0: et son lien à la religion, et plus particulièrement sa foi, son lien au Christ. Et nous sommes avec Marguerite Souchon pour en parler. Bonjour.
1: Bonjour.
0: Vous êtes l'auteur d'un livre qui s'appelle Le Dieu de Dostoïevski. Dans ce livre, vous vous arrêtez sur ce passage qui est inscrit dans Les Frères Karamazov, qui est un passage qui s'intitule Le Grand Inquisiteur. C'est une sorte de poème, une sorte de conte philosophique où Ivan, qui est un athée convaincu, va dialoguer avec son frère Alexei, qui lui est croyant, est un moine, novice. Et ensemble, Ivan va imaginer deux personnages. Jésus, qui revient sur Terre à une époque bien choisie, dans l'Espagne du XVIe siècle, et le grand évêque, le grand inquisiteur, qui est un évêque de 90 ans. Et leur échange va porter sur la responsabilité, la liberté de croire. C'est un passage assez impressionnant. Qu'est-ce qui vous marque particulièrement dans ce passage? Qu'est-ce qu'il dit de la spiritualité de Dostoïevski?
1: Alors, c'est un passage qui est extrêmement célèbre, sur lequel beaucoup de choses ont été écrites. Il a d'ailleurs, au XIXe siècle, été édité à part par un critique. Il a été traduit en français et édité tout seul, sans le reste du roman, sous le titre « La légende du grand inquisiteur ». Et c'est pour ça qu'on lui connaît ce nom. Dostoïevski ne l'appelle jamais légende. Pour lui, vous l'avez dit, c'est un poème ou un conte philosophique, mais Dostoïevski l'appelle poème. Et cette légende du grand inquisiteur est considérée par tout le monde, et en premier lieu par Dostoïevski lui-même, comme, il le disait lui-même, le couronnement philosophique de son œuvre. Et donc cet évêque de 90 ans voit le Christ revenir dans son Espagne, commencer à déranger tout ce qu'il avait organisé. Et donc l'évêque le met en prison et vient le voir en disant « Demain, tu finis sur un bûcher, c'est terminé. » Mais avant ça, le grand inquisiteur, comme tous les méchants à la fin des films, décide de faire tout un réquisitoire au Christ en lui expliquant ce qu'il a fait, là où il s'est planté et comment est-ce que ça l'a obligé, lui, le grand inquisiteur, à rétablir la situation. Et donc le sujet, c'est un passage de l'Évangile, le passage des tentations au désert, où le Christ est seul au désert et le diable vient le voir et le Christ est tenté par trois fois. D'abord, on lui demande s'il peut changer des pierres en pain. Ensuite, s'il peut sauter d'une falaise et que les anges le rattrapent. Et enfin, le diable demande au Christ de se prosterner devant lui en échange de tout le royaume de la terre. À chaque fois, le Christ lui oppose un nom ferme et sonore. Et pour le grand inquisiteur, ce faisant, il a condamné l'humanité, puisque refuser les pierres en pain, c'est d'une certaine manière obliger les gens à se préoccuper non pas du matériel, mais d'abord du spirituel, ce qui est dur quand on est obligé de manger quotidiennement pour survivre quand même. Le fait de refuser de sauter devant une foule depuis une falaise et d'être rattrapé par les anges, c'est que l'homme est obligé de faire ce choix sans avoir le secours au moins du miracle, d'être sûr que sa foi est la bonne, c'est quand même un sacré pas à franchir. Et si l'homme réussit quand même ces deux étapes, ce serait au moins avec l'espoir que son Dieu soit un Dieu fort qui le protège. Et c'est le sens de la troisième tentation que le Christ se prosterne devant le diable, en échange de quoi il lui donne la mainmise sur tous les royaumes de la terre. Et le Christ refuse ça. Donc il condamne les hommes à croire sans preuve à un truc qu'il ne leur donne pas à manger pour un Dieu qui ne va pas les protéger. Et donc vous avez tout ce réquisitoire là, qui est fait par un Ivan, vous l'avez dit, le frère de Alyosha. Ivan, c'est un athée à la russe 19e, c'est-à-dire qu'il ne conteste pas l'existence de Dieu, par exemple, ce qui est déjà pas mal. Il conteste la création. Il commence son poème par un terrible préambule où il fait le récit de souffrances horribles vécues par des enfants innocents. Et il considère que si Dieu existe, la vie terrestre doit être son royaume. Et que si le monde est plein d'autant de contradictions qui sont révoltantes pour la raison, il n'y a pas de raison que ça change dans l'au-delà. Et lui, il ne veut pas d'un Dieu qui permet ça. Il trouve ça horrible et contradictoire. Et il refuse ça. Il dit notamment, il refuse à une mère le droit de pardonner au bourreau de quelqu'un qui aurait torturé son enfant. Il dit, elle n'a pas le droit. Elle n'a pas le droit. Donc en fait, il s'assoit dès le début sur le fondement même du christianisme, qui est quand même Dieu pardonnant aux hommes d'avoir crucifié son fils.

0: Yvan est athée, il est aussi rationaliste, enfin rationnel, il est athée, il est nihiliste. Et pour Dostoïevski, c'est un avatar du socialisme. Et Dostoïevski voyait ce poème et toute cette histoire comme une sorte de métaphore du socialisme. Lui-même l'a expliqué dans une lettre à un de ses amis. Il explique le sens de cette fameuse parabole en disant le sens de la parabole est que
1: du poème du grand inquisiteur.
0: Ouais. Le sens est que si on mutile la foi du Christ en la rattachant au but du monde d'ici-bas, c'est-à-dire manger, être protégé, etc., toute la signification du christianisme en vient à être perdue d'un seul coup. L'esprit tombe immanquablement dans l'incroyance, c'est effectivement ce qui arrive à Yvan, et à la place de l'idéal sublime du Christ, on ne bâtit qu'une nouvelle tour de Babel. Et la conception élevée que le christianisme a de l'humanité est ravalée à un tel niveau que celle-ci devient un troupeau de bêtes sauvages, donc qu'on nourrit et qu'on protège, et que sous l'aspect d'un amour social de l'humanité, apparaît déjà un esprit masqué pour elle. En gros, si vous voulez, le grand inquisiteur, c'est vraiment cet inconnu sur Internet, il a tout compris au christianisme, il trouve ça pas mal, mais alors la divinité, tout ça, il faut sortir du mythe, de l'ami imaginaire, etc. Il faut jeter le Christ et garder le christianisme, et pour Dostoïevski, le socialisme, c'est un courant qui fait ça, et qui du coup manque complètement son objectif. Et si vous voulez, le grand inquisiteur crée une espèce de nouvelle organisation sociale et quasiment de nouvelle religion qui se met au niveau de l'homme. Il se pique d'ailleurs de philanthropie en disant que c'est trop dur ce que le Christ demande aux hommes. Il faut se mettre à leur niveau. Et en fait, pour Dostoïevski, le christianisme, effectivement, ne se met pas au niveau de l'homme. Mais c'est très important, il se met à sa portée. Et c'est une différence vraiment fondamentale qu'a compris un de ses critiques plus tard, qui explique que l'apparence aussi du bonheur matériel de l'homme va en fait de pair avec son mépris, avec le refus d'admettre, il le dit, son origine et sa destination supérieure. Et Dostoïevski lui-même dit des socialistes, est-ce que vous, les sauveurs futurs de l'humanité, est-ce que vous respectez l'humanité ou est-ce que au contraire, vous la méprisez? Et pour lui, l'amour social pour toute l'humanité professé par le socialisme est une espèce de cache-sexe du fait qu'en fait, Yvan, notamment, est incapable d'aimer réellement quelqu'un. Il est incapable d'aimer son prochain. Il aime l'humanité, il veut le bonheur de l'humanité, c'est super. Mais il veut ça parce qu'il est incapable d'aimer pour de vrai, d'aimer réellement son prochain. Il le dit, d'ailleurs. Il dit « Je n'ai jamais pu comprendre comment on peut aimer son prochain. À mon idée, on ne peut aimer qu'à distance. »
1: Je vous propose justement qu'on entende ce passage. Et c'est donc un extrait des Frères Karamazov. Ici, on va entendre cet échange entre Yvan Karamazov, un athée à la russe, comme vous le disiez, un nihiliste, et son frère Alyosha. Et cet extrait est lu par le comédien Frédéric Folcher et Catherine Derain.
2: Je dois t'avouer une chose. Je n'ai jamais pu comprendre comment on peut aimer son prochain. C'est précisément, à mon idée, le prochain qu'on ne peut aimer. Du moins, ne peut-on l'aimer qu'à distance. J'ai lu quelque part à propos d'un saint, Jean le Miséricordieux, qu'un passant affamé et transi vint un jour le supplier de le réchauffer. Le saint se coucha sur lui, le prit dans ses bras et se mit à insuffler son haleine dans la bouche purulente du malheureux, infecté par une horrible maladie. Je suis persuadé qu'il fit cela avec effort, en se mentant à lui-même, dans un sentiment d'amour dicté par le devoir et par esprit de pénitence. Il faut qu'un homme soit caché pour qu'on puisse l'aimer. Dès qu'il montre son visage, l'amour disparaît.
3: Le starets Zosime a plusieurs fois parlé de cela. Il disait aussi que souvent, pour des âmes inexpérimentées, le visage de l'homme est un obstacle à l'amour. Il y a pourtant beaucoup d'amour dans l'humanité. Un amour presque pareil à celui du Christ, je le sais par expérience, Yvan.
2: Eh bien moi, je ne le sais pas encore et ne peux pas le comprendre. Beaucoup sont dans le même cas. Il s'agit de savoir si cela provient des mauvais penchants ou si c'est inhérent à la nature humaine. À mon avis, l'amour du Christ pour les hommes est une sorte de miracle impossible sur la terre. Il est vrai qu'il était Dieu, mais nous ne sommes pas des dieux. Supposons, par exemple, que je souffre profondément. Un autre ne pourra jamais connaître à quel point je souffre, car c'est un autre, et pas moi. De plus, il est rare qu'un individu consente à reconnaître la souffrance de son prochain comme si c'était une dignité. Pourquoi cela? Qu'en penses-tu?
1: Marguerite Souchon, on vient d'entendre un extrait du Grand Inquisiteur qui est dans l'ouvrage des frères Karamazov. Qu'est-ce que vous retenez, vous, de ce passage éclairant sur, justement, le lien de l'homme à l'homme à travers le Christ?
0: En fait, le Grand Inquisiteur professe un christianisme qui est amputé du Christ, ce qui est, admettons-le, franchement paradoxal. Et en amputant le christianisme du Christ, il crée donc cette ce socialisme bon, qui se soucie du bonheur matériel de l'humanité, mais ce faisant, il prive les hommes de leur idéal et donc de la liberté aussi de tendre vers cet idéal, c'est-à-dire qu'il va satisfaire leur bien matériel. Il les délivre d'ailleurs de l'écrasant fardeau de la foi sans preuve, de la question de la liberté, du mystère, et il leur remplace d'une certaine manière par des tours de cirque, mais il décide à la place de l'homme que le christianisme c'est trop difficile pour lui, que la foi c'est trop difficile, et donc il les prive complètement de liberté. Et au final, qu'est-ce qu'il fait? Il élève du bétail, il satisfait leurs besoins matériels et il leur fait croire qu'il n'y a que ça qui leur suffit. Alors que Dostoïevski le disait, l'humanité peut vivre sans la science et sans pain, seule la beauté lui est indispensable.
1: Merci beaucoup Marguerite Souchon, vous êtes l'auteur du livre Le Dieu de Dostoïevski aux éditions Première Partie, merci. À demain. Dans un instant, un moment de prière avec la prière monastique.

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Prenons la direction de la Saône-et-Loire pour prier avec les carmélites de Mazille.

Dieu, notre Père, nous reconnaissons le passage du vent, mais nul d'entre nous ne peut dire d'où vient son souffle et où il s'en va. Ainsi en est-il de celui qui est né de l'Esprit, Jésus, ton Fils. Il a vécu parmi nous, habité de cet Esprit. Par son amour, il sut convaincre les pauvres qu'ils étaient aimés de toi. Par sa liberté, il a délié tous ceux que le mal enchaînait. Sa tendresse et sa force, il les a employés à relever ceux qui ployaient. Sur son passage, une terre nouvelle s'éveillait. Les cœurs étaient pacifiés, ton alliance restaurée.

Lecture de l'Évangile selon saint Luc, au chapitre 14. Jésus disait à celui qui l'avait invité : Lorsque tu donnes un déjeuner ou un dîner, ne convie ni tes amis, ni tes frères, ni tes parents, ni de riches voisins, de peur qu'eux aussi ne t'invitent à leur tour et qu'on ne te rende la pareille. Mais lorsque tu donnes un festin, invite des pauvres, des estropiés, des boiteux, des aveugles. Heureux seras-tu alors de ce qu'ils n'ont pas de quoi te le rendre, car cela te sera rendu lors de la résurrection des justes.

0: Dieu vivant, ton esprit souffle où il veut, et nous n'en sommes pas les détenteurs. Rends-nous attentifs à son passage, à ses signes. Ouvre-nous à son action qui veut faire naître en chacun cet homme vivant qui te rend gloire par Jésus-Christ, le premier-né du monde qui vient pour les siècles des siècles.
1: Amen.
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Bienvenue à Vilnius, la capitale de la Lituanie. Nous sommes ici au cœur d'une procession de 5000 personnes éclairées par des bougies et des lumignons. Ils célèbrent la fête de la Divine Miséricorde pour redire l'amour de Dieu, sa tendresse infinie. C'est le pape Jean-Paul II qui a institué cette fête de la compassion de Dieu au moment où il a canonisé Sœur Faustine en l'an 2000. Depuis,

0: chaque année des pèlerins pris ensemble. Et dans la foulée, Inessa Tchekauskina, elle est l'organisatrice d'un événement international lancé par le Vatican, le 6e Congrès apostolique mondial sur la miséricorde, qui aura lieu jusqu'au 12 juin 2026 à Vilnius. Mais qu'est-ce que la miséricorde divine ? Inessa nous répond.
1: I think mercy is not, first of all, is not abstract idea. And,
2: Je crois que la miséricorde n'est pas une idée abstraite. C'est tellement, tellement évident. On cherche tous la miséricorde. On cherche la miséricorde divine. On cherche tous à être compris par les autres personnes. Et c'est une réalité que nous voulons vivre. Mais pour mieux la comprendre, nous avons besoin d'en être les témoins les uns des autres. La miséricorde, pour moi, c'est toujours lié à nos relations, à des opportunités qui nous permettent de l'exprimer les uns pour les autres. Vilnius est la cité de la miséricorde divine. Et vous savez, parfois Dieu choisit des lieux et des temps pour relire son message et pour montrer sa miséricorde. Et nous, on essaye de comprendre pourquoi. Et ce message a été délivré avant la Seconde Guerre mondiale. Et il a traversé la Lituanie, la Pologne. Et c'est justement dans cette région que cette population juive a été tuée et déplacée. Et tellement de choses se sont passées ici. Deux régimes. Le nazisme et le communisme se sont rencontrés ici d'une certaine manière. Et derrière ces régimes, il y avait des gens qui ont essayé de résister. D'autres ont collaboré ou ont tué des frères et des sœurs. Ce qui s'est passé ici était inhumain. Et encore maintenant, 80 ans après la Seconde Guerre mondiale, on peut expérimenter la réconciliation qui participe à cette miséricorde. C'est-à-dire pardonner chacun, ne pas s'accuser, ne pas chercher qui est fautif. Et Jean-Paul II le disait dans son dernier livre, Mémoire et identité, la limite imposée au mal, c'est la divine miséricorde. Nous n'avons pas à cultiver le reproche, la revanche, mais nous avons à pardonner. Et finalement, nous comprenons pourquoi ce message de la réconciliation a été délivré ici. Parce que comme Jésus l'a dit, c'est l'une des choses les plus importantes dont les gens auront besoin. Et Jean-Paul II a dit, c'est le message pour le troisième millénium. Cette période qui est une sorte de paradoxe.
1: And for this age of kind of paradox, when the person is so powerful, human being.
2: Période paradoxale où l'humain est à la fois si puissant et si faible, car il y a tellement de menaces sur notre dignité dans tant de domaines.
0: La foule se dirige maintenant vers le sanctuaire de la Divine Miséricorde. C'est là qu'on peut voir le tableau original d'une image qui montre le Christ généreux d'amour. D'une main, il bénit ceux qui le regardent. Et de l'autre, il ouvre son cœur. Et des rayons blancs et rouges jaillissent de ce cœur. Jésus est apparu à Sainte Faustine quelques années seulement avant la Seconde Guerre mondiale. La miséricorde divine nous plonge décidément au cœur de l'histoire et au cœur de notre histoire.
2: Dans ce contexte, nous parlons de la miséricorde. Et dans ce congrès, nous avons à comprendre de quelle miséricorde nous avons besoin aujourd'hui. Car ce n'est pas celle d'hier ou celle de demain. Nous vivons dans une réalité et nous avons à la comprendre. La miséricorde nous apparaît comme quelque chose de doux, de sucré, de tendre. Et oui, nous cherchons tous cela. Nous cherchons l'amour, les belles relations. Mais nous faisons face à une réalité, et la réalité n'est pas jolie. Et dans ce congrès, nous parlons en premier lieu de l'amour de Dieu. L'amour de Dieu, pour moi, c'est l'histoire de mon salut. Donc tout d'abord, c'est ma relation à Dieu. Et ensuite, je sais que quand j'ai vécu cette situation où je ressens l'amour de Dieu, alors je peux à mon tour me lancer dans la miséricorde pour d'autres personnes, dans leur propre réalité. Parce que d'habitude, la miséricorde, c'est quand Dieu vient et nous touche au moment où nous nous sentons le plus indignes et le plus faibles dans notre vie.
0: Il est temps de quitter cette procession qui marque la fête du Sacré-Cœur. Car ici, à Vilnius, c'est un peu toute la ville qui est traversée par ce message de l'amour de Dieu pour chacun de nous. Alors, pour mieux comprendre ce qu'est la miséricorde divine, nous allons retrouver Lina.
3: Alors Lina, ben bonjour, c'est vous qui allez nous guider?
4: Un peu. Je suis Lina, je travaille dans le centre des pèlerins. Je vais vous accompagner un peu autour de Vilnius. Mais comme ça, on va se promener et je vais un peu raconter sur l'histoire de Vilnius, l'histoire des églises, l'histoire de Saint-Faustine et un peu de ce message de Divine Miséricorde. Voilà, Vilnius est là.
5: On va dire là.
4: Bonjour Vilia.
5: Bonjour. Bonjour.
4: Vilia qui travaille au centre des pèlerins aussi, on est les collègues, on fait la même mission.
3: Alors Vilia, vous allez pouvoir nous parler de Sainte Faustine. Les pèlerins qui arrivent ici connaissent déjà Sainte Faustine? Qu'est-ce que vous leur dites?
5: Ça dépend. Je crois que ça arrive de toutes sortes. Et on a plus de monde de Pologne qui arrive vraiment. Ils savent déjà ce qui est Sainte Faustine. Hier, j'ai eu deux pèlerins excellents des États-Unis qui étaient très enthousiasmés et voulaient connaître tous les lieux. Donc peut-être je dirais qu'ils savent de Sainte Faustine, mais les lieux concrets où le tableau était peint, au port de l'Aurore, le sanctuaire de la Miséricorde, ça c'est à découvrir et vraiment à visiter, à prier là-bas et connaître de plus en plus. Et il y a toujours des choses à découvrir.
3: Vilia, d'après vous, qu'est-ce qu'on peut découvrir dans un pèlerinage ici, à Vilnius, sur les pas de Sainte Faustine, à la recherche du Christ miséricordieux, on peut dire?
5: Beaucoup, beaucoup de monde sont vraiment surpris que le tableau original et premier se trouve à Vilnius et que c'était bon à 1934 et que ce n'est pas la Pologne et la Cracovie qui étaient tout d'abord dans la vie de Jésus miséricordieux, disons, et le tableau et tout ça. Donc, pour beaucoup, c'est une grande découverte, vraiment. À Vilnius seulement, Sainte Faustine, elle a eu au moins 4 mois apparition de Jésus, des visions. Donc ça veut dire qu'elle a vraiment rencontré chez elle, dans sa cellule, près de la porte de l'Aurore, chez le peintre. Donc c'est vraiment le lieu où Jésus il est apparu plusieurs fois, de plusieurs manières. Et je crois qu'à Vilnius, tout spécialement, les lieux liés à la Miséricorde, ils sont petits. Le sanctuaire de la Miséricorde, la porte de l'Aurore, la chapelle où le tableau était peint, vraiment, c'est les petits lieux. Souvent, les gens ils nous demandent, mais c'est pourquoi si petit? La Miséricorde, c'est si grand, et les lieux, peut-être, pourraient être plus grands que ça. Mais dans ces lieu petit, tu sens proche du Seigneur et vraiment tu sens important et tu sens reçu comme individuel et pas perdu dans la foule quelque part ou dans un grand stade quelque part là. Sœur Faustine, elle a vécu que 3 années à Vilnius, mais c'était très important parce qu'elle a rencontré Père Sopočko. Sœur Faustine, elle était visionnaire, c'est très grand mystique. Mais sans Père Sopočko, qu'elle a rencontré à Vilnius, rien n'aurait eu lieu de cette toute affaire de la Miséricorde.
3: Merci Vilia, on va continuer notre chemin parce que vous nous avez parlé de cette maison de Sœur Faustine. On y va, Lina?
4: On y va.
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4: Je vous invite maintenant d'entrer dans la maison de Sainte-Faustine. On est dans la rue Gribaud, 29 à Vilnius. Et c'est la maison où Faustine a vécu quelques mois en 1929 et 3 ans à partir de 1933 jusqu'à 1936. Et elle est décédée en 1938. Donc ces 3 ans à Vilnius ont été très, très, très fructueux. Donc c'est pourquoi je vais vous raconter.
7: Allez, on poursuit la visite.
8: Et après, encore, il y a des gens qui boivent un peu de thé. Parce qu'à la maison, on a toujours du thé.
9: Je m'appelle comme l'écrivain français Victor Hugo. C'est mon prénom. Ma mère était tombée amoureuse avec l'écrivain. Quand j'ai cherché qu'il écrit, il écrit Les Misérables. Donc je pensais que c'est là. C'est un message. J'ai détesté mon nom quand j'étais en Argentine. Mais quand je suis venu en Europe, la réaction, c'est ah, Victor Hugo, c'est vrai. Je dois montrer toujours mon badge pour dire oui, c'est vrai. Je voudrais dire que cette dévotion m'a sauvé tellement ma vie. Parce que c'est une dévotion tellement qui m'a touché le cœur d'une façon qui c'est pas facile d'expliquer, et c'est le mot que je désire, est-ce que les gens qui vont trouver cette dévotion soient séduits de la même façon que j'étais. Une fois que cette douceur touche le cœur et que tu comprends que on a seulement besoin d'avoir confiance, que ça c'est la seule chose qu'on demande, c'est très facile. Et une chose qui m'a tellement touché, c'est que quelle est la seule chose qu'on peut les donner à Dieu, qui ne vient pas de lui. Parce que toute ma vie, tous les dons, toute la grâce qu'on a, c'est de lui. Les seules choses qu'on peut lui donner, que c'est tellement les nôtres, c'est notre misère. Parce que ça ne vient pas de lui. Notre péché, la condition de péché. Quand on peut lui donner, je dis, mesdames, c'est à vous, c'est toi. Et je voudrais dire, s'il y a des gens qui vont m'écouter, que quand un fait le choix d'avoir confiance, c'est génial, parce que maintenant, la charge, c'est dans le côté de Jésus. Et il faut qu'il me montre très clairement sa volonté, pour savoir si ça c'est... Donc je vais suivre. J'ai confiance, je vais suivre. Quand on s'ouvre, il montre.
3: Vous êtes encore un peu ému.
9: Oui. Ça, c'est une grâce aussi. Il faut souffrir qu'on fait souffrir Dieu. Donc ça, c'est une grâce aussi. Que le cœur ne soit pas indifférent, qu'il ne soit pas froid. Et ça, il faut demander de détester les péchés, de se sentir tel moment la contrition, d'avoir la vraie contrition. OK, merci beaucoup. Oui, merci beaucoup. À la suite.
0: Lina nous emmène maintenant dans une petite pièce consacrée à la prière et notamment au chapelet de la miséricorde.
10: Au nom du Père, du Fils et du Saint-Esprit. Amen. Il est 15h, l'heure de la miséricorde. Jésus demandait à Sœur Faustine de se plonger à 3h dans sa passion et de le prier par sa passion. Au nom du Père, du Fils et du Saint-Esprit. Amen.
11: En réparation de nos péchés et de ceux du monde entier,
10: par sa douloureuse passion,
11: sois miséricordieux pour nous et pour le monde entier,
10: par sa douloureuse passion.
7: On a prié le chapelet de la miséricorde divine, la prière qui a été dictée par Jésus à Sainte-Faustine en l'année 1935, ici à la maison de Sainte-Faustine. Faustine venait de la chapelle, qui était une maison à côté, juste à quelques mètres de cette maison. C'était la maison des sœurs. Et les sœurs habitaient ici. Le couvent où était Sainte-Faustine avait la mission d'aider les filles qui avaient des problèmes avec le comportement, c'est-à-dire prostitution, le prison. Eux, les sœurs, aidaient les filles d'apprendre un métier, de lever le moral, de vivre avec dignité. Et Faustine rentrait de la chapelle et Jésus lui dit, prie cette prière. Elle rentrait dans sa chambre ici et elle écrit, parce qu'elle avait déjà le journal qui était déjà commencé, et elle a écrit, c'était le 13 et le 14 septembre 1935. Donc c'est 90 ans, on prie cette prière. Et nous sommes dans la maison où Sainte Faustine a vécu.
3: Ce chapelet, pourquoi y a-t-il fallu que Jésus le dise à Faustine, qui deviendra Sainte Faustine? Qu'est-ce qui était un peu nouveau pour elle?
7: Juste, Jésus a insisté de être celui qui participe dans son travail. Donc, insiste et demande que Dieu soit miséricordieux pour nous et pour le monde entier. On voyait, peut-être, Faustine a vécu avant la Deuxième Guerre mondiale. Donc, il y a beaucoup de choses qui vont venir, de très mauvaises choses qui vont venir. Par contre, ce message de miséricorde divine, c'est à partir de 2000 qui a commencé. C'est le pape Saint Jean-Paul II. Il a dit, pendant la canonisation de Saint Faustine, que c'est le message de ce nouveau millénaire, ce nouveau cycle qui commence. Et donc, peut-être, cette prière est très nécessaire pour notre temps, pour notre époque. Pour nous-mêmes et aussi pour ce monde entier qui a des problèmes et des problèmes, on voit partout dans le monde. Donc nous, chaque jour, de lundi jusqu'à dimanche, on prie ici à 3 heures. Mais 3 heures de l'heure lituanienne, mais on peut prier à n'importe quelle heure quand la maison travaille. Voilà, on demande la miséricorde pour nous-mêmes et aussi pour le monde, tout le monde.
3: Et vous, Lina, alors vous connaissez bien cette maison parce que vous proposez des visites ici. Qu'est-ce qui vous marque dans cette maison où Faustine est venue pendant 3 ans? Qu'est-ce qu'elle a fait ici exactement?
7: Elle était responsable dans le jardin donc, et elle a aussi aidé dans la cuisine. Donc, elle était pauvre, très simple, mais d'après le journal, on voit qu'elle écrivait pas mal. Donc, ça veut dire qu'elle avait du talent, vraiment. Mais il y avait à peu près 20 sœurs, à peu près, et à peu près 80 filles. Donc, il y avait 100 personnes qui habitaient ici. Vous voyez, la maison est très simple. Elle est en bois. Il y a les fours qui sont restés des années de Sainte-Faustine. On a gardé c'est-à-dire Dieu a gardé cette maison pour nos jours.
3: Vous dites Dieu a gardé cette maison pour nos jours, parce que c'est un peu un miracle qu'elle soit encore restée.
7: C'est vrai, c'est un peu un miracle, parce que il y avait une chapelle, il y avait d'autres maisons que les sœurs utilisaient, que les sœurs se servaient, mais tout était détruit, sauf cette maison.
3: On va quitter cette pièce, on continue la visite.
7: On va revenir, c'est... À cet endroit où il y a des reliques de Saint Faustine de Père Sopočko, c'était le lit de Saint Faustine. Saint Faustine a une petite table, peut-être une chaise. On a le journal de Saint Faustine, petit journal.
3: Qu'est-ce que ça raconte, son journal? Qu'est-ce qu'elle décrit?
7: Ça raconte un peu la Faustine, mais aussi le message de Miséricorde divine, parce que même Jésus toujours demande, écrit, n'oublie pas, ma secrétaire, écrit. Il insiste qu'elle écrit. Tout d'abord, c'était demandé parce que Père Sopočko, c'est ce qui se passe à Vilnius. En 1933, au mois de mai, Sainte Faustine arrive à Vilnius. Donc, tout de suite après les vœux éternels. Et elle arrive ici à Vilnius parce qu'elle est envoyée à Vilnius. Et elle, ici, elle rencontre le père Sopočko. Il est le père spirituel et aussi le confesseur des sœurs et des filles. Il venait de temps en temps d'écouter les confessions. Et donc, c'était le moment quand elle est venue chez le père Sopočko et elle a dit, moi, je sais que vous allez m'aider. Donc voilà. Mais cette rencontre avec père Sopočko ici à Vilnius a donné beaucoup de choses. Père Sopočko n'a pas, comme lui-même, il écrit dans son journal, il n'a pas eu assez de temps pour l'écouter. Parce que vous voyez, il y a à peu près 100 personnes, les confessions. En plus, Sainte Faustine qui parle longtemps, qui raconte ce qu'elle voit, ce que Jésus dit. Et c'est lui qui a écrit dans son journal, j'ai pas eu le temps de l'écouter. Et il a demandé de tout écrire. Maintenant, dans le journal, on a les paroles de Jésus. Et c'est Père Sopočko qui a trouvé le peintre. Donc Faustine, une fois ou deux fois par semaine, allait en 1934, du mois de janvier jusqu'au mois de juin, chez le peintre, de cette maison chez le peintre, et lui raconter donc, comment Jésus, voilà, la main de Jésus, comment il va, comment il est dans cette petite maison en bois.
3: Ah, là, à gauche.
7: Ah, les années soviétiques, tout détruit. Nous disons que c'est un miracle que cette maison est restée jusqu'à nos jours. Vraiment, c'est un miracle. Comme le tableau de Jésus Miséricordieux est resté l'original jusqu'à nos jours aussi. C'est aussi un miracle.
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4: Ah, on voit les sœurs de Bethléem, si je ne me trompe pas. On voit peut-être un peu les... Je sais que le monastère général, c'est en France. Peut-être, je sais que la plupart des sœurs parlent français. Peut-être on peut dire bonjour à ces sœurs-là.
3: On a le temps, on va les rattraper. Elles sont juste devant nous. Bonjour mes sœurs. Peut-être certaines d'entre vous parlent français. Alors vos impressions peut-être, ou qu'est-ce que vous avez imaginé, qu'est-ce que vous avez trouvé en arrivant?
12: On a aimé la douceur du pays, l'accueil de nos sœurs.
3: Vous arrivez de France, vous êtes de quel monastère peut-être présenté?
12: Du Pictière du Saint-Désert, près de Grenoble, la maison mère en fait.
3: Alors pourquoi est-ce que finalement ce qui pourrait paraître évident, c'est-à-dire le Christ nous aime, pourquoi est-ce qu'on a besoin de le redécouvrir?
12: Je dirais que c'est la proximité du cœur de Jésus. Cette présence, cette proximité très très proche de nous, qui nous touche par les sacrements et par le sang et l'eau.
13: Moi je suis sœur Mar Bruna, lituanienne, à Paparché. Sœur Faustine elle-même, elle se plaint parce qu'elle trouvait que ce tableau, elle n'est pas beau du tout, du tout, du tout. Et Jésus lui a dit que c'est pas par la beauté de ce tableau que les gens vont venir puiser la miséricorde, mais vraiment par l'appel de Dieu et par la grâce de Dieu. Voilà, c'est pas par la beauté, mais c'est vraiment la grâce de Jésus qui coule. En fait, nous sommes venus pour la messe juste pour visiter le sanctuaire de miséricorde, et après on va visiter la porte de l'aurore parce que c'est très lié, comme vous le savez peut-être déjà. Et je voudrais dire encore quelque chose sur la Divine Miséricorde. En fait, on n'habite pas à Vilnius, on habite 60 km de Vilnius, mais tout notre monastère, il est comme plongé dedans dans ce mystère.
3: C'est un mystère que vous découvrez, que vous continuez à découvrir?
13: On continue à découvrir parce qu'on touche vraiment concrètement dans notre communauté, parce qu'on a toute une génération de sœurs qui ont vécu dans le communisme. Du coup, je ne sais pas, on touche la proximité du péché et voilà, le besoin de divine vraiment de miséricorde. On reconnaît qu'on est la communauté toute pauvre, en fait, dans les personnes. On a vraiment besoin du sacrement de réconciliation, surtout par ça peut-être on touche. Voilà, et c'est Jésus lui-même qui attire. Ce n'est pas le tableau, c'est Jésus lui-même.

0: Témoin, Madeleine Vatel.
1: La ville de Vilnius est marquée par cette dévotion à la miséricorde divine en écho à la dernière encyclique du pape François, Dilexit Nos. Ce texte, intitulé « Il nous a tant aimés », est une façon de faire revenir les croyants auprès de l'amour de Jésus. Est-ce parce que nous aurions oublié combien le cœur du Christ bat pour les hommes ? C'est l'archevêque de Vilnius, Monseigneur Gintaras Grousas, qui nous répond.
2: I'm not sure if it's an issue of forgotten. Many people have not really heard the message that Christ loves us.
3: Je ne sais pas si on peut vraiment parler d'oubli. Beaucoup de gens n'ont pas vraiment entendu le message selon lequel le Christ nous aime comme nous sommes. Souvenez-vous, quand Jésus ressuscité entre dans la salle où sont les apôtres et leur donne sa paix, il n'attend pas qu'il soit repenti ou qu'il soit parfait. Et nous, nous pensons souvent que nous ne sommes pas assez aimables. La miséricorde, c'est comprendre que Dieu nous aime en dépit de nous-mêmes.
2: And that love is what changes people.
3: Il est l'amour et il s'est donné lui-même pour nous. C'est cet amour qui change les gens. Le thème du 6e congrès international, c'est construire la cité de la miséricorde, construire le lien avec Jésus et celui d'amour qui nous unit tous ensemble.
1: Est-ce qu'il y a une vertu particulière à venir jusqu'ici, à Vilnius, en pèlerin, Monseigneur Gintaras Grousas, vous qui êtes justement l'archevêque de cette capitale de la Lituanie?
2: Absolutely, because it is the experience of Jesus.
3: Absolument, il y a eu une expérience de Jésus miséricordieux.
2: Rome, Jerusalem, Lourdes, Fatima.
3: À la fois ici même, car Vilnius, c'est un lieu comme Rome, Jérusalem, Lourdes, Fatima, où Dieu est venu. Et il a touché d'une manière toute spéciale les gens. C'est là que Faustine a reçu le message de Jésus. C'est là qu'elle a vu l'image de Jésus qui donne son cœur et bénit les gens.
2: And the people in the Philippines and the people in the United States and the experience mercy.
3: L'autre partie, c'est le congrès. Les gens viennent du monde entier avec leur propre connaissance. Ils expérimentent et partagent la miséricorde d'une manière différente selon qu'ils viennent des Philippines ou des États-Unis. Il y a tant d'expériences différentes. C'est vraiment un témoignage de miséricorde. Depuis que je suis devenu archevêque, j'ai assisté au développement de la dévotion à Sainte Faustine. Il y a de plus en plus de gens qui participent au chemin de lumière, une procession qui va de la porte de l'aurore au sanctuaire de la miséricorde divine.
2: So it's a beautiful devotion and we have more and more people coming here.
3: Un chemin œcuménique et une belle dévotion. Et puis de plus en plus de gens viennent visiter la maison de Sainte Faustine. Curieusement, elle n'a pas été détruite durant la période soviétique.
2: Very warmly invite all the listeners to come to Vilnius and participate in the World Apostolic Congress of Mercy.
3: J'invite les auditeurs et les auditrices à participer à ce congrès en juin. Ce sera un temps de grâce qui touchera les cœurs. Nous espérons que les pèlerins repartiront dans leur pays comme témoins,
2: build the city of mercy,
3: comme missionnaires et tout particulièrement les Français.
2: Special way, friends.
1: Merci Alina pour la traduction, merci au Dicaster pour l'évangélisation du Saint-Siège qui organise ce 6e congrès mondial de la miséricorde divine en coopération avec l'archidiocèse de Vilnius et le travail tout particulier d'Inès et de Jovita. Merci à tous ceux qui nous ont reçus et accueillis dans cette magnifique capitale lituanienne, ville aujourd'hui encore marquée par Sainte Faustine et la miséricorde divine.

0: Dans un instant, ouvrez le dialogue avec Sarah Brunel.
1: Sofia Goubaïdoulina est une compositrice russe décédée en mars 2025. Son œuvre musicale est au service d'une foi chrétienne très intense. C'est ce que nous allons découvrir dans quelques instants.
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1: Quand je compose, je prie. Non, en fait, je parle à Dieu. Ce sont les mots de Sofia Goubaïdoulina, qui est une compositrice russe majeure dans l'histoire de la musique contemporaine. Née en 1931, elle traverse toute l'histoire douloureuse du XXe siècle sans jamais perdre sa créativité, en développant son œuvre grâce à sa sensibilité et à son intelligence vivifiée par une quête de l'absolu. Elle s'est éteinte le 13 mars 2025 à l'âge de 93 ans. Son œuvre musicale est nourrie de spiritualité, articulant le temps et l'éternité, unissant la tradition et la modernité, l'émerveillement devant la beauté et le tragique de la croix. Pour découvrir l'univers musical de Sofia Goubaïdoulina, je suis heureuse d'accueillir aujourd'hui Étienne Hendrix. Bonjour.
3: Bonjour.
1: Étienne Hendrix, vous êtes maître de conférences en acoustique à l'Université de Brest et vous êtes aussi compositeur. Vous avez co-organisé une journée consacrée à Sofia Goubaïdoulina au couvent de la Tourette à Éveux, une journée proposant des conférences et concerts déployant les aspects majeurs de sa personnalité, la création musicale, la relation entre foi et raison par exemple. Alors, Sofia Goubaïdoulina, une compositrice russe de musique contemporaine, une des plus appréciées, une des plus reconnues, comment pourrait-on la présenter ? Comment pourriez-vous la présenter en quelques mots à un public qui ne la connaît pas encore ?
3: Alors, en effet, ce qu'on peut dire, c'est que c'est une compositrice qui, dès lors qu'elle a accédé à une notoriété internationale, donc à partir des années 80, donc c'est tardif, hein, elle a 50 ans quand elle commence à devenir mondialement célèbre. Et donc, elle va être l'une des compositrices les plus appréciées, les plus jouées, les plus sollicitées au monde. Elle en demeure pas moins assez largement, finalement, méconnue du grand public. Pas comme son collègue, par exemple, Arvo Pärt, qui, lui, jouit d'une certaine notoriété, même auprès du grand public, notamment parce que sa musique a été très utilisée au cinéma. Et voilà, moi, j'essaye de rendre sa musique accessible parce que je trouve qu'elle possède de très nombreux atouts. Déjà, elle est abordable. C'est une musique qui est très abordable. C'est de la musique contemporaine. Il n'y a pas de doute là-dessus. Hein. C'est une musique qui est profondément ancrée dans son époque, mais ce n'est pas une musique contemporaine qui est radicale. C'est pas non plus une musique qui est rétrograde, vous l'avez dit tout à l'heure. Elle atteint finalement un très très bon compromis entre tradition et modernité. D'ailleurs, elle le disait elle-même, hein, il m'importe peu d'être moderne ou de ne pas être moderne. Donc elle cherche finalement pas à rentrer dans telle ou telle école. Elle a des idées à exprimer, elle a un message spirituel à communiquer, qui parfois nécessitera des dissonances très audacieuses, et puis au contraire, parfois, nécessitera un bel accord de Do majeur, comme on les connaît depuis des siècles.
1: Alors,
3: et puis,
1: Sofia Gubaidulina est née en 1931. Elle a découvert la musique assez tôt, semble-t-il. Comment, dans ce contexte historique particulier, devient-elle une compositrice et quelle place peut avoir la musique dans un régime soviétique où la création n'est peut-être pas, on va dire, bien accueillie?
3: Alors, donc c'est vrai que sa vocation musicale, elle naît très jeune, elle naît quand elle a 5 ans, elle va rencontrer un accordéoniste dans son quartier, elle va être fascinée par les sons de l'accordéon, elle va le suivre partout, et devant cette appétence, ses parents, qui ne sont pas du tout musiciens, vont l'inscrire à l'école. Et en fait, ce qui est rigolo, c'est que donc on fait travailler à Gubaidulina, vous savez, des petits exercices pour piano, et en fait, quand elle était enfant, elle s'imaginait que la musique, c'était ça. C'était ses exercices de piano, il n'y avait rien d'autre, en fait. Et donc, elle trouvait que c'était un petit peu austère. Et donc, elle s'est dit, bon, bah, moi, je vais composer. et c'est comme ça qu'en fait, très, très jeune, elle s'est mise à composer. Tout de suite, en fait, elle a commencé à être dans l'expérimentation, c'est-à-dire que ses parents lui ont acheté un piano, ce qui a dû représenter pour eux un sacrifice considérable, parce qu'ils n'étaient pas bien riches. Et dès qu'elle a son piano, elle va commencer à jouer de manière inhabituelle le piano. Elle va aller pincer les cordes dans la caisse de résonance. Elle va aller coincer des objets entre les cordes, un petit peu à l'image de ce que faisait John Cage à la même époque avec ses pianos préparés. Donc très vite, en fait, elle va développer cette appétence un petit peu de l'expérimentation sur le son. Et puis, au cours de ses études, très naturellement, à un certain moment, elle va prendre des cours de composition qu'elle va arrêter, en effet, à un moment, notamment lorsqu'il y a, en 1948, il y a l'Union des compositeurs, le congrès de l'Union des compositeurs soviétiques, qui décrète en 1948 que toute musique composée en URSS doit désormais être une musique simple, inspirée du folklore, optimiste, avec voilà, des jolies petites mélodies qui célèbrent la joie de vivre en URSS. C'est ce qu'on va appeler le réalisme socialiste. Et donc, à l'inverse, toute tendance vers ce que les soviétiques appellent le formalisme abstrait va être strictement bannie. Qu'est-ce que ça veut dire, le formalisme abstrait? C'est un de ces jargons administratifs qu'aimait beaucoup le régime soviétique pour finalement discréditer toutes les musiques, qui étaient jugées trop complexes, trop expérimentales, trop influencées par l'Occident. Et donc, tous les artistes qui s'écartaient du réalisme socialiste pour se perdre dans le formalisme abstrait étaient impitoyablement censurés, isolés, voire persécutés. Et donc, parmi les cibles de cette répression, on a quand même des figures majeures comme Prokofiev et Chostakovitch, qu'on aurait pu penser intouchables, parce qu'à l'époque, c'était de véritables stars en URSS. Et ils ont été persécutés parce que leur musique était jugée trop avant-gardiste, trop élitiste, bourgeoise, décadente, inaccessible au peuple soviétique. Et donc, à cause de ce climat un petit peu de censure, eh bien, pendant quelques années, Gubaidulina va arrêter de composer, mais l'attrait sera trop irrésistible et donc elle se remettra à composer un petit peu plus tard quand le climat va apparemment se détendre avec l'arrivée de Khrouchtchev au pouvoir.
1: En 1959, elle se présente à un examen de composition. Son œuvre est peu appréciée par le jury, pour toutes les raisons sans doute que vous venez d'évoquer. Elle se serait fourvoyée. On dit que c'est avancé sur une voie erronée. Et puis, il y a cette rencontre avec Chostakovitch, dont peut-être vous pourriez nous dire quelques mots.
3: Alors, en effet, Chostakovitch, qui faisait partie du jury, va la voir en privé et va lui dire « Je veux que tu persistes dans la voie erronée qui est la tienne ». Et donc, Gubaidulina insiste sur à quel point cette phrase a été d'une importance cruciale dans sa vie, puisque par la suite, elle l'a dit, tous les échecs ou les critiques ont glissé sur moi. C'est-à-dire que dès lors que j'avais la bénédiction de Chostakovitch, qui est quand même l'un des plus grands compositeurs du XXe siècle, elle a pu suivre sa propre voie sans hésiter.
1: Sofia Gubaidulina aura ensuite une véritable reconnaissance internationale avec la création en particulier d'une œuvre majeure de la musique russe contemporaine, un offertorium, qui va être interprété par le violoniste Ginon Kremer, un offertorium en référence à l'offrande musicale de Bach. Écoutons un extrait.

0: Nous avons entendu le tout début de cet offertorium de Sofia Gubaidulina, la référence à une citation de l'offrande musicale de Bach au départ. Que devient ce thème? Comment créer à partir de Bach? C'est très étonnant.
1: Alors en fait, c'est une commande de Gideon Kremer, qui est un violoniste letton très, très, très proche de Gubaidulina. Et en fait, Gubaidulina observe que quand Kremer joue, il se livre entièrement, il s'offre sans réserve, il se sacrifie presque au service de la musique. Et donc, cette idée inspire à Gubaidulina d'écrire une pièce justement autour du sacrifice. Et c'est son mari de l'époque qui lui suggère d'utiliser le thème de l'offrande musicale de Bach, une œuvre qui est elle-même symbolique, qui renvoie aussi à l'offertoire pendant la messe, et puis de prendre ce thème de l'offrande musicale de Bach et puis de le sacrifier progressivement. Donc comment ça se passe concrètement? Le thème va être répété plusieurs fois et à chaque fois on ampute une note, on enlève la dernière note. Donc finalement, à chaque répétition, on a une note au moins jusqu'à ce qu'il ne reste plus rien. Donc là, on va arriver dans une espèce de période de grande tension dans la musique, d'espèce de violence du vide. Et puis à la fin, tel un phénix, l'orchestre va réparer le thème en le refaisant renaître progressivement dans une espèce de vaste méditation extatique et absolument somptueuse.
0: Et cette œuvre, c'est une référence à Bach. Bach a une importance particulière dans son œuvre.
1: Alors, Gubaidulina cite souvent deux compositeurs de référence, c'est Bach et Webern. D'ailleurs, Webern a fait une orchestration de l'offrande musicale. Donc, en fait, là, c'est un double clin d'œil à ces deux compositeurs de prédilection. Et en effet, Bach est l'un de ses compositeurs vraiment favoris. Elle le dit, que quand elle écoute Bach, écoutez Bach la rend heureuse. C'est la musique qui lui apporte le plus de satisfaction parce que c'est une musique qui, pour elle, représente vraiment la quintessence de l'union entre l'intellect, l'intuition et la profondeur mystique.
0: Alors il y a cette profondeur mystique, il y a quelque chose de sacré dans cet offertorium, mais aussi il y a ce que vous évoquez, c'est-à-dire cette dimension, on pourrait dire intellectuelle, en tout cas de méditation sur ce qu'est la musique, cette mathématique de la musique, pourrait-on dire, non?
1: Alors en effet, chez Gubaidulina, tout est rigoureusement calculé, notamment à partir des années 80, il y a vraiment la symbolique numérique et les mathématiques qui vont venir vraiment immerger la totalité de la composition.
0: Sofia Gubaidulina donne une signification mystique, il y a une dimension sacrée dans sa musique. Alors il faut savoir qu'elle n'a pas reçu d'éducation religieuse, elle reçoit le baptême en 1970, elle a presque 40 ans. C'est un long cheminement. Comment est-ce que Sofia Gubaidulina a rendu compte de ce cheminement qui, dans l'Union soviétique, a dû aussi rencontrer de nombreux obstacles? Il a fallu sans doute affronter de nombreuses peurs pour ce chemin vers le baptême orthodoxe. Hein.
1: Alors en fait, tout commence quand elle est toute petite. Durant un été, sa famille arrive à se louer une chambre dans une vieille ferme. Et durant ce séjour à la campagne, Gubaidulina découvre dans un grenier une icône du Christ, un objet très rare dans l'URSS stalinienne, puisque la religion est en effet violemment réprimée. Et donc elle va être fascinée par cette icône et elle va très vite faire le lien avec cette habitude qu'elle a prise naturellement de prier. Alors bien sûr, ses parents vont être effrayés, ils vont tenter d'étouffer cette aspiration religieuse, mais c'est quelque chose quand même que Gubaidulina va garder pour elle, finalement, pendant de nombreuses années, qu'elle va essayer de cacher. Et puis, pendant la guerre, à cause du froid, à cause de la faim, Gubaidulina, au sortir de la guerre, va tomber très malade, à tel point que sa mère, désespérée, va se tourner vers la religion et va promettre de faire baptiser Sofia Gubaidulina si elle s'en sort. Et donc, après quelques mois, Gubaidulina s'en sort, donc sa mère oublie un petit peu sa promesse, mais évidemment Gubaidulina n'a pas oublié. Donc elle demande à sa mère à être baptisée. Et donc sa mère l'emmène dans une autre ville, hein, parce qu'il ne faut pas que ça se sache quand même. Et là, ils vont tomber sur la première église sur laquelle ils tombent sur un prêtre qui est complètement saoul, donc là, ça ne marche pas. Et ensuite, ils vont dans une autre ville, et là, ils tombent sur une église qui est fermée pour travaux. Donc là, la mère, elle dit, écoute, je crois qu'on a fait ce qu'on a pu, on laisse tomber. Mais bien sûr, Gubaydulina ne va pas oublier. Donc c'est quelque chose qui va rester un petit peu en retrait peut-être pendant ses années d'études parce qu'elle a complètement la tête sous l'eau. Et puis Gubaydulina est une bourreau de travail. Et puis un petit peu avant les années 70, elle va assister à un office musulman qui va la bouleverser. Ça va un petit peu lui rappeler cette dimension de sa vie qu'elle sent que c'est important pour elle, mais elle n'a jamais pu encore le vivre pleinement. Et c'est ça qui va l'inciter à se rapprocher de la très grande pianiste soviétique Maria Yudina, qui va donc l'aider dans cette démarche de baptême, puisqu'elle se proposera d'être sa marraine.
0: Sofia Gubaydulina compose de nombreuses œuvres qui expriment une profonde spiritualité et une expérience de la transcendance. En particulier, le Cantique du Soleil, en référence à Saint François d'Assise, connu sous le nom de Cantique de Frère Soleil, composé par Saint François d'Assise au début du XIIIe siècle, un cantique qui célébrait la création et la vie. Écoutons un extrait du Cantique du Soleil de Sofia Gubaydulina.

0: Nous sommes sur RCF Notre-Dame. Nous venons d'écouter un extrait du Cantique du Soleil de Sofia Gubaidulina. Étienne Hendrix, la dimension spirituelle, la beauté et le rayonnement de cette œuvre nous bouleverse, je dirais, lors de cette écoute. Quel est le contenu et quelle est pour vous la force de cette œuvre ?
1: Eh bien, déjà, on a un bel exemple de ce, comme je vous disais, de cette façon qu'elle a de mêler tradition et modernité. On a ce cœur vraiment qui nous rappelle un petit peu comme un rituel orthodoxe. Alors d'ailleurs, Gubaidulina a passé un petit peu pour une hérétique auprès de l'Église orthodoxe russe, qui normalement ne tolère pas d'autres instruments que la voix pour célébrer Dieu. Et donc là, on voit qu'on a cette espèce d'opposition, cette superposition hallucinante entre ce chœur un petit peu archaïque, on va dire, et puis ce violoncelle qui, cette petite voix intérieure extrêmement libre qui fait fi toutes les conventions et qui se déploie de manière extrêmement légère.
0: Est-ce que cette œuvre est jouée et interprétée dans le monde ? Enfin, est-ce qu'on donne comment
1: Alors,
0: ça se
1: c'est
0: passe ?
1: C'est l'une des œuvres, en effet, les plus célèbres de Gubaidulina. Alors, moins qu'Offertorium, qui est quand même son tube, et puis aussi les Siebenworte, les sept paroles du Christ pour accordéon, violoncelle et orchestre de chambre, qui est son autre aussi tube. Mais si, c'est quand même une pièce que, en tout cas, moi, je vois passer de plus en plus souvent, à la fois en concert ou alors même dans les parutions CD. Donc je pense que c'est une œuvre dont on va entendre parler dans les années à venir, dont les gens commencent à réaliser un petit peu l'importance et la profondeur.
0: Et le chœur est composé de combien de personnes ? Enfin, c'est un chœur important, c'est...
1: Non, c'est un chœur de chambre. Après, ça dépend des interprétations, mais je dirais une vingtaine de personnes.
0: Et cette référence donc au Cantique du Soleil, c'est donc une référence spirituelle. Est-ce que Gubaidulina s'appuyait sur, ou évoquait les figures spirituelles qui comptaient pour elle ?
1: Alors pour chaque composition qu'elle faisait, elle allait toujours, c'est pour ça qu'elle composait très lentement, c'est qu'elle allait avoir tout un travail en amont où elle allait chercher l'inspiration dans énormément de sources, pas forcément musicales, dont évidemment... la Bible, la théologie, etc. Elle est notamment très inspirée par un philosophe et théologien orthodoxe russe, Nikolaï Berdiev, et notamment toute la réflexion que va avoir Berdiev autour de la créativité artistique. Donc pour Berdiev, l'homme est créé à l'image de Dieu, c'est un être qui est divinement inspiré et qui donc collabore avec Dieu dans l'acte de création. Il disait « la vraie créativité est une collaboration avec Dieu ». Et donc ce processus créatif spécifique de l'homme, il va se dérouler dans deux domaines. Il va y avoir un domaine spirituel où l'artiste reçoit l'inspiration et puis un domaine extérieur où cette inspiration, elle va être incarnée et matérialisée dans une œuvre d'art réelle. Et donc pour Berdiev, il y a comme ça une discordance tragique puisque finalement entre la flamme de la vision initiale que va avoir l'artiste et puis sa réalisation finale qui est liée par des règles, eh bien cette espèce d'intuition qu'on va avoir au début, eh bien elle va se terminer par une espèce de compromis tragiquement limité par le temps. Et donc ce serait ce compromis qui remplit les artistes d'une sorte de tristesse et d'amertume, puisque finalement ce qu'ils arrivent à déployer dans le temps n'est jamais entre guillemets à la hauteur de cette espèce d'intuition hors du temps qui a prévalu à la composition de l'œuvre.
0: Cette intuition de l'absolu, nous la retrouvons dans la musique de Sofia Gubaidulina, pour laquelle la spiritualité et la foi chrétienne sont, on pourrait dire, au cœur véritablement de son œuvre. Nous avons vu ce versant lumineux du Cantique du Soleil. Nous allons écouter un dernier extrait de l'œuvre dont le titre est « In croce », en croix, sur la croix ».

0: Dialogue, Sarah Brunel.
1: Nous avons écouté un extrait de l'œuvre In Croce de Sofia Gubaidulina. Peut-être simplement pour nous faire une introduction à cette œuvre, quels sont les instruments d'abord qui sont ici?
2: Alors à la base, In Croce était écrit pour violoncelle et orgue. Et puis par la suite, une transcription pour violoncelle et accordéon a été proposé, puisque Gubaidulina a énormément écrit pour accordéon, alors plutôt pour Bayan, en fait, qui est l'accordéon russe, mais qui ressemble finalement pas mal à l'accordéon que nous, on connaît en Europe. Et c'est plutôt cette version violoncelle et accordéon qui maintenant est répandue.
1: Alors, l'œuvre est très singulière, peut-être un peu déroutante à la première écoute, surtout que bon, c'est un extrait coupé un peu artificiellement dans le flux de l'œuvre. Pourriez-vous nous présenter cette œuvre sur sa forme et sur son fond?
2: Alors, en fait, ce morceau est une gigantesque croix de 20 minutes ou 15 minutes, je ne sais plus. Gubaidulina a toujours été obsédée par le motif de la croix. Parfois, elle s'arrange, elle place ses notes sur sa partition de manière à ce que ça dessine une croix. C'est-à-dire que quand on feuillette ses partitions, parfois, même quelqu'un qui ne sait pas lire la musique va clairement voir des motifs de croix dans la partition. Et donc là, c'est une gigantesque croix. Qu'est-ce qui se passe? En fait, au tout début, on a l'accordéon qui est dans les aigus et on a le violoncelle qui est dans les graves. Et puis, progressivement, pendant la pièce,

0: l'œuvre de Sofia Gubaidulina. Est-ce que ça a une résonance dans votre travail musical ?
1: Alors, c'est vrai que de plus en plus, quand j'écris, je suis de moins en moins capable d'écrire une note par intuition, c'est-à-dire d'écrire une note en me disant tiens, on va écrire ça, ça sonne bien, ça j'arrive plus. J'ai une espèce de nécessité intérieure à devoir trouver une logique qui puisse justifier en fait de mettre telle ou telle note. Donc c'est pour ça que j'ai de plus en plus recours aux mathématiques en fait pour composer ma musique, c'est-à-dire essayer d'aller vers plus d'objectivité, en fait, tout simplement. C'est vraiment, comme je disais, une nécessité intérieure que j'ai beaucoup de mal à expliquer. Pourquoi je... Et donc, c'est vrai que l'étude de Gubaidulina et son recours, elle, à recours massif, hein, à la mathématisation de l'espace musical, ça m'aide un petit peu à comprendre qu'est-ce qui peut-être peut m'attirer dans cette façon de composer. Gubaidulina, elle se place vraiment dans la tradition pythagoricienne qui considère que finalement... l'univers est harmonieux en partie parce qu'il repose sur des rapports de nombres qui sont élégants et que donc pour qu'une composition musicale soit une espèce de microcosmos, un univers harmonieux en soi, il faut lui-même qu'il soit basé sur des fondations mathématiques rigoureuses.
0: Merci infiniment, Étienne Hendrix, pour cette invitation à découvrir ou redécouvrir l'œuvre, l'univers musical et spirituel de la compositrice russe Sofia Gubaidulina. Merci à Christophe Morague à la réalisation technique et un grand merci également à nos amis de RCF Notre-Dame Brest qui ont accueilli Dialogue dans leur studio.

0: Je vous invite à rester avec nous pour un nouveau numéro de Où va la vie avec Frédéric Mounier.
1: Avec Gabriel Pollet, nous allons essayer de voir comment est-ce que les jésuites mettent en œuvre la transition écologique au sein de leur communauté. Et vous allez voir, c'est un excellent modèle pour nos familles, pour nos associations, pour nos professions. À tout de suite.
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1: Bonjour à tous, nous sommes très heureux de vous accueillir sur RCF Notre-Dame pour cette nouvelle édition de notre émission Où va la vie ? Au micro, Frédéric Mounier. Chaque semaine, je vous accompagne au long de cette conversation consacrée aux questions éthiques d'aujourd'hui. Et chaque semaine, nous sommes en partenariat avec les facultés Loyola Paris, les facultés jésuites de Paris. Notre thème aujourd'hui, c'est le deuxième épisode d'une série de trois épisodes d'Où va la vie consacrée à la transition écologique et plus particulièrement à la question des choix de transport, qu'il s'agisse de nos transports quotidiens, de notre temps libre pendant les loisirs le week-end ou plutôt du temps long des vacances, voire des longs déplacements professionnels à l'autre bout du monde. Eh bien, nous allons devoir, nous faisons déjà peut-être faire des choix, décider de priorités, peut-être vivre de façon plus sobre avec nos invités. Nous allons tenter d'y voir clair dans ces choix si difficiles à l'occasion de ce deuxième épisode de Où va la vie consacré à la transition énergétique. Avec nous, Dominique Coatanea, bonjour.
4: Bonjour.
1: Vous êtes enseignante-chercheure aux facultés de théologie Loyola Paris. Vous êtes par ailleurs présidente de l'Association œcuménique des théologiennes et théologiens pour l'étude de la morale. En duplex avec nous,

0: de Bretagne, Gabriel Paulet, bonjour.
1: Bonjour.
0: Vous êtes responsable de la transition écologique, mais dans un monde bien précis, puisqu'il s'agit des jésuites de la province d'Europe occidentale francophone. Nous allons découvrir dans un instant quel est le territoire couvert par cette fameuse province d'Europe occidentale francophone. Voilà notre thème aujourd'hui, face à la transition écologique, quel choix de transport ?
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0: Alors, Gabriel Paulet, vous êtes en duplex avec nous depuis la Bretagne. Vous êtes responsable, je le disais, de la transition écologique pour les jésuites de la province d'Europe occidentale francophone. Alors, on découvre que cette province d'Europe occidentale francophone, eh bien, elle couvre la France, la Belgique francophone, mais aussi, bien plus au sud, l'île Maurice. Alors, comment on fait quand on est jésuite et qu'on a des déplacements professionnels, des déplacements communautaires pour aller à l'île Maurice? Il n'y a pas de train pour aller à l'île Maurice, Gabriel Paulet. Quelle est votre préconisation?
1: Oui, alors effectivement, pour aller à l'île Maurice, il n'y a pas vraiment d'autre choix que de prendre l'avion, en tout cas quand on vient de France. Heureusement, c'est un petit nombre de jésuites qui sont amenés à faire ce trajet-là. La plupart des jésuites n'ont pas besoin de se rendre à l'île Maurice. Mais c'est vrai que c'est un grand défi, le fait que la province soit aussi étendue. Défi de manière générale pour les jésuites qui sont, depuis leurs origines au XVIe siècle, une congrégation qui est très internationale, les jésuites sont très encouragés à se déplacer.
0: Alors, qu'est-ce qui fait que votre poste a été créé en quelque sorte? Qu'est-ce qui fait que le pilotage de la transition énergétique a fait l'objet d'un recrutement au sein de la Compagnie de Jésus pour cette province-là, qu'est-ce qui fait que cette priorité a été érigée au sein de la Compagnie de Jésus, Gabriel Paulet? Rappelez-nous cet historique rapidement.
1: Oui, alors c'est le résultat d'une prise de conscience de l'importance des questions écologiques qui s'est faite au long cours de manière très liée à la préoccupation pour les plus pauvres, aux préoccupations de solidarité. Et l'attention s'est cristallisée, s'est renforcée avec l'encyclique Laudato Si du pape François en 2015. Et ça a mené quelques années plus tard à une grande priorité des jésuites, qu'on appelle une préférence apostolique universelle consacrée à la sauvegarde commune, qui a été adoptée en 2019. Donc ça, c'est à l'échelle du monde, de l'ensemble de la Compagnie de Jésus.
0: Et dans la province. Alors vous utilisez ce beau terme, Gabriel Paulet, préférence apostolique universelle. On imagine que derrière ce vote, cette décision au sein de la Compagnie de Jésus, il y a eu des semaines et des mois de réflexion, de partage entre les compagnons, y compris forcément à l'échelle internationale.
1: Oui, tout à fait. Alors moi, j'étais pas encore salariée des jésuites à ce moment-là, donc j'ai appris ça après. Mais on m'a expliqué qu'effectivement, il y avait eu tout un processus de concertation qui a impliqué chaque jésuite dans le monde pour aboutir au choix de ces quatre préférences apostoliques universelles, dont cette quatrième qui était une nouveauté sur la question écologique.
0: Alors, comment ça se passe concrètement? Je crois que vous avez publié des priorités, des sortes de fiches techniques, de modes d'emploi destinés à tous les jésuites pour leur dire, ça serait mieux de faire ça, de pas faire ça, de se transporter de telle façon. Comment vous travaillez, Gabriel Paulet?
1: Oui, alors ce point que vous évoquez, c'est ce qu'on appelle nos fiches éco-jésuites, qui sont des guides qui ont vocation à être des fiches très concises et en même temps assez riches pour mieux les enjeux écologiques et surtout ce qu'on peut faire chacun pour passer à l'action sur toute une série de sujets du quotidien, sur les déplacements dont on va parler aujourd'hui, sur d'autres, sur l'alimentation, la manière de chauffer, de mieux expliquer les enjeux aux jésuites et puis à toute personne intéressée. On les a publiées, ces fiches, en se disant qu'en fait ça pouvait être utile à tous.
0: Donc voilà, ce qui est important, ce qui est utile aux jésuites peut l'être aussi pour chacun d'entre nous. Rappelez-nous, Gabriel Paulet, vous travaillez avec combien de communautés jésuites au sein de cette province francophone?
1: Il s'agit d'une trentaine de communautés.
0: Mmh. Qui regroupe combien de compagnons?
1: Qui regroupe un peu entre 350 et 400 jésuites. Donc, ça dépend comment on compte, parce qu'il y a les jésuites qui sont strictement de la province, il y a ceux qui sont en visite, il y a beaucoup de jésuites étrangers, enfin d'autres provinces qui viennent étudier, par exemple,
0: au Cité Loyola. Et qui prennent l'avion pour venir?
1: Alors, pour un certain nombre d'entre eux, oui, parce qu'il y en a beaucoup qui viennent d'Inde, par exemple, ou d'Amérique du Sud, ou voilà, de loin.
0: Alors, qu'est-ce que vous leur dites? Soyons pratiques, Gabriel Pollet, par exemple, la question des voitures gérées par une communauté jésuite. Quelles sont vos préconisations en matière de voitures? J'ose pas dire de voitures individuelles, mais de voitures communautaires.
1: Oui, bah c'est tout à fait ça. C'est, on les appelle comme ça, des voitures de communauté, des voitures communautaires. Ce qu'on essaye de faire, et mes préconisations, c'est de réduire la flotte, le nombre de voitures. Il ne s'agit pas de ne plus utiliser de voitures du tout, mais de l'utiliser moins. Et si on l'utilise moins, on a besoin de moins de voitures. Et dans l'autre sens, on se rend compte aussi que quand on a moins de voitures et qu'on a un peu moins cet outil très facile à disposition, on est aussi amené à l'utiliser moins. Donc, moins de voitures, moins de kilomètres parcourus en voiture pour se resserrer sur les usages vraiment indispensables et pour un certain nombre d'usages actuels ou passés de la voiture, faire une transition pour utiliser plutôt le train pour les longs trajets et les transports en commun ou le vélo pour les trajets du quotidien toutes les fois où c'est possible.
0: Est-ce que vous avez dû, Gabriel Pollet, vous heurter à des réticences de la part des compagnons jésuites? Soyons francs entre nous.
1: Oui, ben je pense que comme pour toute personne, oui, il y a des réticences parce qu'il y a quand même chez les jésuites beaucoup de bonne volonté sur ces sujets parce que beaucoup d'entre eux sont convaincus que c'est un enjeu très important sur lequel on doit agir et puis ben voilà, c'est comme je vous le disais une priorité de la compagnie et en même temps ça demande des changements d'habitude tels que il y a des résistances, certains se sentent démunis parce que vraiment ils ont l'impression qu'ils peuvent pas faire autrement. D'autres ont parfois un peu l'impression qu'on parle de ce sujet trop souvent. Oui, voilà.
0: Ça peut être compliqué. Alors, je me tourne vers Dominique Coatanea. Je rappelle que vous êtes théologienne, enseignante-chercheure aux facultés de théologie Loyola Paris. Donc, vous travaillez avec des jésuites tous les jours. Ce que Gabriel Pollet est en train de nous décrire, ça vous paraît être une expérimentation prophétique? C'est-à-dire que chacun d'entre nous, nous pourrions être amenés à en tirer profit, à faire des choix sur les déplacements indispensables, sur les changements d'habitude, Dominique Coatanea?
3: Je voudrais remercier Gabriel de présenter les enjeux des quatre préférences apostoliques et notamment de la reconfiguration au niveau de la compagnie de cette quatrième préférence pour vraiment dire que les congrégations religieuses, les jésuites en particulier, mais beaucoup d'autres congrégations religieuses...
0: Oui, ce qu'on dit là n'est pas vrai que des jésuites.
3: Absolument, il y a beaucoup de congrégations ignatiennes, mais beaucoup d'autres, je pense aux franciscains notamment, qui sont engagés dans ces enjeux-là et qui... d'une certaine manière, disent à l'ensemble des acteurs apostoliques avec lesquels ils sont engagés, et l'ensemble des fidèles chrétiens, et non chrétiens d'ailleurs, au fond, c'est intéressant de voir comment on s'y prend communautairement, collectivement, et d'assumer les tensions, les résistances, mais de le vivre avec... le poste de Gabriel, c'est-à-dire l'exigence d'un accompagnement. Parce qu'il me semble que ça fait aussi partie des imaginaires d'accompagnement, c'est-à-dire la justice sociale, c'est aussi aider ceux qui sont le plus en difficulté, et c'est ça les politiques publiques, mais dans un apostolat c'est la même chose, c'est-à-dire des compagnons vont être en difficulté pour rentrer dans cette nouvelle horizon.
0: C'est une mutation, une conversion. Pour utiliser un terme.
3: Oui, parce que c'est à la fois un enjeu qui est un enjeu porté pour l'ensemble de l'humanité, pour que ces conditions d'habitabilité de la planète soient meilleures pour tous, et que l'apostolat, c'est aussi de prendre sur soi ce qui est difficile pour tous, et de montrer...
0: Prendre sur soi ce qui est difficile pour tous.
3: Oui.
0: Est-ce que ça ne s'applique pas uniquement aux jésuites, ce que vous décrivez là, Dominique Coatanea?
3: Non.
0: Tous ceux qui nous écoutent, ceux et celles qui nous écoutent, peuvent comprendre cela.
3: Oui, ça peut s'appliquer à l'ensemble, on pourrait dire, des familles, de la famille humaine et des petites cellules familiales que nous vivons, et des entreprises, pour dire que c'est un enjeu structurel. Et que du coup, qu'une compagnie aussi importante que les jésuites s'engage avec d'autres dans cet enjeu structurel, ça manifeste la gravité, on pourrait dire, de l'aventure pour l'humanité, mais aussi...
0: La gravité au sens de l'importance.
3: Exactement, exactement. Et du coup, le poste de Gabriel, c'est un poste qui a été pris en charge par un jésuite précédemment, Xavier de Benazé. Et donc, ouvrir aussi et adjoindre les compétences des acteurs comme Gabriel, qui sont formés à ces enjeux de transition, permet aussi, on pourrait dire, une mixité et une ouverture,
0: voilà,
3: et un élargissement,
0: si j'ai bien compris,
3: de l'apostolat.
0: Gabriel Pellet, donc, qui est avec nous depuis la Bretagne en duplex. Je rappelle que vous êtes une femme, vous êtes une laïque et c'est vous qui pilotez la transition énergétique pour les communautés jésuites. Alors, comment ça se passe en pratique? On parlait du parc des voitures communautaires. Jusqu'à quel point encouragez-vous, Gabriel Pellet, l'électrification, le passage à la voiture électrique ou bien au covoiturage, ce qui, après tout, le covoiturage pour une communauté, c'est peut-être le béaba de la transition énergétique, non, Gabriel Pellet?
1: Oui, alors, et merci parce que tout à l'heure, en fait, ça vient compléter. Je disais que l'important, c'était de réduire la flotte de voitures et le deuxième temps, c'est ça, c'est passer à l'électrique. J'imagine que ça résonne un peu avec ce qu'Aurélien Bigot avait dit par ailleurs.
0: Absolument. Dans notre premier épisode la semaine dernière, oui.
1: Voilà. Ce besoin à la fois de passer à l'électrique, oui, mais à condition avant ou en parallèle de réduire la flotte, parce qu'on ne pourra pas juste remplacer à l'identique l'ensemble de nos voitures. Mais une fois qu'on a réduit l'usage de la voiture à son minimum, oui, la voiture électrique, c'est vraiment la solution à mes yeux, et c'est ce à quoi j'encourage les communautés jésuites. Et c'est ce qui se fait peu à peu. Pour l'instant, on a encore une minorité de voitures électriques, mais la proportion est en train d'augmenter peu à peu. Mmh. Et quant au covoiturage, oui, tout à fait. Alors, ce n'est pas ce sur quoi j'insiste le plus, pour la raison suivante, les jésuites font déjà pas mal de covoiturage. Quand ils se déplacent, ça peut être assez souvent, par exemple, pour un week-end de communauté où la voiture est relativement pleine.
0: Oui, et donc, par nature, ils sont ensemble.
1: Voilà, pas toujours, mais quand même assez fréquemment.
0: D'accord. Et alors, soyons pratiques. La voiture électrique, vous encouragez l'achat neuf, l'achat d'occasion, vous encouragez la location. Quelle est votre stratégie, Gabriel Pellet, pour être tout à fait pratique?
1: Oui, j'encourage, ce qui me semble le mieux, c'est l'achat d'occasion, effectivement, parce que à la fois, ça permet de baisser beaucoup le coût de l'achat d'une voiture électrique. Je vais sans citer de marque, mais on trouve parmi les voitures électriques qui ont été les plus communes sur le marché ces dernières années, on en trouve quand même beaucoup sur le marché d'occasion. Ça reste un certain budget, bien sûr, mais c'est beaucoup moins cher qu'une voiture neuve. Et par ailleurs, ça baisse aussi, ça améliore aussi le bilan écologique de la voiture électrique, puisque une voiture électrique, plus elle roule, plus on compense son impact écologique. Et donc, si on peut acheter une voiture électrique qui a déjà eu une vie auparavant, c'est encore mieux.
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0: Nous abordons aujourd'hui le deuxième épisode de notre série de trois Où va la vie consacrée à la transition énergétique, plus particulièrement autour de la question des transports face à la transition écologique. Quel choix de transport? La semaine dernière, nous avons évoqué avec le chercheur Aurélien Bigot le cadre général de cette transition écologique en matière de transport. Et aujourd'hui, nous sommes en duplex depuis la Bretagne avec Gabriel Pellet qui pilote une transition énergétique bien particulière, qui est celle qui est opérée par les communautés jésuites dans une logique tout à fait ignatienne. Gabriel Pellet a évoqué tout à l'heure cette préférence apostolique universelle qui a fait l'objet d'un vaste débat qu'on peut imaginer au sein de la Compagnie de Jésus. Et donc, nous parlions avec elle de façon très très précise de la question du parc des voitures électriques, voitures d'occasion, covoiturage, etc. Alors, revenons, si vous voulez bien, Gabriel Pellet, sur la question de l'avion. Quelles sont vos préconisations? Vous travaillez au sein d'un ordre religieux qui est, depuis sa naissance, international, qui voyage beaucoup. On a souvent l'image des religieux qui sont tout le temps dans les avions. Qu'en est-il en réalité et quelles sont vos préconisations, Gabriel Pellet, pour les jésuites et donc aussi un peu peut-être pour chacun d'entre nous?
1: Nous, ce qu'on a fait, c'est que quand je suis arrivée à mon poste, on a commencé par estimer le bilan carbone de la vie quotidienne des jésuites dans leur communauté. Et en cumulant tout ça nous a donné le bilan carbone de la province jésuite dans son ensemble.
0: Et alors, quel a été le résultat? Est-ce qu'il était catastrophique? Est-ce que c'était peut mieux faire? Ou voilà, racontez-nous.
1: Il est pas catastrophique. Alors, les jésuites de la province ont un bilan carbone un peu inférieur, enfin relativement dans la moyenne, mais quand même un peu inférieur à la moyenne française ou belge, par exemple, ce qui est plutôt bon signe, et c'est lié à leur vœu de pauvreté, le fait qu'ils aient quand même une vie matérielle un peu plus simple que dans le sens où ils achètent moins de vêtements, moins d'équipements numériques, par exemple. En revanche, ils se déplacent beaucoup, et c'est vrai que pour ce qui est des déplacements, ils ont un bilan carbone relativement classique, mais plutôt quand même un peu conséquent. Après, dans le bilan carbone, ce qui est le plus intéressant, le plus important, c'est pas tellement la photo à l'instant T, c'est l'évolution dans le temps. Et nous, pour l'instant, on l'a fait que...
0: Expliquez-nous.
1: C'est ce qui est important, l'utilité vraiment du bilan carbone, c'est de mieux comprendre d'où viennent nos émissions. Et mieux comprendre, par exemple, si est-ce que moi, dans mon style de vie, mes émissions de CO2, elles viennent plutôt de la manière dont je me déplace, ou de mon alimentation, ou du gaz que j'utilise pour mon chauffage, etc. Mmh. Donc ça, c'est une première utilité, c'est de comprendre d'où viennent nos émissions pour un peu mettre nos priorités au bon endroit et se rendre compte que, par exemple, le fait d'éteindre la lumière en sortant, bon, c'est indispensable, hein, c'est la base, mais c'est tout petit dans le bilan carbone et il va falloir s'attaquer à d'autres postes plus importants si on veut réduire notre bilan carbone. Et ensuite, ce qui est très intéressant, c'est de suivre le bilan carbone au cours des années. Et par exemple, nous, on essaiera de le refaire dans 2-3 ans. Le but, c'est que ça soit un indicateur pour nous aider à vérifier que nos émissions baissent avec le temps.
0: D'accord. Donc, après le diagnostic, il faut passer à l'action. Je reprends ma question. Quelles sont vos préconisations en matière de transport en avion? Est-ce qu'il faut renoncer à l'avion? C'est ce qu'on entend. On rencontre tous les jours des gens qui disent « Moi, je ne prends plus l'avion ». Est-ce que c'est ça que vous dites aux jésuites, Gabriel Paulet?
1: Et alors, je leur dis qu'il est indispensable de réduire très très fortement nos déplacements en avion parce que on sait bien que c'est une bombe climatique. On va devoir collectivement à l'échelle de l'humanité prendre beaucoup moins l'avion. Si j'évoquais le bilan carbone, c'est parce que un point qui a été très intéressant, c'est de voir que une bonne partie des vols de l'utilisation de l'avion par les jésuites concerne des courts courriers ou des moyens courriers. Il y a des longs courriers et en ce qui concerne les étudiants, soit les jésuites de notre province qui vont étudier à l'étranger plusieurs années ou ceux de provinces lointaines, j'évoquais l'Inde par exemple, qui viennent étudier à Paris. Dans ces cas-là, on n'envisage pas de réduire ces vols-là parce que ça fait vraiment partie de l'essentiel de la vie de la compagnie de permettre ça. Mais en revanche, on peut prêter attention au fait que pour ceux des jésuites qui viennent de province où on a un niveau de vie plutôt relativement élevé, on se rend compte qu'il peut y avoir une nécessité de faire plus attention à limiter ces vols. Vraiment au strict minimum.
0: Alors, soyons pratiques, Gabriel Paulet. Ceux des compagnons jésuites qui souhaitent se rendre à Rome pour des raisons professionnelles, pour aller voir la Maison Générale ou pour rencontrer les dicastères à Rome, qu'est-ce que vous leur préconisez?
1: Là, moi, ma préconisation, c'est vraiment d'y aller en train.
0: D'accord.
1: C'est en cours. Il y a maintenant beaucoup de jésuites qui font ce choix-là. Mm-hmm. Mais c'est vraiment... On est au milieu de cette transition. Elle n'est pas encore faite pour tout le monde. Et donc, il y a encore du travail. Ce qui est encourageant, c'est que, par exemple, le provincial des jésuites fait le choix du train, par exemple, pour ce trajet Paris-Rome, dès qu'il le peut.
0: D'accord.
1: Voilà. Mm-hmm.
0: Voilà. Donc, ce que je retiens de votre travail, Gabriel Paulet, c'est qu'il faut d'abord faire un diagnostic et ensuite, il faut accepter la progressivité. C'est-à-dire que vous ne demandez pas aux compagnons jésuites de faire la révolution. Vous leur demandez de prendre les moyens d'une conversion et d'y réfléchir et de la mettre en œuvre. C'est bien ça, votre optique?
1: Oui, tout à fait. Tout à fait. Et juste au sujet de l'avion, j'ai peut-être pas été très suffisamment précise, mais il y a la question des non-courriers où on peut agir un peu, mais à la marge. Et ensuite, pour moi, les questions à se poser, c'est vraiment, est-ce que ce trajet est indispensable quand, par exemple, on se déplace pour intervenir dans un colloque ou dans un certain nombre de cas, il y a des jésuites qui décident finalement de ne pas y aller ou d'intervenir en vidéo. Ça, je crois que c'est une réflexion qu'il faut vraiment avoir. Et quand on se déplace dans un pays voisin ou européen, dans la plupart des cas, c'est possible d'y aller. C'est beaucoup plus long, ça peut être plus cher, mais nous, on encourage vraiment à faire ce choix-là toutes les fois où c'est possible.
0: Alors, Dominique Coatanea, on a là un prototype intéressant. Jusqu'à quel point ce prototype est-il transposable dans nos vies quotidiennes, de laïcs, engagés professionnels, engagés dans la vie associative? Sommes-nous appelés tous à ce discernement-là qui est à l'œuvre au sein de la Compagnie de Jésus, Dominique Coatanea?
3: Alors, je vais prolonger ce que Gabriel vient d'expliciter parce que je travaille donc aux facultés Loyola Paris qui appartiennent à la compagnie et que nous avons nous aussi engagé comme beaucoup d'autres universités. Et je crois que c'est important d'entendre que dans la société civile, les pôles universitaires sont engagés dans ce qu'on appelle la responsabilité sociale des universités. C'est une responsabilité, on pourrait dire, sociale et environnementale des universités. Former des jeunes pour aujourd'hui et pour demain, c'est former des jeunes qui ont dans leur ADN, on pourrait dire, d'enseignement, la perspective qu'il nous faut tous avoir une conscience vive de l'environnement, de l'écosystème dans lequel nous coexistons, nous cohabitons, et que nos choix énergétiques, nos choix, on pourrait dire, d'impact, on a vu avec le bilan carbone comment on en devient conscient, permet de prendre des décisions collectives. Et donc, l'université Loyola Paris est petite, mais on est en lien, par exemple, avec l'université Dauphine, avec la Sorbonne, etc. Toutes les universités aujourd'hui, sur le territoire français, sont engagées dans cette dynamique de responsabilité sociale et environnementale des universités.
0: Autrement dit, pour être précis, je suis invité à un colloque en Pologne, je suis invité à un colloque aux États-Unis. Je dois réfléchir avant, avec d'autres, sur quel est le mode de transport le plus adapté en raison de ma responsabilité écologique. C'est ça, Dominique Coatanea ?
3: Et aussi des critères que l'université invite tous les enseignants-chercheurs. Il n'y a pas de contrainte, mais il y a simplement une incitation qui peut être une incitation assez forte parce que certaines universités ont décidé collectivement, démocratiquement, par concertation, que les remboursements pour des trajets, Gabriel parlait de Paris-Rome, seraient remboursés s'ils étaient en train et ne seraient pas remboursés s'ils étaient en avion.
0: Ah oui.
3: Alors nous, à Loyola, c'est pas encore une mesure qui a été mise en route.
0: Mais on sent que ça va venir.
3: On est en train de travailler à la mise en œuvre de cette responsabilité avec une charte de responsabilité
0: sociale.
3: Et puis
0: après tout, un colloque, on peut y participer en vidéo également.
3: Absolument.
0: Voilà. Gabriel Pollet, on va arriver au terme de cette conversation tout à fait intéressante parce qu'elle touche non seulement les communautés religieuses ou universitaires, mais aussi, elle touche aussi les communautés familiales, les communautés professionnelles, ceux et celles qui nous écoutent. Je voudrais aborder avec vous un aspect peut-être collatéral qui ne touche pas exactement à la question des transports, mais qui touche cette histoire d'équilibre écologique. C'est au sein des communautés, quelles sont vos préconisations en matière d'alimentation, puisque l'alimentation, c'est aussi du transport, Gabriel Pollet.
1: Oui, tout à fait. Alors, et vous évoquiez tout à l'heure le fait que j'étais en Bretagne et je suis justement au centre spirituel de Penboc. Je suis de passage aujourd'hui pour les aider, pour travailler ensemble sur la question de l'alimentation. Ce qui est important, un élément intéressant à avoir en tête, c'est que en ce qui concerne l'alimentation, c'est important de se fournir de la manière la plus locale possible, mais plutôt pour des raisons éthiques, parce que ça fait vivre un écosystème local, etc. Le transport, en fait, de nos aliments pèse assez peu dans le bilan écologique. Un peu, mais très peu.
0: Ça veut dire que j'ai encore le droit de manger des bananes qui viennent du bout du monde, Gabriel Pollet ?
1: Ben, disons que c'est pas, oui, pour moi c'est plus important de faire en sorte qu'elles aient été cultivées de manière bio et selon les règles du commerce équitable. Il faut quand même, pour un ensemble de raisons, c'est quand même complètement cohérent et important de chercher à s'approvisionner au plus près. Mais disons que ça ne suffit pas, il y a un certain nombre de personnes qui pensent que acheter local suffit à acheter écologique, alors qu'en fait, acheter bio, c'est vraiment extrêmement important pour cesser de polluer les écosystèmes, de mettre en danger notre santé et celle des agriculteurs. Il y a la question du bio et la question de la végétalisation de notre alimentation, c'est-à-dire mieux équilibrer les protéines animales et les protéines végétales, continuer à manger de la viande, mais moins souvent que ce qu'on s'est mis à faire ces dernières décennies, et en achetant de la viande de bien meilleure qualité, qui a été produite dans des meilleures conditions, pour les bêtes, pour les éleveurs, pour les écosystèmes.
0: Vous voulez dire, Gabriel Pollet, que si les jésuites suivent vos préconisations en tout domaine, ils seront en bien meilleure santé, c'est bien ça ?
1: Oui, également, parce qu'il y a vraiment beaucoup de liens en matière d'alimentation, mais c'est valable aussi pour les transports dont on parlait juste avant. Il y a beaucoup de liens entre écologie et santé. Beaucoup de changements de pratiques que nous sommes appelés à faire pour protéger la maison commune sont aussi vertueux pour notre santé, et parfois on peut même présenter ces changements-là d'abord sous l'angle de la santé, ça peut être plus tout à fait pertinent et plus encourageant.
0: Un grand merci à vous, Gabriel Pollet. Je rappelle que vous êtes responsable de la transition écologique pour les jésuites de la province d'Europe occidentale francophone qui va de la France, la Belgique, le Luxembourg jusqu'à l'île Maurice. Un grand merci pour cet appel au discernement et ces exemples tout à fait concrets que vous nous avez donnés pour vivre cette transition énergétique qui est le thème de cette série de trois épisodes de Où va la vie ? Et je tiens à vous remercier parce que tout ce que vous nous avez expliqué, en fait, semble tout à fait transposable dans la vie familiale, dans la vie professionnelle, dans la vie des auditeurs et des auditrices qui nous écoutent. Un grand merci également à Dominique Coatanea, enseignante-chercheur aux facultés de théologie Loyola Paris. 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enjeux éthiques, philosophiques et théologiques de la transition écologique, tout cela dans un contexte de justice sociale et de justice environnementale. C'est une formation qui est en partenariat entre les facultés Loyola Paris et l'Université catholique de Lille. 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Un grand merci à notre réalisateur Cédric Coba, qui nous a accompagnés dans cette réflexion sur la transition énergétique en matière de transport. Et la semaine prochaine, je vous donne rendez-vous pour le dernier épisode de cette série de trois. Les deux précédents, écoutez, vous pouvez les écouter, les réécouter quand vous voulez, où vous voulez. Si vous êtes à vélo, si vous êtes en voiture, en covoiturage, si vous êtes en train, et peut-être même, pourquoi pas, si vous êtes en avion, mais attention, surtout sur des longs courriers. Merci à vous tous et à la semaine prochaine.
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2: Une semaine pour découvrir un métier, confirmer une vocation ou simplement observer le quotidien d'une entreprise. Chaque année, ce sont des milliers de jeunes qui vivent leur première immersion professionnelle. C'est un peu un rite de passage, hein, ce stage qui reste un moment clé dans la construction d'un projet d'orientation et la découverte du monde du travail. Mais à l'heure où le gouvernement réfléchit à faire évoluer les stages de troisième et de seconde vers des formats plus souples, une question, est-ce que ce modèle est toujours adapté? C'est vrai que ces expériences sont largement plébiscitées par les élèves, avec 95% qui se disent bien accueillis. Leur organisation met en lumière quelques difficultés. Entreprises en manque de temps pour encadrer les jeunes, enseignants confrontés à des contraintes d'organisation, des familles souvent en première ligne pour trouver un stage. Bref, le dispositif repose sur l'implication de tous et sans toujours disposer des moyens nécessaires. Alors faut-il préserver ce modèle qui a fait ses preuves quand même, ou alors imaginer de nouvelles formes d'immersion un peu plus flexibles, mieux accompagnées et davantage en phase avec les réalités du terrain? On va parler de tout ça avec nos invités dans cette émission Je pense donc j'agis, et vous êtes les bienvenus comme chaque matin avec vos réactions et vos témoignages. Parlez-nous de vos enfants ou vos petits-enfants. Est-ce qu'ils ont apprécié leur stage en entreprise? Peut-être que vous accueillez vous-même dans votre entreprise des stagiaires. Comment se passe leur accueil? Qu'est-ce qui est simple? Qu'est-ce qui est compliqué? Est-ce que vous avez l'impression aussi que ça apporte un peu les salariés? Vous nous appelez au 01 56 56 44 00. Vous réagissez par mail à direct@rcf.fr et vous nous regardez en vidéo sur la chaîne YouTube de Radio Notre-Dame.
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2: Et pour discuter avec nous jusqu'à 11h, nous avons le plaisir d'accueillir une invitée. C'est vous, Marie-Caroline Missire. Bonjour.
3: Bonjour.
2: Merci beaucoup d'être avec nous. Je suis ravi de vous rencontrer parce que vous êtes la nouvelle, enfin nouvelle depuis quelques mois, la nouvelle déléguée générale du think tank Vers le Haut, un laboratoire d'idées, hein, si on devait traduire en bon français, qu'on connaît bien sur RCF Notre-Dame. À l'époque, on travaillait avec Guillaume Prévost, qui est maintenant le secrétaire général de l'enseignement catholique. Avant, il y avait Marc Vanesson également. Enfin bref, Vers le Haut.
3: Et maintenant, il y a une femme.
2: Eh bien, il y a une femme et on est ravis de vous accueillir, Marie-Caroline. Vous nous rappelez juste Vers le Haut, ce think tank qui a déjà quelques années. L'objectif, c'est de travailler vraiment sur les jeunes, sur l'éducation.
3: Bah, vous avez tout dit, Melchior.
2: Vers le Haut
3: a été créé il y a 10 ans, a été créé par notamment le groupe Bayard Presse et les apprentis d'Auteuil, pour faire en sorte que l'éducation et la jeunesse soient vraiment la priorité des politiques publiques et porter ces sujets et les intérêts des jeunes dans le débat public. Voilà notre objectif. Et puis, à moins d'un an d'une élection présidentielle, on a pas mal de travail.
2: Oui, bah ça, on imagine. Alors, comment je peux vous présenter également? Parce que vous avez travaillé au réseau Canopée, qui dépend du ministère de l'Éducation nationale.
3: Oui, voilà, que j'ai dirigé pendant 6 ans, oui. Avec pour mission de transformer cet opérateur public en opérateur de formation continue des enseignants, notamment de formation à l'IA, dont on parle beaucoup aujourd'hui.
2: Oui.
3: Donc une très grosse transformation. Et puis j'ai aussi dirigé la rédaction de l'étudiant. Enfin, voilà,
2: vous avez été journaliste.
3: Voilà, j'étais au micro.
2: Il y a quelque chose que vous n'avez pas fait?
3: Beaucoup de choses que j'ai pas fait. J'ai fait des stages en entreprise qui n'ont pas donné lieu à une carrière professionnelle. Je travaille dans l'automobile, par exemple.
2: Ah oui.
3: Voilà.
2: D'accord.
3: Non, enfin, bon, on n'est pas là pour parler de mon parcours.
2: Non, mais ça a du sens aussi pour comprendre pourquoi vous êtes arrivé à la tête de ce think tank vers le haut. Alors ce matin, on parle des stages en entreprise. Pour vous, c'est quoi un stage avec aussi l'expérience que vous avez?
3: Alors effectivement, quand on se remémore un peu le chemin de sa vie, on se rend compte effectivement qu'il y a des rencontres décisives,
2: oui,
3: des expériences qui sont décisives et qui vont venir nourrir votre parcours scolaire, votre parcours qu'on dit académique, c'est-à-dire vos notes, votre aptitude dans telle ou telle discipline, et qui vont ouvrir des fenêtres sur des choses auxquelles vous n'aviez pas pensé. Alors je pense que chacun d'entre nous a ce type d'expérience. Encore faut-il avoir la chance d'avoir accès à ces expériences. On parle souvent de l'éducation au choix, mais les jeunes ont-ils vraiment le choix? En tout cas, pour revenir à votre question, un stage réussi, je pense que c'est des rencontres déjà,
2: oui,
3: et la possibilité de sortir des représentations sur le monde du travail. Il faut savoir que pour les jeunes, c'est très difficile de s'imaginer ce que c'est qu'un quotidien de travail. C'est souvent lié à ce que font ses parents,
2: oui,
3: qu'on voit travailler ou parfois qu'on ne voit pas travailler. Et puis, c'est très loin de ses propres aspirations quand on est lycéen, collégien. Donc, on parle beaucoup de découvrir les métiers, savoir ce qu'on veut faire plus tard. On est au mois de juin, c'est la période des fêtes de famille, des communions. Vous aurez tous un tonton qui va vous demander qu'est-ce que tu veux faire plus tard. Question un petit peu désagréable. Oui. Voilà. Alors, le stage, ça permet de dévier la conversation et de dire, bah, justement,
2: je suis en train de faire ça.
3: Je vais faire un stage ou je suis en train de faire un stage et puis je découvre une entreprise, un métier, etc. Voilà. La découverte, la rencontre et puis s'autoriser à aller faire quelque chose qui ne va pas forcément constituer votre métier ou nourrir votre dossier Parcoursup, mais peut-être ouvrir des horizons.
2: Vous vous souvenez de votre premier stage en entreprise, vous, Marie-Caroline Missière?
3: Eh bien, moi, j'ai toujours rêvé d'être journaliste.
2: Ah oui?
3: Donc, ce que j'ai fait par ailleurs. Et donc, un de mes premiers stages, c'était à France Télévisions.
2: Pas mal.
3: Et je remercie mon tuteur, qui s'appelle Pascal Doucet-Bon, et qui est un grand monsieur de France Télévisions, que je salue aujourd'hui.
2: Alors, quand on parle des stages en entreprise, ça tombe bien au niveau calendrier, puisque nous, on en accueille deux depuis le début de la semaine à RCF Notre-Dame. C'est Alexandre et Foucault qu'on vous présentera dans quelques minutes. Stage de seconde. Ça aussi, il faut qu'on en parle, Marie-Caroline Missière, parce que à mon époque, c'était il n'y a pas non plus de nombreuses années, mais c'était uniquement un stage en troisième. Il y a eu une mise à jour voulue et souhaitée par Gabriel Attal, à l'époque ministre de l'Éducation nationale. Il en a fait vraiment son cheval de bataille, d'ailleurs, hein, vraiment de l'accueil des jeunes en entreprise. C'est une fausse bonne idée.
3: Ah oui, c'est l'exemple type de la fausse bonne idée, c'est-à-dire qui répond finalement à cette grande idée souhaitable de rapprocher l'école de l'entreprise. Et c'est un objectif que porte également vers le haut dans ses publications, tout simplement pour favoriser l'insertion professionnelle des jeunes. Mais pourquoi je dis fausse bonne idée, pour reprendre vos termes? Parce que qui a eu l'idée et s'est dit un jour que mettre l'ensemble des élèves de seconde, de leur demander sur la même période pendant 15 jours de tous faire des stages en entreprise, ça allait bien se passer.
2: Mais c'est le cas pour les stages en troisième, non?
3: Alors, les stages en troisième sont plus étalés dans le temps, au final. Oui. Il y a eu une espèce de souplesse. Et puis, les stages de troisième sont un petit peu anciens. Il y en a qui se font parfois en quatrième. Il y en a qui peuvent se faire en début d'année, etc. Mais finalement, cet effet d'annonce qui répond à un objectif sociétal, de favoriser l'insertion professionnelle des jeunes, de dire on va tous leur demander de faire des stages au même moment, on est dans une logique très descendante, très technocratique en fait, et qui pose des problèmes sur le terrain, c'est-à-dire déjà la panique des parents, des jeunes pour trouver un stage. Quand tout le monde fait un stage au même moment, eh bien effectivement, il y a moins de place pour tout le monde. La panique aussi dans les entreprises pour accueillir un très grand nombre de jeunes au même moment.
2: Sur la fin d'année.
3: Sur la fin d'année, sur une période qui est un peu difficile. Il faut se souvenir aussi que Cela répond à la critique récurrente sur la classe de seconde, qui consiste à dire que les élèves, à partir du mois de juin, comme ce n'est pas une classe à examen, sont des œuvrés, donc il faut les occuper. Bref, il y a une collusion, je dirais, de plusieurs intentions. Une bonne intention, effectivement, de mettre le focus sur les stages en entreprise, de rapprocher les jeunes de l'entreprise, mais on voit que ça pose beaucoup de difficultés, et puis ça laisse beaucoup de jeunes sur le carreau, de fait. Dans notre enquête, on voit bien que la majorité des stages sont quand même trouvés par le réseau des parents, ou le réseau des amis des parents. Bon, quand on n'a pas ce réseau-là, voilà, des établissements d'ailleurs proposent d'accueillir les jeunes qui n'ont pas trouvé de stage dans l'établissement pour des révisions. Voilà, et c'est finalement ça produit, je crois, plus de difficultés.
2: Et l'effet inverse un peu.
3: Il y a d'autres dispositifs, et c'est pour ça qu'Edouard Geffray, le ministre actuel de l'Éducation nationale, a voulu réformer cette mesure en introduisant plus de souplesse, en l'étaler dans le temps, etc. On va en parler, mais. Je crois qu'il y a d'autres façons d'aborder le sujet. Cette idée qu'on va tous faire la même chose, qu'une décision nationale va être appliquée uniformément pour toutes les familles, sur tout le territoire, c'est un petit caractère... ça marche bien en effet d'annonce, mais dans la traduction quotidienne, c'est beaucoup
2: plus compliqué. Toujours le même souci hein, sur toutes les décisions en général. C'est que sur le papier, c'est joli, mais quand il s'agit d'appliquer ça, ça peut être aussi compliqué.
3: Alors, il y a des choses simples à mettre en œuvre. La consultation, par exemple, des chefs d'établissement. ou en tout cas, tester une mesure, ce qui se fait beaucoup dans l'éducation nationale. On expérimente et puis ensuite on élargit. Ça peut être aussi une façon d'éviter que de bonnes idées se fracassent sur le mur du réel.
2: Marie-Caroline Missire, vous êtes la déléguée générale du think tank Vers le Haut. Ce matin, on parle des stages en entreprise et pour essayer peut-être aussi de repenser l'intégration et l'immersion. Vous avez la parole pour en discuter avec nous sur RCF Notre-Dame avec vos appels au 01 56 56 44 00. Vous pouvez réagir par mail à direct@rcf.fr et puis nous regarder en vidéo sur la chaîne YouTube de Radio Notre-Dame.
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2: Et dans ce think tank Vers le Haut, Marie-Caroline Missire, vous publiez des enquêtes, dont une que vous avez que vous avez faite en collaboration avec le MEDEF sur l'accueil justement de ces jeunes en entreprise. Alors c'est ce qu'on disait tout à l'heure, c'est que 95% des jeunes se disent bien accueillis. C'est quand même super positif, 95%.
3: Absolument. Bon, heureusement qu'ils sont bien accueillis. Quand même.
2: C'est déjà pas mal.
3: Le minimum qu'on doit à notre jeunesse. Quand
2: 85% de ces jeunes déclarent apprécier ces expériences. Mais derrière, et c'est là où justement on peut voir un petit peu l'écueil de ces stages en entreprise, c'est que côté entreprise, ça peut gratter un petit peu.
3: En tout cas, cela pose des questions d'organisation. Qui va être le tuteur du stagiaire? Qu'est-ce qu'on va lui faire faire? Comment on va contribuer finalement à cette expérience de manière intéressante, utile? Certaines entreprises mettent en place des parcours pédagogiques en accueillant des cohortes de jeunes ensemble.
2: Une équipe. C'est comme une équipe de foot, parfois, il y en a beaucoup.
3: Absolument, mais je pense qu'il faut peut-être un petit peu retourner le sujet et se dire... très en amont peut-être, qu'est-ce qu'on a à apprendre de cette période collectivement dans une organisation, dans une entreprise? On va accueillir des jeunes, j'en sais rien, vous êtes dans un média, je pense que la question de la jeunesse, elle est quand même extrêmement intéressante, peut-être leur donner la parole, se dire on a l'opportunité d'avoir des jeunes avec nous pendant une semaine, 15 jours, comment seulement leur faire découvrir notre travail, mais peut-être aussi leur donner une voix. Je pense peut-être qu'il faut renverser la séquence et se dire comment finalement accueillir ces jeunes pour que nous-mêmes, professionnels, nous puissions en sortir grandis. Donc ça se construit, je pense, en équipe, ça s'anticipe, ça se construit aussi avec les jeunes, donc dans l'idéal, cette notion de parcours, essayer d'imaginer un parcours avec plusieurs services, etc., ça peut être extrêmement intéressant. Et puis, je crois qu'il est très utile aussi de travailler sur... les codes, on est dans des vies professionnelles extrêmement codifiées. Il y a des codes pour se présenter, pour s'exprimer, pour interagir ensemble. Et je pense que tout ce savoir-être qu'on n'apprend pas forcément à l'école,
2: oui.
3: Est extrêmement utile pour les jeunes. Mais on a envie de les entendre, ouais, on a envie de savoir ce qu'ils en pensent.
2: On va les entendre dans un instant. Juste côté entreprise, quelques chiffres aussi qu'on peut lire dans cette enquête de Vers le Haut avec le MEDEF. Un tiers des entreprises jugent la durée et la période inadaptée. Donc ça correspond un peu à ce que vous disiez tout à l'heure sur ce mois de juin. 45% manque de temps pour encadrer les élèves et 37% estiment que les jeunes sont mal préparés.
3: Oui, alors peut-être que là, on se renvoie la balle,
2: ouais,
3: les uns les autres.
2: Est-ce que les jeunes doivent être préparés pour vivre un stage ?
3: Alors, c'est le grand sujet, ouais, de la mission de l'école. Est-ce que la mission est de préparer à l'insertion professionnelle dans une démarche un petit peu, je dirais, de contribution à la vie économique ou de préparer des citoyens ? C'est un débat qui traverse notre système éducatif depuis de longues années. Alors, si on essaye de prendre un peu de recul et d'être très concret, ce sujet, ce serpent de mer de l'orientation, de l'insertion professionnelle, au moment où on a quand même 1,5 million de jeunes en France qui ne sont ni en emploi, ni en formation, ni en études, ce qu'on appelle les NEET, c'est quand même extrêmement préoccupant. Au moment où le chômage des jeunes a dépassé, vient de redépasser,
2: ouais,
3: la barre des 21%, il faut peut-être sortir un petit peu des caricatures et de se dire quelle est notre responsabilité collective,
2: ouais,
3: nous, entreprises, nous, éducateurs, pour faire une place aux jeunes, non seulement sur le marché du travail, mais dans la société telle qu'elle est aujourd'hui. Et on peut se renvoyer la balle, on peut se dire l'école ne forme pas assez à la vie professionnelle, les profs ne connaissent pas l'entreprise, alors c'est eux qui sont les grands fautifs parce qu'ils devraient être envoyés en stage dans l'entreprise. Les entreprises font pas assez pour les jeunes, etc. Voilà, la démarche qu'on a voulu faire, notamment avec le MEDEF, qui est un partenaire de longue date de Vers le Haut, à travers cette étude, et puis on est en train de travailler avec le MEDEF actuellement précisément sur ce sujet, c'est essayer de sortir un petit peu des idées reçues,
2: ouais,
3: et créer aussi des espaces de rencontre entre les jeunes et les professionnels pour essayer d'identifier ce qui peut être fait pour sortir, ouais, de cet écueil. Et c'est extrêmement intéressant d'entendre les jeunes qui ont un rapport au travail qui est légèrement différent de celui de leurs parents. C'est absolument normal, mais il faut l'écouter. Et ça c'est un des résultats de notre baromètre jeunesse et confiance qu'on sort tous les ans, qu'on fait avec Opinionway et la fondation AG2R La Mondiale, qui a été publié début 2026, qui est assez étonnant, puisque selon ce baromètre, on a interrogé 1000 jeunes, et bien 30% des jeunes nous disent que malgré ces stages, malgré tous ces efforts qui ont été faits ces dernières années, ils n'ont pas rencontré d'acteurs économiques, oui, pendant leur parcours. Donc, qu'est-ce qui se passe? Comment se fait-il qu'on en soit là? Et ne faut-il pas revisiter,
2: ouais, faire ça plus tôt,
3: cette façon d'appréhender les choses? Le stage, c'est un moment dans l'année, il y a peut-être d'autres choses à faire. Des jumelages, par exemple, école-entreprise, pour que ce soit plus continu dans l'année. Je pense que ça, c'est une bonne idée. Et puis travailler aussi à l'échelle du territoire. Arrêter, comme vous le disiez, Melchior, de penser les choses depuis Paris en se disant on va tout généraliser. Peut-être que ce qu'on appelle les alliances éducatives locales, l'entreprise de proximité du lycée, les entreprises de proximité du lycée, les collectivités, les organisations publiques, qui sont aussi des, ouais, lieux d'accueil, des stages, les associations peuvent se réunir, créer,
2: et travailler ensemble sur le sujet,
3: travailler ensemble pour proposer un parcours pour les jeunes.
2: Marie-Caroline Missire, vous êtes la déléguée générale du think tank Vers le Haut. On parle des stages avec vos appels au 01 56 56 44 00. Alors, je le disais tout à l'heure, on a la chance d'avoir des stagiaires cette semaine à RCF Notre-Dame. On a Alexandre et Foucault. Bonjour à tous les deux.
4: Bonjour.
2: Merci d'être avec nous. Je vais vous tutoyer, si ça ne vous dérange pas. Marie-Caroline, le prenez pas mal. je vais commencer avec toi, Alexandre. Donc, tu es en seconde.
4: C'est ça.
2: Tu es arrivé lundi.
4: Oui, je suis arrivé lundi. Je viens de l'établissement Sainte-Geneviève à Asnières.
2: Oui. Et comment s'est passée la recherche de stage pour toi?
4: Je pense que la première difficulté à la recherche d'un stage, c'est déjà, qu'est-ce que je veux découvrir? Qu'est-ce que je ne veux pas découvrir? Déjà, ça, c'est vraiment quelque chose qui met du temps à mûrir. Et effectivement, ouais, le métier de journaliste, ça m'a beaucoup intéressé. Parce que, effectivement, pour un jeune comme moi qui ne sait pas quoi faire plus tard, c'est vrai que c'est un peu compliqué de trouver des stages. Mais
2: tu ne sais pas du tout quoi faire plus tard. Vraiment, tu sais, c'est vraiment l'inconnu pour toi pour l'instant.
4: Bah pour l'instant, non, j'ai pas vraiment d'idée. J'ai des pistes, voilà, peut-être effectivement dans le journalisme, peut-être dans le marketing, mais voilà, j'ai pas de métier de rêve comme ça. Je me dis ah ouais, ça vraiment, je veux le faire dans ma vie. Ouais. Donc voilà, donc c'est un petit peu dur et c'est pour ça justement que je trouve que c'est une super idée de faire des stages en entreprise qui nous permettent vraiment de découvrir ces milieux, c'est le monde du travail. Voilà, c'est vraiment intéressant.
2: Marie-Caroline Misère, il y en a beaucoup d'Alexandre dans toute la France.
3: Mais c'est la majorité des jeunes. Il y a une espèce d'injonction à dire vous allez choisir vos études parce que vous avez choisi un métier et qu'au fond, la question, c'est de savoir ce que l'on veut faire dès la cinquième. La grande majorité des jeunes nous disent je ne sais pas ce que je veux faire. Et c'est normal. Donc je pense que ce je ne sais pas, il faut l'accueillir, l'écouter. Et offrir justement une très grande diversité d'expériences. Il y a les entreprises, mais il y a aussi les associations, il y a aussi l'engagement personnel pour une cause. Tout ça constitue des expériences et on ne les valorise pas assez. Tout ce qui se passe, par exemple, autour de l'école, dans les clubs sportifs, dans vos activités artistiques, votre engagement personnel, ben ça, où est-ce que c'est valorisé, en fait, dans un grand CV qui rassemblerait toutes vos expériences et je pense qu'il faut peut-être avoir plus d'attention dans les échanges que vous avez avec vos enseignants, avec vos parents, avec vos proches, sur tout ce que vous avez développé comme compétences, non seulement dans le cadre scolaire, mais à côté. Ouais. Par exemple... voilà, on voit très bien que quand on fait du sport, on a des capacités de coopération, de stratégie, on aime être ensemble.
2: Il y a un esprit d'équipe.
3: Voilà, et tout ça, ce sont des qualités qui peuvent vous guider pour vous dire bah, tiens, c'est ce type d'expérience que j'ai envie de vivre plus tard, parce que c'est vraiment ça qui m'anime. Mais l'idée qu'on a une passion et qu'on a une vocation, c'est très rare en fait.
2: C'est un peu ce qu'on entend par les soft skills, Marie-Caroline Missire, hein, c'est un terme qui est assez récent, mais ce sont toutes ces compétences un peu cachées qui finalement peuvent servir dans l'entreprise.
3: Oui, alors cachées, mais qui sont essentielles aujourd'hui, surtout à l'ère où l'IA revisite absolument tous nos métiers. Cette capacité à être ensemble, à collaborer, à être créatif, toutes ces compétences vraiment spécifiquement humaines, je redis encore le mot partage parce que c'est absolument essentiel, s'exprimer correctement et en tout cas bien transmettre ce que l'on souhaite dire, ce que l'on souhaite, avoir une capacité d'écoute, une empathie, c'est ça, les soft skills, ça permet aussi de vivre avec les autres et d'être dans le monde professionnel souvent très apprécié. Et c'est des choses qu'on a tendance à minorer dans l'école traditionnelle, mais de moins en moins, puisqu'il y a un champ d'études, de compétences qui s'appelle les compétences psychosociales, qui sont un petit peu plus larges que les soft skills, et qui aident non seulement à bien vivre, être bien dans ses baskets, à lutter contre des phénomènes de dépression, d'image dégradée de soi, et d'entrer d'une meilleure façon dans les apprentissages.
2: C'est un peu dans les socles.
3: Donc c'est vraiment important pour sa carrière d'élève et pour sa carrière professionnelle.
2: Alors Foucault, je me tourne vers toi maintenant. Hein. Pareil, même question qu'Alexandre tout à l'heure. Comment s'est passée la recherche de ce stage? Comment en es-tu arrivé à RCF Notre-Dame?
5: Bah, moi, personnellement, il y a ma mère. Forcément, j'avais des idées de ce que je voulais faire. Donc le journalisme, ça m'intéressait. Je voulais découvrir ce que c'était un peu. Et grâce à mes parents, qui connaissent beaucoup de personnes, j'ai pu trouver un tuteur pour ce stage à Radio Notre-Dame. Oui. Parce que ça m'intéressait, je me disais, pourquoi pas journalisme? Parce que, tout comme Alexandre, je savais pas trop quoi faire, mais j'avais plus d'idées sur quoi m'orienter.
2: Oui.
5: Mais il faut pas seulement chercher ce qu'on veut faire, mais aussi où on peut être bon. Parce que ça sert à rien de faire un métier où on n'est pas bon, même si on l'aime.
2: Donc ce sont tes parents qui t'ont un peu aidé quand même à trouver ce stage. Ouais. Alexandre, c'est toi qui t'es débrouillé tout seul pour ça?
4: Alors non. Ma mère avait des contacts justement qui m'ont amené à RCF Notre-Dame. Mais effectivement, j'ai eu un peu d'aide de mes parents, oui.
2: D'ailleurs, Marie-Caroline, c'est quelque chose qu'on peut lire dans votre enquête. 60% des familles gèrent elles-mêmes la recherche de stage.
3: Ah bah c'est la réalité, c'est ce que j'évoquais tout à l'heure.
2: Est-ce que c'est grave ça? Parce qu'on dit souvent qu'il faut aussi utiliser le réseau qu'on a, et ça passe aussi par les parents.
3: C'est assez naturel. Et les parents ont envie d'aider, ils font appel à leurs connaissances, ou on dit leur réseau quand il est plus large, pour faire réussir leur enfance. Il n'y a rien de condamnable à ça, surtout pas. En revanche, on bute assez rapidement sur des questions d'inégalité entre les enfants qui ont cette possibilité-là et ceux qui ne l'ont pas. Ouais. Et ça pose des problèmes quand même concrets dans les établissements, puisqu'il y a un certain nombre d'élèves qui se retrouvent un petit peu sur le carreau, qui n'ont pas trouvé de stage et qu'on accueille dans l'établissement pour trouver d'autres solutions. D'où le fait d'essayer de construire ces alliances dont je parlais tout à l'heure, oui, au niveau de l'établissement, pour se dire on va essayer d'accompagner tous les élèves, quel que soit leur milieu social, quel que soit le réseau de leurs parents, pour qu'ils puissent avoir le meilleur stage, parce que ça, c'est souhaitable. Mais ne condamnons pas les parents qui aident leur enfant. Je pense que c'est évidemment naturel.
2: On marque une petite pause dans cette émission « Je pense donc j'agis » sur RCF Notre-Dame. On se retrouve dans un instant, toujours avec vous, Marie-Caroline Missire, pour représenter le think tank Vers le haut, et puis avec Alexandre et Foucault, qui nous accompagnent jusqu'à 11h. Les deux stagiaires de RCF Notre-Dame cette semaine, ils ont de la chance d'être avec nous, parce qu'on leur fait vivre quand même une immersion en studio, et ça fait rêver beaucoup de jeunes. Vous nous appelez également pour participer et réagir au 01 56 56 44 00. À tout de suite.
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2: Il est presque 10h30 sur RCF Notre-Dame. On parle des stages en entreprise ce matin. Peut-être que vous en accueillez au boulot. Eh ben, racontez-nous un peu comment se déroule cet accueil. Et puis, parlez-nous de vos enfants et petits-enfants. Quels souvenirs ont-ils de ces stages? Vous nous appelez au 01 56 56 44 00. Je vais...

0: Ça sent déjà l'été avec Jean-Louis Aubert, merveille pour vous accompagner en ce mercredi matin sur RCF Notre-Dame. Le mercredi, c'est le jour des enfants, ça tombe bien puisque ce matin on parle des stages notamment de seconde puisque dans de nombreuses entreprises accueillent des stagiaires, c'est le cas de RCF Notre-Dame avec Alexandre et Foucault que vous entendez depuis le début de cette émission et puis notre invitée Marie-Caroline Missir, déléguée générale du think tank Vers le Haut. Je vous lis un message de Fabrice qu'on a reçu par mail à direct@rcf.fr. Mon premier témoignage concerne ma fille aînée qui a eu la chance en seconde d'intégrer le cabinet d'un ami avocat. Ça confirme les propos de votre invité sur l'importance du réseau des parents, réseau auquel nous avons fait appel tout au long des stages imposés lors de ses études supérieures d'avocate. A évoqué aussi le bouleversement que l'IA apporte dans ce domaine où des tâches confiées jusqu'alors à des stagiaires le seront possiblement à des agents IA. Il a raison Fabrice de dire ça.
1: Sur les agents IA, absolument. D'où l'insistance que j'ai eue tout à l'heure pour tout ce qui était soft skills, créativité, interactivité, collaboration. On vit un moment très, très intéressant, très, très excitant. L'arrivée de l'IA, c'est un petit peu comme l'arrivée de l'électricité, l'arrivée de l'imprimerie. Ouais. Vraiment, on ne se rend pas compte à quel point ça va complètement transformer nos vies. Mais aussi très stressant pour les jeunes et notamment sur l'évolution des métiers. On est dans un environnement totalement inconnu. Vous me direz, il y a quelques décennies, Internet est arrivé à rebattre les cartes d'un certain nombre de compétences, de professions. Mais je pense que le changement est plus radical. Donc, il me semble que outre le fait d'avoir des expériences, comme le dit votre auditeur, de faire appel à, de diversifier ses expériences, etc. Je pense qu'il ne faut pas avoir peur, mais être très conscient et mettre le paquet sur tout ce que vous pourrez apporter en vous distinguant de ces IA. Ouais. On peut demander plein de choses à son IA, mais ce qu'elle fera jamais, c'est développer des compétences spécifiquement humaines avec vous. Vous pouvez lui déléguer des tâches, donc apprendre, je dirais, à expliciter clairement son besoin de connaissances, de travail, etc. Donc vraiment mettre le paquet sur le langage, la façon de s'exprimer, le vocabulaire. Et un autre mot-clé, c'est le discernement. Mmh. C'est-à-dire discerner, alors ce qui est fait par l'IA, ce qui n'est pas fait par l'IA, mais aussi cette capacité à aborder le réel en se disant quel est mon besoin aujourd'hui. C'est assez différent de remplir une barre de recherche sur Google, en fait, de parler à une IA. Donc, quand on dit, oui, il y aura des agents, peut-être, mais ce qu'il faut apprendre à faire, c'est apprendre à...

0: organiser suffisamment son travail pour être capable de dire quelle est la tâche que j'ai besoin de faire aujourd'hui, comment je vais l'organiser, comment je vais la décrire précisément, voilà, et essayer de monter en compétences. On va devoir augmenter nos capacités humaines et nos compétences avec ce qui se passe aujourd'hui. Mais c'est très inquiétant pour les parents et pour les jeunes, néanmoins.
1: Ça, c'était pour la partie IA. Dans le témoignage de Fabrice, pardon, j'entends aussi que l'IA peut remplacer des tâches confiées à des stagiaires. Là, on parle peut-être de stages en études supérieures, hein. Le rôle d'un stagiaire comme Alexandre et Foucault qu'on accueille ce matin n'est pas forcément de remplacer un salarié ou de leur confier des tâches, Marie-Caroline Missire.
0: Oui, effectivement, ça met le doigt sur ce qu'on attend d'un stage, voilà. De fait. Là, je pense que si on parle des stages dans l'enseignement supérieur qui sont vraiment une préparation à l'emploi et qui peuvent déboucher sur une embauche, effectivement, on le voit bien dans ce qui se passe dans d'autres pays peut-être plus avancés que nous
1: en Suisse,
0: en matière d'intégration de l'IA au quotidien aux États-Unis, il y a des destructions d'emplois et notamment d'emplois des plus jeunes. Alors en Suisse, je ne sais pas, peut-être que vous avez des statistiques, mais en tout cas, oui, on en est là aujourd'hui. Est-ce que ces destructions d'emplois sont un peu opportunistes? Est-ce que l'IA a bon dos dans un moment de crise économique mondiale majeure? Voilà, les approches et les analyses peuvent différer. En revanche, ce qui ne change pas, c'est qu'il faut mettre le paquet sur ce que je disais tout à l'heure, c'est-à-dire les savoir-être pour les jeunes, la maîtrise de la langue, la maîtrise de la langue, et de la langue française d'abord, hein.
1: Ouais.
0: Bien s'exprimer,
1: ça, c'est du travail.
0: Très bien écrire, c'est ça que ça change quand même l'IA aujourd'hui, hein. C'est-à-dire très très bien être en mesure d'expliciter sa valeur ajoutée, son travail, la collaboration, être capable de collaborer avec les autres. Et ça, encore une fois, une IA ne fait que reproduire à l'infini, sur la base de statistiques, des expériences précédentes. Donc l'IA ne se projette pas dans l'avenir, l'IA n'invente pas, ne crée pas, ou en tout cas, toujours moins bien qu'un humain. Il faut être très persuadé de ça et pas se laisser envahir par des peurs, des fantasmes, etc.
1: On va accueillir Marie-Josée. Bonjour, bonjour Marie-Josée.
2: Bonjour à toutes. Je suis très très très très âgée, disons. La première chose que je savais que je voulais faire, c'est que je ne voulais pas faire, c'est un métier assis. Et deuxièmement, que si on est né, c'est que on a une tâche à faire dans le monde. Chacun de nous a une tâche, quelque chose à faire, quelque chose d'irremplaçable, puisqu'on est né. Voilà. Et qu'est-ce que je pourrais vous dire?
1: Vous-même, Marie-Josée, est-ce que vous avez fait des stages dans votre parcours?
2: Non, ça ne se faisait pas. Ça ne se faisait pas. J'ai 94.
1: Bon, ça ne s'entend pas.
2: Les stages ont commencé avec les enfants.
1: Très bien.
2: Et donc, ils ont fait, je ne me rappelle plus très bien, parce que maintenant, c'est leurs enfants qui font des stages divers. Dans des médipôles, je ne sais plus comment ça s'appelle. Des choses comme ça.
1: Merci Marie-Josée pour votre appel au 01 56 56 44. 00, Alexandre, je me tourne vers toi. On entend de la part de cette auditrice qu'elle n'a pas eu la chance, je pense, de vivre un stage. Toi, tu considères ce stage que tu es en train de vivre à RCF Notre-Dame comme une chance? Est-ce que tu as envie de le vivre à 100% ce stage?
3: Bah, bien sûr. Bah, déjà, une chance inouïe d'être sur le plateau ce matin. Franchement, j'ai une équipe qui accompagne, donc franchement. C'est une énorme chance qu'on a et c'est pour ça que je pense effectivement faut la saisir et la vivre à 100%, c'est sûr.
1: Foucault, quand on parle avec tes camarades de classe qui font également un stage de seconde en même temps que toi, est-ce qu'ils sont heureux du stage qu'ils sont en train de faire, par exemple?
4: Bah oui, je pense qu'ils sont heureux vu que c'est ce qu'ils ont choisi de faire. Donc forcément, s'ils l'ont choisi, c'est ce qu'ils aiment. Ouais. Mais moi aussi, je suis content d'être là. honnêtement, ça a dépassé mes espérances. Être ici, comme l'a dit Alexandre, c'est un peu incroyable. Il n'y a pas beaucoup de personnes qui le font.
1: Ouais.
4: Donc, c'est vraiment une chance d'être ici.
1: Marie-Caroline Missière, comment vous réagissez à ce qu'on a entendu de la part de Marie-Josée?
0: C'était beau ce qu'elle nous disait, Marie-Josée. Chacun a une tâche.
1: Oui.
0: Sur Terre, une mission, il y a la question du métier, des métiers. Déjà, il n'y a pas qu'un métier. On commence par quelque chose, on va vers autre chose.
1: Comme vous, hein, vous êtes en position, vous avez tout fait.
0: On peut faire pas mal de choses. Et donc, ça déstresse un peu par rapport à cette angoisse de Parcoursup en se disant il faut que je choisisse quelque chose qui va être absolument décisif pour toute ma vie. Marie-Josée nous dit avec son recul on a tous une mission sur Terre et c'est pas que le travail d'ailleurs, et avoir un petit peu confiance aussi, se dire il y a des choses que j'ai envie de faire là maintenant, je vais grandir, je vais évoluer. Et puis, je vais contribuer, encore une fois. Ça me fait penser à ce que dit Marie-Josée sur... c'est bien Marie-Josée, j'espère.
1: Oui, Marie-Josée.
0: Voilà, à l'engagement dont on parle peu quand on parle de l'insertion professionnelle des jeunes. L'engagement est aussi une voie vers l'épanouissement professionnel, la contribution sociale, l'engagement dans une association, dans un mouvement scout, le fait de servir les autres... voilà, autant d'expériences de vie qui peuvent ensuite devenir de vrais projets d'insertion professionnelle. Donc je crois qu'il faut être très très ouvert et se rappeler, comme cette dame de 94 ans, que la vie est longue et pleine de surprises.
1: Exactement. Dans votre enquête publiée avec le MEDEF, Marie-Caroline Missière, entre Verlou et le MEDEF, vous proposez aussi des choses. Vous, c'est vraiment « je pense, donc j'agis ». C'est comme le nom de cette émission, donc c'est parfait. Avec des leviers pour essayer justement de repenser l'encadrement des stagiaires.
0: Oui, alors je voudrais insister notamment peut-être sur un sujet qui est peut-être pas assez pris dans les organisations. Peut-être qu'à un moment donné, on a besoin de s'intéresser un petit peu plus aux jeunes. Donc, les sujets de formation, de collaboration avec l'établissement scolaire en amont, encore une fois, à l'échelle d'un territoire, ça peut être extrêmement vertueux. Je ne sais pas quels sont les lycées de proximité ici. Alors, dans une grande ville, évidemment, c'est plus facile. Mais tout ce qui peut être fait très en amont pour préparer cette insertion professionnelle des jeunes, donc la formation, ça peut être aussi l'occasion d'accompagner les collaborateurs sur la connaissance des publics jeunes, sur le fait que dans cette période-là, ils vont transmettre quelque chose, les collaborateurs. Donc se dire, tiens, c'est aussi une façon de motiver ces équipes en se disant, qu'est-ce que j'ai envie de transmettre? Finalement, quel est mon métier? Et puis, inversement, de s'intéresser aux jeunes, qui sont ces jeunes, quels sont leurs parcours, etc. Donc je pense, se mettre dans une posture, on a aussi à apprendre quelque chose. Donc ça, c'est
1: le volet formation. Hein, c'est ce que vous dites, une culture commune d'accueil.
0: Une culture commune, et je crois vraiment que cette idée, peut-être qu'on n'a pas développée dans cette étude, mais de jumelage entre un établissement, une entreprise ou une association. Pensons aussi aux territoires ruraux où il y a peut-être moins d'entreprises qu'ailleurs, peut être extrêmement vertueuse pour avoir une relation dans le temps long et d'associer aussi non seulement les acteurs économiques, mais les acteurs associatifs, les établissements publics dans cette dynamique. Donc anticipation, formation, organisation. J'aime bien aussi les entreprises qui proposent des parcours aux jeunes. Ils les accueillent pendant une semaine, 15 jours.
1: Avec un emploi du temps bien
0: voilà,
1: dessus.
0: Ils vont essayer d'accueillir plusieurs jeunes ensemble, un petit peu comme une petite classe qui va passer dans plusieurs services, etc.
1: C'est exactement ce qu'on avait fait à RCF Notre-Dame. Bravo. On ne le fait plus parce que moins d'effectifs, donc forcément il faut se réorganiser un petit peu.
0: C'est ce qui se passe aujourd'hui, ça pèse un peu. Peut-être que la période est mal choisie, encore une fois, sur la fin d'année. Mais en gros, notre message, c'est prenons appui sur cette expérience qui va évoluer, sur cette obligation d'accueillir des stagiaires, pour en faire une opportunité pour les salariés et changer son regard sur les jeunes aussi. Je pense que ça, c'est extrêmement important.
1: Oui.
0: Donner la parole et pas simplement être dans une posture haute. Nous savons ce qu'il faut que tu apprennes. On a aussi beaucoup de choses à apprendre des jeunes.
1: C'est hyper intéressant quand vous parlez justement de cette culture commune d'accueil. Alexandre, toi, qu'est-ce que tu attends des équipes ici en présence, des salariés? Qu'est-ce que tu attends d'eux?
3: Ce que j'attends d'eux, peut-être qu'ils répondent à mes questions, effectivement, sur mon avenir. Voilà, donc j'ai beaucoup de questions. Voilà, et puis voir comment ils travaillent, voir en quoi consiste leur métier, voilà, comment à quoi ressemble une journée type, des choses comme ça, voilà. Et effectivement, voir un peu le cadre de l'entreprise, quoi.
1: Et t'arrives à aller voir chacun un peu pour demander ça ?
3: Alors, je suis de nature très timide, donc c'est un peu compliqué. Mais là, je prépare déjà des petites questions à poser à chacun, voilà, pour nourrir aussi mon rapport de stage que je dois fournir à la fin du stage. Et voilà.
1: Et toi, Foucault ?
4: Moi, comme Alexandre, il m'aide à découvrir leur métier, parce que c'est un peu ça le but du stage, c'est découvrir un milieu de travail et comment ils travaillent. Et ça c'est nous donner envie de faire ça. Donc oui, ils me permettent de découvrir ce que c'est pour eux travailler ici, comment ils travaillent et pourquoi ils font ça.
1: Marie-Caroline Missir, c'est ça qui peut être aussi un peu compliqué avec les stages d'observation, c'est d'être un petit peu laissé sur le carreau. On ne s'occupe pas du tout des stagiaires et à l'inverse, les stagiaires ont l'impression qu'on ne s'occupe pas du tout d'eux. Y a une ligne de crête ?
0: Encore une fois, ça repose aussi sur la capacité à aller vers l'autre. Donc, c'est normal d'être timide et c'est plutôt, je crois, une qualité aussi d'avoir un peu de réserve. On a tendance à survaloriser aussi les profils qui sont très à l'aise. Ouais. Enfin bon,
1: mais il ne faut pas hésiter, en tout cas.
0: Voilà, donc aller vers l'autre, que ce soit pour le salarié ou que ce soit pour le jeune, et créer des occasions de rencontre. Donc ça aussi, ça se prépare, ça s'organise. Parce que sinon, effectivement, la tentation est de subir la présence
1: de vivre
0: des stagiaires.
1: Le stage.
0: Pour les stagiaires, de subir leur stage. Donc, encore une fois... Voilà, c'est un moment dans l'année qui doit être une opportunité de rencontre avec cette jeunesse qui n'a pas toujours l'espace qu'elle devrait avoir dans notre société, qui est souvent caricaturée, qui est souvent, en tout cas, stigmatisée. Voilà, créer ces opportunités de rencontre, transmettre, évidemment, accueillir. Avec un grand A. Voilà, on peut en faire un moment de joie et un moment d'apprentissage. C'est pour ça que j'insistais sur la formation très en amont des collaborateurs. Par exemple, ça peut être aussi un moment de dialogue sur un sujet qui moi me passionne depuis longtemps, mais qui traverse toutes les familles, tous les parents, donc tous les salariés, qui intéressent beaucoup les gens en ce moment, qui sont les réseaux sociaux, la place des outils numériques dans la vie des jeunes, etc. Ça peut être l'occasion de créer un dialogue, d'avoir un moment d'apprentissage. Voilà, essayons de trouver des opportunités pour profiter de l'expérience des jeunes et d'en nourrir l'entreprise. Ça peut nourrir plein de métiers. De leur faire tester des applis, leur faire tester des services numériques, leur soumettre des idées de graphisme en disant est-ce que je trouve que c'est au goût du jour, etc. Voilà, ils ont énormément de choses à nous transmettre aussi. Et c'est dans cette relation qu'il faut repenser ce moment d'accueil des stagiaires.
1: Alexandre Evoukou, on va vous faire stagiaire, on va vous faire tester la nouvelle application mobile RCF Notre-Dame et vous nous ferez des retours. Je rappelle que vous pouvez d'ailleurs la télécharger gratuitement sur l'App Store si vous avez un iPhone ou sur le Play Store si vous avez un téléphone Android. Vous continuez de nous appeler en direct au 01 56 56 44 00 pour nous parler des stages.
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1: On arrive doucement à la fin de cette émission, ça passe très vite, hein, Marie-Caroline Missière. Vos souvenirs de radio doivent confirmer tout ça. Je rappelle que vous êtes toujours la déléguée générale de Verluo, ça n'a pas changé depuis le début de cette émission. Sur le rapport de stage, j'aimerais aussi qu'on en parle, parce que, Foucault, est-ce que tu vois ça comme un poids que tu dois porter pendant tout ce stage et après, ou alors comme une opportunité de raconter vraiment ce que tu as vécu ?
4: Je trouve que c'est une opportunité parce que pour les personnes qui sont de nature timide, ça les oblige à aller vers les autres.
1: Oui.
4: Et en plus, on peut raconter ce qu'on a vécu, comment on l'a vécu et ce que ça nous a apporté. Donc je trouve que c'est quelque chose de bien.
1: Et toi, par exemple, sachant que tu restes avec nous jusqu'à mardi, je crois, est-ce que tu as commencé à écrire ce rapport de stage ?
4: Pas encore.
1: Mais tu as pris des notes ?
4: Oui.
1: Ouais. Bon. Oui. Et toi, Alexandre ?
3: Et bah, moi je dirais que effectivement ça apporte forcément une petite pression, mais que je pense que ça peut être une bonne pression, comme a dit Foucault, pour plus aller vers vers les employés, vers ceux qui s'occupent de nous, et à plus poser des questions, et que ça nous permettra forcément de mieux découvrir le monde du travail et la société dans laquelle on travaille.
1: Le rapport de stage, Marie-Caroline Missy, on en parle ?
0: On sera peut-être très tenté de le faire avec une bonne IA.
1: C'est pas faux. Voilà, donc à notre époque, ça n'existait pas.
0: Je pense qu'il faut effectivement repenser l'approche du rapport de stage au regard des outils qui sont à portée de main aujourd'hui.
1: C'est marrant, pardon, je vous coupe, Marie-Caroline, mais quand nous, on devait faire des rapports de stage, enfin, vraiment, moi, je voyais ça comme un poids, comme un fardeau qu'il fallait absolument bosser dessus. On ne savait pas comment s'y prendre. Il fallait faire 40 pages minimum. Enfin,
0: c'est un exercice académique qui peut être très riche. Encore une fois, c'est la manière dont il est porté par les enseignants, dont il est présenté. Il fait l'objet d'une restitution orale. Ça peut être aussi une opportunité de valoriser pour des élèves qui sont moins à l'aise dans des parcours scolaires très traditionnels, d'autres types de compétences. Une aisance à l'oral, une envie de transmettre leur expérience. Et puis la forme de ce rapport peut aussi évoluer au regard de ce que j'ai dit sur maintenant l'accès à des outils qui permettent une rédaction très facile. Donc encore une fois, la place de l'oral sur lequel s'appuie, qui va s'appuyer sur ce rapport de stage, est encore plus valorisée au regard de la période dans laquelle on est. Donc je pense qu'il faut se saisir de ce rapport à la fois pour se dire, tiens, par exemple, dans le cas d'espèce de ce stage que vous vivez, ça peut être aussi une occasion de s'exercer à l'interview. Vous allez rencontrer des collaborateurs et vous allez faire des interviews dans votre stage, j'en sais rien. Ça peut avoir un sens très pédagogique. Et puis ensuite, l'exercice de la restitution à l'oral permet aussi de développer d'autres compétences. Donc, fardeau, oui, d'accord, mais c'est aussi un exercice important pour réfléchir à ce qu'on a appris, pour écrire, pour rassembler ses idées, pour les organiser, pour connaître aussi l'organisation, l'histoire de la radio dans laquelle vous êtes accueillis. Je crois qu'il y a des objectifs pédagogiques qui sont explicités par vos enseignants, et il ne faut pas hésiter à investir ça avec vos profs.
1: Bon, vous notez, hein, Alexandre et Foucault. cette actualité des stages, si on fait cette émission ce matin, c'est aussi parce que on a appris il y a quelques semaines le décès d'un stagiaire d'observation en seconde qui était percuté par un chariot élévateur. C'est une sombre histoire. Alors évidemment, on ne va pas généraliser non plus tout ça. Mais en tout cas, ça nous permet aussi de parler de cette étude que vous avez menée, Marie-Caroline Missire, avec le MEDEF, sur la sécurisation de ces stages. Si le cadre est exigeant et est bien pensé, on pourrait éviter ce genre de drame.
0: Alors malheureusement, ce genre de drame arrive et pas simplement cette année.
1: Oui.
0: Bien sûr, il faut tout faire pour éviter cela. La préparation, l'anticipation, la sécurisation au maximum. Il y a des environnements de travail qui sont plus dangereux que d'autres. Pensons à tous les lycéens professionnels, par exemple, qui sont parfois dans des environnements de travail, en stage, qui peuvent constituer un danger. Dans toutes ces entreprises, il y a un certain nombre de procédures de sécurité à respecter. Je pense que ça nous remet dans l'objectif, et d'ailleurs c'est ce qu'a dit le ministre Édouard Geffray, de bien préparer ces périodes-là, d'anticiper au maximum avec les entreprises la qualité d'accueil des stagiaires, et puis d'essayer de changer un petit peu les modalités, c'est ce qu'il a dit aussi. Mais malheureusement, l'ensemble des mesures qui peuvent être mises en place n'empêche pas ce type d'accident extrêmement regrettable, extrêmement triste pour ce jeune et pour sa famille.
1: J'aimerais qu'on écoute Marguerite au 01 56 56 44 00. Bonjour Marguerite.
6: Bonjour Victor et bonjour à votre invité. Je voulais vous dire que chez nous, dans notre école, le stage était en première. Il y avait un rapport de stage que chaque élève devait faire. Et toujours dire que ça se passait bien. Et si par malheur un jeune, un lycéen ne pouvait pas avoir de stage ou n'en avait pas trouvé, à ce moment-là, on pouvait l'aider. Mais je trouve que c'est une bonne manière de mobiliser à la fois les professeurs, les parents, les copains, les amis des copains, etc., pour trouver quelque chose. Et je me souviens d'une de mes élèves qui avait été absolument offusquée parce qu'on lui demandait de servir le café. Ah. Et elle me dit, j'ai l'impression que je suis là simplement pour servir le café. Alors, ou pour coller les enveloppes. Alors, je lui dis, écoutez, vous pouvez très bien servir le café avec gentillesse, coller les enveloppes avec gentillesse aussi, et dire que vous aimeriez aussi faire autre chose. Mais ne pas se braquer, et puis ne pas non plus prendre les stagiaires pour des petites mains, quoique dans tous les métiers, on peut être des petites mains et chaque personne a de l'importance.
1: Merci Marguerite.
6: Voilà.
1: Merci beaucoup de nous avoir raconté ces souvenirs sur RCF Notre-Dame. Rassurez-moi, Foucault Alexandre, on ne vous a pas demandé de faire des cafés.
3: Non,
1: mais j'en ai envie d'un d'ailleurs. C'est une image d'Épinal, ça, les stagiaires qui font des photocopies ou des cafés. Marie-Caroline Missia.
0: Bon, certainement que non.
1: Il y a eu quand même.
0: On fait un petit peu plus attention aujourd'hui. Mais ce qui est intéressant dans le témoignage qu'on vient d'entendre, c'est effectivement la possibilité de décaler. C'est ça, probablement que c'est un établissement. Privé qui a pris la liberté de se dire tiens, on va faire ses stages en première.
1: C'est ce qui m'est arrivé.
0: Ouais. Je me demande quand même sur l'année de première qui est quand même une année extrêmement chargée avec maintenant deux examens, le bac de français, le bac de maths.
1: Moi, c'était en décembre.
0: La préparation de Parcoursup. Est-ce que ça rajoute pas un petit peu
1: de pression,
0: non, mais vous avez raison. De stress? Bon, voilà, mais ça va faire partie, si on suit ces annonces d'Edouard Geffray, de la possibilité de séquencer un peu les stages sur d'autres périodes de l'année. Est-ce qu'on continuera à faire le café? En tout cas, voilà, moi, j'accueille un stagiaire de seconde lundi.
1: Ah bon.
0: Je vais être attentive après cette émission.
1: Et ben, on partagera nos expériences,
0: bien,
1: Marie-Caroline.
0: Appliquer ce que je vous ai dit au micro et surtout pas...
1: pas de café.
0: L'envoyer à nous faire le café.
1: Qu'est-ce qu'on fait de ces stages de seconde? On les maintient, mais on les repense?
0: C'est ce que vous pouvez dire au ministère de l'Éducation nationale. Il faut absolument les repenser. Et je pense que les mesures sont prises et vont aller dans ce sens-là. Deux choses, appuyons-nous sur les alliances éducatives au niveau local et puis faisons confiance aux établissements pour organiser dans une logique pédagogique et dans la logique qu'ils souhaitent mettre en œuvre les périodes de stage les plus cohérentes avec le parcours qu'ils proposent aux élèves. Voilà. Faisons-leur confiance et faisons confiance aux jeunes.
1: Merci Marie-Caroline Missier. Un plaisir de vous entendre, de vous avoir rencontré, délégué général du think tank Vers le Haut. Merci Alexandre et Foucault. Et on vous souhaite une bonne fin de stage. J'espère.

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4: Nous avons choisi plusieurs films à voir, La bataille de Gaulle, Francesca Giovanni, Betz, l'affaire Zanetti. À voir ou pas, à en parler en tout cas avec vous trois, Marie-Noëlle Tranchant, Dominique Borne et Bernard Mignoni. Bonjour à vous.
5: Bonjour Christophe.
4: Nous commençons, si vous le voulez bien, par La bataille de Gaulle de Antonin Baudry avec Simon Abkarian, Simon Russell Beale et Florian Le Sieur. De ce film de 2h40, je garderai La manifestation des jeunes à l'Arc de Triomphe, La bataille de Bir Hakeim et La belle incarnation de Churchill par Simon Russell Beale. Mais Simon Abkarian, qui est un très bon comédien, multi-récompensé aux Molières, auteur, comédien entre autres chez Ariane Nouchkine, n'est pas Charles de Gaulle. Anthony Baudry, le réalisateur, montre bien la solitude du général à Londres, mais passe complètement à côté du personnage, c'est mon point de vue. Sans doute n'avons-nous pas la même lecture des passionnants mémoires de guerre. Vous êtes sûr que nous devrons voir la deuxième partie, ou bien on sera déjà à la grille d'été? Bon, en tout cas, je vous laisse entendre la bande-annonce.
6: As the situation gets darker and darker, surrender now seems inevitable. Only a madman would continue this fight.
7: Le gouvernement français vous a déchu de votre nationalité et la cour martiale vous a condamné à mort.
8: Autre chose?
9: Partout, des réseaux sont en train de se former. Ils ont la rage au cœur. Ils veulent se battre.
10: La France n'a pas capitulé.
11: Vous n'êtes pas la France!
12: Nous sommes la France.
13: Vous?
12: Nous.
14: You chose our side. The side of freedom. You see a child attacked by savages. You step in.
15: La France n'est pas un enfant, monsieur le président. Elle a toujours continué à se battre.
16: Occuper la France, l'amputer d'un tiers.
17: Perhaps we need to talk to Roosevelt.
18: No, Anthony. We need to win this war.
19: Une seule bataille décidera de tout, et je vous la confie.
20: À partir de mon ordre de feu, celui qui n'attaquera pas l'ennemi à chaque fois qu'il le peut fera relever ton commandement.
19: Je n'ai pas d'autre option.
20: Feu!
21: Je veux que le monde sache que nous sommes invaincus.
22: Oui, les Français libres.
23: J'y arriverai.
22: Ne reculons pas.
24: Nous ne nous soumettons pas.
19: Je suis seul face à l'Amérique et seul l'Amérique compte.

0: Alors, est-ce que Simon Abkarian vous a convaincu dans le général de Gaulle?
1: Moyennement, mais j'aime bien le comédien. Mais
0: bon, le comédien est formidable.
1: Il a fait ce qu'il pouvait, je crois que c'était pas... Voilà, ben, c'est à la fois une épopée, la formation de la résistance à Londres et en Afrique, une leçon d'histoire qui revient aux origines, justement, de ce mouvement, et un portrait, celui donc de Gaulle, joué par Simon Abkarian, qui incarne sa statue en mouvement, à la fois distant, obstiné, orgueilleux, hautain et implacable. Il le joue, c'est une statue en mouvement. Oui. Il y a cette allure-là un petit peu, peut-être un tout petit peu trop. Voilà, mais il donne vie à un symbole et relief à un homme dévoré par la légende. C'est un film d'action et de réflexion, où l'intime n'a pas sa place, sauf dans une courte séquence où on voit De Gaulle avec sa femme et sa petite-fille trisomique.
0: Oui, Anne.
1: Enfin,
0: ils sont juste là à s'enlacer, alors que dans les mémoires, il dit « Comme tous les dimanches, nous allions au cinéma ouais. ». J'aime bien cette phrase.
1: Oui. Et il faut savoir que De Gaulle avait un médaillon sur lui de cette petite-fille qui est morte très jeune et qu'il aimait beaucoup.
0: Et qui a été enterré à Colombey, les deux églises.
1: Oui. Donc il y a ça, il y a donc à part ça et autrement, il y a surtout l'antagonisme avec Churchill, un peu caricaturé tout de même, le même Churchill qui avait dit de toutes les croix que j'ai portées, la croix de Lorraine fut la plus lourde, mais il avait de l'esprit. C'était pas ce vieillard éructant qu'on nous montre. Churchill, il avait beaucoup d'humour, il résumait les situations avec brio en général. Donc c'est à la fois un livre qu'on feuillette d'histoire partielle et partielle. C'est un moment pris sur le vif. Autour d'un homme, figure tutélaire dont tous les partis se réclament aujourd'hui, de l'extrême droite à l'extrême gauche, ça sert tout. De Gaulle, ça sert toujours aujourd'hui. Ça sert tout le monde et personne. Voilà, c'est une légende en marche, donc avec un héros qui croit en la France et surtout en lui-même, puisqu'il se prenait pour la France, faut pas l'oublier. Donc c'est un spectacle qui apprendra sans doute beaucoup de choses aux plus jeunes, un petit peu moins aux plus vieux, qui douteront, qui seront peut-être plus sceptiques, mais le spectacle est là, c'est certain.
0: Mais au plus jeune, ça va donner une mauvaise idée. Oui, parce que quand vous voyez comment De Gaulle doute dans ses mémoires, et c'est après la première année où il y a ce grand show où il parle, et il dit « Maintenant, je vais devoir rester De Gaulle. Ouais. » Et il va parler de lui à la troisième personne du singulier, comme en disant « C'est un personnage que je dois rentrer dans ce personnage.
1: Ouais, » ouais.
0: Et c'est très beau, et on ne voit pas du tout cette humanité dans le film.
1: Non, c'est pas,
0: il n'est pas humain du tout.
1: Il n'est pas très humain. Mais moi, j'attends sans y croire un troisième volet qui n'existe pas sur De Gaulle et l'Algérie, ce sera intéressant. Et là, on verrait un De Gaulle beaucoup plus ambigu et beaucoup plus politique.
2: Mais beaucoup plus âgé aussi.
1: Et beaucoup plus âgé, il a 68 ans au moment où il a pris le pouvoir. Mais merci de me le rappeler. Il est né un mois avant le siècle. Okay. Oui, 1890. Donc, quand il est dans l'histoire, il a déjà 52 ans à peu près, là, dans notre histoire. Mais ça aurait été intéressant. Mais ce film sur l'Algérie, on ne l'aura pas, je crois.
0: Marie-Noël.
3: Eh bien, moi, je suis beaucoup plus favorable au sens où j'ai été étonnée et embarquée très vite dans cette vision de BD héroïco-humoristique qui impose tout de suite la figure légendaire de Don Quichotte.
0: Absolument,
3: je ne savais pas que Antonin Baudry s'y référait, mais parce que j'ai regardé après les critiques et le papier, mais j'ai tout de suite pensé à Don Quichotte.
0: Ah bah quand il sort de l'avion, il y a un plan.
3: Cette bataille de Montcornet, c'est incroyable. C'est un paladin amoureux d'une dulcinée appelée France et qui accomplit des prouesses pour elle. Et c'est ça qu'il tient pendant tout le film. Et moi, je trouve ça étonnant et convaincant et séduisant. Ça commence dès la première séquence qui contient tout. Ça commence à Montcornet et tout de suite, on est mais sidéré par ce De Gaulle à la fois impérieux, sûr de sa décision militaire et comique dans son obstination Don Quichotesque. Il commande suivez ma main, c'est ça. Alors la réplique est quand même formidable. Je ne sais pas si c'est l'aide de camp ou quel lui dit c'est la débandade. Et lui, avec une trivialité grandiose, ai-je l'air de débander? Rien que ça. Et le mot débandade contient, pour ceux qui ont un peu de mémoire, toute la tragédie historique en arrière-plan, la défaite militaire, l'exode. C'est la débandade complète. Et il y a un type qui dit « Ben moi, je ne débande pas. » C'est quand même...
0: Oui, c'est très gaulien.
3: C'est, mais oui, c'est quand même. Voilà, oui, c'est un humour militaire. Mm. Comme le rappelait, j'ai entendu Simon Abkarian, justement, qui disait oui, il y a un humour militaire de Gaulle. Il rappelait une réplique de Massu un jour, de Gaulle l'aborde. Alors Massu, toujours aussi con. Oui, oui, oui. Et Massu lui répond. Toujours gaulliste, mon général. Bon, mais ça, c'est. Oui, mais c'est un humour militaire, en effet. Et donc, il est. Et alors ?
1: Mais non, mon
3: frère. Pour être connue, elle n'en est pas moins excellente.
0: Oui.
1: Mais donc, Churchill avait plus d'humour.
3: Donc cette scène, elle est vraiment très emblématique du De Gaulle que veut montrer Baudry et qu'interprète, à mon avis, excellemment Simon Abkarian. Il y a d'autres passages où on voit son espèce de solitude folle, pleine de chimères, oui. Quand il est face à Churchill et qu'il lui dit « La France, nous sommes la France, et qui nous ?» Il n'y a personne autour de lui. Et ben, là, tous ces fantômes qu'il va réellement rassembler quand même. C'est ça qui est étonnant. C'est un Don Quichotte qui poursuit des chimères et ces chimères vont devenir réalité. C'est très étonnant.
0: Charles de Gaulle est formidable.
3: Charles de Gaulle est formidable. Je trouve le film intéressant dans sa construction puisqu'il est axé sur la double trajectoire de ce fou solitaire et de jeunes résistants en France.
2: Fernand.
3: C'est un jeune. Oui, mais il y en a d'autres autour de lui. Il y a la manif des étudiants où ils se sont promenés. Beau, c'est magnifique. On l'a rarement vu, je trouve, au cinéma. Mmh. Moi, j'en ai toujours entendu parler dans ma famille, mais avec De Gaulle sur les deux canapèches sur les épaules. De Gaulle. C'était une trouvaille formidable. Mmh. Et cette jeunesse qui se lève.
2: Magnifique.
3: Ça, c'est très beau. Et on les suivra. Tout au long du film, dans ces deux fils dramatiques entrecroisés, et puis l'élargissement ensuite à l'empire colonial français, l'extension. Alors, bien sûr, il y a beaucoup d'entorses à l'histoire, et puis d'impasses et d'omissions de toutes sortes. Mais bon, il fait un film. Il fait un film et ce film se tient. Il y a une vision, il y a des personnages, des caractères formidables. Il y a la bataille de Bir Hakeim, qui est un moment assez impressionnant. Même. Il n'y a pas, on peut vraiment le regretter, parce qu'on voit Leclerc très rapidement. Il n'y a pas le serment de Koufra, ça on peut le regretter.
0: On peut regretter aussi le passage très trop rapide de Jean Moulin.
3: Mais bien sûr, mais il y a beaucoup de choses. Voilà.
0: C'est limite une caricature. Enfin,
3: Il y a beaucoup de choix qu'on peut discuter, mais il y a une vraie construction dramatique forte, complexe. Et puis ces peintures de personnages, hein, Churchill est formidable aussi, est formidablement interprété. Donc rien que ça, je trouve que ça nourrit un film et une vision. Voilà,
2: Non, j'allais dire simplement, il ne faut pas s'étonner que Don Quichotte rencontre Jean Moulin. Mais par ailleurs, il faut quand même souligner la qualité artistique de l'ensemble. La réalisation est ample et sûre. L'interprétation, moi je suis d'accord avec Marie-Noël. Je trouve que Simon Abkarian est d'une altière justesse. Vous avez Benoît Magimel aussi, qui est d'une vigueur sans fêlure. Et je crois que c'est Simon Russell Beale, qui est humain, mais cocasse quand même, Churchill.
3: Très Churchill.
2: Et derrière l'armure. Et donc tout cela possède une enviable envergure. Et il y a quelque chose qui est quelque chose que l'on voit assez rarement dans les biographies sur De Gaulle, c'est l'humour, la dérision. Et ça, ce grain de sel, ça empêche l'emphase.
0: Il y a cette jolie scène où il lui dit « Quelle est votre chanson préférée ?» Ils sont tous les deux après un dîner, ils sont en train de boire du whisky, et Churchill lui dit « Quelle est votre chanson préférée ?» Et De Gaulle cherche, et Churchill chante une chanson, une comptine de son enfance, et De Gaulle chante en même temps que lui et dit « Oui, je comprends que ce soit votre préféré. » Ça, c'est un moment de grande, grande intimité que l'on a aussi dans les mémoires de ce moment de grande intimité avant les trahisons et avant le débarquement. Et puis Roosevelt qui va tout faire pour les
2: vincer.
0: Ouais, mais il y a des moments comme ça, juste, si vous voulez. Mais pardonnez-moi de vous avoir...
2: Mais surtout, on n'est jamais dans l'emphase, la lourdeur. Voilà. Alors que dans ce type de production... ça peut parfois être la grosse cavalerie, être quelque chose de pachydermique. Je n'ai jamais eu cette impression, aussi parce que la narration a beaucoup de santé. Dès le début, on va vous chercher, on vous prend par la main, et finalement, on ne vous lâchera pas beaucoup pendant 2h40. L'ennui n'est pratiquement jamais là. Sur 2h40, ce qui est quand même une performance. Et je suis aussi d'accord avec Marie-Noëlle sur le long épisode africain consacré au comportement héroïque des combattants français. Et cet épisode se démarque en raison de la rencontre entre concentration dramatique et souffle épique. Là, c'est tout autour de Benoît Magimel. Et c'est vrai, on se dit, est-ce qu'ils vont tenir? Est-ce qu'ils vont baisser les bras? Et c'est un épisode fameux et particulièrement bien incarné. En plus, l'ensemble arrive à faire preuve de pédagogie, sans sombrer ni dans la démagogie, ni dans l'hagiographie. Parce que quand même, c'est vrai qu'il est assez ridicule aussi, De Gaulle. Et on ne cherche pas à le cacher. Et on voit quand même le choc des égaux, hein, des uns et des autres. Discrètement, mais que ce soit Churchill, que ce soit Roosevelt, ou lui, on voit que...
0: Darlan.
2: Ah, bah Darlan, c'est pire. Avec un Mathieu Kassovitz qui s'en sort avec les honneurs, hein, quand même. C'est pas si simple. Alors, vous me parlez de Darlan. Ça, c'est une faiblesse. L'absence de l'aval peut quand même étonner.
1: Oui. On le voit. On l'aperçoit Pétain, en tout cas.
2: Oui, bah, on fait plus que l'apercevoir. Il y a quand même deux scènes. Oui, mais l'aval, ni de près, ni de loin. La musique pompier, quand même, finit par lasser. Hein. Dès le début, beaucoup trop expressive. Je suis surpris qu'on ne l'aurait pas dit que l'expression « peau de départ » en 1940, je suis désolé, c'est un anachronisme, ça encore. Personne ne dit « peau de départ » en 1940. Et puis, il y a même une faute de français avec la scène avec Jean Moulin. « Épar » au masculin, ça devient « éparse ». Et là aussi, je crois qu'il parle des réseaux « éparses ». Personne n'est là pour le leur dire. Et à titre personnel, autant l'acteur de Winston Churchill, je le trouve savoureux, mais physiquement, je trouve qu'il ressemble davantage à Alfred Hitchcock qu'à Winston Churchill. Maintenant, entre la liberté se tiennent ici deux vestales charmantes, la conviction et la pugnacité. Oui, le film réunit ici la colombe et les deux exquises.
0: Ça y est, je l'ai. Francesca Giovanni de Simona Izzo avec Esther Pantano, Primo Reggiani et Anna Ferruzzo. On est en Sicile en 1979. Francesca Morvillo est magistrate et elle rencontre le juge Falcone qui fait partie d'un pool anti-mafia. Ils sont connus pour leur détermination et ils œuvrent ensemble pour libérer Palerme de la Cosa Nostra. Ils vont vivre une histoire d'amour magnifique et jusqu'en 1992 où il meurt dans un attentat. C'est un film qui humanise une profession pas facile, celle des juges, où l'amour se montre comme la plus belle et la plus fragile des valeurs face à la corruption, aux gangs et à la mafia.
4: Ti presento Giovanni Falcone, un collega.
5: Piacere, dottoressa.
6: Salute, salute.
7: Crescono bevendo latte e mafia, hanno bisogno di noi.
8: Condividete gli stessi ideali, la giustizia, la lealtà, la volontà di cambiare il mondo.
9: Sì, pronto.
10: Mattarella, Terranova, dalla Chiesa.
11: È stato un massacro.
12: Nel mare nostro non c'è nessuno pesce cane.
13: È possibile che ci sia un prezzo da pagare se davvero vogliamo cambiare le cose.
14: È un oggetto sospetto!
15: Via, via! Perché ti fanno questo? Perché? Perché hanno...
0: Et oui, les juges sont très humains. Dominique.
1: Oui. Ben oui, c'est des amoureux qui sont normalement seuls au monde, mais eux ne sont pas tout à fait seuls, ils sont environnés par une faune menaçante. Les amoureux ont l'avenir devant eux, ils n'ont que la mort. Et c'est le film passe toujours d'un extrême à l'autre, comme ça. Il est très années 70, ce film, dans sa construction. Mais c'est assez bien fait. Voilà. La mort leur est promise d'une manière ou d'une autre. Avant eux, De La Chiesa a déjà été tué avec sa femme dans sa voiture.
2: En 82.
1: Oui, oui. Merci pour la date. Voilà, le film navigue ainsi entre la vie et la menace de mort, la beauté d'un amour fusionnel et l'horreur des attentats. Donc c'est la beauté et la laideur, c'est la beauté et l'horreur qui sont constamment en parallèle. entre amour fou et menace. Ils continuent d'œuvrer et de remplir leur mission, car c'est ça aussi. Ils remplissent leur mission jusqu'au bout. Ce qui est très beau, leur amour est très beau et leur mission aussi. Et ils purifient en quelque sorte. On les regarde, on les envie presque, on a peur pour leur vie, jusqu'en 1992, où il y a une bombe qui est mise sur et la voiture du juge explose avec Giovanni. Voilà, c'est assez beau, c'est assez bouleversant, et ça raconte une histoire, mais ça raconte d'abord l'histoire d'un amour. Les films sur la mafia, en général, restaient au niveau des exécutions. Là, on parle de la mafia, mais on parle d'un amour qui est enveloppé par le sentiment et le courage. Du coup, l'intérêt se décale et la situation cruelle s'embellit finalement. L'amour est là, il est toujours là, il est là jusqu'au bout. C'est la démonstration un petit peu édifiante de ce film qui est cruel et réaliste, mais qui est assez réussi.
0: Très émouvant.
1: Ouais. Puis la fille qui joue est très belle, elle a un très beau visage.
0: Italienne, on dirait.
1: Italienne,
0: oui. Marie-Noël.
3: Oui, c'est un film attachant parce qu'il aborde en effet la mafia et la lutte contre la mafia, question politique majeure dans les années 80-90. À travers les émotions et les sentiments intimes des personnages qui vivent leur vie quotidienne sous la peur et la menace constante. Et dès le début, le ton est donné par la voix off de Francesca qui dit « Palerme m'a toujours troublée ». Et la jeune magistrate est en train d'arriver, on la voit sur une scène de crime au port, où elle est accueillie par des réflexions machistes. « Qu'est-ce qu'une femme vient faire ici ?» etc. Qui vient des femmes aussi, d'ailleurs. Le patriarcat n'est pas une idéologie en Sicile, c'est vraiment une réalité ancestrale, et Francesca doit l'affronter courageusement dans son métier, mais aussi dans sa famille, dans son entourage. Une société qui ne comprend pas toujours son engagement. Et tout au long du film, on la voit tirer ce fil très féminin de la compassion, de la patience compréhensive vis-à-vis de la jeunesse, de la tendresse presque maternelle. Et son travail de fond avec le jeune Dino, qu'on a vu sur le port...
0: Parce qu'il faut dire qu'elle s'occupe des jeunes mineurs. Hein,
3: et qui est accusé de... Ce jeune Dino qui est accusé de parricide, son travail de fond, à elle, est remarquablement montré, je trouve. Parce que Dino, c'est de la graine de mafieux qui a déjà intégré les codes du silence, de l'insensibilité, de la loyauté, aveugle et criminel au chef. Et elle, Francesca, fait tout pour l'arracher aux tentacules de la pieuvre. Et tout ça, c'est magnifiquement montré. Là où le film, en revanche, déçoit un peu, pour moi, c'est vraiment dans l'excès de sirop sentimental, des scènes de romance entre Francesca et le juge, qui sont vraiment trop, trop sucrées et souvent lourdes, inutiles. Et puis la fin, j'ai trouvé que l'attentat était mal filmé. Ça m'a un peu gêné, l'attentat contre Falcone. Voilà. Puis l'interprétation, je trouve un peu banale, pas un peu facile. Un peu facile, comme la romance elle-même qui enrobe tout ça d'un peu de facilité.
0: Bien sûr, on m'avait dit que le juge Falcone avait autant d'humanité et de vie intime comme ça. On le croit pas quand on ne lisait que les journaux sur le juge Falcone. Et là, on a l'envers du décor.
3: Mais moi j'aime bien c'est le côté attachant du film, mais la matière. Mais c'est très beau,
0: oui.
3: Bien sûr. Mais la manière dont c'est montré, c'est très sucré, c'est très romance.
0: Bernard.
2: Oui, je suis d'accord avec Marie-Noël. Moi, je suis assez mitigé, même si c'est intéressant et bien mené. Et surtout, ça montre sur un ton éloquent que les magistrats opposés à la mafia dans un opiniâtre affrontement font montre d'un constant discernement parce qu'ils se considèrent comme d'éphémères survivants et ils s'apparentent dès lors à des stoïciens voués à la lutte et au néant. Et à un moment donné, d'ailleurs, Giovanni Falcone le dit. Il dit « Ah, mais je serais très surpris de m'en sortir. » Il le dit à peu de choses près, comme ça. « Oui, si je peux, je serais très surpris de survivre. » Parce qu'il sait qu'il va être exécuté. Et ce courage, cette vaillance-là, on est vraiment dans une forme de stoïcisme. Et ça, je trouve que c'est très intéressant. La réalisation n'est pas négligeable. Elle est élégante lorsqu'elle monte
9: montre de nobles vues d'Italie et quelques images maritimes aussi d'un éclat épanoui. Et puis plus le film avance, plus la narration, qui est d'abord placide, se révèle dynamique et fluide et excelle à mettre en évidence la menace permanente exercée par cette organisation criminelle aux allures de nébuleuse fétide. Et ça, c'est plutôt très très bien montré. Alors, c'est vrai qu'on fait allusion à Della Chiesa, il avait été magnifiquement interprété par Lino Ventura dans 100 jours à Palerme, et là, on y fait discrètement allusion, mais plus le film avance, plus la tension s'accentue. Et ça, c'est plutôt, plutôt plaisant. Maintenant, la réunion des différents personnages autour du chariot d'hôpital, c'est certes cinématographique, mais quand même un tantinet emphatique. Alors, à titre personnel, j'ai trouvé que l'histoire conduite autour de Dino n'est pas inintéressante, mais n'est-elle pas un peu hors sujet? C'est-à-dire qu'on est... Francesca. Ben oui, mais je vais aller plus loin. N'eût-il pas été plus intéressant de suivre sa trajectoire à lui, qu'elle qui est un magistrat? Elle est d'ailleurs tout à fait estimable et même héroïque. Mais ça aurait été peut-être plus intéressant de suivre lui quand il part à l'étranger pour essayer de démêler les fils. Je crois qu'il part au Brésil à un moment donné. Il part en Europe. Et ça, on aurait voulu le voir. Et c'est laissé un petit peu de côté. Je suis tout à fait d'accord. L'idylle dépeinte détourne souvent l'intrigue de l'essentiel. Et puis les sous-titres français, quand même, s'empressent à mettre un E à docteur. Mais en revanche, une règle élémentaire, d'accord, les AU, ils ne mettent pas de S au participe passé. Ils pourraient quand même faire attention. Et il y a une allusion dans le générique de fin, beaucoup trop elliptique. On dit qu'ils ont été séparés post-mortem. Pourquoi? Par qui? Qu'est-ce qui s'est passé? Pourquoi ils ne sont pas enterrés ensemble alors qu'ils sont mariés et femmes? Pas un mot d'explication. Dans cet opéra de sang et de fureur, il faut empêcher la main noire de lapider l'innocence et l'intégrité pour éviter que la mafia caillasse.
11: Des arts et des lettres, Christophe Maury.
0: Allez, nous restons en Italie avec l'affaire Zanetti que vous avez vue, Dominique Borde.
1: Alors là, c'est beaucoup plus dépouillé, c'est encore un film italien, oui. C'est une femme qui est accusée...
0: Sur un fait divers,
1: authentique, oui, comme De Gaulle. Et c'est une femme qui est accusée d'avoir tué sa sœur et qui fait face à un criminologue qui va essayer de lui faire avouer son crime et de lui faire surtout expliquer son crime. Alors on est entre deux silences, celui de l'accusé qui se tait et du criminologue qui écoute, c'est Barbara Ronfi et Roche Dizem. Alors la mise en scène est très dépouillée, avec quelques échappés qui tentent de reconstituer les faits. On voit le personnage évoluer tel un fantôme. Elle est vraiment un fantôme pour faire face à sa culpabilité. Tout est affaire de conscience, plus que d'aveu ici. Il faut qu'elle reconnaisse son crime, c'est-à-dire sa faute finalement. Et alors petit à petit on y arrive, mais c'est très lent, un peu trop long. Voilà, c'est quelquefois, l'exercice n'est pas tellement prenant, on a du mal à s'intéresser à elle.

0: mouvement des ruraux, en l'occurrence des pêcheurs de Cornouailles, qui sont confrontés et obligés presque de faire venir des touristes. Et donc ces deux mondes qui s'affrontent et ça donne un drame et tout ça est compté presque comme du cinéma muet, assez fortement.
1: En une seule phrase, Bernard, parce que le générique est là.
2: Il y a un travail sur le son, mais la forme cannibalise et vampirise le fond. C'est très somnambulique et soporifique. Dans ce merci aigre doux, on jette à la pêche, Bernard. On jette bien un seau à la pêche. Bien sûr.
1: Merci à vous trois, Marie-Noëlle Tranchant, Dominique Borde et Bernard Mignoni. Merci à Jean-Paul Lérine pour la réalisation. Merci également à François Dieudonné, Philippe Alpech et Camille Meyer pour la réussite technique de notre rendez-vous. Demain, je recevrai Claire Bévière et Florence Verte qui ont œuvré au livre Homo et Cato, l'Église à l'épreuve du réel que publie Déclin de Brouwer. D'ici là, portez-vous bien et soyez heureux. C'est urgent.
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1: Quelle était la spiritualité de l'auteur Dostoïevski, auteur russe du 19e siècle? C'est ce que nous essayons de comprendre avec Marguerite Souchon. Bonjour.
2: Bonjour.
1: Vous êtes l'auteur du livre Le Dieu de Dostoïevski. Et je voudrais qu'on s'arrête sur une phrase qu'on entend régulièrement. Qui est de Dostoïevski? Cette phrase, c'est « La beauté sauvera le monde ». C'est une phrase qui est extraite d'un de ses livres, « L'idiot ». Qu'est-ce qu'il veut bien nous dire? Parce qu'on l'entend, mais elle est sortie de son contexte. La beauté sauvera le monde. Elle est magnifique, mais qu'est-ce qu'il veut dire, lui, quand il l'écrit?
2: Alors, c'est une phrase, effectivement, qui est extrêmement célèbre, qu'on utilise vraiment à tort et à travers, parce que tout le monde l'interprète un peu à sa manière. Elle est très belle parce qu'elle est très mystérieuse aussi, cette phrase. Elle interroge un concept qui est celui de la beauté, elle interroge un concept qui est celui de la rédemption, elle interroge le monde entier. Voilà, c'est une phrase qui attire un peu tout le monde, et en même temps... C'est assez difficile de savoir ce que Dostoïevski avait en tête. Alors, il y a un premier... Donc c'est une phrase, pardon, qui est extraite de l'idiot. Elle n'est jamais prononcée telle quelle dans le roman. Il n'y a jamais quelqu'un qui va dire à une assistance « La beauté sauvera le monde ». C'est un personnage qui est un jeune nihiliste révolté qui vient voir le personnage principal, donc le fameux l'idiot, le prince Mishkin, qui est une espèce d'avatar christique dans le monde terrestre, et qui lui dit, avec l'agressivité qui le caractérise, « Est-il vrai, prince, que vous avez dit un jour que c'est la beauté qui sauvera le monde ?» Donc en fait, on l'entend comme ça, prononcé avec agressivité par quelqu'un qui visiblement n'est pas d'accord. Alors il y a plusieurs niveaux de compréhension. Il y a un premier niveau très, très simple, qui est que le beau, la beauté, répond à une aspiration naturelle en l'homme. Tout le monde est attiré par ce qui est beau, on est attiré par les soleils couchants, le cœur de l'homme, si vous voulez, est touché par la beauté. Et pour Dostoïevski, la beauté est une des voies d'accès à Dieu, puisque c'est un signe de la splendeur divine. Elle fait connaître Dieu, la beauté de la création, c'est un moyen de salut. Et c'est entre autres pour cela, d'ailleurs, que les orthodoxes accordent autant d'importance aux icônes. Les icônes, ce sont ces peintures religieuses russes dont la conception, si je puis dire, et la mise en forme est extrêmement codifiée. Ça répond à des canons très, très précis. Et en fait, leur harmonie parfaite

0: le signe sur Terre d'un au-delà parfait. Et leur harmonie donne à voir l'harmonie de l'autre monde. C'est une sorte de fenêtre, en fait, et d'esprit fait matière. Bon, à cette idée-là, c'est quand même facile d'objecter que le mal aussi peut être beau. D'ailleurs, un des personnages de Dostoïevski, Stavrogin, qui est le héros des démons, est décrit comme étant un jeune homme très beau. Et en même temps, c'est le nihiliste en chef, il fait des trucs horribles, il vient mettre le feu à son village d'enfance avec ses nouvelles théories, etc. Mais il est beau, il est espèce de c'est le signe noir par rapport au signe blanc. Hein. C'est une espèce d'antéchrist, d'ailleurs, qui prend l'apparence, justement, du beau, alors que, bon... Donc, c'est assez facile d'objecter que le mal peut être beau et qu'il y a même une espèce d'attirance pour la beauté du mal. Dans l'idiot, la beauté s'arrête pas du tout aux jolies fleurs et le héros éponyme, si j'ose dire, du roman, le prince Mishkin, parle de la beauté que lui-même a vue, la beauté avec un grand B, qu'il voit dans ses crises d'épilepsie. Il est épileptique, comme Dostoïevski lui-même, et vous avez un certain nombre de personnages d'ailleurs chez Dostoïevski qui sont frappés par ce mal, par l'épilepsie. Et le prince Mishkin fait partie de ces personnages et dans l'idiot, il décrit une crise d'épilepsie en expliquant que juste avant la crise, il passe de l'autre côté. Il voit quelque chose, il y a une lumière, il comprend une espèce d'harmonie supérieure. On soupçonne d'ailleurs Saint-Paul d'avoir été épileptique et que sa conversion ait aussi été au moment d'une crise. Et le prince Mishkin fait d'ailleurs le rapprochement, pas avec Saint-Paul, mais avec Mahomet, qui était épileptique aussi, et qui dit qu'à l'occasion d'une crise, il a visité toutes les demeures d'Allah. Et cette idée que l'épilepsie, voilà, vous fait passer de l'autre côté. Alors même que ça reste une maladie, ça reste quelque chose qui pourrissait la vie de Dostoïevski, il l'a transmise à son fils, qui en est mort à 7 ans, c'est quelque chose qui est très, bon, plein de paradoxes pour lui. Et le prince Mishkin dit, qu'est-ce que ça peut faire que ce soit un état morbide ? Qu'importe qu'il s'agisse d'un état de tension anormale, puisque le résultat, cet instant dont on se souvient et qu'on examine lorsqu'on est déjà en bonne santé, apparaît comme le plus haut point d'harmonie et de beauté. Il procure un sentiment inouï, insoupçonné jusqu'alors, de plénitude, de mesure, d'apaisement et de fusion par la prière avec la plus haute synthèse de la vie. À cet instant-là, avait-il confié un jour à Rogojine lors de leurs rencontres à Moscou, me devint intelligible cette extraordinaire parole de l'Apocalypse, il n'y aura plus de temps. Donc en fait, la beauté est apocalypse au sens propre du terme, c'est-à-dire que c'est une révélation. C'est un dévoilement de la vérité et c'est cette beauté-là, qui va sauver le monde. Donc c'est pas celle du beau Stavrogin, c'est pas celle du signe noir, etc. Et en même temps, l'homme est aussi attiré par cette beauté-là du mal et c'est exposé très bien dans les Frères Karamazov, la beauté du mal, la beauté physique d'un homme mauvais, Stavrogin, ou la beauté d'un chef-d'œuvre du réalisme, donc une peinture représentant le Christ mort dont il est beaucoup question dans l'idiot. Tout le monde est frappé par ce tableau. Et en même temps, c'est un tableau horrible qui représente le Christ dans son tombeau, qui est décharné, qui est nu, qui est bon. Si vous voulez, ça révèle cette beauté du mal et cette beauté du bien, révèle une espèce de fracture intérieure des hommes et leur double attirance pour deux attirances contraires, en fait.
1: En quoi la beauté sauvera le monde ? C'est quelle beauté qui viendra sauver le monde ?
0: C'est la beauté, qui est dévoilement de la vérité, justement. Et cette beauté-là, elle est associée au Christ, qui, pour Dostoïevski, est le seul homme parfaitement beau. Il le dit d'ailleurs, c'est le seul, il est parfait, etc. Et il dit, c'est le seul homme parfaitement beau. Il n'existe au monde qu'un être absolument beau, le Christ, dit Dostoïevski. De sorte que l'apparition de cet être, infiniment et immensément beau, est un infini miracle. Et donc pour lui, la beauté est clairement à rattacher au Christ.

0: Halte spirituelle, Madeleine Vatel.
1: Est-ce que Dostoïevski appelle à la contemplation, à la beauté de la nature aussi? Est-ce qu'il estime que c'est la beauté peut conduire à Dieu? Ou est-ce que, quand il dit « elle sauvera le monde », ça veut dire qu'elle lui rappellera qu'il porte en lui un germe divin?
2: Alors, elle lui rappelle qu'il porte en lui un germe divin et que si l'homme est naturellement attiré par ce qui est beau, c'est parce qu'il a cette intuition des choses supérieures, de l'harmonie d'un autre monde. Et les hommes qui sont attirés par le mal, en fait, sont attirés par une sorte de beauté qui est travestie. C'est ce que Dimitri Karamazov appelle l'idéal de la Madone contre l'idéal de Sodome. Mais l'idéal de Sodome, c'est pas la laideur.

0: C'est pas le lait, c'est une espèce de beauté travestie. C'est une femme magnifique et belle qui vous attire par sa beauté, sa droiture et sa pureté. Et puis en fait, vous êtes aussi attiré par je sais pas, une envie de sale, de souillure. Voilà, il y a un travestissement de la beauté qui vient révéler une fracture en l'homme qui est constitutive de l'homme chez Dostoïevski. Et le choix du Christ, le choix de la beauté, le choix du bien, c'est ça qui va le mettre sur la voie de sa propre humanité et donc de sa rédemption.
1: Mais justement, comment est-ce que les personnages de Dostoïevski vont discerner entre ces deux beautés, entre celle qui sauvera le monde et celle qui le coulera? Comment est-ce que les personnages de Dostoïevski font ce choix dont vous parlez d'aller vers le beau?
0: Il le discerne assez mal. Le prince Michkine, qui est un personnage christique, clairement, arrive dans le roman et tout le monde se moque de lui. C'est pour ça qu'on l'appelle l'idiot. Je veux dire, c'est quand même paradoxal. Il représente le Christ et en fait, il se retrouve affublé de ce nom, de l'idiot, de cette caractéristique fondamentale. Parce que, d'ailleurs, même le lecteur le trouve un peu inadapté, un peu bizarre, un peu... Bon, on aura envie que, représentant le Christ, il soit parfait, qu'il ait la classe, qu'il s'exprime bien. Et en fait, pas du tout. Il a cette espèce de ridicule, presque, de faiblesse. Et en fait, le lecteur se fait complètement entraîné par les autres personnages du roman qui sont tellement empêtrés par le mal dans le monde, ils sont tous soit un peu cupides, soit un peu alcooliques, soit un peu pervertis, soit un peu égoïstes, etc. Et en fait, ils sont tellement trempés dans un monde qui est mauvais que le bien leur apparaît comme une folie et comme quelque chose de ridicule. Et c'est un drame fondamental de l'humanité pour Dostoïevski qui est exposé dans ce livre.
1: Et comment est-ce que Dostoïevski va résoudre ce tiraillement entre le bien et le mal, entre le beau, le vrai beau, la beauté qui est celle qui nous conduit à Dieu, et puis cette beauté un peu malsaine qui, au contraire, va nous tirer vers le médiocre? Comment est-ce que lui-même, Dostoïevski, a réussi à résoudre ce tiraillement?
0: Eh bien, il le résout en proposant aux hommes de suivre le modèle du Christ, tout bêtement, et d'aller à sa suite. Il y a un personnage qui est complètement emblématique de ça, c'est Dimitri Karamazov, donc dans le dernier roman, Les Frères Karamazov. Dimitri, c'est quelqu'un qui est empêtré dans le mal dans le monde. Il est passionné comme tout, il est fougueux, il a bon fond. Mais, alors lui, en termes de péché originel, il en tient une sacrée couche. Il est fiancé à une fille qu'il a pourtant cherché à aider et en même temps à humilier. Et en même temps, il est amoureux d'une autre fille, qui est elle-même une fille bien et gentille, mais qui est une prostituée. Le père est d'ailleurs amoureux de la prostituée en question. Le frère est amoureux de la fiancée. Enfin bon, c'est un imbroglio pas possible. Et Dimitri Karamazov, il le dit que lui-même... Enfin, tous les Karamazov ont une part d'ange et en même temps ils ont une part d'insecte. L'insecte, c'est l'animal voluptueux par excellence. Il vit que dans le présent, que dans la chair, que dans le matériel. Et donc Dimitri Karamazov, il est indécrottablement marqué par ça. Et pourtant, c'est lui qui finit à la fin du roman par faire une sorte de sacrifice métaphysique de lui-même. Il décide de prendre la faute du meurtre qu'il n'a pas commis, avec cette idée qu'il ne l'a pas fait, mais il aurait pu le faire. Parce qu'on est tous coupables de tout envers tous. C'est ce dont on a parlé dans une émission précédente. Et donc, il prend sur lui la faute des autres, un peu comme le Christ qui prend sur lui les fautes de l'humanité et qui meurt pour la rédemption. Dimitri Karamazov fait ce choix-là et choisit de prendre sur lui la faute, d'être envoyé au bagne. Et sa rédemption est là. Et Raskolnikov, dans Crime et Châtiment, fait la même chose. Bon, lui, il a commis le meurtre, il y a quand même une différence. Mais il accepte de l'assumer et de partir au bagne.
1: Merci Marguerite Souchon. On était avec Dostoïevski. À bientôt.
0: À bientôt.
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1: Aujourd'hui, nous sommes le 11 juin. Datant de 775, construite dans le style pré-roman, l'église abbatiale de Saint-Denis menaçait de ruine. Sous l'impulsion de son abbé, Suger, qui est également le ministre des rois Louis VI et Louis VII, est reconstruit dans un style nouveau la façade et le cœur de l'église. Le dimanche 11 juin 1144, en présence de Louis VII et de la reine, Aliénor d'Aquitaine, est consacré le nouveau chevet de l'abbatiale. Saint-Denis inaugure le Franciginum Opus, ou art à la française, car né au cœur de l'île de France, un art qui se répandra dans une bonne partie de l'Europe. Il sera rebaptisé à la Renaissance art gothique, c'est-à-dire Apennine des Goths, les barbares. La nef actuelle de Saint-Denis date du règne de Saint-Louis. Située sur une île de la baie de San Francisco, la prison d'Alcatraz offre un maximum de sécurité pour éviter les évasions. Et pourtant, l'impensable a lieu le 11 juin 1962 avec l'évasion de trois prisonniers.
2: Nous sommes dans la cellule d'un des frères Anglin. Ils ont eu l'idée ingénieuse de creuser un passage au fond de leur cellule. Ils ont fabriqué une perceuse à partir d'un moteur d'aspirateur. Et ils ont fait des trous dans le béton autour de la bouche d'aération pour l'agrandir. L'extinction des feux était à 21h30. C'est à ce moment qu'ils se sont évadés. Une fois la lumière éteinte et les fausses têtes installées, ils sont montés sur le toit. Ils avaient jusqu'à 6h30 le lendemain matin pour rejoindre le continent.
1: Extrait d'un documentaire de National Geographic. On n'a jamais retrouvé les trois prisonniers. La police estime qu'ils se sont noyés dans la baie. La prison d'Alcatraz fermera en 1963. 1942, en Afrique du Nord. L'Afrika Korps, mené par le général allemand Rommel, surnommé le renard du désert, veut prendre le canal de Suez. Passant l'offensive le 26 mai, les Allemands sont stoppés dans leur progression par des troupes françaises à Bir Hakeim en Libye.
3: Bir Hakeim est un ensemble de ruines perdues dans le désert, au croisement de plusieurs pistes. La position est tenue par les soldats de la 1ère brigade française libre. Son chef est le général Koenig, un légionnaire de 44 ans. Il bloque les Allemands pendant 2 semaines, assez pour permettre aux Britanniques de réorganiser leur propre ligne de défense. Le 11 juin, leur mission étant accomplie, le général Koenig ordonne d'évacuer la position et de rejoindre les lignes britanniques.
1: Cette résistance française à Bir Hakeim, qui se termine donc le 11 juin 1942, aura laissé le temps aux Anglais de se réorganiser et de gagner la première bataille d'El Alamein en juillet.
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1: À la page culture, disparaissait un 11 juin, en 2018, une grande dame de l'accordéon, Yvette Horner. Elle a remporté la Coupe mondiale de l'accordéon en 1948. Elle devient extrêmement populaire en accompagnant la caravane du Tour de France à 11 reprises. Elle aura vendu en 70 ans de carrière 30 millions de disques. Yvette Horner était née en 1922.

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1: Bonjour, aujourd'hui nous fêtons les Barnabés, prénom d'origine hébraïque et araméenne qui signifie « fils de la consolation ». Nous connaissons saint Barnabé grâce aux Actes des Apôtres. On dit que c'était un homme de bien, rempli de l'Esprit Saint et de foi. Il est originaire de Chypre et c'est l'un des premiers juifs qui a cru à la divinité de Jésus. Alors il a vendu tous ses biens et a mis son argent à la disposition des premiers chrétiens de Jérusalem. C'est un homme respecté, généreux, cultivé. On pense qu'il a été l'élève de Gamaliel et bien sûr, c'est un missionnaire. Il devait être un homme physiquement imposant car il fut pris pour Zeus par les habitants de l'Istrie. Discernant le charisme de Paul, c'est grâce à sa caution morale que l'apôtre des nations, tout nouvellement illuminé, fut accueilli par les apôtres encore très craintifs. Et ensemble, ils partirent pour Antioche, où Barnabé avait été délégué par l'église de Jérusalem. Ils partirent aussi à Chypre et dans nombre de localités d'Asie mineure. De retour à Antioche, après 4 ans, les judéo-chrétiens leur ayant reproché d'abandonner la circoncision, ils se rendirent à Jérusalem pour en appeler aux apôtres. Ce fut le premier concile, qui fut très mouvementé entre Pierre et Paul, mais qui donna raison aux missionnaires. Et dans les Actes des Apôtres, peu à peu, on ne parle plus de Barnabé et Paul, mais de Paul et Barnabé. Puis, survint une brouille entre eux, et chacun prit une route différente. Ils ne se reverront plus. Barnabé partit avec Marc, que Paul ne voulait plus accueillir à Chypre. Et là, suivant la tradition, il mourut martyr. Puis, Marc va rejoindre Pierre à Rome où il retrouvera Paul, à qui il va rendre de nombreux services. Et comme l'a dit si bien Benoît XVI, entre les saints, il y a aussi des discordes. La sainteté consiste donc dans la capacité de la réconciliation.
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3: En ce temps-là, Jésus disait à ses disciples « Je vous le dis, si votre justice ne surpasse pas celle des scribes et des pharisiens, vous n'entrerez pas dans le royaume des cieux. Vous avez appris qu'il a été dit aux anciens « Tu ne commettras pas de meurtre. Et si quelqu'un commet un meurtre, il devra passer en jugement. » Eh bien moi, je vous dis, tout homme qui se met en colère contre son frère devra passer en jugement. Si quelqu'un insulte son frère, il devra passer devant le tribunal. Si quelqu'un le traite de fou, il sera passible de la géhenne de feu. Donc, lorsque tu vas présenter ton offrande à l'autel, si là, tu te souviens que ton frère a quelque chose contre toi, laisse ton offrande là, devant l'autel. Va d'abord te réconcilier avec ton frère et ensuite, viens présenter ton offrande. Mets-toi vite d'accord avec ton adversaire pendant que tu es en chemin avec lui pour éviter que ton adversaire ne te livre au juge, le juge au garde, et qu'on ne te jette en prison. Amen, je te le dis, tu n'en sortiras pas avant d'avoir payé jusqu'au dernier sou. »

Après avoir entendu hier ce qu'est l'accomplissement de la loi, nous en avons aujourd'hui un exemple avec la première des sentences de Jésus dans ce discours sur la montagne. Ne te mets pas en colère parce que c'est grave. Oui, la colère serait comme un meurtre. S'agit-il de ces petits agacements contre notre prochain qui procèdent de l'irascible en nous? Sans doute pas. Mais la colère, cette énergie intérieure qui peut faire de grands dégâts, comme un tsunami dont la vague nous submerge et qui assombrit notre discernement et qui nous fait proférer des insultes, des reproches graves ou des altercations vengeresses. Eh bien, on se surprend même à vouloir du mal à l'autre. Et là, nous sommes comme des assassins qui ne supportent pas l'autre au point de vouloir le supprimer. C'est dire que la colère est de même nature que le meurtre. Voyez comment Caïn, qui jaloux, se met en colère contre Dieu, puis ensuite contre son frère innocent, jusqu'à le tuer. Il y a la sainte colère qui est autre chose, qui vise un bien et qui sait se contenir justement pour ne pas faire du mal. Se mettre d'accord avec son adversaire et ce peut-être notre propre conjoint, ça consiste à dialoguer avec lui dans la bienveillance, la recherche de la paix. Et c'est pour aboutir au pardon qui est la seule manière, difficile mais efficace, de se réconcilier. Ça veut dire que le tribunal devient alors celui du cœur, le cœur qui se tourne vers l'autre et qui remplace l'amour par l'envie d'avoir raison. Magnifique effet du pardon qui procure tant de bonheur quand la colère laisse enfin la place à la réconciliation.

Notre Père qui es aux cieux, que ton nom soit sanctifié, que ton règne vienne, que ta volonté soit faite sur la terre comme au ciel. Donne-nous aujourd'hui notre pain de ce jour. Pardonne-nous nos offenses, comme nous pardonnons aussi à ceux qui nous ont offensés. Et ne nous laisse pas entrer en tentation, mais délivre-nous du mal. Car c'est à toi qu'appartiennent le règne, la puissance et la gloire, pour les siècles des siècles. Amen.

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0: Bonjour à toutes et à tous. Pour notre émission d'aujourd'hui, nous recevons Agnès Charlemagne, autrice et formatrice d'une méthode aidant adolescents et adultes dans leur cheminement spirituel. Durant cet entretien, nous allons d'abord mieux la connaître à travers son parcours personnel et professionnel et mieux comprendre cette méthode dont elle anime les ateliers.
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0: Bonjour Agnès Charlemagne, merci de nous accorder ce temps pour notre entretien. Alors dans la première phase de mon introduction, on a déjà entrevu la richesse de votre parcours, autrice, formatrice, mais on verra qu'il y a aussi d'autres choses, animatrice. Mais revenons au début, quel a été votre chemin personnel jusqu'à aujourd'hui?
2: C'est une question tout à fait indiscrète. Vous voulez dire quant à la foi, j'imagine?
0: Oui, bien sûr. Quand est-ce que quelle place avait la foi dans votre famille? Quelle a été votre éducation religieuse? Comment elle vous a et quand elle vous a percuté?
2: Alors une famille très ancrée dans la foi et assez classique, mais avec des parents qui aimaient s'investir, donc qui étaient authentiques. Ce qui ne m'a pas empêché de faire un grand détour vers 17-18 ans, quand je suis arrivée à Paris dans une école d'art, et de vouloir absolument renier ma foi parce qu'elle ne rentrait pas dans les rencontres que je faisais. Je ne savais pas où la mettre. Et je pense que ce détour est très salutaire et m'a permis de comprendre, et d'ailleurs d'être entourée aujourd'hui, surtout d'amis qui ne sont pas croyants, en tout cas qui se disent non-croyants, alors que pour moi cette étiquette n'est pas relevante. Je pense que c'est une façon de se protéger, mais il faudrait aller beaucoup plus en nuance et en profondeur. Et donc, c'est parce que je suis allée ensuite aux Pays-Bas, parce que j'étais mariée avec Martin, mon mari néerlandais, que j'ai rencontré là des croyants, du coup, je reprends la dénomination croyante, protestants et catholiques. Et il me semble que cette nuance d'un choix dans la religion m'a aidée à choisir et à me redéfinir en tant que catholique, mais surtout à voir qu'il ne s'agissait pas d'un moule, mais il s'agissait d'un choix intime. Donc un détour pour quitter cette religion et un élan pour retrouver un ancrage personnel. Je pense que c'est vraiment ce que Jésus nous demande. Quand Jésus nous dit « De quoi parliez-vous en marchant et pour vous, qui suis-je ?» Je pense que c'est ce qu'il demande.
0: Alors en quoi ces 15 ans passés aux Pays-Bas, je crois que c'est 15 ans, c'est ça, ont été fondateurs dans votre parcours?
2: Alors c'est un détour encore, c'est-à-dire que mes enfants étaient dans une école proche de la pédagogie Montessori et que en tant que mère française, ça m'a beaucoup déroutée, voire irritée. Je trouvais que c'était flou et que le programme n'était pas lisible. Et c'est en arrivant à Marseille 15 ans plus tard, pour les enfants, voilà, ils avaient 12 ans, les aînés qui sont jumeaux, et 7 ans, troisième fille, que je me suis rendu compte à quel point ils étaient, les jumeaux, donc deux tempéraments différents, et ils étaient aboutis. Ils s'étaient affirmés malgré leurs défauts, malgré leurs faiblesses. Je me suis dit, mais en fait, moi j'étais illustratrice pour la pub, donc complètement autre chose. Je me suis dit, mais c'est ça qu'il faut faire, c'est aller dans les classes et demander aux enfants, mais en matière de foi, quel est ton choix ou quel est ton avis? Et les enfants me disaient que la méthode, la pédagogie française les surprenait parce qu'on leur interdisait de poser des questions. Et eux trouvaient que, j'ai été moi stupéfaite d'un mon fils qui me disait, en France on nous infantilise. Et il avait 12 ans.
0: D'accord. Donc on sent dans ce que vous dites que cette culture néerlandaise a permis d'affirmer une foi qui était tout sauf monolithique. Oui. C'est-à-dire que, je suppose, mais on le verra un peu plus tard à travers ce que vous avez développé, de prendre un petit peu des trucs qui étaient bien et dans lesquels vraiment, qui étaient complètement conformes à votre pensée d'un côté, mais aussi être intrigué et questionné par ce que vous voyez de l'autre.
2: Je pense que la curiosité, c'est la foi. La foi nous mène à creuser toujours davantage. Sinon, c'est une assurance vie, c'est autre chose. Je pense que la foi, c'est de n'être jamais satisfait. Et que Jésus nous demande toujours, mais qu'en penses-tu et quel est ton talent et où veux-tu aller et de quelle peur veux-tu te libérer? Voilà, c'est ça. C'est jamais fini.
0: Donc pour mieux rentrer dans le cœur de votre méthode que l'on va vraiment décortiquer un peu plus tard, écoutons un extrait de la chanson « Jesus on the Main Line » chantée par Ray Cooder et dont les paroles introduisent parfaitement ce dont nous allons parler. On l'écoute. «

0: Alors Agnès Charlemagne, en quoi les deux phrases clés de cette chanson, Jesus on the main line, tell him what you want, sont-elles emblématiques de votre démarche?
1: Ben, ma démarche, la première fois que j'ai écrit ce livre qui traduisait toutes les phrases écrites pendant les ateliers que j'animais avec des adolescents, la méthode s'appelle « T'es où ?». Et j'ai pris « T'es où ?» parce que c'est la première phrase que Dieu adresse à Adam et Ève, « Où es-tu ?» parce que c'est le SMS le plus courant partagé par les adolescents ou les adultes. « T'es où ?» quand tu arrives quelque part, « T'es où ? Est-ce que tu m'attends ? Est-ce que tu m'aimes ?» Et puis surtout, j'ai été donc avec ces adolescents. Il est où votre Dieu? Nous, on ne voit personne. Et quand on en a besoin, il est par hasard pas là, ce qui est quand même un peu étrange. Jesus is on the main line, ça veut dire Jésus est en ligne. Jésus est au bout du fil. Tell him what you want. Dis-lui ce que tu attends. Dis-lui ce que tu veux. Et ça, il me semble que si on insiste auprès j'allais dire les adolescents, mais les enfants aussi et les adultes aussi. La foi, c'est le désir, c'est pas l'obligation, c'est pas la punition. Dieu, c'est pas la carotte ou le bâton. La foi, c'est le désir. C'est si tu savais quelle est cette eau que je te demande à boire, c'est toi qui m'en aurais demandé.
0: Alors, on va revenir donc cette méthode T'es où ? Donc déjà, on voit à travers l'inversion de la question votre, je dirais, première cible. Que sont les jeunes, les adolescents?
1: Alors j'ai effectivement eu la chance de travailler 7 ans dans un collège à Marseille avec les adolescents de 11-12 ans jusqu'à 15-16-17. Et puis ensuite, au bout de 7 ans, j'ai voulu écrire ce livre T'es où? Parce que pendant les ateliers, je me sers des phrases écrites sur un papier A4 que je distribue en début d'atelier. Tout le monde écrit et dessine. Et je ramasse ça à la fin, je vois les phrases dominantes, je sors les pépites de ce que je reçois. Et c'est le matériau de pensée pour l'atelier suivant. Donc je fais lire de manière anonyme des phrases écrites à l'atelier précédent. Là, par exemple, j'en ai une. On commence à voir Dieu quand on découvre qu'on n'est pas seul sur Terre. Et Dieu, c'est pas « il », entre guillemets, mais « nous ». Entre guillemets. Donc Lucie, 10 ans, qu'est-ce qu'elle a voulu dire? On lit cette phrase et immédiatement il y a une conversation. Puis à un moment donné, j'ouvre la Bible. Et alors ça va être, j'essaie d'en trouver une là. Ne portez pas de jugement afin que Dieu ne vous juge pas non plus. Car de la manière dont vous jugez, vous serez jugé. Et la mesure que vous employez pour mesurer sera aussi utilisée pour vous. Il et nous, est-ce qu'on est seulement soi-même ou est-ce que Dieu c'est l'autre, où est-ce que ça s'arrête? Et cette façon que les adolescents ont eu de m'emmener directement dans le cœur du récit biblique, parce que c'était introduit par leurs paroles et leurs questionnements anthropologiques ou sociétaux ou quotidiens, a révolutionné ma manière d'appréhender la Bible. Et c'est ce qui me donne maintenant envie d'animer des ateliers avec des adultes. Et ça, c'est vraiment passionnant.
0: D'accord. Alors, je reviens à l'origine, au début de l'atelier. J'ai bien compris qu'à partir du moment où les ados donc, écrivent, tout peut se mettre en place. Vous pouvez faire référence à un moment biblique, etc. Mais quelle est la première question? Peut-être que je ne l'ai pas bien cernée. Quelle est la première question que vous leur posez? Je dirais pour qu'il y ait quand même une unité de parole autour de Dieu.
1: Alors effectivement, les premières années, quand j'étais dans ce collège, ma première question le premier jour, c'était « En qui crois-tu ?»
0: Ah voilà, « En qui crois-tu ?»
1: Mais ce n'est plus le cas. C'est-à-dire que « En qui crois-tu ?» c'est immédiatement un peu un clivage. Et on revient
0: oui,
1: à ce
0: pour
1: croyant,
0: ceux qui ne
1: non
0: croient
1: croyant.
0: Pas, évidemment.
1: Donc, après, j'essayais de faire décliner ça plus subtilement. Quelles questions voudrais-tu lui poser? Je me suis rendu compte pendant les 7 ans que les questions étaient, anthropologiquement parlant, toujours les mêmes. Sont toujours les mêmes. Et 20 ans plus tard, on est exactement la même question. C'est toujours le mal, la mort, le pardon, la souffrance, la vie, le bonheur et l'enfer et le paradis. Voilà, plus ou moins, c'est ça. Ça n'évolue pas. c'est vraiment constant. La façon dont les adolescents en parlent évolue, les moyens qu'ils ont pour creuser ces questions évoluent, la société autour de nous, les peurs qui les entourent en ce moment, ça change. Mais le cœur du problème, c'est le même. Et j'en reviens aux adultes dont on parlait aussi. La plupart des questions que se posent les adolescents n'ont pas été résolues quand on arrive à l'âge adulte. La vraie question du pardon et de la haine, elle n'a pas été résolue du tout. Il peut y avoir, oui, il faut pardonner, mais ça, ce n'est pas une réponse, c'est une injonction. Il faut pardonner, dit le prêtre, mais je n'y arrive pas. Qu'est-ce que je fais de ça? Les adolescents sont beaucoup plus authentiques et ils sont beaucoup plus rentre-dedans. Et ils m'apprennent à déloger les pensées toutes faites, toutes cuites, toutes préparées. Et c'est passionnant parce que c'est là où, entre la Bible et la théologie, du coup, je glisse aussi des paroles de théologiens au cours de la conversation pour nourrir le questionnement et non pas donner une réponse. C'est ça qui nous entraîne. Donc, nous avons un thème. Jeudi, par exemple, aujourd'hui, nous allons parler du pardon ou nous allons parler de la haine. Et je fais lire d'entrée de jeu un message écrit, soit la fois précédente dans ce groupe, soit si c'est la première fois que je vois le groupe, une autre fois ailleurs, dans une autre ville ou même un autre pays francophone, une phrase qui parle, écrite par un adolescent, subversif, et qui parle du thème en question. Ça ne veut pas dire qu'au bout de 20 minutes, on va peut-être passer du pardon. Déjà, on a pu évoquer peut-être le désir de vengeance. Et puis, on peut tout à coup arriver à Jésus sur la croix et donc la mort ou la souffrance ou la passion ou l'épreuve. Donc, vous voyez, le thème peut évoluer. Mais il y a un thème de départ qui nous ancre quelque part et qui rassemble tout le monde. Et il y a une énergie qui fait qu'ils sont tous raccord à cause de cette première phrase qui les emporte parce qu'ils se disent « Ah oui, mais ça, c'est nous ». Ils se reconnaissent. Et c'est vrai pour les adultes aussi. Ça parle de ma vie.
0: D'accord. Alors, et comment cela se passe-t-il avec des profils, je dirais, athées ou non chrétiens? Est-ce que vous avez vécu des impasses lors de vos ateliers? Quelqu'un qui, à partir du moment où ce thème que vous choisissez, par exemple, le pardon, amène à parler de Dieu, est-ce qu'il n'y a pas eu de temps en temps des gens qui vous ont dit « Non, attendez, moi je suis pour pardonner, mais je ne veux pas qu'on parle de Dieu ».
1: Ça arrive tout le temps. Mais je laisse ce paradoxe prendre sa place. C'est-à-dire que quand quelqu'un dit « Ah mais moi, de toute manière, j'ai pas d'âme », c'est un truc qui est sûr, c'est que j'ai pas d'âme. Je lui dis pas « Mais bien sûr que si ». Je lui dis « Ah, ça c'est intéressant. Pourquoi tu penses ça ?» Et je demande à quelqu'un dans le groupe qui veut répondre à Raoul qui pense ne pas avoir d'âme. Et donc, il s'installe comme une espèce de flux de courant de pensée qui m'échappe, mais que je guide puisque j'anime. Et donc, quelqu'un qui dit « Mais moi, je ne crois pas en Dieu, c'est vraiment des foutaises », je lui dis « Ben, vas-y, argumente. » Et donc, c'est ça qui fait aller au-delà de... Si je lui disais, mais enfin, et en plus, on est là, dans une rencontre religieuse, donc tu vas un peu vite. Eh bien, je le confirme dans le fait qu'il a choisi. Et je respecte tellement le fait que dans son parcours aujourd'hui, il en est à dire, ah non, mais moi, c'est sûr, jamais je croirais à ces foutaises. Et puis, il y a quelqu'un dans le groupe qui dit, eh ben moi... C'était ça jusqu'à il y a 6 mois, mais il s'est passé ça dans ma vie et je suis en train de réfléchir. Et il va s'installer une conversation entre ces deux-là.
0: Finalement, ce que j'entends, c'est que le ressort principal, pour vous, en tout cas la compétence que vous mettez en avant, c'est une écoute inconditionnelle. C'est-à-dire que tout ce qui est dit est accepté.
1: Tout ce qui est dit compte. Ce n'est pas forcément accepté quand quelqu'un me dit d'accord. Quelque chose qui est contraire à ma propre expérience. Ou je peux moi-même avoir une réticence à entendre cette phrase. Par exemple, la vengeance, la force, c'est ma religion et pour moi, il n'y a que la vengeance qui compte. Je n'accepte pas.
0: Non, vous ne l'acceptez pas, mais vous l'entendez et vous travaillez là-dessus.
1: Je la prends extrêmement au sérieux et je demande à la personne qui vit ça en ce moment, de nous guider sur la compréhension plus fine de cette affirmation. Je demande intérieurement à l'Esprit-Saint de me guider dans une écoute plus subtile aussi. Et il se passe un rebondissement que je n'avais pas prévu, mais j'anime ce rebondissement jusqu'à ce qu'il y ait une autre petite voix ou une grosse voix dans le groupe qui dise « je ne suis pas du tout d'accord ». Ou alors, pour moi, c'est exactement pareil. Et là, tout le monde est concerné.
0: Combien de temps, juste très, très pratique, dure un atelier ?
1: Alors, dans le cadre d'un établissement scolaire, c'est 55 minutes, sauf si c'est l'aumônerie de l'établissement scolaire, ça peut varier. Si c'est un samedi après-midi dans une aumônerie, la plupart du temps, au bout de 2h15, on est toujours en route parce que c'est passionnant. Alors que quelquefois, on m'avait prévenu en disant, tu verras, ils sont un peu, voilà, si tu arrives à les tenir un quart d'heure, ce sera déjà bien. Mais c'est passionnant. Vous parliez tout à l'heure de ceux qui sont non-croyants. Et je vous ai dit, bon, je ne suis pas très d'accord avec cette étiquette. Mais souvent, ceux qui se disent non-croyants sont ceux qui parlent le plus et avec le plus de véhémence. Et qui se disent, pour une fois, que j'ai la parole.
0: Alors finalement, comment qualifier cette méthode ? Est-ce que c'est une façon d'éveiller, d'enseigner la foi ? En quoi elle est différente d'une catéchèse classique ?
1: Alors ça, c'est le secrétariat général de l'enseignement catholique à Paris qui est très strict et qui m'avait bien guidée tout à fait au début de la méthode. Moi, je trouvais que c'était de la catéchèse puisqu'on envisageait la théologie,
0: oui.
1: Puisqu'on lisait la Bible. Alors non, c'est une méthode d'éveil spirituel. La catéchèse, c'est pour les personnes qui sont consentantes à la préparation d'un sacrement ou alors consentantes à creuser leur foi. Et il y a la catéchèse, il y a l'enseignement du fait religieux, mais là, on ne va pas jusqu'à se livrer ou plus intimement vis-à-vis de la foi. Et moi, j'anime des ateliers d'éveil spirituel, c'est-à-dire que quelles que soient les personnes en présence, ayant ou non une conviction intime, ils sont heureux de rencontrer de l'altérité.
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0: Anne Charlemagne, dans la continuité de la méthode Théou et de son matériel pédagogique associé dont nous venons de parler, vous avez créé un jeu Playspi. De quoi s'agit-il ?
1: Alors, le jeu Playspi fait suite à la méthode Que cherchez-vous ? C'est-à-dire au manuel pédagogique Que cherchez-vous ? On parlait tout à l'heure de la méthode Théou. J'ai donc écrit plusieurs livres, dont un livre qui s'appelle Je t'écoute. Vous disiez le fil rouge de cette animation, c'est l'écoute. Je t'écoute et toujours, tout à fait, vous le procurez. Bayard m'avait dit, j'aimerais avoir un témoignage pour les parents et les grands-parents, mais surtout les grands-parents qui se désespèrent que leurs petits-enfants n'aient plus accès à la foi chrétienne. Voilà, comment partir de l'écoute et non pas vouloir que l'autre se convertisse, mais écouter d'abord. Ensuite, le manuel Que cherchez-vous aide les adultes que je rencontre pendant les journées de formation à animer eux-mêmes des ateliers selon la méthode que je partage. Donc, ils ont accès à des phrases écrites par des adolescents très subversives sur une vingtaine de thèmes, ceux dont on parlait tout à l'heure. Et ils ont des références bibliques en lien avec ces différents thèmes et ils ont des écrits théologiques ou littéraires, mais surtout théologiques, qui nourrissent la profondeur de la conversation spirituelle. Donc, ce sont trois éléments qui sont tout le temps reliés les uns aux autres et qui emmènent chacun à son rythme, là où il ne savait pas qu'il avait une âme, comme disait tout à l'heure l'un des jeunes. Je me suis dit, ça c'est bien dans le cadre d'une aumônerie ou d'une école ou d'un lycée, mais comment faire pour que, de façon beaucoup plus ludique et informelle, on ait accès à ces phrases qui sont si déroutantes et si entraînantes et qu'on comprenne que dans la vie quotidienne, même si on en revient toujours à ceux qui disaient « je ne suis pas croyant, je ne veux pas entendre parler de Dieu », oui, mais si tu lis non pas la Bible, mais Jésus lui répondit « je te le déclare, c'est la vérité, aujourd'hui tu seras avec moi dans le paradis », dit-il au bon larron dans l'évangile de Luc 23-32-43. C'est maintenant sur une carte, donc c'est très facile de faire circuler ça entre des personnes dans un jardin public ou à un dîner de famille ou à une réunion spirituelle, pourquoi pas. Et les uns et les autres, au moyen de ces cartes, ont une conversation fluide parce qu'on est immédiatement mis dans un niveau de réflexion costaud, inattendu.
0: Alors, j'ai un tempérament joueur. Donc, est-ce qu'on ne pourrait pas démarrer une partie de Plespi? On demande aux auditeurs de nous imaginer. Donc, qu'est-ce que je dois faire?
1: Alors, il y a une règle du jeu assez variée, parce que moi, j'avais établi une règle, à savoir, chacun a devant lui sur une table, donc il faudrait une table, c'est déjà... trois cartes écrites par des jeunes. Par exemple, je lis là, baptisé contre son gré. Est-ce que je suis libre quand je crois? Zali, 16 ans. OK. Donc, trois phrases écrites comme ça par des jeunes, trois phrases extraits bibliques et trois phrases de théologiens. On prend le temps de lire ces neuf cartes. Celui qui a la carte des adolescents la plus courte commence, comme par exemple, Dieu ne déçoit pas, mais on est déçu des gens qui parlent de Dieu. Benoît, 12 ans. Et si, par exemple, Léa lit cette carte, elle la lit à voix haute et elle dit ce qu'elle en pense. Et après, un autre autour de la table va lire l'une de ces cartes, par exemple Tom, une des cartes dont il sent qu'il y a un lien à établir entre ce que vient de dire Léa ou Benoît et ce qu'il a lui en main. Ça veut dire que grâce à la carte, on est protégé et on est aussi entraîné.
0: Une sorte de domino, finalement.
1: Exactement.
0: Où le texte de l'un entraîne le
1: Exactement.
0: Texte du suivant.
1: Et ce qui amène les uns et les autres, ça n'est pas intrusif, mais à aller plus loin qu'il ne savait qu'il pouvait aller lui-même. Donc c'est pour ça que j'écris toujours ce que disent les uns et les autres, parce qu'on est soi-même étonné des phrases qui sortent de nos bouches. Pour moi, ça, c'est l'Esprit Saint. Donc, vous voyez que ça, c'est une manière de réfléchir avec une table et neuf cartes. Mais quand on est dans un groupe de 60, si chacun a une carte en main, ça peut circuler comme ça. Et les 60 n'ont pas forcément pris la parole, mais il y a 10 personnes qui ont pris la parole et 50 qui ont participé en écoutant de manière très attentive. Et on a eu un quart d'heure, 20 minutes de conversation spirituelle grâce à ces phrases qui sont déjà en lien, qui n'arrêtent pas de rebondir les unes sur les autres. Mais on peut aussi, une grand-mère qui fait la cuisine, avoir non pas le tas des phrases bibliques, parce qu'elle a peur que son petit-fils dise « Non, mais tu sais quand même que ça ne m'intéresse pas du tout », elle ne lui passe dans la main que les cartes écrites par des jeunes, en lui disant « Qu'en penses-tu » Donc il va dire ah « ben, Et la grand-mère dit « Tiens, ben, et la grand-mère connaît un peu les 30 cartes écrites par les jeunes. Et que penses-tu de celle-ci ? Et donc, il y a une conversation.
0: C'est vraiment un dialogue, ça crée le dialogue.
1: Un outil d'animation et de dialogue.
0: Alors, on va arriver à la fin de cet entretien. Et je voudrais vraiment revenir sur, lorsqu'on préparait cet entretien, vous m'avez dit une phrase qui a résonné beaucoup en moi. Je voudrais que vous nous l'expliquiez. La foi ne se transmet pas, elle se reçoit.
1: Ce serait si simple si la foi se transmettait comme un petit cadeau. Vous connaissez cette déception d'avoir vraiment mis tout votre cœur dans le cadeau que vous avez acheté pour quelqu'un, quelquefois même fabriqué pour quelqu'un, et puis il l'oublie sur le canapé, il n'en tient pas compte, il part et vous retrouvez le cadeau sur la table. Voilà, la plupart du temps, c'est à soi-même qu'on donne le cadeau, mais c'est pas à l'autre. Et il me semble qu'il s'agit beaucoup moins de transmettre en disant « voilà ce que j'aimerais que tu », plutôt que de dire « mais tu en es où ?» Et quand Jésus nous dit « de quoi parliez-vous en marchant ?»« Tu en es où ?» Voilà. « T'es où ? T'es où ? Où es-tu ?» dit Dieu à Adam. Qu'est-ce que notre écoute va faire miroir à celui à qui on s'adresse ? Et c'est là qu'il va se dire « mais je suis libre de réfléchir par moi-même ».
0: Agnès Charlemagne, c'était passionnant. Merci pour tout ce que vous faites pour aider les autres, jeunes et moins jeunes, croyants et moins croyants. Je ne vais pas parler de non-croyants.
1: Bien dit.
0: À devenir acteurs de leur cheminement spirituel. Merci beaucoup.
1: Merci Olivier.
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1: Bonjour et bienvenue sur RCF Notre-Dame. Je suis très heureux de vous retrouver en ce jeudi 11 juin et je peux vous confier un de mes regrets dans la vie. Je ne suis jamais allé à Barcelone, alors je vois tout de suite Pierre-Henri en régie, notre réalisateur, arborer un petit sourire en coin. Non, Pierre-Henri, ce n'est pas pour les plages de sable fin et la vie nocturne catalane que je rêve d'aller à Barcelone, c'est bien pour contempler la Sagrada Familia. Hier, le pape Léon XIV a inauguré la Tour du Christ, la plus haute tour de la plus haute église du monde. Les images sont splendides, accueillies par une foule en liesse. Le pape a livré une homélie absolument splendide, à l'image de ses prises de parole depuis le début de son déplacement. La basilique de la Sagrada Familia reste aujourd'hui un chantier en cours qui nous rappelle que la vie chrétienne est toujours un chemin parce qu'il s'agit d'un projet que Dieu réalise, dit le pape. Son imperfection n'est pas un défaut. C'est peut-être la leçon que je veux tirer pour aujourd'hui. À l'image de la Sagrada Familia, nous sommes tous une merveille. Vous êtes une merveille, vous qui avez du mal à vous lever ce matin, malgré vos imperfections. Nous sommes toujours inachevés, mais Dieu est à l'œuvre en nous. On peut être en chantier et déjà habité par quelque chose de grand. Vous-même, comme des pierres vivantes, entrez dans la construction d'une maison spirituelle. Eh bien, on va commencer à la bâtir dès ce matin, cette maison spirituelle. Soyez les bienvenus dans la matinale RCF Notre-Dame. Et bonjour Clara Bévilacqua.
2: Bonjour Pierre-Hugues.
1: Deux nouvelles frappes et une tension qui grimpe au Moyen-Orient.
2: Et les gardiens de la révolution iranien ont attaqué des bases américaines à Bahreïn et au Koweït, qui a annoncé ce matin avoir fermé son espace aérien. Une réplique de Téhéran, alors que les États-Unis ont durci la nuit dernière également leur frappe contre l'Iran. Le pape Léon XIV a lancé un nouvel appel à la paix hier pendant son homélie lors de la messe célébrée dans la Sagrada Familia à Barcelone et pour l'inauguration de la tour de Jésus-Christ la plus haute de la basilique.
3: Nous ne pouvons pas croire en Jésus et promouvoir la guerre. Nous ne pouvons pas croire en Jésus et tuer l'innocent avant même qu'il ne naisse. Nous ne pouvons pas croire en Jésus et abandonner celui qui souffre. Ce soir, rappelons-nous donc que la croix du Christ qui couronne cette basilique est la croix des derniers qui deviennent les premiers, des pécheurs qui deviennent saints, des morts qui ressusciteront.
2: Et aujourd'hui, Léon XIV se rend sur les îles Canaries. Sa visite en Espagne se termine demain avec une prochaine visite apostolique très attendue en France du 25 au 28 septembre. Le programme du pape est à retrouver sur notre site rcfnotredame.fr.
1: Le parquet voulait qu'il dorme en prison la nuit dernière et qu'il soit placé en détention provisoire.
2: Mais finalement, Patrick Bruel y échappe. Le chanteur a bien été mis en examen pour viol, tentative de viol, harcèlement et agression sexuelle, mais le juge

0: des libertés et de la détention estime que le placement sous contrôle judiciaire suffit. Le chanteur, qui continue de nier les faits et donc rentrer chez lui, la justice ne lui interdit pas de se produire sur scène. Il en avait fait son cheval de bataille, mais finalement le garde des Sceaux, Gérald Darmanin, retire le plaidé coupable de sa réforme de la justice, faute de consensus, dit-il. Ce texte, rejeté par les députés en commission, prévoyait, en échange d'une reconnaissance des faits par l'accusé et avec l'accord de la victime, une réduction de la peine initialement envisagée.
1: Les députés ont adopté hier soir pour la troisième fois en commission la proposition de loi sur l'aide à mourir.
0: Oui, mais deux mesures ont été supprimées, celle sur la création des délits d'entrave et celle d'incitation à l'aide à mourir. Le texte est attendu dans l'hémicycle le 22 juin. En cas de nouvelle adoption, il retournerait au Sénat, puis le dernier mot sera donné à l'Assemblée le 15 juillet.
1: Et pour la météo, une dernière journée mitigée avant le retour du soleil.
0: Et le retour de la chaleur également partout sur le territoire. Dès demain, le mercure va grimper et nous offrir des températures estivales pour le week-end. Mais pour l'instant, encore un peu de patience. Il fait assez frais ce matin, entre 8 et 12 degrés sur une large, très large moitié nord de la France. Température qui dépasse difficilement les 20 degrés dans l'après-midi, à l'exception de l'Occitanie et de la région PACA. Le ciel sera ensoleillé dans l'ensemble.
1: Le cardinal Pizzaballa, patriarche latin de Jérusalem, en France cette semaine, Monseigneur Hugues de Walmont l'accompagne. Le directeur de l'œuvre d'Orient est avec nous dans 10 minutes. Ce sera juste après l'invité de votre rédaction.
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3: C'est une fête qui est célébrée chaque année le troisième vendredi après la Pentecôte, la fête du Sacré-Cœur. À Marseille, la basilique qui porte le même nom organise à cette occasion des festivités les 12 et 13 juin. Pour en parler avec nous aujourd'hui, le père Olivier Salmeron, curé de la basilique du Sacré-Cœur à Marseille. Père Olivier, bonjour.
4: Bonjour.
3: Merci d'avoir accepté notre invitation. Alors, comme je le disais, on va fêter les 12 et 13 juin la solennité du Sacré-Cœur. Vous qui êtes curé de cette basilique à Marseille, est-ce que vous pouvez rappeler pour nos auditeurs ce qu'on célèbre exactement avec cette solennité ?
4: Alors, Marseille a été la première ville qui a été dédiée au Sacré-Cœur dans le monde. Et ça a des racines historiques anciennes et profondes, qui date donc du début du XVIIIe siècle, lorsqu'en 1721, donc la peste a ravagé la ville de Marseille. Une visitandine, Anne-Madeleine Rémusat, allée rencontrer Monseigneur de Belzunce, qui était alors évêque de Marseille et qui était resté dans la ville pour secourir donc les pestiférés, en lui demandant justement de consacrer la ville au Sacré-Cœur de Jésus, et que à partir de là, la peste qui sévissait à Marseille cesserait. Et c'est le premier, donc le Monseigneur de Belzunce avait reçu Anne-Madeleine Rémusat. Et le 1er novembre 1721, l'évêque de Marseille, sur ce qui s'appelle aujourd'hui le cours Belzunce, donc avait consacré la ville de Marseille au Sacré-Cœur. Voilà. Donc ça, j'allais dire, c'est les racines de cette belle fête du Sacré-Cœur ici à Marseille. Voilà. Et il y a un deuxième événement. Aussi, ça, c'est une année plus tard, en 1722, la peste avait reculé, mais elle était encore là, et Monseigneur de Belzunce avait demandé aux échevins de la ville, qui était un peu comme le conseil municipal de la ville de Marseille, de venir en procession et offrir un cierge, avec un certain poids, je ne me rappelle plus exactement combien de livres, là aussi, en dévotion au Sacré-Cœur, et c'est ce qu'on perpétue encore, chaque année, ici, à la basilique du Sacré-Cœur, à Marseille.
3: Alors pour ce week-end des 11, 12 et 13 juin, différentes festivités vont être organisées sur la basilique du Sacré-Cœur. Déjà, comment est venue cette idée d'organiser plus qu'une simple fête, un week-end entier de célébration ?
4: Alors, ce n'est pas un week-end, mais de fait, c'est vrai que dans l'église, après le vendredi donc, du Sacré-Cœur, il est proposé aussi de prier le Cœur Immaculé de Marie. Donc, on a relié un peu toutes ces fêtes autour de la fête du Sacré-Cœur. Le jeudi soir, avec l'heure sainte, là aussi, ça s'inscrit aussi dans l'histoire du Sacré-Cœur, mais à Paray-le-Monial, où Jésus avait demandé à Marguerite Marie à la Coque, là aussi, le premier jeudi du mois, si c'était possible, et c'est ce qu'on fait ici dans la basilique, mais J'allais dire, ce mois-ci, on le fera le deuxième jeudi du mois, puisque ça tombe juste avant le Sacré-Cœur. Là aussi, de méditer la passion de Jésus-Christ. Donc, c'est ce qu'on fera jeudi soir. Voilà. Et puis ensuite, effectivement, tout au long de la journée du 12, eh bien, il y aura un certain nombre de temps de prière. Et en particulier, vers midi et quart, une prière autour des litanies du Sacré-Cœur qui ont été composées, justement, par la visitandine, cette visitandine marseillaise, Anne-Madeleine Rémusat. Voilà, et le soir, donc, il y aura à 19h donc, la messe du Sacré-Cœur qui sera présidée par notre archevêque, le cardinal Monseigneur Aveline. Et en même temps aussi, il y aura la bénédiction donc, de mosaïques qui ont été faites sur les trois tympans au fond de l'église. Voilà, des cœurs de Jésus, le cœur de Marie Immaculée et le cœur de Joseph.
3: Alors justement, au cours de ces différents temps forts, l'idée, ça va être de faire vivre à vos paroissiens et aussi à tous les Marseillais qui y prendront part, ça va être de leur faire vivre justement une plongée dans le mystère de ce qu'est le Sacré-Cœur ou aussi de leur faire découvrir cette tradition marseillaise. Quel va être un petit peu le fil rouge ?
4: Alors, la tradition marseillaise est importante, mais je crois que vous l'avez très bien dit. Je crois que ce qui est essentiel lorsqu'on se tourne vers le Sacré-Cœur, finalement, c'est d'aller vraiment aux racines de ce qu'est le Sacré-Cœur, c'est-à-dire de contempler la croix et ce cœur ouvert du Christ, voilà, qui vient déverser toute sa miséricorde, toute cette charité et tout cet amour sur le monde.
3: Justement, cette fête du Sacré-Cœur, parfois, elle n'est pas forcément très bien connue. Enfin, même le mystère du Sacré-Cœur de Jésus n'est pas forcément toujours bien connu des catholiques. Comment est-ce que ce mystère peut faire grandir notre foi ?
4: C'est un mystère essentiel, finalement, de notre foi, parce qu'il vient nous dire ce qui est vraiment l'intimité de Dieu même. Je crois qu'à travers, finalement, eh bien, ce cœur ouvert de Jésus, eh bien, on rentre vraiment dans ce qui est l'intime de Dieu même, c'est-à-dire vraiment l'amour. Et j'allais dire, c'est merveilleux pour nous les chrétiens, parce que Dieu est amour en lui-même, et cet amour, il vient se déverser sur chacun de nous. Et finalement, on le sait, dans chacun de nos vies, l'essentiel de chacune de nos existences, c'est bien ça, c'est bien l'amour qu'on donne, l'amour qu'on reçoit. Et je crois que la fête du Sacré-Cœur, vraiment, ce qui est essentiel dans la fête du Sacré-Cœur, c'est vraiment ça, c'est de contempler cet amour infini de Dieu pour le monde. Et comme nous le rappelle Jésus, dans le grand commandement de l'amour, ben voilà, aimer Dieu de tout son cœur, de toute son âme, de tout ton esprit, et aimer son prochain comme soi-même.
3: Justement, cette fête, vous l'avez évoqué, cette tradition notamment du vœu des échevins, elle dit quelque chose aussi de la bienveillance et de la protection de Dieu sur la cité éphoséenne.
4: Exactement. Si les échevins, effectivement, ont fait ce vœu perpétuel, donc de porter un cierge au jour de la fête du Sacré-Cœur, c'est voilà, pour rappeler eh bien, cette protection de la ville de Marseille au cœur sacré de Jésus, voilà, et rappeler aussi justement cet amour de Dieu et ce lien que Dieu entretient donc avec chacun de nous.
3: D'ailleurs, cette tradition du vœu des échevins, elle est connue des catholiques marseillais, mais pas seulement. Beaucoup de Marseillais qui n'ont pas forcément la foi la connaissent. Ça dit aussi quelque chose du lien que Marseille entretient avec la foi chrétienne ?
4: Ah oui, bien sûr. Voilà, on n'oublie pas ici, vous savez, il y a une autre tradition très ancienne qui dit que la maison de Béthanie, Marthe, Marie, Lazare, sont arrivés ici sur les côtes de Provence après avoir été chassés de Palestine, sans voile ni rame. Et c'est ici voilà, que ces grands saints qui ont été les amis de Jésus eh bien, ont débarqué et ont propagé la foi chrétienne.
3: Ces racines du christianisme, justement, qu'on a la chance d'avoir en Provence, c'est un privilège qu'on a aussi à Marseille, et pas seulement Marseille, mais en Provence.
4: Ah oui, c'est merveilleux, c'est merveilleux. Et d'ailleurs, puisque vous parliez tout à l'heure après la Pentecôte, le lundi de Pentecôte, d'ailleurs on y était avec la paroisse, on avait fait un quart, on monte chaque année, à la Sainte-Baume, donc le lieu, la Sainte-Baume en provençal, ça veut dire la Sainte-Grotte, le lieu où Marie-Madeleine a passé des nombreuses années en prière. Il y a une grande messe qu'on appelle la messe de Provence, avec un certain nombre de festivités là aussi autour des reliques de Marie-Madeleine.
3: Alors pour terminer, Père Olivier, quelles sont les informations pratiques et importantes à connaître pour prendre part à ces différents temps forts et ces rendez-vous pour la solennité du Sacré-Cœur ?
4: Alors je peux vous donner un peu voilà l'agenda général. Le jeudi 11, donc nous commencerons après la messe par l'heure sainte, à 19h45, avec un temps d'adoration dans la basilique jusqu'à minuit. Le lendemain, donc le jour de la fête du Sacré-Cœur, le vendredi 12 juin. Nous ouvrirons la basilique là aussi à 8h30. L'adoration sera exposée aussi jusqu'à 17h, de 8h à 17h. Il y aura les laudes à 8h30. À 12h15, il y aura un temps de prière autour des litanies du Sacré-Cœur, composées par Anne-Madeleine Rémusat. À 15h, il y aura un chemin de croix autour là aussi, hein, sans doute, eh bien, du chemin de croix médité avec le père Sopoko, qui était le père spirituel de sœur Faustine, suivi là aussi du chapelet de la Miséricorde. Et à 19h, il y aura la grande messe présidée par l'archevêque avec la bénédiction des mosaïques. Voilà. Et le lendemain, le samedi 13, à 8h30, il y aura la messe au cœur immaculé de Marie suivie du chapelet médité.
3: En tout cas, merci Père Olivier Salmeron, merci pour toutes vos réponses sur cette solennité du Sacré-Cœur qui va se vivre dans la basilique du même nom. Je le rappelle, vous êtes justement
4: Merci
3: curé
4: à
3: de cette
4: vous.
3: basilique du Sacré-Cœur. Merci d'avoir été présent avec nous aujourd'hui.
4: Merci.

0: RCF Notre-Dame, il est 6h44, Saint-Barnabé, à l'honneur aujourd'hui. Clara sera avec nous dans 5 minutes pour en parler. L'occasion d'évoquer la controverse assez vive entre Pierre et Paul au tout début du christianisme, vous allez l'entendre. Mais d'abord, l'actualité des chrétiens d'Orient. Vous savez combien notre antenne, nous sommes préoccupés par les témoins du Christ en Terre Sainte et dans la région. Et c'est pourquoi nous vous retrouvons, Monseigneur Hugues de Walmont et sa béatitude. Pierre-Baptiste à Pizzaballa, le patriarche latin de Jérusalem, est en France cette semaine.
1: Oui, cette semaine, l'œuvre d'Orient et le sanctuaire de Paray le Monial ont invité à venir en France le cardinal Pizzaballa, le patriarche latin de Jérusalem. En cette guerre qui ravage la Terre Sainte, sa voix est devenue l'une des plus écoutées du Proche-Orient. Non parce qu'il serait un commentateur politique de plus, mais parce qu'il demeure avant tout un pasteur, un homme qui porte dans sa prière et dans son ministère des populations meurtries, des familles déplacées, des communautés chrétiennes fragilisées, mais aussi l'espérance d'une paix encore possible.
0: Et Monseigneur Hugues de Walmont, que fait le cardinal pendant cette semaine ?
1: Il va rencontrer des responsables publics, des fidèles, et donnera plusieurs conférences pour témoigner de la réalité vécue aujourd'hui à Jérusalem, en Israël, en Palestine, à Gaza et dans toute la région. Il va aussi se rendre à partir de vendredi à Paray le Monial, car la mission d'un patriarche est d'abord spirituelle. Il viendra rappeler que les chrétiens de Terre Sainte ne vivent pas seulement une crise politique, ils cherchent à demeurer témoins de l'Évangile. Alors, j'invite nos éditeurs à peut-être lire la lettre pastorale qui est adressée à son diocèse. On la trouvera sur le site de l'œuvre d'Orient. Ce texte n'est pas une analyse politique, il est une méditation sur la vocation chrétienne dans une terre blessée.
0: Racontez-nous, Monseigneur, alors que peut-on lire dans cette lettre ?
1: Le cardinal Pizzaballa écrit que la guerre ne doit pas conduire à la fermeture, au repli ou à la peur, mais à retrouver ce qui fait l'identité profonde de Jérusalem, être une ville ouverte, une ville de rencontre, une ville où l'on apprend à regarder l'autre, non comme un ennemi, mais comme un frère. Dans cette lettre, une image revient souvent, celle de la Jérusalem céleste, décrite dans l'Apocalypse, une cité dont les portes demeurent ouvertes, une cité qui accueille les peuples et qui est appelée à apporter la guérison aux nations. Vous l'entendez, en accueillant le patriarche de Jérusalem, nous n'accueillons pas seulement un témoin de la guerre, nous accueillons un témoin d'espérance. À l'heure où tant de discours dressent les peuples les uns contre les autres, sa visite est une invitation à garder les yeux tournés vers Jérusalem, non seulement comme un lieu de conflit, mais comme une promesse, celle que Dieu n'abandonne jamais les hommes à la fatalité de la violence.
0: Merci beaucoup Monseigneur Hugues de Walmont et d'ailleurs Monseigneur William Chomaly, l'évêque auxiliaire du patriarcat latin de Jérusalem, est également en France et il sera l'invité de la matinale dans les prochains jours. Nous pourrons et nous pouvons confier tous ces chrétiens de Terre Sainte dans la prière du matin, ce sera dans 3 minutes. Mais d'abord le saint du jour et c'est avec vous Clara, aujourd'hui nous fêtons les Barnabés.
2: Exactement, un prénom d'origine hébraïque et araméenne qui signifie fils de la consolation. Alors nous connaissons Saint Barnabé grâce aux Actes des Apôtres. On dit que c'est un homme de bien, rempli de l'Esprit Saint et de foi. Il est originaire de Chypre et c'est l'un des premiers juifs qui croit à la divinité de Jésus. Alors il vend tous ses biens et met son argent à la disposition des premiers chrétiens de Jérusalem. C'est un homme respecté, généreux, cultivé. On pense qu'il a été l'élève de Gamaliel et bien sûr c'est un missionnaire. C'est un homme physiquement imposant car il est pris pour Zeus par les habitants de l'Istrie, discernant le charisme de Paul, c'est grâce à sa caution morale que l'apôtre des nations, tout nouvellement illuminé, est accueilli par les apôtres encore très craintifs.
0: Et ensemble, Barnabé et Paul vont parcourir le monde.
2: Oui, ils partent pour Antioche, où Barnabé a été délégué par l'église de Jérusalem. Ils partent aussi à Chypre et dans nombre de localités d'Asie mineure. De retour à Antioche après 4 ans, les judéo-chrétiens leur ayant reproché d'abandonner la circoncision. Ils se rendent donc à Jérusalem pour en appeler aux apôtres. C'est le premier concile qui est très mouvementé entre Pierre et Paul, mais qui donne raison aux missionnaires. Et dans les Actes des Apôtres, peu à peu, on ne parle plus de Barnabé et Paul, mais de Paul et Barnabé. Puis survint une brouille entre eux et chacun prend une route différente.
0: Et Clara, ils ne se reverront plus.
2: Oui, exactement. Barnabé est parti avec Marc, que Paul ne voulait plus accueillir à Chypre. Et là, suivant la tradition, il mourut martyr. Puis Marc va rejoindre Pierre à Rome, où il retrouvera Paul, à qui il va rendre de nombreux services. Et comme l'a si bien dit Benoît XVI, entre les saints, il y a aussi des discordes. Alors la sainteté consiste donc dans la capacité de la réconciliation. situation.
0: Ça, c'est vrai. Merci beaucoup, Clara. Et c'est important de le rappeler. En ce juin, nous pouvons aussi évoquer la bienheureuse Yolande de Pologne, fille du roi Béla IV de Hongrie. Nous sommes là au 13e siècle et Yolande épouse le duc de Kalisz, tandis que sa sœur Cunégonde épouse le roi de Pologne. Et la providence fait que toutes deux deviennent veuves la même année. Elles entrent ensemble chez les Clarisses. Yolande en devient l'abbesse. Et dès sa mort, sa tombe devient un lieu de pèlerinage célèbre pour les miracles qui s'y produisent. Et c'est le pape Léon XII qui approuve officiellement son culte. Alors, bien plus tard, on est là en 1827, même si la cérémonie de béatification ne peut avoir lieu que 7 ans plus tard, en raison de la domination prussienne sur la région de Poznan. Voilà donc, très bonne fête au Barnabé, Saint Barnabé à l'honneur, et bienheureuse Yolande. Bonne fête à toutes les Yolandes ce matin. À suivre la prière du matin, Clara, dans 10 minutes, on vous retrouve pour les informations.
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4: Bonjour à tous. Béni soit Dieu, maintenant et toujours et dans les siècles des siècles. Amen. En ce jeudi 11 juin, faisons mémoire
5: de Saint Barthélemy et Saint Barnabé, apôtres, synaxe de la Mère de Dieu, en mémoire de la révélation de l'hymne à la Vierge. Il est digne en vérité. Saint Blier, moine en Champagne, Saint Barnabé de Vetluga, Saint Luc de Crimée, archevêque de Simferopol.
4: Lecture de l'Épître aux Romains 5, 10 à 16.
6: Si en effet, étant ennemis, nous avons été réconciliés avec Dieu par la mort de son Fils, à bien plus forte raison, une fois réconciliés, serons-nous sauvés par sa vie. Ce n'est pas tout. Nous nous vantons encore de Dieu par notre Seigneur Jésus-Christ, par qui maintenant nous avons obtenu la réconciliation. Voilà pourquoi, de même que par un seul homme, le péché est entré dans le monde, et par le péché la mort, et qu'ainsi la mort a passé à tous les hommes parce que tous ont péché. Jusqu'à la loi, en effet, il y avait du péché dans le monde, mais le péché n'est pas porté en compte quand il n'y a pas de loi. Cependant, la mort a régné, d'Adam à Moïse, même sur ceux qui n'avaient pas péché par une transgression semblable à celle d'Adam, lequel est la figure de celui qui devait venir. Mais il n'en va pas du don comme de la faute. Car si par la faute d'un seul la multitude a subi la mort, à bien plus forte raison la grâce de Dieu et le don, dans la grâce d'un seul homme, Jésus-Christ, se sont-ils répandus en abondance sur la multitude. Et il n'en va pas de cette faveur comme des suites du péché d'un seul. Pour le péché d'un seul, en effet, le jugement aboutit à un jugement de condamnation, tandis que pour de nombreuses fautes, le don aboutit à une justification.
4: Alléluia. Lecture de l'Évangile selon Matthieu 8, 23 à 27. Gloire à toi, Seigneur, gloire à toi.
5: Et quand il fut monté dans le bateau, ses disciples le suivirent. Et voilà qu'il y eut une grande secousse dans la mer, de sorte que le bateau était recouvert par les vagues. Lui, cependant, dormait. Et s'étant avancé, ils l'éveillèrent en disant : Seigneur, au secours, nous périssons. Et il leur dit : Pourquoi êtes-vous peureux, gens de peu de foi ? Alors, s'étant levé, il menaça les vents et la mer, et il se fit un grand calme. Les hommes furent étonnés. « Quel est celui-là, disait-il, que même les vents et la mer lui obéissent ?»
4: Gloire à toi, Seigneur, gloire à toi. Le 11 de ce mois, nous célébrons la mémoire des saints apôtres Barthélemy et Barnabé. Saint apôtre Bartholomé ou Bartholomée, comme notre patriarche, est parfois identifié avec Nathanaël. Il est parmi les 12 apôtres. Après la Pentecôte, lorsque les apôtres tirèrent au sort des parties du monde qu'il faudrait évangéliser, il alla proclamer la bonne nouvelle en Arabie heureuse, au nord du Yémen actuel. C'est alors qu'avec l'apôtre Philippe et sa sœur Mariamne, faites le 14 novembre et 17 février, il partit évangéliser d'abord les régions de Lydie et de Mysie en Asie mineure. Ils furent arrêtés à Hiérapolis de Phrygie et tous les trois crucifiés la tête en bas. Philippe le premier rendit l'âme, alors la terre s'ouvrit et engloutit un grand nombre de gens. Effrayés, les survivants décrochèrent Barthélemy ou Bartholomée et Mariamne. Bartholomée établit Stachis, évêque de la ville, et continua son périple missionnaire. Il endura le froid, la faim, les dangers des routes, les persécutions, les emprisonnements. en parcourant l'Arabie, la Perse et les Indes. Et il laissa l'évangile selon saint Matthieu, écrit en araméen, que Pantène d'Alexandrie retrouva un siècle plus tard aux Indes. Il se rendit aussi en Arménie, où là il fut martyrisé, crucifié comme son maître. Saint Barnabé était lévite, originaire de Chypre, avait peut-être été instruit dans la loi à l'école de Gamaliel. Quand saint Paul, fuyant Damas, 3 ans après sa conversion, parvint à Jérusalem, tous avaient peur de lui. Et c'est Barnabé qui le prit sous sa protection et attesta que le Christ était vraiment apparu à Paul. Les missions de Barnabé sont très nombreuses, que ce soit avec saint Paul ou sans lui. Un jour, tandis qu'il célébrait le culte du Seigneur et qu'il jeûnait, l'Esprit-Saint dit « Mettez-moi à part Barnabé et Saül en vue de l'œuvre à laquelle je les ai appelés. Bon, » il est bien cité dans les Actes des Apôtres. Il est allé à Chypre. Donc après 51, il subit le martyre à Salamine. Son corps fut préservé par la grâce de Dieu. Marc put l'enterrer comme convenu. Et il se rendit à Éphèse où il raconta à Paul le martyre de Barnabé.
6: Notre Père, qui es aux cieux, que ton nom soit sanctifié, que ton règne vienne, que ta volonté soit faite sur la terre comme au ciel. Donne-nous aujourd'hui notre pain de ce jour. Pardonne-nous nos offenses, comme nous pardonnons aussi à ceux qui nous ont offensés. Et ne nous laisse pas entrer en tentation, mais délivre-nous du malin.

0: l'ange du Seigneur apporta l'annonce à Marie.
1: Et elle conçut du Saint-Esprit. Je vous salue Marie, pleine de grâce. Le Seigneur est avec vous. Vous êtes bénie entre toutes les femmes, et Jésus, le fruit de vos entrailles, est béni. Sainte Marie, Mère de Dieu, priez pour nous pauvres pécheurs, maintenant et à l'heure de notre mort.
0: Voici la servante du Seigneur.
1: Qu'il me soit fait selon votre parole. Je vous salue Marie, pleine de grâce. Le Seigneur est avec vous. Vous êtes bénie entre toutes les femmes, et Jésus, le fruit de vos entrailles, est béni. Sainte Marie, Mère de Dieu, priez pour nous pauvres pécheurs, maintenant et à l'heure de notre mort.
0: Et le Verbe s'est fait chair.
1: Et il a habité parmi nous. Je vous salue Marie, pleine de grâce. Le Seigneur est avec vous. Vous êtes bénie entre toutes les femmes, et Jésus, le fruit de vos entrailles, est béni. Sainte Marie, Mère de Dieu, priez pour nous pauvres pécheurs, maintenant et à l'heure de notre mort.
0: Priez pour nous, Sainte Marie, Mère de Dieu,
1: afin que nous soyons rendus dignes des promesses du Christ.
0: Daignez, Seigneur, répandre votre grâce dans nos âmes, afin qu'ayant connu par la voix de l'ange l'incarnation de votre Fils Jésus-Christ, nous puissions parvenir par sa passion et par sa croix à la gloire de sa résurrection, par le même Jésus-Christ, votre Fils, notre Seigneur. Amen.
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7: Il est bientôt 7h sur RCF. Nous sommes le jeudi 11 juin. Nous fêtons aujourd'hui Saint-Barnabé. Très bon réveil. Vous écoutez RCF Notre-Dame, il est précisément 7h. Et à la une ce matin, Patrick Bruel mis en examen, Clara.
8: Oui, pour viol, tentative de viol, harcèlement et agression sexuelle, le chanteur est placé sous contrôle judiciaire, mais pas en détention provisoire. Il était interrogé sur 4 affaires, il y en a au moins 9, il nie les faits. Les États-Unis ont lancé une nouvelle salve de missiles sur l'Iran. Téhéran dit de son côté avoir frappé des bases américaines à Bahreïn et au Koweït et assure que le détroit d'Ormuz est totalement fermé, ce que démentent les États-Unis. La guerre dont a parlé le pape Léon XIV, nous ne pouvons pas croire en Jésus et promouvoir la guerre, déclaration dans son homélie hier lors de la messe dans la Sagrada Familia à Barcelone. Place à la phase complémentaire sur Parcoursup, les étudiants de terminale et de réorientation peuvent formuler 10 vœux pour une formation dans le secondaire l'année prochaine.
7: À suivre, le point de vue avec Antoine-Marie Izoard, ce sera dans 10 minutes, mais d'abord la suite de l'information au plus près de chez vous. Je salue tous les journalistes de vos radios locales, ils vous informent.
9: Bonjour à toutes et à tous et bienvenue dans Dialogue RCF, le magazine. Au sommaire aujourd'hui, lutter contre le manque de réactivité de la préfecture de Marseille, notamment en matière de délais administratifs. C'est l'objectif du mouvement Bouge ta préf. Il s'est réuni hier à Marseille pour se faire entendre. C'est le sujet de l'actu du jour. Et puis, à partir d'aujourd'hui et jusqu'au 13 juin, se tient la fête du Sacré-Cœur, une solennité bien connue à Marseille qui se tient dans la basilique du même nom. On vous explique tout ça dans la vie des églises.
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9: Retard, laxisme et conséquences dramatiques. Hier était organisé le mouvement Bouge ta préf pour lutter contre le manque de réactivité de la préfecture de Marseille. Et pour cause, depuis plusieurs années, l'organisme est à l'origine de nombreux délais administratifs, notamment à propos des titres de séjour des personnes étrangères. Une situation qui mène la majorité de ces personnes à perdre leurs emplois et à faire face à une grande précarité. Esteban Vesslo était sur place et raconte.
11: Il est 13h30 ce mercredi 10 juin et une centaine de personnes sont déjà réunies pour manifester devant la préfecture de Marseille. Parmi elles, de nombreuses personnes contraintes à être en situation irrégulière due au grand retard de la préfecture et qui viennent lutter pour leurs droits, ce qui leur permettent de travailler, de se nourrir et d'exister en tant que personnes irrégulières sur le territoire français. De nombreux bénévoles sont également présents, et notamment Emmanuel Rometté de la CIMAD de Marseille.
12: Nous avons une permanence tous les lundis après-midi et depuis environ un an, nous recevons énormément de personnes, près de la moitié des personnes qui se présentent à notre permanence qui viennent pour des retards de la préfecture. Et donc, lundi dernier, pour vous donner un exemple, une personne qui avait eu deux cartes de résidence, une carte de 10 ans, qui avait demandé dans les temps le renouvellement plus de 2 mois avant l'expiration de cette carte, qui au bout de plusieurs mois n'avait toujours pas de réponse de la préfecture et n'avait toujours pas ce qu'on appelle un récépissé ou une autorisation provisoire d'instruction. Et donc ça veut dire que la personne tombe en situation irrégulière et elle perd ses droits. Donc suspension du contrat de travail, perte de droits du type caisse d'allocation familiale, etc. Et malheureusement, je dirais près de 50% des personnes que nous recevons aujourd'hui sont dans cette situation-là. Donc elles ont tout fait dans les délais, elles ont fait les demandes de renouvellement dans les temps, etc. Elles ont parfois obtenu un récépissé, c'est-à-dire que la préfecture dit « je suis en train d'instruire votre dossier ». Ce récépissé n'est pas renouvelé dans les temps et la personne tombe en situation irrégulière. Je prends souvent une comparaison, c'est comme si vous êtes français et votre travail était lié à votre carte d'identité. Donc vous avez une carte d'identité qui arrive à expiration, votre employeur ne peut plus continuer à vous embaucher, vous demandez le renouvellement de votre carte d'identité et retard pour le renouvellement de la carte d'identité, donc votre employeur suspend votre contrat de travail ou même vous licencie. Eh bien, les étrangers que nous accompagnons sont exactement dans cette situation-là.
11: Des conséquences que ressentent également les travailleurs du social de la cité phocéenne, eux qui sont en première ligne face à cette précarité injustifiée. Ces personnes sont donc elles aussi venues manifester pour essayer de faire changer les choses.
13: Je m'appelle Hélène, je travaille au social depuis plus de 10 ans à Marseille. Et notamment, on accompagne pas mal de gens avec des titres de séjour, en demande d'asile ou avec des difficultés de papier administratif. Ce qui est terrible aujourd'hui, c'est ce qu'on constate depuis à peu près au moins 2 ans, c'est qu'en fait, la préfecture de Marseille est devenue complètement raciste. Les gens n'ont pas leurs papiers à temps, ils se sont mis dans une situation de précarité parce qu'ils ne peuvent plus travailler. Ça fait 10-15 ans qu'ils sont sur les territoires en France et on leur bloque tout. En fait, on précarise tout le monde. Plus personne ne peut rentrer à la préfecture. Aucun retour avec aussi plus d'humains dedans, plus d'avocats qui rentrent, plus de travailleurs sociaux qui rentrent et des gens complètement abandonnés, quoi. L'idée, c'est pas que les gens continuent à perdre leurs droits et qu'ils se sentent écrasés, que ça soit genre un bonheur d'être reçu à la préfecture. C'est leur droit, en fait. C'est pas un privilège d'être reçu par la préfecture.
14: Alors, je m'appelle Sandra Rostin et je travaille à l'ARS, c'est Accueil, Remobilisation, Solidarité. Et le service, c'est un service d'accueil pour mineurs étrangers. Ils sont extrêmement pénalisés par tous les retards de la préfecture, c'est-à-dire qu'on leur demande de s'insérer. Pour s'insérer, il faut des documents de séjour. Et avec des retards de documents de séjour, du coup, ils ne peuvent plus s'insérer. Donc c'est un peu le serpent qui se mord la queue. Et ça crée des situations extrêmement anxiogènes pour eux qui sont déjà extrêmement fragilisés. Voilà, nous, on demande juste à la préfecture de faire son travail, pas plus, et dans les délais. Et oui, c'est très important, enfin, le plus nombreux possible, qu'on ait le plus de visibilité possible et que... Voilà, il y a des gens qui se rendent compte que derrière des dossiers, il y a de vraies vies et des conséquences qui peuvent être très graves.
11: Une lutte collective pour que ces nombreuses personnes puissent simplement accéder à leurs droits, ceux qui leur sont dus en tant que personnes étrangères sur le territoire français. Une première manifestation qui vise à changer les choses et que ces organisateurs comptent bien multiplier si le message n'est pas entendu dès aujourd'hui.
9: Merci Esteban Vesslo. C'est une fête qui est célébrée chaque année le troisième vendredi après la Pentecôte, la fête du Sacré-Cœur. À Marseille, la basilique qui porte le même nom organise à cette occasion des festivités depuis aujourd'hui et jusqu'au 13 juin. Le père Olivier Salmeron est curé de la basilique du Sacré-Cœur. Il rappelle le sens de cette fête et donne le programme des festivités à venir.
15: Alors Marseille a été la première ville qui a été dédiée au Sacré-Cœur dans le monde. Et ça a des racines historiques anciennes et profondes qui datent donc du début du XVIIIe siècle, lorsqu'en 1721, donc la peste a ravagé la ville de Marseille. Une visitandine, Anne-Madeleine Rémusat, allée rencontrer Monseigneur de Belzunce, qui était alors évêque de Marseille et qui était resté dans la ville pour secourir donc les pestiférés, en lui demandant justement de consacrer la ville au Sacré-Cœur de Jésus, et que à partir de là la peste qui sévissait à Marseille cesserait. Et c'est le premier, donc le Monseigneur de Belzunce avait reçu Anne-Madeleine, sœur Anne-Madeleine Rémusat. Et le 1er novembre 1721, l'évêque de Marseille, sur ce qui s'appelle aujourd'hui le cours Belzunce, donc avait consacré la ville de Marseille au Sacré-Cœur. Voilà. Donc ça, j'allais dire, c'est les racines de cette belle fête du Sacré-Cœur ici à Marseille. Voilà. Et il y a un deuxième événement. Aussi, ça, c'est une année plus tard, en 1722, la peste avait reculé, mais elle était encore là, et Monseigneur de Belzunce avait demandé aux échevins de la ville, qui était un peu comme le conseil municipal de la ville de Marseille, de venir en procession et offrir un cierge avec un certain poids, je ne me rappelle plus exactement combien de livres, là aussi, en dévotion au Sacré-Cœur. Et c'est ce qu'on perpétue encore chaque année ici à la basilique du Sacré-Cœur à Marseille.
9: Alors pour ce week-end des 11, 12 et 13 juin, différentes festivités vont être organisées sur la basilique du Sacré-Cœur. Déjà, comment est venue cette idée d'organiser plus qu'une simple fête, un week-end entier de célébration ?
15: Alors, ce n'est pas un week-end, mais de fait, c'est vrai que dans l'église, après le vendredi donc, du Sacré-Cœur, il est proposé aussi de prier le Cœur Immaculé de Marie. Donc, on a relié un peu toutes ces fêtes autour de la fête du Sacré-Cœur. Le jeudi soir, avec l'heure sainte, là aussi, ça s'inscrit aussi dans l'histoire du Sacré-Cœur, mais à Paray-le-Monial, où Jésus avait demandé à Marguerite Marie à la Coque, là aussi, le premier jeudi du mois, si c'était possible, et c'est ce qu'on fait ici dans la basilique, mais j'allais dire, ce mois-ci, on le fera le deuxième jeudi du mois, puisque ça tombe juste avant le Sacré-Cœur, là aussi, de méditer la passion de Jésus-Christ. Donc, c'est ce qu'on fera jeudi soir. Voilà. Et puis ensuite, effectivement, tout au long de la journée du 12, il y aura un certain nombre de temps de prière, et en particulier, vers midi et quart, une prière autour des litanies du Sacré-Cœur qui ont été composées, justement, par la visitandine, cette visitandine marseillaise, Anne-Madeleine Rémusat. Voilà, et le soir, il y aura à 19h, la messe du Sacré-Cœur qui sera présidée par notre archevêque, le cardinal Monseigneur Aveline. Et en même temps aussi, il y aura la bénédiction de mosaïques qui ont été faites sur les trois tympans au fond de l'église. Voilà, des cœurs de Jésus, le cœur de Marie Immaculée et le cœur de Joseph.
9: Père Olivier Salmeron, curé de la basilique du Sacré-Cœur à Marseille. C'est déjà la fin de votre magazine. Belle journée à toutes et à tous à l'écoute de Dialogue RCF.
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0: RCF Notre-Dame, il est 7h10, soyez les bienvenus, j'espère que votre début de journée se passe bien. Dans quelques minutes, nous serons avec Pauline de Torsiac pour La Foi en Action. On évoquera le témoignage de ce franco-iranien converti au catholicisme, Farid Vahid. Mais d'abord, le point de vue. Bonjour Antoine-Marie Zohar.
1: Bonjour à vous.
0: Vous êtes le directeur de la rédaction de Famille Chrétienne et ce matin, vous revenez sur la loi dite Betaram, adoptée la semaine dernière à l'unanimité par les députés, et vous pointez quelques dangers cachés de cette loi.
1: Oui, parce que les affaires de violences sexuelles sur mineurs, qui, hélas, l'actualité en regorge, se multiplient dans l'enseignement public comme l'enseignement privé, ainsi que dans le périscolaire, le domaine du sport, le showbiz ou encore ailleurs, ont démontré que l'Église et ses institutions n'en avaient pas le monopole. Eh bien, elles ont révélé à tous l'ampleur de ce fléau. Il est donc salutaire que les députés aient finalement voté à l'unanimité, dans la nuit du 1er au 2 juin dernier, cette loi qui entend protéger les élèves des violences physiques et sexuelles. Elle prévoit notamment le renforcement du contrôle de l'honorabilité de tous les personnels au contact des mineurs dans les écoles et le périscolaire, puis la création aussi d'une liste noire destinée à écarter les personnes qui présenteraient des comportements inadaptés. On se demande d'ailleurs pourquoi de telles mesures de protection, pourtant évidentes, n'étaient pas encore en place. Cela aurait permis d'ailleurs, par exemple, que, au-delà des très graves dysfonctionnements de la justice, le meurtrier présumé de la petite Liana dans le Gers, dont vous avez parlé ce matin, ait pu travailler dans plusieurs établissements scolaires.
0: Et on ne peut alors que se réjouir de cette loi, Antoine-Marie, n'est-ce pas ?
1: Écoutez, une loi visant à protéger nos enfants, à lutter contre les violences en milieu scolaire, est assurément une excellente nouvelle. Mais toute médaille a son revers, et les meilleures intentions cachent parfois les pires desseins. Au dernier moment, fort heureusement, les rapporteurs de la loi, vous le savez, ont retiré la disposition absurde et controversée sur la levée du secret de la confession, qui avait tout d'un nuage de fumée pour masquer un certain anticléricalisme. Mais ce texte, voté à l'Assemblée nationale en procédure accélérée, conserve effectivement néanmoins quelques articles périlleux. Ceux-ci remettent en cause plusieurs libertés fondamentales des établissements privés sous contrat, au premier rang desquels, très majoritairement, les écoles catholiques. La loi, qui doit encore passer au Sénat, entend ainsi instaurer plusieurs mesures de contrôle de l'enseignement privé sans rapport direct avec la protection de l'enfant. C'est bien le problème, et sans équivalent d'ailleurs dans le public. Parmi elles, la création d'un conseil académique de l'enseignement privé. Ce conseil serait chargé d'intervenir sur la résiliation des contrats d'association ou de veiller à la mixité sociale. Un conseil créé ex nihilo pour surveiller les écoles privées qui va compter dans ses rangs, tenez-vous bien, des enseignants et des syndicalistes de l'enseignement public. Cette mise sous tutelle de l'école catholique est particulièrement inquiétante et elle s'écarte largement de l'objectif de la loi. On aurait préféré que les députés ne balaient pas d'un revers de la main l'article qui prévoyait aussi la création d'un fonds d'indemnisation et d'accompagnement des victimes. Combien c'est important. Plutôt que d'assumer ses responsabilités, donc, l'État semble préférer accabler le privé, dont le succès toujours croissant fait enrager ceux qui se drapent dans une laïcité de façade. Il me semble pourtant que la plaie des violences sexuelles sur les mineurs mérite beaucoup plus de sérieux.
0: Et merci beaucoup Antoine-Marie Zohar pour le point de vue ce matin. Antoine-Marie, on vous retrouve en chair et en os sur RCF Notre-Dame dans quelques minutes.
1: Surtout en chair, non, complètement, tout à fait. Je serai avec Frédéric Mounier et on a quelques sujets de débat.
0: Dans le débat du jour de 9 à 10, on sera très heureux de vous retrouver. Antoine-Marie Zohar, directeur de la rédaction de Famille Chrétienne. Puisque dans le débat de 9h à 10h, Frédéric Mounier évoquera évidemment le voyage du pape Léon XIV en ce moment en Espagne. Et puis il sera aussi question du Conseil d'orientation des retraites qui présente son ultime rapport. Les chocs du réel est parfois difficile, vous l'entendrez.
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0: Le diocèse de Coutances cherche à mieux accueillir ses prêtres Fidei Donum. Une proposition originale est lancée. Certains fidèles vont partir au Cameroun dans les prochaines semaines. Explication à venir avec Bénédicte Buisson. Mais d'abord à 7h14 sur RCF Notre-Dame, c'est la foi en action. Et Pauline, vous recevez cette semaine Farid Vahid.
3: Oui, Farid Vahid est né à Téhéran en 1991 dans une famille d'intellectuels. Son enfance démarre en France, où ses parents poursuivent leurs études universitaires. Puis son adolescence se fait à Téhéran. Pour ses parents, ce qui compte, ce sont les études, l'excellence. Il grandit dans un univers où la littérature, l'histoire, mais aussi la spiritualité a toute sa place. Et puis un jour, son père rapporte un évangile en persan. La lecture de l'évangile de Jean, tout particulièrement, va le bouleverser et l'encourager à creuser les fondements de la foi chrétienne. Ce ne sera pas simple, car en Iran, l'accès aux prêtres, aux églises, est quasiment impossible.
4: J'avais pas accès donc à des prêtres, je pouvais pas rentrer dans des églises. Et j'avais aussi des points de blocage théologiques, notamment sur la Trinité, que j'arrivais pas du tout à comprendre. D'autant plus que, voilà, de croire en un seul Dieu, c'est sacro-saint dans la mentalité iranienne dans laquelle j'avais grandi. Donc je comprenais pas le Père, le Fils, le Saint-Esprit, ce que ça voulait dire. Et parfois, quand je parlais avec des chrétiens, ils me disaient, c'est normal que tu comprennes pas, c'est un mystère. Et c'est vraiment une explication qui me convenait pas du tout. J'avais envie de rencontrer des prêtres, mais c'était pas possible, parce que l'Iran est très, très, le régime est très, très sensible à ce qu'ils appellent le prosélytisme, ce que moi j'appelle l'évangélisation, parce qu'il y a un terrain très fertile à ce phénomène en Iran. Maintenant, on parle de plus d'un million d'Iraniens convertis. Donc voilà, c'est une ligne rouge absolue. Le Vatican, qui a des relations officielles avec Téhéran, faites très attention. Et si vous arrivez, par exemple, devant une église à Téhéran, il y a des très belles églises, ou à Ispahan, ou ailleurs. Ouais, l'Iran a été évangélisé par l'apôtre saint Thomas, ça date. Mais en fait, vous ne pouvez même pas rentrer dans l'église. Et ce n'est pas un policier ou un agent du régime qui va vous empêcher de rentrer, c'est les fidèles eux-mêmes, parce qu'ils vont avoir tellement peur après des conséquences qu'ils ne vous laissent pas rentrer. Donc c'est terrible, c'est assez triste.
3: Pendant ses études, Farid Vaid s'imprègne de la parole de Dieu, il lit la Bible, mais on l'a compris, il a du mal à partager ou à échanger avec d'autres personnes. En 2016, il rencontre Maglone, une Française venue passer une année en Iran dans le cadre de ses études, et grâce à elle, eh bien, il va mûrir son cheminement spirituel.
4: En 2016, je rencontre Maglone, ma future femme, à l'époque qui n'était pas encore, mais qui est française, d'une famille très pratiquante, catholique, qu'on pourrait qualifier un peu de vieille France, mais je dis ça dans le bon sens du terme. Et elle était en Iran parce qu'elle passait son année de mobilité de Sciences Po Lyon à Téhéran. Et voilà, elle a eu aussi beaucoup d'influence sur la suite des événements, parce qu'on échangeait beaucoup. En fait, le message évangélique, ça passe aussi beaucoup par les croyants, par les chrétiens, par le témoignage de leur vie de tous les jours, par ce qu'ils font de leur vie, par leur vocation de mettre leur talent au service de l'autre. Et donc moi, ça a beaucoup joué dans mon cheminement. C'était Maglone, c'était sa famille, c'était nos amis. Alors ça ne veut pas dire que ça a toujours été facile. Il y a eu des moments pas toujours faciles, ça j'insiste aussi, mais c'est normal en fait. Ce n'est pas censé être facile du début à la fin. Mais voilà, le témoignage individuel ou collectif est très très important aussi. Voilà, c'est pas juste aux prêtres de faire ce travail-là.
0: Et Pauline de Torsiac, un autre événement sera déterminant pour Farid Vaid.
3: Oui, en août 2017, il quitte l'Iran. Farid Vaid décide d'accompagner Maglone à son retour en France et de poursuivre ses études à Sciences Po Lyon. En 2019, il apprend la mort de sa mère par un message de sa tante. Cette épreuve, vous allez l'entendre, sera déterminante dans sa conversion à la foi catholique.
4: Bon, je reçois un appel de ma tante. Je me souviens très bien, j'étais dans le métro, la ligne 6, et j'allais vers Nation, où j'étais à l'époque stagiaire dans une entreprise. Et je reçois un SMS de ma tante qui me dit que c'est à propos de ta mère. Donc je comprends. En Iran, on parle de manière assez codée, sans dire les choses clairement, mais j'ai compris. Et j'étais complètement, c'est très difficile, comme vous pouvez l'imaginer comme situation. En fait, je me dirige comme un réflexe vers la Grande Mosquée de Paris. Et là, j'y vais, en fait, ça me fait rien. Je ressens rien. J'ai un message particulier à faire passer, mais moi, en tout cas, je ne ressens rien. Et là, je continue à marcher dans le quartier, je me dirige vers le quartier latin, et j'arrive à l'église Saint-Étienne-du-Mont. Là, je rentre et là, je sens quelque chose. En fait, je pense que parfois, faut pas non plus essayer de trop intellectualiser les choses. Mais ce jour-là, j'ai eu une expérience spirituelle avec la Sainte Vierge. Donc, j'ai eu un sentiment de ne pas être abandonné, de ne pas être seul. Et c'est là où j'ai vraiment eu l'envie d'être baptisé.
3: Et pour Farid, la foi chrétienne, c'est d'abord un événement. Il y a 2000 ans, le Christ a tout changé par sa mort et sa résurrection. Un événement qui doit inciter, selon lui, les chrétiens à se mettre au service des autres, sans attendre de contrepartie.
0: 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Il suffit d'aller écouter le témoin rcfnotredame.fr. Pauline, on vous retrouve dans quelques minutes pour l'actualité chrétienne. On va partir au Mozambique.
3: Exactement, au Mozambique, vous le savez, un évêque a été assassiné le week-end dernier. On va essayer de comprendre pourquoi et la réalité des chrétiens dans ce pays.
0: Rendez-vous donc dans quelques minutes, mais d'abord nous allons prendre la direction du diocèse de Coutances. Bonjour Bénédicte Buisson.
5: Bonjour Pierre-Hugues.
0: En direct des diocèses ce matin, et vous souhaitiez nous parler de la manière dont votre diocèse, Bénédicte, cherche à accueillir au mieux les prêtres Fidei Donum.
5: Oui, tout à fait Pierre-Hugues. C'est un sujet important pour l'évêque Mgr Grégoire Cador, qui a lui-même été en mission pendant 25 ans au Cameroun et qui est aujourd'hui référent de la cellule Accueil de la Conférence des évêques de France. Une cellule qui organise les sessions Welcome pour les prêtres étrangers. Alors actuellement dans le diocèse de Coutances, les 7 prêtres Fidei Donum viennent du Cameroun, ce qui facilite bien sûr la collaboration entre des diocèses qui se connaissent. Et justement, pour favoriser cette connaissance mutuelle, les fidèles du diocèse de Coutances sont invités à découvrir la culture dont sont issus les prêtres étrangers envoyés en mission chez eux. C'est pourquoi, après un premier pèlerinage au Sud-Cameroun en janvier 2025, le diocèse réitère l'expérience au nord du Cameroun en janvier prochain. Alors, il ne s'agit pas à proprement parler d'un pèlerinage, mais bien d'une visitation à des communautés chrétiennes dont sont issus les prêtres Fidei Donum en mission dans la Manche. Les inscriptions ont lieu en ce mois de juin, c'est pour cela qu'on en parle, Pierre.
0: Et des préinscriptions, Bénédicte, car les places sont limitées.
5: Oui, seuls 25 fidèles du diocèse de Coutances pourront participer à ce voyage. La priorité sera donnée bien sûr aux paroissiens des 3 prêtres originaires de cette région du Nord Cameroun. Et au-delà de mieux comprendre la culture de ces prêtres camerounais, il s'agit aussi de découvrir comment la mission se vit dans une jeune église. En effet, vous le savez, les premiers missionnaires sont arrivés dans cette région en 1947, avec notamment Baba Simon, reconnu comme vénérable en 2023. Et la rencontre avec cette jeune communauté chrétienne peut être source d'inspiration pour les diocèses français qui cherchent à raviver un élan missionnaire.
0: Et on sait combien Mgr Cador est attaché à la figure de Baba Simon. On avait eu l'occasion sur cette antenne d'en parler. Merci beaucoup Bénédicte Buisson. En direct ce matin du diocèse de Coutances, un évêque assassiné au Mozambique. On va en parler dans une minute avec Pauline de Torsiac.
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0: Clara, il est 7h23 sur RCF Notre-Dame et vous avez une question pour nous.
10: Oui, pour vous, pour Pauline, pour Pierre-Hugues. C'est une question de rapidité.
0: Oh là, Pauline, vous participez aussi. On vous a mis votre micro, vous participez.
3: Mais alors, je suis pas bien réveillée. Ça,
10: non, c'est pas très compliqué. Est-ce qu'il y a un S à hormis ou parmi?
0: Hormis, bravo.
10: Ouais. Alors, je voulais vous parler un petit peu d'orthographe parce que nos jeunes ont beaucoup de mal avec le français. Et justement, ils passent le bac de français et il y a une attention particulière qui sera donnée sur l'orthographe.
0: Ah, ouais, votre fille passe le bac ce matin?
10: Elle est dans quel état d'esprit?
3: Elle m'a dit sereine, plutôt sereine.
0: Sereine. Bon, bah, rappelez-lui qu'il ne faut pas mettre de S à hormis.
10: Ouais, c'est vrai, il faut mettre un S.
0: En tout cas, nous, on n'est pas journaliste radio pour rien.
3: Je n'ai pas dit de faire attention à l'orthographe.
0: Merci. Ah, Bon, je me suis trompé, visiblement. On me dit à l'oreillette que je me suis trompé. Excusez-moi, S1. Pierre-Henri Paget, merci pour la précision. On est journaliste radio, hein, on n'est pas journaliste de presse écrite, c'est pas pour rien. Bref, allez, 7h24, on va aller sur l'actualité chrétienne, là-dessus au moins. On a notre légitimité totale, plus que sur Orthographe. En ce qui me concerne, c'est l'un des temps forts de son voyage en Espagne. Léon XIV a célébré une messe hier à la basilique de la Sagrada Familia à Barcelone, Pauline.
3: Oui, devant le roi et la reine d'Espagne, mais aussi devant les autorités espagnoles, Léon XIV a rendu un hommage à Antonio Gaudí, surnommé l'architecte de Dieu. En tant qu'architecte brûlant de foi, le vénérable Antonio Gaudí conçut ces espaces avec le désir de raconter les mystères de la vie du Seigneur. Pour Léon XIV, l'architecte, par son œuvre magistrale, a proposé un pèlerinage spirituel conduisant à la rencontre avec le Christ, né, mort et ressuscité pour nous.
0: Le pape a ensuite parlé de la Biblia Pauperum, la Bible des pauvres que constituent les églises et les cathédrales.
3: Oui, elles sont des messages d'évangélisation d'une grande richesse. À l'heure de l'image, conclut le pape, il apparaît encore plus évident que l'art et la beauté sont d'éminents canaux d'évangélisation, montrant que la Sagrada Familia est la plus haute église du monde, non pas pour figurer en tête des classements mondains, mais pour guider les pas du peuple de Dieu en pèlerinage sur cette terre de Catalogne, avec la croix qui éclaire le chemin, telle une lampe allumée dans l'attente du retour de l'époux.
0: Léon XIV a donc également inauguré la tour de Jésus-Christ à la Sagrada Familia, l'église la plus haute du monde.
3: Et le pape a comparé l'édifice inachevé à la vie chrétienne toujours en construction. Léon XIV a rappelé que Dieu offre à chacun une place dans son cœur, interdisant toute forme de violence. Nous ne pouvons pas croire en Jésus et promouvoir la guerre, a-t-il martelé. Il a également lancé un appel à la paix.
11: Nous ne pouvons pas croire en Jésus et promouvoir la guerre. Nous ne pouvons pas croire en Jésus et abandonner celui qui souffre. Ce soir, rappelons-nous donc que la croix du Christ qui couronne cette basilique est la croix des pécheurs qui deviennent saints.
0: Le pape Léon XIV qui partira ce matin en avion pour l'archipel des Canaries.
3: Oui, il fera étape sur l'île de Las Palmas des Grandes Canarias où il rencontrera des migrants sur cette voie de passage importante vers l'Europe. Léon XIV célébrera la messe avant de s'envoler demain pour Santa Cruz des Tenerife, dernière étape de son voyage en Espagne.
0: Il avait 54 ans. L'évêque de Quelimane, dans le centre du Mozambique, a été tué par balle samedi dernier dans son évêché.
3: Monseigneur Osorio a été touché en plein cœur. Une enquête a été ouverte pour identifier les auteurs et leurs motivations. Une chose est sûre, les chrétiens sont pris pour cible au Mozambique, en particulier dans le nord du pays. Les précisions d'Amélie Bertelin, responsable du Saint-Fils du service information à l'aide à l'église en détresse.
12: Les chrétiens, en fait, sont la cible des djihadistes déjà depuis 2017, spécialement dans la province du nord de Cabo Delgado, où il y a déjà des milliers de Mozambicains qui ont été tués, dont des centaines de chrétiens. Certains par décapitation, donc la région du Nord est vraiment tragique.
3: Si l'on ne connaît pas les raisons de cet assassinat, Monseigneur Osorio avait pris la parole ces dernières semaines pour dénoncer le massacre des chrétiens par les islamistes dans le nord du pays.
12: Monseigneur Osorio, alors lui, il ne fait pas partie de cette province du Nord. Son diocèse, en fait, est vraiment à l'est du pays, au centre. Et donc, il dénonçait encore le 31 mai, justement, cette situation tragique, en disant qu'il fallait arrêter à tout prix la violence. Et je vais citer sa dernière phrase qui est quand même très forte. Il disait « Il faut arrêter la violence afin que nos frères ne continuent pas à mourir comme des poulets ». Donc on reconnaît les expressions parfois africaines qui sont très frappantes dans leur véracité pour dire à quel point la situation là-bas est terrible.
3: Membre de l'Institut Missionnaire Consolata, Monseigneur Osorio était secrétaire de la Conférence Épiscopale du Mozambique, évêque de Quelimane depuis août 2025. Et depuis avril dernier, il avait été nommé par Léon XIV, administrateur apostolique intérieur.

0: des écoles, des hôpitaux, toutes sortes d'aides. Et nous, à l'AED, d'ailleurs, on aide spécifiquement cette église, notamment pour toutes les personnes qui sont victimes de la situation tragique dont on parlait au nord, là, de Cabo Delgado, pour toutes les personnes qui sont traumatisées, en fait, par les violences. Donc, l'église forme notamment des prêtres, des laïcs, sur le soutien psychologique à tous ces traumatismes. Donc, l'église, effectivement, a un rôle essentiel dans ce pays du sud de l'Afrique, oui.
1: Et pour bien comprendre, le diocèse de Quélimane s'étend sur près de 60 000 km². Il compte aujourd'hui 29 paroisses et missions, environ 1930 communautés chrétiennes et plus d'1 300 000 selon les statistiques de 2025. Un mot pour vous dire que les évêques américains, Pierre-Hugues, s'apprêtent à consacrer les États-Unis au Sacré-Cœur, une démarche spirituelle inédite pour le pays à quelques semaines du 250e anniversaire de la déclaration d'indépendance américaine.
2: Merci beaucoup Pauline de Torsiac, l'actualité chrétienne est à retrouver sur notre site rcfnotredame.fr. 7h30 sur RCF Notre-Dame, excellent début de journée. Et une nouvelle nuit de tension au Moyen-Orient, Clara.
3: Et les États-Unis ont repris leur frappe sur l'Iran et les Iraniens ont visé des bases américaines militaires dans le Golfe. Téhéran affirme avoir totalement bloqué le détroit d'Ormuz, ce que les Américains démentent. Et c'est en partie à cause de la guerre au Moyen-Orient que le prix de référence du gaz va augmenter le mois prochain pour une majorité de ménages français. Plus 7,4% au 1er juillet. Cela représente une augmentation en moyenne de 2,70 € sur la facture. Une deuxième nuit de violence à Belfast, affrontement entre forces de l'ordre et des manifestants, des émeutes anti-immigration qui avaient déjà eu lieu la veille dans la capitale nord-irlandaise, après une attaque au couteau pour laquelle un réfugié soudanais a été inculpé. Patrick Bruel n'a pas dormi en prison, mais le chanteur est bien mis en examen pour viol et agression sexuelle dans le cadre de 4 affaires. Un contrôle judiciaire est mis en place. Le chanteur doit verser une caution de 500 000 euros, rester en France et suivre des soins psychologiques. C'est déjà l'heure de l'épreuve du bac. Pour les terminales, ce sera la semaine prochaine, mais c'est aujourd'hui l'épreuve de français pour les élèves de première. Plus de 500 000 d'entre eux vont plancher pendant 4 heures. Et cette année, le ministre de l'Éducation a demandé de serrer la vis sur l'orthographe et la grammaire. Ça comptera dans la note, quelle que soit d'ailleurs la discipline, alors que le niveau général des élèves en écriture baisse d'année en année. Plus que quelques heures avant le lancement de la Coupe du Monde, l'équipe de France est bien arrivée aux États-Unis la nuit dernière. Les joueurs ont pris leur quartier à l'hôtel Four Seasons. C'est à Boston pour le mondial qui commence donc aujourd'hui avec la cérémonie et le match d'ouverture au Mexique. Un match qui opposera donc le Mexique à l'Afrique du Sud. Les Bleus, eux, joueront leur première rencontre le 16 juin face au Sénégal.
2: À suivre la météo et puis le grand témoin. Dernière journée sous la grisaille.
3: Mais également sous la fraîcheur, car dès demain, les températures vont remonter. Mais pour l'instant, restez bien couverts, car on compte à peine 10 degrés actuellement. Et ça va monter très doucement. On n'attend pas plus de 18 degrés cet après-midi. Le vent est tombé. Il n'y a pas de pluie qui est annoncée. Mais c'est tout de même un ciel couvert et sans soleil qui s'annonce.
2: À suivre le grand témoin avec Étienne Pépin.
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2: RCF Notre-Dame, il est 7h33. Bonjour Étienne Pépin.
5: Bonjour Pierre-Hugues, bonjour à tous.
2: Un témoignage exceptionnel sur RCF Notre-Dame, une immersion au cœur du groupement de commandos parachutistes. Vous recevez le commandant Benoît Valadier, chef du GCP et auteur de Entre ciel et feu, c'est aux éditions Mareuil.
5: Commandant Benoît Valadier, bonjour.
6: Bonjour monsieur.
5: Merci d'avoir accepté de répondre aux questions de la rédaction de RCF Notre-Dame. Du Moyen-Orient au Balkan, de l'Afrique à l'Afghanistan, dans des conditions extrêmes, le groupement de commandos parachutistes, c'est une unité d'élite stratégique envoyée sur des missions sensibles, un engagement total jusqu'au don de la vie. Ce livre raconte leur histoire et leur rend hommage. Turquoise, pélican, licorne, serval, barkhane, et commandant Benoît Valadier, ce sont des noms de quelques-unes.

0: des opérations que vous racontez dans votre livre, des noms qui évoquent le panache de nos armées et une réalité parfois cruelle. C'était essentiel pour vous qu'on prenne conscience de la réalité de la vie des soldats qui sont prêts à mourir pour leur pays.
1: Pour moi, c'est important et c'est d'autant plus important que je trouve que la littérature militaire s'est arrêtée avec la fin des les derniers récits qu'on a sur la guerre d'Indochine, la guerre d'Algérie. Et depuis la fin de ces conflits-là, on n'a plus trop de témoignages directs et de témoignages très concrets qui permettent d'incarner ce que le soldat vit en opération. Donc pour moi, c'était important que les gens prennent conscience, gardent conscience de ces faits-là.
0: C'est rare un récit aussi intime, aussi immersif finalement, même dans la sensibilité des soldats que vous représentez là ce matin sur notre antenne.
1: C'est en effet rarissime parce que culturellement, nous ne sommes pas formatés pour raconter trop dans le détail nos missions et nous sommes assez taiseux également sur nos émotions, sur ce que les gens peuvent vivre sur le terrain. Donc c'est et malheureusement ça fait, enfin malheureusement ou pas, mais ça fait partie de la réalité des choses. Et je pense que pour livrer un témoignage complet, un portrait complet sur nos soldats, on ne peut pas passer ces points-là sous silence.
0: Est-ce qu'il y a de la pudeur aussi quand vous ne racontez pas justement ces récits, c'est pour éviter de décrire une réalité trop cruelle. Là, parfois, c'est dur, hein, ce qu'on peut lire dans ce livre.
1: Il peut y avoir une forme de pudeur et aussi la peur de ne pas être compris. Je pense que c'est déjà arrivé à de nombreux militaires, mais peut-être aussi à des pompiers. Le fait de raconter des choses qui sortent de l'ordinaire peut générer des remarques ou des incompréhensions à des gens avec qui l'on parle. Et je pense que ça peut générer une frustration derrière et donc un repli sur soi pour certains.
0: Alors, commandant Benoît Valadier, on va entrer dans l'émission justement du groupement de commandos parachutistes. Même aux confins de la Terre, c'est une unité vitale pour la protection des intérêts de la France.
1: Le soldat français ira servir les intérêts de la France partout. Effectivement, les dernières opérations sont, d'ailleurs, sur plusieurs dizaines d'années derrière nous, se font loin du territoire national. Et malgré tout, on sert les intérêts de la France, la cause que la France a choisi de servir.
0: Comment vous vivez justement le fait d'être envoyé sur des théâtres d'opérations si lointains? Comment les soldats que vous dirigez même se sentent concernés par leur mission, tellement loin de nos réalités, la métropolitaine? On est loin de Paris, au cœur de la jungle.
1: La cause, la raison profonde de la mission nous a expliqué, et moi en tant que chef je l'explique à mes hommes avant leur départ en opération. Après, le soldat se raccroche quand même assez rapidement à des choses très concrètes. Il y a quand même ce désir d'aventure qui est en général présent dans l'âme des soldats quand on rejoint ce type de métier. Donc le départ en opération répond aussi à cette soif d'aventure.
0: Commandant Benoît Valadier, merci d'être avec nous sur RCF Notre-Dame. Vous êtes parachutiste. C'est quoi votre métier exactement? Vous êtes ceux qui ouvrent la voie, les premiers sur un théâtre d'opération parfois. Et surtout, quand vous êtes envoyé, projeté, vous n'êtes qu'une poignée d'hommes.
1: Le métier des commandos parachutistes, donc du groupement de commandos parachutistes, puisqu'on va retrouver d'autres commandos parachutistes, par exemple dans l'armée de l'air, mais là je parle vraiment des commandos parachutistes, de la brigade parachutiste, va être d'être largué quelques jours avant l'envoi de la brigade parachutiste. Et donc pour ce faire, on va les larguer à haute altitude, donc à 3600 mètres. Ils vont ouvrir leur voile, se laisser dériver sous leur voile à l'aide d'un compas, pour prendre une direction bien précise, poser sur une zone de saut. Et ensuite, à partir de cette zone de saut, ils vont s'infiltrer dans le territoire qui est en général le territoire ennemi pour aller baliser une zone de saut qui permettra l'envoi du reste de la brigade parachutiste, qui elle sera larguée à basse altitude, à 200 ou 300 mètres. Donc ce sont des gens qui partent suréquipés, avec toute l'autonomie qu'il faut pour tenir tout ce temps-là sur le terrain, et qui donc vont travailler en autonomie et isolés pendant quelques jours en attendant que le gros de la troupe arrive.
0: Comment on se prépare à cela? Vous êtes projeté sur des lieux que vous ne connaissez pas, parfois de nuit, dans des environnements hostiles, le désert, la jungle, la montagne, des contextes de crise majeure, dans des guerres, des génocides, des lieux d'insurrection et où se vit aussi le terrorisme. Comment on se prépare finalement à l'inconnu?
1: L'entraînement est assez normé, assez simple à conduire, puisque les missions types que l'on peut remplir, nous les connaissons. Ce qu'on ne connaît pas, c'est le cadre précis dans lequel on va les réaliser. Et donc, on s'entraîne à tout type de scénario. Donc, vous venez de le citer, peu importe le contexte d'engagement, le cadre dans lequel on va être engagé. Et on se prépare aussi à tout type de scénario, c'est-à-dire à tous les canons conformes qui pourraient arriver sur une mission, puisque les missions peuvent bien tourner, mal tourner, ou alors prendre une autre orientation en cours de route.
0: Sauter, je lis dans votre livre, sauter à grande hauteur de nuit avec une gaine et un parachute qui double votre poids pour effectuer une dérive sous voile afin de se poser à plusieurs dizaines de kilomètres du point de largage sur une zone exiguë que vous ne connaissez pas pour entamer dans un environnement hostile une mission que vous avez étudiée, voire répétée au préalable jusque dans ses moindres détails, ne se décrète pas. Ce n'est pas à la portée de n'importe quel soldat. Il y a une sélection extrêmement précise et rigoureuse.
1: Chaque année, nous sélectionnons les meilleurs soldats dans chaque régiment, ce qui représente une vingtaine, 20-25 personnes. Donc sur une brigade qui est quasiment à 10 000 personnes, c'est vraiment, on va chercher vraiment les meilleurs profils, ceux qui sont le plus rustiques, ceux qui ont une excellente condition physique et ceux qui sont capables d'être autonomes et de durer sur le terrain sur la mission que je vous ai décrite préalablement.
0: Alors vous décrivez quelques opérations, hein, Daguet en Irak, Harpon au Koweït, Libage au Kurdistan, et puis des opérations plus connues, plus récentes, je pense à Turquoise au Rwanda, Licorne en Côte d'Ivoire, au Serval, Barkhane au Sahel. Quelles sont les missions qui vous ont le plus marqué, touché, peut-être comme soldat, mais comme homme aussi?
1: En ce qui me concerne, je n'ai connu que l'Afghanistan et le Mali. Mais comme vous venez de le citer, chaque génération a eu ses missions. Le Rwanda a beaucoup marqué la génération des années 90 pour ceux qui ont vécu cette opération. Personnellement, moi, j'ai été plus marqué par l'Afghanistan, non pas par la mission que j'ai fait là-bas, mais par une mission que j'ai failli faire, puisque j'ai failli être envoyé en 2011 en remplacement de deux de mes camarades qui étaient déjà morts au combat. Donc cet envoi avait une gestion particulière, puisque c'est toujours difficile de remplacer un mort. Donc en remplacer deux est encore plus significatif. Et ensuite, les missions au Mali, elles étaient beaucoup plus exaltantes, beaucoup plus dynamiques que celles qu'on a pu connaître en Afghanistan.
0: Et quel sentiment vous habite? Est-ce que vous êtes pris par la peur, par l'émotion ou la fierté même peut-être d'être envoyé sur ces théâtres d'opération?
1: Il y a une forme de joie puisque c'est un aboutissement quand vous partez en mission. Il y a, je pense, une forme d'appréhension qu'il est important de conserver puisque ce n'est pas anodin de partir en opération. Nous l'avons vu encore hier avec ce parachutiste français qui est mort au Liban. Donc c'est quelque chose qui est pris très au sérieux. On ne part pas la fleur au fusil et tout excité comme un écolier qui part en vacances. Mais donc c'est un mélange de plusieurs sentiments, effectivement.
0: Commandant Benoît Valadier, merci d'être avec nous sur RCF Notre-Dame. Vous êtes l'auteur de « Entre ciel et feu », c'est publié aux éditions Mareuil. La guerre a changé de forme. Vous n'êtes pas envoyé sur un front, et ça change tout. Le danger est partout. Comment est-ce que la guerre change pour vous, et comment est-ce qu'on se prépare à quelque chose de très mouvant sur le terrain?
1: C'est une vraie remise en question, notamment avec l'importance de la technologie dans les conflits modernes. Et donc c'est une vraie remise en question qui nous impose de revoir nos modes d'action pour se fondre davantage sur ce nouveau champ de bataille et rester efficace. Donc tout cela nous pousse également à beaucoup innover. Notamment dans le domaine des drones, mais aussi dans des domaines de logiciels très pratiques. Donc c'est quelque chose que nous prenons en compte et qui euh, et qui occupe une bonne partie de nos journées, surtout depuis le départ du Mali, puisque c'est donc là que les conflits dits de haute intensité se sont affirmés davantage sur la scène internationale.
0: Ça, on pourrait croire que vous êtes parmi les derniers à livrer des combats, le couteau entre les dents, mais vous êtes dans l'innovation permanente avec l'intelligence artificielle aussi. Est-ce que ça change beaucoup votre métier de se référer à des repères pas nécessairement physiques et concrets, mais technologiques?
1: Ça ne change pas si vous conservez cette technologie comme une aide, et l'intelligence artificielle fait partie de ces aides possibles. Il y a certaines entreprises civiles qui sont en train de développer des logiciels d'ailleurs pour aider le chef tactique à réfléchir plus vite. Alors tout ça n'est pas encore très abouti, mais ça ne restera qu'une aide. Le chef va engager des vies sur le terrain, donc il ne peut pas pondre un ordre d'opération en se reposant uniquement sur une intelligence artificielle. Il faut qu'il soit pleinement conscient et qu'il assume pleinement les ordres qu'il va donner.
0: Le réel tient une place quand même centrale dans votre existence. Les drones, vous êtes des parachutistes, potentiellement vous pouvez être confronté à des drones. Là encore, ça change votre perception du combat?
1: Ça va faire évoluer les modes de mise à terre des parachutistes qui sont obligés de prendre cette nouvelle réalité en compte, que ce soit les drones ou même les défenses solaires de nos partenaires. Les drones, on se les approprie également. Il y a un drone là que la brigade parachutiste a développé, qui s'appelle le drone Fronde. Donc c'est ces drones sous lesquels vous fixez une munition et que vous pouvez piloter pour aller le faire exploser sur un char ennemi, par exemple. Donc les drones sont avec nous aussi, on s'en sert, et on s'en sert depuis longtemps, puisque au Mali nous en servions déjà pour désigner des objectifs ou pour nous renseigner sur les objectifs que nous allions traiter.
0: On en a parlé tout à l'heure un petit peu, mais je voudrais qu'on entre dans cette dimension de votre existence tout à fait particulière. Quelle place tient la mort dans votre vie? Vous rendez hommage aux soldats morts sur le terrain, d'ailleurs, dans ce livre, et c'est très présent. Comment la mort fait partie de votre existence?
1: La mort fait partie de notre métier. Le soldat, en s'engageant, ne s'en rend peut-être pas compte. Je pense que moi-même, en m'engageant à 20 ans, je ne mesurais pas ce don total que je faisais. J'ai encore en mémoire les images de ma maman qui était très émue, en pleurs, sur le seuil de la maison quand mon père m'a emmené à la gare pour rejoindre mon premier régiment. Donc c'est vraiment quelque chose qui est profond. Pour qu'une mère le ressente à ce point-là, c'est que pour elle, ça voulait dire quelque chose à ce moment-là. Donc la mort est très présente dans nos têtes. On le sait, ça peut arriver à chaque instant, en entraînement comme en opération. Mais une fois que vous êtes dans le feu de l'action, une fois que vous êtes donc tourné, tendu vers l'action, cette mort, vous l'oubliez presque. On ne peut pas penser à la mort en permanence en opération.
0: Mais de fait, est-ce que ça change votre rapport à la vie? Alors, si on veut le dire peut-être en positif, est-ce que ça change votre rapport aussi aux dimensions spirituelles de notre existence?
1: Ça donne une saveur particulière, une profondeur et une saveur particulière à la vie, effectivement. Et nous avons d'ailleurs sur les théâtres d'opération, pour nous accompagner face à ces problématiques, à ces questionnements de vie et de mort qui sont plus présents chez le soldat, surtout quand il est en opération. Nous avons donc assez régulièrement des aumôniers militaires qui sont déployés avec nous et qui sont là à l'écoute, qui sont là aussi pour proposer les sacrements pour ceux qui croient et ceux qui vont se convertir, puisque le fait d'être confronté à la mort de près va générer des questionnements de fond chez certains et un rapprochement sur des problématiques de foi.
0: Les aumôniers, ils sautent en parachute avec vous ?
1: Les aumôniers parachutistes, on essaye de faire en sorte qu'ils puissent sauter en parachute avec nous, oui. Puisque le but de la brigade est d'avoir une force 100% parachutable. Donc si ce n'est pas le cas, il nous rejoindra plus tard. Mais en général, les aumôniers de la brigade sont des aumôniers jeunes qui ont cette condition physique pour pouvoir nous suivre dans l'avion.
0: Je voudrais, pour finir, qu'on évoque la base arrière. Et là, je pense à votre épouse. Vous lui rendez hommage. Hein. Je ne vais pas lire peut-être voilà ce message très, très intime que vous lui adressez dans ce livre. Et puis j'invite nos auditeurs à parcourir cet ouvrage, hein, Entre ciel et feu. C'est publié aux éditions Mareuil, commandant Benoît Valadier. Mais comment vos proches, votre épouse, vos enfants vivent le fait que vous soyez envoyé sur des zones extrêmement risquées?
1: C'est une mission à part entière pour nos épouses. C'est toujours un déchirement quand nous quittons nos familles. Et effectivement, ça me semble important de leur rendre hommage, puisque un soldat ne peut être bon en opération que si l'épouse tient correctement la base arrière et gère les enfants. En l'occurrence, j'en ai quelques-uns, donc ça lui demande... C'est vraiment une mission à part entière. Et c'est aussi une...
0: Elles sont solidaires entre elles, les épouses, justement, de soldats ?
1: En régiment, oui.
0: Pendant les opérations.
1: Oui. Elle se voit même. On s'arrange pour qu'il y ait tous ces moments de convivialité, même avant l'opération, pour créer du lien. Et après, en opération, elles se soutiennent, bien évidemment. Oui.
0: C'est un témoignage à lire. Entre ciel et feu, c'est publié aux éditions Mareuil. C'est une immersion au cœur du groupement de commandants parachutistes. Et c'est un ouvrage dont vous êtes l'auteur, commandant Benoît Valadier, chef du GCP. Merci d'avoir été notre invité ce matin sur RCF Notre-Dame.
2: Et merci à vous, Étienne Pépin, à suivre la prière du matin. Et puis ce sera le saint du jour, Saint Barnabé, à l'honneur aujourd'hui. Clara sera avec nous pour nous en parler. RCF Notre-Dame, il est 7h50, la prière du matin. Nous continuons d'écouter le sermon sur la montagne. Nous entendions hier le Christ nous dire « Je ne suis pas venu abolir, mais accomplir ». Et bien juste après, dans ce cinquième chapitre de saint Matthieu, Jésus détaille ce commandement, passage que nous écoutons ce matin.
3: En ce temps-là, Jésus disait à ses disciples « Je vous le dis ». Si votre justice ne surpasse pas celle des scribes et des pharisiens, vous n'entrerez pas dans le royaume des cieux. Vous avez appris qu'il a été dit aux anciens, « Tu ne commettras pas de meurtre. » Et si quelqu'un commet un meurtre, il devra passer en jugement. Eh bien moi je vous dis, tout homme qui se met en colère contre son frère devra passer en jugement. Si quelqu'un insulte son frère, il devra passer devant le tribunal. Si quelqu'un le traite de fou, il sera passible de la géhenne de feu. Donc, lorsque tu vas présenter ton offrande à l'autel, si là, tu te souviens que ton frère a quelque chose contre toi, laisse ton offrande là, devant l'autel. Va d'abord te réconcilier avec ton frère et ensuite, viens présenter ton offrande. Mets-toi vite d'accord avec ton adversaire pendant que tu es en chemin avec lui pour éviter que ton adversaire ne te livre au juge, le juge au garde et qu'on ne te jette en prison. Amen, je te le dis, tu n'en sortiras pas avant d'avoir payé jusqu'au dernier sou.

Après avoir entendu hier ce qu'est l'accomplissement de la loi, nous en avons aujourd'hui un exemple avec la première des sentences de Jésus dans ce discours sur la montagne. Ne te mets pas en colère parce que c'est grave. Oui, la colère serait comme un meurtre. S'agit-il de ces petits agacements contre notre prochain qui procèdent de l'irascible en nous? Sans doute pas. Mais la colère, cette énergie intérieure qui peut faire de grands dégâts, comme un tsunami dont la vague nous submerge et qui assombrit notre discernement et qui nous fait proférer des insultes, des reproches graves ou des altercations vengeresses. Eh bien, on se surprend même à vouloir du mal à l'autre. Et là, nous sommes comme des assassins qui ne supportent pas l'autre au point de vouloir le supprimer. C'est dire que la colère est de même nature que le meurtre. Voyez comment Caïn, qui jaloux, se met en colère contre Dieu, puis ensuite contre son frère innocent, jusqu'à le tuer. Il y a la sainte colère qui est autre chose, qui vise un bien et qui sait se contenir justement pour ne pas faire du mal. Se mettre d'accord avec son adversaire et ce peut être notre propre conjoint, ça consiste à dialoguer avec lui dans la bienveillance, la recherche de la paix. Et c'est pour aboutir au pardon qui est la seule manière, difficile mais efficace, de se réconcilier. Ça veut dire que le tribunal devient alors celui du cœur, le cœur qui se tourne vers l'autre et qui remplace l'amour par l'envie d'avoir raison. Magnifique effet du pardon qui procure tant de bonheur quand la colère laisse enfin la place à la réconciliation.

Notre Père qui es aux cieux, que ton nom soit sanctifié, que ton règne vienne, que ta volonté soit faite sur la terre comme au ciel. Donne-nous aujourd'hui notre pain de ce jour. Pardonne-nous nos offenses, comme nous pardonnons aussi à ceux qui nous ont offensés. Et ne nous laisse pas entrer en tentation, mais délivre-nous du mal. Car c'est à toi qu'appartiennent le règne, la puissance et la gloire, pour les siècles des siècles. Amen.

0: Vous écoutiez la prière du matin sur RCF Notre-Dame, l'évangile du jour. L'évangile de Saint Matthieu était commenté par le père Michel Martin Prével, prêtre de la communauté des Béatitudes. 7h56, place au saint du jour avec vous Clara. Aujourd'hui nous fêtons les Barnabés.
1: Oui, un prénom d'origine hébraïque et araméenne qui signifie fils de la consolation. Alors nous connaissons Saint Barnabé grâce aux Actes des Apôtres. On dit que c'est un homme de bien, rempli de l'Esprit Saint et de foi. Il est originaire de Chypre et c'est l'un des premiers juifs qui croit à la divinité de Jésus. Alors il vend tous ses biens et met son argent à la disposition des premiers chrétiens de Jérusalem. C'est un homme respecté, généreux, cultivé. On pense qu'il a été l'élève de Gamaliel et bien sûr, c'est un missionnaire. C'est un homme physiquement imposant car il est pris pour Zeus par les habitants de l'Istrie. Discernant le charisme de Paul, c'est grâce à sa caution morale que l'apôtre des nations, tout nouvellement illuminé, est accueilli par les apôtres encore très craintifs.
0: Et ensemble, Paul et Barnabé vont parcourir le monde.
1: Exactement, ils partent pour Antioche où Barnabé a été délégué par l'église de Jérusalem. Ils partent aussi à Chypre et dans nombre de localités d'Asie mineure. De retour à Antioche après 4 ans, les judéo-chrétiens leur ayant reproché d'abandonner la circoncision, ils se rendent à Jérusalem pour en appeler aux apôtres. C'est le premier concile qui est très mouvementé entre Pierre et Paul, mais qui donne raison aux missionnaires. Et c'est dans l'Acte des Apôtres, peu à peu, on ne parle plus de Barnabé et Paul, mais de Paul et Barnabé. Puis survint une brouille entre eux et chacun prend une route différente.
0: Et oui, même les saints se disputent parfois. Merci beaucoup Clara Bévilacqua pour le saint du jour. C'est à retrouver aussi sur notre site rcfnotredame.fr.
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0: Jeudi 11 juin, nous fêtons aujourd'hui Saint-Barnabé. Très bon début de journée. 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Le point sur l'info, Clara, à la fin de la trêve au Moyen-Orient.
1: Et l'Iran et les États-Unis s'attaquent à nouveau mutuellement. Téhéran menace de s'en prendre à tous les navires qui empruntent le détroit d'Ormuz. Une caution de 500 000 euros, une interdiction de quitter la France et une obligation de soins psychologiques. Patrick Bruel n'est pas placé en détention provisoire mais doit respecter un contrôle judiciaire. Le chanteur mis en examen pour viol, agression et harcèlement sexuel dans 4 affaires.
0: Assiste-t-on à la faillite de l'institution judiciaire? On en parle dans 10 minutes avec Charles Rodouel, député EPR des Yvelines.
1: C'est le début du bac. Les épreuves anticipées pour les élèves de première aujourd'hui. Plus de 500 000 jeunes vont passer le français dès 8h ce matin. Une épreuve qui dure 4h. Et c'est le jour J également. Coup d'envoi du mondial de foot ce soir avec une cérémonie d'ouverture devant 90 000 spectateurs au Mexique. Premier match entre le Mexique et l'Afrique du Sud. C'est à 21h. La France, elle, joue mardi prochain contre le Sénégal.
0: À la suite de l'information au plus près de chez vous.
7: Bonjour à toutes et à tous et bienvenue dans Dialogue RCF, le magazine. Au sommaire aujourd'hui, lutter contre le manque de réactivité de la préfecture de Marseille, notamment en matière de délai administratif. C'est l'objectif du mouvement Bouge ta préf. Il s'est réuni hier à Marseille pour se faire entendre. C'est le sujet de l'actu du jour. Et puis, à partir d'aujourd'hui et jusqu'au 13 juin, se tient la fête du Sacré-Cœur, une solennité bien connue à Marseille qui se tient dans la basilique du même nom. On vous explique tout ça dans la vie des églises.
0: «
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7: Retard, laxisme et conséquences dramatiques. Hier était organisé le mouvement Bouge ta préf pour lutter contre le manque de réactivité de la préfecture de Marseille. Et pour cause, depuis plusieurs années, l'organisme est à l'origine de nombreux délais administratifs, notamment à propos des titres de séjour des personnes étrangères. Une situation qui mène la majorité de ces personnes à perdre leurs emplois et à faire face à une grande précarité. Esteban Vesslot était sur place et raconte.
9: Il est 13h30 ce mercredi 10 juin et une centaine de personnes sont déjà réunies pour manifester devant la préfecture de Marseille. Parmi elles, de nombreuses personnes contraintes à être en situation irrégulière due au grand retard de la préfecture et qui viennent lutter pour leurs droits, ce qui leur permettent de travailler, de se nourrir et d'exister en tant que personnes irrégulières sur le territoire français. De nombreux bénévoles sont également présents, et notamment Emmanuel Rometté de la CIMADE de Marseille.
10: Nous avons une permanence tous les lundis après-midi et depuis environ un an, nous recevons énormément de personnes, près de la moitié des personnes qui se présentent à notre permanence qui viennent pour des retards de la préfecture. Et donc, lundi dernier, pour vous donner un exemple, une personne qui avait eu deux cartes de résidence, une carte de 10 ans, qui avait demandé dans les temps le renouvellement plus de 2 mois avant l'expiration de cette carte, qui au bout de plusieurs mois n'avait toujours pas de réponse de la préfecture et n'avait toujours pas ce qu'on appelle un récépissé ou une autorisation provisoire d'instruction. Et donc ça veut dire que la personne tombe en situation irrégulière et elle perd ses droits. Donc suspension du contrat de travail, perte de droits du type caisse d'allocation familiale, etc. Et malheureusement, je dirais près de 50% des personnes que nous recevons aujourd'hui sont dans cette situation-là. Donc elles ont tout fait dans les délais, elles ont fait les demandes de renouvellement dans les temps, etc. Elles ont parfois obtenu un récépissé, c'est-à-dire que la préfecture dit « je suis en train d'instruire votre dossier ». Ce récépissé n'est pas renouvelé dans les temps et la personne tombe en situation irrégulière. Je prends souvent une comparaison, c'est comme si vous êtes français et votre travail était lié à votre carte d'identité. Donc vous avez une carte d'identité qui arrive à expiration, votre employeur ne peut plus continuer à vous embaucher, vous demandez le renouvellement de votre carte d'identité et retard pour le renouvellement de la carte d'identité, donc votre employeur suspend votre contrat de travail ou même vous licencie. Eh bien, les étrangers que nous accompagnons sont exactement dans cette situation-là.
9: Des conséquences que ressentent également les travailleurs du social de la cité phocéenne, eux qui sont en première ligne face à cette précarité injustifiée. Ces personnes sont donc elles aussi venues manifester pour essayer de faire changer les choses.
11: Je m'appelle Hélène, je travaille au social depuis plus de 10 ans à Marseille. Et notamment, on accompagne pas mal de gens avec des titres de séjour, en demande d'asile ou avec des difficultés de papier administratif. Ce qui est terrible aujourd'hui, c'est ce qu'on constate depuis à peu près au moins 2 ans, c'est qu'en fait, la préfecture de Marseille est devenue complètement raciste. Les gens n'ont pas leurs papiers à temps, ils se sont mis dans une situation de précarité parce qu'ils ne peuvent plus travailler. Ça fait 10-15 ans qu'ils sont sur les territoires en France et on leur bloque tout. En fait, on précarise tout le monde. Plus personne ne peut rentrer à la préfecture. Aucun retour avec aussi plus d'humains dedans, plus d'avocats qui rentrent, plus de travailleurs sociaux qui rentrent et des gens complètement abandonnés, quoi. L'idée, c'est pas que les gens ils continuent à perdre leurs droits et qu'ils se sentent écrasés, que ça soit genre un bonheur d'être reçu à la préfecture. C'est leur droit, en fait. C'est pas un privilège d'être reçu par la préfecture.
12: Alors, je m'appelle Sandra Rostin et je travaille à l'ARC, c'est Accueil, Remobilisation, Solidarité. Et le service, c'est un service d'accueil pour mineurs étrangers. Ils sont extrêmement pénalisés par tous les retards de la préfecture, c'est-à-dire qu'on leur demande de s'insérer. Pour s'insérer, il faut des documents de séjour. Et avec des retards de documents de séjour, du coup, ils ne peuvent plus s'insérer. Donc c'est un peu le serpent qui se mord la queue. Et ça crée des situations extrêmement anxiogènes pour eux qui sont déjà extrêmement fragilisés. Voilà, nous, on demande juste à la préfecture de faire son travail, pas plus, et dans les délais. Et oui, c'est très important, soit le plus nombreux possible, qu'on ait le plus de visibilité possible et que... Voilà, il y a des gens qui se rendent compte que derrière des dossiers, il y a de vraies vies et des conséquences qui peuvent être très graves.
9: Une lutte collective pour que ces nombreuses personnes puissent simplement accéder à leurs droits, ceux qui leur sont dus en tant que personnes étrangères sur le territoire français. Une première manifestation qui vise à changer les choses et que ces organisateurs comptent bien multiplier si le message n'est pas entendu dès aujourd'hui.
7: Merci Esteban Vesslot. C'est une fête qui est célébrée chaque année le troisième vendredi après la Pentecôte, la fête du Sacré-Cœur. À Marseille, la basilique qui porte le même nom organise à cette occasion des festivités depuis aujourd'hui et jusqu'au 13 juin. Le père Olivier Salmeron est curé de la basilique du Sacré-Cœur. Il rappelle le sens de cette fête et donne le programme des festivités à venir.
13: Alors Marseille a été la première ville qui a été dédiée au Sacré-Cœur dans le monde. Et ça a des racines historiques anciennes et profondes. qui date donc du début du XVIIIe siècle, lorsqu'en 1721, donc la peste a ravagé la ville de Marseille. Une visite andine, Anne-Madeleine Rémusat, était allé rencontrer Monseigneur de Belzunce, qui était alors évêque de Marseille et qui était resté dans la ville pour secourir donc les pestiférés, en lui demandant justement de consacrer la ville au Sacré-Cœur de Jésus et que à partir de là la peste qui sévissait à Marseille cesserait. Et c'est le premier, donc le Monseigneur de Belzunce avait reçu Anne-Madeleine, sœur Anne-Madeleine Rémusat. Et le 1er novembre 1721, l'évêque de Marseille, sur ce qui s'appelle aujourd'hui le cours Belzunce, donc avait consacré la ville de Marseille au Sacré-Cœur. Voilà. Donc ça, j'allais dire, c'est les racines de cette belle fête du Sacré-Cœur ici à Marseille. Voilà. Et il y a un deuxième événement. Aussi, ça, c'est une année plus tard, en 1722, la peste avait reculé, mais elle était encore là. Et Monseigneur de Belzunce avait demandé aux échevins de la ville, qui était un peu comme le conseil municipal de la ville de Marseille, de venir en procession et offrir un cierge avec un certain poids, je ne me rappelle plus exactement combien de livres, là aussi, en dévotion au Sacré-Cœur. Et c'est ce qu'on perpétue encore chaque année ici à la basilique du Sacré-Cœur à Marseille.
7: Alors pour ce week-end des 11, 12 et 13 juin, différentes festivités vont être organisées sur la basilique du Sacré-Cœur. Déjà, comment est venue cette idée d'organiser plus qu'une simple fête, un week-end entier de célébration?
13: Alors, c'est pas un week-end, mais de fait, c'est vrai que dans l'église, après le vendredi donc du Sacré-Cœur, il est proposé aussi donc de prier le Cœur Immaculé de Marie. Donc, on a relié un peu toutes ces fêtes autour de la fête du Sacré-Cœur. Le jeudi soir, avec l'heure sainte, là aussi, ça s'inscrit aussi dans l'histoire du Sacré-Cœur, mais à Paray-le-Monial, où Jésus avait demandé à Marguerite Marie à la Coque, là aussi, le premier jeudi du mois, si c'était possible, et c'est ce qu'on fait ici dans la basilique, mais j'allais dire, ce mois-ci, on le fera le deuxième jeudi du mois, puisque ça tombe juste avant le Sacré-Cœur, là aussi, de méditer la passion de Jésus-Christ. Donc, c'est ce qu'on fera jeudi soir. Voilà. Et puis ensuite, effectivement, tout au long de la journée du 12, il y aura un certain nombre de temps de prière, et en particulier, vers midi et quart, une prière autour des litanies du Sacré-Cœur qui ont été composées, justement, par la visite andine, cette visite andine marseillaise, Anne-Madeleine Rémusat. Voilà, et le soir, donc, il y aura à 19h donc, la messe du Sacré-Cœur qui sera présidée par notre archevêque, le cardinal Monseigneur Aveline. Et en même temps aussi, il y aura la bénédiction donc, de mosaïques qui ont été faites sur les trois tympans au fond de l'église. Voilà, des cœurs de Jésus, le cœur de Marie Immaculée et le cœur de Joseph.
7: Père Olivier Salmeron, curé de la basilique du Sacré-Cœur à Marseille. C'est déjà la fin de votre magazine. Belle journée à toutes et à tous à l'écoute de Dialogue RCF.
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0: RCF Notre-Dame, il est 8h10 dans 20 minutes, le journal de Radio Vatican avec à la une, Clara.
1: Oui, deux temps forts principalement, du voyage du pape ce jeudi matin. Nous reviendrons bien sûr dans le journal de Radio Vatican sur la messe que Léon XIV a célébrée hier soir dans la basilique de la Sagrada Familia de Barcelone, l'un des symboles de la ville, une œuvre enfin achevée.
0: Mais d'abord l'invité de la matinale.
1: Oui, Pierre-Luc, vous recevez ce matin Charles Rodwell, député Ensemble pour la République des Yvelines.
0: Bonjour Charles Rodwell.
2: Merci pour votre invitation.
0: Et merci d'être avec nous ce matin. On va évoquer ensemble un certain nombre d'affaires judiciaires. Liana, bien sûr, Patrick Bruel, mis en examen hier, et puis l'affaire Philippine, du nom de cette jeune femme qui avait été violée et tuée en septembre 2024. Mis bout à bout, toutes ces informations sont-elles la manifestation de la faillite de l'institution judiciaire, Charles Rodwell ?
2: Mis bout à bout, ces meurtres, ces assassinats, ces viols illustrent une chose, c'est que la République a perdu la capacité de protéger ses enfants et ses familles.
0: Et nous, elle l'a perdu quand ?
2: Depuis maintenant 10 ans, on voit bien qu'il y a une succession de meurtres et d'attaques de ce type. L'attaque au couteau de Bir Hakeim, l'attaque au couteau de Mulhouse, l'attaque au couteau, l'attaque à Apt, évidemment le viol et le meurtre de Philippine, évidemment le meurtre et le viol de Liana, Lola, Elias, Thomas. Chacun de ces meurtres, chacune de ces attaques a évidemment des circonstances différentes, mais elle illustre une chose, c'est l'ensauvagement de la société et la perte de la capacité de notre société et de notre État à protéger une part de nos enfants, une part de nos familles. Et lorsqu'on travaille sur les textes de loi tels que celui que je porte, c'est de répondre de manière très concrète et massive aux trous dans la raquette qu'on a identifiés, qui ont permis à ces auteurs de passer à l'acte et de tuer un enfant ou de mettre en deuil une famille de notre société. Et notre objectif, c'est d'éviter que cela se reproduise.
0: Mais Charles Rodwell, je vous propose qu'on s'intéresse aux causes avant de regarder ce qu'on peut faire. Les causes, vous avez parlé de l'ensauvagement de la société. Vous avez dit que c'est depuis 10 ans. Est-ce qu'il y a une responsabilité des ministres de la justice qui se sont succédés au sein des gouvernements depuis 10 ans ?
2: Je pense qu'il y a deux éléments à prendre bout à bout qui, cumulés, ont provoqué la situation dans laquelle on est. Un, vous avez une évolution de la violence, et notamment un rajeunissement massif de la violence.
0: Donc c'est le ministre de l'Éducation aussi qui est coupable ?
2: Non, ce que je veux dire, c'est qu'il faut qu'on analyse en fait la manière dont la dangerosité de la société s'est accrue. Et moi, ce que je constate, sur ma circonscription, mais chacun d'entre nous peut le constater, c'est que dans la criminalité, dans les actes de délinquance, dans les actes de barbarie, dans les attaques, dans les meurtres, dans les viols, dans les actes de torture que l'on voit tous les jours sur l'ensemble du territoire français, on a un rajeunissement massif de cette violence sur notre territoire. Et on a notamment un énorme sujet lié à la délinquance et à la criminalité des mineurs que nous n'avons pas suffisamment
0: traité. Mais pourquoi ?
2: Deuxième des choses, je cumule justement,
0: on va dire pourquoi après.
2: On a un appareil judiciaire qui n'est pas adapté à la réponse, à la dangerosité, à la criminalité de notre époque. Pourquoi ? Parce qu'on a un ministère qui, parmi beaucoup, beaucoup, beaucoup d'autres causes et d'autres sujets, a connu un sous-investissement chronique depuis maintenant des années. Et là où je suis fier, moi, pour le coup, d'appartenir au camp qui est le mien, c'est que nous avons accru les moyens de la justice de 54% de son budget en l'espace de moins de 10 ans. Nous avons permis le recrutement de 25% de magistrats en plus. On est passé de 8500 à
0: 10 000. Donc ça, c'est pour les moyens. J'aimerais bien qu'on arrive aux moyens après, Charles Rodwell. Mais si on revient aux causes, vous dites un rajeunissement des auteurs d'agressions et de délits. Mais pourquoi un tel rajeunissement ? Comment vous l'expliquez ?
2: Alors, je ne suis pas sociologue, historien, psychiatre.
0: C'est intéressant que les politiques essayent de décrypter.
2: Mais ce que je constate factuellement, c'est qu'aujourd'hui, on a la jeunesse de 1945 n'est évidemment pas la jeunesse de 2025 ou de 2026. Et en fait, en l'espace de moins de 100 ans, on voit qu'il y a une évolution sociologique de la jeunesse dans notre pays qui fait qu'elle est confrontée à des problématiques nouvelles et qu'il faut qu'on appréhende, nous, en tant qu'hommes et femmes politiques, à la fois sur le volet, je dirais, psychiatrique, psychologique, moral, dans son éducation et dans son instruction, et aussi dans les réponses pénale qu'on est capable d'apporter aux problématiques nouvelles auxquelles on est confronté.
0: Mais vous avez été séduit par Emmanuel Macron. Est-ce que, quand on regarde les 10 années qui viennent de s'écouler, c'est-à-dire ces deux mandats présidentiels, peu ou prou, est-ce qu'il a failli sur la prise en compte des problématiques des plus jeunes et de l'accompagnement de la jeunesse ?
2: Moi, je suis très fier d'une part du bilan qu'on a porté depuis 10 ans en matière de politique européenne, en matière de politique économique, en matière de sauvetage d'une part de notre économie pendant les crises que notre pays a connues. Mais je suis aussi parfaitement conscient des échecs qui sont les nôtres. Et je considère que la politique régalienne, une part de la protection de notre culture, une part des politiques qu'on peut déployer pour faire vivre l'identité française, sont des échecs de notre part. Pourquoi ? Parce qu'il y a probablement une prise de conscience trop tardive sur l'importance des enjeux que ces enjeux représentent pour notre société. Et on se retrouve dans une situation qu'on aurait dû appréhender il y a maintenant des années. Maintenant, moi, je ne suis pas venu simplement pour dresser le bilan, fermer boutique et mettre la tête dans le sable. Je suis venu avec les propositions.
0: Et on va parler justement de l'actualité renforcer
2: la sécurité des Français.
0: Charles Rodwell, parmi les principales critiques qu'on entend cette semaine par rapport à la justice, il y a la question des moyens. Est-ce qu'il y a un problème de moyens, selon vous, dans l'institution judiciaire ?
2: Il y a clairement un problème de moyens par rapport au nombre d'affaires auxquelles nos magistrats, quels qu'ils soient, sont confrontés, que ce soit au tribunal judiciaire, au tribunal administratif, en cour d'appel, dans l'ensemble en fait, de nos tribunaux et de l'appareil judiciaire, dans nos préfectures également, il y a une non-adéquation entre les moyens et l'explosion du nombre d'affaires. Si je prends un exemple sur le volet judiciaire, l'explosion du nombre d'affaires judiciaires liées aux violences intrafamiliales, aux violences sexuelles, aux violences sur mineurs, révèle une chose, c'est que maintenant, notre société parle beaucoup plus qu'avant, et c'est une excellente nouvelle. Mais qu'on a une part de notre appareil judiciaire, elle n'a pas suivi parce qu'elle n'en a pas eu les moyens pendant des années et des décennies. À l'inverse, si je prends par exemple le volet administratif, donc notre justice administrative, elle connaît une embolisation massive, notamment du fait du droit des étrangers, qui a explosé ces dernières années et sur lequel les moyens administratifs, légaux, financiers n'ont pas suivi à la hauteur du flux qui embolise ces tribunaux. Et c'est bien la problématique à laquelle on a essayé de répondre ces dernières années avec une part de succès, mais il faut bien constater une part d'échec aussi. Et c'est la raison pour laquelle nous devons mettre plus de moyens sur la table.
0: RCF Notre-Dame, nous sommes avec Charles Rodwell, député Ensemble pour la République des Yvelines en septembre 2024. Le corps de Philippine avait été retrouvé sans vie dans le bois de Boulogne. Vous avez écrit une proposition de loi adoptée en commission mixte paritaire jeudi dernier. C'est une victoire, mais ce n'est pas la première fois que ce texte arrive au bout du processus. Il avait déjà été retoqué par le Conseil constitutionnel. Craignez-vous que ce texte soit à nouveau censuré ?
2: Nous avons pris toutes les dispositions, notamment vis-à-vis de la décision du Conseil constitutionnel et de l'avis du Conseil d'État, que nous avons proactivement demandé. Je crois que ce texte est pleinement constitutionnel et je crois que ce texte est la preuve que l'on peut tout à fait respecter l'état de droit qui protège nos libertés publiques, tout en prenant des mesures pour renforcer massivement la sécurité des Français et de nos familles.
0: Et il pointe ce texte principalement les OQTF.
2: Tout à fait. Il y a trois volets dans ce texte. Un, la lutte contre le terrorisme. Deux, l'accompagnement, le suivi, le soutien aux personnes qui sont atteintes de troubles psychiatriques graves, qui posent un grave danger pour elles-mêmes comme pour le reste de la société, pour les empêcher de passer à l'acte. Et puis, troisième volet, nous assumons de vouloir allonger la durée de rétention administrative pour des personnes extrêmement dangereuses, condamnées pour des faits de terrorisme, condamnées pour des faits délictuels et criminels extrêmement graves, actes de torture, actes de barbarie, viol, afin que ces personnes soient expulsées et retenues avant qu'elles ne passent à l'acte, tel que ça malheureusement était le cas pour Philippine, qui habitait effectivement ma circonscription, et je pense évidemment naturellement bien fort à sa famille dans le cadre du port de ce texte.
0: Charles Rodwell, l'extrême droite dit cette semaine que les magistrats sont idéologisés. Pour qu'une loi soit bonne, il faut qu'elle soit bien appliquée. Est-ce que vous craignez que ce type de loi qui cible les OQTF ne soit pas appliquée par une magistrature qui serait idéologisée ?
2: Alors déjà, la première des critiques que j'ai reçues, c'est des procès en racisme, en xénophobie de la part de la gauche. Je tiens à rappeler à mes collègues que 7 des 10 articles que je porte concernent les Français comme les étrangers. Et donc, si racisme et amalgame il y a, il ne se situe pas de mon côté, mais plutôt du leur. Du côté des magistrats, moi, ce que je constate, mais je sais que c'est peut-être pas forcément une opinion populaire, c'est que beaucoup de magistrats sont très fermes et ils font ce qu'ils peuvent avec les moyens du bord. À partir du moment où vous n'avez
0: donc
2: pas,
0: y a pas d'idéologie de la justice pour vous, Charles Rodwell.
2: Il y a forcément des gens, le syndicat, quand on regarde les prises de position du syndicat de la magistrature et de d'autres magistrats, il y a évidemment une justice qui parfois porte une idéologie qui n'est pas la mienne, mais je ne crois pas que ce soit la majorité des magistrats. On serait peut-être en désaccord sur ce sujet, mais sincèrement, je ne le crois pas. En revanche, aujourd'hui, nous avons un appareil judiciaire et un appareil pénal qui ne permet pas d'être aussi ferme que ce que l'on voudrait, notamment du fait de la surpopulation carcérale, de la surpopulation en centre de rétention administrative. C'est bien la raison pour laquelle je suis fier d'avoir voté la loi de programmation du ministère de l'Intérieur et du ministère de la Justice, qui met des milliards d'euros sur la table, notamment pour construire des places en prison. Et c'est le projet que porte Gérald Darmanin. Actuellement, à l'heure où on se parle, des milliers de places de prison sont construites enfin sur le territoire français, et c'est heureux.
0: Gérald Darmanin qui vient de retirer le plaidé coupable de sa réforme de la justice alors qu'il en avait fait un de ses chevaux de bataille. Ce texte rejeté par les députés en commission prévoyait en échange d'une reconnaissance des faits par l'accusé avec l'accord de la victime, une réduction de la peine initialement envisagée. C'est intéressant quand on prend du recul. En ce moment, on se pose des questions sur la présomption d'innocence pour respecter davantage la parole des victimes. Il y a cette procédure de plaidé coupable. Quels sont encore les principes de notre état de droit ?
2: Charles Rodwell, vous venez de souligner, je vais répondre très directement à votre question, le pire de ce qu'on peut voir en politique. C'est-à-dire que depuis des semaines désormais, peut-être à juste titre, vous avez l'ensemble des partis politiques qui courent sur les plateaux de télévision et à la radio, et je vous remercie pour votre invitation, et qui expliquent qu'il faut être plus ferme contre les violences, notamment sexistes et sexuelles, du RN jusqu'à la gauche, en passant par notre camp. Hier était présenté en commission des lois le texte de réforme de la justice criminelle porté par Gérald Darmanin, qui porte des mesures très concrètes, notamment pour lutter contre ces violences. Résultat, ce texte a été rejeté en commission. Pourquoi ? Parce que toute la gauche a voté contre, tout le Rassemblement national s'est abstenu. Voilà ce qui s'est passé. Donc, c'est-à-dire que vous avez des forces politiques qui vont sur vos plateaux de télévision et de radio et qui expliquent aux Français qu'il faut être plus ferme, et dans le secret de la commission des lois, ensuite plante un projet.
0: C'est pas tellement secret à la commission des lois.
2: Juste, mais qui parle de ce sujet ce matin ?
0: Mais si je reviens,
2: parle du fait que un texte extrêmement important pour lutter, enfin pour renforcer tous nos moyens de justice liés à la criminalité dans notre pays a été rejeté par le cynisme des uns et l'abstention des autres.
0: Si je reviens à ma question, Charles
2: Rodwell, c'est la raison pour laquelle je le mets sur la table parce
0: et on l'entend bien ce matin. Mais je voulais vous poser la question sur les principes de notre état de droit. On a l'impression que la justice ne sait plus où elle habite.
2: Moi, je pense que l'état de droit, il doit être fondé sur deux éléments. Un, nos libertés publiques. C'est ce qui nous permet de vivre en démocratie. Le droit de vote, la liberté d'opinion, la liberté d'expression. Deux, notre sécurité qui doit être la première de nos libertés. Et ce que je constate, et c'est d'abord la faute du législateur, c'est que nous avons adopté une vision que je qualifierais de libérale, c'est-à-dire que nous avons fait la promotion depuis maintenant des décennies de nos libertés publiques en oubliant les fondements des éléments qui peuvent assurer notre sécurité. Et parmi les mesures que nous pouvons porter, le texte que je porte par exemple, permet à mon avis de retrouver une forme d'équilibre entre la protection de la liberté publique et le renforcement massif de la sécurité de nos familles et de nos enfants. Et c'est cet équilibre que nous devons retrouver qui, je crois, s'inscrit au fondement de notre état de droit.
0: 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Nous sommes avec Charles Rodwell, député Ensemble pour la République des Yvelines. Le Conseil d'orientation des retraites a publié son rapport annuel cette semaine. Les chiffres sont inquiétants à long terme. Le déficit du système est revu à la hausse à 2,4% du PIB en 2070. Le corps qui évoque même un âge de départ qui devrait monter à 67 ans et demi en 2070 pour équilibrer les comptes. Faut-il une nouvelle réforme des retraites, Charles Rodwell ?
2: Il nous faut la retraite par capitalisation universelle obligatoire.
0: C'est pas ce que porte
2: c'est
0: votre parti.
2: C'est le seul moyen. Bah, si, c'est ce qu'on a porté en 2019.
0: C'est 2020. Ce que Sébastien Lecornu a
2: malheureusement
0: a suspendu.
2: Nous nous sommes retrouvés en minorité. Et je rappelle que lors de la réforme des retraites en 2023, qui était portée par Elisabeth Borne, si seulement on avait obtenu, par exemple, le soutien des Républicains.
0: Si seulement Sébastien Lecornu n'avait pas suspendu
2: gauche,
0: sa réforme.
2: Laquelle de parlez-vous ?
0: Si Sébastien Lecornu n'avait pas suspendu la réforme des retraites.
2: Elle a été décalée d'un an, j'ai d'ailleurs voté contre, parce que je suis contre toute suspension, tout décalage de ce type de réforme. Pourquoi ? Pas pour faire plaisir, me faire plaisir ou faire plaisir aux gens qui nous écoutent, simplement parce que nous n'avons pas d'autre choix. Et je suis convaincu que les Français sont parfaitement lucides sur cette question. Je suis convaincu d'une chose, c'est que si nous ne changeons pas de modèle, notre système de retraite est mort. Aujourd'hui, il y a un déficit déjà de plus de dizaines de milliards d'euros sur notre régime par répartition. Sans bascule sur un régime de retraite par capitalisation, plus personne n'aura de retraite dans les décennies qui viennent, exactement pour les chiffres que vous venez d'employer. J'ajoute une deuxième chose, rapidement. Tout le monde parle plus de moyens. Pour l'éducation, pour la justice, pour la transition écologique, pour l'intérieur, pour nos armées.
0: Et le combat, personne ne parle légitime. De moins de moyens, c'est ça?
2: On sait pas. Personne ne parle d'économie. Et le mammouth dans la pièce, c'est quoi? C'est la protection sociale. Et le mammouth dans la pièce, je dirais, de la protection sociale, c'est quoi? Ce sont nos retraites. Sur les 1000 milliards de dettes ces dernières années, 550 milliards d'euros, 55% de cette dette, elle est due rien qu'aux retraites. Et moi, voyez, avec d'autres collègues, Guillaume Kasbarian, par exemple, chaque année, je porte des amendements pour faire des milliards d'euros. La dernière fois, lors du dernier budget, j'ai porté des amendements pour faire 23 milliards d'euros d'économies, notamment sur la protection sociale. À votre avis, combien de ces amendements ont été adoptés?
0: Zéro. Mais il faudrait que le politique...
2: Zéro.
0: Il faudrait que le politique,
2: donc, tous les gens.
0: Il faudrait que le politique prenne conscience qu'il faut parfois s'émanciper de la démographie du pays. Mmh. Ceux qui votent pour les élections, ce sont principalement des retraités.
2: Mais bien sûr, et vous croyez que lorsque je dépose ces 23 milliards d'euros d'économie, je suis populaire? Non. Ce sont des mesures d'économie sur des choses qui sont importantes pour beaucoup de Français, notamment leur retraite. Mais nous n'avons pas d'autre choix. Si nous voulons sauver la retraite des Français, et si nous voulons plus de moyens pour la justice, plus de moyens pour l'éducation, plus de moyens pour l'intérieur, plus de moyens pour l'école, plus de moyens pour nos armées, plus de moyens pour la transition écologique, et j'en passe. Nous n'avons pas d'autre choix que de changer de modèle sur la protection sociale, et c'est la raison pour laquelle nous n'avons pas d'autre choix que de mener une réforme massive de retraite par capitalisation. Et la raison pour laquelle je tiens cette position ce matin, c'est parce que, entre les paroles et les actes que j'essaie de porter, j'essaie d'avoir un tout petit peu de cohérence. C'est l'objet des amendements que l'on porte chaque année lors de l'examen du budget de l'État et du budget de la Sécurité sociale.
0: Est-ce que vous espérez, Charles Redouelle, que dans le cadre des débats de l'élection présidentielle, ce sujet soit davantage abordé qu'il ne semble s'apprêter à l'être?
2: Je pense que parmi les deux ou trois sujets sur lesquels l'élection présidentielle doit faire justice et doit trancher l'avenir de notre pays, j'en vois au moins trois. Un, la question du financement, effectivement, de la protection sociale, qui est fondamentale pour tous d'entre nous. Deuxième sujet, l'éducation et la protection de nos enfants. L'instruction nationale et leur protection dans l'espace public et dans notre société. Et puis trois, il y a évidemment les enjeux culturels, civilisationnels et migratoires. Je suis convaincu que l'immigration s'inscrira au cœur de cette élection présidentielle et je prendrai toute ma part à ces sujets.
0: Merci beaucoup, Charles Redouelle. Je rappelle que vous êtes député Ensemble pour la République des Yvelines. Vous
2: Merci
0: étiez l'invité de la matinale. 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
7: Répéter les erreurs de sa mère, de sa grand-mère ou de son arrière-grand-père. Comment se libérer d'un héritage familial?

0: cuir de T-Rex est à vendre aux enchères chez Drouot.
1: En peau de T-Rex.
0: En peau de T-Rex biosynthétique, conçue selon ses créateurs à partir de traces de collagène retrouvées dans un fémur de Tyrannosaurus Rex aux États-Unis. Tyrannosaurus Rex, vous avez compris, c'est la pavie. C'est difficile à dire. C'est difficile à dire ce matin. En tout cas, c'est mis aux ventes, aux enchères à l'hôtel de vente Drouot à Paris. Cette pièce unique est estimée entre 300 000 et 500 000 euros. Elle avait été présentée une première fois au public aux Pays-Bas. h30, direction Rome pour une nouvelle édition du journal de Radio Vatican.
2: Le pape quitte Barcelone en route vers l'archipel des Canaries ce matin pour les deux derniers jours de son voyage apostolique en Espagne. Deux temps forts ce matin dans ce journal. Nous reviendrons sur la messe que le Saint-Père a célébrée hier soir dans la basilique de la Sagrada Familia de Barcelone, l'un des symboles de la ville. Enfin, une œuvre achevée. Et puis reportage sur l'île des Grandes Canaries dans un centre d'accueil des migrants où le pape est attendu ce matin. L'archipel des Canaries où la dignité des migrants sera l'une des thématiques fortes de la fin de ce voyage. Dans l'actualité internationale, une nouvelle nuit de bombardements américains sur l'Iran. Et puis nous reviendrons sur ce coup de colère du président turc Recep Tayyip Erdogan après un accord entre la France et Chypre. Pas question de toucher à Chypre Nord, met-il en garde la partie turcophone de l'île non reconnue par la communauté internationale.
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2: Bonjour, de la Méditerranée à l'océan Atlantique. Le pape est sur le point de quitter Barcelone. Son avion est en train de rouler sur le tarmac de l'aéroport. Direction ce matin l'archipel des Canaries, dernière étape de son voyage apostolique en Espagne. Le Saint-Père est attendu dans un peu plus de deux heures à Las Palmas des Grandes Canaries et se rendra dans un centre d'accueil de migrants. Nous y reviendrons. Hier soir, c'est à la basilique de la Sagrada Familia, symbole de Barcelone, que Léon XIV a achevé sa visite en Catalogne. Il y a présidé la messe à l'occasion du centenaire de la mort du vénérable Antoni Gaudí, l'architecte de la célèbre basilique, mais sans présence du roi, de la reine d'Espagne ou du premier ministre espagnol, mais aussi des autorités ecclésiastiques locales et de milliers de fidèles, le souverain pontife qui a lancé un vibrant appel à la paix. Le compte-rendu de notre envoyé spécial à Barcelone, Augustin Asta.
4: Dans la basilique de la Sagrada Familia, lieu d'une beauté enchanteresse, chargée d'histoire et de foi, Léon XIV a souligné la dimension universelle de ce monument emblématique. En tant qu'architecte brûlant de foi, le vénérable Antoni Gaudí conçut ces espaces avec le désir de raconter les mystères de la vie du Seigneur, a précisé le pape. Nous sommes tous les pierres vivantes de cette œuvre, a-t-il rappelé, évoquant une église appelée à grandir autour du Christ, fondement et sommet de toute existence. Face aux conflits qui secouent le monde, le pape a réaffirmé l'incompatibilité entre la foi chrétienne et toute forme de violence contre les innocents.
5: Nous pouvons croire en Jésus et promouvoir la guerre.
4: Nous ne pouvons pas croire en Jésus, promouvoir la guerre, a-t-il prévenu, avant d'ajouter qu'il est tout aussi impossible de se dire disciple du Christ tout en abandonnant ceux qui souffrent, pleurent ou fuient la misère. Pour marquer l'inauguration et la bénédiction de la tour de Jésus-Christ, les fidèles ont eu droit à un spectacle saisissant des lumières, des feux d'artifice, mais aussi l'image d'Antoni Gaudí projetée par le ciel de Barcelone.
2: Voilà, compte-rendu signé à Augustine Asta, envoyé spécial à Barcelone. Parmi les nombreux fidèles qui ont suivi cette cérémonie et plus largement ce voyage apostolique, Mercè Alonso, elle est journaliste catalane, elle a couvert ce voyage apostolique, bien sûr. Elle nous fait part de sa joie et de sa fierté après la venue du pape Léon XIV. Elle est au micro de l'une de nos envoyées spéciales en Espagne, Cécilia Moutoual.
6: Nous vivons quelque chose de très émouvant. Nous nous souvenons pour beaucoup de la visite de Benoît XVI d'abord. Nous avons vu la construction des tours de la Sagrada Familia et je me souviens parfaitement notamment de la construction de la tour de Marie avec son étoile brillante. Et maintenant, voir la tour de Jésus-Christ béni sous les yeux du monde entier avec toute cette beauté, cette richesse et la catéchèse de la Sagrada Familia, c'est vraiment une grande fierté, un honneur et nous sommes très heureux de vivre ces moments.
2: Et puis, autre témoignage de l'un de ceux qui a vécu cette messe de près dans la Sagrada Familia, ce prêtre camerounais qui vit dans la capitale catalane, il revient en particulier sur ce qui l'a marqué dans l'homélie du Saint-Père.
7: Ce qui a attiré mon attention dans l'homélie du pape, c'est

0: le rappel de la nature même d'une église, un lieu de prière, un lieu où le peuple de Dieu se rassemble pour écouter la parole de Dieu, un peuple qui est réuni autour de l'autel du Seigneur pour célébrer l'Eucharistie. La Sagrada Familia, c'est un assemblage de pierres qui sont le signe du peuple de Dieu, parce que l'Église, avant d'être pierre, est d'abord corps du Christ. Donc ces pierres, en bénissant cette tour, le pape bénit le peuple de Dieu qui s'est réuni à ce lieu pour prier. Et enfin, ça a été une cérémonie pleine de couleurs. Oh, les jeux de lumière, c'était formidable. Oui, oui. La bénédiction nous a vraiment rappelé que Jésus-Christ est lumière, lumière du monde qui brille dans les ténèbres de notre monde actuel.
1: Voilà, le Saint-Père qui est donc en partance pour les Canaries, je vous le disais. Prochain rendez-vous à suivre en direct sur notre site et notre page Facebook. Sa rencontre, sa visite d'un centre de migrants sur l'île de Grande Canarie. Rendez-vous à suivre en direct à 12h30. Dans l'actualité internationale, la tension qui est toujours forte au Moyen-Orient et autour du Golfe, avec cette nouvelle nuit de bombardement dans le ciel iranien. Les États-Unis affirment avoir frappé une nouvelle fois en Iran des installations de surveillance militaire, tandis que les Iraniens ont organisé leur riposte en visant plusieurs bases militaires américaines dans la région, frappant le Koweït, le Bahreïn ou encore la Jordanie, Jean-Charles Puzolu.
2: Oui, c'est un scénario qui se répète depuis quelque temps. Officiellement, on observe une trêve depuis le 8 avril pour négocier sans que l'on sache vraiment qui sont les négociateurs, ni quelle est la réelle teneur de ces discussions. Et puis lorsque ces négociations semblent arriver à un point mort, ce sont les missiles et les drones qui reprennent le dessus. C'est ce à quoi on assiste à nouveau depuis deux jours. Donald Trump avait annoncé être tout proche d'un accord et puis rien ne va plus. Le président américain estime que les Iraniens tergiversent dans ces négociations. Des explosions ont donc été entendues ce matin sur l'île de Keshm, à Minab, à Sirik et dans le port de Bandar Abbas dans le sud de l'Iran. C'est ce que rapportent des médias iraniens. Et en représailles, les gardiens de la révolution disent avoir lancé des drones et des missiles sur des bases militaires au Koweït, à Bahreïn et en Jordanie. Téhéran a également averti que ses forces prendraient pour cible tout navire qui tenterait de franchir le détroit d'Ormuz. De plus en plus, il apparaît que le véritable nœud des négociations soit le Liban. Téhéran exige que la fin des opérations israéliennes contre le Hezbollah fasse partie intégrante d'un éventuel accord pour mettre fin à la guerre.
1: Jean-Charles Puzolu, un enfant a été légèrement blessé après les attaques iraniennes au Bahreïn et plusieurs dégâts à Manama, dit le pays. Sur le front libanais, cette fois où la guerre se poursuit également, le premier ministre israélien, dont les troupes continuent de pilonner le sud du pays, a enjoint hier dans un message vidéo tous les Libanais à se joindre à la lutte d'Israël contre le Hezbollah. Benjamin Netanyahou affirme que leur pays avait été pris en otage par le groupe pro-iranien. Partons en Turquie, où Recep Tayyip Erdogan hausse le ton contre un accord militaire signé lundi dernier entre la France et Chypre. Le président turc a averti que son pays ne tolérerait aucune menace contre Chypre Nord, c'est-à-dire contre la partie nord de l'île. Cette dernière, non reconnue par la communauté internationale, abrite principalement des Chypriotes turcs et des colons turcs depuis la partition de l'île en 1974. Derrière Chypre Nord, la Turquie estime défendre ses intérêts en Méditerranée orientale. À Ankara, les précisions d'Anand Lauer.
3: C'est une mise en garde qui fait monter d'un cran les tensions en Méditerranée orientale. La Turquie considère comme une menace pour sa sécurité et sa souveraineté l'accord signé entre la France et la République de Chypre en début de semaine. Un accord qui encadre la présence de troupes françaises sur le territoire chypriote, plus précisément sur la partie grecque de l'île, membre de l'Union européenne, qu'Ankara ne reconnaît pas, elle qui soutient politiquement et militairement la partie turque au nord. Notre réponse sera très nette et très ferme si l'on porte atteinte aux droits de la Turquie et des Chypriotes turcs. C'est ce qu'a déclaré le président Erdogan devant les députés de son parti. La France et Chypre ont nettement développé leur coopération militaire ces dernières années, aux grandes dames d'Ankara qui estiment que Paris, Nicosie et Athènes cherchent à créer une alliance hostile à ses intérêts dans l'est de la Méditerranée. C'est en partie en réponse à cette perception que le Parlement turc devrait examiner à l'automne un projet de loi inspiré de la doctrine dite de Patrie bleue, une doctrine militaire et géopolitique qui revendique une zone économique économique exclusif turc très étendue en Méditerranée orientale, au détriment de la Grèce et de Chypre. À Ankara, un endroit pour Radio Vatican.
1: Deux Chinois ouïghours ont été condamnés à mort ce jeudi pour avoir mené l'attentat le plus meurtrier de l'histoire de la Thaïlande, dans lequel 20 personnes avaient été tuées en 2015 sur un site religieux de Bangkok. Les accusés ont commis un acte unique correspondant à de multiples violations de la loi. Le tribunal a donc imposé la peine la plus sévère prévue par la législation, la peine de mort, a déclaré l'un des juges d'un tribunal de la capitale thaïlandaise. Et puis l'Irlande du Nord est secouée depuis deux jours par de violentes émeutes. La police a utilisé hier soir des canons à eau pour disperser les manifestants. L'origine de ces heurts est l'attaque au couteau lundi soir d'un homme qui a perdu un œil. Son agresseur est un réfugié soudanais qui a été inculpé. Ces manifestations anti-immigration ont été encouragées par l'extrême droite britannique. Elles sont qualifiées de choquantes par le Premier ministre travailliste Keir Starmer. Pour la dernière étape de son voyage apostolique en Espagne, le pape se rend donc ces jeudi et vendredi dans les deux principales îles de l'archipel des Canaries situées au large de la côte nord-ouest de l'Afrique. L'avion du pape, je vous le disais en début de journal, est sur le point de partir direction l'archipel. Pendant deux jours, Léon XIV va encourager dans leur mission les acteurs qui œuvrent pour accueillir dignement les migrants aux portes de l'Europe, poursuivant ainsi l'engagement du pape François. Ce jeudi, Léon XIV est donc d'abord attendu sur l'île de Grande Canarie. Temps fort de cette journée, cette rencontre avec les migrants au port d'Arguineguín en présence du Premier ministre espagnol Pedro Sanchez et du roi d'Espagne Felipe VI. Situé sur la pointe sud de Grande Canarie, ce petit port de pêche traditionnel devenu une marina moderne prisée des touristes fut l'épicentre d'une crise migratoire sans précédent lors de la pandémie de Covid-19. Une crise qui lui valut le surnom de quai de la honte. Six ans plus tard, les habitants de Grande Canarie espèrent changer le récit tragique qui mine l'archipel et le rebaptiser Quai de l'Espérance. Tous les migrants et acteurs caritatifs locaux de l'île sont conviés à cette rencontre, dont ceux du centre de Fondación Cruz Blanca à Las Palmas, où notre envoyé spécial Alexandra Sirgan s'est rendu, un centre qui accueille près de 200 personnes. Reportage.
4: Une centaine de familles sont accueillies dans ce centre d'hébergement géré par la Fondation franciscaine Cruz Blanca, un centre installé sur les hauteurs de Las Palmas, au cœur des collines rocailleuses, si caractéristiques des îles Canaries. Des collines que Ousmane, 38 ans, a aperçues depuis le bateau qu'il a mené de la Gambie jusqu'à l'archipel espagnol.
2: On n'est pas arrivé en journée, mais vers 3-4 heures du matin. J'ai vu des avions, j'ai vu des lumières partout et je me souviens surtout que j'ai vu des collines, car je viens d'un pays où la terre est plate. Donc voir les îles, c'était déjà impressionnant pour moi. Après avoir passé 8 jours sur un bateau dans l'eau, on avait même commencé à paniquer au bout du 5e, 6e jour et on se disait qu'on pourrait s'arrêter sur n'importe quelle île ou n'importe quelle terre. Mais voir la terre à ce moment-là, je me suis dit « Ok, je suis enfin libre, je peux enfin mettre mon sur le sol. C'est tout ce que je souhaitais. »
4: Ce périple, Ousmane l'a effectué aux côtés de 150 personnes à bord d'un bateau en bois et accompagné de son fils aîné, Lamine.
2: J'ai trois enfants. Lamine, c'est l'aîné, il a 13 ans et puis il a une jeune sœur, Carrie, qui avait 8 ans quand je suis parti. Et puis le tout petit s'appelle Youssouf, il a 2 ans et demi. Sans oublier ma femme, Sati. J'ai décidé de venir seulement avec Lamine, car c'est un risque. En fait, on ne savait pas si on allait arriver à destination. Car avant nous, on savait que des centaines de personnes partaient, mais tous n'arrivaient pas. Et même pendant le trajet, une personne est morte de froid. Donc on a décidé de partir tous les deux et de laisser les trois autres derrière nous pour l'instant.
4: L'absence de perspectives économiques ont poussé ce père de famille qui gagnait 4 euros par jour à chercher une vie meilleure ailleurs, et ce malgré un voyage qui ne le laissera pas indemne. Tant de blessures que les travailleurs du centre tentent de panser, notamment à l'aide d'un accompagnement spirituel, explique le père Jair Farron, coordinateur des centres Cruz Blanca sur l'ensemble de l'archipel.
5: Ces personnes arrivent très affectées psychologiquement et spirituellement, et je crois que notre mission est de les écouter, de leur donner toute notre attention. Leur spiritualité s'accompagne de beaucoup de douleurs et de souffrances. Ici, nous garantissons que tous puissent pratiquer leur foi. S'ils sont musulmans, au moment du ramadan, nous leur laissons le célébrer, car c'est leur foi.
4: Ousmane est lui-même musulman, mais se réjouit à l'idée de rencontrer le pape Léon XIV ce jeudi au port d'Arguineguín de Grande Canarie. Il se permet même de songer à ce qu'il souhaiterait lui dire.
6: J'aimerais beaucoup lui parler, m'exprimer, mais pas seulement en mon nom, au nom de tous les migrants qui sont dans les mêmes conditions que moi, pas à cause de la religion, mais parce que nous partageons tous la même foi, celle de l'humanité. Peu importe que tu sois blanc et que moi je sois noir, nous avons le même sang, il est rouge. Si tu te blesses, c'est du sang rouge. Si je me blesse, c'est du sang rouge. Donc on peut tous vivre ensemble. C'est écrit dans la Bible ainsi, et c'est aussi dans le Coran. Je voudrais que le pape nous considère et qu'il sache que nous sommes là, pas pour perturber la communauté, mais pour se développer ensemble.
4: Et quelques jours seulement après sa rencontre avec le pape, Ousmane gagnera avec son fils la ville de Burgos, au nord de la péninsule ibérique, pour effectuer la prochaine étape de sa régularisation et de son intégration au sein de la société espagnole.
1: Voilà un reportage sur l'île espagnole de Grande Canarie, signé Alexandra Sirgan.
7: 8h44 sur RCF Notre-Dame, c'est Olivier Bonnel qui présentait le journal que vous venez d'entendre dans 5 minutes, la prière du matin. Mais d'abord, c'est Christophe Mauré qui nous accompagne. Bonjour cher Christophe.
8: Bonjour Pierre-Hugues, bonjour à tous.
7: Cette semaine, vous nous présentez le livre de Bruno Patineau, Le temps de l'obsolescence humaine, c'est chez Grasset.
8: Après les vifs succès de La civilisation du poisson rouge et de Submersion, Bruno Patineau, ancien patron de l'information à Radio France et actuel président de la chaîne Arte, poursuit sa réflexion et son cri d'alarme sur le changement de civilisation, l'invasion de l'intelligence artificielle. Pour lui, la révolution technologique se joue en trois actes. L'ère de l'accès, c'était la copie illimitée, l'ère de la propagation, le partage sans limite, et désormais l'ère de l'imbrication, celle des intelligences artificielles. Je le cite, « Les robots sont omniprésents sur le réseau, les intelligences artificielles se préparent à l'être dans nos vies. Nous assistons à leur multiplication, fascinés et inquiets, ne sachant s'il nous faut redouter le remplacement ou souhaiter le dépassement, ou à l'inverse, accepter le remplacement pour mieux refuser le dépassement. Le remplacement est déjà à l'œuvre, nul aujourd'hui ne peut prédire où il s'arrêtera. En 2024, les robots ont assuré plus de la moitié, 51%, du trafic d'Internet. Nous sommes passés de l'économie de l'attention à l'économie de la relation.
7: De quoi s'agit-il et comment ?
8: L'économie de l'attention a ainsi structuré la sphère publique. L'économie de la relation, elle, va dessiner notre sphère privée. L'économie de l'attention ciblait notre temps. L'économie de la relation cible notre curiosité, écrit-il. Tout concourt à la relation et tout enferme dans la solitude. La connexion provoque une épidémie de solitude et d'isolement. Nous errons chargés de solitude au milieu de la multitude, écrit-il encore. Nous hurlons dans les déserts notre immense solitude. Avec les agents d'IA, l'humain n'aura plus besoin des autres pour vaincre la solitude qui l'accable.
7: Vous parlez de solitude, mais il y a aussi une grande fatigue, Christophe.
8: Oui, une fatigue collective, je le cite encore. Dans le monde qui s'ouvre à nous, ce qui n'est pas mesuré n'existe pas. La quantification de nous-mêmes a fait de nos individualités quantité négligeable. Et encore, en réalité, le registre permanent de nos actes et de nos pensées rend possible leur comparaison avec ceux et celles des autres, et nous a fait entrer dans une compétition sans fin. Notre accoutumance aura réduit au silence notre absence de consentement. La mainmise des GAFAM est source d'inquiétude aussi. Les États ne peuvent plus nous protéger. Sans doute faudrait-il installer un contre-pouvoir. Je le cite, sans contre-pouvoir politique, nous laissons à ceux qui paramètrent nos outils un pouvoir démiurgique. Dieu a peut-être fait l'homme à son image, mais voulons-nous désormais que les IA fassent l'humanité à leur image?
7: Alors peut-on espérer un droit international, voire mondial, pour encadrer les IA et leurs usages?
8: Pour Bruno Patineau, c'est utopique. La force techno-capitaliste imprègne chaque objet qui nous entoure et concourt à l'enrichissement considérable de quelques-uns. Le sapiens quitte la scène au profit de l'homo numericus, non pas encouragé, mais poussé par les grandes firmes comme Apple ou Google. Et Bruno Patineau d'établir un parallèle entre l'incendie de la bibliothèque d'Alexandrie, le travail de SAP de Doge, dirigé par Elon Musk. Il parle même d'auto-dafé numérique. Vous n'imaginez pas combien de données ont été détruites par le Doge. Le 10 février 2025, la NSA, l'Agence de sécurité nationale des États-Unis, a ainsi lancé la grande suppression, The Big Delete. En d'autres termes, les agents d'intelligence artificielle se préparent à devenir ceux qui nous guident dans notre rapport au monde. L'ère de Gutenberg est définitivement dépassée, mais la conclusion insiste sur la nécessité, la conclusion de Bruno Patineau, insiste sur la nécessité de la lecture et de l'écriture. Écriture manuscrite, évidemment, elle ouvre sur une lueur d'espoir. Car enfin, nous avons les outils. Du papier, un stylo, un livre, ça peut encore servir.
7: Merci beaucoup.
8: Sur le même sujet, vous pourrez lire aussi le livre formidable de Mazarine Pinjot, Inappropriable, ce que l'IA fait à l'humain, c'est chez Climat.
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12: Bonjour à tous. Béni soit Dieu, maintenant et toujours, et dans les siècles des siècles. Amen. En ce jeudi 11 juin, faisons mémoire
13: de Saint Barthélemy et Saint Barnabé, apôtres, synaxes de la Mère de Dieu, en mémoire de la révélation de l'hymne à la Vierge, il est digne en vérité. Saint Blier, moine en Champagne, Saint Barnabé de Vetluga, Saint Luc de Crimée, archevêque de Simferopol.
12: Lecture de l'Épître aux Romains 5, 10 à 16.
14: Si en effet, étant ennemis, nous avons été réconciliés avec Dieu par la mort de son Fils, à bien plus forte raison, une fois réconciliés, serons-nous sauvés par sa vie. Ce n'est pas tout. Nous nous vantons encore de Dieu par notre Seigneur Jésus-Christ, par qui maintenant nous avons obtenu la réconciliation. Voilà pourquoi, de même que par un seul homme, le péché est entré dans le monde, et par le péché la mort, et qu'ainsi la mort a passé à tous les hommes parce que tous ont péché. Jusqu'à la loi, en effet, il y avait du péché dans le monde, mais le péché n'est pas porté en compte quand il n'y a pas de loi. Cependant, la mort a régné, d'Adam à Moïse, même sur ceux qui n'avaient pas péché par une transgression semblable à celle d'Adam, lequel est la figure de celui qui devait venir. Mais il n'en va pas du don comme de la faute. Car si par la faute d'un seul la multitude a subi la mort, à bien plus forte raison la grâce de Dieu et le don, dans la grâce d'un seul homme, Jésus-Christ, se sont-ils répandus en abondance sur la multitude. Et il n'en va pas de cette faveur comme des suites du péché d'un seul. Pour le péché d'un seul, en effet, le jugement aboutit à un jugement de condamnation, tandis que pour de nombreuses fautes, le don aboutit à une justification.
12: Alléluia. Lecture de l'Évangile selon Matthieu 8, 23 à 27. Gloire à toi, Seigneur, gloire à toi.
13: Et quand il fut monté dans le bateau, ses disciples le suivirent. Et voilà qu'il y eut une grande secousse dans la mer, de sorte que le bateau était recouvert par les vagues. Lui, cependant, dormait. Et s'étant avancé, ils l'éveillèrent en disant « Seigneur, au secours, nous périssons. » Et il leur dit « Pourquoi êtes-vous peureux, gens de peu de foi ?» Alors, s'étant levé, il menaça les vents et la mer, et il se fit un grand calme. Les hommes furent étonnés. « Quel est celui-là, disait-il, que même les vents et la mer lui obéissent ?»
12: Gloire à toi, Seigneur, gloire à toi. Le 11 de ce mois, nous célébrons la mémoire des saints apôtres Barthélemy et Barnabé. Saint apôtre Bartholomé ou Bartholomée, comme notre patriarche, est parfois identifié avec Nathanaël. Il est parmi les 12 apôtres. Après la Pentecôte, lorsque les apôtres tirèrent au sort des parties du monde qu'il faudrait évangéliser, il alla proclamer la bonne nouvelle en Arabie heureuse, au nord du Yémen actuel. C'est alors qu'avec l'apôtre Philippe et sa sœur Mariamne, faites le 14 novembre et 17 février, il partit évangéliser d'abord les régions de Lydie et de Mysie en Asie mineure. Ils furent arrêtés à Hiérapolis de Phrygie et tous les trois crucifiés la tête en bas. Philippe le premier rendit l'âme, alors la terre s'ouvrit et engloutit un grand nombre de gens. Effrayés, les survivants décrochèrent Barthélemy ou Bartholomée et Mariamne. Bartholomée établit Stachys, évêque de la ville, et continua son périple missionnaire. Il endura le froid, la faim, les dangers des routes, les persécutions, les emprisonnements, en parcourant l'Arabie, la Perse et les Indes. Et il laissa l'évangile selon saint Matthieu, écrit en araméen, que Pantène d'Alexandrie retrouva un siècle plus tard aux Indes. Il se rendit aussi en Arménie, où là il fut martyrisé, crucifié comme son maître. Saint Barnabé était lévite, originaire de Chypre, avait peut-être été instruit dans la loi à l'école de Gamaliel. Quand saint Paul, fuyant Damas, 3 ans après sa conversion, parvint à Jérusalem, tous avaient peur de lui. Et c'est Barnabé qui le prit sous sa protection et attesta que le Christ était vraiment apparu à Paul. Les missions de Barnabé sont très nombreuses, que ce soit avec saint Paul ou sans lui. Un jour, tandis qu'il célébrait le culte du Seigneur et qu'il jeûnait, l'Esprit Saint dit « Mettez-moi à part Barnabé et Saül en vue de l'œuvre à laquelle je les ai appelés ». Bon, il est bien cité dans les Actes des Apôtres. Il est allé à Chypre. Donc après 51, il subit le martyre à Salamine. Son corps fut préservé par la grâce de Dieu. Marc put l'enterrer comme convenu. Et il se rendit à Éphèse où il raconta à Paul le martyre de Barnabé.
14: Notre Père, qui es aux cieux, que ton nom soit sanctifié, que ton règne vienne, que ta volonté soit faite sur la terre comme au ciel. Donne-nous aujourd'hui notre pain de ce jour. Pardonne-nous nos offenses, comme nous pardonnons aussi à ceux qui nous ont offensés. Et ne nous laisse pas entrer en tentation, mais délivre-nous du malin.

0: 8h56 sur RCF Notre-Dame. Dans 4 minutes, Clara, vous nous présenterez les informations.
1: Exactement.
0: Mais d'abord,
1: le saint du jour.
0: Saint Barnabé aujourd'hui à l'honneur.
1: Exactement, un prénom d'origine hébraïque et araméenne qui signifie fils de la consolation. Nous connaissons Saint Barnabé grâce aux Actes des Apôtres. On dit que c'est un homme de bien, rempli de l'Esprit Saint et de foi. Il est originaire de Chypre et c'est l'un des premiers juifs qui croient à la divinité de Jésus. Alors, il vend tous ses biens et met son argent à la disposition des premiers chrétiens de Jérusalem. C'est un homme respecté, généreux, cultivé. On pense qu'il a été l'élève de Galamiel et bien sûr c'est un missionnaire. C'est un homme physiquement imposant car il est même pris pour Zeus par les habitants de l'Istrie. Discernant le charisme de Paul, c'est grâce à sa caution morale que l'apôtre des nations, tout nouvellement illuminé, est accueilli par les apôtres encore très craintifs.
0: Et ensemble, Paul et Barnabé vont parcourir le monde.
1: Ils partent notamment pour Antioche où Barnabé a été délégué par l'église de Jérusalem. Ils partent aussi à Chypre et dans nombre de localités d'Asie mineure. De retour à Antioche, après 4 ans, les judéo-chrétiens leur reprochent d'avoir abandonné la circoncision. Alors ils se rendent à Jérusalem pour en appeler aux apôtres. C'est le premier concile qui est très mouvementé entre Pierre et Paul, mais qui donne raison aux missionnaires. Et dans les Actes des Apôtres, peu à peu, on ne parle plus de Barnabé et Paul, mais de Paul et Barnabé. Puis survint une brouille entre eux et chacun prend une route différente.
0: Et ils ne se reverront plus.
1: Exactement. Barnabé est parti avec Marc, que Paul ne voulait plus accueillir à Chypre. Et là, suivant la tradition, il mourut martyr. Puis Marc va rejoindre Pierre à Rome où il retrouvera Paul, à qui il va vendre de nombreux services. Et comme l'a si bien dit Benoît XVI, entre les saints, il y a aussi des discordes. La sainteté consiste donc dans la capacité de la réconciliation.
0: Mais oui, là où il y a de l'homme, il y a de l'hommerie. C'est ce que disait mon grand-père régulièrement. Mais c'est vrai, il y a toujours des dissensions et le plus important, c'est se réconcilier. Voilà, on a le droit de ne pas être d'accord, mais il faut refaire ce pas qui est si important entre nous, remettre du soin dans nos relations. D'ailleurs, à tout moment, la relation qui nous unit, vous et nous, eh bien, elle s'enrichit grâce à vos retours par mail, direct@rcf.fr. À tout moment, si un contenu que vous aimez moins, vous touche, eh bien, envoyez-nous un mail, direct@rcf.fr.
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0: Jeudi 11 juin, nous fêtons aujourd'hui Saint Barnabé. Très bon réveil. Vous écoutez RCF Notre-Dame à la seconde près, il est 9h. Et les informations, c'est avec vous, Clara Bévilacqua. À la une, Patrick Bruel, mis en examen notamment pour viol.
1: Pas de détention provisoire, mais le chanteur doit respecter un contrôle judiciaire. 4 des dossiers déposés par des femmes sont retenus contre lui. La justice ne lui interdit pas de se produire sur scène. Le secrétaire général de l'ONU déplore l'intensification des attaques au Moyen-Orient et une détérioration de la situation. Pour la 2e nuit consécutive, les États-Unis disent avoir mené des frappes défensives en Iran. Léon XIV en a parlé. De ces conflits dans le monde, le pape affirme qu'il est impossible de croire en Jésus et de promouvoir la guerre. Allusion à l'administration Trump, le Saint-Père s'exprimait en Espagne. Il a béni hier la plus haute tour de la Sagrada Familia à Barcelone. Et le bac a débuté ce matin à 8h. Plus de 500 000 élèves de première, générale et technologique passent l'épreuve de français, une épreuve qui dure 4 heures.
0: La suite de l'information au plus près de chez vous.
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8: C'est une fête qui est célébrée chaque année le troisième vendredi après la Pentecôte, la fête du Sacré-Cœur. À Marseille, la basilique qui porte le même nom organise à cette occasion des festivités les 12 et 13 juin. Pour en parler avec nous aujourd'hui, le père Olivier Salmeron, curé de la basilique du Sacré-Cœur à Marseille. Père Olivier, bonjour.
9: Bonjour.
8: Merci d'avoir accepté notre invitation. Alors, comme je le disais, on va fêter les 12 et 13 juin la solennité du Sacré-Cœur. Vous qui êtes curé de cette basilique à Marseille, est-ce que vous pouvez rappeler pour nos auditeurs ce qu'on célèbre exactement avec cette solennité ?
9: Alors, Marseille a été la première ville qui a été dédiée au Sacré-Cœur dans le monde. Et ça a des racines historiques anciennes et profondes, qui date donc du début du XVIIIe siècle, lorsqu'en 1721, donc la peste a ravagé la ville de Marseille. Une visitandine, Anne-Madeleine Rémusat, était allée rencontrer Monseigneur de Belzunce, qui était alors évêque de Marseille et qui était resté dans la ville pour secourir donc les pestiférés, en lui demandant justement de consacrer la ville au Sacré-Cœur de Jésus, et que à partir de là, la peste qui sévissait à Marseille, cesserait. Et c'est le premier, donc le Monseigneur de Belzunce avait reçu Anne-Madeleine, sœur Anne-Madeleine Rémusat. Le 1er novembre 1721, l'évêque de Marseille, sur ce qui s'appelle aujourd'hui le cours Belzunce, donc avait consacré la ville de Marseille au Sacré-Cœur. Voilà. Donc ça, j'allais dire, c'est les racines de cette belle fête du Sacré-Cœur ici à Marseille. Voilà. Et il y a un deuxième événement. Aussi, ça, c'est une année plus tard, en 1722, la peste avait reculé, mais elle était encore là. Et Monseigneur de Belzunce avait demandé aux échevins de la ville, qui était un peu comme le conseil municipal de la ville de Marseille, de venir en procession et offrir un cierge avec un certain poids, je ne me rappelle plus exactement combien de livres, là aussi, en dévotion au Sacré-Cœur. Et c'est ce qu'on perpétue encore chaque année ici à la basilique du Sacré-Cœur à Marseille.
8: Alors pour ce week-end des 11, 12 et 13 juin, différentes festivités vont être organisées sur la basilique du Sacré-Cœur. Déjà, comment est venue cette idée d'organiser plus qu'une simple fête, un week-end entier de célébration ?
9: Alors, c'est pas un week-end, mais de fait, c'est vrai que dans l'église, après le vendredi donc du Sacré-Cœur, il est proposé aussi donc de prier le Cœur Immaculé de Marie. Donc, on a relié un peu toutes ces fêtes autour de la fête du Sacré-Cœur. Le jeudi soir, avec l'heure sainte, là aussi, ça s'inscrit aussi dans l'histoire du Sacré-Cœur, mais à Paray le Monial, où Jésus avait demandé à Marguerite Marie à la Coque, là aussi, le premier jeudi du mois, si c'était possible, et c'est ce qu'on fait ici dans la basilique, mais j'allais dire, ce mois-ci, on le fera le deuxième jeudi du mois, puisque ça tombe juste avant le Sacré-Cœur, là aussi, de méditer la passion de Jésus-Christ. Donc, c'est ce qu'on fera jeudi soir. Voilà. Et puis ensuite, effectivement, tout au long de la journée du 12, il y aura un certain nombre de temps de prière, et en particulier, vers midi et quart, une prière autour des litanies du Sacré-Cœur qui ont été composées, justement, par la visitandine, cette visitandine marseillaise, Anne-Madeleine Rémusat. Voilà, et le soir, donc, il y aura à 19h donc, la messe du Sacré-Cœur qui sera présidée par notre archevêque, le cardinal Monseigneur Aveline. Et en même temps aussi, il y aura la bénédiction donc, de mosaïques qui ont été faites sur les trois tympans au fond de l'église. Voilà, des cœurs de Jésus, le cœur de Marie Immaculée et le cœur de Joseph.
8: Alors justement, au cours de ces différents temps forts, l'idée, ça va être de faire vivre à vos paroissiens et aussi à tous les Marseillais qui y prendront part, ça va être de leur faire vivre justement une plongée dans le mystère de ce qu'est le Sacré-Cœur, ou aussi de leur faire découvrir cette tradition marseillaise. Quel va être un petit peu le fil rouge ?
9: Alors, la tradition marseillaise est importante, mais je crois que vous l'avez très bien dit. Je crois que ce qui est essentiel lorsqu'on se tourne vers le Sacré-Cœur, finalement, c'est d'aller vraiment aux racines de ce qu'est le Sacré-Cœur, c'est-à-dire de contempler la croix et ce cœur ouvert du Christ, qui vient déverser toute sa miséricorde, toute cette charité et tout cet amour sur le monde.
8: Justement, cette fête du Sacré-Cœur, parfois, elle n'est pas forcément très bien connue. Enfin, même le mystère du Sacré-Cœur de Jésus n'est pas forcément toujours bien connu des catholiques. Comment est-ce que ce mystère peut faire grandir notre foi ?
9: C'est un mystère essentiel, finalement, de notre foi, parce qu'il vient nous dire ce qui est vraiment l'intimité de Dieu même. Je crois qu'à travers, finalement, ce cœur ouvert de Jésus, on rentre vraiment dans ce qui est l'intime de Dieu même, c'est-à-dire vraiment l'amour. Et j'allais dire, c'est merveilleux pour nous les chrétiens, parce que Dieu est amour en lui-même, et cet amour, il vient se déverser sur chacun de nous. Et finalement, on le sait, dans chacun de nos vies, l'essentiel de chacune de nos existences, c'est bien ça, c'est bien l'amour. L'amour qu'on donne, l'amour qu'on reçoit. Et je crois que la fête du Sacré-Cœur, vraiment, ce qui est essentiel dans la fête du Sacré-Cœur, c'est vraiment ça. C'est de contempler cet amour infini de Dieu pour le monde. Et comme nous le rappelle Jésus, hein, dans le grand commandement de l'amour, ben voilà, aimer Dieu de tout son cœur, de toute son âme, de tout ton esprit, et aimer son prochain comme soi-même.
8: Justement, cette fête, vous l'avez évoqué, cette tradition notamment du vœu des échevins, elle dit quelque chose aussi de la bienveillance et de la protection de Dieu sur la cité éphoséenne.
9: Exactement. Si les échevins, effectivement, ont fait ce vœu perpétuel, donc de porter un cierge au jour de la fête du Sacré-Cœur, c'est voilà pour rappeler eh bien cette protection de la ville de Marseille au cœur sacré de Jésus, voilà, et rappeler aussi justement cet amour de Dieu et ce lien que Dieu entretient donc avec chacun de nous.
8: D'ailleurs, cette tradition du vœu des échevins, elle est connue des catholiques marseillais, mais pas seulement. Beaucoup de Marseillais qui n'ont pas forcément la foi la connaissent. Ça dit aussi quelque chose du lien que Marseille entretient avec la foi chrétienne?
9: Ah oui, bien sûr. Voilà, hein, on n'oublie pas ici, vous savez, il y a une autre tradition très ancienne qui dit que la maison de Béthanie, hein, Marthe, Marie, Lazare, sont arrivés ici sur les côtes de Provence après avoir été chassés de Palestine, hein, sans voile ni rame. Et c'est ici, voilà, que ces grands saints qui ont été les amis de Jésus, eh bien, ont débarqué et ont propagé la foi chrétienne.
8: Ces racines du christianisme, justement, qu'on a la chance d'avoir en Provence, c'est un privilège qu'on a aussi à Marseille, et pas seulement Marseille, mais en Provence.
9: Ah oui, c'est merveilleux, c'est merveilleux. Et d'ailleurs, puisque vous parliez tout à l'heure après la Pentecôte, le lundi de Pentecôte, d'ailleurs on y était avec la paroisse, on avait fait un quart, on monte chaque année, à la Sainte-Baume, donc le lieu, la Sainte-Baume en provençal, ça veut dire la Sainte-Grotte, le lieu où Marie-Madeleine a passé des nombreuses années en prière. Il y a une grande messe qu'on appelle la messe de Provence, avec un certain nombre de festivités là aussi, hein, autour des reliques de Marie-Madeleine.
8: Alors pour terminer, Père Olivier, quelles sont les informations pratiques et importantes à connaître pour prendre part à ces différents temps forts et ces rendez-vous pour la solennité du Sacré-Cœur?
9: Alors je peux vous donner un peu voilà l'agenda général. Le jeudi 11, donc nous commencerons après la messe par l'heure sainte, à 19h45, avec un temps d'adoration dans la basilique jusqu'à minuit. Le lendemain, donc le jour de la fête du Sacré-Cœur, le vendredi 12 juin, nous ouvrirons la basilique là aussi à 8h30. L'adoration sera exposée aussi jusqu'à 17h, de 8h à 17h. Il y aura les laudes à 8h30. À midi 15, il y aura un temps de prière autour des litanies du Sacré-Cœur, composées par Anne-Madeleine Rémusa. À 15h, il y aura un chemin de croix autour là aussi, hein, sans doute, eh bien, du chemin de croix médité avec le père Sopoco, qui était le père spirituel de sœur Faustine, suivi là aussi du chapelet de la miséricorde. Et à 19h, il y aura la grande messe présidée par l'archevêque avec la bénédiction des mosaïques. Voilà. Et le lendemain, le samedi 13, à 8h30, il y aura la messe au cœur immaculé de Marie suivie du chapelet médité.
8: En tout cas, merci Père Olivier Salmeron, merci pour toutes vos réponses sur cette solennité du Sacré-Cœur qui va se vivre dans la basilique du même nom. Je le rappelle, vous êtes justement
9: merci
8: curé de cette basilique du Sacré-Cœur. Merci d'avoir été présent avec nous aujourd'hui.
9: Merci.

0: RCF Notre-Dame, il est 9h10, soyez les bienvenus à l'antenne de RCF Notre-Dame. Merci à Pierre-Henri Paget qui faisait la réalisation de la matinale. Bonjour Jean-Pierre Denis.
1: Eh bien non, c'est Frédéric Mounier aujourd'hui. Bonjour Pierre Huguet.
0: Je blague parce qu'il y a tantôt l'un, tantôt l'autre.
1: J'avais bien dit Frédéric. Vous n'êtes pas bien réveillé.
0: Que c'était vous. Frédéric Mounier, vous prenez la relève pour le débat du jour. Moi, je vous retrouve demain matin à partir de 6h30.
1: Voilà, prenez soin de vous Pierre Huguet.
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1: Trois sujets ce lundi matin à la une pour réfléchir avec nos débatteurs sur l'actualité. Léon XIV est aujourd'hui aux Canaries. Cette conclusion de son voyage en Espagne ne doit rien au hasard. Les Canaries sont en effet l'une des principales portes d'entrée des flux migratoires dans l'Union européenne. Que va dire le pape sur ce sujet plus que sensible ? Et puis le COR, le Conseil d'orientation des retraites, présente aujourd'hui son ultime rapport sur les retraites et leur avenir. Le retour du réel s'annonce difficile. Et enfin, ça ne vous aura pas échappé, la Coupe du monde de foot débute aujourd'hui, tout à la fois aux États-Unis, au Canada et au Mexique. Mais le foot n'est-il pas aujourd'hui avant tout une affaire de gros sous et le lieu de toutes les violences ? Nos invités aujourd'hui pour débattre de cette actualité, je salue Ludmila Hakon, bonjour.
3: Bonjour.
1: Merci beaucoup d'être avec nous. Vous êtes historienne, spécialiste en histoire médiévale, mais aussi spécialiste de l'Italie contemporaine.
3: Absolument.
1: Et à cet égard, vous aurez plein de choses à nous raconter sur le football, sur les migrants et sur les papes. Face à vous, Antoine-Marie Zohar, bonjour.
4: Bonjour.
1: Merci d'être avec nous aujourd'hui. Vous êtes le directeur de l'hebdomadaire Famille Chrétienne. Voilà, à tout moment, vous pouvez réagir à ce débat par mail sur direct@.fr et vous pouvez évidemment nous suivre sur la chaîne YouTube de Radio Notre-Dame. Alors, nous commençons donc par cette question des migrations. Le pape est aujourd'hui aux Canaries, l'une des principales portes d'entrée des flux migratoires dans l'Union européenne. Il faut se souvenir que ce trajet depuis l'Afrique occidentale jusqu'aux Canaries bien a connu 40 000 morts ces dernières années. Alors que l'Europe se prononce pour un pacte migration très restrictif, on va le voir, l'Église catholique, par la voix des papes successifs, appelle à un accueil digne des migrants. Y a-t-il ou non une contradiction ? Alors nous allons ouvrir ce débat en écoutant Monseigneur Antoine Hérouard, archevêque de Dijon, premier vice-président de la Commission des épiscopats de l'Union européenne, la COMECE. Il était sur l'antenne de RCF Notre-Dame hier et voici un extrait de son regard sur cette question des migrations.
5: Ce qui dérange, c'est donc cette perspective d'installation de centres pour des personnes qui demanderaient le droit d'asile et ces centres à l'étranger, dans des pays comme le cité, le Rwanda, le Uganda, l'Ouzbékistan, dont on ne sait pas si ils vont respecter les droits des personnes concernées, et d'autre part, avec lesquels les migrants qui seront dans ces pays-là risquent de ne pas avoir aucun lien. Donc, ils vont se trouver complètement transplantés ailleurs. Nous rappelons simplement que le projet européen a toujours été enraciné dans des principes fondamentaux de solidarité, de fraternité, de protection des plus vulnérables, et que ceci n'est pas quelque chose d'optionnel ou qui serait à géométrie variable, mais que c'est au cœur même de l'identité de l'Union.
1: Voilà, on l'a entendu, il y a aujourd'hui une véritable tension entre les évêques européens, représentés à l'antenne par Mgr Antoine Hérouard, archevêque de Dijon, premier vice-président de la Commission des épiscopats de l'Union européenne, la COMECE, Et puis l'Union européenne qui se prépare à voter un pacte migration avec la création de plateformes de retour dans des pays hors du vieux continent avec des durées de rétention absolument considérables allant jusqu'à 24 mois. Alors aujourd'hui donc le pape est aux Canaries sur l'un des lieux symboliques de l'arrivée des migrants. Antoine-Marie Zohar, vous avez longtemps suivi les papes, vous continuez allez lire, y a-t-il une continuité dans l'enseignement des papes autour de la question des migrations ? Certains veulent aujourd'hui opposer le pape François au pape Léon. Cette opposition est-elle juste, à votre avis, Antoine-Marie Zohar ?
6: Écoutez, je ne pense pas qu'elle soit aussi simple que ça et aussi basique que ça, aussi radicale. Il est évident que Léon a fait le choix de revenir à l'enseignement, je dirais au magistère et à l'enseignement de l'Église qui dit deux choses, tout simplement. Effectivement, l'accueil digne des migrants sur un sol quel qu'il soit et qui n'est pas, qu'il n'y a pas de question là-dessus. Et c'est ce point sur lequel François a beaucoup insisté, énormément insisté, beaucoup trop pour certains. En tout cas, c'était son choix à lui et c'était très clair. Il insistait sur un point qui n'était pas clair pour énormément de monde, selon lui. Et ça a été toute une partie de son pontificat de la même façon sur d'autres sujets. J'insiste sur les choses que les gens ne savent pas de l'enseignement de l'Église. Et puis, il y a cette deuxième partie qui est la question de préserver les conditions de vie des candidats aux migrations dans les pays de départ. Et ça, il insiste énormément. Et moi, j'ai été marqué en retravaillant pour vous retrouver ce matin à l'antenne les dernières interventions du pape sur les migrations, entre autres dans son encyclique Magnifica Humanitas, qui n'est pas forcément une encyclique sur ce sujet-là, mais dont vous savez que tout le début est sur la doctrine sociale de l'Église, un vrai catéchisme, un vrai compendium, un vrai rappel de ce qu'est la position de l'Église sur énormément de choses, sur l'ensemble de la vie de la société. Et il y a un chapitre, il y a un paragraphe 81 qui dit exactement ça, ces deux parties-là. Donc l'importance de préserver le droit à l'espoir de ceux qui sont contraints de partir. Il y a ce terme « contraints de partir ». Et puis, de l'autre côté, effectivement, la question de promouvoir le droit de rester sur sa propre terre en paix, en sécurité. Je crois que nous étions dans le même avion, Frédéric, en 2013... lorsque, dites-moi si je me trompe, le pape François revient de Rio, son premier grand voyage, révolution, le pape parle aux journalistes pendant 1h15, alors qu'il disait ne pas trop aimer les journalistes dans le vol aller, mais au retour il nous parle 1h15, et on a tous retenu, le qui suis-je pour juger à propos de l'homosexualité, mais on a oublié tout le reste de 1h15 d'entretien, dont cette phrase qu'il dit à une journaliste, je crois, américaine, qui lui dit « mais vous parlez pas d'avortement, là, depuis 2-3 mois », il dit « mais moi je parle... » Je pointe sur ce qu'on ne sait pas forcément, parce que la position de l'Église sur telle ou telle situation, on la connaît. Donc je pense que Léon a rétabli, entre guillemets, a fait ce choix de rétablir et de reposer cette ligne de crête de l'Église, qui est à la fois l'accueil des migrants dignes, et la dignité de l'homme, elle est présente dans toute l'encyclique dont on vient de parler, dans tous ses discours, pour la paix, pour l'unité, et puis la question du droit à rester chez soi, et à rester en paix, on en reparlera. C'est aussi un travail que fait l'Église catholique aux Canaries, en Espagne, en développant à la fois l'accueil et les projets sur place.
1: Alors je rappelle ces quelques mots du pape Léon XIV dans sa récente magnifique encyclique Magnifica Humanitas. La situation des migrants, des réfugiés et de tous ceux qui sont contraints de se déplacer en raison de la pauvreté, de la violence, du changement climatique ou des catastrophes environnementales constitue aujourd'hui un test décisif pour la justice sociale. C'est probablement sur ce thème qu'on entendra Léon XIV dans la journée. Alors je me tourne vers Ludmila Hakone. Vous êtes italienne, vous êtes historienne, on sait à quel point en Italie la question des migrations est un point sensible. On sait que Giorgia Meloni a tenté de conclure un accord avec l'Albanie pour reloger des migrants en Italie. Racontez-nous comment ça s'est passé.
3: Ça ne s'est pas très bien passé. Et de toute façon, ce que vous venez de dire ramène justement à cette phrase justement de Léon XIV, c'est-à-dire c'est aussi le droit de rester chez soi. Parce que est-ce qu'on peut se débarrasser comme ça d'êtres humains et les envoyer comme un... C'est-à-dire que c'est comme ça qu'on peut le recevoir. Est-ce qu'il s'agit d'un paquet de la poste Est-ce que c'est pas justement l'humanitas, la magnifique humanité dont parle Léon XIV, qui doit être au centre de notre vie, de notre réflexion, de notre action? C'est de ça qu'il s'agit. La migration est une question qui existe depuis la nuit des temps. Ça, nous le savons. Nous savons aussi qu'il y a beaucoup plus de migrants, par exemple interafricains, dans des zones justement qui accueillent beaucoup plus de migrants que les Européens, qui d'ailleurs vont les chercher pour la main-d'œuvre, pour les utiliser.
1: Ce qui a été le cas en Italie, je crois.
3: Absolument.
1: Que pour la récolte des tomates dans le sud italien.
3: C'est une catastrophe. Oui. C'est une catastrophe. Il y a des conditions d'esclavage. On a trouvé à plusieurs reprises, la magistrature a dû intervenir. Et vous savez, tous les vicissitudes qui ont eu lieu avec l'ancien ministre Salvini. Des hommes et des femmes enchaînés dans des plantations de tomates. Il y a eu un meurtre, là, récemment, horrible. On ne peut pas, vous voyez, je pense à cette phrase justement de Léon XIV, on ne peut pas croire dans le Christ et promouvoir la guerre, quelle qu'elle soit, que ce soit les guerres.
1: Il l'a déclaré hier soir, à la Sagrada Familia, à la Barcelone.
3: Exactement. Donc, il y a quelque chose qui ne va pas. On ne peut pas éliminer la question de la migration, qui est une chose normale. Mmh. La mobilité humaine, c'est une chose normale et même souhaitable. La question est, comment est-ce qu'on accueille les gens? Est-ce que c'est forcé ou pas? Comment faire pour que les gens ne soient pas forcés de partir? L'exil est une déchirure. On se sépare
1: toujours.
3: Oui. Vous savez, moi, je suis italienne, je ne viens pas d'un pays.
1: Vous êtes vous-même exilée, en quelque sorte.
3: Oui, si on veut.
1: Au sein de l'Union européenne.
3: Si on veut, j'ai aussi des origines russo-ukrainiennes, donc vous voyez, c'est compliqué tout ça. Hein. Cela fait un entrechoc culturel qui fait qu'il y a une tendance, une volonté, une nécessité de s'adapter sans arrêt. S'adapter sans arrêt, donc écouter de tous les côtés. Et ça, je crois que c'est une richesse. En même temps, parfois, c'est vécu par les autres comme une menace, justement.
1: Mais alors justement, comment est-ce que les Italiens vivent ces migrations? Est-ce qu'ils les vivent comme une richesse ou comme une menace?
3: Le problème, c'est que dans les dernières décennies, la situation a beaucoup évolué parce que jusqu'aux années 70, les Italiens, c'était un peuple de migrants.
1: Oui, c'était eux qui quittaient
3: leur pays.
1: C'était
3: eux qui migraient, c'était eux qui étaient maltraités, accueillis de façon parfois brutale. Donc, il y a cette mémoire qui est très importante et en même temps, à partir des années 80, après une période de bulle financière, on a vécu une situation difficile d'un point de vue économique, d'un point de vue politique aussi. Les migrations ont commencé à s'étoffer et beaucoup d'Italiens n'ont pas compris parce qu'ils ne connaissaient pas les pays d'où venaient ces migrants, contrairement à la France. Donc il y a effectivement un choc culturel. Cela dit, c'est un pays d'accueil, c'est un pays où les Italiens ont été accueillis. Ils ont été accueillis et protégés dans le monde entier. Donc, il faut vraiment qu'ils se souviennent. Hein, il faut vraiment se souvenir de ça et savoir que ça peut être notre cas à tous.
6: Et c'est du reste qu'on fait la famille
1: Antoine
6: Bergoglio. Non, mais juste un rappel d'une des familles d'immigrants, de migrants du nord de l'Italie vers l'Argentine, la famille Bergoglio. Enfin,
3: voilà.
6: Pour comprendre aussi l'histoire de.
1: Et on se rappelle également que le pape Robert Prévost est lui-même issu de plusieurs lignées, de plusieurs continents.
6: Complètement. Mais il est américain.
1: Et qu'il le dit.
6: Et c'est là qu'il y a parce que moi, j'ai été très marqué par. Parce que. Je reprenais tout à l'heure les textes du magistère, entre guillemets, depuis le début du pontificat de Léon. C'est-à-dire, depuis un an, il y a cette nuance, cette ligne de crête dont je parlais tout à l'heure, entre l'accueil digne et le fait de développer, d'aider au développement dans les pays de départ. Mais je me suis dit, en fait, c'est peut-être juste la secrétaire d'État, on sait de quoi il s'agit. C'est-à-dire, c'est les messieurs en soutane noire qui préparent les textes du pape, les prêtres et les monseigneurs qui préparent les textes du pape, qui reprennent l'enseignement classique de l'Église. Et je me suis dit, en fait, ils rentrent là-dedans. Je me suis demandé jusqu'où c'était un choix de Léon. Et alors, c'est là qu'il faut aller voir ces improvisations qui, en ce qui concerne Léon XIV, ne sont pas très nombreuses, on l'aura noté.
1: Oui,
6: en tout cas,
1: existe.
6: Ces choix, et il y en a deux en particulier qui m'ont éclairé, c'est quand il a parlé de la question migratoire aux États-Unis, vous savez, de cette police des migrations.
1: L'ICE.
6: Et il parle de l'ICE un soir en sortant de sa résidence de Castel Gandolfo. Et là, il parle, donc il a préparé son speech. On voit très très bien qu'il est très prêt chaque fois pour parler aux journalistes. Et il a une petite phrase pour dire, ben voilà, ces États ont à la fois, doivent accueillir à nouveau cette ligne de crête qui est tracée, doit accueillir de façon digne les migrants. On ne peut pas les repousser, on ne peut pas les tabasser, on ne peut pas les tuer. En revanche, effectivement, il faut regarder dans les pays de départ. Et il a fait à peu près le même raisonnement, c'est quand il revient d'Afrique. Je crois que la dernière étape était la Guinée équatoriale, sauf erreur. Donc c'est fin avril, après ce fameux voyage qu'il a conduit en 3-4 pays d'Afrique, dont l'Algérie, dont le Cameroun et compagnie.
1: Et
6: il revient, et l'Angola, merci. Et il revient et il dit, qu'est-ce que nous faisons, nous, dans les pays les plus riches, pour changer la situation dans les pays les plus pauvres? Qu'est-ce que l'Occident fait pour aider le Sud global, ou ces pays où les jeunes aujourd'hui n'ont pas d'avenir? Donc effectivement, il nous interroge, nous. Il interroge à travers les médias, les journalistes, à travers sa parole publique, y compris ses improvisations, sur la responsabilité que nous avons pour le Sud.
1: Alors, il faut rappeler que cette proposition faite par l'Union européenne de relocation, d'expulsion vers des pays tiers, a déjà été largement inaugurée par les États-Unis, puisqu'on sait que l'administration Trump a passé des accords avec 27 pays engageant des dizaines de millions de dollars pour expulser vers des pays tiers, c'est-à-dire des pays dont les expulsés ne sont pas originaires. C'est-à-dire qu'on va se retrouver avec des Maliens qui vont se retrouver en Ouzbékistan et on se demande ce qui va se passer. C'est tout à fait lunaire comme proposition. Alors, on parlait de l'Italie tout à l'heure, il y a quand même une communauté d'origine italienne, la communauté Sant'Egidio, qui est un peu pionnière dans cette question de la gestion des flux migratoires. Antoine-Marie Isoard, deux mots là-dessus.
6: Oh ben Sant'Egidio, oui, alors ils sont pionniers sur l'accueil, en particulier en Italie, effectivement. Et puis, ce qui est assez intéressant chez Sant'Egidio, qui est cette communauté qui naît au moment des années 70, avec quelques laïcs italiens, jeunes des beaux quartiers romains, et qui se disent c'est pas possible, on peut pas rester juste dans nos beaux lycées romains, et il faut s'occuper des pauvres qui sont ici à Rome, à une époque, vous le dites, où il y avait à la fois une prospérité économique, et puis quand même des traces d'une après-guerre difficile en Italie, et puis cette immigration naissante qui arrivait de d'autres pays, de pays un peu inattendus pour ce qui est de la culture italienne. Et puis, l'intérêt de Sant'Egidio, c'est qu'ils vont avoir un autre levier d'accès, c'est la question de la diplomatie, la question de la politique. Et eux vont commencer à faire peut-être pas de la politique, mais à minima de la diplomatie,
1: de la médiation
6: dans certains pays d'Afrique, on pense au Rwanda et à d'autres, où ils vont effectivement intervenir. Je voulais revenir juste un instant sur, parce qu'on a parlé très clairement effectivement de l'immigration en Italie, pour revenir sur l'Espagne et les Canaries qui accompagnent le pape. Alors là, je fais une parenthèse toute bête, mais c'est pour nos auditeurs, c'est assez intéressant. Vous avez entendu peut-être depuis une semaine le pape parler espagnol et catalan. Oui. Ce matin, il va parler français. Voilà, son seul discours en français, enfin, il fait un discours en français aux Canaries. C'est assez surprenant.
1: Et pourquoi donc?
6: Eh bien, parce que effectivement,
1: parce qu'il s'adresse à l'Afrique.
6: Il s'adresse aux Marocains, aux Mauritaniens qui ne parlent pas forcément le français, mais enfin,
1: aux Sénégalais, aux Maliens, qui quittent le Sénégal,
6: aux Sénégalais qui sont un tiers de ces migrants qui arrivent en Espagne. Alors, en préparant cette émission, je me disais, mais qui sont ces migrants qui arrivent en Espagne? Et il faut pas oublier qu'au-delà effectivement de l'Afrique subsaharienne, et ce sont ceux qui arrivent en bateau. Par les Canaries, par les Baléares ou par Ceuta et Melulla, ça c'est encore d'autres populations, c'est plutôt le Maroc, effectivement par les enclaves espagnoles au Maroc. Et puis il y a une troisième immigration qu'on oublie un petit peu et qui elle est catholique essentiellement et que le pape a beaucoup rencontré lors de son voyage à Madrid et à Barcelone. C'est une immigration de Vénézuéliens, de Colombiens, d'Équatoriens. Et alors vous allez me dire, ils n'arrivent pas en bateau. Non, ils n'arrivent pas en bateau, ils arrivent avec un visa touristique et puis ils restent. Et eux sont dans un pays, et eux sont là pour rester. Toute une partie, évidemment, des subsahariens, eux vont vouloir être plutôt en transit en Espagne et ne pas rester.
1: On voit la complexité de ce problème. Ludmila Akone, juste un mot avant de passer à la pause. Ce projet de relocation des migrants en Albanie, est-ce que ça a fonctionné en Italie ?
3: Non, pas vraiment. C'est à la fois quelque chose qui ne peut pas fonctionner. Et puis, vous voyez, m'excusez, je vais être très très franche.
1: Allez-y.
3: Mais quelle est la différence entre relocalisation et déportation?
1: Je m'interroge.
3: Vous voyez, nous venons quand même d'une expérience historique dans le siècle dernier qui devrait nous apprendre des choses.
1: Merci à vous, vous êtes bien sur RCF Notre-Dame, c'est le débat du jour aujourd'hui avec nos deux invités, Ludmila Akone et Antoine-Marie Isoard. Une petite pause et on vous retrouve dans un instant.
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0: 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Les informations, Clara Bévilacqua. Bonjour Clara.
1: Bonjour Frédéric, bonjour à tous. Une nouvelle nuit de tensions au Moyen-Orient. Les États-Unis ont repris leur frappe sur l'Iran et les Iraniens ont visé des bases américaines militaires dans le Golfe. Téhéran qui affirme avoir totalement bloqué le détroit d'Ormuz. Les Américains démentent cette information. Une attaque américaine a tué 3 marins indiens au large d'Oman. Ils étaient portés disparus après une attaque revendiquée par les États-Unis mercredi. Attaque sur un pétrolier battant le pavillon des îles Palau. Une deuxième nuit de violence à Belfast. Des affrontements entre les forces de l'ordre et des manifestants, des émeutes anti-immigration qui avaient déjà eu lieu la veille dans la capitale nord-irlandaise après une attaque au couteau pour laquelle un réfugié soudanais a été inculpé. Le parquet voulait qu'il dorme en prison la nuit dernière, qu'il soit placé en détention provisoire, mais finalement Patrick Bruel y échappe. Le chanteur a bien été mis en examen pour viol, tentative de viol, harcèlement et agression sexuelle, mais le juge des libertés et de la détention estime que le placement sous contrôle judiciaire suffit. Le chanteur, qui continue de nier les faits, est rentré chez lui. La justice ne lui interdit pas de se produire sur scène. Plus que quelques heures avant le lancement de la Coupe du Monde, l'équipe de France est bien arrivée aux États-Unis. Cette nuit, ils ont pris les joueurs leur quartier à l'hôtel Four Seasons à Boston pour le Mondial qui commence donc ce soir avec la cérémonie et le match d'ouverture au Mexique. Les Bleus joueront leur première rencontre le 16 juin face au Sénégal. Pour ce qui est de la météo, c'est une dernière journée mitigée avant le retour du soleil et de la chaleur aussi partout sur le territoire. Dès demain, le mercure va grimper, nous offrir des températures estivales pour le week-end, mais pour l'instant, encore un petit peu de patience. Il fait assez frais ce matin, entre 10 et 13 degrés sur une large, très large moitié nord. Températures qui vont avoir du mal à dépasser les 20 degrés dans l'après-midi, à l'exception de l'Occitanie et de la région PACA.
0: Merci Clara Bévilacqua. On vous retrouve à 10h pour un nouveau point sur l'info.
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0: Au micro, Frédéric Mounier, la suite du débat du jour sur RCF Notre-Dame avec nos deux invités, Ludmila Acone, historienne italienne et spécialiste aussi de l'Italie contemporaine, et puis Antoine-Marie Zohar, directeur de l'hebdomadaire Famille Chrétienne. Nous avons parlé migration, nous allons peut-être en reparler avec ce deuxième sujet du jour, la Coupe du Monde de foot qui débute aujourd'hui. Vous le savez, elle va fonctionner sur 3 pays, les États-Unis, le Canada, le Mexique. Nous allons nous interroger, le foot rend-il fou ? Cette Coupe du Monde du foot est en passe de devenir une gigantesque machine à cash. Elle va réunir 48 équipes au lieu de 32 dans l'édition précédente, 104 rencontres au lieu de 64. Autrefois, la FIFA prévoit 13 milliards de dollars de chiffre d'affaires, donc 45% sur les droits TV. Un supporter européen ou africain devra dépenser en moyenne 10 000 dollars pour avoir le droit de se rendre sur place. Et encore, on n'est pas sûr que l'administration américaine de l'immigration les laissera rentrer. Ludmila Acone, vous êtes italienne. L'Italie est folle de foot, on le sait.
3: Oui, je suis supporter de la AS Roma.
0: Ah, vous l'avez dit. Voilà. Nous sommes soulagés.
3: Voilà.
0: Nous sommes soulagés. Comment voyez-vous ce gigantisme de cette Coupe du Monde de foot ?
3: C'est quelque chose qui s'est amplifié beaucoup dans les dernières décennies. Et n'oublions pas le rôle majeur qu'a eu Berlusconi dans cette histoire. N'oublions pas quand même comment il s'était fait projeter, enfin emmener un hélicoptère sur le stade de Milan pour montrer, voilà, quasiment un dieu qui sort, qui descend des cieux. Donc il y a vraiment une mystique du football qui a été utilisée en politique.
0: Oui.
3: Et bien entendu, il y a une histoire de gros sous, les deux choses.
0: Oui, il faut rappeler
3: ensemble.
0: Que Berlusconi était un entrepreneur médiatique.
3: Il était un entrepreneur médiatique. Il a été aussi, il a racheté aussi le Milan AC.
0: Voilà.
3: Donc c'est quelqu'un qui a investi et qui a donné cette coloration financière très très importante, qui était déjà en place dans plusieurs pays du monde. Donc, si vous voulez, le football en Italie, c'est un moment de rencontre dans les églises, par exemple, dans les paroisses, les jeunes vont se rencontrer. Ils trouvent un endroit pour pouvoir se rencontrer, pour jouer au foot. C'est quelque chose de très, très traditionnel. C'est un moment de partage. Et c'est vrai que cette financiarisation et cette spectacularisation et politisation du football

0: n'est pas exactement ce qu'il faudrait pour apaiser, voilà, et pour permettre aux gens de se rencontrer, de s'aimer davantage.
1: Mmh. Est-ce que les suites de matchs en Italie sont aussi le lieu de violence, comme on l'a vu récemment en France, Ludmila Hakone?
0: Elles sont aussi un lieu de violence, mais c'est la même période. Il y a eu effectivement une montée, y compris de racisme, mm-hmm. dans le football, notamment à la suite de certaines organisations politiques qui ont beaucoup, beaucoup, beaucoup, qui sont passées d'ailleurs d'une stigmatisation des méridionaux de l'Italie, c'est-à-dire ceux qui étaient dans le sud, aux extra-communautaires et notamment des stigmatisations des équipes de France qui, avec leur diversité, c'est quelque chose qui a été vraiment... Mais c'est interdit, c'est-à-dire il y a des lois, et il y a des interdictions, des mises en examen, mais évidemment c'est quelque chose qui parsème toute la société. Vous savez, en Italie, en France, en Angleterre aussi.
1: Également.
0: Voilà. Donc...
1: C'est un cancer, le cancer de la violence. Antoine Marie-Zohar, vous dirigez Famille Chrétienne. Est-ce que cette gigantesque machine à cash qui est devenue le football mondial ne vous donne pas à réfléchir et peut-être à prier ?
2: Alors ça m'interroge effectivement un petit peu. Je vais citer, on n'a pas beaucoup parlé du passage du pape à Barcelone, mais je sais que vous en parlez dans le reste de la journée. Et il y a cette phrase étonnante du pape hier soir sur la Coupe du Monde, inattendue. Il répond à un tout petit gamin, Renzo, et qui lui pose toute une série de questions. C'est très, très, très touchant. Mm-hmm. Et il lui demande s'il est fan de foot. Bon, alors, dans l'avion, déjà, il avait dit à une journaliste, une collègue, à qui il lui avait demandé plutôt pour le Real ou pour Madrid, il avait dit le pape oui. n'est pour aucune équipe. Mais Robert Prévost, en revanche, il est pour le Real.
1: Et ça, Robert Prévost a rendu visite au Real à Madrid.
2: Au Bernabéu.
1: Et on lui a remis un maillot.
2: Exactement.
1: Un maillot.
2: Des maillots, on en a vu passer tous les chefs d'État. On a vu notre président remettre un maillot de l'équipe de France il y a quelques semaines au Vatican. Enfin voilà. Non, il y a cette phrase qui est étonnante et qui est intéressante de Léon XIV hier après-midi, qui est sur le foot, sur la pelota, comme on dit, le ballon en espagnol. La vie n'est pas une course pour briller en solitaire, mais un chemin à parcourir ensemble. C'est très François aussi ça. Celui qui ne sait pas passer la pelota, le ballon, même s'il a du talent, n'a pas encore compris le jeu. Celui qui ne sait pas vivre avec les autres n'a pas encore compris la vie. Donc ça, je trouve que c'est une belle... C'est très simple, c'est assez basique, effectivement, sur le vivre ensemble, ou en tout cas... Et le travail en équipe. Et évidemment, ça pourrait avoir quelques enseignements pour cette Coupe du Monde aux États-Unis, sur ce qu'on a vécu, nous aussi, en France, de façon assez tragique, avec ces émeutes qui, forcément, sont plutôt des coups pour, pardon l'expression, mais se faire la police et se faire les forces de l'ordre. Enfin, quand vous regardez ce qui s'est passé, ça s'est passé même avant le début du match. Donc ce ne sont pas, comme l'a dit assez justement,
1: et par
2: malgré
1: des gens
2: tout,
1: qui n'ont pas
2: le
1: regardé
2: préfet
1: le match,
2: et le ministre de l'Intérieur, pardon, qui est l'ancien préfet, et qui dit ce ne sont pas des supporters, en fait. Mm-hmm. Oui, ils ont pour beaucoup un maillot du PSG, mais ce ne sont pas forcément des supporters. Donc ça, il y a une vraie interrogation. Est-ce qu'il ne fallait pas un couvre-feu ? Est-ce qu'il ne fallait pas...
1: Un couvre-feu ?
2: Oui, je pense que quand on sait, quand on vous dit dans les médias pendant plusieurs jours qu'il va y avoir des émeutes, qu'on va casser du flic, qu'on va péter des vitrines, qu'on va piller des magasins de chaussures de foot, vous prenez quelques moyens. Alors évidemment, le couvre-feu, on a osé le faire pendant le Covid. Je pense qu'on peut le faire aussi quand il y a des émeutes. Voilà, alors je ne dis pas que ça arrange les choses.
1: Pourquoi pas l'état d'urgence, Antoine
2: Marie-Zohar ?
1: Pourquoi pas l'article 16 de la Constitution ?
2: Non, mais je ne vais pas jusque-là. Mais je sais qu'on aurait pu éviter tout un tas. Moi, j'étais dans Paris ce soir-là, c'était une horreur, en fait. Je transportais une personne non-voyante d'une gare à une autre au cœur de Paris, à Châtelet-Léal. Je peux vous dire que j'ai eu la trouille. J'ai eu la trouille pour la personne que j'accompagnais, qui était une personne d'un certain âge. Je n'étais pas rassuré. Donc, je pense qu'on ne peut pas non plus condamner tout le reste du pays. Bref. Ce qui est sûr, c'est qu'il y a une question sur le foot, il y a une question sur la banlieue de Paris et comment est-ce qu'on encadre ces gens-là, comment est-ce qu'on les aide effectivement à comprendre et comment est-ce qu'on fait aussi, on peut exalter la beauté du foot. On est un peu très loin de ce qui va se passer aux États-Unis parce que vous l'avez dit, Frédéric.
1: Quoique.
2: Non, aux États-Unis, je pense que le risque, c'est plutôt un risque terroriste, c'est plutôt un risque d'attaque de ce type-là. C'est quand même très, très, très encadré politiquement. Moi, je suis impressionné par le business que c'est, en fait.
1: Allez-y.
2: Le prix des places... Alors, je ne sais pas si vous avez entendu parler des pauses fraîcheurs. pauses fraîcheurs.
1: C'est absolument hallucinant.
2: C'est quelque chose qui existe depuis des années. Je ne suis pas un spécialiste de foot, loin s'en faut, plutôt attaché
1: mais
2: au rugby.
1: Mais on est tous en train de le devenir.
2: Mais on le devient à chaque fois qu'il y a une Coupe du Monde, comme on est virologue chaque fois qu'il y a un virus. Bref, mais en tout cas, ce qui est sûr, c'est que ces pauses fraîcheurs qui existent depuis des années et qui permettent à chaque mi-temps de proposer une pause de 3 minutes pour des joueurs quand il ferait très chaud, eh bien, les États-Unis ont décidé, et la Coupe du Monde a décidé, l'organisation, de les imposer à tous les matchs, qu'il fasse chaud ou pas. Et alors, on sait pourquoi, en fait. C'est juste pour passer de la pub.
1: Et voilà.
2: Donc,
1: de la pub à 500 000 euros et 30 secondes.
2: Ah ben, un tout petit peu cher, mais voilà. Forcément, un tout petit peu cher. Donc, c'est vraiment quand même très business dans un pays où le foot, le soccer, n'est pas aussi populaire que le football américain,
1: absolument,
2: évidemment, loin s'en faut, ou le baseball.
1: Ludmila connaît.
0: Oui, je ne sais pas, le couvre-feu, ça me semble... Vous voyez la question, je pense que ce n'est pas le foot.
2: Je ne suis pas responsable politique, donc je n'ai pas la solution.
0: Non, bien
1: allez-y,
0: sûr.
1: Allez-y.
0: Non, ce que je veux dire, c'est que la situation est dramatique dans la société. Les gens sont très, très en colère à cause des inégalités sociales.
1: Vous parlez de la société française ou de la société italienne?
0: Les deux.
1: Les deux,
0: les
1: oui.
0: deux. Les deux, et la société britannique, et la société...
1: Oui.
0: Voilà. Voyez, donc,
1: on a vu les émeutes à Belfast depuis deux nuits, où protestants et catholiques sont unis pour taper sur les immigrés, en quelque
0: sorte.
1: Tout à fait.
0: Là, il s'agit d'autre chose. Mm-hmm. Là, je suis choquée par la façon dont on a récupéré ce qui s'est passé à Paris, en désignant les immigrés. Même en Italie, on en a parlé, comme un problème de migration. Quel rapport entre le PSG et la migration ? Quel rapport ? Est-ce que
1: une partie des joueurs sont déjà des...
0: Déjà ?
1: Voilà.
0: Qu'est-ce que cela veut dire ? Ça veut dire que les gens qui sont plus pauvres et qui sont en banlieue doivent y rester et qui ne doivent pas...
1: Donc vous posez là une question de fond.
0: Oui, c'est de ça qu'il s'agit. Mm-hmm. Vous comprenez, moi j'habite Paris, je suis dans un quartier qui n'est pas un quartier riche, mais pas pauvre non plus. J'ai entendu beaucoup de bruit, j'ai entendu beaucoup de choses. C'est vrai que c'était assez effrayant, mais j'ai vu beaucoup de blancs qui faisaient la même chose, qui lançaient des pétards et des explosions. Enfin, je ne sais pas, mais... Franchement, c'est quoi cette histoire ? Est-ce qu'on est en train de se tromper de problème ?
2: Et non, mais c'est peut-être une question de banlieue, mais pas forcément d'immigration. C'est-à-dire, c'est un problème de banlieue, et de banlieue blanche ou de banlieue beurre, de tout ce que vous voulez. C'est un problème, effectivement. Moi, il se trouve
1: qu'on appelle
2: dans la banlieue
1: les territoires perdus de la République.
2: Exactement, mais ce sont ces territoires où il est difficile,
1: quelle que soit leur couleur,
2: de mettre. Mais complètement.
1: Oui.
2: Moi, je trouve que je vis dans le Val d'Oise, à la sortie de Paris, dans des zones où effectivement ça a énormément pété au moment des émeutes il y a quelques années, il y a deux ans maintenant, de façon très très violente, où on est allé casser la mairie, enfin où il a fallu qu'on aille protéger les lieux de la vie administrative. Et ça, c'était pas forcément effectivement beurre ou black.
0: Bien sûr.
2: C'était une banlieue abandonnée, c'est un territoire qui est aussi marqué par cette immigration, c'est évident, ça se voit, mais ça n'est
0: pas
2: aussi simple que ça.
0: Et
2: puis ce sont des immigrés qui sont là depuis 2, 3, 4 générations et qui sont français.
0: Il y a une situation d'inégalité sociale, matérielle, d'accès à la connaissance, à la formation, à l'éducation. C'est tout cela qui explose dans la société.
1: On parlait tout à l'heure de l'état d'urgence. On sait qu'aux États-Unis, l'administration Trump a mis en œuvre une sorte de milice anti-immigrés qui s'appelle ICE. Qui défouraille à tort et à travers, il faut bien le dire, qui tue des gens sans prévenir, sans mandat. On peut se demander, on sait que cette milice sera présente autour des stades. On a le sentiment que la montée de la violence est des deux côtés, finalement. Du côté des personnes qui peuvent se sentir abandonnées en raison des inégalités, comme vous le dites, Ludmila Akone, et puis aussi les États qui peut-être vont se militariser. Est-ce qu'il n'y a pas là une sorte de montée en vrille préoccupante, Antoine-Marie Zohar ?
2: Mais moi, je reviens à ce qui s'est passé en France, où effectivement, dès lors qu'on annonce qu'il y aura 10 000, 20 000, 30 000 policiers armés jusqu'aux dents, casqués, lacrymogènes et compagnie, on force un peu aussi le trait. Donc c'est un peu pour ça que je parle de couvre-feu. C'est-à-dire c'est une façon peut-être d'éviter cet affrontement et de ne pas se dire à chaque reprise qu'il y aura un affrontement. Parce que ça s'était passé l'an passé déjà pour une victoire précédente du PSG et ça se repassera. Donc est-ce qu'on va accepter chaque fois qu'il y ait cet affrontement, effectivement, et cette militarisation? Je suis complètement d'accord. Je suis moins compétent pour juger ce qui se passe aux États-Unis, mais je crains effectivement que là aussi on ait droit à quelques scènes de violence et des coups cachés de la police de Monsieur Trump.
1: Ludmila Kodeh, un dernier mot sur ce sujet.
0: Quand on achète des armes, c'est pour faire la guerre et pour tuer. Quand on fait l'article 2 de la Constitution américaine qui permet à tout le monde d'avoir une arme, vous imaginez un petit peu à Paris ou en France si on permettait à tout le monde d'avoir des armes. Et pourtant, des gens le souhaitent. Armer la police, armer tout le monde, la police municipale, les professeurs, le professeur même, c'est incroyable. Donc, c'est évidemment, là, on incite et on donne les moyens pour que la violence... Au lieu de parler, au lieu de se rencontrer, eh ben, on fait tout pour qu'il y ait de la violence et les moyens de l'exercer. C'est le contraire qu'il faudrait faire.
1: Vous êtes bien sur RCF Notre-Dame, c'est bien le débat du jour. Au micro, Frédéric Mounier, avec nos deux invités aujourd'hui, Ludmila Aconet, historienne italienne et aussi spécialiste de l'Italie contemporaine, et Antoine-Marie Zohar, directeur de l'hebdomadaire Famille Chrétienne. Et un dernier sujet pour ce débat du jour, c'est aujourd'hui, ce jeudi, que le Conseil d'orientation des retraites, le COR, présente son ultime rapport sur les retraites. Et ce rapport, semble-t-il, est marqué par un retour au réel. Si nous voulons préserver notre système de retraite, il faudra le transformer en profondeur, peut-être travailler jusqu'à 67 ans pour les générations nées après 2003, envisager une hausse des cotisations, peut-être une baisse des pensions. Bref, le dossier est à nouveau remis sur le chantier. On sait que, quels que soient les candidats à l'élection présidentielle, et Dieu sait s'ils sont nombreux aujourd'hui, ils se rendront automatiquement impopulaires dès qu'ils s'y aventureront. Comment peut-on voir aujourd'hui ce problème franco-français, Antoine-Marie Zohar ?
2: Ah, c'est visiblement un problème qui dure. Je veux dire, quand on travaille
1: on se souvient de Jean-Paul Delevoye qui avait ouvert le débat il y a très très longtemps
2: déjà. On se souvient que c'est un système qui existe déjà depuis les années 40, enfin après-guerre, qu'il a bien fallu effectivement créer une sécurité sociale et puis un système des retraites. On se souvient des promesses de campagne d'un certain François Mitterrand, parce qu'on lui doit beaucoup, pardon pour la petite pique, mais on doit beaucoup aux amis socialistes quand même en 80, avec cette promesse électorale incroyable de dire on passe de 65 ans, qui était la retraite à l'époque, hein, il faut s'en souvenir, à 60 ans. Et donc cette promesse a été tenue par François Mitterrand, qui était quand même un homme plutôt intelligent et qui était quand même malgré tout conscient aussi, au-delà de la promesse alléchante de campagne, qui était conscient aussi qu'à l'époque, effectivement, l'espérance de vie était moins forte et qu'on était encore dans une... Il y avait moins, pardon de l'expression, et maman si tu m'entends, il y avait moins de vieux à l'époque. Et donc on était sur une pyramide des âges tout à fait différente. Et quand on lui fait remarquer ça en 82, au moment du vote de la loi, François Mitterrand dit très justement, mais ce sont mes successeurs qui devront s'en occuper. Voilà.
1: Donc, nous y sommes.
2: Donc nous y sommes, et comment maintenant, effectivement, vous avez eu raison de dire que le Conseil d'orientation des retraites qui sort son rapport, enfin, et qui va être encore, je crois, débattu aujourd'hui, mais dont on a déjà plein de fuites, ce Conseil d'orientation, il dit que, globalement, il y a un levier sur lequel ça fonctionne, parce que pour régler ce problème presque insolvable des retraites, il y a 3-4 leviers. Il y a,
1: toujours les mêmes.
2: On allège la durée de... Enfin, on allonge la durée de cotisation. Baisse le taux des pensions, des retraites, tout simplement. On augmente les cotisations salariales, patronales. Ou, effectivement, et c'est le quatrième, on relève le taux, enfin l'âge, on recule l'âge légal de départ à la retraite. L'âge légal, d'ailleurs... pour 60% de la population.
1: On sait qu'aujourd'hui, l'âge réel de départ, c'est aux alentours de 62 ans et des poussières. Voilà.
2: Pour de vrai, comme dirait...
1: Dans la réalité.
2: Exactement. Maintenant, on sait, et ça c'est aussi ce que dit ce rapport du COR, ce qui est intéressant, c'est que c'est le levier, donc le délai, reporter l'âge de départ, c'est à la retraite, c'est vraiment le levier qui permet de garder une économie plutôt solide, parce que les gens... mathématiquement, travaillent plus longtemps, donc cotisent plus longtemps, et il y a forcément moins de retraités. Donc c'est plus intéressant et donc un pouvoir d'achat supérieur pour la France. Maintenant, qui voudra pendant la...
1: Vous qui l'avez va dit, le faire
2: qui va vouloir pendant la voilà. campagne électorale s'attacher à ça? Parce qu'on a bien vu Sébastien Lecornu suspendre vous vous souvenez, c'était pour faire passer le fameux budget et suspendre la réforme des retraites en disant ben, on en reparle en janvier 2028.
1: Ce qui coûte environ 2 milliards d'euros par an.
2: Oui, alors on nous a dit on va faire quelques économies. Et puis finalement, au budget, on s'est aperçu que ce sont plutôt des impôts supplémentaires qui permettent de maintenir ce retard.
1: Et de toute façon, il n'y a plus de sous. Alors, Ludmila Aconet, vous êtes italienne, je l'ai dit. À quel âge est le départ en retraite en Italie ?
0: Ouf. Alors là, il y a débat, hein, parce que en fait, il y a tout le temps, enfin, il y a différentes sortes, catégories de personnes. Il y a des départs qui sont, par exemple, pour les femmes qui ont eu des enfants. Il y a des catégories qui n'ont pas la même, tous la même, la même retraite. Mais il y a une volonté là aussi de déplacer de plus en plus la retraite. Mais alors que finalement les investissements productifs ne sont pas à la hauteur. Donc si vous voulez, vous avez d'un côté une volonté de repousser l'âge de la retraite et aussi le fait qu'on va chercher justement de la main-d'œuvre émigrée parce qu'on n'a pas assez de travailleurs. Donc, vous voyez,
1: parce que l'Italie ne fait pas d'enfants.
0: Ne fait pas d'enfants. Donc, mais pourquoi les gens ne font pas d'enfants? C'est parce que c'est très très dur, c'est cher, il n'y a pas de crèche, il n'y a pas de structure publique.
1: Il n'est rien prévu pour
0: et donc,
1: accueillir.
0: Et puis, une femme, soit elle travaille, soit elle fait des enfants au bout d'un moment. C'est, c'est comme ça. Vous voyez? Donc, et c'est un choix terrible à faire. On ne fait rien pour donner envie ou pour donner les conditions pour faire des enfants, bien sûr.
1: Alors, ceux qui nous écoutent savent que aujourd'hui, ceux qui votent en majorité sont des seniors qui sont souvent retraités. Il est souvent question de diminuer, soit de diminuer leur pension, soit d'envisager la suppression de tel ou tel abattement fiscal. On sait que la population des retraités est vent debout. Antoine-Marie Zohar, qu'est-ce qu'on peut dire à cette population qui nous écoute aujourd'hui sur...
2: qu'elle vit pas trop mal, de ce que j'entends quand même. Quand on regarde ce qui se passe en Europe, les retraités français sont plutôt bien lotis. Ce qui est sûr, c'est qu'on peut aussi aider les retraités d'une autre façon, si les pensions baissent un peu. Et l'État peut aussi, c'est un des leviers de réflexion, une des questions qui n'est pas souvent abordée, mais c'est de permettre qu'il y ait des... au-delà des abattements, plutôt des réductions pour les retraités. Alors, vous en avez quand vous prenez le train, vous en avez pour telle ou telle proposition de transport et autres, mais je pense qu'on pourrait multiplier le nombre de facilités pour des personnes retraitées, si tant est que le taux de la retraite, enfin les pensions, les pensions baissent.
1: Alors on sait que la question démographique est une question de plus en plus essentielle dans nos sociétés. L'INED a rendu son dernier rapport la semaine dernière. On voit que la population française vieillit. On voit que du côté de l'Italie, c'est tout à fait palpable. Quand on se rend en Italie, on voit bien que c'est un pays de vieux. Ça vous fait quel effet, vous qui êtes italienne, Ludmila Akone, de voir votre pays en train de, en quelque sorte, de mourir de vieillesse?
0: La vieillesse, c'est aussi une richesse et une mémoire dont nous avons tous besoin, absolument, et qu'il faudrait chérir. Le problème, il n'est pas là. Le problème, c'est pourquoi les gens n'ont plus la capacité de se projeter dans l'avenir. C'est ça. C'est-à-dire qu'on tue l'espoir. Quand vous êtes dans un pays
1: qui
0: comme...
1: Qui ça, on ?
0: Écoutez, en Italie, il n'y a même pas de salaire minimum. Vous savez ? Par exemple, ce gouvernement, et Giorgia Meloni en particulier, a refusé de faire un salaire minimum. Vous comprenez? Ça veut dire que vous avez une situation, même pour les Italiens d'Italie, hein, on ne parle pas des immigrés qui sont dans les champs de tomates, qui sont payés 3 euros de l'heure pour faire des courses, pour amener des pizzas. Comment est-ce qu'on peut vivre avec ça? Comment est-ce qu'on peut imaginer d'avoir une famille, un logement, se projeter dans l'avenir? Ce n'est pas possible. Alors, La question de la retraite. Les retraités, c'est vrai, en France, ils vivent mieux que les retraités italiens. N'oublions pas que les personnes âgées, ce sont notre mémoire, notre patrimoine, et ce sont ceux aussi qui s'occupent des enfants des autres, qui s'occupent de la société, qui s'investissent dans les associations, qui font du bénévolat. Ça, c'est des choses qu'il faut considérer. Il ne faut pas imaginer les retraités comme un poids.
1: Et ce sont en Italie des migrants qui s'occupent des personnes âgées.
0: Absolument. Voilà. Les badanti.
1: Les badanti, hein, oui.
0: Voilà.
1: Alors, Antoine-Marie Zohar, la France est un pays qui vieillit. L'Église catholique chérit la famille, nous explique que les jeunes sont l'avenir du monde, qu'il faut leur faire confiance. Comment donner envie de donner la vie aujourd'hui, Antoine-Marie Zohar?
2: Je crois qu'il faut effectivement, Ludmila connaît en parler à l'instant, c'est que sans espoir, sans vision d'avenir. Il n'y a pas de perspective pour avoir des enfants. Et de fait, il faut qu'on puisse transmettre cet espoir à nos enfants. Et bon, je vais vous dire qu'à Famille Chrétienne et dans les populations que je connais, c'est plutôt des familles qui ont vraiment la vie attachée au corps et au cœur. Mais c'est vrai qu'on a parlé tout à l'heure de façon assez mathématique, des leviers pour les retraites et compagnie. Mais on voit bien que le rapport du Conseil d'orientation des retraites, il s'appuie justement sur les rapports de l'INSEE et sur les chiffres qui sont clairs, c'est qu'il y a une baisse du solde migratoire, il y a une baisse de la natalité, oui, évidemment, et donc un nombre de personnes âgées plus important, un nombre de naissances moins important. Et donc effectivement, quand on est dans ce système de répartition, c'est-à-dire ces retraites qui sont payées aujourd'hui par ceux qui travaillent, pour ceux qui sont à la retraite, évidemment, demain, ça devient extrêmement complexe. Donc il y a toute cette question aussi mathématique de est-ce qu'on passe à un système petit à petit de capitalisation et compagnie, mais qui est un risque pour les plus faibles et les plus vulnérables.
1: Ça semble assez inévitable.
2: Mais effectivement, le levier que n'évoque pas, que n'ose pas évoquer un conseil d'orientation des retraites, probablement parce que ce n'est pas son rôle, mais que peut évoquer l'Église, c'est faites des enfants. Enfin, alors, je ne veux pas à tort et travers et n'importe comment, mais il ne faut pas leur proposer n'importe quoi. Mais on a la trouille de faire des enfants. Mmh. On a la trouille de faire des enfants.
3: Pourquoi ? Pourquoi ?
2: On a la trouille de faire des enfants parce qu'on a peur que... ils mangent trop de viande, ils fassent crever la terre et l'environnement. Alors évidemment qu'on a un poids.
1: C'est ce qu'on appelle l'éco-anxiété.
2: Évidemment qu'on a un poids sur l'environnement. Évidemment qu'il y a une éducation à avoir sur la nourriture, sur la viande aussi. Enfin, je veux dire, j'ai aucun problème avec ça. Sur la question des transports, sur la question. Mais et on peut vivre de façon plus fraternelle dans une société plus conviviale en continuant à faire des enfants. Donc il faut aussi donner espoir. Il faut aider les Français, et les Italiens certainement, pour peu qu'ils ne soient pas tous en train de regarder la Coupe du Monde. Alors là, je ne ferai pas une petite... petite pique quand même pour les Italiens. J'étais à Rome la semaine dernière, ça fait 15 ans qu'un gamin qui a 15 ans en Italie, il n'a pas vu son pays en Coupe du Monde. Mais ce n'est pas pour Ludmilla,
0: c'est beaucoup d'amour pour les Italiens, c'est très dommage,
2: parce que c'est vraiment un peuple de fouteux. Je reviens au sujet, aidons les familles en France, en Italie, en Europe, à faire des enfants. Donnons-leur le moyen et puis aidons les mères de famille. Il y a un déséquilibre incroyable entre les hommes et les femmes dans ce pays sur l'éducation des enfants, sur l'accompagnement des familles.
1: Ludmilla Connet, un dernier mot. Que dites-vous à l'Italie ?
0: Battez-vous.
1: Oui.
0: Ayez espoir. Diffusez votre culture. Continuez à prêcher et à cultiver cette magnifique humanité. Nous sommes dans le pays qui a créé l'humanisme aussi.
1: Oui,
0: dans
1: et culture. Vous ne l'avez pas oublié.
0: Et moi, je suis spécialiste de ça, justement, hein, oui, dans mes études. Hein, 15e, je suis 15e.
1: Le 15e siècle, oui.
0: Voilà, et donc, je pense à Laurent le Magnifique, notamment. Mais voilà, c'est quelque chose qui est notre richesse que nous avons diffusée dans le monde entier. Et je pense que c'est quelque chose de laquelle il faut s'inspirer.
1: Merci de ce dernier mot italien. Merci de nous rappeler la mémoire de l'Italie, la mémoire de l'humanisme. C'était le débat du jour sur Radio Notre-Dame. Nous étions en compagnie de Ludmilla Connet, historienne italienne, qui nous a parlé avec beaucoup de cœur de son pays d'origine. Et puis Antoine-Marie Zohar, directeur de l'hebdomadaire Famille Chrétienne. Vous pouvez évidemment écouter et réécouter, comme vous le voulez, ce débat du jour sur l'appli RCF Notre-Dame. Et voilà, c'est le moment de passer l'antenne à Melchior Gormand qui va nous aider à penser et à agir aujourd'hui, Melchior.
4: Absolument, mon cher Frédéric. Bonjour, bonjour à toutes et à tous. Aujourd'hui, c'est le début de la Coupe du Monde. On va parler du foot. Aujourd'hui, le foot qui est devenu un véritable business depuis...
1: Nous avons déblayé le sujet pour vous, Melchior.
4: Ah, c'est vrai ? Ah bah c'est super. Et bah voilà, on va continuer avec nos deux économistes, Luc Arondel et Richard Duhautois. Et puis bien sûr, vos réactions, vos témoignages en direct au 01 56 56 44 00. À tout de suite.

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0: Il est 10h sur RCF Notre-Dame. On retrouve Clara Bévilacqua sur le terrain de l'info. Bonjour Clara.
1: Bonjour Melchior, bonjour à tous. Et c'est le jour J, coup d'envoi du mondial de foot ce soir avec une cérémonie d'ouverture devant 90 000 spectateurs au Mexique. Premier match donc entre le Mexique et l'Afrique du Sud à 21h. La France, elle, jouera mardi prochain le 16 juin contre le Sénégal. L'équipe de France qui est bien arrivée aux États-Unis cette nuit. Les joueurs ont pris leur quartier à Boston pour le mondial.
0: Le foot qui est devenu un business. On en parle dans un instant dans Je pense, donc j'agis.
1: Les sujets du bac de français sont sortis. Les élèves de première ont débuté leur épreuve anticipée ce matin à 8h. Pour les élèves en général, le commentaire de texte porte sur une œuvre de Louise d'Épinay, Histoire de Madame de Montbrillant. La dissertation, c'est sur la poésie avec une œuvre d'Arthur Rimbaud, une de Francis Ponge et une d'Hélène Dorion. Les États-Unis ont lancé une nouvelle salve de missiles sur l'Iran. Téhéran dit de son côté avoir frappé des bases américaines à Bahreïn et au Koweït et assure que le détroit d'Hormuz est totalement fermé, ce que démentent les États-Unis. Le pays médiateur, le Pakistan, déplore une escalade et appelle à une solution négociée. Le secrétaire général de l'ONU réagit ce matin et déplore l'intensification de ces attaques. Et cette guerre au Moyen-Orient, le pape Léon XIV en a parlé lors de son homélie hier, lors d'une messe qu'il présidait à la Sagrada Familia à Barcelone. Il en a profité pour lancer un nouvel appel à la paix.
2: Nous ne pouvons pas croire en Jésus et promouvoir la guerre. Nous ne pouvons pas croire en Jésus et abandonner celui qui souffre. Ce soir, rappelons-nous donc que la croix du Christ qui couronne cette basilique est la croix des pécheurs qui deviennent saints.
1: Le pape qui a inauguré hier la plus haute tour de la basilique de la Sagrada Familia, la tour de Jésus-Christ. Aujourd'hui, Léon XIV se rend sur les îles Canaries. Sa visite en Espagne se termine demain.
0: Merci beaucoup, ma chère Clara Bévilacqua. On vous retrouve demain de 6h30 à 10h sur RCF Notre-Dame. Et on est parti.
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0: 90 minutes sur le terrain, des milliards d'euros en dehors. Ce soir, c'est le début de la Coupe du Monde du foot en Amérique. Et derrière les exploits sportifs, ce sport est devenu une mécanique économique d'une efficacité redoutable. Droits télé, négociés à prix d'or, des contrats de sponsoring internationaux, des investisseurs étrangers, des paris sportifs et des transferts records. Bref, le ballon rond pèse aujourd'hui bien plus lourd qu'un simple divertissement. Et c'est vrai que cette transformation, elle s'est opérée en quelques décennies seulement, d'un sport populaire ancré dans les territoires. Le foot est devenu une industrie capable de mobiliser des audiences gigantesques et surtout des flux financiers assez considérables. Les plus grands clubs sont désormais des marques internationales, les joueurs des actifs hautement valorisés et les grandes compétitions des événements médiatiques suivis aux quatre coins du globe, à l'instar de la Coupe du Monde. Alors, c'est particulier, hein, parce que d'un côté, il y a cette passion intacte de millions de supporters, les moments de communion collective, et puis de l'autre, des enjeux économiques et des salaires assez extraordinaires qui questionnent sur ce qu'est au fond ce sport. Vous allez entendre ce matin dans Je pense donc j'agis deux économistes qui ont fait du ballon rond un véritable objet d'étude, et comme chaque matin vous avez la parole sur le terrain avec vos témoignages et vos réactions. Est-ce que le foot est devenu trop business à vos yeux, ou est-ce le prix à payer pour voir ce sport se développer? Est-ce que les fameux salaires parfois astronomiques des joueurs vous choquent, ou alors vous les considérez comme une conséquence assez logique du succès du foot? Et selon vous, est-ce que ce sport reste avant tout une passion populaire, ou alors c'est un peu devenu une industrie comme une autre? 01 56 56 44 00, vos témoignages par mail à direct@rcf.fr, et vous nous regardez en vidéo sur la chaîne YouTube de Radio Notre-Dame.
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0: Et pour discuter avec nous jusqu'à 11h, nos deux invités, Luc Arondel, bonjour.
4: Bonjour.
0: Merci beaucoup d'être avec nous.
4: Je vous en prie.
0: Vous êtes économiste, directeur de recherche au CNRS et chercheur à Paris School of Economics. Et puis Richard Duhautois également avec nous. Bonjour Richard.
5: Bonjour.
0: Vous êtes économiste et chercheur au CNAM. Si vous êtes avec nous tous les deux, c'est parce que vous avez publié il y a quelques jours « Food Business, les 30 glorieuses » aux éditions Odile Jacob. Vous allez suivre la Coupe du Monde, Richard Duhautois?
4: Évidemment.
0: Vous êtes un fan de foot ?
4: Oui, je suis un fan de foot. Je joue depuis 50 ans même. Oui. Je suis licencié à la fédération et là, je joue dans une équipe de plus de 55 ans dans le district du Val-de-Marne.
0: Voilà. Donc une passion intacte.
4: Intacte, exactement.
0: Malgré cette économie du foot qui nous impacte ce matin dans Je pense. Donc,
4: oui, après on en discutera plus.
0: Absolument. C'est tout l'objet. Je vous invite pour ça.
4: Profondément et peut-être que c'est pas aussi simple que ce que vous avez dit au début.
0: Luc Arondel, même question pour vous.
5: Même question, oui, je suis un passionné de foot depuis très longtemps. J'ai commencé à jouer à l'âge de 7 ans, mais contrairement à Richard, j'ai un genou qui a cédé, donc je me suis arrêté à 58 ans. C'est déjà c'est une belle carrière.
0: Mais en tout cas, voilà, vous allez suivre la Coupe du Monde.
5: Ah oui, bien sûr. Oui.
0: Comme énormément de Français, on peut facilement l'imaginer. Alors, dans mon introduction, vous avez entendu, j'ai essayé de poser un peu le décor d'une économie qui est ultra présente autour du football, malgré un sport qui est très populaire. Il y a beaucoup de supporters encore. C'est un peu ça le foot en ce moment, d'après vous, Richard Duhautois. C'est un peu une ligne de crête.
4: Oui, c'est à la fois en effet peut-être une industrie comme vous avez dit, et en même temps c'est un sport populaire qui transcende les cultures, les religions, et même aux États-Unis, contrairement à ce qu'on entend assez souvent, le foot s'est développé il y a très très longtemps, à la fin du 19e siècle. Il y a eu des championnats professionnels dans les années 20, qui se sont arrêtés à cause de la grande crise, la grande dépression de 1929, et aussi des médias qui relayaient pas trop le soccer à cette époque, mais plutôt le baseball. Mais en effet, je pense que le sport est vraiment populaire dans le monde entier. Oui. Et en effet, tout ce qu'on entend sur le business, sur les problèmes de la FIFA, sur le comportement d'Infantino, ça n'empêche pas tous les supporters de regarder la Coupe du Monde.
0: Luc Arondel, alors c'est ça qui est un petit peu justement particulier dans le foot, c'est que c'est le sport le plus suivi à travers le monde. Il y en a pas d'autre pareil, c'est impossible.
5: Le plus populaire de la planète.
0: Le plus populaire. Ce n'est pas un sport de niche. Et pour autant, on a quand même les meilleurs joueurs du monde dans certaines équipes. On a quand même beaucoup de regards qui sont posés sur une petite niche justement de joueurs.
5: Alors justement, je pense que c'est une des raisons pour lesquelles on a une vue biaisée complètement de l'économie du foot. Parce que vous disiez effectivement que c'est le sport le plus populaire de la planète. Ça génère beaucoup d'argent. Si on met en relation, en parallèle, la passion de tous ces supporters par rapport à l'argent que ça génère, finalement, c'est assez peu d'argent.
0: Oui.
5: Je prends un exemple. La finale au Qatar, ça a été suivi par 1,5 milliard de personnes. Bon, et voilà, et ça a généré un peu plus de 6 milliards de dollars, ce qui fait qu'effectivement, si vous rapportez ça au nombre de supporters, ça ne fait pas beaucoup d'argent par supporter.
0: Ouais.
5: Voilà. Et donc, je pense que c'est une vue biaisée. Alors, effectivement, le fait que vous dites c'est une niche, parce qu'on a ce qu'on a en tête, c'est le football en Europe, c'est aussi les superstars, c'est aussi les transferts des grands joueurs, mais tout ça ce n'est qu'une partie du football, c'est-à-dire qu'il faut effectivement mettre ça en relation avec tout ce qui se passe à côté, c'est-à-dire les salaires médians, les salaires moyens, etc., le nombre de transferts qui sont payants par rapport au nombre de transferts gratuits, et ce qu'on s'aperçoit c'est que finalement c'est une toute partie une toute petite partie du football.
4: D'ailleurs je rajouterais que donc c'est une statistique qui est un petit peu ancienne, qui a quelques années maintenant, qui date de 2017, mais je pense que ça n'a pas beaucoup changé. C'est qu'il y a un peu moins de 50% des footballeurs professionnels dans le monde qui gagnent moins de 1000 dollars par mois.
0: Ah oui.
4: Voilà. Donc nous, on est, comme Luc le disait, on est focalisé sur le Big Five, du moins le Big Four bientôt. Oui. Et même par rapport aux transferts, en fait, il y a 15% simplement de transferts payants dans le monde entier. 60% des joueurs qui bougent, c'est des joueurs libres. Et puis il y a 25% de prêts, à peu près. Et donc, dès qu'il y a un petit... Et parmi ces 15% de transferts payants, je pense qu'il y en a 1%, si je me rappelle bien, qui dépasse le 10 millions d'euros. Donc, vous voyez, on est focalisé un petit peu sur...
0: Sur les gros chèques.
4: Déjà sur l'Europe et en effet sur les hyperstars et les superstars.
0: Comme dans tout sport, d'ailleurs.
4: Oui,
0: c'est le principe aussi de mettre en avant des joueurs qui sont peut-être plus compétents que d'autres, mais en tout cas, ça nous intéresse ce matin avec vous deux, Luc Arondel et Richard Duhautois. Vous êtes les auteurs de Foot Business, les 30 Glorieuses, aux éditions Odile Jacob. Et sur RCF Notre-Dame, vous avez toutes et tous la parole pour discuter avec nous au 01 56 56 44 00. On a Françoise, justement, qui aimerait réagir en direct. Bonjour Françoise.
6: Non, mais évidemment que je viens
0: bonjour.
6: D'entendre. Bonjour Melchior, c'est Françoise.
0: Oui, on vous écoute.
6: Écoutez, Melchior, oui, moi, ça toute cette économie, ça me dérange, bien sûr. Moi, je viens de subir une intervention de 4 mois. J'ai travaillé jusqu'à l'âge de 68 ans parce que j'étais seule et que j'avais perdu mon compagnon.
0: Oui.
6: On m'a demandé des dépassements d'honoraires qui n'en finissent plus. J'ai dû emprunter,
0: oui.
6: Melchior.
0: Mais sur le foot, Françoise.
6: Mais sur le foot, mais ça me dérange tellement. Mais on a fait, moi j'étais jeune, on a fait du foot avec mes frères, mais jamais il y avait une économie telle que cette ampleur que ça a pris pendant ces 10 dernières années, c'est infernal. Mais au-delà de l'économie, et c'est pas l'émission, mais la dégradation. Mais
0: c'est encore un autre sujet, ça, c'est lié aux supporters. Merci Françoise, en tout cas, on entend que cette économie autour du foot, en tout cas, ce que vous pouvez en entendre dans les médias, vous choque particulièrement. Richard Duhautois, elle n'est pas seule, Françoise, à penser ça.
4: Oui, c'est ce que disait Luc tout à l'heure, il y a un décalage énorme entre ce que pensent les gens et la réalité économique du football.
0: Ouais.
4: Et en effet, on est tous sensibles aux biais cognitifs et pour le foot, c'est comme c'est inversement proportionnel. Du moins, comme on dit dans le livre, en fait, le football, c'est un nain économique et un géant médiatique. Mmh. Donc on en parle tout le temps. Donc les gens, en effet, ont l'impression que tous les footballeurs gagnent des millions, ce qui est pas du
0: ce
4: tout
0: qui est faux.
4: C'est ce qui est complètement faux. Ont l'impression qu'ils ont une carrière qui dure 17 ou 20 ans, alors que la carrière moyenne, c'est entre 4 et 6 ans, et qu'un tiers des footballeurs ne jouent qu'une année au niveau professionnel, et après ils disparaissent, et que la formation est très difficile. En effet, c'est plus difficile de devenir footballeur professionnel plutôt que de passer un concours d'une grande école. Mais je peux vous donner quelques stats, si vous voulez. En U11, vous voyez, en moins de 10 ans en France, c'est le pic.
0: U11.
4: En U11, under 11.
0: Alors moi, je ne connais rien au foot. Je suis formulé un peu coup, mais alors, il faut m'expliquer U11.
4: Donc, U11, c'est la catégorie d'âge,
0: oui.
4: Moins de 11 ans. Et en effet, c'est le pic des jeunes joueurs en France. Il y a 110 000 joueurs.
0: D'accord.
4: Parmi ces 110 000, il y en a 700 qui vont rentrer dans des centres de formation. Parmi ces 700, il y en a 90 qui vont sortir des centres de formation qui seront professionnels, 35 qui vont jouer en Ligue 1, 25 en Ligue 2, le reste un petit peu dans les championnats étrangers. Mmh. Bon, quelques-uns vont se blesser et tout. Et parmi tous ces jeunes, il y en a un ou deux, du moins entre 0 et 5 pour être plus précis, qui seront footballeurs en équipe de France.
0: Donc vous voyez footballeurs professionnels.
4: Du moins non, qui ont des sélections
0: en
4: équipe de France. Non, il y en a à peu près 90 sur 110 000 qui deviendront. Donc ça fait des probabilités très très faibles.
0: Ouais.
4: Et donc il y a la difficulté de la formation, la difficulté, la concurrence envers ses coéquipiers, envers les adversaires, fait que c'est pas aussi facile que ça, quand même, le football professionnel pour les joueurs. Mmh.
0: Ce qui m'a marqué dans votre livre, Luc Arondel, c'est aussi ce que vous mettez en avant. Alors, évidemment, il y a tout cet aspect, économie du football, et on va bien sûr en reparler avec ces 30 glorieuses que vous évoquez à partir des années 90 à peu près. On essaiera de comprendre pourquoi d'ailleurs, qu'est-ce qui s'est passé à ce moment-là. Mais c'est aussi tout ce que vous mettez en avant sur le mérite sportif, c'est-à-dire que ce sont des joueurs qui se sont battus pour en arriver là.
5: Ouais. Comme disait Richard, hein, c'est plus difficile de devenir footballeur professionnel et notamment de faire partie de l'équipe de France que de réussir à Polytechnique, ça c'est clair. Ouais. Et c'est vrai que, alors par rapport à votre auditrice, effectivement, donc ça c'est la première chose, on entend beaucoup moins les gens se plaindre par exemple des gros salaires dans la culture, dans la musique, alors que finalement ça marche selon le même principe.
0: Donc ça, c'est pour les artistes, les chanteurs,
5: exactement,
0: les musiciens,
5: c'est la même économie. Et puis par rapport au mérite, justement, ça c'est une question intéressante. Est-ce que les footballeurs méritent leur salaire? Ben, à ce moment-là, il faut se tourner un petit peu vers l'éthique et vers la philosophie. Par exemple, John Rawls, qui a écrit des choses sur les inégalités. Il a dit deux choses. On peut justifier les inégalités si les opportunités sont ouvertes à tous, et ouais. C'est le cas du foot. C'est beaucoup moins vrai pour les acteurs. Il y a beaucoup de fils d'eux, par exemple. Et puis, c'est aussi... le mérite, c'est en proportion du bien-être que vous fournissez aux gens. Et c'est vrai que quand on voit, effectivement, l'enthousiasme et le bien-être...
7: Ah oui, oui.
5: L'enthousiasme autour des Bleus, etc., etc., on peut effectivement trouver une justification à ces gros salaires, même si, effectivement, le problème des inégalités au sein des footballeurs est peut-être un problème sur lequel il faut réfléchir.
7: Il est 10h15 exactement sur RCF Notre-Dame, et vous l'entendez ce matin à l'occasion du coup d'envoi de la Coupe du Monde, on parle justement de l'économie du foot avec nos deux invités, Luc Arondel et Richard Duhautois, et puis bien sûr vos réactions, vos témoignages, comme chaque matin, au 01 56 56 44 00. Et vous nous regardez en vidéo sur la chaîne YouTube de Radio Notre-Dame, il y a un petit chat d'ailleurs YouTube, vous pouvez apporter vos commentaires.
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7: D'ailleurs, Richard Duhautois, je ne vous ai même pas demandé pourquoi vous avez fait ce livre. C'est pour casser ces clichés un petit peu ?
4: Non, ça fait du moins. On s'est rencontrés il y a quelques...
7: Ah oui, allez-y.
4: On s'est rencontrés il y a quelques années avec Luc. On avait une grande histoire d'amour.
7: Ah d'amour,
4: on
7: avait... oui.
4: Non, c'est pas vrai. D'amitié. Ouais. Et on travaillait chacun sur des sujets particuliers. Moi, je faisais plutôt de l'économie du travail. Et Luc, je laisserai Luc décrire ce qu'il faisait. Et puis, on s'est rencontrés un petit peu à un moment peut-être de notre carrière où on a voulu peut-être faire des choses qui allaient avec notre passion.
7: Ouais. Ouais. Et donc le foot, notamment.
4: Et donc le foot.
7: Le
4: donc
7: foot on a qui fait... vous a réunis.
4: Et il nous a réunis. Parce et puis, on a fait... D'ailleurs, on a fait pas mal de... Avant ce bouquin, on en a fait aussi d'autres ensemble. Voilà. Qui sont un peu plus confidentiels.
5: Ouais. Un peu plus académique.
4: Ouais, ouais. Un peu plus académique.
7: Luc Arondel, ça correspond à ce que vous avez vécu.
5: Ça correspond oui, c'est ça. Il y a une quinzaine d'années, on a décidé de monter un séminaire autour de ça s'appelait Football et Sciences Sociales à l'École Normale Supérieure, ce qui n'était pas forcément évident par rapport aux intérêts de cette institution. Mais effectivement, puis de fil en aiguille, on en est amené à s'intéresser à l'argent du foot. Donc on a fait d'abord un premier volume sur l'argent du foot en Europe. On en a fait un autre aussi sur les femmes, sur le football féminin. Et puis, on a fait aussi quelque chose sur le football aux États-Unis, parce que ce qui est intéressant, c'est aussi de mettre en parallèle, de comparer effectivement les systèmes, les économies du foot qui sont complètement différentes. Et c'est intéressant de...
7: Voilà, d'un continent à l'autre.
5: Ça oui, tout à fait. C'est vrai que l'actualité de la Coupe du Monde aux États-Unis, il y a beaucoup de choses qui sont dites sur l'économie du foot aux États-Unis qui sont assez... assez critiquable. On va dire.
7: Dans un instant, on va entendre Patrick qui voudrait témoigner au 01 56 56 44 00. Juste avant, vous partez dans votre livre des années 90 pour essayer de comprendre comment c'est devenu ce sport ultra populaire et où il y a une économie quand même derrière. Qu'est-ce qui s'est passé dans les années 90, Richard Duhautois ?
4: Donc, bon, il y a déjà eu l'arrêt Bosman. Ah oui, pardon.
7: Parlez bien dans le micro.
4: Ouais, il y a déjà eu l'arrêt Bosman en 95, l'augmentation simultanée des droits TV, qui fait que, en effet, les footballeurs ont pu bouger librement et avec de l'argent qui était quand même distribué d'une façon nouvelle.
5: Tu peux peut-être dire ce que c'est que l'arrêt Bosman ?
4: Ouais, l'arrêt Bosman, c'est un arrêt qui a été donné par la Cour de justice de l'Union européenne et qui autorise en fait la libre circulation des travailleurs comme dans le reste de l'Union européenne pour les footballeurs.
7: Voilà. Ouais. Et ça a été le point de départ, Luc Arondel.
5: Bah oui, il y a eu trois points de départ. Il y a eu l'arrêt Bosman. Effectivement, il y a eu aussi la création de la nouvelle formule de la Ligue des Champions. Et puis aussi, c'est la création de la Première Ligue. Ça, c'est au niveau factuel. Et c'est ce que dit aussi. À côté de ça, il y a eu des facteurs un petit peu plus structurels, c'est-à-dire qu'effectivement, l'augmentation des droits télé, et puis aussi l'arrivée des milliardaires. Mais tout ça, c'est un petit peu lié. C'est-à-dire que je pense que la réforme des compétitions, le fait qu'effectivement cette libre circulation de footballeurs, ça a sans doute aussi amélioré la qualité des matchs, etc. Et donc, les droits TV aussi ont enchaîné. Quoi. Donc, quelque part, tout ça, c'est ce qui s'est passé. C'est ce qu'on appelle la période post-moderne du foot. Quoi. C'est des années 90 jusqu'à aujourd'hui. On aura peut-être l'occasion d'en parler. Et voilà, donc c'est ce qu'on appelait, nous, les 30 glorieuses du foot.
7: Quand on part de ces années 90, on se concentre uniquement sur l'Europe, on va dire, justement, Richard Duhautois.
4: Bah, essentiellement sur l'Europe, mais en effet, les petits pays, comment dire, qui sont un peu derrière le Big Five, vont bénéficier aussi également de toute cette manne. Mais finalement,
7: le Brésil, notamment.
4: Alors après, en effet, il y a les pays d'Amérique du Sud, mais c'est un peu plus complexe. Mais par exemple, aux États-Unis, alors pour d'autres raisons que ce qu'on vient d'évoquer, l'attribution de la Coupe du Monde aux États-Unis en 94, la création du nouveau championnat, la MLS en 96, a fait que le football là-bas a décollé également. Mais quand même, c'est relativement, du moins quand on regarde les statistiques, les mouvements, les salaires, c'est quand même très très concentré sur l'Europe occidentale.
7: On accueille Patrick qui voulait témoigner. Bonjour Patrick, soyez bienvenu sur RCF Notre-Dame.
8: Merci, merci, bonjour à tout le monde, aux auditeurs, à tous les footballeurs du monde, etc. etc.
7: Et les supporters.
8: Et les supporters, oui. Disons que, bon, à mon avis, je vais essayer d'être authentique, mais bon, moi je ne vais pas regarder la Coupe du Monde de foot, c'est une entreprise à pognon. Moi j'ai travaillé dans le médico-social, j'ai vu des infirmières sous-payées qui sauvent des vies, et quand je vois des gens courir après un ballon, bon, ils touchent des milliards, ils peuvent s'acheter 4 Porsche par jour, je trouve que le sport est dévoyé, et puis c'est plus du sport à mon avis, c'est des entreprises avec, bon, il y a une part de sport évidemment parce qu'ils courent à la force du mollet, mais au bout tous ces milliards, ça fout la trouille quoi. Je me dis mais dans quel monde on vit quoi. Voilà, c'était tout.
7: Eh ben Patrick, merci beaucoup. Vous allez quand même regarder la Coupe du Monde ou
8: de foot?
7: Oui.
8: Ah bah
7: oui.
8: Ah non. Alors ça j'en ai rien à faire.
7: Hein. Ah bon, d'accord.
8: Je préfère regarder les infirmières travailler.
7: Merci beaucoup Patrick pour votre témoignage dans cette émission. Je pense donc j'agis. Ça vous a fait rire Richard Duhautois, ce témoignage.
5: Oui,
7: en fait, moi, je m'interroge sur ces comparaisons. De comparer des joueurs de foot qui sont payés plusieurs millions avec le salaire d'une infirmière qui parfois est sous-payée.
5: Il n'y a pas
7: un écueil là-dedans.
4: Non, mais c'est ce qu'on disait tout à l'heure. C'est en effet, là, l'auditeur disait qu'ils sont tous payés des milliards qu'il y a des milliards. C'est pas du tout vrai. Donc,
5: c'est déjà des millions.
4: Mais il a dit des milliards. Hein, je
5: crois. Il a
4: gagné des milliards. Qui s'achètent 4 Porsche par jour, c'est entièrement faux. Mais après. En effet, la question sur le reste de la société, que les infirmières soient sous-payées, c'est un réel problème également. Mais je pense
7: l'un n'empêche pas l'autre.
4: Voilà, rien n'empêche pas l'autre, et il ne faut pas non plus se focaliser sur des choses fausses pour pouvoir justifier en fait ce qui se passe dans le reste de la société, quoi, en fait.
5: Puis la contribution fiscale de l'économie du football, ça permet aussi de payer des infirmières, donc il ne faut pas non plus oublier ça. Et puis finalement, moi, ce que j'ai en tête, c'est le fait que, voilà, c'est intéressant comme économie, parce que c'est quand même si on peut critiquer effectivement les inégalités parmi les footballeurs, c'est quand même les footballeurs qui, on aura peut-être l'occasion d'y revenir, mais c'est quand même eux qui captent la grosse partie de l'argent qui est générée par le foot. Et donc finalement, est-ce que c'est vraiment si immoral que ça, que les gens qui contribuent au jeu... Que ce soit eux qui captent leur... Parce qu'effectivement, les clubs de foot, c'est-à-dire les propriétaires des clubs de foot, ils font très peu d'argent avec le foot. Ouais.
7: Donc, ce qui peut être perturbant...
5: Pourquoi on critique ça, quand on est soi-disant de gauche?
7: Alors, je ne sais pas si c'est de gauche ou de droite, en tout cas, mais quand on entend les auditeurs et les auditrices ce matin, c'est plutôt... Mais c'est pas juste. C'est plutôt ça. Il y a un sentiment d'injustice ou d'inégalité, peut-être, Luc Arondel.
5: Oui, mais alors comme on le disait tout à l'heure, déjà, le problème c'est que les gens, ils ont une vision complètement biaisée, c'est-à-dire qu'on a, on a en tête les joueurs de l'équipe de France, les stars, les mégastars, etc. Mais ce qu'il faut savoir, c'est que en moyenne, enfin, si on prend le salaire médian d'un joueur de Ligue 1, il gagne entre 50 et 60 000 euros, c'est ça, hein, si tu me corriges si j'ai des bêtises. Il gagne entre 50 et 60 000 euros par mois, donc effectivement c'est un petit peu d'argent. Alors après c'est ce que disait... Non, attendez. C'est ce que disait Richard aussi, c'est-à-dire que les carrières sont relativement courtes. Donc ça veut dire que ça dure entre 5 et 6
4: entre
5: saisons.
4: 4 et 6 ans.
7: Bah, donc, voilà, on va pas les plaindre non plus...
5: Non, on va pas. Non, mais d'accord, mais on a dit tout à l'heure aussi que c'était comme il y en a très peu qui gagnent beaucoup d'argent. Ouais. Donc et on disait aussi tout à l'heure que c'est quand même très il y a quand même une sélection qui est très dure. Donc malgré tout et comme on le disait, ça suscite quand même, ça donne quand même beaucoup de bonheur aux gens.
7: Ouais.
4: Et oui, puis ce qu'il faut savoir, c'est que c'est les footballeurs qui ont les carrières les plus longues qui sont les mieux payés. Mmh. Et c'est une grosse, grosse majorité qui ont des carrières très courtes et qui sont payés beaucoup moins que le salaire médian, même presque.
5: Oui, tout à fait.
4: Donc,
7: ouais. J'aimerais qu'on écoute Franck, qui également voudrait témoigner. Ah oui, vous dites attention, on accueille tous les témoignages, hein. C'est le principe de cette émission, je pense, donc j'agis. Bonjour Franck.
9: Oui, bonjour.
7: Bienvenue sur RCF Notre-Dame.
9: Merci. Voilà, je voulais juste rejoindre vos
7: invités.
9: Intervenants.
7: Oui.
9: Voilà. C'est vrai que voilà, on est dans le sport-spectacle, l'économie du sport. Ça génère beaucoup d'argent, mais c'est de l'argent qui vient au niveau des clubs surtout, hein, parce que faut pas confondre les championnats ou coupes des nations et des clubs, c'est deux choses différentes. Moi, c'est vrai que ce qui m'intéresse moins, c'est tout ce qui est accès aux clubs, parce que on sait plus si c'est équipe du PSG, est-ce que c'est une équipe française ou pas, parce qu'il y a très peu de jeux, enfin, il y a pas que des joueurs français, en plus, c'est un club du Qatar. Certes, il veut dorer un peu son blason, son image. Bon, pourquoi pas, mais moi ça m'intéresse pas. Après qu'il y ait beaucoup d'argent, ça m'étonne pas. Je dis pas que ça me choque pas, mais ça m'étonne pas parce que bon, on est dans l'économie du sport, c'est financé par des grands clubs qui perdent aussi de l'argent effectivement, mais parce qu'ils achètent une image comme la publicité. Par contre, moi j'ai vu hier soir un petit reportage sur Arte aux infos qui est très intéressant, qui montrait un club anglais. Les supporters qui habitent à côté d'une grande ville, je ne sais plus si c'est Manchester ou autre, qui n'ont plus les moyens d'aller voir les matchs parce que c'est des tarifs exorbitants, et bien ils ont pris la décision de soutenir leur club amateur de la même ville.
7: Oui.
9: Et ils organisent eux-mêmes des compétitions. Ils sont financièrement partie prenante dans la vie du club. Et voilà, ça crée une ambiance familiale. Mmh. Après les matchs, les gamins ils vont jouer sur le terrain. Et voilà, je trouve que c'est un bon exemple de réponse à ceux qui en ont marre de voir le... Voilà. Après, de toute façon, cet argent-là, s'il n'allait pas dans le foot, parce qu'il y a les droits télé aussi et tout ça, s'il n'allait pas dans le foot professionnel, il ira ailleurs. Donc,
7: ça vous choque pas outre mesure, on entend, Franck. Merci beaucoup pour votre témoignage dans Je pense donc j'agis. Bah voilà, ça vous fait sourire tous les deux, Richard et Luc. C'est intéressant quand il nous parle des clubs, Richard Duhautois, parce que c'est un des... Il y a plusieurs chapitres qui sont dans ce livre où vous vous intéressez vraiment aux clubs. Des entreprises comme les autres, c'est un de vos chapitres d'ailleurs. Il y a club et club.
4: Oui, non, c'est pas tout à fait des entreprises comme les autres parce que ils maximisent pas leurs profits, justement, ils maximisent les victoires. Donc, pour pouvoir gagner des titres, il faut avoir de l'argent, dépenser de l'argent. C'est pour ça, c'est ce que Luc disait à un moment donné. Depuis la fin du 19e siècle jusqu'au milieu des années 2010, pour les clubs anglais, en fait, du moins pour tous les clubs, c'était plutôt l'équilibre qui régnait et donc pas de profit. Aujourd'hui, en effet, les clubs anglais avec l'argent qu'il y a en première ligue font des profits avant transfert, mais comme ils veulent gagner des titres et avoir la meilleure équipe, ils dépensent tout leur surplus en transfert, ce qui fait que les clubs sont à l'équilibre. En France, c'est l'inverse. Ça veut dire que les clubs français sont fortement déficitaires avant transfert, et grâce au transfert des joueurs, ils rééquilibrent un petit peu, mais depuis quelques années, ils n'y arrivent plus. Les clubs de Ligue 1 sont un peu à l'agonie quand même, malgré tout.
7: C'était un peu le cas de l'Olympique Lyonnais d'ailleurs, qui avait été relégué en Ligue 2. C'est ça.
4: Administrativement,
7: voilà. C'était un peu un club en faillite. Économiquement.
4: Je reviens encore aussi sur les clubs de foot. Ce sont pas des clubs comme les autres parce que en fait, ils ne font même quand ils font faillite, quand ils sont relégués administrativement, par exemple en régional 1 ou en national 3, ce qui est le cas de Strasbourg et de Bastia récemment, par exemple, ils finissent toujours par remonter. En fait, leur histoire fait que finalement, en fait, un club ne disparaît jamais vraiment. Il y en a très très peu qui disparaissent. Et vous prenez par exemple tous les clubs anglais très connus, comme Arsenal, Manchester City, Manchester United, à un moment donné de leur histoire, notamment au début du XXe siècle, ils ont tous disparu à un moment donné. Puisqu'en Angleterre, en effet, le football est professionnel depuis très très longtemps, depuis 1888. Et donc, c'est tous des sociétés commerciales quasiment depuis cette époque, contrairement à la France où on a créé des sociétés commerciales qu'à la fin des années 1990.
7: Ouais. Est-ce que j'entends aussi dans ce témoignage de Franck qu'on a entendu il y a quelques instants, c'est cette immense différence entre les clubs dits professionnel, je vais dire PSG, Olympique Lyonnais, pour qu'on se situe bien, et puis ces clubs de quartier, de villages, de petites villes, où c'est pas la même chose. On peut pas comparer ces deux.
5: Je suis pas d'accord avec ça.
7: Ah,
5: je trouve que le football, justement, une partie de son succès, ça s'explique par le fait que finalement, c'est le même jeu partout.
7: Oui.
5: Vous prenez un ballon, vous faites début avec deux chaussures, comme on faisait dans le temps, et puis vous jouez au foot. Bon, après, effectivement, c'est quand on monte dans les... Non, ce qui est peut-être plus remarquable, c'est le fait que si on prend la Ligue 1, par exemple, même au sein de la Ligue 1, vous avez des très, très grosses différences entre les clubs. C'est vrai que vous ne pouvez pas comparer le PSG qui a 800 millions de budget avec le club d'Angers qui est à 25 millions. Ouais. Enfin, vous pouvez le comparer, ils sont dans la même compétition, mais c'est vrai que ça, ils ne vont pas jouer avec les mêmes armes. Quoi.
7: Ouais.
5: Et c'est vrai que je pense que c'est ce que soulignait Richard, c'est-à-dire qu'avec le problème de la baisse des droits TV, alors on aura peut-être l'occasion d'y revenir après,

0: vous continuez de nous appeler au 01 56 56 44 00 pour apporter vos témoignages et vous nous regardez en vidéo sur la chaîne YouTube de Radio Notre-Dame. À tout de suite.
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0: Et un peu plus de 10h30 sur RCF Notre-Dame. Il y a plein de choses à dire sur le football avec ses 30 glorieuses évoquées dans le livre de Luc Arondel et Richard Duhautois. Luc, je rappelle que vous êtes économiste et directeur de recherche au CNRS et Richard Duhautois, vous êtes économiste et chercheur au CNAM. 01 56 56 44 00 pour témoigner. Ça, le numéro, vous commencez à le connaître. On a justement Patrick qui nous attend. Bonjour Patrick.
4: Bonjour Melchior, bonjour à vos invités. Voilà, je vous ai déjà appelé pour d'autres, sur d'autres sujets, hein, mais oui. Je suis non-voyant et je suis un passionné de foot. Comme beaucoup de gens, je pense, on va tous suivre la Coupe du Monde. Je voulais savoir si vos invités se sont penchés sur la qualité des entraîneurs que nous avons eus dans le passé, dans les années 70, vous en parliez tout à l'heure. Deschamps, qui est un grand sélectionneur.
0: Oui.
4: Comment se fait-il que nous n'arrivons plus dans nos clubs à avoir de grands entraîneurs français qui pourraient former des joueurs et rivaliser avec les grands clubs européens? Là, je ne parle pas de la Coupe du Monde, mais je parle au niveau des clubs, puisque vous en avez un petit peu parlé tout à l'heure. Comment se fait-il qu'il n'y en a plus? Est-ce qu'ils réfléchissent aussi à la façon de prononcer le mot transfert? Parce que, comme je disais à votre standardiste, c'est un petit peu comme si on achetait de la viande ou des voitures. On vend des joueurs, on achète les joueurs, on les prête.
0: Comme un marché, en tout cas, Patrick, entend. Et merci beaucoup pour votre témoignage dans cette émission. Je pense donc j'agis. Alors, qui veut réagir? Allez, Richard Duhautois.
5: Alors, sur la formation des entraîneurs, on n'a pas fait grand-chose. On a fait juste un petit papier sur le fait que ça servait à rien de licencier l'entraîneur quand les résultats ne marchaient pas. Mais alors, après, sur la question est quand même assez intéressante.
6: C'est sur le profil des joueurs qui sont
5: formés. Sur le profil des joueurs qui sont formés. Alors, moi, il me semble que, à cause de la division internationale du travail, à cause du fait que les clubs, pour rééquilibrer leurs comptes, doivent vendre leurs meilleurs joueurs, en fait, il y a une sélection qui se fait en amont chez les jeunes, qui est un peu particulière, et notamment, on forme des attaquants et des défenseurs, mais on forme plus de milieux de terrain. Tous les milieux de terrain, en fait, sont un peu évincés de la formation. Et regardez, je vous donne un petit exemple tout concret, c'est que quand Griezmann a arrêté, Antoine Griezmann, donc qui a été formé en Espagne et qui n'a pas pu être formé en France parce que les clubs, les centres de formation le refusaient. On se demandait qui allait le remplacer. Et il y a Olise qui est arrivé, qui a été lui aussi formé en Angleterre. Bon, Olise, ça n'a pas été formé parce qu'il y a des clubs anglais qui l'ont refusé aussi. Mais si vous voulez, vous voyez, Griezmann formé en Espagne, Olise formé en Angleterre. Je trouve qu'on ne forme plus du tout de milieu de terrain. Et en fait,
0: En France.
5: Vous dites, ouais. Et vous voyez, moi, je joue en Ile-de-France depuis 50 ans, donc je joue un petit peu le profil des joueurs. Et en fait, quand on

0: s'intéresse, quand on regarde les jeunes jouer, tous les profils un peu techniques qui sont au milieu de terrain, qui ont le sens du jeu et ne sont, comment dire, sont un peu évincés de la formation.
1: Ouais.
0: Et donc ça pose un problème de qualité du spectacle derrière et de la Ligue 1, et à long terme, en effet, des revenus générés par la Ligue 1. Ouais. Alors, juste avant de donner la parole à Luc, qui va vouloir sans doute rajouter quelque chose.
2: Toujours.
0: Voilà, je voudrais revenir sur les transferts.
1: Ouais.
0: Alors, les transferts, il y a un papier excellent qui est sorti dans une revue académique et qui justifie justement les transferts, c'est un moyen finalement de financer la formation. Parce que, imaginez, s'il n'y avait pas de prix de transfert, tous les clubs formateurs, en fait, ne formeraient pas les joueurs. Mmh. Parce que, en fait, ça leur permet de récupérer un petit peu l'argent de la formation. Mmh. Et d'ailleurs, on peut aller même plus loin. Pourquoi ne pas imaginer un marché du travail avec des transferts pour l'ensemble des salariés, et ça inciterait les entreprises à les former pour pouvoir les revendre.
1: Donc il y a une forme de compétitivité entre
0: c'est à la fois une forme de compétitivité, mais c'est aussi un moyen de se rembourser de la formation.
1: Mmh.
0: Voilà. Et donc c'est très donc cette histoire, je comprends bien de la part de l'auditeur qui dit ça a marché aux bestiaux et tout, mais ça a quand même une fonction très importante économiquement.
1: Donc les transferts de Neymar à 222 millions d'euros, ça vous choque pas plus que ça?
3: Je vais dire une chose. Souvent, on compare le marché de transfert. Il y a beaucoup de gens qui disent ah ouais, ça va être, c'est une bulle spéculative, etc.
1: C'est dans votre
3: voilà, livre, c'est ça.
1: Oui.
3: Notamment en 2017, quand il y a eu la même année, il y a eu le transfert de Neymar et puis le transfert de Mbappé. Les gens, effectivement, dans la presse, on disait oui, c'est une bulle qui va éclater, etc. Ouais. Mais c'est déjà, d'un point de vue économique, hein, quand on suit des cours d'économie, c'est pas du tout une bulle spéculative. Parce que finalement, si vous regardez l'inflation des transferts, elle a plus ou moins suivi l'inflation des revenus. Donc, quelque part, ça veut dire qu'effectivement, les gros clubs avaient plus de moyens. Et donc, finalement, comme je disais tout à l'heure, ça se traduit surtout au niveau des joueurs, donc au niveau des salaires, au niveau des transferts. Donc, on est toujours dans la même logique économique, c'est-à-dire que c'est une activité économique où l'essentiel de l'argent, ça va dans la main-d'œuvre.
1: Il faut qu'on parle des droits télé. Parce que je crois que c'est un vrai sujet, c'est un peu le nerf de la guerre, Luc Arondel.
3: Oui, alors le problème c'est que jusqu'à présent, donc il y avait ce qu'on appelle le Big Five, c'est-à-dire les cinq plus gros championnats européens, la structure des revenus des clubs, de ces ligues dans ces cinq plus grands championnats, c'est au moins la moitié à peu près, de droits télé, c'était des revenus commerciaux et de la billetterie. La billetterie c'est entre 10 et 15%. Donc c'est entre guillemets marginal par rapport au reste. Alors, je mettrai un bémol parce qu'effectivement, c'est un peu en train de changer au niveau des gros clubs, puisque les gros clubs ils sont de plus en plus mondialisés, donc ils génèrent de plus en plus de revenus commerciaux. Donc finalement, ils ont réussi d'une manière ou d'une autre à diversifier un petit peu leurs revenus. Ça, c'est... Par contre, le problème de la Ligue 1, c'est qu'effectivement, les droits TV se sont écroulés. C'est un peu l'anatomie d'une chute. Hein. Donc, quelque part, on est parti. À un moment, on était à 1 milliard avec Mediapro, qu'on n'a jamais eu d'ailleurs. C'est descendu après, je crois que c'était à 650. Après, c'est descendu à 500. Et là, on ne sait pas encore quel va être le montant des droits télé, puisqu'effectivement, ça a été privatisé. C'est-à-dire, c'est produit par la Ligue elle-même. Mais on va être entre 100 et 200 millions, pas plus.
1: Et comment on
3: encore,
1: explique
3: je suis optimiste.
1: Mais pourquoi?
3: Parce que, alors, il y a deux façons de voir les choses. Un, il y a certainement un problème de gouvernance, c'est-à-dire qu'effectivement, on a laissé tomber Canal+, et donc, de fil en aiguille, finalement, il y a eu de moins en moins de diffuseurs. Ce qu'il faut aussi noter, c'est que le marché des droits TV est en train de plafonner un peu partout, déjà. Donc, effectivement, c'était pas le moment de lâcher les diffuseurs historiques, je pense que tu en penses, Richard. Et donc, de fil en aiguille, finalement, on s'est retrouvé sans diffuseurs, et donc, avec la nécessité de produire soi-même, pour la Ligue, de produire soi-même sa propre chaîne. Et là, il faut trouver, quand on produit son propre championnat, le seul moyen de rentabiliser cet investissement, c'est d'avoir des abonnés. Mmh. Alors que finalement, Canal+, par exemple, quand ils ont retransmis le foot, c'était aussi peut-être pour d'autres raisons que la simple recherche d'abonnés.
1: Là, on parle vraiment du côté français,
3: oui,
1: des
3: oui,
1: droits
3: tout
1: TV.
3: À fait, oui.
1: C'est pareil à l'étranger.
0: Non, parce que les quatre plus gros pays, même si, comme Luc le disait, ils ont leur droit TV qui plafonne, ils plafonnent quand même à des niveaux très, beaucoup plus élevés que la France.
3: La première ligue, c'est 4 milliards. Ouais. C'est 2 milliards.
0: Et 1 milliard pour les
3: Italiens. Ouais.
0: Mais en effet, on en revient toujours à la même chose. Hein. Moi, je pense que c'est une stratégie à long terme de la Ligue de football professionnel et de la Fédération française de football. C'est que si vous voulez avoir des droits TV qui sont élevés, il faut aussi une qualité du spectacle qui suit. Et donc, à mon avis, pour s'en sortir, il faut tout mettre à plat et réfléchir à long terme à avoir à la fois une qualité du spectacle en France, parce qu'on pourrait se le permettre, parce que, soi-disant, l'île de France est un des plus grands réservoirs de joueurs au monde avec Sao Paulo. Donc, ça veut dire qu'il y a des joueurs. Donc, il faut bien les sélectionner pour que la Ligue 1 et la Ligue 2 soient agréables à regarder et qu'on puisse vendre, le football français non seulement aux télés françaises, mais aussi à l'étranger, comme le fait l'Angleterre et les autres pays.
3: Pour rebondir sur ce que dit Richard, c'est ce qui a été fait en Angleterre dans les années 90, parce qu'ils partaient de très très bas. Le problème du hooliganisme, avec des stades qui étaient complètement obsolètes, ils ont créé la première ligue et on voit le succès aujourd'hui.
1: On va écouter Guy qui voudrait réagir au 01 56 56 44 00 sur RCF Notre-Dame. Bonjour Guy.
2: Bonjour Melchior, comment allez-vous?
1: Ça va, merci, vous?
2: Bonjour à vos invités. Oui, parce que vous connaissez le handicap que j'ai. Moi, ce que je souhaite savoir, si les grands clubs bénéficient de subventions.
1: De la part de qui?
2: De la part de l'État, parce que quelques des petits clubs régionaux d'une ville ou d'un village reçoivent des subventions, je l'admets. Mais si les grands clubs reçoivent des subventions, là, pour moi, il y a quelque chose de choquant.
1: Eh bien, écoutez, Guy, merci beaucoup. C'est vrai qu'on n'en a pas parlé dans cette émission, mais ça a le mérite de s'y pencher un petit peu. Luc Arondel.
3: Ah, c'est moi.
1: Bon, allez, chacun son tour.
3: Il y a très peu de subventions des municipalités aux clubs professionnels, de toute façon. Et le seul canal, c'est éventuellement à travers le stade. C'est-à-dire, souvent, c'est les municipalités qui possèdent les stades. Donc, effectivement, il peut y avoir des loyers qui soient un petit peu en dessous du prix du marché. Au niveau des centres de formation, par contre, il y a des subventions des municipalités au niveau des centres de formation, mais c'est comme le disait Richard tout à l'heure, la formation, c'est tout à fait normal qu'éventuellement la municipalité participe à cette formation en tant que, effectivement, le foot, c'est quand même aussi un facteur de cohésion sociale.
1: Et surtout, quand on a vu l'effervescence autour de la finale de la Ligue des Champions avec
3: 14
1: le PSG,
3: millions de spectateurs.
1: Qui a été diffusé d'ailleurs dans toute la France, c'est impressionnant, comme dans toutes les villes aussi, peut-être pas Marseille, mais dans toutes les villes en tout cas, on regardait ce match. Ça fait vivre aussi une forme d'économie locale, Richard Duhautois.
0: Ça, c'est un peu compliqué à mesurer, ce genre de choses. Vous savez, sur les effets économiques des événements sportifs ou des grands événements sportifs, souvent, on est un petit peu déçu. Après, on ne peut pas mesurer, en effet, tout ce qui est image et ce genre de choses à long terme. Mais en tout cas, une chose est sûre, c'est que on ne sait pas si ça a des effets économiques, mais on voit bien quand même que le football génère des émotions phénoménales, malgré tout. Et c'est ça le plus important. Et en fait, je vais revenir un petit peu sur les émotions, mais en fait, finalement, c'est un sport complètement aléatoire par rapport aux autres sports, aux collectifs. Par exemple, quand vous êtes favori au foot, vous n'avez que 50% de chances de gagner, alors que dans les autres sports, c'est plutôt autour de 70%. Et puis, on joue avec les pieds. Donc jouer avec les pieds, c'est pas si facile que ça. On peut marquer des buts.
3: C'est pour ça que t'es fort.
0: C'est pour ça que je suis fort. on peut marquer un but contre son camp, ce qui est quand même le seul sport au monde. Et en fait, tout cet aléa fait que je pense que ça transcende les cultures, les religions, les pays, comme on le soulignait au début de l'émission.
1: On a reçu un message de Corinne que je vais vous lire dans un instant, parce que j'aimerais vous rappeler que vous avez toutes et tous la parole, tout comme François, Patrick, Franck, Patrick et Guy, au 01 56 56 44 00. Vous pouvez également nous regarder en vidéo sur la chaîne YouTube de Radio Notre-Dame ou nous laisser des mails à direct@rcf.fr.
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1: Ce soir, c'est le début de la Coupe du Monde de football. On en parle avec nos deux invités, Luc Arondel et Richard Duhautois, les deux auteurs du livre « Foot Business, les 30 glorieuses » aux éditions Odile Jacob. Deux économistes pour essayer de décrypter un petit peu justement cette économie du foot. Je vous disais, ce message de Corinne qu'on a reçu dans le chat YouTube qui nous dit « Mais pourquoi cet engouement? Ce sont deux équipes rivales qui se disputent. Un ballon avec beaucoup d'énergie. Quelle est la quête ?» Je trouve ça intéressant, Richard Duhautois. Oui, le sens aussi autour du football.
0: Non, c'est ce que je disais. Je pense que l'aléa, et le fait que ce soit vraiment un sport aléatoire, fait que ça attire les consommateurs, j'allais dire, mais c'est pas des consommateurs comme les autres, des supporters. Oui. Voilà. Donc, je pense que c'est ça le ressort du foot.
1: Mais ça crée des rivalités aussi.
0: Alors après, les rivalités, c'est soit des rivalités religieuses, politiques. Oui. En effet, on peut penser.
1: Il y en a dans tous les domaines.
0: Il y en a dans tous les domaines, mais c'est vrai que dans le foot, on pense à Boca Junior et à River Plate, un club plutôt populaire contre un club plutôt bourgeois, entre guillemets. Il y a
3: catholique contre protestant.
0: Catholique à
3: Old Firm, pardon, à Glasgow.
0: Voilà, il y a plein de.
1: Mais en fait, moi, ce que je lis à travers ce témoignage de Corinne, c'est que. Alors on parlait de la religion, parce que le sport et la religion, il y a quelque chose qui est extrêmement intime, tant il y a le dépassement de soi, il y a le travail d'équipe, il y a certes cette compétition, cette rivalité, mais derrière, comme on dit, l'essentiel c'est de jouer, c'est pas forcément de gagner. Est-ce que dans le foot, on a un peu perdu ça, Luc Arondel, ce sens ?
3: De quoi ?
1: Le sens de l'esprit sportif.
3: Moi je pense pas, mais... C'est quand même le foot, c'est comme l'image, c'est comme un sport collectif, quoi. Donc c'est vrai que on a peut-être aussi trop tendance à individualiser un petit peu le sport à travers certains joueurs, etc. Mais néanmoins, ce qu'il faut savoir, c'est que pour gagner, il faut être 11, quoi. Donc quelque part, il y a quand même cette dimension collective, quoi.
1: Richard Duhautois.
0: Bon, après, c'est peut-être le sport collectif le plus individualiste qui existe. Donc, je partage à la fois ce que dit Luc, mais c'est vrai qu'après, l'expérience du terrain montre quand même que c'est des individus dans un collectif. Et les individus, en effet, sont très importants et ça ressort vraiment aussi un petit peu dans les médias d'ailleurs.
1: Exactement. Mais c'est pour ça que j'en parle.
0: Voilà. Mais après, finalement, j'en reviens à ce que disait Luc, c'est que si on n'est pas 11, je pense à l'équipe du PSG avec les trois stars.
3: De Nantes dans les années 90.
0: C'est, si vous n'avez que des stars dans l'équipe, c'est impossible de gagner, ça ne peut pas marcher.
1: Mais il y a une forme de spectacle aussi autour du foot. Est-ce que ça fait partie du jeu? Parce que parfois ça peut être désagréable à regarder, les joueurs qui font exprès de tomber pour essayer d'avoir le carton jaune dans l'équipe adverse. Enfin, parfois, ce n'est pas du tout agréable à regarder. On a envie de leur dire, les gars, pardon, je ne parle pas très bien ce matin, mais levez-vous, quoi, on vous regarde, vous êtes bien payé, n'allez pas non plus jouer une pièce de théâtre.
0: Ouais, alors ça, je trouve que ça a un petit peu changé par rapport aux années 80. Justement, avec la mondialisation, avec les caméras partout, avec les mouvements de footballeurs entre les clubs. Regardez, les footballeurs internationaux, ils se connaissent tous, ils jouent tous dans les mêmes clubs. Ouais. Et donc, je trouve que le foot s'est un peu aseptisé de ce point de vue-là. D'ailleurs, c'est peut-être pas pour rien. Je pense à un papier qu'on avait lu aussi, c'est que le succès aux États-Unis vient aussi peut-être le renouveau du succès aux États-Unis vient du fait peut-être que en effet il y a un peu moins de tricheurs et un peu moins de chiquets qu'avant.
1: Luc Arondel, on arrive doucement à la fin de cette émission. C'est passé très vite, on a dit beaucoup de choses. Est-ce qu'on doit tendre vers une régulation financière du marché du football d'après vous?
3: Ça, c'est une question vraiment très très intéressante. Alors, ce qui est intéressant, c'est savoir ce qu'on veut effectivement. Il y a des projets de réforme. Alors, on est en pleine réflexion sur le futur de la gouvernance du football français. Il va y avoir une loi qui va passer à la fin du mois, qui va être mis au vote à la fin du mois. Donc, effectivement. Mais ce qui est intéressant, c'est de comparer, par exemple, l'économie du foot aux États-Unis et l'économie du foot en Europe. Parce qu'effectivement, d'un côté, vous avez une économie qui est extrêmement régulée, c'est les États-Unis, contrairement à ce qu'on pourrait penser, c'est vraiment un fonctionnement de type un peu soviétique, dans le sens où vous avez donc déjà au niveau de la structure de propriété, c'est une propriété collective. Il y a une redistribution, y compris de la billetterie. Il y a une régulation du marché du travail avec effectivement un salary cap qui est beaucoup plus dur que celui de la FIFA. Il y a une redistribution des talents. Donc effectivement, c'est extrêmement régulé, extrêmement etc. Donc c'est vraiment à l'opposé de ce qu'on voit en Europe où effectivement on peut dire que c'est un football assez dérégulé. Alors après effectivement on peut réfléchir par exemple mais c'est un peu ce qui est fait aussi au niveau de la réforme des compétitions, c'est-à-dire que au niveau du championnat d'Europe, effectivement, est-ce que il y a suffisamment d'argent qui ruisselle sur les clubs qui sont pas qualifiés? Ça, c'est vrai, c'est une vraie question, quoi. Donc, effectivement, il y a peut-être une réflexion à avoir là-dessus, parce que sinon, on se dirige un peu, c'est un peu ce qu'on montre dans le livre depuis les années 90, à un écart de plus en plus grand entre les ligues. C'est-à-dire, on voit bien entre la ligue anglaise et la ligue française, et au sein des ligues, entre les grosses équipes qui jouent la Ligue des Champions et puis les autres.
1: Richard Duosois, qu'est-ce que vous en pensez?
0: Non, moi, je suis entièrement d'accord. Je pense que c'est vraiment l'enjeu de ces prochaines années pour le foot. C'est en effet de redistribuer en gros peut-être d'avoir un système assurantiel des gros salaires vers les petits salaires, des gros clubs vers les petits clubs. Et en fait, le foot, à mon avis, s'en sortira si à un moment donné, on tente de réduire les inégalités. Et ça me fait penser que vous savez, il y a la nouvelle Ligue 3 professionnelle qui va se créer à partir de 2026.
1: Non, mais alors...
0: Voilà. Et donc, en fait, la nationale, c'était semi-professionnelle. Bon, c'est un peu compliqué, on ne va pas rentrer dans les détails. Mais là, il crée une Ligue 3 professionnelle en France, et sous l'égide de la FFF et pas de la LFP. Mmh. Et en effet, quand vous regardez un petit peu ce qui va se passer, c'est un petit peu un mode de régulation, alors qui ressemble pas aux États-Unis parce que c'est quand même très particulier, mais en tout cas ils s'intéressent vraiment à la régulation, à la redistribution, au plafonnement salarial, etc. Et c'est très intéressant. Je pense que c'est vraiment l'avenir du foot.
1: Oui, Lucas Rondel,
3: c'est intéressant. Juste pour conclure là-dessus, c'est-à-dire qu'il faut pas oublier que qu'est-ce que produit le football ? Il produit un championnat. Et pour produire un championnat, il faut être plusieurs équipes. Donc forcément, ça va pas être c'est pas une production comme une autre. C'est ce qu'on appelle une production jointe inversée. Donc si les clubs oublient ça, effectivement, c'est vraiment dommage. Donc c'est pour ça qu'il y a des réflexions sur la redistribution, notamment des droits TV, par exemple, parce que pour l'instant, c'est le seul budget, enfin les seules recettes qu'on peut redistribuer. Alors qu'aux États-Unis, eux, ils mettent tout en commun.
0: Oui, juste, je vais
1: Richard. Non, mais vous êtes d'accord tous les deux, c'est bien.
0: Si jamais il n'y a pas de régulation à moyen terme, en fait, ce qui va se passer, ça va être une super ligue fermée.
1: Voilà. C'est le problème. Et est-ce que, alors je fais exprès d'aller dans les clichés, hein, tant qu'à faire.
3: Oh bah oui,
1: est-ce que le foot, c'est devenu un sport de riches? Richard,
0: Moi je crois pas du tout. C'est qu'aujourd'hui c'est peut-être un sport pour la France qui transcende un peu plus les classes sociales. Avant c'était un sport très populaire. Et il fallait pas dire qu'on joue au foot, sinon on était vu comme un peu un crétin. Ouais, okay. Mais aujourd'hui, depuis la Coupe du Monde 98, ça a un peu changé. Les intellectuels se sont un peu emparés du foot. Mais en fait, ce qu'il faut savoir, c'est que je pense, vous savez, à la gentrification des stades. En fait, on dit tous maintenant que dans les stades en Angleterre, c'est plus la même population que dans les années 80, ce qui est normal. Par exemple, à Manchester, à Liverpool, dans les années 80, vous aviez 40% d'ouvriers. Aujourd'hui, dans ces deux villes, vous avez 10% d'ouvriers. Donc forcément, ça a un effet sur la composition du stade. Et je pense aux États-Unis aussi sur le prix des billets. Aux États-Unis, ces 20 dernières années, il y a eu un enrichissement des plus riches phénoménaux. Donc, en effet, la vente des billets suit en fait l'enrichissement des individus dans les pays ou dans les villes.
1: Alors, vous savez que vous parlez sur RCF Notre-Dame ce matin. Est-ce que le foot, c'est une nouvelle religion, Lucas Rondel?
3: Surtout, on a tendance à dire que, par exemple, au Brésil, le foot, c'est pas un sport, c'est une religion.
1: Ouais. En Italie aussi.
3: Alors, il y a justement, on profite de ça. Il y a eu un numéro spécial. On contribue à une revue qui s'appelle Football au pluriel, donc qui est essentiellement le fait des historiens, etc. Et il y a un numéro spécial sur foot et religion. Donc, effectivement, c'est conseillé à vos auditeurs d'aller voir ça. Nous, on avait fait un article sur justement le hold firm, c'est l'impact de la religion sur effectivement sur les voilà sur le sur les rivalités du club. Voilà, donc c'était quoi votre question?
1: Est-ce que c'est une nouvelle religion? On va trop loin.
3: Disons que c'est une passion plutôt qu'une passion. Religion.
1: Il faut que ça reste une passion, un divertissement. On a beaucoup parlé des joueurs, moins des joueuses. Pour autant, l'équipe de France, par exemple, de foot, est beaucoup plus mise en avant qu'il y a quelques années. Là aussi, niveau économie, il va falloir trouver une stabilité, Richard Duhautois.
0: Ouais, là, c'est un petit peu compliqué parce que
1: c'est l'offre et la demande, là aussi.
0: Ouais, c'est pas du tout les mêmes, le même niveau financier. Donc, même si le football féminin décolle un petit peu aux États-Unis, notamment, et en Angleterre, parce qu'ils ont su faire décoller le football féminin, en France, ça reste quand même. Ça reste pas très, très regardé, avec des droits télé très faibles, des spectateurs. Vraiment, c'est 1500 en moyenne, c'est ça, en
3: France, D1. Oui, c'est un peu plus en Angleterre, c'est 5000, mais parce que effectivement, ils ont réussi à réformer un peu là.
0: Voilà, mais mais bon, ça va se développer quand même malgré tout.
1: Allez, on va finir l'émission. Un pronostic quand même pour l'équipe de France. Est-ce que elle va gagner cette équipe?
0: Avec le foot, on peut jamais trop savoir parce que c'est assez aléatoire. Mais c'est vrai que moi, je trouve que cette
1: année,
0: bonne équipe. Depuis le début de l'ère des champs en 2014, je trouve que c'est la meilleure équipe qu'ils ont. Voilà. Ouais. Alors, juste un petit truc que je voudrais rajouter, c'est sur l'équipe d'Argentine.
1: Oui.
0: Tout le monde dit que l'équipe d'Argentine est une des favorites. Mais moi, alors là, pour le coup, je parie qu'ils n'ont aucune chance de gagner parce qu'ils sont trop vieux.
1: Bon, écoutez, on va voir. Et les Belges aussi qui nous écoutent sur SF Notre-Dame, Luc Arondel.
3: Je pense qu'ils ont laissé passer leur chance à la dernière Coupe du Monde. Là, sont peut-être un petit peu, c'est une génération peut-être un peu moins talenteuse. Mais bon, par contre, après, c'est ce que disait Richard. C'est tellement aléatoire que finalement, entre les 10 meilleures équipes, mais on va dire, les 5 ou 6 meilleures équipes, ça va être compliqué.
1: Bon, quand même, on dit aller les bleus, alors.
3: Ah, évidemment.
1: Bon, et les jaunes pour les Belges? Non, comment on dit? Ils sont.
0: Les Diables Rouges.
3: Les Diables Rouges.
0: Sur la Belgique, je rajoute juste un petit truc, c'est que en effet, ils font des efforts de formation très forts, comme aux Pays-Bas et puis au Portugal, et donc ils ont une bonne politique de formation.
1: Et ben, on vous réinvitera. Merci Luc Arondel, merci Richard Duhautois. Foot Business, les 30 Glorieuses, c'est sorti aux éditions Audi Jacob. C'était un plaisir d'être avec vous ce matin. Merci beaucoup.
3: Vous allez lire.
1: Bien sûr. Merci à Pierre-Henri et Sabine à la réalisation. Demain, on parlera de l'archéologie. Que cherche-t-on encore à découvrir sous nos pieds? Ce sera demain. En attendant, je vous laisse sur le terrain de RCF Notre-Dame.
5: Si on peut dire, d'ailleurs, les footballeurs avaient-ils des aïeux? Footballeur ou grand sportif peut-être. En tout cas, comment se libérer et où faire fructifier un héritage familial comblant? On en parle dans quelques instants.
1: Alors, bonne émission,
5: merci, Marie-Ange. À demain.

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1: Cancer, relations amoureuses chaotiques, difficultés relationnelles en général, dépression, anxiété, manque de confiance en vous. Et si tous ces maux étaient dus au fond à votre héritage familial, n'est-ce pas lié complètement au hasard toute cette affaire-là? Comment, en gros, se libérer d'un héritage familial comblant ou trop encombrant? On en parle aujourd'hui dans cette émission en quête de sens sur RCF Notre-Dame avec mes deux invités. On commence par honneur aux femmes, Elisabeth Horowitz. Bonjour Elisabeth.
2: Bonjour Marie-Ange.
1: Ravie de vous revoir.
2: Ah oui.
1: Dans cette émission en quête de sens. Vous qui êtes toujours psychopraticienne, vous avez écrit, rappelons-le, de nombreux ouvrages de développement personnel, notamment en psychogénéalogie. Alors j'aurais dû prendre des cours d'articulation juste pour cette émission, parce que entre transgénérationnel, psychogénérationnel. Alors là, on est bien parti. Vous venez de publier Mon cœur généalogique en lien en partie avec l'émission du jour, hein, comment l'histoire familiale influence notre vie sentimentale et sexuelle qui est sortie chez Guy Trédaniel. On peut également mentionner celui qui a précédé sur l'héritage familial en règle générale, hein, une sorte de...
2: Oui, ça s'appelle Mon corps généalogique. Alors, les
1: avant le cœur, c'était le corps.
2: C'était le corps, donc qui était davantage consacré à la santé, en fait.
1: Voilà, ce que j'ai évoqué en introduction, oui, à savoir ça. Les cancers et tout ça et tout ça.
2: Oui.
1: Toutes les maladies, voilà. C'est pas forcément lié qu'au hasard. Julien Sandrel est également avec nous. Bonjour Julien Sandrel.
3: Bonjour. Hein.
1: Alors, si vous avez vu La Chambre des Merveilles, c'est lui, à l'origine... du livre qui a précédé le film. Bravo, Julien Sandrel. Vous qui êtes donc écrivain, un écrivain presque, vous êtes né écrivain presque, hein, d'une certaine façon. Hein.
3: Pas tout à fait. En tout cas, j'ai pas du tout fait ça pendant les 35 premières années de ma vie.
1: Oui, mais vous aimiez bien écrire quand même. Pas pour vous, mais
3: oui,
1: pour les autres.
3: Tout à fait.
1: Vous rêviez d'être metteur en scène.
3: Oui, en tout cas, quand on me posait la question quand j'étais enfant, qu'est-ce que tu veux faire quand tu seras grand, je disais écrivain ou metteur en scène.
1: Ouais.
3: Et après, j'ai absolument pas fait ça.
1: Bah non, vous avez travaillé et un jour, vous avez tout plaqué. Ça nous fait tous rêver, ce parcours. Et en vrai, sauf qu'on n'en est pas tous capables. C'est ça le problème. En tout cas, vous récidivez, vous revenez aujourd'hui avec cette fois un livre qui parle de vous.
3: Oui.
1: Ça a été difficile, on l'imagine, parce que c'est un roman, c'est pas une autobiographie. Julien Sandrel, vous qui êtes l'auteur de ce livre, Mes frères, nos fantômes et moi, une sorte de voyage à Naples, en Italie, vous avez cherché presque par hasard au départ vos racines. Racontez-nous. Ça, c'est intéressant, on va soumettre ensuite le cas pratique.
3: Ouais.
1: Notre amie Elisabeth Horowitz.
3: Alors, c'est pas tout à fait par hasard, parce que c'est quand même quelque chose qui m'anime depuis maintenant pas mal d'années. Donc, c'est arrivé sur le tard, mais ça fait maintenant plusieurs années que je m'interroge sur mes origines italiennes. J'avais déjà tiré de ces interrogations un roman qui s'appelle Merci, Grazie, Thank You, qui était paru il y a quelques années. Et en fait, là, c'est la première fois que je l'aborde sous l'angle vraiment du récit personnel, puisque là, on est parti avec mes frères, donc à la recherche de la tombe de notre arrière-grand-mère dans la banlieue de Naples, notre arrière-grand-mère italienne Pasqualine. Et en fait, oui, alors c'est pas tout à fait par hasard, mais quand même, c'est à la base une proposition d'une éditrice qui m'a appelé un jour et qui m'a dit en fait, donc je sors une nouvelle collection qui va s'appeler Paradis perdu, et le concept c'est d'envoyer un écrivain sur les traces d'un lieu qui est important pour lui et qu'il en tire un récit personnel de manière très libre. Moi j'étais jamais allé à Naples, donc c'était pas du tout la destination évidente. Moi je suis originaire de Hyères, j'ai grandi à Hyères, donc tout ce qui est reconnexion à mon enfance, ça aurait pu être Hyères.
1: Ouais.
3: En fait, dès qu'elle m'a parlé de ça, tout de suite j'ai pensé à Naples.
1: Vous êtes branché sur Naples,
3: hein. Oui, parce qu'en fait je me suis dit il y a quelque chose dans ma famille autour de Naples, notamment autour de d'un petit village qui s'appelle San Felice a Cancello, avec beaucoup de non-dits. On m'a jamais expliqué pour quelle raison est-ce que mon arrière-grand-mère serait enterrée à Naples, alors que je sais qu'elle est arrivée en France en 1922, qu'elle y a vécu la totalité de sa vie et qu'elle n'était jamais retournée à Naples, à part au moment où elle est morte, en 1969. Donc il y avait tout un truc comme ça qui n'était pas du tout clair, et je me suis dit ça mérite d'être creusé, parce qu'il y a forcément une empreinte qui a été laissée de ce parcours d'immigration italienne de mes arrière-grands-parents et de mon grand-père dans ce que je suis aujourd'hui et dans ce que mes frères sont aujourd'hui aussi.
1: Oui, parce que c'est un voyage à plusieurs, en fait. Hein, on va le voir, Julien Sandrel. Alors, Elisabeth Horowitz, ce genre de récit, ce genre d'histoire, ça arrive beaucoup plus souvent qu'on l'imagine. Parfois, on tombe, vous savez, on pense, et tiens, j'aimerais bien partir en voyage à tel endroit, et puis on apprend, et on y revient, il y a quelque chose qui nous appelle... sans être au courant du tout que, par exemple, notre arrière-grand-mère y a vécu de très bonnes années ou les pires années. Et alors, c'est assez étonnant quand même ce qui se passe. C'est quelque chose d'irrationnel, hein, de prime abord.
2: Oui, tout à fait. D'ailleurs, j'ai une anecdote à ce sujet parce que bon, j'ai eu habité à Bordeaux et puis à l'époque, je cherchais un appartement. Et puis, dans cette ville de 500 000 habitants, enfin même davantage à la métropole, l'agence immobilière me trouve un appartement dans une rue qui s'appelle rue Pomme d'Or. Et je découvre, alors à l'époque, je ne le savais pas, mais je découvre que mes arrière-grands-parents, enfin une partie des arrière-grands-parents, parce qu'on a tous 8 arrière-grands-parents, donc un des couples de ces arrière-grands-parents avait tenu un commerce dans cette rue. Donc, bien sûr, des décennies auparavant. Et je ne le savais pas. Alors, combien de chance pour... Donc, j'ai pris l'appartement véridique, en plus, avant de savoir tout ça. Et tout à fait véridique. Et en fait, combien de chance, voilà, il y a beaucoup de rues à Bordeaux. Et finalement, j'ai atterri là, par le plus grand des hasards, si je puis dire. Mais vous voyez, même sans faire des milliers de kilomètres, on peut se retrouver dans des rues où nos ancêtres, enfin nos aïeux, ont vécu tout en l'ignorant totalement. Et finalement, c'est l'inconscient qui nous y mène.
1: Mais c'est étonnant. Et est-ce que, selon vous, alors parce que là, c'était une sorte de mise en bouche vers notre sujet, vous voyez.
2: Oui, c'est ça.
1: Est-ce que 90... Combien de pourcentage? Moi, j'aime bien les chiffres de temps en temps. Elisabeth Horowitz, qu'on le veuille ou non,
2: oui,
1: on dépend de notre héritage familial à combien de pourcents? Je pense que les auditeurs ont envie d'avoir la réponse avec vous.
2: 90%.
1: Ah oui, c'est ça.
2: Oui, tout à fait.
1: Julien Sandrel, ça vous parle?
3: Ah bah complètement. Déjà, quand on se construit en tant qu'individu, on est forcément entouré de sa famille, qu'on l'aime, qu'on la déteste. On est dans un cercle familial qui nous construit d'une façon ou d'une autre. Et forcément, les peurs, les blocages et puis les joies aussi des personnes qui nous entourent, les silences comme tout ce qui est dit, tout ça contribue à nous forger, à forger notre caractère, à forger notre trajectoire de vie. Ça, j'en suis parfaitement convaincu. Oui.
1: Ouais. Et votre famille vous est plus... comment peut-on dire? J'ai plus familière, c'est complètement idiot, mais... est-ce que ça va mieux depuis ce voyage, en fait? Et depuis ce livre
3: C'est quand même assez récent, parce que finalement, c'était l'année dernière
1: mais
3: que
1: oui,
3: j'ai fait ce voyage seulement.
1: C'est frais encore.
3: Ouais, c'est frais, mais en tout cas, ce qui est certain, c'est qu'il y a des choses que j'ai comprises et qui se sont éclairées par rapport à notamment à certaines de mes peurs, personnellement.
1: Sans blague. C'est vrai?
3: Ouais, complètement. Moi, par exemple, j'ai, de manière totalement irrationnelle, une peur assez forte de l'effondrement. Donc j'ai peur que les choses s'effondrent autour de moi, que mon immeuble s'effondre, que ma vie s'effondre, que ma carrière s'effondre, que je suis hypochondriaque aussi, donc que ma santé s'effondre. Et en fait, c'est ce qui est assez fou, et finalement j'aurais pu y penser tout seul, mais c'est ce genre de choses qui sont tellement inconscientes qu'on ne les conscientise, je pense, que quand on y est confronté. Quand je suis arrivé à Naples, une des premières choses qu'on m'a dites, c'est... tu sais, en ce moment, ça tremble beaucoup. Et en fait, j'ai pris conscience qu'en fait, toutes les générations jusqu'à mes arrière-grands-parents, donc de mes aïeux, ont grandi sur le sol de Naples, c'est-à-dire dans un endroit qui tremble tout le temps et où, effectivement, l'effondrement est une menace permanente. Et la solution que les gens trouvent à cette menace de l'effondrement, c'est le regroupement familial. C'est-à-dire qu'effectivement, on m'a expliqué encore aujourd'hui des personnes qui vivent dans le même immeuble et qui disent, eux, ils vivent au troisième, moi, je suis au premier. Et quand ça tremble, ils viennent passer la nuit chez moi parce que c'est moins risqué. Et donc, en fait, les familles vivent encore de manière extrêmement proche. Et je pense que c'est propre à Naples, justement. Donc, c'était vraiment quelque chose d'assez fort pour moi de constater ça.
1: Étonnant, je suis sûr qu'il y a des tas de choses à raconter autour de ça. Alors, Elisabeth Horowitz a fait une tête, mais alors je ne vous raconte pas. Les auditeurs,
2: pourquoi?
1: Il y avait comme un truc qui s'éliminait dans vos yeux.
2: Oui, mais c'est vrai ça. Que les phobies, on peut avoir la phobie de l'eau quand certains membres de la famille se sont noyés, même si on l'ignore. On peut avoir la
1: phobie. C'est intéressant,
2: bien sûr.
1: Dites.
2: On peut avoir la phobie du feu quand des membres de notre famille ont été brûlés. Oui, on peut avoir la phobie de certains éléments. C'est-à-dire des peurs irrationnelles que rien n'explique dans notre vie actuelle, mais effectivement qui sont de l'ordre du souvenir. Et c'est vrai que ça pose question quand même sur la transmission, parce que est-ce que c'est inscrit dans nos cellules? Enfin bon, on sait que les cellules contiennent l'ADN, donc de l'information.
1: Oui,
2: est-ce que tout ça est inscrit dans les cellules, ou est-ce que c'est une mémoire de style quantique, c'est-à-dire que l'information serait toujours disponible finalement, à un niveau quantique. En tout cas, on peut en vérifier les effets. Moi, tous les jours, quand j'avais mon cabinet de consultation, je vérifiais que les phobies et les peurs irrationnelles et même des hantises, de l'anxiété permanente, ça peut être dû effectivement au vécu stressant des parents et des grands-parents, même des oncles et tantes parfois.
1: Parce que vous savez, alors là je vais être un peu trash au début de cette émission, je suis désolée, mais c'est vrai qu'on en parle beaucoup en plus aujourd'hui d'inceste. Sophie Chauveau était venue, que vous connaissez peut-être, qui a raconté, c'était une des premières il y a 6 ou 7 ans à parler de ça dans un livre, à quel point c'est complètement clanique cette histoire. Après on va parler des cancers, mais c'est vrai qu'il y a une question qui se pose autour de ça, parfois c'est inconscient. C'est-à-dire de génération en génération, il y a des familles où l'inceste se pratique de génération en génération et les femmes ou les hommes cherchent, comme par hasard, se marient, épousent des personnes qui sont des prédateurs, ou des complices. Enfin, c'est complètement hallucinant. Elisa. Comment on est, c'est fou, quoi. On est dépassé par ça. C'est terrible, en fait, sans être fataliste, mais... Je me pose beaucoup de questions autour de ça, par conséquent.
2: Oui, alors il y a le phénomène de répétition, effectivement, qui existe, qu'on peut constater. C'est vraiment, on va dire, le mécanisme fondamental de la généalogie, c'est la répétition. Cette répétition s'installe d'autant plus qu'il y a des secrets. C'est-à-dire quelque chose D'accord. qu'on ne connaît pas a davantage de chances de se répéter. Mais il y a aussi, dans les cas d'inceste, l'identification à l'agresseur. C'est-à-dire qu'on a été abusé. Et soi-même, on va abuser parce que n'ayant pas pu dénoncer l'agresseur ni s'en venger, on va s'identifier à lui, en fait.
1: D'accord.
2: C'est comme ça que ça se répète. Et je tiens aussi à préciser que l'agression sexuelle, ce n'est pas forcément de la sexualité, c'est surtout de la domination. Hein. C'est-à-dire qu'il y a aussi une hiérarchie à l'intérieur de la famille. Et cette hiérarchie, en fait, elle va se transformer en prédation dans certains cas. Et c'est comme ça que des membres de la famille qui ont été préférés peuvent se venger. Par exemple, si nos oncles et tantes ont été les préférés, ils vont avoir davantage de chances, d'opportunités de se venger, en fait, ou de répéter cette domination par la prédation sur les neveux et nièces, par exemple.
1: D'accord.
2: Voilà, donc c'est de la domination.
1: Alors, sans parler forcément de... Sans forcément parler que de ce phénomène-là...
2: Oui.
1: Julien, est-ce que vous avez découvert par exemple des secrets de famille à cette occasion ? Parce que vous avez parlé tout à l'heure de choses qui se transmettaient de façon très inconsciente. Est-ce que, des choses positives ou pas, peu importe, mais des choses que vous avez vraiment découvertes, comme une révélation, genre « Ah ouais, dis donc !» Donc ceci explique cela.
3: Non, pas en tant que tel, pas des secrets de famille du D'accord. style violence, inceste, etc. En revanche, ce qui est... intéressant et fort, je trouve, c'est de constater à quel point, justement, on a aujourd'hui une façon de décoder la société, et heureusement, qui est très différente des générations précédentes. C'est-à-dire qu'il y a encore, malgré tout, malgré notre enquête avec mes frères, il y a encore énormément de zones d'ombre dans nos familles, dans notre famille, et notamment, par exemple, j'ai pas mal creusé là, le côté de mon arrière-grand-mère, oui. mais du côté de mon arrière-grand-père, par exemple, je sais que j'ai forcément de la famille quelque part en Italie, parce qu'il y avait une sorte il y avait une sœur qui a été répudiée d'une certaine façon parce qu'elle était partie de manière illégitime avec un homme qui n'était pas accepté par la famille, etc. Et effectivement, ça ne rigolait pas. Et en fait, moi, je me suis beaucoup intéressé à la question de la transmission de la violence. Alors, moi, j'ai la chance d'avoir grandi dans un foyer qui n'était pas violent, mais mon roman précédent, qui s'appelle Le jour où Rosa disparu, traite des violences conjugales et puis des violences en général, intrafamiliales. Et effectivement, cette histoire de transmission de la violence, c'est quelque chose qui est extrêmement fort. Moi, ce que j'ai en tête comme statistique, c'est on estime que les enfants qui ont été victimes de violences dans leur foyer auront un tiers va devenir bourreau, un tiers va devenir victime, un tiers va réussir à s'en sortir, à peu près. Et moi, je pense que le cycle de cette violence n'est pas immuable, et je pense qu'il y a des solutions pour en sortir. Une des preuves majeures que la violence n'est pas totalement immuable, c'est qu'effectivement, l'immense majorité, 98% des victimes sont des femmes, et pour le coup, elles ne reproduisent pas les mécanismes de violence, pour la plupart en tout cas. Donc voilà, il y a des solutions, il y a des choses qui existent.
1: Et c'est pour ça qu'on est ensemble 52 minutes, hein, les amis.
3: Voilà.
1: Parce que sinon, on va s'enterrer.
3: Exactement. Voilà. Non, et donc, dans ce que j'ai pu découvrir sur ma famille, c'est qu'effectivement, bah oui, ces mécanismes de violence, et notamment de violence des hommes envers les femmes, ont existé dans toutes les générations de ma famille, de manière plus ou moins poussée, de manière plus ou moins dite. Mais en tout cas, c'est clair qu'aujourd'hui, quand on voit, quand on se rappelle de certaines situations, moi je me rappelle de situations, j'avais certains de mes arrière-grands-parents qui étaient encore en vie quand j'étais enfant, je voyais les relations entre mes arrière-grands-parents, je me disais qu'effectivement, ils n'avaient pas l'air de très bien s'entendre. Maintenant, je comprends qu'en fait, c'était des mariages qui étaient...
1: Plus ou moins arrangés.
3: Ouais, plus ou moins arrangés. Ouais. Maintenant, on dirait mariage forcé. Donc, effectivement, quand on prend conscience de choses comme ça, ça relativise tous les problèmes qui, et toutes les choses qui peuvent être transmises. Et on se dit que finalement, alors, quand on a voilà, justement la chance de grandir dans un foyer qui n'est pas violent, etc., on est plutôt reconnaissant que justement, il y ait eu des générations qui aient brisé un certain nombre des problématiques des générations précédentes.
1: Ouais. Quand c'est possible, c'est quand même mieux, évidemment. Elisabeth Horowitz, on a beaucoup d'outils aujourd'hui. Est-ce que c'est... Je vous posais une question idiote, hein, mais en gros, est-ce qu'il faut savoir ? Est-ce qu'on a besoin de tout savoir sur... Parce que ça, c'est quand même... C'est vrai que c'est un sport national. Aujourd'hui, il faut... On dit beaucoup aujourd'hui qu'il faut accéder à ses racines, qu'il faut faire la transgénération. On n'a jamais autant parlé d'épigénétique, de psychologie transgénérationnelle, etc., etc. Il faut ou pas ?
2: Alors, je vais y répondre dans deux minutes. Je voulais revenir sur ce que Julien a dit. C'est vrai, moi, par synchronicité, il se trouve que mon ex-mari est italien. Et je me souviens que quand on s'est rencontrés, il y a très très longtemps, il y a 25 ans, on était à Venise, et je me souviens, pour parler du machisme italien et effectivement du fait que les femmes, c'est vraiment un pays vraiment patriarcal, parce que les femmes n'ont pas vraiment droit à la parole. Je me souviens, quand je me promenais donc à Venise avec mon mari, on croisait ses amis. Eh bien, il ne parlait qu'à lui. Moi, je n'avais aucune... Enfin, il ne m'adressait pas la parole, donc j'étais là, vraiment comme spectateur.
1: Comme un pot de fleurs, quoi.
2: Comme un pot de fleurs, comme spectateur, pour dire que cette tradition, en fait, de... Bon, les femmes au foyer, les femmes à la cuisine, etc. Alors, c'est vrai qu'il y a une certaine animation.
1: Sois belle et tais-toi.
2: Sois belle et tais-toi, sois très belle et tais-toi, parce que c'est vrai aussi que le côté esthétique compte énormément en Italie, et tant mieux, parce que les gens sont très, très bien habillés. Et c'est vrai, ce côté-là, c'est vraiment très plaisant.
1: C'est resté.
2: C'est resté. Ouais. Mais ça m'avait choquée à l'époque que même des amis de notre âge ne m'adressent jamais la parole, en fait. Et c'est pas parce que j'étais française, mais de tradition, on n'adresse pas la parole aux femmes quand les hommes se croisent dans la rue. Voilà, c'est encore...
1: Et tout ça, tous ces petits éléments, bout à bout, ça laisse des traces, obligatoirement.
2: Bien sûr, puisque...
1: Dans les mariages, dans les choix des conjoints, des...
2: C'est cet état d'infériorité, en fait, qui est, je pense, la racine aussi... des conflits, de la honte, de l'humiliation.
1: Beaucoup de culpabilité.
2: Voilà, c'est
1: chez les héritiers.
2: Voilà, et puis aussi d'une certaine violence intérieure, parce que malgré tout, il faut ravaler sa fierté, et puis il faut être complaisant, finalement.
1: C'est vrai que les personnes, les héritages, quand on a eu des grands-parents qui ont été mariés de force, en fait, un mariage arrangé, on disait jadis. Qu'est-ce qui se passe quelques générations après ?
2: Oui, alors...
1: Quatre figures un peu classiques, pas classiques, mais qu'on voit beaucoup.
2: C'est vrai que jusqu'à présent, nos grands-mères et nos arrière-grands-mères, en fait, enfin en France, n'avaient pas le droit de travailler sans l'accord de leur mari, n'avaient pas
1: ni
2: le droit...
1: Ni de divorcer.
2: Ni de divorcer, n'avaient pas le droit d'avoir un compte en banque, je crois, jusqu'en 1955.
1: 65 même.
2: 55, voilà.
1: 65, hein.
2: 65, après il y a eu... On peut dire que la bascule, ça a été 75, parce qu'il y a eu le droit à l'avortement, il y a eu le divorce, il y a eu donc beaucoup de liberté d'un seul coup. Mais c'est vraiment la bascule, voilà. Mais avant 1975...
1: C'est assez violent, hein. C'est vrai que c'était... On ne se rend pas compte, on est passé d'un monde à un autre, quoi.
2: Passé vraiment d'un monde à un autre, et effectivement...
1: Et ça laisse des traces, en fait.
2: Ça laisse des traces, parce que c'est la soumission. Moi, je me souviens aussi, quand j'étais jeune, j'avais pour objectif de plaire aux hommes, d'être toujours dans le consentement, de faire plaisir, d'apaiser, en fait, toutes les tensions, de me conformer. Bon, bien sûr, je suis de l'ancienne génération, mais on peut dire que moi, j'avais déjà, même sans que ce soit dit, mais implicitement, j'avais cette attitude-là. Je m'en rends compte.
1: Et puis, il y a les places dans les familles. Alors, je ne sais pas, est-ce que vous avez travaillé un peu, forcément, j'imagine, pour l'écriture de ce livre ? Entre les lignes, on ressent que oui, quand même, Julien Sandrel, la psychogénéalogie. Ou vous avez des notions depuis,
3: alors,
1: ou pas ?
3: Non, enfin, je ne peux pas dire que j'ai... en tout cas, je ne suis pas un spécialiste comme Elisabeth. Mais en tout cas, c'est vrai que c'est un domaine qui me passionne.
1: Ouais.
3: Parce qu'effectivement, l'ensemble de mes romans, en réalité, est traversé de ces relations entre les générations. La manière dont les choses se transmettent entre les parents, les enfants, entre les grands-parents,
1: ouais,
3: etc. Et c'est vrai qu'il y a... Enfin, je rebondis aussi sur ce que vous disiez tout à l'heure, sur les mécanismes de domination qui se transmettent comme ça. En fait, dans ma famille, ça a été vraiment très prégnant. Non pas des hommes sur les femmes, mais là, en l'occurrence, des locaux par rapport aux arrivants, donc aux migrants qui étaient les Italiens. Et c'est vrai que moi, dans ma famille, l'italianité a été totalement gommée. C'est-à-dire qu'effectivement, mon grand-père avait honte d'être italien,
1: ouais,
3: d'être napolitain. En plus, c'était encore pire qu'être italien, parce que les napolitains, c'était vraiment les plus pauvres des Italiens, ouais, hein, quand ils sont, ouais, arrivés. Voilà. Et donc, effectivement, moi, la langue ne m'a pas été transmise, alors que tout le monde parlait l'italien, mais personne ne m'a jamais parlé italien, mais n'a jamais parlé italien à mon père non plus. Donc la langue a été stoppée. Mon nom, qui n'est pas Sandrel, parce que Sandrel, c'est un pseudonyme, mais mon nom qui a consonance italienne avec un double Z, une terminaison en O, il a toujours été prononcé par mon grand-père et par tout le monde dans ma famille à la française, alors qu'il savait très bien prononcer le mot pizza, mais par contre, notre nom, c'était Z et c'était pas Z.
1: D'accord. Ça allait loin, dis donc.
3: Ouais, et moi, et c'est allé jusqu'au choix des langues, par exemple. C'est-à-dire que moi, au collège, quand il s'est agi de choisir la deuxième langue.
1: Mais dites pas que vous avez pris allemand.
3: Non, j'ai pris espagnol, mais parce que j'ai évoqué la possibilité de prendre l'italien.
1: Oui.
3: On m'a dit, en fait, pourquoi tu vas prendre l'italien ? Ça ne sert à rien, ça n'est parlé qu'en Italie, donc ça n'a aucun intérêt. Autant prendre espagnol, qui est parlé dans plein de pays.
1: Oui.
3: Donc, en fait, non seulement elle ne m'a pas été transmise, mais on m'a quasiment empêché,
1: ouais,
3: de la prendre. Et pourtant, évidemment, à cette époque-là, moi, je suis un enfant des années 80, donc l'image de l'Italie avait déjà énormément évolué, avec la Dolce Vita. Enfin, l'Italie avait déjà commencé à devenir glamour,
1: ouais,
3: et ce que c'est aujourd'hui. Mais pour le coup, mon grand-père s'est tellement construit dans la honte de cette italianité que c'était très compliqué pour lui de la transmettre, quoi.
1: Une petite page de pub, on se retrouve juste après. Les amis, à tout de suite.
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1: Nous voilà de retour dans cette émission, les amis. Comment se libérer d'un héritage familial encombrant ? On en parle avec Julien Sandrel, qui est écrivain, qui vient de publier cet ouvrage « Mes frères, nos fantômes et moi », un voyage dans le passé, si je puis dire, à Naples, précisément, où il a cherché et trouvé en partie ses racines. Voilà, Julien Sandrel qui publie ce roman, je ne l'ai pas évoqué, aux éditions du Paradis Perdu. Et puis Elisabeth Horowitz, psychopraticienne, qui a écrit de nombreux ouvrages autour justement de ces questions liées à la psychogénéalogie, le symbolisme, la synchronicité. Et donc ces deux petits derniers, mon corps généalogique qui a précédé mon cœur généalogique, comment l'histoire familiale influence notre vie sentimentale, mais pas seulement, notre santé également, Tout ça chez Guy Trédaniel. Alors, réponse à ma question, je vous prie, Elisabeth Horowitz, oui, oui. Maintenant. Est-ce qu'il faut ?
2: Alors, est-ce qu'il faut rechercher ? Je dirais oui, bien sûr, puisque ce sont des connaissances très, très importantes à acquérir. Quand j'ai eu mon premier cabinet de consultation à Paris, je parle de ça il y a une trentaine d'années, je recevais dès la première séance donc des personnes en consultation pour toutes sortes de problématiques et je leur demandais de monter leur arbre généalogique. Alors, bon, jusqu'aux grands-parents, hein. Voilà, c'était pas très loin.
1: On sait pas souvent. Hein.
2: Alors voilà, et je me rendais compte, en fait, je me suis tout de suite rendu compte qu'ils ignoraient beaucoup de choses quand je leur demandais de décrire les trajectoires socio-professionnelles, sentimentales, les troubles de santé, tous les événements importants, etc., les âges marqueurs, tout ça. Bon, voilà. Et je m'inclus aussi là-dedans, puisque moi-même, à l'époque, quand j'ai débuté, il y a plein de choses que j'ignorais concernant les membres de ma famille. C'est pour ça que cette enquête familiale, aller rencontrer les grands-parents, les oncles et tantes, les parrains, marraines, nos frères et sœurs s'ils sont plus âgés. Parce que, bien sûr, l'information est partagée entre tous. Hein. Il n'y a pas une personne qui connaît toute l'information sur tout ce qui s'est passé, bien sûr. Par rapport à la place que l'on occupe.
1: Alors ça, on va en parler. C'est très important.
2: Hein, le rang de naissance, voilà. Et puis aussi les points de vue qui sont différents. Donc il faut croiser les informations dans tous les cas. On peut prendre par exemple la naissance de nos grands-parents. Quelles sont les étapes clés? Qu'est-ce qu'ils ont vécu? Comment ils se sont rencontrés? L'âge qu'ils avaient lorsqu'ils ont eu leurs premiers enfants, leur deuxième enfant, etc. L'entrée dans la vie professionnelle. Enfin, tous les événements marquants. Puis il y a des secrets aussi. Donc, moi, ce que je conseille, c'est... Enfin, je pense que l'enquête généalogique, elle est totalement incontournable, finalement. Parce que sinon, comment on peut faire des liens entre ce qui nous arrive et puis ce qui s'est passé avant soi?
1: Ça permet quoi? Ça permet de rectifier le tir, d'arrêter les schémas répétitifs, d'arrêter les...
2: Absolument, parce que c'est la conscience qui guérit. Donc, la conscience, elle se nourrit des informations, en fait.
1: Ouais.
2: Plus on a d'informations...
1: C'est la conscience qui guérit, c'est important.
2: Tout à fait. Par exemple, dans l'ouvrage sur mon cœur généalogique, j'explique, par exemple, qu'il vaut mieux savoir si nos parents ont eu des relations extra-conjugales. Parce que imaginons que notre père a eu une maîtresse pendant 10 ans, nous l'ignorons, et puis si je suis un homme, je peux rencontrer une personne qui s'appelle, qui a le même prénom, ou qui a le même physique, mais j'ignore en fait que c'est une répétition.
1: Ça va mal se terminer, c'est ça probablement.
2: C'est-à-dire que moi, ça m'oblige à revivre des choses que j'ignore totalement. Finalement, quel intérêt? Parce que c'est ça aussi, c'est que le manque d'informations, les non-dits, les secrets, nous poussent à... revivre des situations que l'on ignore, alors que si on les avait connues, bien finalement, on serait beaucoup plus libre.
1: Vous y croyez à ça ou pas, Julien Sandrel? Vous en êtes convaincu qu'elle a raison, Elisabeth?
3: Oui, complètement, complètement. En fait, j'avais... c'est marrant parce que pour donc le roman dont je parlais tout à l'heure, qui s'appelle Merci, Gratier, Thank You, qui évoque aussi déjà cette transmission entre les générations, j'avais fait faire à mon héroïne le calcul du temps de la vie de sa grand-mère qu'elles avaient passé ensemble. Et en fait, le calcul aboutissait à, en réalité, même si j'ai passé une partie de mes vacances le mercredi chez ma grand-mère, etc., en fait, je ne connais que 2% de sa vie. 98% de sa vie, mais totalement inconnue.
1: Ouais.
3: Et en fait, ce qui est fou, c'est que souvent, quand on est enfant, quand on est adolescent, l'immense majorité, en tout cas c'est mon cas, ne pose pas de questions. C'est-à-dire qu'en fait, la relation avec ses grands-parents, quand elle est saine, en fait, on est plein d'amour et on est hyper content d'être ensemble. Et pour le coup, on pose pas vraiment de questions. C'est-à-dire qu'on se dit pas, raconte-moi ton enfance, raconte-moi quand tu avais 12 ans, etc.
1: Ouais.
3: Ça peut venir plus tard. Et donc moi, c'est venu quand j'ai commencé à écrire, en fait, où là j'ai demandé à mon grand-père, qui était encore en vie à l'époque, de me raconter de manière un peu organisée, parce qu'il a toujours raconté plein d'anecdotes sur sa vie et sur la famille, mais je lui ai demandé de me raconter vraiment dans le plus de détails possible son enfance et puis sa vie, parce que je sentais qu'il y avait quelque chose d'important qui devait se transmettre. Et c'est marrant parce que j'avais acheté un dictaphone qui n'a jamais servi, parce qu'en fait il a réfléchi et 2 jours après il est revenu vers moi, il m'a dit en fait j'ai envie de l'écrire moi, alors qu'il n'avait jamais écrit de sa vie. Et donc, en fait, on lui a donné une tablette et en fait, il a écrit comme ça
1: avec un doigt
3: à la tablette, mais une quantité considérable, équivalente à un roman, en fait.
1: Incroyable.
3: Et en fait, tous les 15 jours, pendant un an et demi, il m'envoyait ce qu'il avait écrit. Donc, c'était un peu fouillis, un peu dans le désordre, etc. Mais c'est d'une richesse incroyable parce qu'effectivement, là, j'ai un matériau sur lequel je me suis appuyé évidemment pour ce livre-là, pour les livres précédents. Mais en fait, voilà, je me dis, c'est ce genre de matériau que j'ai envie de transmettre, notamment moi, à mes enfants.
1: Ouais. Elisabeth Horowitz, est-ce que c'est vrai, par exemple, vous voyez, les familles, on l'a entendu ici et là, notamment dans cette émission Quête de sens, des confrères à vous, si je puis dire, qui parlaient de foyers, de cancers, qui sont parfois liés au secret. Est-ce que c'est vrai ou c'est avéré ou pas, ça?
2: Oui, c'est avéré, je voulais...
1: Allez-y, rebondissez d'abord, mais je n'oublie pas ma question.
2: Rebondir sur ce que disait Julien. Ouais. Si je prends mon exemple personnel, pour les grands-parents, ne serait-ce que les grands-parents, on ne sait pas si loin, il y a plein de choses que j'ignorais. Moi, j'ignorais que ma grand-mère avait une sœur illégitime. Ouais. Ma grand-mère maternelle avait une sœur illégitime. J'ignorais à l'époque que mon grand-père avait un frère qui était mort à...

0: vie en ignorant totalement ce qu'avaient vécu mes ascendants, même les oncles et tantes. C'est vrai que je n'osais pas poser de questions, je me disais quel intérêt avant tout ça. Et puis finalement, je pense que c'est le premier système qu'on doit éclaircir, qu'on doit analyser.
1: Et la vie amoureuse, vous en avez quand même fait un livre entier,
0: Oui.
1: est très impactée, particulièrement impactée par l'héritage familial.
0: Tout à fait,
1: Elisabeth Horowitz.
0: la vie amoureuse est très impactée parce que nos choix, en fait, sont souvent des non-choix dans la mesure.
1: C'est terrible de dire, de vous. C'est terrible de se rendre compte de ça. Allez-y, pardon, je vous coupe.
0: Oui, c'est un petit peu. D'où l'importance, justement, de bien connaître son histoire. Alors, effectivement, on va choisir en priorité, enfin choisir, on va être attiré. Et là, je ne parle pas encore de mariage, mais tout simplement d'aventure ou de voilà, de relations. On peut avoir des coups de cœur, c'est vrai, pour des personnes. Mais il y a toujours un lien avec notre famille. Alors, ça peut être le prénom de la personne, ça peut
1: Ouais.
0: être son nom de famille, ça peut être sa date de naissance, ça peut être son métier, ça peut être son physique, tout simplement, s'il ressemble à certains membres de notre parenté. Donc, il y a voilà, son lieu de résidence, etc. Donc, moi-même, quand j'étais jeune, je sortais avec des garçons qui s'appelaient comme mon frère, qui s'appelait mon mari qui était italien, avait le même prénom que le mari de ma cousine. Voilà, je m'inclus dans
1: Et vous
0: ce.
1: en déduire quoi de ça,
0: Eh bien,
1: à chaque
0: c'est que
1: fois?
0: justement, nous avons tendance à choisir des personnes qui font écho à notre
1: Et c'est
0: histoire.
1: bien ou c'est pas bien, en
0: Je pense
1: gros?
0: que, alors, je pense que c'est difficile d'y échapper parce qu'on va être attiré parce on a déjà connu.
1: Ce qu'on connaît, hein, c'est
0: Par
1: ça.
0: contre, là où ça peut poser problème, c'est quand on se marie, parce que là, on va fixer en fait le retour vers les origines.
1: D'accord. Et quand c'est dramatique, c'est catastrophique, du
0: Tant
1: coup, quand les origines
0: tant
1: sont.
0: que, disons, ça reste une aventure. Bon, on peut tous réaliser le fantasme de coucher avec nos frères et sœurs, de retrouver notre père s'il nous a manqué dans l'enfance, etc. En sortant avec quelqu'un qui a le même prénom ou un nom de
1: D'accord.
0: famille qui ressemble. Mais ça, c'est un mécanisme relativement courant. C'est bien de s'en rendre compte quand même. Mais par contre, là, comme je disais, là où ça va poser problème, c'est quand on va fixer ce retour vers le passé. Et effectivement, après, il peut y avoir des conséquences. Donc, je déconseille de le faire.
1: Bah, faut, avant de le faire, en tout cas, se questionner sur le choix, en fait. On devrait se questionner sur les choix quand on se marie, finalement. Ça devrait faire partie des. On n'y pense pas, ça forcément de prime abord, quoi, de se
0: On n'y
1: dire
0: pense pas.
1: quel est le lien
0: Quel est
1: avec
0: le degré de
1: mes. Oui.
0: ressemblance avec ma famille
1: Bah oui,
0: d'origine?
1: mais
0: Est-ce
1: n'empêche qu'on
0: que
1: ne peut jamais faire ça.
0: on se pose pas la question? Mais c'est pour ça que j'ai écrit l'ouvrage. Mais je pense que
1: Ouais.
0: c'est très important. Alors, il y a pas, c'est pas seulement sur ces points-là, mais c'est vrai que je pense que c'est très important de se dire, mais finalement, est-ce que cette personne ressemble? Et quel est le niveau de ressemblance finalement?
1: Vous avez trouvé des échos dans le passé de personnalités qui se rapprochent de vous, au fond, enfin, desquelles vous vous sentez proche maintenant en les ayant découvertes, Julien Sandrel, ou pas? Vous voyez ce que je veux dire? Des échos
2: Oui, ben en
1: dans
2: fait, on
1: vos
2: parlait tout à
1: recherches.
2: l'heure de l'histoire de la peur de l'effondrement. En fait, c'est quelque
1: Ouais.
2: chose qui remonte donc aux origines napolitaines, etc. Mais ensuite, c'est quelque chose qui s'est transmis. C'est-à-dire que plus proche de moi, justement, ben, moi, j'ai en tête des effondrements vécus par mon père, vécus par mon grand-père, et donc par toute cette lignée d'hommes, en fait, de mon arbre généalogique, finalement.
1: Ouais.
2: Et c'était très, c'est très intéressant pour moi d'être remonté jusque-là. Parce que j'ai l'impression que maintenant que je sais, je vais réussir à mieux l'appréhender. C'est-à-dire à me dire, OK, en fait, c'est totalement irrationnel. Voilà d'où ça vient. Donc maintenant, il faut arriver à vivre avec et arriver à avancer, arriver
1: Ben
2: à s'en
1: oui.
2: détacher. Mais
1: Ça, c'est
2: c'est
1: un peu le risque
2: difficile.
1: aussi, hein, ouais.
2: C'est difficile. Parce qu'effectivement, quand c'est quelque chose qui est extrêmement ancré,
1: Ouais.
2: et encore, enfin, on revient sur des mécanismes type violence, etc. Là, on n'est pas sur ce type de mécanisme-là. Donc c'est peut-être un peu plus facile, entre guillemets, de s'en détacher que des mécanismes où on reproduit le cycle de la violence et tout ça. Mais malgré tout, on voit que c'est quand même difficile au quotidien.
1: Ouais, et c'est là où on rentre dans notre sujet, voilà, comment se libérer d'un héritage familial encombrant, comment faire pour ne pas en fait se faire dépasser par cet héritage familial, parce qu'il est forcément encombrant finalement, si j'ai bien compris, Elisabeth Horowitz. On
0: Oui,
1: peut
0: parce
1: pas s'en
0: que.
1: débarrasser. On peut en prendre conscience, on peut pas s'en débarrasser.
0: on peut pas s'en débarrasser dans la mesure où il y a quand même un certain nombre de personnes qui nous ont

0: précédés et qui ont des trajectoires différentes,
1: Ouais.
0: bien sûr. Et puis, il y a aussi le contexte socio-économique, c'est-à-dire que notre famille, effectivement, elle vit, on va dire, en vase clos, mais en même temps, elle est traversée par le contexte politique, les guerres mondiales, etc. Donc, tout ça va avoir des répercussions aussi. On ne peut pas dire qu'elle existe en elle-même. Donc, tout ce qui a trait de la violence, d'ailleurs, c'est souvent une répercussion, justement. Cette violence intrafamiliale est souvent une répercussion d'un problème de statut, de classe sociale,
1: D'accord.
0: de problèmes matériels, de problèmes d'argent, de honte sociale,
1: D'accord.
0: de déclassement. Voilà, et puis les guerres mondiales aussi, ne serait-ce que la Deuxième Guerre mondiale, nos grands-parents et nos arrière-grands-parents sont concernés. Donc là aussi, ça a eu beaucoup de conséquences négatives.
1: Et les places dans la famille sont ça, c'est un énorme volet, un énorme sujet.
0: Un énorme volet parce qu'il y a une mémoire qui est liée à la place. Donc, c'est-à-dire que si par exemple, notre grand-mère était une enfant illégitime, eh bien, si elle était en première, c'était l'aînée, eh bien, toutes les aînées vont être moins bien considérées, vont avoir une anxiété qui est liée justement à ce problème de père inconnu et de place illégitime. Donc, effectivement, il y a une mémoire. Il y a une mémoire qui est liée à la place, c'est-à-dire si on a été en tant qu'aîné le préféré ou la préférée, au contraire, si on a été mis à l'écart, alors c'est valable pour chaque place, hein, si on est l'enfant du milieu, si on est en troisième position, etc. Si on est né aussi comme enfant de remplacement,
1: C'est après un deuil.
0: après un deuil, après le deuil d'un adulte ou même d'un enfant qui est décédé à la naissance, de même sexe ou de sexe opposé, effectivement. Il y a beaucoup de configurations possibles finalement. Et puis il y a les écarts d'âge aussi qui vont jouer. C'est-à-dire qu'on peut avoir très peu d'écarts d'âge, mais on peut avoir 3-4 ans, même quelquefois une génération d'écart. Avec certains frères et sœurs, ça va poser des problèmes là aussi.
1: Ça pose des problèmes de quoi?
0: Alors par exemple, en tant que femme, si on a, bon,
1: 20 ans
0: imaginons,
1: d'écart.
0: on est l'aînée, on a 15-20 ans avec une sœur, ça va poser des problèmes d'infertilité. Parce que finalement, la sœur qui a 20 ans d'écart, hein, eh bien, et se place comme notre enfant finalement, prend la place de l'enfant qu'on aurait pu avoir soi-même. Et c'est là qu'on va avoir une inhibition au niveau des capacités d'enfantement par la suite ou des problèmes à l'accouchement. Et d'ailleurs, quand certaines femmes venaient me consulter et me disaient, voilà, j'ai des problèmes d'infertilité, ça fait 1 an, 2 ans, 3 ans, j'essaie d'avoir un enfant, je disais, est-ce que vous avez un écart d'âge considérable avec un frère ou une sœur? Et là, la réponse était très souvent, oui, j'ai 12 ans, 13 ans, 14 ans, 20 ans d'écart. Donc c'est la première cause, l'écart d'âge, un écart d'âge important est la première cause chez les femmes de difficultés pour enfanter plus tard.
1: Oh ouais. Les plats, alors au niveau des places dans la fratrie, là il y a eu des correspondances avec les. Vous êtes intéressé à ça pour.
2: Oui, bien sûr. En tout cas, moi je suis l'aîné de ma fratrie, donc nous on
1: D'accord,
2: est trois garçons, fratrie de trois
1: oui.
2: garçons, et donc j'ai 6 ans d'écart avec mon premier frère et 9 ans avec l'autre.
1: Ah, c'est pas mal, hein?
2: Et effectivement, j'ai pris conscience finalement assez récemment aussi hein, du fait d'avoir été le premier garçon de ma génération aussi par rapport à mes quatre grands-parents. En réalité, j'étais vraiment le premier garçon. J'étais pas le premier enfant, mais j'étais le premier
1: Garçon.
2: garçon. Et dans une famille italienne, voilà, en réalité, la pression de réussite sociale qui pesait sur moi était énorme. Et en fait, ça, j'en ai pris conscience que récemment.
1: Ouais.
2: J'ai toujours entendu, tout au long de mon enfance, tout au long de mon adolescence, des choses du genre il faut que tu fasses mieux que la génération précédente. Donc vraiment, on m'encourageait vraiment. Alors, j'avais pas, c'était pas un truc ultra pressurisant au quotidien, mais effectivement, on était très contents
1: C'est ce message-là
2: que je
1: qui vous
2: sois
1: était.
2: excellent élève et que j'aille à chaque fois vers l'excellence, etc. Ce qui a fait notamment que j'ai pas fait des études de lettres. Parce qu'en fait, j'étais plutôt bon élève,
1: Vous allez faire
2: un peu
1: l'aggro.
2: partout. Et ouais, et en fait,
1: Ouais.
2: j'ai toujours aimé les lettres, mais aussi les sciences. Et quand j'ai dû choisir entre les lettres et les sciences, on m'a dit, bah, écoute, tu es bon en sciences, donc fais des
1: Vous
2: sciences,
1: êtes
2: parce que
1: casse-pieds, vous êtes bon partout.
2: c'est la voie royale.
1: C'est
2: Et
1: terrible.
2: donc j'ai fait des sciences. Et si j'avais choisi moi-même, probablement, je me serais plutôt orienté vers un
1: Vers les
2: parcours
1: lettres.
2: littéraire ou artistique. Mais après, je suis très heureux de tout ce que j'ai fait. J'ai j'ai rencontré ma femme pendant mes études scientifiques, donc tout va bien. Mais il n'empêche que, oui, cette pression qui pesait sur moi de réussite scolaire, notamment, était extrêmement forte. Et finalement, aujourd'hui, j'ai encore du mal à m'en détacher. C'est-à-dire que je suis encore très scolaire dans la façon dont je regarde même les résultats, la manière dont mes livres sont accueillis, en termes de chiffres de vente, en termes de notation sur les sites de lecteurs, des choses comme ça, en fait, qui sont des choses qui sont importantes pour moi. Et qui probablement le sont peut-être moins pour d'autres, mais moi, je me suis vraiment construit...
1: Vous portez ça, en fait.
2: Voilà, je me suis construit avec ce truc de, ok, réussite scolaire, donc notation, quoi.
1: Ouais, c'est étonnant. Et les cancers, on n'en a pas parlé encore.
0: Oui.
1: Ça, c'est vrai ou c'est pas vrai? On répond après, si vous le permettez, ce beau millésime signé Pascal Obispo. Mesdames et messieurs, à tout de suite.

0: L'histoire d'un millésime, Pascal Obispo. Alors, nous parlons d'histoire familiale. Comment s'en libérer? Comment se libérer surtout d'un héritage familial encombrant? On en parle avec mes deux invités. Elisabeth Horowitz, psychopraticienne spécialiste de la psychogénéalogie, qui a écrit notamment « Mon cœur généalogique ». Comment l'histoire familiale influence notre vie sentimentale chez Guy Trédaniel et puis qui a succédé à Mon corps généalogique. Et Julien Sandrel, écrivain, qui lui est issu d'une famille italienne et qui a justement écrit son histoire, sa découverte finalement de ses racines à Naples. Mes frères, nos fantômes et moi, aux éditions du Paradis perdu. On parlait tout à l'heure ensemble de toutes ces enfin les impacts en tout cas, des choses parfois très inconscientes. Et on ne sait pas forcément ce qui va donner, par exemple, des cancers à répétition, des cancers massifs dans des familles en voie, ou bien des réactions, vous voyez, comme ça, des familles où il se passe des accidents de la route aussi. Il y a des familles avec des accidents tragiques qui se répètent, qui se répandent dans la famille et tout ça. Et on se demande d'où ça vient, quoi. Et là, c'est vrai que pour rompre le circuit, si j'ai bien compris, la spirale, eh ben, il faut conscientiser. C'est ce que nous racontent Elisabeth Horowitz et Julien Sandrel ici présents dans cette émission Quête de sens. C'est un peu ça. Alors, les familles à cancer, racontez-nous un peu, Elisabeth Horowitz, qu'est-ce qu'on dit là-dessus? Qu'est-ce qui est vrai, pas vrai? On dit que c'est ça. Moi, j'ai entendu dire que pas mal, hein, notamment dans cette émission Quête de sens, un de vos confrères qui disait qu'effectivement, ça pouvait arriver que les familles où il y avait beaucoup de cancers inexpliqués, enfin massifs, hein, et pouvait être lié à des secrets de famille, par exemple, à des abus inavoués. Alors, c'est ce qu'il disait.
1: Oui, alors, il peut y avoir plusieurs choses. Il peut y avoir des secrets, notamment des secrets sur la filiation. Hein, c'est-à-dire que, par exemple, une personne ignore que son géniteur, que son père, le père qu'il a élevé, n'est pas le géniteur. Donc là, c'est des grands, grands secrets.
0: D'accord.
1: Les secrets sont sur la filiation, enfin, qui concernent la filiation.
0: Ça crée des dommages.
1: Ça crée des dommages très, très importants. Après, il peut y avoir d'autres secrets, mais disons que c'est les secrets majeurs. Il y a secrets sur la filiation et concernant les abus. Puisque, comme on l'a mentionné tout à l'heure, le fait d'être abusé abolit toutes les frontières, abolit même l'ordre des générations, en fait. Et finalement, ça crée une telle confusion que je pense que c'est effectivement la base, une base pour après générer certains troubles de santé, notamment des cancers. Alors on sait qu'il y a la violence aussi intrafamiliale. Hein. On sait que les enfants qui n'ont pas été aimés, qui ont été délaissés, qui ont été donc abusés, qui ont été martyrisés, qui ont été insultés aussi, il y a une forme ensuite d'autodestruction. Hein. C'est-à-dire qu'ils perçoivent bien que personne ne les a aidés, on ne voulait pas d'eux. Donc ils obéissent finalement, c'est une forme de loyauté familiale. Et ils obéissent en ayant justement des accidents. La maladie, ça peut être une forme d'autodestruction aussi.
0: Ouais.
1: Hein, pour répondre justement à cette injonction familiale de ne pas exister.
0: Waouh, Julien Sandrel, quand on plonge, c'est quand même là pour le coup, c'est un univers de connexion, de sens, d'explication. Enfin, il faut le faire sérieusement. C'est-à-dire qu'il ne faut pas imaginer que tout. Tout et n'importe quoi comme conséquence, quoi. C'est dans l'héritage familial. Julien Sandrel, c'est du sérieux quand même, il faut y plonger.
2: Oui, oui. Non, après, moi, je suis assez convaincu de ça, du fait qu'effectivement, les traumatismes qui ont pu être vécus par les générations précédentes peuvent avoir des conséquences qui peuvent aller jusqu'à des maladies physiques, quoi. J'ai l'impression que c'est quand même médié par un certain nombre de comportements. Donc effectivement, ce que vous disiez, c'est pas j'ai été abusé ou mon père a été abusé dans l'enfance
0: donc
2: je vais avoir un cancer.
0: Oui, c'est ça.
2: Donc du coup, il y a des choses qui se transmettent, qui peut-être conduisent au fait que je prends plus de risques que d'autres, etc.
0: Ouais.
2: Après, je trouve ça toujours quand même un peu dangereux et culpabilisant de dire, en vrai, si tu as un cancer, c'est parce qu'il y a des choses qui dans ta famille qui se sont passées. Que toi, tu n'as pas réussi à contrôler. Je pense quand même qu'il y a aussi des prédispositions génétiques, etc. Et qui,
0: ouais.
2: Je ne suis pas sûr qu'on puisse non plus avoir la main sur tout ça.
0: Ouais.
2: Mais ce qui est certain, c'est que quand on connaît mieux ce qui s'est passé dans nos familles, au moins on peut conscientiser et probablement réduire certains comportements à risque.
0: Est-ce que, oui, parce que j'allais parler d'épigénétique.
1: Mais... Oui, alors là-dessus, enfin, ce que je voulais dire, c'est que l'arbre généalogique, ce n'est pas seulement du passé. Notre arbre généalogique continue à exister. Nous avons toujours une famille et en ce qui concerne le cancer, nous pouvons réagir à des modifications à l'intérieur de nos groupes familiales qui se passent actuellement. Non, c'est pour ça, c'est pas seulement se dire oui, ça s'est déjà passé, mais je pense qu'une question qu'il faut se poser par rapport à tous les troubles de santé, c'est qu'est-ce qui se passe en ce moment pour tous les membres de la famille? Est-ce qu'il y a des mouvements à l'intérieur de cette cellule familiale qui se marie, qui a rencontré quelqu'un, qui se sépare, qui divorce, est-ce qu'il y a un deuil, etc. Parce qu'on sait aussi que l'émergence du cancer, c'est très très souvent en réaction à la perte d'un des membres de la famille. Donc un décès familial, c'est très très souvent à la base justement du déclenchement de certains symptômes. Et ce que je voulais rajouter aussi, c'est que ce qui est très important, c'est les âges marqueurs. C'est-à-dire qu'on peut avoir l'émergence d'un symptôme quand on arrive à un âge qui a été critique dans l'histoire de notre famille. Un exemple, imaginons mon père a eu une crise cardiaque à 55 ans. Et moi, j'arrive à 54 ans, et je commence à avoir aussi la tachycardie, un peu les mêmes troubles. Donc, on sait qu'il y a une espèce d'horloge interne, donc ça s'appelle le temps généalogique, la chronogénéalogie, qui va nous faire réagir. Et d'ailleurs, c'est assez étonnant. Ça a été mis en exergue aux États-Unis par une médecin qui s'appelle Joséphine Hilgard, qui avait noté donc, que les patients qui entraient à l'hôpital ne le faisaient pas au hasard. Et très souvent, lorsqu'ils arrivaient à des âges marqueurs, et notamment à l'âge qu'avaient leurs parents au moment de leur décès. Voilà, notamment en ce qui concerne les crises cardiaques, les cancers. Donc ce syndrome anniversaire a déjà été mis en exergue donc, il y a très longtemps. Et nous, on peut le constater régulièrement, bien sûr, pour nous-mêmes et pour les consultants. Donc voilà, il faut bien penser qu'il y a une action de l'arbre généalogique actuel et il y a aussi la réaction aux âges marqueurs.
0: Oui, effectivement, il faut être un peu prudent aussi. Vous avez raison de le dire, Julien Sandrel. Mais en fait, ce qu'il faut, c'est commencer par être très factuel, c'est-à-dire de questionner quand on se rend compte, quand on est dans un schéma, parce que parfois, tout va très bien. Mais en gros, l'idée, c'est alors ou de faire un voyage, comme vous l'avez fait aussi. C'est vrai que ça donne envie. Hein. Donc, quand on vous lit, ça donne envie de partir chacun sur les traces de nos aïeux, quoi, d'un grand-père, d'un arrière-grand-père, dont on n'a pas trop entendu parler dans la famille. Et après, il y a comme un fil qui se clique.
2: Oui, et qu'on a envie de continuer de tirer, d'ailleurs. Ouais. Effectivement, et moi, c'était d'autant plus fort que c'est un voyage que j'ai fait avec mes frères.
0: Ouais.
2: Parce qu'effectivement, quand j'ai commencé à réfléchir à ce voyage à Naples, je me suis dit que ça n'a aucun sens de le faire seul, puisqu'en réalité, cette histoire, c'est pas seulement la mienne, c'est aussi celle de mes frères. Et par ailleurs, il y avait une frustration en moi qui était justement quand même le fait d'avoir été l'aîné, d'avoir eu quand même 6 ans, 9 ans d'écart avec mes frères.
0: Ouais.
2: Ce qui fait que moi, je suis parti de la maison à 17 ans pour aller faire mes études. Et donc, en fait, il y a toute une part de leur adolescence que je n'ai pas vécue. Et c'est vrai qu'on s'est rendu compte quand on est parti ensemble l'année dernière, seulement 3 jours, que c'était la première fois qu'on partait comme ça, 2-3 jours, seulement tous les 3 en tant qu'adultes. Et c'était extraordinaire, parce qu'effectivement, les langues se sont déliées, on s'est dit des choses qui étaient hyper importantes et qu'on ne se serait pas dites si on n'était pas comme ça, dans cette configuration, seuls tous les 3. Quoi.
0: Ouais. On s'engueule, on se retrouve, on s'embrasse.
2: Voilà.
0: et on se parle.
2: Tout à fait.
0: En tout cas, c'est une bonne idée, c'est une bonne suggestion. Hein, parce que voilà, c'est peut-être moins cher c'est complémentaire d'une thérapie psychogénéalogique. Voilà, en tout cas, merci infiniment, les amis. Merci, Julien Sandrel. Votre roman, votre livre, pardon, à découvrir, hein, votre récit, précisément, Mes frères, nos fantômes et moi, un voyage en Italie, du soleil plein les yeux. Et puis, Elisabeth Horowitz, mon cœur.
3: Merci, Marie-Ange de Montesquieu, ses invités. C'était En quête de sens, Marie-Ange, que nous retrouverons bien évidemment dès demain. Comme chaque jour sur RCF Notre-Dame, nous intéressons à l'histoire.
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3: Aujourd'hui, nous sommes le 11 juin. Datant de 775, construite dans le style pré-roman, l'église abbatiale de Saint-Denis menaçait de ruine. Sous l'impulsion de son abbé, Suger, qui est également le ministre des rois Louis VI et Louis VII, est reconstruit dans un style nouveau la façade et le cœur de l'église. Le dimanche 11 juin 1144, en présence de Louis VII et de la reine Aliénor d'Aquitaine, est consacré le nouveau chevet de l'abbatiale. Saint-Denis inaugure le Francigenium Opus, ou art à la française, car né au cœur de l'Île-de-France, un art qui se répandra dans une bonne partie de l'Europe. Il sera rebaptisé à la Renaissance art gothique, c'est-à-dire Apennines des Goths, les barbares. La nef actuelle de Saint-Denis date du règne de Saint-Louis. Située sur une île de la baie de San Francisco, la prison d'Alcatraz offre un maximum de sécurité pour éviter les évasions. Et pourtant, l'impensable a lieu le 11 juin 1962 avec l'évasion de trois prisonniers.
5: Nous sommes dans la cellule d'un des frères Anglin. Ils ont eu l'idée ingénieuse de creuser un passage au fond de leur cellule. Ils ont fabriqué une perceuse à partir d'un moteur d'aspirateur. Et ils ont fait des trous dans le béton autour de la bouche d'aération pour l'agrandir. L'extinction des feux était à 21h30. C'est à ce moment qu'ils se sont évadés. Une fois la lumière éteinte et les fausses têtes installées, ils sont montés sur le toit. Ils avaient jusqu'à 6h30 le lendemain matin pour rejoindre le continent.
3: Extrait d'un documentaire de National Geographic. On n'a jamais retrouvé les trois prisonniers. La police estime qu'ils se sont noyés dans la baie. La prison d'Alcatraz fermera en 1963. 1942, en Afrique du Nord. L'Afrika Korps, mené par le général allemand Rommel, surnommé le renard du désert, veut prendre le canal de Suez. Passant l'offensive le 26 mai, les Allemands sont stoppés dans leur progression par des troupes françaises à Bir Hakeim en Libye.
6: Bir Hakeim est un ensemble de ruines perdues dans le désert, au croisement de plusieurs pistes. La position est tenue par les soldats de la 1ère brigade française libre. Son chef est le général Koenig, un légionnaire de 44 ans. Il bloque les Allemands pendant 2 semaines, assez pour permettre aux Britanniques de réorganiser leur propre ligne de défense. Le 11 juin, leur mission étant accomplie, le général Koenig ordonne d'évacuer la position et de rejoindre les lignes britanniques.
3: Cette résistance française à Bir Hakeim, qui se termine donc le 11 juin 1942, aura laissé le temps aux Anglais de se réorganiser et de gagner la première bataille d'El Alamein en juillet.
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3: À la page culture, disparaissait un 11 juin, en 2018, une grande dame de l'accordéon, Yvette Horner. Elle a remporté la Coupe mondiale de l'accordéon en 1948. Elle devient extrêmement populaire en accompagnant la caravane du Tour de France à 11 reprises. Elle aura vendu en 70 ans de carrière 30 millions de disques. Yvette Horner était née en 1922.

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4: Et merci de choisir Dialogue RCF pour poursuivre votre journée. Comme tous les jeudis, c'est avec un immense plaisir que l'on retrouve Emmanuel Michel pour l'émission Au cœur de la cité.

0: Chaque année, depuis près de 5 ans, dans le cadre d'un partenariat entre la Chambre régionale des comptes de PACA, le rectorat et le lycée Thiers, des élèves de seconde endossent les habits de magistrats de la Chambre des comptes. Le temps de l'année scolaire, ils découvrent cette institution, étudient les dossiers sur lesquels a travaillé la CRC. Un choix est fait avec l'aide de mentors, magistrats et vérificateurs. Et à la fin de l'année scolaire, ils présentent une synthèse de leur dossier dans un temps imparti, très court. 2 minutes. Alors, que leur a apporté cette expérience, la découverte de cette institution? Une institution, Chambre régionale des comptes, qui n'est pas très connue, sauf dans le cas, bien sûr, de rapports très médiatiques qu'elle publie et qui font la une des journaux sur des sujets, on le rappelle, qui nous concernent tous, nous citoyens. Alors, on en parle avec eux.
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0: Alors ces jeunes du lycée Thiers sont 5 dans le studio, ainsi que leur professeur d'histoire, géographie, éducation morale et civique et professeur principal Louis Ruggieri. Merci d'abord à vous d'être venu parler de cette expérience. Il y a 2 autres élèves qui passent le bac cette année, mais pas aujourd'hui, pas demain, c'est ça. Alors parmi ces 5 élèves, il y a Rémi, Shaïma et Hatzel qui sont en seconde et qui ont donc rendu leurs travaux de magistrat cette année. Et pour les anciens, il y a Antonella et Nilsson qui avaient participé il y a déjà 2 ans. Et vous étiez venus l'année dernière pour une émission. Mais d'abord, on va laisser parler votre professeur. Alors, depuis le début, Louis Ruggieri, vous organisez, c'est vous le professeur principal et qui organisez cette Chambre régionale des comptes des jeunes.
2: Tout à fait. Et donc, c'est la 5e année que nous faisons ce travail en partenariat avec la CRC et donc le rectorat qui nous a donné cette possibilité de le faire. Et donc, nous travaillons à partir de rapports officiels qui ont été élaborés par les différents magistrats, vérificateurs. Et ces rapports ont été traduits par nos élèves en langage beaucoup plus simplifié, de manière à ce que tout le monde puisse les comprendre. Voilà, donc ça s'est traduit par des clips vidéo, donc il y a encore 2 ans. L'année dernière, ça a été donc sous forme d'exposé, donc devant la présidente, Madame Gervais, le proviseur, et cette année, donc sous forme de pièce de théâtre, qui relatait donc des thèmes comme les Jeux Olympiques ou le tunnel. Voilà, donc il vient d'autres.
0: Alors je précise théâtre parce que cette année, le lycée Thiers a ouvert une classe de théâtre.
2: Tout à fait.
0: Pour les secondes de S2
2: TMD.
0: TMD. Voilà. Théâtre, musique, danse, et non, danse, parce que c'est voilà. Trop loin. Donc on a quelques musiciens aussi autour de la table. Alors le choix des sujets, alors Rémi, Shaïma et Hatzel, qu'est-ce qu'on vous a proposé? Est-ce que c'est les magistrats qui vous les ont proposés? Oui. C'est ça?
3: Ben, on avait une liste de plusieurs sujets et on a pu choisir parmi cette liste. Il y avait plus de sujets que le nombre de groupes possibles. Et donc, on a voté et on a été dispatchés dans différents groupes pour ces projets.
0: Shaïma?
4: Et des groupes se sont formés du coup par rapport aux sujets qu'on a préférés chacun.
0: Alors, vous rappelez les sujets?
4: Là, les 4 qu'on a fait, c'est les Jeux Olympiques, le Vélodrome.
0: Qui ont eu lieu l'année dernière? En 2024.
4: Cette année.
0: Les Jeux Olympiques à Marseille.
4: Ah oui, qui ont eu lieu en 2024. Les Jeux Olympiques, les tempêtes Alex et Aline, les tunnels, Prado Carénage et le stade Vélodrome.
0: D'accord. Alors, qui a fait quoi, là, Hatzel, c'était...
5: Moi, c'était le stade Vélodrome et sa gestion.
0: Shaïma.
4: Moi, c'était les JO de Marseille.
0: Et Rémi?
3: Et moi, j'ai travaillé sur les tempêtes Alex et Aline.
0: D'accord. Un vaste sujet. Et donc, vous avez fait ça, présenté ça sous forme de CNET, hein? Oui, donc...
5: oui, il y a 2 groupes, donc c'était le Stade Vélodrome et les JO de Marseille, qu'on a fait ça sous forme théâtrale, ou de petites scénettes. Et après aussi le tunnel Prado Carénage et Tempête Alex et Aline, plutôt sous forme de podcast, c'est ça?
4: Oui, c'est ça.
0: Et donc étaient interrogées des personnes qui étaient concernées, par exemple pour le tunnel, il y avait la société qui gère ça, un élu de Marseille, c'est ça. Donc chacun jouait un rôle. Il a fallu, ça durait 2 minutes, hein, je crois, assez court. Alors comment avez-vous rédigé ça? Parce que je trouvais que c'était bien, vous étiez bien dans les temps, et on a tous eu, hein. Rémi.
3: Les rapports ont été découpés en fonction du personnage qu'on jouait pour avoir le minimum d'informations à traiter pour rendre la pièce très courte et quand même cohérente. Donc il fallait synthétiser les rapports qui étaient très très longs. Donc pour ça, c'est les magistrats qui ont vraiment découpé pour nous.
0: D'accord, Shaïma.
4: Déjà, pour les comprendre, les magistrats nous ont beaucoup aidés. Et après, du coup, pour les, comme il a dit, pour les raccourcir, pour pouvoir les mettre sous forme de scénettes de théâtre.
0: Atsel ?
5: Et on a eu aussi plusieurs journaux, des petits textes pour nous aider aussi.
0: D'accord. Oui, Shaïma.
4: Mais on a eu l'aide aussi, du coup, d'une professeure de théâtre qui nous a aidés, du coup, en nous disant au début juste de faire de l'improvisation pour après, ensuite, écrire les textes.
0: D'accord. Et textes que vous avez aussi écrits en anglais ?
5: Oui.
0: Oui,
3: oui, les tempêtes, nous, on a fait une version intégrale en anglais.
0: Oui.
5: Et par exemple, pour nous, on a eu seulement quelques passages en anglais.
0: D'accord. Et Shaïma ?
4: Oui, pareil, on a intégré.
0: D'accord. Mais l'anglais, c'était initié déjà par Nilsson, il y a 2 ans. Vous aviez fait une présentation de la Chambre régionale des comptes en français et en anglais ?
6: Oui, c'est ça, en anglais et en français. Et du coup, bah, les deux versions, elles ont été postées et diffusées. Et donc, voilà, c'était super.
0: C'était bien. On avait l'impression vraiment que vous aviez l'habitude. En anglais, vous étiez très à l'aise, hein, je me souviens.
6: Ben oui, c'est parce que j'ai eu le soutien du professeur d'anglais qui m'avait épaulé tout au long du tournage. Et du coup, c'était beaucoup plus simple et plus fluide pour moi de parler anglais.
0: Antonella, vous, c'était l'opéra. Hein,
7: exactement, mon sujet, c'était l'opéra. Donc, même processus, on devait choisir le sujet avec lequel on avait le plus d'affinité. Et du coup, moi, ayant fait de la musique, j'ai choisi le sujet de l'opéra.
0: Mais c'était pas pour parler de musique dans le rapport, c'était
7: non,
0: la gestion, c'est ça ?
7: Exactement, mais après, on s'intéresse à un certain sujet. Et là, on a vu, du coup, on a dû analyser le rapport de la Chambre des comptes et de la Cour des comptes. Et on a dû synthétiser pour après, dans une vidéo, nous, c'était une vidéo, pas un podcast, devoir dire tout ce que disait le rapport.
0: Quelque chose vous a particulièrement interpellé, comme on dit, dans ce rapport, puisque vous aimez la musique, l'opéra. Est-ce que vous avez appris des choses dont vous n'aviez pas connaissance, dont vous ne vous doutiez pas ?
7: Forcément, il y a des choses où on ne se doutait pas trop. Après, peut-être la gestion du budget et le laisser-aller peut-être de l'opéra parfois sur la restauration du monument. Mais après ça, non.
0: D'accord. Alors vous, ça fait donc 2 ans déjà que vous avez participé. Qu'est-ce que ça vous a laissé comme expérience ?
6: Alors ça nous a laissé de très bons souvenirs. Au début, on ne savait pas trop dans quoi on s'embarquait. Mais avec le recul, aujourd'hui en terminale, on se dit que c'est une expérience très enrichissante. Et on a même pu la mettre sur Parcoursup en tant que terminale et c'est un plus qui est vraiment valorisé. Donc voilà, c'est vraiment très bien.
0: Antonella ?
7: Exactement pareil sur tout ce qui est le sérieux, le fait d'être précis dans un sujet, ça nous a permis d'avoir de la rigueur, mais aussi évidemment un plus sur Parcoursup, mais un plus au niveau de tout ce qui est représentation scénique. Ça nous apporte un plus pour les études supérieures, savoir nous exprimer à l'oral, savoir se présenter, c'est super.
0: Et le professeur Louis Ruggieri, qu'est-ce qu'il pense de cette expérience ? Est-ce que vous voyez l'évolution des enfants durant l'année ? Enfin, des enfants, des jeunes, pardon.
2: Pour moi, ce sont encore des enfants aussi, mais bon. Non, une belle évolution entre le mois de septembre, quand je les trouve, donc... Et à la fin de l'année, au mois de juin, je n'ai plus affaire aux mêmes élèves parce qu'ils ont bien mûri, bien grandi. Et quand je retrouve certains de ces élèves que j'avais eus en seconde, que je retrouve soit en première, par exemple, je vois une nette différence entre les élèves que j'avais eus l'année précédente et les autres que je n'avais pas eus. Et du coup, il y a comme quelque chose qui est magique en eux parce qu'il y a cette maturité que les autres n'ont pas encore, ce qui est normal puisque... Là, ils ont travaillé donc, en équipe, ils ont participé à des épreuves orales. Donc tout ça dans le but aussi de les entraîner au grand oral qui va les attendre aussi en terminale, quoi.
0: Alors, je voulais avoir une pensée aussi pour Axelle Toupé, qui nous a quittés malheureusement, qui était magistrate à la Chambre régionale des comptes, qui était coordinatrice et mentor, qui a suivi plusieurs élèves, et qui disait, qu'on avait interviewé aussi, et qui nous disait que le plaisir qu'elle avait eu, elle, en tant que magistrate, de participer à cette expérience, de voir votre évolution, et disant que cet échange entre des magistrats qui ont étudié des dossiers un peu sérieux et vous, il y a eu vraiment une communication entre eux, un retour entre vous et eux. Est-ce que les nouveaux de cette année pensent aussi cela, Rémi?
3: Oui, enfin, ça fait il y a un lien entre les. Entre
0: parce que ce sont pas des enseignants, donc ils n'ont
3: non,
0: pas.
3: Non, exactement. Voilà. Mais ouais, c'est très enrichissant pour eux parce qu'on vient pas du tout du même milieu. Eux, ils ont fait des études soit du droit, soit dans ce domaine-là, alors que nous, on est encore mineurs, on s'occupe pas encore vraiment des affaires civiques. Et donc c'est vraiment intéressant parce que eux ils ont une expérience, ils ont un niveau d'études très très poussé, et donc ils font des rapports assez complexes, et le fait que ils s'intéressent à ce que des jeunes qui n'ont pas ce même niveau là d'études le comprennent,
0: ça veut dire que vous avez tout compris dans le dossier, dans le rapport.
3: Pas tout, parce que forcément c'est compliqué, mais avec leur aide, c'est quand même beaucoup plus compréhensible, les dossiers.
0: Shaima.
4: Et ce qui est bien aussi, c'est qu'on peut discuter avec eux, et du coup, ça nous donne une ouverture sur le monde du travail, et sur ce à quoi on peut s'attendre, et aussi à les choix qu'on peut avoir. Parce que par exemple, avant, on ne connaissait pas forcément la Chambre régionale des comptes, et ça peut nous donner des idées d'orientation aussi, et on n'a pas forcément aussi les mêmes relations avec eux qu'avec des enseignants. Et c'est très enrichissant, je pense, comme il a dit, des deux côtés, autant pour nous que pour eux.
0: Axel, pareil ?
5: Oui, bah, par exemple, pour revenir sur ce que disait Shaima, il y a plusieurs élèves dans la classe qui ont été intéressés par ce travail-là et qui, je pense, va leur aider dans leur futur.
0: Oui, ils vont s'orienter peut-être dans cette voie-là.
5: Oui, sûrement.
0: C'est le cas pour vous, les anciens, là, Antonella et Nilsson ?
7: Alors moi, du coup, je me dirige plutôt vers une classe préparatoire économique et commerciale. Mais forcément, en faisant de l'économie, on a toujours besoin d'avoir des notions de droit. Et même pour la précision des termes dans des dissertations, ça m'a appris plein de choses. Donc ce projet a été juste un plus et ça n'a que pu m'enrichir.
0: Juste une précision, vous avez dit plus de précision dans les termes, c'est-à-dire, donnez-moi un exemple.
7: Là, je n'ai pas d'exemple, d'accord. Mais c'est plus ça me donne une meilleure compréhension du monde et du droit en général.
0: Nilsson.
6: Ben moi, quant à moi, ça m'a plutôt permis de savoir vers où je vais aller dans le futur. Là, au lycée, j'ai pris l'option DGEMC, c'est-à-dire droit et enjeux du monde contemporain. Donc ça m'a aidé, notamment pour les études supérieures, parce que je sais que je vais faire du droit, donc voilà.
0: D'accord. Donc ça vous a aidé un petit peu pour...
6: Oui,
0: c'était
6: totalement.
0: Déjà une idée que vous aviez, le droit, et que là, ça a confirmé.
6: Oui, ça a confirmé, voilà.
0: D'accord. Donc là, vous êtes peut-être au début, hein, en seconde, vous n'avez peut-être pas encore une orientation à prendre, non, vous attendez encore un petit peu, c'est ça?
4: Oui, mais ça permet d'avoir du coup plusieurs choix.
0: Et puis, comme il y a une classe de musique, on va en reparler, on va écouter 2 minutes les génériques, parce que chaque scénette était présentée par un petit générique que les élèves avaient réalisé.

0: Alors, nous sommes avec les élèves du lycée Thiers qui ont été magistrats le temps d'une année scolaire. Et là, on écoutait le générique qu'ils ont réalisé avec leur professeur de musique, Catherine Lambert, qui était déjà venue dans cette émission. Rémi, alors vous êtes l'un des compositeurs, c'est ça? Comment ça s'est passé?
1: Alors, en fait, c'est durant les heures de projet musical qu'on avait avec Madame Lambert. On a travaillé tous ensemble par groupe pour faire les génériques sur les ordi, sur des avec à l'aide de logiciels. Donc avec
0: et en fonction du thème du sujet ou vous improvisez?
1: Oui, on avait un thème défini et on essayait de chercher une cohérence, un lien entre le sujet et le générique.
0: Alors donc, quand Daniela a expliqué ce que cette expérience lui avait apporté, comme Nilsson, et vous, au bout d'une année, qu'est-ce que vous en pensez? Est-ce que ça vous a aussi aidé, peut-être, dans vos études une façon de peut-être étudier, de voir les choses différemment? Axel.
2: Alors, ça ne va pas m'orienter sur mon futur, mais c'est
0: oui,
2: quand même quelque chose.
0: Pas encore le droit, on verra.
2: C'est quand même quelque chose qui est super important. Je pense que ça, beaucoup de nous ont mûri et ça nous a appris beaucoup de choses. C'est quelque chose quand même d'important dans notre futur de citoyen. Et il faut qu'on. C'est notre devoir de savoir ça, en fait.
0: Shaima,
3: moi, je trouve ça déjà intéressant, en tant que, comme il a dit, en tant que citoyen, de savoir qu'en fait, il y a une organisation qui vérifie où partent les deniers publics. Et même en tant qu'élève au lycée, déjà, c'est vrai qu'il y a une différence entre nous et d'autres lycéens. Mais le fait aussi qu'on ait intégré du théâtre et des arts comme le théâtre, bah, ça nous a permis du coup de relier en même temps le monde de la musique et aussi le monde professionnel. Et
0: franchement, c'était une passerelle entre toutes les activités. Oui, d'ailleurs, vous avez parlé de citoyens. Le président Lefort, qui est le président de la Chambre, a rappelé que c'était un droit pour les citoyens d'être informés de la manière dont toutes, parce qu'il n'y a pas que les collectivités, il y a des associations, les hôpitaux, etc. Tout est contrôlé, puisque c'est de l'argent public.
2: Oui.
0: Et donc, vous, cette conception citoyenne, cet apport citoyen, ça, les anciens, là
4: bah forcément, comme l'a dit mon camarade, c'est notre devoir de citoyen de devoir s'informer. Et évidemment, ça nous a apporté une conscience également. Et peut-être, nous, en tant que jeunes, on n'est pas forcément au courant qu'on a...
0: Je vous rassure, il y a des gens plus âgés qui ne sont pas non plus au courant.
4: Oui, bien sûr. Mais on n'est pas forcément au courant qu'on a le droit de savoir, qu'on a accès à ces informations. Donc maintenant, on peut se dire qu'on peut quand même essayer de travailler un peu comme un magistrat en sachant qu'on a accès à des informations importantes.
0: Est-ce que ça veut dire que vous lisez, vous intéressez un peu plus à ces sujets, à la presse? Est-ce que vous en avez parlé entre vous, les secondes qui sont arrivées, est-ce qu'ils ont eu des rapports avec les anciens qui leur ont expliqué ou pas du tout? Shaima, non?
3: C'est pas eux qui nous l'ont dit, mais Monsieur Ruggieri nous a montré des vidéos des travaux que les autres ont fait et nous a parlé justement précisément de comment ils ont procédé. Pour me donner un exemple.
0: Alors, je sais qu'il y a le secret, hein, puisque à la Chambre, quand ils étudient sur un rapport, c'est tenu secret. Vous aussi, hein, vous étiez censé ne pas divulguer, même si les rapports avaient été publiés. Est-ce que vous parlez quand même de cette expérience avec vos amis, soit au lycée, soit ailleurs, et vos parents, votre famille? Nilsson?
5: Oui, c'est toujours agréable de se vanter un petit peu de ce projet qu'on a fait. Et d'autant plus qu'on entend beaucoup parler de la CRC. Et de la Cour des comptes dans les journaux, dans les médias. Et...
0: Oui, quand il y a des grands sujets.
5: Voilà, exactement. Du coup, c'est toujours... On se sent valorisé, voilà.
0: Antonella.
4: Oui, c'est forcément un projet valorisant. On aime en parler avec nos camarades, notre famille. Évidemment, toujours dans le secret. Mais oui, c'est toujours un projet enrichissant et super valorisant pour la personne.
0: Et vous? Les secondes de cette année, Rémi?
1: Oui, bien sûr, on en parle un petit peu. C'est vrai que c'est une fierté... de pouvoir faire ce projet, puisque c'est unique en France, donc c'est une fierté. Ouais.
0: Oui, et vous en parlez avec vos amis, votre famille?
2: Oui, avec les amis.
0: Sans dévoiler les sujets, mais ce que vous avez appris
2: Oui, un peu bah, comment ça s'est passé et tout, c'est quelque chose d'important, comment ça s'est déroulé, à quoi ça ressemble un peu, il faut aussi un peu leur en parler pour qu'ils sachent un peu aussi, et donc c'est quelque chose d'important.
3: Et par exemple, en parlant justement autour de nous, ça leur fait découvrir aussi, puisque moi, j'en ai parlé autour de moi et plein de personnes ne connaissaient même pas ce que c'était la CRC. Alors,
0: est-ce que ça veut dire que quand vous regardez la télévision, les journaux, il y a une information comme quoi les comptes de tel organisme ou même la probité, puisque ça avait été un thème de l'année dernière, est-ce que les gens prennent conscience qu'ils peuvent quand même regarder, qu'ils étudient, vous leur expliquez comment ça peut fonctionner?
2: Voilà, peut-être à la télé, oui, mais quand on a juste les rapports comme ça sous les yeux de 80 pages, peut-être un peu moins, quoi.
0: Oui, d'accord, c'est difficile. Alors, j'avais posé la question l'année dernière parce que en me disant, mais il va y avoir des élections municipales, est-ce que votre regard va changer sur ces élections? Alors, je vous pose la question aux anciens. Elles ont eu lieu ces élections. Est-ce que vous avez regardé plus attentivement, écouté plus attentivement les programmes? Je ne sais pas. Enfin, est-ce que ça a changé quelque chose? Antonella.
4: Forcément, on s'est intéressé beaucoup plus. On a eu peut-être une oreille un peu plus attentive et on s'est aussi impliqué dans les discours des différents partis politiques. Et maintenant, ça a été, du coup, on a les résultats. C'est Benoît Payan, il va être jusqu'en 2032. Mais on s'est beaucoup plus intéressé. Enfin, moi, je sais que j'ai écouté avec une oreille attentive les débats.
0: Nilsson.
5: Oui, surtout avec le lien avec la CRC. On regarde un petit peu le programme des candidats, si ça concorde avec l'argent utilisé pour la propreté dans les transports, par exemple, ou bien dans les institutions publiques. Donc, on fait plus attention maintenant, du coup.
0: Donc, vous devenez de vrais citoyens
5: Oui, à part entière, en fait.
0: Et vous, alors, les jeunes de seconde, là? Vous avez aussi vu les... Bon, vous n'avez pas le droit de voter, vous n'avez pas encore l'âge, pardon. Ces élections municipales ont quand même monopolisé l'attention de pas mal de gens. Est-ce que vous, à travers ces travaux que vous avez vus avec les magistrats, vous vous êtes dit, tiens, il y a quelque chose d'intéressant là ou pas? Shaima?
3: Durant l'année, justement, quand mes parents, par exemple, regardaient et prêtaient attention, j'avais, comme le disait Antonella, j'avais plus une oreille attentive et je comprenais un peu mieux, je pense, que ce que j'aurais pu comprendre il y a un an, par exemple.
0: Atel?
2: On comprend mieux les enjeux et ce qui se passe autour de ça. Alors, par rapport à avant, on était en troisième, par exemple, et on ne savait pas ce que c'était, quoi.
0: Rémi?
1: Oui, clairement, ça nous fait ouvrir les yeux sur notre vie de citoyen plus tard. Donc ouais, ça nous fait...
0: Vous pensez que cette expérience, vous allez la conserver et avoir un autre regard sur tout ce qui se passe, sans vous impliquer forcément, mais avoir un regard différent sur ce qui se passe
2: peut-être
0: autour de vous?
2: Peut-être dans le futur, j'irai même regarder peut-être des rapports, si quelque chose me prend à cœur.
0: Oui, parce que la Chambre des comptes, elle publie ses rapports,
2: tout le monde peut les regarder.
0: Tout le monde les regarder.
2: Et du coup, c'est quand même quelque chose d'important, et je pense que c'est quelque chose que, si on n'avait pas fait ça, je ne l'aurais pas fait.
0: D'accord. Donc c'est important aussi. Vous êtes tous d'accord, Shaima, Rémi?
1: Oui, je suis d'accord. Mais c'est sûr que la CRC, c'est quand même une institution qui est peu connue en réalité.
0: Mais vous allez la faire connaître.
1: Mais voilà, exactement. C'est très important de savoir qu'elle existe parce qu'elle a un rôle très important quand même. L'argent public, c'est une chose très importante.
0: Oui, Atel?
2: Il y a beaucoup de monde qui connaissent la CRC, la Cour des comptes.
0: La Cour des comptes à Paris, oui.
2: À Paris, mais dès qu'on parle de la Chambre régionale des comptes, on ne sait pas à quoi on fait référence, quoi.
0: D'accord. C'est le même type de sujet, mais plus local,
2: au niveau régional.
0: Au niveau régional. Vous avez convaincu des amis, de la famille, de lire quelques rapports, ou en tout cas de s'intéresser à ce qui se passe dans tout ce qui est public, association?
4: Alors oui, mes amis, ils se sont tous directement intéressés au projet. Ils se sont dit, et ça a permis aussi le fait qu'ils aillent sur Internet, regarder mais c'est quoi la CRC, quels sont les enjeux qui sont abordés. Et au final, ils se sont intéressés sur des sujets que eux-mêmes les intéressaient avant. Ils se rendaient compte que la CRC traitait les sujets. Donc forcément, et auprès de mes parents, ils se sont intéressés, et auprès des adultes aussi. Il faut toujours sensibiliser les personnes autour de nous, parce que comme a dit mon camarade aussi, l'argent public, c'est quelque chose d'important. Et avoir la chance de pouvoir avoir des rapports sur qu'est-ce qui est fait avec cet argent public, il faut forcément en profiter.
0: Le professeur d'histoire, Géo, que dit-il de cette expérience de ses élèves?
6: Il est très, très content parce que d'abord, ça nous permet de faire des cours d'éducation morale et civique d'une autre manière. Donc, ce n'est pas du tout classique. Donc, c'est fait à partir de données. Donc on a travaillé, que ce soit les rapports qui sont très très difficiles hein, pour des élèves de seconde, oui. Parce qu'il faut le dire, hein, donc il a fallu les traduire en langage plus courant. Des recherches aussi à travers la presse. Et heureusement qu'on avait ces vérificateurs et magistrats qui étaient là pour nous épauler et qui sont venus régulièrement au lycée pour travailler avec tous les élèves. Et on est même allé à plusieurs reprises à la CRC pour présenter aussi nos travaux, visiter. Ils ont prêté serment parce que ça...
0: Oui, c'est voilà, important.
6: Ça, c'est
0: oui.
6: très important. C'est pour ça que...
0: Vous n'avez pas revêtu la robe, mais vous avez prêté serment.
6: Voilà, c'est donc c'est pour ça qu'on leur demande de ne rien divulguer, quoi. Donc, parce qu'ils ont prêté serment, donc ils peuvent parler de leur expérience, mais pas du contenu de ce qu'ils ont pu voir à travers les rapports. Voilà, donc c'est une expérience qui est gagnant-gagnant. Parce que les élèves y trouvent leur compte, les magistrats également, parce que comme leur but, c'est aussi de divulguer, donc, et gagnant également, parce qu'il y a un suivi avec mes premières, hein, donc, et Antonella, elle est là aussi, puisqu'elle a suivi donc, un autre cursus avec le tribunal administratif, avec lequel nous travaillons aussi depuis 2-3 ans maintenant.
0: C'est donc important, non seulement pour les élèves, d'apprendre, enfin d'avoir une partie culturelle, de découvrir la culture, que ce soit la danse, la musique ou autre chose, mais aussi ces actions qui sont citoyennes, en fait.
6: Tout à
0: pour
6: fait.
0: Vous, c'est important.
6: Ah oui, oui. Simplement, on est là pour former le futur citoyen, donc, et pas uniquement en histoire-géographie. Normalement, toutes les matières devraient y contribuer, mais l'EMC, donc, il participe encore plus grandement à cette formation du futur citoyen.
0: Ouais. Vous pensez qu'il y a eu un changement depuis le temps que vous êtes enseignant, oui. parmi toutes les classes que vous
6: oui,
0: avez
6: oui, oui, oui. Donc, je ne retrouve plus du tout les mêmes élèves entre le début de ma carrière et maintenant. Donc, cette expérience est vraiment valorisante pour les élèves. Parce qu'on voit l'école d'une autre manière. Hein, ce n'est pas le tableau noir et on récite une leçon. Non, non. C'est on construit son propre savoir avec ses propres expériences. Et là, et le rendu a été vraiment formidable, que ce soit sous la forme de vidéo, que ce soit sous la forme de scénettes ou de podcasts, ou que ce soit même sous la forme d'exposés comme on a eu l'année dernière. Voilà.
0: Donc, et pour vous aussi, ça vous a aidé un petit peu dans vos études, dans les autres matières, Axel ? Oui.
2: Ah bah c'est beaucoup plus... Beaucoup plus, hein, sans offense, mais c'est vachement intéressant. C'est quand même quelque chose où on est libre, mais ça nous intéresse. La preuve, il n'y a personne qui a été réellement poussé. On était tous extrêmement volontaires pour ce projet. C'est quelque chose qui nous a énormément intéressé. Et donc, c'est vraiment bien. Et ça nous change les cours devant le tableau.
0: D'accord.
3: Comme l'a dit du coup Monsieur Ruggieri et Axel, c'est contrairement à un cours classique, on peut vraiment agir dans ce cours et proposer et vraiment échanger entre nous. Et même dans les autres matières, ça nous a, enfin personnellement en tout cas, ça m'a aidé par exemple en français ou en histoire-géo, là où il faut avoir
0: en anglais
3: aussi justement, et où il faut y avoir de la rigueur dans l'écrit en fait. Bah, ça, personnellement, ça m'a beaucoup aidé pour par exemple les dissertations ou les commentaires.
0: Rémi, pardon.
1: Oui, et aussi, ça fait un bon entraînement pour tout ce qui va avoir à l'oral, notamment au bac. Donc oui, ça fait un entraînement de devoir jouer devant les magistrats le rendu final. Oui, ça nous fait développer de la rigueur et un tas de capacités.
0: Donc, une très belle expérience qui va se poursuivre encore, puisque le rectorat est d'accord et la Chambre aussi. Louis Ruggieri,
6: oui, alors mot. Donc, on est prêt pour une sixième saison. Donc, comme l'a rappelé tout à l'heure Rémi, donc c'est un projet unique en France. Hein, il n'y a pas d'autres lycées qui font ça. Et la récompense, eh bien, c'est le petit voyage à Paris. Hein, qui est donc
0: à la Cour des comptes.
6: À la Cour des comptes.
0: Voilà. Eh bien, écoutez, l'émission est terminée. Merci à vous cinq d'être venus. Rémi, Chaïma, Axel, Antonella et Nilsson. Merci Louis Ruggieri, leur professeur. Merci à Guillaume Pérez qui était à la technique. Et vous pourrez réécouter cette émission sur notre site rcf.fr.

0: M comme midi, Emmanuel Michel. 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
3: Bonjour à toutes et à tous et bienvenue dans Dialogue RCF, le magazine. Au sommaire aujourd'hui, lutter contre le manque de réactivité de la préfecture de Marseille, notamment en matière de délai administratif. C'est l'objectif du mouvement Bouge ta préf. Il s'est réuni hier à Marseille pour se faire entendre. C'est le sujet de l'actu du jour. Et puis, à partir d'aujourd'hui et jusqu'au 13 juin, se tient la fête du Sacré-Cœur, une solennité bien connue à Marseille qui se tient dans la basilique du même nom. On vous explique tout ça dans la vie des églises.
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3: Retard, laxisme et conséquences dramatiques. Hier était organisé le mouvement Bouge ta préf pour lutter contre le manque de réactivité de la préfecture de Marseille. Et pour cause, depuis plusieurs années, l'organisme est à l'origine de nombreux délais administratifs, notamment à propos des titres de séjour des personnes étrangères. Une situation qui mène la majorité

0: Depuis environ un an, nous recevons énormément de personnes, près de la moitié des personnes qui se présentent à notre permanence, qui viennent pour des retards de la préfecture. Et donc, lundi dernier, pour vous donner un exemple, une personne qui avait eu deux cartes de résidence, une carte de 10 ans, qui avait demandé dans les temps le renouvellement plus de 2 mois avant l'expiration de cette carte, qui au bout de plusieurs mois n'avait toujours pas de réponse de la préfecture et n'avait toujours pas ce qu'on appelle un récépissé ou une autorisation provisoire d'instruction. Et donc ça veut dire que la personne tombe en situation irrégulière et elle perd ses droits. Donc suspension du contrat de travail, perte de droits du type caisse d'allocation familiale, etc. Et malheureusement, je dirais près de 50% des personnes que nous recevons aujourd'hui sont dans cette situation-là. Donc elles ont tout fait dans les délais, elles ont fait les demandes de renouvellement dans les temps, etc. Elles ont parfois obtenu un récépissé, c'est-à-dire que la préfecture dit « je suis en train d'instruire votre dossier ». Ce récépissé n'est pas renouvelé dans les temps et la personne tombe en situation irrégulière. Je prends souvent une comparaison, c'est comme si vous êtes français et votre travail était lié à votre carte d'identité. Donc vous avez une carte d'identité qui arrive à expiration, votre employeur ne peut plus continuer à vous embaucher, vous demandez le renouvellement de votre carte d'identité et retard pour le renouvellement de la carte d'identité, donc votre employeur suspend votre contrat de travail ou même vous licencie. Eh bien, les étrangers que nous accompagnons sont exactement dans cette situation-là.
1: Des conséquences que ressentent également les travailleurs du social de la cité phocéenne, eux qui sont en première ligne face à cette précarité injustifiée. Ces personnes sont donc elles aussi venues manifester pour essayer de faire changer les choses.
2: Je m'appelle Hélène, je travaille au social depuis plus de 10 ans à Marseille. Et notamment, on accompagne pas mal de gens avec des titres de séjour, en demande d'asile ou avec des difficultés de papier administratif. Ce qui est terrible aujourd'hui, c'est ce qu'on constate depuis à peu près au moins 2 ans, c'est qu'en fait, la préfecture de Marseille est devenue complètement raciste. Les gens n'ont pas leurs papiers à temps, ils se sont mis dans des situations de précarité parce qu'ils ne peuvent plus travailler. Ça fait 10-15 ans qu'ils sont sur les territoires en France et on leur bloque tout. En fait, on précarise tout le monde. Plus personne ne peut rentrer à la préfecture. Aucun retour avec aussi plus d'humains dedans, plus d'avocats qui rentrent, plus de travailleurs sociaux qui rentrent et des gens complètement abandonnés, quoi. L'idée, c'est pas que les gens ils continuent à perdre leurs droits et qu'ils se sentent écrasés, que ça soit genre un bonheur d'être reçu à la préfecture. C'est leur droit, en fait. C'est pas un privilège d'être reçu par la préfecture.
3: Alors, je m'appelle Sandra Rostin et je travaille à l'ARS, c'est Accueil, Remobilisation, Solidarité. Et le service, c'est un service d'accueil pour mineurs étrangers. Ils sont extrêmement pénalisés par tous les retards de la préfecture, c'est-à-dire qu'on leur demande de s'insérer. Pour s'insérer, il faut des documents de séjour. Et avec des retards de documents de séjour, du coup, ils ne peuvent plus s'insérer. Donc c'est un peu le serpent qui se mord la queue. Et ça crée des situations extrêmement anxiogènes pour eux qui sont déjà extrêmement fragilisés. Voilà, nous, on demande juste à la préfecture de faire son travail, pas plus, et dans les délais. Et oui, c'est très important qu'on soit le plus nombreux possible, qu'on ait le plus de visibilité possible et que... Voilà, il y a des gens qui se rendent compte que derrière des dossiers, il y a de vraies vies et des conséquences qui peuvent être très graves.
1: Une lutte collective pour que ces nombreuses personnes puissent simplement accéder à leurs droits, ceux qui leur sont dus en tant que personnes étrangères sur le territoire français. Une première manifestation qui vise à changer les choses et que ces organisateurs comptent bien multiplier si le message n'est pas entendu dès aujourd'hui.
4: Merci Esteban Veslo. C'est une fête qui est célébrée chaque année le troisième vendredi après la Pentecôte, la fête du Sacré-Cœur. À Marseille, la basilique qui porte le même nom organise à cette occasion des festivités depuis aujourd'hui et jusqu'au 13 juin. Le père Olivier Salmeron est curé de la basilique du Sacré-Cœur. Il rappelle le sens de cette fête et donne le programme des festivités à venir.
5: Alors Marseille a été la première ville qui a été dédiée au Sacré-Cœur dans le monde et ça a des racines historiques anciennes et profondes. Qui date donc du début du XVIIIe siècle, lorsqu'en 1721, donc la peste a ravagé la ville de Marseille. Une visite andine, Anne-Madeleine Rémusat, allée rencontrer Monseigneur de Belzunce, ce qui était alors évêque de Marseille et qui était resté dans la ville pour secourir donc les pestiférés, en lui demandant justement de consacrer la ville au Sacré-Cœur de Jésus et que à partir de là, la peste qui sévissait à Marseille cesserait. Et c'est le premier, donc le Monseigneur de Belzunce avait reçu Anne-Madeleine, sœur Anne-Madeleine Rémusat. Le 1er novembre 1721, l'évêque de Marseille, sur ce qui s'appelle aujourd'hui le cours Belzunce, donc avait consacré la ville de Marseille au Sacré-Cœur. Voilà. Donc ça, j'allais dire, c'est les racines de cette belle fête du Sacré-Cœur ici à Marseille. Voilà. Et il y a un deuxième événement. Aussi, ça, c'est une année plus tard, en 1722, la peste avait reculé, mais elle était encore là, et Monseigneur de Belzunce avait demandé aux échevins de la ville, qui était un peu comme le conseil municipal,

0: de la ville de Marseille, eh bien de venir en procession et offrir un cierge avec un certain poids, je ne me rappelle plus exactement combien de livres, là aussi donc en dévotion au Sacré-Cœur, et c'est ce qu'on perpétue encore eh bien chaque année ici à la basilique du Sacré-Cœur à Marseille.
1: Alors pour ce week-end des 11, 12 et 13 juin, différentes festivités vont être organisées sur la basilique du Sacré-Cœur. Déjà, comment est venue cette idée d'organiser plus qu'une simple fête, un week-end entier de célébration?
0: Alors, ce n'est pas un week-end, mais de fait, c'est vrai que, bon, dans l'église, après le vendredi, donc du Sacré-Cœur, il est proposé aussi donc de prier le cœur immaculé de Marie. Donc, on a relié un peu, voilà, toutes ces fêtes autour de la fête du Sacré-Cœur. Le jeudi soir, avec l'heure sainte, là aussi, ça s'inscrit aussi dans l'histoire du Sacré-Cœur, mais à Paray-le-Monial, où Jésus avait demandé à Marguerite Marie à la Coque, là aussi, le premier jeudi du mois, si c'était possible, et c'est ce qu'on fait ici dans la basilique, mais j'allais dire ce mois-ci, on le fera le deuxième jeudi du mois, puisque ça tombe juste avant le Sacré-Cœur, là aussi, de méditer la passion de Jésus-Christ. Donc c'est ce qu'on fera jeudi soir, voilà. Et puis ensuite, effectivement, tout au long de la journée du 12, eh bien, il y aura un certain nombre de temps de prière, et en particulier vers midi et quart, une prière autour des litanies du Sacré-Cœur qui ont été composées justement par la visitandine, cette visitandine marseillaise, Anne-Madeleine Rémusat. Voilà, et le soir, donc, il y aura à 19h, donc, la messe du Sacré-Cœur qui sera présidée par notre archevêque, le cardinal Monseigneur Aveline. Et en même temps aussi, il y aura la bénédiction, donc, de mosaïques qui ont été faites sur les trois tympans au fond de l'église. Voilà, des cœurs de Jésus, le cœur de Marie Immaculée et le cœur de Joseph.
1: Père Olivier Salmeron, curé de la basilique du Sacré-Cœur à Marseille. C'est déjà la fin de votre magazine. Belle journée à toutes et à tous à l'écoute de Dialogue RCF.
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4: Après avoir parlé d'une application de l'intelligence artificielle qui permet déjà aujourd'hui de sélectionner des embryons issus de FIV pour être sûr que l'on va choisir l'embryon qui aura le plus de chances d'avoir un QI élevé, d'avoir une bonne santé, d'avoir donc une espérance de vie plus importante, je voudrais maintenant attirer votre attention sur un autre phénomène qui est assez concomitant, même si cette fois il n'est pas le fruit de l'intelligence artificielle, mais qui révèle le même désir de l'homme d'aller toujours plus loin vers une surhumanité. Le phénomène dont nous allons parler est certainement moins grave en conséquence que le précédent. Mais tout de même, il est important de savoir que cela peut exister et que cela peut peut-être aussi se développer dans les années à venir. Le 24 mai dernier s'est déroulé à Las Vegas, dans une arène flambant neuve construite en quelques semaines pour 20 millions de dollars, ce que l'on peut appeler les Jeux olympiques transhumanistes ou encore les Jeux des dopés. Le complexe dans lequel se déroulent les compétitions se compose d'une piscine olympique, d'une piste de 100 mètres à 6 couloirs et d'une installation pour pratiquer l'haltérophilie. Le slogan de la manifestation est le suivant: parce que tu sais qu'il y a plus, vie augmentée. Vous l'aurez donc compris, tous les athlètes venant participer à cette compétition sont tous drogués d'une manière ou d'une autre et vont tenter, grâce à ce dopage, de battre les plus éminents records. De ce côté-là, on peut dire que la manifestation a fait flop. Par exemple, l'Islandais colossal Thor Bjornsson, qui portait un t-shirt où l'on pouvait lire « I am enhanced », c'est-à-dire « je suis dopé », n'a réussi qu'à soulever 425 kilos au soulevé de terre, alors que le record du monde est à 510 kilos. Autre exemple, le Britannique Ben Proud, médaillé d'argent olympique aux 50 mètres papillon à Paris, termine l'épreuve en 22 secondes 32 à 5 centièmes du record du monde. La démonstration n'était donc guère convaincante, sauf quand le nageur grec Christian Kolomith, portant une combinaison intégrale synthétique interdite aux Jeux olympiques, a remporté le 50 mètres nage libre en 20 secondes 81 centièmes, un temps non homologué bien entendu, mais qui surpassait le record du monde établi au mois de mars à 20 secondes 88. Pour cette belle prestation, la seule finalement de la journée, il reçut 1 million de dollars de primes pour ce record. Il avait déjà empoché, pour avoir remporté la course, 250 000 dollars. À titre de comparaison, un titre olympique américain rapporte environ 37 500 dollars. Tous les athlètes participants avaient en commun le fait d'avoir subi un protocole de dopage de plusieurs semaines à Abu Dhabi à base de stéroïdes anabolisants, d'hormones de croissance, d'EPO, de stimulants ou de modulateurs hormonaux.
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0: Bonjour mesdames, bonjour mesdemoiselles, bonjour messieurs. Aujourd'hui, eh bien, vous allez, à partir de cette semaine, retrouver tous les protagonistes du Festival de Cannes avec tous les films que nous avons vus et tous les propos que nous avons recueillis en conférence de presse. Alors voilà, nous commençons aujourd'hui avec La Vénus électrique de Pierre Salvadori, qui a fait l'ouverture au Festival de Cannes. Et donc Anaïs de Boustier, Gilles Lelouch font partie des acteurs principaux. Donc nous allons les entendre dans cette émission. Le film est sorti le 13 mai.
1: Le premier film présenté pour l'ouverture, un film qui est hors compétition, de Pierre Salvadori, La Vénus électrique. Alors La Vénus électrique, donc, comme il est hors compétition, mais le film est sorti dans les salles ce mercredi. Pour moi, ce film est un film un petit peu pour les nostalgiques, les gens qui aimaient les fêtes foraines et tout au début du siècle. Et il parle, il mélange un petit peu une histoire d'amour, une histoire de fantaisie, une histoire fantastique, reconstitution d'une époque. Et c'est vrai que les images sont belles. Il soigne son film, et dans ce film-là, il réunit un petit peu les thématiques qu'il a pu exploiter dans ses films précédents. Et donc, c'est un film qui est agréable à regarder, une belle photographie, surtout les comédiens Anaïs Desmoustiers. Quand vous verrez la conférence de presse du Festival de Cannes, tous les personnages ont un double rôle, c'est-à-dire ce sont des comédiens qui jouent la comédie. Ils s'inventent des rôles dans ce film-là par rapport à l'amour, à la trahison. Parfois, les scènes sont un peu trop répétitives à mon goût. Ça, c'est mon goût personnel, mais c'est vrai que ce film-là se laisse voir, et en même temps, c'est le ton de la comédie, et les comédiens comme Gilles Lelouch, Vimalia Ponce, et puis Pio Marmaille, eh bien, déploient avec subtilité l'humour de Pierre Salvadori. C'est ça qui est bien, parce que c'est pas de l'humour au premier degré, c'est un humour que l'on apprécie si on écoute bien les dialogues, et si on voit bien les attitudes aussi des personnages. Le film, je vous le rappelle, est sorti, il est à l'affiche, vous pouvez le voir dans les salles. Merci.
2: Bonjour, Gérard Chargé de Cinézoom, Marseille. Je voulais poser d'abord une question à Pierre par rapport à l'univers justement du film. C'est vrai qu'il a fallu faire des reconstitutions, donc est-ce que c'est quelque chose que vous avez jubilé ou est-ce que vous avez stressé? Et après une comédie comme ça, une question générale pour les comédiens qui voudraient répondre, comment justement on saisit la subtilité, parce qu'il y a de l'humour, il y a du drame, donc comment on arrive à travailler son personnage par rapport à cet univers?
3: Avant tout, quand j'étais obligé de faire un film d'époque, parce que sinon le personnage de Pio aurait été trop crédule. 19e siècle, on croit, début du 20e siècle, on croit à l'au-delà, on croit à l'occulte. C'est faire même preuve d'une forme d'ouverture d'esprit, c'est vraiment la fin des religions et l'avènement de quelque chose d'un peu plus, une sorte de mystique et de logique, où vont les âmes, etc. Comme c'est dit dans le film, certains intellectuels de l'époque, ou des ingénieurs, des gens qui étaient des esprits puissants, des érudits, croyant en l'au-delà, Edison, il avait fabriqué une machine pour parler avec les morts. Donc tout ça, c'est intéressant parce que j'étais obligé de le faire à cette époque-là. J'ai essayé de le faire à la nôtre et ça faisait de Pio un Candide, trop longtemps. Alors il aurait fallu que ce soit ivre mort pendant tout le pendant tout le film, mais c'était un peu monochrome. Donc, il n'aurait pas su le faire en plus. Et donc, alors l'époque, c'est quelque chose, ensuite, il faut réfléchir, mais j'ai plus pensé par défaut. C'est-à-dire, je me suis pas dit, il faut faire comme ça, je me suis dit, comment, ce qu'il faut éviter de faire. Voilà. Je me suis dit, il faut éviter de filmer l'époque, il faut éviter que... Parce que d'une certaine façon, n'est pas réel. Il y a quelque chose qui n'est pas réel dans ce plan et qui me dérangeait. Voilà, mais il fallait le faire. Donc j'ai surtout essayé de filmer des gens dans une époque. Des gens agités, des gens troublés, des gens en crise, des gens amoureux, des gens de mauvaise foi, et dans une époque. Mais pas une époque.
4: Je ne sais pas trop quoi dire, mais disons que ça fait tellement partie intégrante du scénario et de ce que vivent les personnages, à la fois des choses... comme ils ont un élan vital et en même temps, ils vivent des choses difficiles. Donc, je ne sais pas, ça se fait avec le texte. Quoi, ça vient un peu tout seul. Mais c'est vrai qu'il y a ça dans tous les films de Pierre, j'ai l'impression qu'il y a vraiment ces deux tons-là. On est dans la comédie, il y a de l'énergie et tout, mais en fait, le film aussi... de questions très profondes, et donc ça nous contamine aussi quand on joue, quoi, j'imagine. Et puis j'ai l'impression que pour jouer un personnage, il faut très bien le comprendre et que les gens sont faits de plusieurs choses. Enfin voilà, moi, mon personnage, elle a une forme de cruauté, mais elle a aussi une forme de sincérité. Donc voilà, on navigue à travers toutes ces couches de jeu.
3: Moi, je crois qu'il y a cette idée que tu développes, mais je crois beaucoup à cette idée, c'est que je demande aux acteurs de jouer le film et de ne pas jouer le rôle. C'est-à-dire de comprendre le ton du film, sa langue, et on ne joue pas le deuil, on ne joue pas la surprise, on ne joue pas la tristesse de la même façon chez moi ou chez un autre cinéaste, chez moi ou chez Desplechin, ou chez moi ou chez Assayas. La vérité, elle appartient à un film, et il faut qu'un acteur comprenne le ton de ce film et quelle est la vérité de ce film, quel est l'accent de ce film, et jouer avec cet accent-là. Quand ils le comprennent, dès les premiers jours, je sais que ça va être merveilleux. Quand je sais qu'ils ont le ton du film, ils ont compris comment ça fonctionnait, jouer avec élan et vérité, l'invraisemblable, quand ils comprennent le ton du film, je sais que ça va être 10 semaines merveilleuses. Quand ça met un peu plus de temps, parfois c'est le lundi de la semaine suivante, je sens qu'il y a eu un déclic, tout à coup la langue du film a été apprise, et bien ça y est, je sais qu'ensuite c'est une partie de... Enfin, je sais que quelque chose est gagné.
0: Pour les infos, CineZoom, la cité des métiers, a fermé ses portes le 13 mai. Et oui, c'est un peu déplorable qu'une institution comme ça, soutenue par la région, par l'État, par le département, par la ville de Marseille, ait fermé ses portes. Et donc on a été averti aussi du jour au lendemain que l'on ne faisait plus les ateliers et les infos métiers à la cité des métiers. Donc il faut le signaler. Alors c'était une association, il faut le dire, et c'est vrai que c'est un peu déplorable. Alors, il y a aussi pour les stages de CineZoom, ça c'est plus positif. 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Voilà, les places sont limitées, je le répète. Eh bien, on vous souhaite bonne chance. Et enfin, une petite cerise sur le gâteau pour ce mois de juin. Le 29 juin, CineZoom avec le cinéma Artplex vous invite à l'avant-première de Supergirl à 21h30 le lundi 29 juin en version originale sous-titrée. Voilà, 06 09 17 41 64, c'est le numéro de téléphone qu'il vous faut composer. Au revoir à toutes, au revoir à tous, à la semaine prochaine, même heure, même endroit, avec un autre film qui est passé au Festival de Cannes en première mondiale.
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1: Troisième et dernière étape du voyage apostolique du pape en Espagne. Léon XIV est arrivé tout à l'heure dans l'archipel des Canaries au large des côtes africaines. Une étape à la rencontre des migrants et de ceux qui les accueillent. Nous retrouvons notre envoyé spécial sur place juste après ces titres. Cette dimension migratoire dans le sillage de François est au cœur de ces deux derniers jours du voyage de Léon XIV. C'est une manière de donner aussi de la visibilité à ces îles souvent oubliées du continent. Nous entendrons à ce titre l'évêque des Canaries. Et puis à la une de ce journal également, le coup d'envoi de la Coupe du Monde de football aux États-Unis, au Canada et au Mexique. Un mondial qui pourrait se faire la vitrine des profondes divisions internationales, mais qui rappelle aussi que le foot abolit les rivalités. Éclairage à la fin de ce journal.
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1: Bonjour. Après Madrid et la Catalogne, le pape est donc arrivé dans l'archipel des Canaries, troisième et dernière étape de ce voyage apostolique en Espagne. Jusqu'à demain, Léon XIV va toucher une réalité profondément liée à ces îles au large de l'Afrique, celle de la migration. Le premier rendez-vous du Saint-Père sur le port d'Arguineguín, sur la côte sud de l'île de Grande Canarie, vient de commencer. Le pape Léon XIV est arrivé tout à l'heure dans ce port pour écouter les témoignages de migrants et acteurs caritatifs qui œuvrent pour leur accueil et leur intégration. Parmi les officiels présents se trouvent notamment le roi d'Espagne, Felipe VI, et le Premier ministre, Pedro Sanchez. On retrouve tout de suite sur place notre envoyé spécial, Alexandra Sirgan. Bonjour Alexandra.
3: Bonjour Olivier, bonjour à tous.
1: C'est une rencontre historique qui vient de commencer, Alexandra.
3: Oui, Olivier, l'évêque des Canaries vient tout juste de prendre la parole pour accueillir et remercier le pape de sa venue dans l'archipel. C'est la première fois qu'un successeur de Pierre se rend ici, aux îles Canaries. Léon XIV vient aujourd'hui reprendre le flambeau de son prédécesseur, le pape François, qui avait annoncé à plusieurs reprises son intention de témoigner de la réalité migratoire espagnole. Un an après son élection, Léon XIV fait sienne cette problématique et vient aujourd'hui écouter les récits de ceux qui risquent leur vie pour arriver jusqu'ici, mais aussi les témoignages des secouristes maritimes qui leur portent assistance et des acteurs d'église qui les accueillent. Et ce port d'Arguineguín est fortement emblématique de l'ampleur de la crise migratoire qui a frappé l'archipel ces dernières années. Car en 2020, lors de la pandémie de Covid, des milliers de migrants clandestins furent entassés pendant des semaines sur un bout de bitume de ce port, rebaptisé alors le Quai de la Honte. Et c'est sur ce même bitume que plusieurs centaines de migrants sont aujourd'hui réunis pour échanger avec le pape. Des hommes, des femmes, des familles, ils viennent de Cuba, de Venezuela, mais aussi des côtes ouest africaines, Sénégal, Mauritanie, Maroc. Certains sont catholiques, d'autres musulmans, comme Ousmane, père de famille de 38 ans, venu de Gambie à bord d'un bateau avec son fils de 13 ans. Il m'a confié ce qu'il souhaiterait dire au pape Léon XIV. On l'écoute.
4: J'espère me faire comprendre et j'aimerais vraiment m'exprimer, pas seulement à mon nom, mais pour tous les migrants qui se trouvent dans la même situation que moi. Si le pape peut nous aider ou s'il peut nous considérer non pas en fonction de notre religion, mais parce que nous avons cette même croyance en Dieu et cette même humanité. Je crois que nous sommes tous pareils, peu importe que vous soyez blanc ou que je sois noir, c'est le même sang. Il est rouge, pour tous la même couleur. Nous pouvons donc vivre ensemble, unis. C'est écrit ainsi dans la Bible et dans notre Coran. C'est pareil, vivre ensemble comme un seul peuple. J'aimerais donc que le pape nous considère et sache que nous ne sommes pas ici simplement pour perturber la communauté, mais nous sommes ici plutôt pour évoluer ensemble.
3: Se développer, s'intégrer, telle est la volonté d'Ousmane et des organisations caritatives qui l'accompagnent. Un processus qui est déjà lancé. D'ici quelques jours, Ousmane gagnera avec son fils la ville de Burgos, au nord de la péninsule ibérique, pour effectuer la prochaine étape de sa régularisation et de son intégration au sein de la société espagnole.
1: Et l'Espagne qui a annoncé sa volonté de régulariser 500 000 migrants à rebours des politiques migratoires beaucoup plus sévères d'autres pays européens. Merci Alexandra Sirgan, en direct d'Arguineguín aux Canaries. La deuxième étape de Léon XIV dans l'archipel, ce sera demain matin à Santa Cruz de Tenerife, autre île des Canaries. Après la Méditerranée, le pape a donc tourné son regard vers l'Atlantique sur cette route migratoire dangereuse que représente cet archipel des Canaries. La venue du souverain pontife sur cette terre d'accueil et de passage est aussi l'occasion de mettre en valeur un archipel qui se sent parfois abandonné par les autorités loin de l'Espagne continentale. Une rencontre avec un peuple plein d'humanité, c'est ce que nous a confié Monseigneur José Mazuelos, l'évêque des Canaries.
5: Cette attente se fait sur une terre qui se sent souvent abandonnée, marginale. Personne ne s'intéresse plus à cette terre. Les îles Canaries, c'est un peu comme l'Afrique, et que le pape vienne ici aujourd'hui est un honneur et une joie pour ce peuple. C'est pourquoi je peux vous dire que ce peuple, tout comme l'Église, se sent aimé par le Saint-Père. À présent, le quai de la honte est en train de se convertir en quai de l'espérance. Le pape va rencontrer aussi ceux qui jouent le rôle d'ange pour les migrants, à savoir les pêcheurs. Ils sont les promis à partir à la recherche des migrants pour le sauvetage en mer. Eux aussi sont ici avec la police nationale, la garde civile, la Croix-Rouge. Il y a une grande humanité. Les gens ici sont différents. Ils ont une humanité qui mérite d'être reconnue. C'est aussi cela que nous allons expérimenter dans ce port d'Arguineguín.
1: Monseigneur José Mazuelos, l'évêque des Canaries, interrogé par Salvatore Cernuzio, l'un de nos envoyés spéciaux. L'évêque des Canaries qui vient de prononcer quelques mots d'accueil du Saint-Père sur ce port d'Arguineguín, où il se trouve en ce moment. Un responsable des gardes-côtes vient à présent aussi de prendre la parole pour remercier le pape de sa venue. Les autres rendez-vous de Léon XIV à suivre ce jeudi, c'est la rencontre tout à l'heure à la cathédrale Sainte-Anne de Las Palmas avec les évêques, les prêtres, les religieux et religieuses et agents pastoraux des Canaries. C'est à suivre à partir de 14h30, heure de Rome, et puis plus tard à 19h30, heure romaine toujours. Le Saint-Père célébrera la messe dans le stade de Las Palmas. Des prières en français, en anglais, en espagnol ou en wolof seront lues lors de la cérémonie, lors de la prière des fidèles. Tout cela est bien sûr à suivre en direct sur Vatican News et notre page Facebook. Au sommaire de l'actualité internationale, le Moyen-Orient toujours en ébullition avec ses nouvelles frappes américaines la nuit dernière sur l'Iran. Des frappes présentées par le président américain Donald Trump comme une réponse à la destruction d'un hélicoptère américain imputé à Téhéran. Trois personnes ont été blessées dans ces frappes américaines contre la région de la capitale. L'Iran qui a par ailleurs tiré en riposte plusieurs missiles sur des bases américaines de la région au Bahreïn, au Koweït ou encore en Jordanie. Les gardiens de la révolution qui ont confirmé ce jeudi matin la fermeture totale, et ce jusqu'à nouvel ordre du détroit d'Ormuz. Et puis Israël refuse l'entrée sur son territoire à une journaliste française de Radio France Internationale qui dénonce une entrave à la liberté de la presse. Cette journaliste a tenté d'entrer en Israël et de reprendre son travail de manière permanente, mais la recommandation du ministère a été acceptée et la journaliste a été expulsée, remise dans un avion pour la France, écrit le ministère de la diaspora israélien. Le coup d'envoi de la Coupe du Monde de football ce jeudi, une compétition co-organisée par les États-Unis, le Canada, le Mexique, avec pour la première fois 48 équipes et autant de réalités géopolitiques, comme la présence de l'Iran qui jouera en terre américaine mais repartira de suite à son camp d'entraînement au Mexique. Ce mondial pourrait se faire la vitrine de profondes divisions internationales. En ce mois de juin, le pape a choisi de consacrer son intention de prière aux valeurs du sport, justement, qu'il présente comme une école de fraternité et un instrument de paix. Un appel qui trouvera peut-être son écho sur les pelouses. C'est ce que nous explique Pascal Boniface, géopolitologue. Il est l'auteur de la géopolitique du sport.
6: Lorsque l'on pratique le sport, forcément, on doit laisser la haine au vestiaire. Le sport, c'est un affrontement, mais un affrontement qui est régulé, qui est arbitré et qui est pacifique, même s'il y a un vainqueur et un vaincu. Un enfant aura souvent connaissance d'un étranger à travers le sport. C'est le premier contact qu'il pourra avoir avec l'autre, avec celui qui n'est pas de son village, de son pays, sera certainement une vedette sportive qu'il admire sans regarder sa couleur de peau, ses convictions religieuses ou sa nationalité. Il ne faut pas nier la part de violence qu'il peut y avoir parfois de la part de certains hooligans, mais on a plutôt et on voit quand même très souvent des scènes de fraternisation entre supporters d'équipes différentes. On l'a vu au Qatar, on l'a vu pendant l'Euro 2016 en France, on l'a vu également en Russie. Là, bien sûr, la grande crainte de beaucoup, c'est que la police de Trump, notamment ICE, ne fasse des raids dans les stades pour faire des rafles de migrants illégaux et que Trump fasse son autopromotion, mais on aura aussi des scènes de fraternisation, même si la compétition se déroule sur l'ensemble d'un continent, ce qui allonge les distances et les transports.
1: Pascal Boniface, géopolitologue, directeur de l'IRIS, auteur de la géopolitique du sport. Il était interrogé par Cécile Mérieux. Un entretien à retrouver en intégralité sur notre site vaticannews.va. Ainsi s'achève ce journal. Prochain rendez-vous de l'information, ce sera bien évidemment à 18h. Vous serez accompagné par Marie Duhamel et nous vous ferons vivre la suite de ce Ce voyage apostolique du pape en Espagne et en particulier aux Canaries. Excellent après-midi.
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9: C'est une fête qui est célébrée chaque année le troisième vendredi après la Pentecôte, la fête du Sacré-Cœur. À Marseille, la basilique qui porte le même nom organise à cette occasion des festivités les 12 et 13 juin. Pour en parler avec nous aujourd'hui, le père Olivier Salmeron, curé de la basilique du Sacré-Cœur à Marseille. Père Olivier, bonjour.
10: Bonjour.
9: Merci d'avoir accepté notre invitation. Alors, comme je le disais, on va fêter les 12 et 13 juin la solennité du Sacré-Cœur. Vous qui êtes curé de cette basilique à Marseille, est-ce que vous pouvez rappeler pour nos auditeurs ce qu'on célèbre exactement avec cette solennité ?
10: Alors, Marseille a été la première ville qui a été dédiée au Sacré-Cœur dans le monde. Et ça a des racines historiques anciennes et profondes. Qui date donc du début du XVIIIe siècle, lorsqu'en 1721, donc la peste a ravagé la ville de Marseille. Une visitandine, Anne-Madeleine Rémusat, allée rencontrer Monseigneur de Belzunce, qui était alors évêque de Marseille et qui était resté dans la ville pour secourir donc les pestiférés, en lui demandant justement de consacrer la ville au Sacré-Cœur de Jésus et que à partir de là, la peste qui sévissait à Marseille cesserait. Et c'est le premier, donc le Monseigneur de Belzunce avait reçu Anne-Madeleine Rémusat. Le 1er novembre 1721, l'évêque de Marseille, sur ce qui s'appelle aujourd'hui le cours Belzunce, donc avait consacré la ville de Marseille au Sacré-Cœur. Voilà. Donc ça, j'allais dire, c'est les racines de cette belle fête du Sacré-Cœur ici à Marseille. Voilà. Et il y a un deuxième événement. Aussi, ça, c'est une année plus tard, en 1722, la peste avait reculé, mais elle était encore là, et Monseigneur de Belzunce avait demandé aux échevins de la ville, qui était un peu comme le conseil municipal de la ville de Marseille, de venir en procession et offrir un cierge, avec un certain poids, je ne me rappelle plus exactement combien de livres, là aussi, en dévotion au Sacré-Cœur, et c'est ce qu'on perpétue encore, chaque année, ici, à la basilique du Sacré-Cœur, à Marseille.
9: Alors pour ce week-end des 11, 12 et 13 juin, différentes festivités vont être organisées sur la basilique du Sacré-Cœur. Déjà, comment est venue cette idée d'organiser plus qu'une simple fête, un week-end entier de célébration ?
10: Alors, ce n'est pas un week-end, mais de fait, c'est vrai que dans l'église, après le vendredi donc, du Sacré-Cœur, il est proposé aussi de prier le Cœur Immaculé de Marie. Donc, on a relié un peu toutes ces fêtes autour de la fête du Sacré-Cœur. Le jeudi soir, avec l'heure sainte, là aussi, ça s'inscrit aussi dans l'histoire du Sacré-Cœur, mais à Paray-le-Monial, où Jésus avait demandé à Marguerite Marie à la Coque, là aussi, le premier jeudi du mois, si c'était possible, et c'est ce qu'on fait ici dans la basilique, mais j'allais dire, ce mois-ci, on le fera le deuxième jeudi du mois, puisque ça tombe juste avant le Sacré-Cœur, là aussi, de méditer la passion de Jésus-Christ. Donc, c'est ce qu'on fera jeudi soir. Voilà. Et puis ensuite, effectivement, tout au long de la journée du 12, il y aura un certain nombre de temps de prière, et en particulier, vers midi et quart, une prière autour des litanies du Sacré-Cœur qui ont été composées, justement, par la visitandine, cette visitandine marseillaise, Anne-Madeleine Rémusat. Voilà, et le soir, donc, il y aura à 19h donc, la messe du Sacré-Cœur qui sera présidée par notre archevêque, le cardinal Monseigneur Aveline. Et en même temps aussi, il y aura la bénédiction donc, de mosaïques qui ont été faites sur les trois tympans au fond de l'église. Voilà, des cœurs de Jésus, le cœur de Marie Immaculée et le cœur de Joseph.
9: Alors justement, au cours de ces différents temps forts, l'idée, ça va être de faire vivre à vos paroissiens et aussi à tous les Marseillais qui y prendront part, ça va être de leur faire vivre justement une plongée dans le mystère de ce qu'est le Sacré-Cœur ou aussi de leur faire découvrir cette tradition marseillaise. Quel va être un petit peu le fil rouge ?
10: Alors, la tradition marseillaise est importante, mais je crois que vous l'avez très bien dit. Je crois que ce qui est essentiel lorsqu'on se tourne vers le Sacré-Cœur, finalement, c'est d'aller vraiment aux racines de ce qu'est le Sacré-Cœur, c'est-à-dire de contempler la croix et ce cœur ouvert du Christ, qui vient déverser toute sa miséricorde, toute cette charité et tout cet amour sur le monde.
9: justement cette fête du Sacré-Cœur, parfois elle n'est pas forcément très bien connue, enfin même le mystère du Sacré-Cœur de Jésus n'est pas forcément toujours bien connu des catholiques. Comment est-ce que ce mystère peut faire grandir notre foi ?
10: C'est un mystère essentiel finalement de notre foi parce qu'il vient nous dire ce qui est vraiment l'intimité de Dieu même. Je crois qu'à travers finalement eh bien, ce cœur ouvert de Jésus, eh bien, on rentre vraiment dans ce qui est l'intime de Dieu même, c'est-à-dire vraiment l'amour. Et j'allais dire, c'est merveilleux pour nous les chrétiens parce que Dieu est amour en lui-même et cet amour, il vient se déverser sur chacun de nous. Et finalement, on le sait, dans chacun de nos vies, l'essentiel de chacune de nos existences, c'est bien ça, c'est bien l'amour qu'on donne, l'amour qu'on reçoit. Et je crois que la fête du Sacré-Cœur, vraiment, ce qui est essentiel dans la fête du Sacré-Cœur, c'est vraiment ça, c'est de contempler cet amour infini de Dieu pour le monde. Et comme nous le rappelle Jésus, hein, dans le grand commandement de l'amour, ben voilà, aimer Dieu de tout son cœur, de toute son âme, de tout son esprit, et aimer son prochain comme soi-même.
9: Justement, cette fête, vous l'avez évoqué, cette tradition notamment du vœu des échevins, elle dit quelque chose aussi de la bienveillance et de la protection de Dieu sur la cité éphoséenne.
10: Exactement. Si les échevins, effectivement, ont fait ce vœu perpétuel, donc de porter un cierge au jour de la fête du Sacré-Cœur, c'est voilà, pour rappeler eh bien, cette protection de la ville de Marseille au cœur sacré de Jésus, voilà, et rappeler aussi justement cet amour de Dieu et ce lien que Dieu entretient donc, avec chacun de nous.
9: D'ailleurs, cette tradition du vœu des échevins, elle est connue des catholiques marseillais, mais pas seulement. Beaucoup de Marseillais qui n'ont pas forcément la foi la connaissent. Ça dit aussi quelque chose du lien que Marseille entretient avec la foi chrétienne ?
10: Ah oui, bien sûr. Voilà, hein, on n'oublie pas ici, vous savez, il y a une autre tradition très ancienne qui dit que la maison de Béthanie, hein, Marthe, Marie, Lazare, sont arrivés ici sur les côtes de Provence après avoir été chassés de Palestine, hein, sans voile ni rame. Et c'est ici voilà, que ces grands saints qui ont été les amis de Jésus eh bien, ont débarqué et ont propagé la foi chrétienne.
9: Ces racines du christianisme, justement, qu'on a la chance d'avoir en Provence, c'est un privilège qu'on a aussi à Marseille, et pas seulement Marseille, mais en Provence.
10: Ah oui, c'est merveilleux, c'est merveilleux. Et d'ailleurs, puisque vous parliez tout à l'heure après la Pentecôte, le lundi de Pentecôte, d'ailleurs on y était avec la paroisse, on avait fait un quart, on monte chaque année, à la Sainte-Baume, donc le lieu, la Sainte-Baume en provençal, ça veut dire la Sainte-Grotte, le lieu où Marie-Madeleine a passé des nombreuses années en prière. Il y a une grande messe qu'on appelle la messe de Provence avec un certain nombre de festivités là aussi hein, autour des reliques de Marie-Madeleine.
9: Alors pour terminer, Père Olivier, quelles sont les informations pratiques et importantes à connaître pour prendre part à ces différents temps forts et ces rendez-vous pour la solennité du Sacré-Cœur ?
10: Alors je peux vous donner un peu voilà, l'agenda général. Le jeudi 11, donc nous commencerons après la messe par l'heure sainte à 19h45, avec un temps d'adoration dans la basilique jusqu'à minuit. Le lendemain, donc le jour de la fête du Sacré-Cœur, le vendredi 12 juin, nous ouvrirons la basilique là aussi à 8h30. L'adoration sera exposée aussi jusqu'à 17h, de 8h à 17h. Il y aura les laudes à 8h30. À 12h15, il y aura un temps de prière autour des litanies du Sacré-Cœur, composées par Anne-Madeleine Rémusat. À 15h, il y aura un chemin de croix, autour là aussi, hein, sans doute, eh bien, du chemin de croix médité avec le père Sopoko, qui était le père spirituel de sœur Faustine, suivi là aussi du chapelet de la miséricorde. Et à 19h, il y aura la grande messe présidée par l'archevêque avec la bénédiction des mosaïques. Voilà. Et le lendemain, le samedi 13, à 8h30, il y aura la messe au cœur immaculé de Marie suivie du chapelet médité.
9: En tout cas, merci Père Olivier Salmeron. Merci pour toutes vos réponses sur cette solennité du Sacré-Cœur qui va se vivre dans la basilique du même nom. Je le rappelle, vous êtes justement
10: merci
9: curé de cette basilique du Sacré-Cœur. Merci d'avoir été présent avec nous aujourd'hui.
10: Merci.
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11: Bonjour à tous. Par un rescrit publié le 28 mai, Léon XIV autorise le Saint-Siège à déléguer à l'évêque diocésain concerné la procédure de renvoi d'un supérieur de monastère autonome. Ce décret concerne le canon 699, paragraphe 2, lequel affirme que dans les monastères autonomes, comme c'est le cas pour nombre de monastères et abbayes, la décision concernant le renvoi d'un membre revient au supérieur majeur avec le consentement de son conseil. Le canon 700 précise qu'un décret de renvoi n'a aucune valeur s'il n'est pas confirmé par le Saint-Siège, en l'occurrence le dicastère pour les instituts de vie consacrée et les sociétés de vie apostolique. Ces deux canons avaient déjà été modifiés deux fois dans un souci de meilleure efficacité par le pape François, par des motu proprio, des décrets, publiés en 2022 et 2023, mais continuaient à poser problème dans le cas où la personne à renvoyer se trouvait être le supérieur majeur. Dans cette situation, c'était en effet au Saint-Siège de signer le décret de renvoi de son propre chef, puis de le confirmer, ce qui rendait la procédure particulièrement lourde. Sous François avait alors été envisagée une solution qui était donc promulguée ce 28 mai par son successeur. Par ce rescrit, Léon XIV autorise désormais le dicaster pour les instituts de vie consacrés à déléguer son pouvoir à l'évêque du diocèse où se trouve le monastère afin qu'il puisse signer lui-même le décret de renvoi. Cette mesure de décentralisation entre en vigueur aujourd'hui même. Léon XIV insiste sur la continuité de sa démarche avec le pape François dans la lutte contre les abus de pouvoir spirituel ou financier au sein de certaines communautés. Un nouveau film sur la vie de Saint-Maximilien Kolb est sorti le 20 mai dans les salles de cinéma. Ce prêtre franciscain polonais est mort martyr dans le camp de concentration d'Auschwitz pendant la Seconde Guerre mondiale, après avoir offert volontairement sa vie pour sauver celle d'un père de famille condamné. Réalisé par le cinéaste américain Anthony D'Ambrosio et produit par la société Sage Distribution, Maximilien Kolb, Une vie donnée, relate les trois dernières semaines de la vie du saint à Auschwitz, dans le bunker de la faim, où il avait été enfermé avec 9 autres prisonniers. L'approche de ce long métrage est assez inédite, car la plupart des récits existants sur le père Kolb racontent toute sa vie et son apostolat, mais s'arrêtent au moment de l'enfermement qui devait l'amener à la mort. Après 3 semaines sans nourriture et sans eau, dans le bunker de la faim, le prêtre était encore en vie, alors que tous ses compagnons étaient morts. Le 14 août 1941, les soldats allemands lui ont injecté une dose létale de phénol. Jusqu'à son dernier souffle, le religieux a soutenu et réconforté ses co-détenus. Il a été leur confident, leur a donné l'absolution et leur a redonné l'espérance contre toute attente. Aujourd'hui, alors que nous sommes plus isolés, enfermés dans nos propres prisons mentales et en quête d'espoir, l'histoire de Saint Kolb agit comme une lumière qui guide vers la paix et le ciel, a confié Anthony D'Ambrosio à l'occasion de la sortie du film. Il était guidé par une vision différente, tournée vers quelque chose de plus profond que le succès ou la victoire terrestre. C'est une fin qui dit que, quelle que soit l'obscurité, l'espoir demeure et l'amour finit toujours par triompher. Le père Maximilien Kolb a été béatifié à Rome en 1971 par Paul VI, puis canonisé comme martyr de la foi en 1982 par Jean-Paul II. À demain pour d'autres infos.
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13: Bonjour à tous, bienvenue sur RCF dans l'émission Musique On Air. Aujourd'hui, un artiste qui est de retour dans la scène musicale. Un nouvel album est attendu à l'automne prochain. Christophe Willem fait son grand retour en nous dévoilant son nouveau single intitulé Système. Système, S-Y-S-T-A-I-M-E. Et ce retour musical n'est pas un hasard, puisqu'en 2027, Christophe Willem fêtera les 20 ans de sa victoire de la saison 4 de l'émission Nouvelle Star, qu'il a propulsé au grand public. Et puis 2027 sera également l'année des retrouvailles du grand public avec sa tournée prévue dans toute la France. Tendez donc l'oreille, voici tout de suite sur RCF, Christophe Willem avec Système.

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Ah, il n'y va pas de même morte avec de l'électro. C'était le tout nouveau single de Christophe Willem intitulé System. Christophe Willem qui sera d'ailleurs en tournée dans toute la France en 2027 et particulièrement dans la région Aix-en-Provence le 27 octobre 2027. D'autres dates devraient compléter bien sûr le tour 2027 de Christophe Willem. Bien sûr, un album qui devrait sortir courant l'automne prochain. Voilà, Musique On Air, c'est terminé. Je vous rappelle que vous pouvez retrouver tous les épisodes du podcast sur le site rcf.fr. Je vous retrouve demain pour d'autres nouveautés musicales. Et c'est toujours même endroit et même heure. Salut à tous et à demain.

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4: C'est une institution bien connue des catholiques, mais pas que. Les boutiques d'artisanat monastique. Ces enseignes aident les moines et les moniales à subvenir à leurs besoins grâce à la vente de produits fabriqués artisanalement dans leur monastère. À Marseille, l'une de ces boutiques existe et propose de nombreux produits issus de ses productions. Nous recevons justement aujourd'hui Bernadette Bouzereau, responsable de la boutique à Marseille, Alicia Arrigoni, responsable adjointe, et Nathalie Franc, bénévole. Quelle est la vocation de ces enseignes? Quels sont les différents produits que l'on peut y retrouver? Quelles sont les belles histoires qu'il y a derrière cette institution? Nous répondrons ensemble à toutes ces questions.
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4: Bernadette, Alessia et Nathalie, bonjour.
5: Bonjour.
6: Bonjour à vous.
7: Bonjour Guillaume.
4: Merci d'avoir répondu à notre invitation. On va parler donc de l'artisanat monastique aujourd'hui. Alors à Marseille, une boutique existe. Est-ce que, avant tout, pour nos auditeurs et nos auditrices qui ne savent pas exactement ce qu'on définit comme artisanat monastique, cette enseigne, vous pouvez un petit peu nous expliquer, je me tourne vers vous Bernadette, l'histoire de ce qu'est l'artisanat monastique?
7: Oui, alors avant de parler de celle de Marseille, évidemment, c'est d'abord le début d'une association qui s'est créée en 1951. C'est vraiment une œuvre d'église. Elle s'est créée pour aider à un moment où effectivement les moniales et certains monastères avaient du mal à subvenir à leurs besoins. Donc ça a été vraiment à la base une volonté de les aider à maintenir leur vie de prière tout en travaillant pour subvenir à leurs besoins. Et depuis ces années-là, donc l'association a créé un réseau de magasins, 7 en France, dont la boutique de Marseille.
4: Alors, comment est-ce que chacune vous en êtes venue à œuvrer pour l'artisanat monastique ici à Marseille? Peut-être qu'on peut commencer par vous, pareil Bernadette.
7: Alors moi j'avoue que, voilà, c'est d'abord... pour moi, c'était un projet qui avait du sens. J'avais envie de me remettre à travailler après une pause pour s'occuper de mes enfants. Et c'est vrai que, étant catholique pratiquante, je trouvais que c'était formidable de pouvoir rendre service à l'Église tout en ayant une activité professionnelle. Et j'étais touchée par la qualité de ces produits et de ces moines. Voilà, donc quelqu'un m'a demandé si je pouvais être intéressée par cette mission et je l'ai acceptée bien volontiers.
6: Et moi, j'ai rejoint l'équipe de l'artisanat monastique en janvier cette année. Et pareil, en fait, j'ai cherché un complément d'activité. Et c'est vrai qu'il y avait une poste qui s'était libérée. Et, Et l'idée m'a passionnée parce que en fait, j'ai trouvé justement génial de pouvoir associer les deux choses, le travail professionnel et aussi le côté justement de valeur, en fait, de valeur de ce qu'on propose à la boutique, l'équipe qui est très sympa, l'ambiance très accueillante. Et après, moi, j'aime beaucoup le côté justement de spiritualité, mais aussi le côté artisanal, donc des savoir-faire à transmettre. Donc voilà, je suis très contente d'avoir rejoint cette équipe.
4: Merci Alessia. Et pour vous Nathalie ?
5: Et moi, j'ai toujours beaucoup aimé les monastères et ça remonte à très longtemps. Mon école, l'école Chevreul à Lyon, école catholique où j'étais, nous avait emmenés dans un monastère. Mon professeur d'histoire et géographie de 4e nous avait annoncé en fin d'année qu'elle allait rentrer chez les bénédictines. Nous sommes allés à l'abbaye de Pradines où notre professeur avait pris le nom de sœur scolastique du prénom de la sœur de Saint-Benoît. J'ai révisé tous mes examens dans les monastères et je vais encore dans les monastères, notamment à Noël. Voilà, j'étais encore à l'abbaye d'Asie. Donc c'est vraiment un environnement qui m'inspire beaucoup. Ma mère a été bénévole pendant 20 ans à la boutique de l'artisanat monastique de Lyon. Voilà, j'ai été élevée à l'eau d'émeraude et aux nonnettes et aux brocans. Donc c'est vraiment une cause qui me tient particulièrement à cœur. Et là, comme j'avais un petit peu de temps à donner, tout naturellement, j'ai pensé à venir frapper à la porte de l'artisanat monastique et proposer mon aide sur le plan informatique.
4: Alors, pour revenir spécifiquement à la boutique de Marseille, elle a une histoire particulière, cette boutique. Depuis quand elle existe dans la cité phocéenne ?
7: Alors, je n'ai même pas le début de son histoire, mais elle a commencé chez les Clarisses. C'est-à-dire que le magasin où nous sommes actuellement a ouvert il y a 25 ans à peu près. Mais bien avant, l'association avait une salle et un petit coin boutique au sein des Clarisses. Et donc, on voit à quel point la collaboration et l'union entre l'association et les monastères est proche. Alors, pour des raisons techniques, on a dû quand même se mettre encore plus près de nos clients pour faire rayonner... Enfin, l'idée est quand même de faire être une présence des monastères dans la ville. Alors, si on reste dans le monastère, on n'est plus dans la ville. Donc, on a fini par rejoindre, on va dire, un peu plus le monde. Mais voilà, donc c'est le début, c'est au sein d'un monastère.
4: Alors, justement, quels sont les différents produits que vous proposez à Marseille ? Est-ce qu'il y a une spécificité aussi de cette boutique d'artisanat monastique marseillaise, peut-être avec des produits plus provençaux, en tout cas tournés vers le sud de la France ?
7: Alors, évidemment, comme on travaille en collaboration étroite avec les moines et les moniales, on est plus proche géographiquement de certains et c'est là qu'on a les liens les plus importants. Donc, on a plus de facilité à s'approvisionner, à découvrir et à bien connaître ces produits-là. Donc, c'est ceux qu'on a majoritairement. Autre motivation aussi pour nous d'avoir plus particulièrement des produits d'ici, c'est qu'on privilégie des circuits courts et qu'on n'a pas forcément envie d'avoir des monastères loin. On pourrait en avoir, mais pour des raisons économiques aussi, on limite un peu les transports. Aussi pour l'état d'esprit du magasin. Et nos clients aiment bien avoir des produits de proximité.
4: Alors, comment justement s'opère cette collaboration, entre guillemets, avec les monastères, avec les moines et les moniales ? Est-ce que c'est eux qui viennent vers vous pour proposer leur production ? Est-ce que c'est vous qui allez dénicher un petit peu à gauche, à droite, les différentes productions artisanales ? Comment ça s'opère un petit peu ?
7: Alors, essentiellement, dans les deux sens, c'est-à-dire que des monastères bien connus nous envoient leurs propositions, ou même des nouveaux monastères, parfois, nous viennent vers nous comme interlocuteurs un peu privilégiés, puisqu'on est leur canal historique de distribution. Et d'autres, c'est un petit travail entre toutes les équipes de bénévoles et Alessia. On va sourcer le produit, voire même parfois leur demander de nous faire des produits. Donc oui, on est toujours à l'affût d'une nouveauté ou même d'essayer d'avancer avec eux sur la production.
6: Je dirais qu'une des fonctions, un peu de mission de l'artisanat monastique, c'est aussi de soutenir et de donner un conseil parfois à certains monastères aussi sur peut-être les tendances plus, par exemple, liées à la mode, je veux dire. Et donc de proposer justement de créer certains produits qu'on sent que pourraient être plus intéressants pour nos clients. Et donc forcément, dans les monastères, ils n'ont pas forcément cette senteur du marché, on va dire. Et donc, je pense que cette collaboration, ça reflète bien l'esprit justement du travail ensemble entre le monde et le monastère.
4: C'est justement une belle occasion de mettre en valeur ces différents produits qui ne le seraient peut-être pas forcément si c'était les monastères eux-mêmes qui s'en occupaient. Quelque part, c'est une mission, j'allais un peu dire, évangélisatrice de pouvoir faire rayonner ces produits de nos artisanats de monastères.
7: Oui, tout à fait. Alors, c'est vrai que si on prend un exemple de collaboration et de rayonnement, par exemple, on a pu, avec le monastère de Pesquier, développer des petits produits typiquement marseillais. Et c'est vrai que ces petits cadeaux avec la bonne mère, ils sont offerts évidemment pour les pratiquants, mais ça touche aussi tous les Marseillais, donc ils sont attirés par un produit qui parle de leur ville. Et donc cette petite création qu'on a élaborée ensemble, puisque c'est vraiment une exclusivité entre nous et ce monastère, eh bien c'est vrai que tous les Marseillais sont touchés et ont envie de peuvent être potentiellement un client ou heureux de le recevoir en cadeau.

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2: Alors Bernadette, Alessia et Nathalie, pour une question, je dirais un petit peu plus personnelle, quels sont les... Comment est-ce que vous vivez en fait chacune votre mission au service de l'artisanat monastique? Comment est-ce que vous trouvez aussi du sens à cette belle mission de promouvoir ces beaux produits d'artisanat issus de nos monastères?
3: Pour moi, c'est une cause essentielle. Les moines et les moniales, les monastères, je ne sais plus qui a dit, ces personnes se sont retirées du monde pour sauver le monde. Et c'est vraiment ça. Donc sans eux, la planète aurait déjà explosé, je pense. Donc cette cause est essentielle pour moi. Les produits, donc les moines et les moniales ont vocation, leur première vocation c'est la prière bien sûr, et ils ont des temps réduits donc de travail pour pouvoir vivre, et du coup nous sommes là pour les aider à vivre. Et leurs produits, voilà, ces produits sont formidables. Ce sont des produits qui sont artisanaux, ce sont des produits qui sont 100% français, ce sont des produits qui sont fabriqués avec amour. Et ce sont des produits, c'est très important pour moi, qui sont fabriqués par des personnes qui ont le regard toujours tourné vers le ciel. Et ça, c'est fondamental. Tout dans ce monde, aujourd'hui, est fait pour nous faire regarder vers le sol. On est pieds et poings liés avec nos smartphones. Voilà, tout nous amène à baisser le regard. Et ces moines et ces moniales, eux, passent leur temps, le regard tourné vers le ciel. Et ça, ça se retrouve dans leurs produits. Donc ces produits sont vraiment très bons sur tous les plans, et il y a de quoi satisfaire des tas de demandes. Vous êtes invité chez un ami, vous venez acheter une terrine de Bricbec, un vin du Barou, une huile d'olive. Vous avez une fête religieuse, il y a tout ce qu'il faut pour satisfaire et arriver avec un cadeau. Moi j'ai une anecdote, un cardigan. J'avais offert il y a 30 ans un cardigan fait par un monastère à une amie pour son premier bébé. Et elle en a eu 5. L'autre jour, elle m'envoie une photo et elle me demande, Nathalie, est-ce que tu te souviens m'avoir offert ce cardigan? J'avais aucun souvenir. Non seulement il a passé ses 5 enfants, mais c'est le produit que sa belle-fille vient de choisir parmi tous les articles de bébé qu'elle a ressortis de ses cartons. Voilà, donc des produits en plus d'une solidité, d'une durabilité, d'une intemporalité. Vraiment, courez tous à la boutique de l'artisanat monastique.
2: En tout cas, ça donne envie. Pour vous, Alessia,
4: quel
2: sens
4: vous trouvez?
2: Oui,
4: c'est vrai que j'ai rejoint Nathalie, tout ce qu'elle caressant. J'ai trouvé effectivement que, et j'en parle souvent avec les clients, chaque objet a un peu son histoire. Donc en fait, on n'a pas objet qui soit religieux ou pas. En fait, on sent vraiment que chaque objet est unique, déjà dans le côté un peu artisanal, de la créativité et aussi de un peu artistique, mais même qu'il y a vraiment une histoire. On sait que, moi je dis toujours au client, la personne qui le reçoit, il sait quand même que quelqu'un a prié pour lui déjà, a pensé à lui. Donc on amène chez nous en fait un petit peu aussi de ce qui est un monde qui nous paraît très loin, mais finalement de nous, mais qui est finalement est très relié, parce que dans l'église nous sommes tous un chemin ensemble. Donc c'est vrai que c'est très beau ce pont, je crois, que c'est créé entre le travail vraiment des mains, le travail manuel, et ce qui est après le produit fini. Donc c'est complètement différent en fait d'acheter le même produit ou un produit similaire ailleurs, on va dire en grande surface, où ça reste de l'anonymat. Là, je pense que c'est vraiment très unique, la production, et surtout vraiment la conception aussi, ce qui a été derrière. Donc, et aussi, l'idée, pas seulement fait avec amour, mais fait vraiment dans le calme, dans le silence. Donc en fait, maintenant qu'on est un monde qui bouge à toute vitesse, je pense que cette idée de plus de méditation, de contemplation de chaque objet, en fait, donne encore plus de valeur. Je pense que pas seulement la valeur qu'on lui donne avec l'étiquette, on va dire, quand on le vend, mais c'est vraiment une valeur qui est très précieuse, en fait, pour ce qu'il vaut vraiment. Donc je pense que ça, c'est vraiment une richesse, oui, qu'on peut transmettre dans notre boutique. Ouais.
5: Oui, alors moi, je voulais rajouter une petite chose concernant, effectivement, notre aide et notre fonctionnement. C'est vrai que, en fait, je pense que c'est surtout un juste partage, parce que, voilà, ces moines et ces moniales, eux, ils prient toute la journée pour nous. Et donc, nous, on a décidé de les aider pour qu'ils puissent faire cette mission-là. Et on les aide vraiment concrètement de deux manières. En achetant directement leurs produits, c'est-à-dire qu'on ne fait pas un dépôt-vente, c'est-à-dire qu'au moment où on l'achète, c'est directement de l'aide pour ce monastère-là. Et ensuite, dans un deuxième temps, contrairement à d'autres boutiques qui vendent aussi des produits monastiques et qui aident aussi les monastères en les vendant comme on le fait, nous, la totalité, donc c'est une association qui n'a pas de but lucratif, et tout est réinvesti au sein des monastères sous forme de subventions, donc ils font des demandes d'aide, et nous, on va les aider concrètement à leur développement. Et donc, c'est souvent les monastères qui ont le plus besoin qui en vont en demander. Donc, parfois, c'est vrai qu'il y a des monastères qui vont beaucoup vendre et vont permettre à aider les plus petits qui, eux, n'ont peut-être pas le même rayonnement ou le même développement. Donc, il y a une distribution aussi au sein de l'association pour aider toutes les communautés.
2: Je parlais un petit peu avant de mission un peu évangélisatrice au travers de cette boutique de l'artisanat monastique, parce que j'imagine qu'il y a effectivement tout le milieu, le monde catho et chrétien qui connaît quand même parfois plus ou moins bien, pas toujours, mais en tout cas qui connaît un petit peu ce qu'est l'artisanat monastique. Il y a, j'imagine, aussi des clients qui viennent dans votre boutique et qui ne connaissent pas forcément ni ce qu'est parfois même un monastère ou des moines ou des moniales. C'est une occasion de leur parler non seulement de ces produits, mais aussi de celles et ceux qui les fabriquent.
3: Oui, bien sûr, c'est l'occasion. Alors, c'est vrai que moi, je suis plus en retrait des clients parce que j'aide sur le plan informatique, mais j'ai eu l'occasion quand même de croiser des clients qui n'avaient jamais entendu parler de monastère, de moine, de monial. Et donc, c'est vraiment l'occasion de leur faire découvrir cet univers qui est si important. Et on a eu aussi une personne qui a travaillé à la boutique de l'artisanat monastique qui n'était pas croyante. Et qui s'est investie, qui a été complètement acquise à la cause et qui a découvert le Christ.
2: Ça peut être justement aussi à travers ces clients qui ne sont pas forcément croyants, comme je le disais, l'occasion de leur faire découvrir ces produits, mais aussi l'occasion de faire découvrir la beauté de ces objets, de ces produits qui sont fabriqués avec amour par celles et ceux qui les fabriquent et qui aussi prient pour ces personnes, pour celles et ceux qui porteront ces médaillons, qui utiliseront ces différents produits. C'est une occasion de faire rencontrer celles et ceux qui ne croient pas avec quelque chose du sacré, de leur faire toucher quelque chose de l'ordre du sacré finalement.
4: Oui, tout à fait. Je pense que c'est très beau cette idée. Et aussi, il faut quand même se rappeler que les religieux, les moines, non religieuses, etc., finalement, ils ne travaillent pas que pour les chrétiens. En fait, la prière, et surtout, ils ne prient pas pour les chrétiens. Enfin, depuis le début de l'histoire des ordres monastiques, en fait, justement, il y a toujours eu cette idée de mission, effectivement, d'évangélisation et de protection, en fait, de prier vraiment pour les êtres humain en général, tous les hommes et femmes. Donc il y a ça c'est très beau parce que finalement ils ne demandent rien en retour, c'est vraiment du don gratuit de ce soutien et beaucoup dans le respect aussi de l'être humain comme personne en fait, ça se reflète beaucoup dans le travail, dans cette écologie humaine qui en fait finalement à partir de Saint-François, Saint-Benoît en fait c'est très au centre du travail en fait des moines, vraiment le respect de la personne en tant que telle, donc dans ses rythmes de vie, dans ses besoins. Donc je pense que c'est vraiment c'est pour tout finalement, les produits monastiques ne sont pas du tout adressés à des chrétiens, à des catholiques, etc. Et il y a beaucoup de témoignages, maintenant il y a beaucoup de catéchumènes, on a la joie dans notre église d'avoir de plus en plus de convertis, de personnes adultes qui reviennent à la foi ou qui découvrent la foi pour la première fois. Et moi je trouve c'est passionnant, c'est très émouvant aussi de voir venir à la boutique, découvrir, parce qu'ils ont déjà beaucoup d'attention pour ces produits, d'émerveillement. Je trouve que de découvrir que finalement ils vont faire partie d'une grande famille comme celle de l'Église qui a autant de talents, de richesses, autant à donner. C'est très beau effectivement les objets religieux et pas que en fait, un peu tout. Parce que c'est vrai que finalement le travail des moines se traduit pas seulement dans la réalisation des produits religieux, mais un peu dans tous les domaines. Donc c'est vraiment une grande richesse humaine, je dirais, et spirituelle aussi.
5: Oui, moi, j'irais vraiment dans le sens d'Alessia sur ça. C'est vrai que c'est aujourd'hui, dans nos clients, c'est tous ces nouveaux convertis qui sont, oui, qui nous bouleversent aussi, hein, et qui sont très demandeurs de ces produits qui ont du sens, et aussi demandeurs de formation et de questionnement, donc qui nous oblige à aussi à parfaitement connaître nos produits en termes de même de sens religieux, parce qu'ils ont envie de tout apprendre et tout connaître, et de s'appuyer aussi sur... C'est vrai que dans les objets religieux, je vois qu'il y a un essor nouveau, notamment dans ces nouveaux catéchumènes, puisque c'est vrai que les pratiquants réguliers sont déjà équipés d'objets religieux, donc ils vont plutôt renouveler des produits de consommation courante. Mais en revanche, quand il y a une conversion, on a besoin d'accompagner sa foi avec des objets qui vont nous aider à prier, donc les chapelets. On a acheté récemment des petits rosaires. Comment prier le rosaire ? Eh bien, ça, c'est une demande qui est fréquente. On va avoir des cartes avec des anges gardiens, des prières. Les cartes prières, aujourd'hui, sont nos ventes numéro un, alors que pendant des années, ce n'était pas le cas. Donc, ça veut dire qu'il y a vraiment une demande et une soif spirituelle, aujourd'hui, importante.
2: Alors, quels sont un petit peu, j'allais dire, les produits tendance du moment que vous avez dans votre boutique ? Quels sont les petits objets coup de cœur de l'artisanat monastique à Marseille ?
4: Mais nous avons des magnifiques médaillons dont Bernadette a parlé tout à l'heure, des médaillons de Pesquier, qui sont des médaillons en céramique avec la Vierge, Saint-Joseph, l'Ange gardien et notre bonne mère, parce que l'édition marseillaise, c'est quand même très apprécié. Après, nous avons des croix, des types de croix, selon vraiment un peu tous les styles. On a des croix un peu folkloristiques, peintes en bois, des croix plus modernes, on va dire, en métal, en argile. Enfin, nous avons vraiment une grande variété de produits, des petites statues religieuses, des icônes. Donc vraiment des chapelets, évidemment. On a beaucoup de variétés. Après, on a aussi des crèches. Par exemple, il y a beaucoup de personnes qui aiment offrir des petites crèches parce que c'est un cadeau qui reste. Après, nous avons même pour les enfants des petits croix en tissu, par exemple. Donc il y a vraiment beaucoup de choix dans les styles. Pas que dans les styles, parce que nous avons les objets plus classiques, mais aussi des choses un peu plus ethniques qui pourraient plaire des personnes avec des goûts différents. Ça m'est arrivé une cliente qui cherchait pour un baptême civil, donc même pas un baptême catholique, mais ça m'a beaucoup frappée d'ailleurs, parce que cet enfant qui va être baptisé entre guillemets civilement, il a la maman catholique et le papa musulman, et en fait cette dame, elle voulait absolument marquer le coup, même si c'était ce soi-disant baptême civil, mais elle voulait quand même laisser un petit signe chrétien justement à cet enfant. Et donc elle a fini par trouver un médaillon avec l'ange, parce qu'on a accordé tous les deux que l'ange, finalement, c'était convenable dans les deux religions, donc même le papa aurait accepté. Et j'ai trouvé que finalement c'était beau, parce que dans le respect même du papa, finalement, elle a voulu quand même marquer le coup avec un petit signe pour cet enfant. Donc vraiment, il y a pour tous les goûts, et on trouve toujours quelques, quelques petites choses. Après, on a plein de médailles aussi, pas des médailles évidemment qui ne sont pas en or, mais qui sont très jolies, qui sont peintes à la main. Et,
5: oui, les petits cadres saint patron personnalisables, ça c'est quelque chose qui marche très bien. Alors, faut un petit peu de délai, il faut une dizaine, quinzaine de jours pour l'anticiper, mais c'est vrai que on voit qu'il y a une forte demande de ces personnalisations. Donc ça, c'est pour les cadeaux religieux. Après, c'est vrai qu'on a aussi des faïences qui peuvent être très adaptées à des cadeaux de mariage, des très belles statues que je trouve vraiment magnifique. C'est des cadeaux déjà avec un coût un peu plus important, mais sur des mariages ou des ordinations qui peuvent être des cadeaux communs extrêmement qualitatifs, parce que c'est des statues importantes et très belles qui vont vraiment orner un coin prière ou même une chapelle durablement. Donc c'est vraiment des beaux objets d'art. Et puis voilà, on peut dans tous les domaines se faire un petit peu plaisir. Bon, moi je trouve qu'on est assez bien placé pour faire les petits cadeaux de week-end ou même des cadeaux d'entreprise, parce qu'on a des coffrets paniers gourmands où on peut vraiment faire un cadeau, je dirais, qui soutient les monastères, mais qui est général, avec voilà, des gourmandises, et ça marche dans beaucoup de circonstances.
2: Alors, Bernadette, Alessia et Nathalie, pour terminer, parce qu'on arrive déjà presque au terme de cette émission, quelles sont les informations importantes pour alors déjà se rendre à votre boutique, et puis les différentes choses à prendre en compte, les horaires, comment vous contacter, est-ce que vous parliez aussi, Bernadette, de délai, par exemple, pour certains produits. Quelles sont, je dirais, toutes les informations importantes à connaître sur l'artisanat monastique de Marseille ?
5: Avant de donner les informations concrètes, on a un tout petit appel, puisque vous avez compris, on travaille à la fois avec donc une équipe de 2 salariés et des bénévoles, et qu'on est très demandeur d'avoir encore plus de bénévoles pour aider au rayonnement de cette association. Plus on est nombreux, plus on la fait connaître, plus on peut offrir un service vraiment de qualité et d'accueil au sein de notre magasin. Et c'est vrai que aujourd'hui nous sommes ouverts du lundi après-midi au samedi soir, mais on pourrait voir augmenter les heures d'ouverture si nos bénévoles étaient plus nombreux, puisqu'on a besoin d'aide pour nous à la vente. Également, j'ai besoin d'aide sur les réseaux sociaux, puisqu'on est présent Instagram, Facebook et LinkedIn. Mais si on avait des personnes qui nous aidaient dans la création de contenu pour mettre plus en valeur les monastères, puisque nous on parle de nos produits, mais je me rends bien compte qu'aujourd'hui ce que veulent nos clients, c'est aussi comprendre quelle est la vie des moines, comment ils travaillent, qu'est-ce qu'ils font. Et donc si on veut vraiment expliquer cette belle œuvre, il faut des gens qui puissent en parler, et voilà, donc on peut chercher des gens qui peuvent nous aider dans cette création de contenu. Voilà, donc les horaires d'ouverture c'est donc le lundi après-midi 15h 18h30, et du lundi au jeudi 10h30, 12h30, 15h, 18h30. Et le vendredi et le samedi, on a une plage d'ouverture un petit peu plus large, de 10h à 13h et de 15h à 19h. On est 198 rue Paradis dans le 6e. Nous avons la chance d'avoir un parking juste à côté, Mélisan, et le métro Castellane qui est vraiment tout près, le 41 juste devant chez nous.
2: Eh bien, en tout cas, merci Bernadette, merci Alessia et merci Nathalie pour votre présence aujourd'hui et pour tout ce que vous avez pu nous raconter sur l'artisanat monastique et spécifiquement l'artisanat monastique de Marseille. Il ne me reste plus qu'à vous souhaiter une belle journée à vous ainsi qu'à tous nos auditeurs et auditrices sur Dialogue RCF.
4: Merci à vous.
3: Merci Guillaume.
4: Merci,
3: Guillaume.
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7: Très bel après-midi à toutes et à tous, à l'écoute de RCF Notre-Dame, il est 14h30. Comme chaque semaine, voici la messe pour les malades en direct depuis la basilique Notre-Dame des Victoires à Paris.

16h30, surtout de prière pour les frères et sœurs malades, soit aussi l'occasion de nous porter les uns les autres avec nos difficultés de nos vies, nos maladies, nos souffrances. Aujourd'hui, l'Église fait mémoire de saint Barnabé, apôtre. Barnabé était chypriote, il venait de Chypre, et il nous est connu surtout par les actes des apôtres. Après la Pentecôte, on le trouve dans la communauté de Jérusalem, puis à Antioche, où il introduisit Saül de Tarse parmi les frères. Ils partirent ensemble pour évangéliser l'Asie mineure, mais après un différend, Barnabé regagna Chypre. Il a exercé un rôle capital dans l'essor missionnaire de l'Église. Bien sûr, nous pouvons nous confier à sa prière en priant les uns pour les autres et au début de cette Eucharistie, reconnaissant que nous sommes pécheurs.

Que Dieu Tout-Puissant nous fasse miséricorde, qu'il nous pardonne nos péchés et nous conduise à la vie éternelle. Amen. Avec confiance, prions. Seigneur Dieu, tu as demandé de mettre à part le bienheureux Barnabé, rempli de foi et d'Esprit Saint pour la conversion des nations païennes. Fais que l'évangile du Christ, qu'il a proclamé sans faiblir, soit annoncé fidèlement en parole et en acte par Jésus-Christ, ton Fils, notre Seigneur, qui vit et règne avec toi dans l'unité du Saint-Esprit, Dieu, pour les siècles des siècles. Amen.

0: Lecture du livre des Actes des Apôtres. En ces jours-là, à Antioche, un grand nombre de gens devinrent croyants et se tournèrent vers le Seigneur. La nouvelle parvint aux oreilles de l'Église de Jérusalem et l'on envoya Barnabé jusqu'à Antioche. À son arrivée, voyant la grâce de Dieu à l'œuvre, il fut dans la joie. Il les exhortait tous à rester d'un cœur ferme, attaché au Seigneur. C'était en effet un homme de bien, rempli d'Esprit Saint et de foi. Une foule considérable s'attacha au Seigneur. Barnabé partit alors à Tarse chercher Saül. L'ayant trouvé, il l'amena à Antioche. Pendant toute une année, ils participèrent aux assemblées de l'Église. Ils instruisirent une foule considérable. Et c'est à Antioche que, pour la première fois, les disciples reçurent le nom de chrétiens. Or, il y avait dans l'église qui était à Antioche des prophètes et des hommes chargés d'enseigner: Barnabé, Siméon appelé le Noir, Lucius de Cyrène, Manaen, compagnon d'enfance d'Hérode le tétrarque, et Saül. Un jour qu'ils célébraient le culte du Seigneur et qu'ils jeûnaient, l'Esprit-Saint leur dit: « Mettez à part pour moi Barnabé et Saül, en vue de l'œuvre à laquelle je les ai appelés. » Alors, après avoir jeûné et prié et leur avoir imposé les mains, ils les laissèrent partir. Parole du Seigneur.
1: Nous rendons grâce

En ce temps-là, Jésus disait à ses apôtres, « Sur votre route, proclamez que le royaume des cieux est tout proche. Guérissez les malades, ressuscitez les morts, purifiez les lépreux, expulsez les démons. Vous avez reçu gratuitement, donnez gratuitement. Ne vous procurez ni or, ni argent, ni monnaie de cuivre à mettre dans vos ceintures, ni sac pour la route, ni tunique de rechange, ni sandales, ni bâtons. L'ouvrier, en effet, mérite sa nourriture. Dans chaque ville ou village où vous entrerez, informez-vous pour savoir qui est digne de vous accueillir et restez là jusqu'à votre départ. En entrant dans la maison, saluez ceux qui l'habitent. Si cette maison en est digne, que votre paix vienne sur elle. Si elle n'en est pas digne, que votre paix retourne vers vous. »

Je vais juste dire quelques petits mots sur cet apôtre Barnabé que justement le canon romain le met aussi dans les rangs des apôtres. Eh bien, Barnabé, cela signifie, donc ça vient de l'hébreu, bien sûr, Bar Anabéa ou Bar Navi. Hein, et ça veut dire fils de consolation ou fils de la prophétie. On le voit à un moment donné, quand on va parler de lui pour la première fois dans le livre des Actes des Apôtres, on disait de lui qu'il était un homme de réconfort. Il était reconnu comme un homme de réconfort. Donc ça veut dire que c'était un homme qui il consolait par sa manière de parler, sa manière d'être, sa manière certainement d'annoncer la parole de Dieu. Barnabé est aussi un simple et humble serviteur dans la vigne du Seigneur. Nous l'avons entendu. Vous voyez que ce sont plutôt les gens qui sont simples, des gens qui sont remplis, justement, qui sont remplis de joie en voyant l'œuvre de Dieu, en voyant comment la grâce de Dieu change les cœurs des gens. Et nous l'avons entendu dans la première lecture, hein, quand il arrive, envoyé donc par l'église de Jérusalem, il arrive à Antioche, quand il voit comment la grâce agit dans les cœurs de ses premiers disciples d'Antioche, il est rempli de joie. Il aurait pu dire, maintenant je vais travailler et je vais créer ma propre communauté, comme beaucoup de prêtres et d'évêques font, hélas. En disant, c'est ma communauté, regardez comment j'ai fait pour la changer, etc. En oubliant que tout d'abord, ils sont appelés, justement, nous sommes appelés à être des serviteurs. Et lui, il est véritablement un serviteur de la parole. Il va passer un temps certain, puisque c'est plus d'une année qu'il va rester à Antioche, il va revenir à plusieurs reprises, c'est un peu comme sa base de départ. Hein. Et là, il va continuer à affermir la foi, à enseigner, à être un témoin de la justice, de la vérité, de la bonté de Dieu, de l'amour du Seigneur. Et donc Barnabé était aussi un instrument de la grâce de Dieu. Comment est-ce qu'il est un instrument? Certes, vous me direz, c'est pas la manière d'annoncer, mais certainement il annonce cette parole venant de Dieu en désignant le Christ et en étant un peu comme Jean-Baptiste. Il désigne et puis il s'efface. Le but, il est là, hein, de tout évêque, tout prêtre et même diacre, quand il reçoit la mission de proclamer la parole, c'est de désigner toujours Jésus, d'amener les gens vers Jésus, mais surtout ensuite de s'effacer. Parce que trop souvent, quand on veut faire venir à nous les personnes, alors dans ce cas, on se trompe complètement. Saint Paul, il a des pages dans l'Épître aux Corinthiens, si je me souviens bien, où justement il dit, mais vous n'êtes pas à Apollos, vous n'êtes pas à Paul, vous n'êtes pas à Pierre, vous êtes tous au Christ. Et il me semble que Barnabé, c'est ce qu'il fait justement, il a cette simplicité d'être un passeur de la grâce, un instrument de la grâce de Dieu. Mais aussi, il se rend compte que la mission, elle est trop importante pour lui. Quand il voit le nombre de disciples, c'est-à-dire de personnes de bonne volonté qui étaient disposées à accueillir la parole du salut, et quand il s'aperçoit qu'il n'y arrive pas, il va appeler quelqu'un d'autre. Vous voyez, souvent, on peut avoir on peut avoir cette tentation, en tout cas, de dire c'est ma communauté, donc du coup, quitte à ce que je ne fasse pas bien mon boulot, j'appelle personne à l'aide. Tandis que Barnabé, lui, oui, il appelle. Et il appelle qui? Il appelle Saül de Tarse, celui-là même qu'il avait déjà introduit auprès des apôtres quand ils étaient à Jérusalem. Et voilà qu'il va devenir quelqu'un de proche avec Saül, puisque nous avons entendu de la fin de la première lecture d'aujourd'hui, l'Esprit Saint les met à côté, à part, tous les deux, pour qu'ils aillent en mission. Mais tout d'abord, Saül, il est comme un maillon dans cette grande chaîne des événements qui ont permis à Saul de Tarse de devenir Saint Paul, le grand apôtre des, ce qu'on appelle des gentils, autrement dit des païens. Et donc il est un maillon dans cette chaîne. C'est lui qui va le chercher, c'est lui aussi qui lui fait confiance. Et d'ailleurs l'Esprit Saint confirme cette confiance puisqu'il est envoyé comme second, Saul part en second au départ, dans la première mission d'évangélisation. Nous savons, je l'ai lu tout à l'heure, à un moment donné ils ont eu un différend. Je vous laisse découvrir quel est ce différend parce qu'il est bien écrit dans les Actes des Apôtres. C'est un différent, effectivement, suite à un cousin de Barnabé, celui-là qu'on suppose que c'est Marc l'évangéliste. Vous savez, saint Paul avait un caractère assez fort, ça c'est certain. Mais toujours est-il qu'on voit qu'à la fin des Actes des Apôtres, dans les écrits, il se réconcilie.
Très souvent, on a l'impression, Paul, il cassait les gens et donc du coup, ensuite, il ne réparait plus. Si, justement, on s'aperçoit qu'il faisait tout, je sens, pour retrouver cette communion. Et donc, du coup, Barnabé, voilà, il a un rôle important pour déclencher justement les missions de saint Paul. Enfin, Barnabé, il est celui qui est rempli d'Esprit Saint. Il est rempli de l'Esprit Saint, surtout quand il va être envoyé, bien sûr, en mission, mais même avant, parce qu'il est envoyé en tant que consolateur. Je vous ai dit que son nom, son étymologie, le de son nom, ça veut dire, ça peut être dit, donc, fils de la consolation. Et nous savons aussi que l'Esprit Saint a ce nom-là, le consolateur. Et je suis persuadé que justement Barnabé, il est étant rempli d'Esprit Saint partout où il passe, justement, il y a comme un parfum qu'il laisse, et c'est le parfum de l'Esprit Saint. Alors, frères et sœurs, à nous, nous qui sommes là, est-ce que nous ne pouvons pas être des Barnabés à notre tour? Est-ce que nous-mêmes, par notre vie, par notre attention, est-ce que nous ne pouvons pas appeler d'autres personnes aussi à devenir justement des baptisés, c'est-à-dire des missionnaires dans l'Église? Est-ce que nous-mêmes, nous ne pouvons pas, par notre humilité et surtout par notre désir de suivre le Christ, être des témoins du Christ mort et ressuscité? Et voyez, si nous sommes remplis de l'Esprit Saint, nous avons ce parfum et cette lumière que nous avons à donner. Et Barnabé, il le fit par sa manière, mais il le fit d'une manière certaine. Alors nous aussi, frères et sœurs, demandons aujourd'hui la grâce. La grâce, peut-être par l'intercession de saint Barnabé, justement, la grâce de devenir des hommes et des femmes de consolation, surtout auprès de nos frères et sœurs malades, ceux qui souffrent, ceux qui ont le plus besoin de notre soutien. Et soyons aussi des consolateurs, même pour ceux qui ne connaissent pas le Christ. Pourquoi cela? Parce que, comme Jésus nous disait dans l'évangile de mardi dernier, tout ce que vous ferez de bon sera vu, et les gens rendront gloire à Dieu pour la lumière que vous leur apportez par le bien que vous faites. Eh bien, que le Seigneur nous accorde cette grâce, et que saint Barnabé intercède pour nous, afin que nous aussi, nous puissions devenir de plus en plus des hommes et des femmes de consolation. Amen.

Priez, frères et sœurs, que mon sacrifice, qui est aussi le vôtre, soit agréable à Dieu le Père Tout-Puissant. Que le Seigneur reçoive de vos mains ce sacrifice à la louange et à la gloire de son nom, pour notre bien et celui de toute l'Église. Par ta bénédiction, nous t'en prions, Seigneur, sanctifie les dons que nous t'offrons, qu'ils allument en nous, par ta grâce, le feu de cet amour qui poussait le bienheureux Barnabé à porter aux nations la lumière de l'Évangile. Par le Christ notre Seigneur. Amen. Le Seigneur soit avec vous.

Vraiment, il est juste et bon pour ta gloire et notre salut de t'offrir notre action de grâce toujours et en tout lieu. Seigneur, Père très saint, Dieu éternel et tout-puissant, tu n'abandonnes pas ton troupeau, pasteur éternel, mais tu le gardes par les bienheureux apôtres sous ta constante protection, pour qu'il soit dirigé par ceux-là même que tu as établi à sa tête comme pasteur au nom de ton Fils. C'est pourquoi, avec les anges et les archanges, avec les puissances d'en haut et tous les esprits bienheureux, nous chantons l'hymne de ta gloire et sans fin nous proclamons.

Toi, Père très aimant, nous te prions et te supplions par Jésus-Christ, ton Fils, notre Seigneur, d'accepter et de bénir ces dons, ces offrandes, sacrifices purs et saints que nous te présentons avant tout pour ta Sainte Église catholique. Accorde-lui la paix et protège-la, daigne-la rassembler dans l'unité et la gouverner par toute la terre. Nous les présentons en union avec ton serviteur, notre pape Léon, et notre évêque Laurent, et tous ceux qui gardent fidèlement la foi catholique reçue des apôtres. Souviens-toi, Seigneur, de tes serviteurs et de tes servantes, tout particulièrement de Nicolas Vélaïdon, qui offre cette Eucharistie en action de grâce. Souviens-toi aussi, Seigneur, de tous ceux qui sont ici réunis, dont tu connais la foi et l'attachement. Nous t'offrons pour eux, ou ils t'offrent pour eux-mêmes et tous les leurs, ce sacrifice de louange, pour leur propre rédemption, pour la paix et le salut qu'ils espèrent. Ils te rendent cet hommage à toi, Dieu éternel, vivant et vrai. Unis dans une même communion, vénérant d'abord la mémoire de la bienheureuse Marie, toujours vierge, mère de notre Dieu et Seigneur Jésus-Christ, et celle de Saint Joseph, son époux, des bienheureux apôtres et martyrs, Pierre et Paul, André, Jacques et Jean, Thomas, Jacques et Philippe, Barthélemy et Matthieu, Simon et Jude, Lin, Clé, Clément, Sixte, Cornet et Cyprien, Laurent, Chrysogone, Jean et Paul, Côme et Damien et de tous les saints, nous t'en supplions, accorde-nous par leur mérite, par leur prière et leur mérite, d'être toujours et partout fort de ton secours et de ta protection. Voici donc l'offrande que nous présentons devant toi, nous tes serviteurs et ta famille entière. Seigneur, dans ta bienveillance, accepte-la, assure-toi même la paix de notre vie, arrache-nous à la damnation éternelle et veuille nous admettre au nombre de tes élus. Seigneur Dieu, nous t'en prions, daigne bénir et accueillir cette offrande, accepte-la pleinement, rends-la parfaite et digne de toi, qu'elle devienne pour nous le corps et le sang de ton Fils bien-aimé, Jésus le Christ notre Seigneur. La veille de sa passion, il prit le pain dans ses mains très saintes et les yeux levés au ciel vers toi, Dieu son Père, ton Tout-Puissant. En te rendant grâce, il dit la bénédiction. Il rompit le pain et le donna à ses disciples en disant « Prenez et mangez-en tous, ceci est mon corps livré pour vous. »

De même, après le repas, il prit cette coupe incomparable dans ses mains très saintes. Et te rendant grâce à nouveau, il dit la bénédiction et donna la coupe à ses disciples en disant, « Prenez et buvez-en tous, car ceci est la coupe de mon sang, le sang de l'Alliance nouvelle et éternelle, qui sera versé pour vous et pour la multitude en rémission des péchés. Vous ferez cela en mémoire de moi. »

Voilà pourquoi nous, tes serviteurs et ton peuple saint avec nous, faisons mémoire de la passion bienheureuse de ton Fils, Jésus le Christ, notre Seigneur, de sa résurrection du séjour des morts et de sa glorieuse ascension dans le ciel. Nous te présentons, Dieu de gloire et de majesté, cette offrande prélevée sur les biens que tu nous donnes, le sacrifice pur et saint, le sacrifice parfait, pain de la vie éternelle et coupe du salut. Et comme il t'a plu d'accueillir les présents de ton serviteur Abel le Juste, le sacrifice d'Abraham, notre père, dans la foi, et celui que t'offrit Melchisédek, ton grand prêtre, offrant oblation sainte et immaculée, regarde ces offrandes avec amour et dans ta bienveillance, accepte-les. Nous t'en supplions, Dieu Tout-Puissant, qu'elles soient portées par les mains de ton Saint-Ange en présence de ta gloire sur ton autel céleste, afin qu'en recevant ici par notre communion à l'autel le corps et le sang très saint de ton Fils, nous soyons comblés de la grâce et de toute bénédiction du ciel. Souviens-toi aussi, Seigneur, de tes serviteurs et de tes servantes qui nous ont précédés marqués du signe de la foi et qui dorment dans la paix. Pour eux et pour tous ceux qui reposent dans le Christ, nous implorons ta bonté, Seigneur, qu'ils demeurent dans la joie, la lumière et la paix. Et nous, pécheurs, tes serviteurs, qui mettons notre espérance en ta miséricorde inépuisable, admets-nous dans la communauté des saints apôtres et martyrs, avec Jean-Baptiste, Étienne, Matthias et Barnabé, Ignace, Alexandre, Marcellin et Pierre, Félicité et Perpétue, Agathe, Lucie, Agnès, Cécile, Anastasie et tous les saints. Nous t'en prions, accueille-nous dans leur compagnie sans nous juger sur le mérite, mais en accordant largement ton pardon par le Christ notre Seigneur. Par lui, tu ne cesses de créer tous ces biens, tu les sanctifies, leur donnes la vie, les bénis et nous en fais le don.

Unis dans le même esprit, nous pouvons dire avec confiance la prière que nous avons reçue du Sauveur. Notre Père, qui es aux cieux, que ton nom soit sanctifié, que ton règne vienne, que ta volonté soit faite sur la terre comme au ciel. Donne-nous aujourd'hui notre pain de ce jour. Pardonne-nous nos offenses, comme nous pardonnons aussi à ceux qui nous ont offensés. Et ne nous laisse pas entrer en tentation, mais délivre-nous du mal. Délivre-nous de tout mal, Seigneur, et donne la paix à notre temps. Soutenus par ta miséricorde, nous serons libérés de tout péché, à l'abri de toute épreuve. Nous qui attendons que se réalise cette bienheureuse espérance, l'avènement de Jésus-Christ, notre Sauveur. Car c'est à toi qu'appartient le règne, la puissance et la gloire, pour les siècles des siècles. Seigneur Jésus-Christ, tu as dit à tes apôtres, « Je vous laisse la paix, je vous donne ma paix. Ne regarde pas nos péchés, mais la foi de ton Église. Pour que ta volonté s'accomplisse, donne-lui toujours cette paix et conduis-la vers l'unité parfaite, toi qui vis et règne pour les siècles des siècles. Amen. Que la paix du Seigneur soit toujours avec vous. Dans la charité du Christ, partagez un signe de paix.

Voici l'agneau de Dieu, voici celui qui enlève les péchés du monde. Heureux les invités au repas des noces de l'agneau. Seigneur, je ne suis pas digne de te recevoir. Bénis-moi.

unissant nos prières. Ayant reçu de toi, Seigneur, le gage de la vie éternelle, nous te supplions humblement, accorde-nous de saisir un jour en plénitude ce que nous célébrons sous la forme du sacrement pour faire mémoire du bienheureux apôtre Barnabé, par le Christ notre Seigneur. Amen. Vous savez que demain, c'est la grande solennité du cœur sacré de Jésus. Les sœurs me disaient tout à l'heure que ici même, on commence déjà la solennité, puisqu'il y a les premières vêpres de la solennité du Sacré-Cœur, et suivie ensuite de la messe qui est à 19h, c'est ça, ici? Donc, première messe du Sacré-Cœur, ici, ce soir, à 19h, puis demain, les messes aux heures habituelles, je pense, c'est ça. Je vous propose maintenant de prier pour nos frères et sœurs qui sont malades. Nous allons prier par l'intercession aussi de Saint Barnabé. Dans ton amour, Seigneur notre Père, toi qui ne cesses de garder dans ta bonté sans borne ceux que tu as créés, regarde nos frères, nos sœurs malades, ceux qui souffrent, ceux qui sont dans la peine, dans l'anxiété, dans l'angoisse. Redresse-les par ta droite, raffermis-les par ta puissance. Apporte-leur le remède, guéris leurs souffrances. Visite-les, Seigneur, par l'intercession de Saint Barnabé, ton apôtre. Ils attendent de toi le soulagement, qu'ils aient le bonheur de l'obtenir par leur foi, par la prière de ton Église et par pure grâce de ta miséricorde. Nous te prions par Jésus, le Christ, notre Sauveur, qui vit et règne avec toi dans l'unité du Saint-Esprit, Dieu pour les siècles des siècles. Amen. Le Seigneur soit avec vous. Que Dieu Tout-Puissant vous bénisse et vous garde, le Père, le Fils et le Saint-Esprit. Allez dans la paix et la joie du Christ, nous rendons grâce à Dieu.

Sur RC Notre-Dame, c'était la messe pour les malades en direct depuis la basilique Notre-Dame des Victoires à Paris. Dans quelques instants, pour poursuivre ce jeudi après-midi, le quatrième volet de notre halte spirituelle. Et puis comme chaque jour, nous serons à Lourdes à 15h30 pour la prière du chapelet.

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1: Quelle était la spiritualité de l'auteur Dostoïevski, auteur russe du 19e siècle? C'est ce que nous essayons de comprendre avec Marguerite Souchon. Bonjour.
2: Bonjour.
1: Vous êtes l'auteur du livre Le Dieu de Dostoïevski. Et je voudrais qu'on s'arrête sur une phrase qu'on entend régulièrement, qui est de Dostoïevski. Cette phrase, c'est « La beauté sauvera le monde ». C'est une phrase qui est extraite d'un de ses livres, « L'idiot ». Qu'est-ce qu'il veut bien nous dire? Parce qu'on l'entend, mais elle est sortie de son contexte. « La beauté sauvera le monde ». Elle est magnifique, mais qu'est-ce qu'il veut dire, lui, quand il l'écrit?
2: Alors, c'est une phrase, effectivement, qui est extrêmement célèbre, qu'on utilise vraiment à tort et à travers, parce que... Tout le monde l'interprète un peu à sa manière. Elle est très belle parce qu'elle est très mystérieuse aussi, cette phrase. Elle interroge un concept qui est celui de la beauté, elle interroge un concept qui est celui de la rédemption, elle interroge le monde entier. Voilà, c'est une phrase qui attire un peu tout le monde et en même temps, c'est assez difficile de savoir ce que Dostoïevski avait en tête. Alors, il y a un premier... Donc c'est une phrase, pardon, qui est extraite de l'idiot. Elle n'est jamais prononcée telle quelle dans le roman. Il n'y a jamais quelqu'un qui va dire à une assistance « La beauté sauvera le monde ». C'est un personnage qui est un jeune nihiliste révolté qui vient voir le personnage principal, donc le fameux l'idiot, le prince Mishkin, qui est une espèce d'avatar christique dans le monde terrestre, et qui lui dit, avec l'agressivité qui le caractérise, « Est-il vrai, prince, que vous avez dit un jour que c'est la beauté qui sauvera le monde ?» Donc en fait, on l'entend comme ça, prononcé avec agressivité par quelqu'un qui visiblement n'est pas d'accord. Alors il y a plusieurs niveaux de compréhension. Il y a un premier niveau très, très simple qui est que la beauté répond à une aspiration naturelle en l'homme. Tout le monde est attiré par ce qui est beau, on est attiré par les soleils couchants, le cœur de l'homme, si vous voulez, est touché par la beauté. Et pour Dostoïevski, la beauté est une des voies d'accès à Dieu, puisque c'est un signe de la splendeur divine. Elle fait connaître Dieu, la beauté de la création, c'est un moyen de salut. Et c'est entre autres pour cela d'ailleurs que les orthodoxes accordent autant d'importance aux icônes. Les icônes, ce sont ces peintures religieuses russes dont la conception, si je puis dire, et la mise en forme est extrêmement codifiée. Ça répond à des canons très très précis. Et en fait, leur harmonie parfaite est le signe sur Terre d'un au-delà parfait. Et leur harmonie donne à voir l'harmonie de l'autre monde. C'est une sorte de fenêtre, en fait, et d'esprit fait matière. Bon, à cette idée-là, c'est quand même facile d'objecter que le mal aussi peut être beau. D'ailleurs, un des personnages de Dostoïevski, Stavrogin, qui est le héros des démons, est décrit comme étant un jeune homme très beau. Et en même temps, c'est le nihiliste en chef, il fait des trucs horribles, il vient mettre le feu à son village d'enfance avec ses nouvelles théories, etc. Mais il est beau, il est espèce de c'est le signe noir par rapport au signe blanc. C'est une espèce d'antéchrist, d'ailleurs, qui prend l'apparence justement du beau, alors que bon... Donc, c'est assez facile d'objecter que le mal peut être beau et qu'il y a même une espèce d'attirance pour la beauté du mal. Dans l'idiot, la beauté s'arrête pas du tout aux jolies fleurs et le héros éponyme, si j'ose dire, du roman, le prince Mishkin, parle de la beauté que lui-même a vue, la beauté avec un grand B, qu'il voit dans ses crises d'épilepsie. Il est épileptique, comme Dostoïevski lui-même, et vous avez un certain nombre de personnages d'ailleurs chez Dostoïevski qui sont frappés par ce mal, par l'épilepsie. Et le prince Mishkin fait partie de ces personnages et dans l'idiot, il décrit une crise d'épilepsie en expliquant que juste avant la crise, il passe de l'autre côté. Il voit quelque chose, il y a une lumière, il comprend une espèce d'harmonie supérieure. On soupçonne d'ailleurs Saint-Paul d'avoir été épileptique et que sa conversion ait aussi été au moment d'une crise. Et le prince Mishkin fait d'ailleurs le rapprochement, pas avec Saint-Paul, mais avec Mahomet, qui était épileptique aussi, et qui dit qu'à l'occasion d'une crise, il a visité toutes les demeures d'Allah. Et cette idée que l'épilepsie, voilà, vous fait passer de l'autre côté. Alors même que ça reste une maladie, ça reste quelque chose qui pourrissait la vie de Dostoïevski, il l'a transmise à son fils qui en est mort à 7 ans, c'est quelque chose qui est très, bon, plein de paradoxes pour lui. Et le prince Mishkin dit, qu'est-ce que ça peut faire que ce soit un état morbide? Qu'importe qu'il s'agisse d'un état de tension anormale, puisque le résultat, cet instant dont on se souvient et qu'on examine lorsqu'on est déjà en bonne santé, apparaît comme le plus haut point d'harmonie et de beauté. Il procure un sentiment inouï, insoupçonné jusqu'alors, de plénitude, de mesure, d'apaisement et de fusion par la prière avec la plus haute synthèse de la vie. À cet instant-là, avait-il confié un jour à Rogojine lors de leurs rencontres à Moscou, me devint intelligible cette extraordinaire parole de l'Apocalypse, il n'y aura plus de temps. Donc en fait, la beauté est apocalypse au sens propre du terme, c'est-à-dire que c'est une révélation. C'est un dévoilement de la vérité et c'est cette beauté-là qui va sauver le monde. Donc c'est pas celle du beau Stavrogin, c'est pas celle du signe noir, etc. Et en même temps, l'homme est aussi attiré par cette beauté-là du mal et c'est exposé très bien dans les frères Karamazov, la beauté du mal, la beauté physique d'un homme mauvais, Stavrogin, ou la beauté d'un chef-d'œuvre du réalisme, donc une peinture représentant le Christ mort dont il est beaucoup question dans L'Idiot. Tout le monde est frappé par ce tableau et en même temps, c'est un tableau horrible qui représente le Christ dans son tombeau, qui est décharné, qui est nu, qui est bon. Si vous voulez, ça révèle cette beauté du mal et cette beauté du bien. Révèle une espèce de fracture intérieure des hommes et leur double attirance pour deux attirances contraires, en fait.
3: En quoi la beauté sauvera le monde ? C'est quelle beauté qui viendra sauver le monde ?
2: C'est la beauté qui est dévoilement de la vérité, justement. Et cette beauté-là, elle est associée au Christ, qui, pour Dostoïevski, est le seul homme parfaitement beau. Il le dit d'ailleurs, c'est le seul, il est parfait, etc. Et il dit, c'est le seul homme parfaitement beau. Il n'existe au monde qu'un être absolument beau, le Christ, dit Dostoïevski. De sorte que l'apparition de cet être, infiniment et immensément beau, est un infini miracle. Et donc pour lui, la beauté est clairement à rattacher au Christ.

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1: Est-ce que Dostoïevski appelle à la contemplation, à la beauté de la nature aussi? Est-ce qu'il estime que c'est la beauté peut conduire à Dieu? Ou est-ce que, quand il dit « elle sauvera le monde », ça veut dire qu'elle lui rappellera qu'il porte en lui un germe divin?
2: Alors, elle lui rappelle qu'il porte en lui un germe divin et que si l'homme est naturellement attiré par ce qui est beau, c'est parce qu'il a cette intuition des choses supérieures, de l'harmonie d'un autre monde. Et les hommes qui sont attirés par le mal, en fait, sont attirés par une sorte de beauté qui est travestie. C'est ce que Dimitri Karamazov appelle l'idéal de la Madone contre l'idéal de Sodome. Mais l'idéal de Sodome, c'est pas la laideur, c'est une espèce de beauté travestie. C'est une femme magnifique et belle qui vous attire par sa beauté, sa nature et sa pureté. Et puis en fait, vous êtes aussi attiré par une envie de sale, de souillure. Voilà, il y a un travestissement de la beauté qui vient révéler une fracture en l'homme qui est constitutive de l'homme chez Dostoïevski. Et le choix du Christ, le choix de la beauté, le choix du bien, c'est ça qui va le mettre sur la voie de sa propre humanité et donc de sa rédemption.
1: Mais justement, comment est-ce que les personnages de Dostoïevski vont discerner entre ces deux beautés, entre celle qui sauvera le monde et celle qui le coulera? Comment est-ce que les personnages de Dostoïevski font ce choix dont vous parlez?
2: Ils le discernent assez mal. Le prince Mishkin, qui est un personnage christique, clairement, arrive dans le roman et tout le monde se moque de lui. C'est pour ça qu'on l'appelle l'idiot. Je veux dire, c'est quand même paradoxal. Il représente le Christ et en fait, il se retrouve affublé de ce nom, de l'idiot, de cette caractéristique fondamentale. Parce que, d'ailleurs, même le lecteur le trouve un peu inadapté, un peu bizarre, un peu... Bon, on aura envie que, représentant le Christ, il soit parfait, qu'il ait la classe, qu'il s'exprime bien. Et en fait, pas du tout. Il a cette espèce de ridicule, presque, de faiblesse. Et en fait, le lecteur se fait complètement entraîner par les autres personnages du roman, qui sont tellement empêtrés par le mal dans le monde. Ils sont tous soit un peu cupides, soit un peu alcooliques, soit un peu pervertis, soit un peu égoïstes, etc. Et en fait, ils sont tellement trempés dans un monde qui est mauvais que le bien leur apparaît comme une folie et comme quelque chose de ridicule. Et c'est un drame fondamental de l'humanité pour Dostoïevski qui est exposé dans ce livre.
1: Et comment est-ce que Dostoïevski va résoudre ce tiraillement entre le bien et le mal, entre le beau, le vrai beau, la beauté qui est celle qui nous conduit à Dieu, et puis cette beauté un peu malsaine qui, au contraire, va nous tirer vers le médiocre? Comment est-ce que lui-même, Dostoïevski, a réussi à résoudre ce tiraillement?
2: Eh bien, il le résout en proposant aux hommes de suivre le modèle du Christ, tout bêtement, et d'aller à sa suite. Il y a un personnage qui est complètement emblématique de ça, c'est Dimitri Karamazov. Donc, dans le dernier roman, Les Frères Karamazov, Dimitri, c'est quelqu'un qui est empêtré dans le mal dans le monde. Il est passionné comme tout, il est fougueux, il a bon fond. Mais, alors lui, en termes de péché originel, il en tient une sacrée couche. Il est fiancé à une fille qu'il a pourtant cherché à aider et en même temps à humilier. Et en même temps, il est amoureux d'une autre fille, qui est elle-même une fille bien et gentille, mais qui est une prostituée. Le père est d'ailleurs amoureux de la prostituée en question. Le frère est amoureux de la fiancée. Enfin bon, c'est un imbroglio pas possible. Et Dimitri Karamazov, il le dit que lui-même... tous les Karamazov ont une part d'ange et en même temps ils ont une part d'insecte. L'insecte, c'est l'animal voluptueux par excellence. Il vit que dans le présent, que dans la chair, que dans le matériel. Et donc Dimitri Karamazov, il est indécrottablement marqué par ça. Et pourtant, c'est lui qui finit à la fin du roman par faire une sorte de sacrifice métaphysique de lui-même. Il décide de prendre la faute du meurtre qu'il a pas commis, avec cette idée qu'il l'a pas fait, mais il aurait pu le faire, parce qu'on est tous coupables de tout envers tous. C'est ce dont on a parlé dans une émission précédente. Et donc, il prend sur lui la faute des autres, un peu comme le Christ, qui prend sur lui les fautes de l'humanité et qui meurt pour la rédemption. Dimitri Karamazov fait ce choix-là et choisit de prendre sur lui la faute, d'être envoyé au bagne. Et sa rédemption est là. Et Raskolnikov, dans Crime et Châtiment, fait la même chose. Bon, lui, il a commis le meurtre, il y a quand même une différence. Mais il accepte de l'assumer et de partir au bagne.
1: Merci Marguerite Souchon. On était avec Dostoïevski. À bientôt.
2: À bientôt.

0: Très bon après-midi à l'écoute de RCF Notre-Dame. Dans un instant, direction Lourdes pour la méditation du chapelet. 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

0: Notre-Dame de Lourdes, intercède pour moi, pour demander au Sacré-Cœur de Jésus de guérir mon cœur souffrant et dans la peine, pour qu'il me donne sa paix, sa joie et son amour. Merci Notre-Dame de Lourdes.
1: Bonjour Sainte Vierge Marie, je déposais une prière pour ma mère. Elle souffre d'une maladie de héromagie.
2: Notre mère, Sainte Bernadette, tous les pèlerins prient pour Patrick, qui a fait un vilain AVC, qui retrouve la parole normalement. Merci, merci à vous tous. Merci Marie, merci Bernadette. Merci à tous les pèlerins. Merci à vous.
3: Au nom du Père et du Fils et du Saint-Esprit, chers frères et sœurs, soyez les bienvenus ici à Lourdes, où dans cette grotte de Massabielle, la Vierge Marie, l'Immaculée Conception, est apparue à Bernadette. Avec elle, nous méditerons les mystères lumineux du rosaire. Nous prions pour tous les pèlerins présents ici à Lourdes, mais aussi pour tous ceux qui nous suivent par la radio ou la télévision de KTO. Nous prions pour la paix dans le monde. Je crois en Dieu, le Père Tout-Puissant, Créateur du ciel et de la terre, et en Jésus-Christ, son Fils unique, notre Seigneur, qui a été conçu du Saint-Esprit, est né de la Vierge Marie, a souffert sous Ponce Pilate, a été crucifié, est mort et a été enseveli, est descendu aux enfers. Le troisième jour est ressuscité des morts, est monté aux cieux, est assis à la droite de Dieu, le Père Tout-Puissant, d'où il viendra juger les vivants et les morts. Je crois en l'Esprit Saint, à la Sainte Église catholique, à la communion des saints, à la rémission des péchés, à la résurrection de la chair, à la vie éternelle. Amen. Prions aux intentions du pape Léon. Prions en communion avec l'Église espagnole, en communion aussi avec tous ceux qui préparent sa venue ici à Rome. Notre Père qui es aux cieux, que ton nom soit sanctifié, que ton règne vienne, que ta volonté soit faite sur la terre comme au ciel. Je vous salue.

0: Jésus, le fruit de vos entrailles, est béni.
1: Sainte Marie, Mère de Dieu, priez pour
0: nous pauvres pécheurs, maintenant et à l'heure de notre mort. Amen. Gloria patri et filio, et Spiritui Sancto, sic ut erat.

0: Premier mystère lumineux, le baptême du Seigneur. Jésus vint de Nazareth, ville de Galilée. Il se fit baptiser par Jean dans l'eau du Jourdain. Des milliers de pèlerins viennent ici à Lourdes depuis l'extrémité du monde. Pèlerins, à la recherche de l'eau vive, ils nous rappellent notre baptême. Ici à Lourdes, le geste avec de l'eau est proposé. Boire, laver son visage, décider à nouveau d'être disciple de Jésus en portant le beau nom de chrétien. Prions avec Marie pour tous les orphelins, pour tous les enfants rejetés par leurs parents, pour tous ceux qui ne savent pas qui est leur Père, que Marie les accompagne vers notre Père du ciel. Notre Père.
1: Notre Père qui es aux cieux, que ton nom soit sanctifié, que ton règne vienne, que ta volonté soit faite sur la terre comme au ciel.
2: Donne-nous aujourd'hui notre pain de ce jour. Pardonne-nous nos offenses, comme nous pardonnons aussi à ceux qui nous ont offensés.
3: Et ne nous laisse pas entrer en tentation,
2: mais délivre-nous du mal.
1: Je vous salue, Marie, pleine de grâce. Le Seigneur est avec vous. Vous êtes bénie entre toutes les femmes, et Jésus, le fruit de vos entrailles, est béni.
2: Sainte Marie, Mère de Dieu, priez pour nous pauvres pécheurs, maintenant et à l'heure de notre mort. Amen.
1: Je vous salue, Marie, pleine de grâce. Le Seigneur est avec vous. Vous êtes bénie entre toutes les femmes, et Jésus, le fruit de vos entrailles, est béni.
2: Sainte Marie, Mère de Dieu, priez pour nous pauvres pécheurs, maintenant et à l'heure de notre mort. Amen.
1: Je vous salue, Marie, pleine de grâce. Le Seigneur est avec vous. Vous êtes bénie entre toutes les femmes, et Jésus, le fruit de vos entrailles, est béni.
2: Sainte Marie, Mère de Dieu, priez pour nous pauvres pécheurs, maintenant et à l'heure de notre mort. Amen.
1: Je vous salue, Marie, pleine de grâce. Le Seigneur est avec vous. Vous êtes bénie entre toutes les femmes, et Jésus, le fruit de vos entrailles, est béni.
2: Sainte Marie, Mère de Dieu, priez pour nous, pauvres pécheurs, maintenant et à l'heure de notre mort. Amen.
1: Je vous salue, Marie, pleine de grâce. Le Seigneur est avec vous. Vous êtes bénie entre toutes les femmes, et Jésus, le fruit de vos entrailles, est béni.
2: Sainte Marie, Mère de Dieu, priez pour nous, pauvres pécheurs, maintenant et à l'heure de notre mort. Amen.
1: Je vous salue, Marie, pleine de grâce. Le Seigneur est avec vous. Vous êtes bénie entre toutes les femmes, et Jésus, le fruit de vos entrailles, est béni.
2: Sainte Marie, Mère de Dieu, priez pour nous, pauvres pécheurs, maintenant et à l'heure de notre mort. Amen.
1: Je vous salue, Marie, pleine de grâce. Le Seigneur est avec vous. Vous êtes bénie entre toutes les femmes, et Jésus, le fruit de vos entrailles, est béni.
2: Sainte Marie, Mère de Dieu, priez pour nous, pauvres pécheurs, maintenant et à l'heure de notre mort. Amen.
1: Je vous salue, Marie, pleine de grâce. Le Seigneur est avec vous. Vous êtes bénie entre toutes les femmes, et Jésus, le fruit de vos entrailles, est béni.
2: Sainte Marie, Mère de Dieu, priez pour nous, pauvres pécheurs, maintenant et à l'heure de notre mort. Amen.
1: Je vous salue, Marie, pleine de grâce. Le Seigneur est avec vous. Vous êtes bénie entre toutes les femmes, et Jésus, le fruit de vos entrailles, est béni.
2: Sainte Marie, Mère de Dieu, priez pour nous, pauvres pécheurs, maintenant et à l'heure de notre mort. Amen.
1: Je vous salue, Marie, pleine de grâce. Le Seigneur est avec vous. Vous êtes bénie entre toutes les femmes, et Jésus, le fruit de vos entrailles, est béni.
2: Sainte Marie, Mère de Dieu, priez pour nous pauvres pécheurs, maintenant et à l'heure de notre mort. Amen.
0: Gloria patri et filio et spiritui sancto. Sicut erat in principio et nunc et semper et in saecula.

0: Deuxième mystère lumineux, les noces de Cana. À Cana, en Galilée, il y eut un mariage auquel Marie et Jésus étaient invités. Marie dit à Jésus, « Ils n'ont plus de vin. » Combien sont nombreux autour de nous, ceux et celles qui ne peuvent pas faire la fête. Combien sont nombreux autour de nous, ceux qui célèbrent un mariage sans inviter Jésus, le Seigneur, à leurs noces. Prions avec Marie pour qu'ils entendent la Sainte Vierge dire à Bernadette de laver son visage avec l'eau de la source. Que ceux et celles qui sont tentés de briser l'alliance qui les unit entendent Marie dire aux serviteurs « Faites tout ce qu'il vous dira. Ne perdez pas le courage du pardon. Notre Père qui es aux cieux, que ton nom soit sanctifié, que ton règne vienne, que ta volonté soit faite sur la terre comme au ciel. » Je vous salue, Marie, pleine de grâce. Le Seigneur est avec vous. Vous êtes bénie entre toutes les femmes, et Jésus, le fruit de vos entrailles, est béni.
1: Sainte Marie, Mère de Dieu, priez pour nous pauvres pécheurs, maintenant et à l'heure de notre mort.
0: Je vous salue, Marie, pleine de grâce. Le Seigneur est avec vous. Vous êtes bénie entre toutes les femmes, et Jésus, le fruit de vos entrailles, est béni. Je vous salue, Marie, pleine de grâce. Le Seigneur est avec vous. Vous êtes bénie entre toutes les femmes, et Jésus, le fruit de vos entrailles, est béni.
1: Sainte Marie, Mère de Dieu, priez pour nous, pauvres pécheurs, maintenant et à l'heure de notre mort.
0: Je vous salue, Marie, pleine de grâce. Le Seigneur est avec vous. Vous êtes bénie entre toutes les femmes, et Jésus, le fruit de vos entrailles, est béni. Je vous salue, Marie, pleine de grâce. Le Seigneur est avec vous. Vous êtes bénie entre toutes les femmes, et Jésus, le fruit de vos entrailles, est béni. Je vous salue, Marie, pleine de grâce. Le Seigneur est avec vous. Vous êtes bénie entre toutes les femmes, et Jésus, le fruit de vos entrailles, est béni. Je vous salue, Marie, pleine de grâce. Le Seigneur est avec vous. Vous êtes bénie entre toutes les femmes, et Jésus, le fruit de vos entrailles, est béni.
1: Sainte Marie, Mère de Dieu, priez pour nous, pauvres pécheurs, maintenant et à l'heure de notre mort.
0: Je vous salue, Marie, pleine de grâce. Le Seigneur est avec vous. Vous êtes bénie entre toutes les femmes, et Jésus, le fruit de vos entrailles, est béni.
1: Sainte Marie,
0: je vous salue, Marie, pleine de grâce. Le Seigneur est avec vous. Vous êtes bénie entre toutes les femmes, et Jésus, le fruit de vos entrailles, est béni.
1: Sainte Marie,
0: je vous salue, Marie, pleine de grâce. Le Seigneur est avec vous. Vous êtes bénie entre toutes les femmes, et Jésus, le fruit de vos entrailles, est béni.
1: Sainte Marie, Mère de Dieu,
0: Gloria Patri et Filio et Spiritui Sancto, sic ut erat

0: Troisième mystère lumineux, l'annonce du royaume de Dieu. Heureux les pauvres de cœur, ceux qui ont faim et soif de justice, ils seront rassasiés. Notre soif de justice ne se traduit pas par la vengeance, mais par la compassion. Ce chemin est un chemin de lumière. Il allume l'espérance en tous ceux qui ont commis des fautes, en tous ceux qui sont esclaves de l'alcool, de la violence, de la pornographie, du mensonge. Prions avec Marie pour que ceux qui les entourent leur tendent la main et les accompagnent dans leur persévérance, dans le combat quotidien, vers la plus petite des victoires.
1: Notre Père qui es aux cieux, que ton nom soit sanctifié, que ton règne vienne, que ta volonté soit faite sur la terre comme au ciel.
2: Donne-nous aujourd'hui notre pain de ce jour. Pardonne-nous nos offenses, comme nous pardonnons aussi à ceux qui nous ont offensés. Et ne nous laisse pas entrer en tentation, mais délivre-nous du mal.
1: Je vous salue Marie, pleine de grâce, le Seigneur est avec vous. Vous êtes bénie entre toutes les femmes, et Jésus, le fruit de vos entrailles, est béni.
2: Sainte Marie, Mère de Dieu, priez pour nous pauvres pécheurs, maintenant et à l'heure de notre mort. Amen.
1: Je vous salue Marie, pleine de grâce, le Seigneur est avec vous. Vous êtes bénie entre toutes les femmes, et Jésus, le fruit de vos entrailles, est béni.
2: Sainte Marie, Mère de Dieu, priez pour nous pauvres pécheurs, maintenant et à l'heure de notre mort. Amen.
1: Je vous salue Marie, pleine de grâce, le Seigneur est avec vous. Vous êtes bénie entre toutes les femmes, et Jésus, le fruit de vos entrailles, est béni.
2: Sainte Marie, Mère de Dieu, priez pour nous pauvres pécheurs, maintenant et à l'heure de notre mort. Amen.
1: Je vous salue Marie, pleine de grâce, le Seigneur est avec vous. Vous êtes bénie entre toutes les femmes, et Jésus, le fruit de vos entrailles, est béni.
2: Sainte Marie, Mère de Dieu, priez pour nous pauvres pécheurs, maintenant et à l'heure de notre mort. Amen.
1: Je vous salue Marie, pleine de grâce, le Seigneur est avec vous. Vous êtes bénie entre toutes les femmes, et Jésus, le fruit de vos entrailles, est béni.
2: Sainte Marie, Mère de Dieu, priez pour nous pauvres pécheurs, maintenant et à l'heure de notre mort. Amen.
1: Je vous salue Marie, pleine de grâce. Le Seigneur est avec vous. Vous êtes bénie entre toutes les femmes. Et Jésus, le fruit de vos entrailles, est béni.
2: Sainte Marie, Mère de Dieu, priez pour nous pauvres pécheurs. Maintenant et à l'heure de notre mort. Amen.
1: Je vous salue Marie, pleine de grâce. Le Seigneur est avec vous. Vous êtes bénie entre toutes les femmes. Et Jésus, le fruit de vos entrailles, est béni.
2: Sainte Marie, Mère de Dieu, priez pour nous pauvres pécheurs, maintenant et à l'heure de notre mort. Amen.
1: Je vous salue Marie, pleine de grâce, le Seigneur est avec vous. Vous êtes bénie entre toutes les femmes, et Jésus, le fruit de vos entrailles, est béni.
2: Sainte Marie, Mère de Dieu, priez pour nous pauvres pécheurs, maintenant et à l'heure de notre mort. Amen.
1: Je vous salue Marie, pleine de grâce, le Seigneur est avec vous. Vous êtes bénie entre toutes les femmes, et Jésus, le fruit de vos entrailles, est béni.
2: Sainte Marie, Mère de Dieu, priez pour nous pauvres pécheurs, maintenant et à l'heure de notre mort. Amen.
1: Je vous salue Marie, pleine de grâce, le Seigneur est avec vous. Vous êtes bénie entre toutes les femmes, et Jésus, le fruit de vos entrailles, est béni.
2: Sainte Marie, Mère de Dieu, priez pour nous pauvres pécheurs, maintenant et à l'heure de notre mort.
0: Gloria Patri et Filio et Spiritui Sancto, sic ut erat in principio, et nunc et semper, et in saecula saeculorum. Amen. Quatrième mystère lumineux, la transfiguration. Comme Jésus priait sur la montagne où il se trouvait avec Pierre, Jacques et Jean, son visage resplendit comme le soleil. Ici, à la grotte de Massabiel, le visage de Bernadette s'illuminait à chaque apparition de la Vierge Marie. Nombreux parmi les pèlerins sont celles et ceux qui ont le cœur rempli de lumière, dont le visage même, dans la maladie, est illuminé de sourires. Prions avec Marie pour qu'une fois rentrée à la maison, chez vous, et avec tous ceux avec qui vous priez avec nous grâce à la radio et la télévision, que nos visages soient toujours illuminés de la joie de rencontrer le Seigneur dans la prière, dans la lecture de l'Évangile, dans la communion à l'Eucharistie. Que cette joie, nous la communions, nous la communiquions à celles et ceux qui nous entourent et qui prennent soin de nous. Notre Père, qui es aux cieux, que ton nom soit sanctifié, que ton règne vienne, que ta volonté soit faite sur la terre comme au ciel. Je vous salue, Marie, pleine de grâce. Le Seigneur est avec vous. Vous êtes bénie entre toutes les femmes, et Jésus, le fruit de vos entrailles, est béni.
2: Sainte Marie, Mère de Dieu, priez pour nous, pauvres pécheurs, maintenant et à l'heure de notre mort.
0: Je vous salue, Marie, pleine de grâce. Le Seigneur est avec vous. Vous êtes bénie entre toutes les femmes, et Jésus, le fruit de vos entrailles, est béni.
2: Sainte Marie, Mère de Dieu, priez pour nous, pauvres pécheurs, maintenant et à l'heure de notre mort.
0: Je vous salue, Marie, pleine de grâce. Le Seigneur est avec vous. Vous êtes bénie entre toutes les femmes, et Jésus, le fruit de vos entrailles, est béni.
2: Sainte Marie, Mère de Dieu, priez pour nous, pauvres pécheurs, maintenant et à l'heure de notre mort.
0: Je vous salue, Marie, pleine de grâce. Le Seigneur est avec vous. Vous êtes bénie entre toutes les femmes, et Jésus, le fruit de vos entrailles, est béni. Je vous salue, Marie, pleine de grâce. Le Seigneur est avec vous. Vous êtes bénie entre toutes les femmes, et Jésus, le fruit de vos entrailles, est béni. Je vous salue, Marie, pleine de grâce. Le Seigneur est avec vous. Vous êtes bénie entre toutes les femmes, et Jésus, le fruit de vos entrailles, est béni.
2: Sainte Marie,
0: je vous salue, Marie, pleine de grâce. Le Seigneur est avec vous. Vous êtes bénie entre toutes les femmes, et Jésus, le fruit de vos entrailles, est béni.
2: Sainte Marie, Mère de Dieu, priez pour nous, pauvres pécheurs, maintenant et à l'heure de notre mort.
0: Je vous salue, Marie, pleine de grâce. Le Seigneur est avec vous. Vous êtes bénie entre toutes les femmes, et Jésus, le fruit de vos entrailles, est béni.
2: Sainte Marie, Mère de Dieu, priez pour nous,
0: je vous salue, Marie, pleine de grâce. Le Seigneur est avec vous. Vous êtes bénie entre toutes les femmes, et Jésus, le fruit de vos entrailles, est béni.
2: Sainte Marie, Mère de Dieu, priez pour nous, pauvres pécheurs, maintenant et à l'heure de notre mort.
0: Je vous salue, Marie, pleine de grâce. Le Seigneur est avec vous. Vous êtes bénie entre toutes les femmes, et Jésus, le fruit de vos entrailles, est béni.
2: Sainte Marie, Mère de Dieu, priez pour nous,
0: Gloria Patri et Filio et Spiritui Sancto, sicut erat in principio, et nunc et semper, et in saecula saeculorum. Amen. Cinquième mystère lumineux, l'Eucharistie. Jésus, ayant aimé les siens qui étaient dans le monde, les aima jusqu'au bout. Le partage du corps et du sang du Christ est offert par Jésus la veille de sa passion. Il en donne le sens par le lavement des pieds. Vous m'appelez Maître et Seigneur, vous avez raison car je le suis. Si donc moi, le Maître et le Seigneur, je vous ai lavé les pieds, ce que j'ai fait pour vous, faites-le vous aussi. Prions avec Marie, qu'elle ouvre nos yeux et notre cœur sur toutes les détresses des amis qui sont autour de nous, pour que nous sachions être comme elle, servantes et serviteurs des pauvres, des pécheurs, des personnes isolées, des malades. Que Marie ouvre nos yeux et notre cœur.
1: Notre Père qui es aux cieux, que ton nom soit sanctifié, que ton règne vienne, que ta volonté soit faite sur la terre comme au ciel.
2: Donne-nous aujourd'hui notre pain de ce jour. Pardonne-nous nos offenses, comme nous pardonnons aussi à ceux qui nous ont offensés. Et ne les laisse pas entrer en tentation, mais délivre-nous du mal.
1: Je vous salue, Marie, pleine de grâce. Le Seigneur est avec vous. Vous êtes bénie entre toutes les femmes, et Jésus, le fruit de vos entrailles, est béni.
2: Sainte Marie, Mère de Dieu, priez pour nous pauvres pécheurs, maintenant et à l'heure de notre mort. Amen.
1: Je vous salue, Marie, pleine de grâce. Le Seigneur est avec vous. Vous êtes bénie entre toutes les femmes, et Jésus, le fruit de vos entrailles, est béni.
2: Sainte Marie, Mère de Dieu, priez pour nous pauvres pécheurs, maintenant et à l'heure de notre mort. Amen.
1: Je vous salue, Marie, pleine de grâce. Le Seigneur est avec vous. Vous êtes bénie entre toutes les femmes, et Jésus, le fruit de vos entrailles, est béni.
2: Sainte Marie, Mère de Dieu, priez pour nous pauvres pécheurs, maintenant et à l'heure de notre mort. Amen.
1: Je vous salue, Marie, pleine de grâce. Le Seigneur est avec vous. Vous êtes bénie entre toutes les femmes, et Jésus, le fruit de vos entrailles, est béni.
2: Sainte Marie, Mère de Dieu, priez pour nous pauvres pécheurs, maintenant et à l'heure de notre mort. Amen.
1: Je vous salue, Marie, pleine de grâce. Le Seigneur est avec vous. Vous êtes bénie entre toutes les femmes, et Jésus, le fruit de vos entrailles, est béni.
2: Sainte Marie, Mère de Dieu, priez pour nous pauvres pécheurs, maintenant et à l'heure de notre mort. Amen.
1: Je vous salue, Marie, pleine de grâce. Le Seigneur est avec vous. Vous êtes bénie entre toutes les femmes, et Jésus, le fruit de vos entrailles, est béni.
2: Sainte Marie, Mère de Dieu, priez pour nous pauvres pécheurs, maintenant et à l'heure de notre mort. Amen.
1: Je vous salue, Marie, pleine de grâce. Le Seigneur est avec vous. Vous êtes bénie entre toutes les femmes, et Jésus, le fruit de vos entrailles, est béni.
2: Sainte Marie, Mère de Dieu, priez pour nous pauvres pécheurs, maintenant et à l'heure de notre mort. Amen.
1: Je vous salue, Marie, pleine de grâce. Le Seigneur est avec vous. Vous êtes bénie entre toutes les femmes, et Jésus, le fruit de vos entrailles, est béni.
2: Sainte Marie, Mère de Dieu, priez pour nous, pauvres pécheurs, maintenant et à l'heure de notre mort. Amen.
1: Je vous salue, Marie, pleine de grâce. Le Seigneur est avec vous. Vous êtes bénie entre toutes les femmes, et Jésus, le fruit de vos entrailles, est béni.
2: Sainte Marie, Mère de Dieu, priez pour nous pauvres pécheurs, maintenant et à l'heure de notre mort. Amen.
1: Je vous salue, Marie, pleine de grâce. Le Seigneur est avec vous. Vous êtes bénie entre toutes les femmes, et Jésus, le fruit de vos entrailles, est béni.
2: Sainte Marie, Mère de Dieu, priez pour nous pauvres pécheurs, maintenant et à l'heure de notre mort. Amen. Gloria patri et filio, et Spiritui Sancto, sic ut erat in principio, et nunc et semper, et in saecula saeculorum. Amen. Prions le Seigneur.
0: Seigneur notre Dieu, toi qui donnes de vénérer en la Vierge Marie la Mère de l'Espérance, accorde-nous par sa prière et son aide de mettre toujours notre espérance dans les biens du ciel, tandis que nous accomplissons ici sur terre nos tâches temporelles et que nous obtenions un jour ce que nous attendons avec foi. Par Jésus-Christ, ton Fils, notre Seigneur, qui vit et règne avec toi dans l'unité du Saint-Esprit, Dieu pour les siècles des siècles.
3: Amen.
0: Je vais maintenant bénir tous les objets que vous tenez et chacun d'entre vous. Le Seigneur soit avec vous.
4: Et avec votre esprit.
0: Que Dieu Tout-Puissant vous bénisse, le Père, le Fils et le Saint-Esprit.
4: Amen.
0: Notre-Dame de Lourdes,
5: priez pour nous.
0: Ô Marie conçue sans péché,
5: priez pour nous qui avons recours à vous.
0: Sainte Bernadette,
5: priez pour nous.

0: C'est parfois le principe du direct, une fin inattendue. Celle du chapelet qu'on vient de vivre, elle était un petit peu précipitée. J'en suis désolé pour vous, c'est indépendant de notre volonté, vous le savez bien et vous nous en tiendrez par rigueur, j'en suis sûr. Chers auditeurs de RCF Notre-Dame, prochain rendez-vous avec la prière, c'est ce soir avec la prière monastique à 20h30. Dans 30 secondes, place à la musique et aujourd'hui aux nouveautés du disque avec du piano, de la guitare, ça me fait très plaisir, de la flûte aussi, de la harpe et de la voix, rien que les plus beaux instruments du monde. J'aurais peut-être ajouté la trompette, mais bon voilà, pourquoi pas. C'est Elisabeth Faramin qui rit à côté et qui a préparé cette émission et qui va nous enchanter pendant une heure. Restez bien avec nous. Soyez les bienvenus sur RCF Notre-Dame, il est 16h.
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0: Bonjour à toutes et à tous. Notre seul et unique fil conducteur aujourd'hui dans Tous Mélomanes, c'est la beauté. Laissez-vous surprendre et écoutez, abandonnez toute charge mentale, tous vos soucis et ne cherchez pas à réfléchir et à faire autre chose que de vous laisser transporter par la musique. Parce que c'est vrai, là, en cette mi-juin, on commence tous à être un petit peu fatigués quand même de l'année qui se termine et qui a été longue. Alors Elisabeth Faramin et moi-même, nous vous proposons une émission tout simplement de détente. Une émission plaisir, le bonheur de la grande, de la belle musique à écouter en voiture ou à la maison, en tout cas sur RCF Notre-Dame.
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0: Bonjour Elisabeth.
2: Bonjour Bertrand.
0: Merci de nous amener toutes ces belles musiques qui vont nous accompagner pendant une heure sur cette radio, la radio chrétienne RCF Notre-Dame. Et on va commencer tout de suite avec mon instrument préféré. Hein.
2: Ah, oui.
0: Voilà, mais le piano.
2: Avant
0: voilà,
2: la guitare.
0: Avant la guitare même, ouais. Le piano avec le retour d'Arkady Volodos, 7 ans après son dernier album. Vous allez nous rappeler qui est Arkady
2: Volodos.
0: Oui,
2: alors hein. C'est un pianiste d'origine russe. Et là, il sort un album Schubert-Schumann qui a été enregistré en direct lors d'un récital à la Fondation Louis Vuitton à Paris. Alors, on sait qu'il donne très peu de concerts, il fait peu d'enregistrements. Il s'en explique, il y a une très longue interview dans le livret du disque. Il dit « J'ai besoin d'une longue pause après chaque concert pour me régénérer. C'est vital. Ces moments de déconnexion sont essentiels. Le silence, la nature, le temps passé avec ma famille. Tout cela nourrit ma musique autant que le travail sur l'instrument. »
0: Et il a un parcours atypique, cet homme.
2: Oui, dans le même ordre. Après une formation de chant et une direction d'orchestre, il avait quand même commencé à apprendre le piano. Il s'est consacré sérieusement au piano seulement à partir de l'âge de 16 ans. Donc, formation au conservatoire de Moscou, puis à Paris, puis à Madrid.
0: Il a bien voyagé.
2: Voilà, il n'a jamais participé aux grands concours internationaux de piano. Ouais. Il a été entendu par un directeur de label une fois qui a dit « Ah bah tiens, vous auriez enregistré », il a commencé comme ça. Il est reconnu pour son extrême virtuosité et ses dons de transcripteur. Et il interprète essentiellement le répertoire romantique, Schubert, Schumann, Brahms, Poulitz et Rachmaninoff aussi.
0: Alors c'est un musicien qui privilégie l'enregistrement live.
2: Oui, parce que pour lui, c'est un moment de vérité, quelque chose de fragile et d'unique, en studio. Dit-il, on ne retrouve jamais tout à fait cette magie. Et alors, il préfère attendre, il est très exigeant d'être totalement satisfait pour présenter une œuvre. Par exemple, il dit qu'il joue toutes les sonates de Schubert chez lui, mais il n'en a enregistré que 3.
0: Ah bon?
2: Voilà. Alors, pour lui, il trouve qu'il y a déjà beaucoup, beaucoup d'enregistrements. Et donc, il faut avoir quelque chose de personnel à dire avant d'ajouter une nouvelle version.
0: Ouais, c'est pas faux, hein.
2: Ben oui, car dans l'interprétation, dit-il, l'essentiel est d'avoir une vision. Alors, il nous propose ici sa vision des scènes d'enfant de Schumann et de la sonate en ré majeur Deutsch 850 composée par Franz Schubert dans une période heureuse pour Schubert en août 1825 à Kasten dans les Alpes salzbourgeois. Et on va écouter le dernier mouvement de cette sonate.

0: 9 minutes 30 de pure beauté au piano par Arkady Volodos, qui vient de sortir un nouvel album chez Sony. Franz Schubert, cette sonate pour piano, c'est la numéro 17 en ré majeur, Deutsch 850. C'était le quatrième mouvement, Rondo Allegro Moderato. Vous êtes bien sûr RCF Notre-Dame. Au début, presque encore, de cette émission Tous Mélomanes avec Elisabeth Faramin, où on vous a demandé en début d'émission, si vous n'étiez pas là, de tout lâcher. Hein. Lâcher prise, là, vous ne réfléchissez plus à rien, vous écoutez juste la musique et vous vous laissez transporter. Et après le piano...
1: Sans s'endormir.
0: Ouais, sans s'endormir, mais il n'y a pas de raison, parce
1: pourquoi
0: que quand
1: pas.
0: La musique est belle, franchement, ça tient en haleine. Quoi. Alors, on va passer du clavier à la guitare.
1: Votre
0: la
1: corde.
0: Guitare en Pays Basque. Les
1: oui.
0: cordes frottées prennent la suite des cordes
1: tapé.
0: Allez, ça c'est les cordes ouais pincées. Allez, je mélange tout. Alors qui est ce guitariste?
1: Alors bah, il est français et c'est un album qui est très intéressant vraiment. Alors il s'appelle Arkaïdze Chambonnet et il a découvert par hasard il y a 5 ans une très intéressante pièce pour guitare, Portu Errota, d'un compositeur basque, Anton Larrauri, puis une œuvre plus importante du même compositeur, un triptyque basque, qu'il a enregistré dans ce disque.
0: Alors lui-même, il est basque.
1: Alors du coup, ça a piqué sa curiosité et ça l'a incité à chercher d'autres compositeurs originaires de cette région et aussi des œuvres en lien avec le Pays basque. Et il dit, c'est comme ça que commence l'histoire de mon disque.
0: Ça va bien. Alors pour constituer son programme.
1: Voilà, alors pour le constituer, il a choisi de faire côtoyer des pièces méconnues et des pièces familières. Alors, il a choisi 9 compositeurs du 19e et 20e siècle, renommés comme Albéniz ou d'autres moins, des œuvres pour guitare et d'autres à l'origine pour la voix ou le piano, comme la célèbre Paloma, qui avait été écrite par le compositeur basque Sébastien Iradier pour voix et piano, et des compositeurs non guitaristes ou des compositeurs guitaristes.
0: Qu'est-ce que vous avez choisi de nous faire entendre,
1: Elisabeth?
0: Alors,
1: écoutez, un air basque, une pièce du guitariste-compositeur espagnol, Antonio Jiménez Monron, qui est né au Pays Basque, non, qui n'est pas né au Pays Basque, pardon, qui est né en Andalousie, et qui est mort en Argentine. Il a fini sa carrière là-bas. Et il a eu, malgré sa cécité, il était aveugle, une carrière internationale de guitariste, et il a écrit pour la guitare cet air basque d'après un zortziko chanté. Et le zortziko, il faut savoir, c'est un rythme de danse originaire du Pays Basque, 5 temps avec rythme pointé. On va écouter.

0: Je ne sais pas vous, mais moi j'y suis totalement là, sur les plages de Saint-Sébastien, Pays Basque, en plein été, déjà en vacances ou presque, avec un cocktail à la main et les soucis loin derrière nous. Elle est belle cette musique, et merci Elisabeth Farama de nous l'avoir proposée sur RCF Notre-Dame. Antonio Jiménez Manjón, je ne sais pas si je... J'ai jamais fait d'espagnol, alors je ne saurais pas dire si à peu près, c'est à peu près ça. Dans cette musique interprétée à la guitare par Arkaitz Chambonnet, qui est donc basque lui-même. Et c'est à l'occasion d'un album qu'il vient de publier, qu'on vous fait entendre cette musique, qui s'appelle « Cordes basques ». Et c'est paru sur le label Ad Vitam Records, si vous voulez vous le procurer.
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0: Alors on passe un bel après-midi ensemble dans Tous Mélomanes sur RCF Notre-Dame. Avec vous, Elisabeth, de la musique à foison, avec des nouveautés incroyables. Là, on va quitter le Pays Basque pour se rendre en plein cœur de l'Allemagne, oui. À Köthen,
2: oui.
0: Un endroit cher à Jean-Sébastien Bach.
2: Voilà, et c'est grâce à Paul Agnew et son ensemble Les Arts Florissants qui viennent de sortir leur troisième album de la série Une vie en musique. Et donc, ils nous emmènent à Köthen, où Jean-Sébastien Bach a connu l'une des périodes les plus heureuses de sa vie. J'y avais un prince bienveillant qui aimait et comprenait la musique, et je comptais passer le reste de ma vie à son service.
0: Alors,
2: il a écrit
0: prince,
2: ça plus tard.
0: Ouais, ouais. Et ce prince, c'est le prince Léopold,
2: qui
0: avait réuni pas mal de musiciens et de chanteurs autour de lui.
2: Mais des excellents, des virtuoses, voilà, qu'il avait recrutés depuis Berlin.
0: Comme Bach, par exemple.
2: Voilà. Et alors justement, pour diriger, il avait recruté Bach, et Bach, pour la première fois, avait affaire à des vrais professionnels à son niveau. Donc c'était magnifique. En plus, le poste n'impliquait presque aucune composition pour l'Église. Et les pages écrites durant ces 6 années à Köthen, de 1717 à 1723, sont donc pour la plupart instrumentales, et pas les moindres, parce que vous avez les sonates et partitas pour violon seul, les suites pour violoncelle, le premier livre du clavier bien tempéré et les concertos brandebourgeois.
0: Alors, au programme de l'album que vous nous présentez aujourd'hui, qu'est-ce qu'on
2: trouve ? Alors, on entend dans la première partie une suite pour orchestre, un concerto brandebourgeois et 2 préludes du clavier bien tempéré. Et on va écouter au clavecin le prélude en do mineur BWV 847.

0: Il y en a vraiment pour tous les goûts dans Tous Mélomanes aujourd'hui sur RCF Notre-Dame. Deux salles, deux ambiances. Il y a trois minutes, on était au bord de l'océan Atlantique avec la guitare et le Pays Basque. Et là, on est repassé vraiment en Allemagne dans un tout autre style avec le clavecin de Benjamin Allard pour interpréter ce prélude pour clavecin en do mineur, BWV 847. BWV, ça veut dire que c'est du Jean-Sébastien Bach. Bravo. L'album s'appelle Cutten et on va continuer de le parcourir. Il est sorti chez Harmonia Mundi, Elisabeth Faramin. Oui.
1: Et donc en deuxième partie, et alors là étant enregistrée une cantate profane, une sérénade intitulée « Très illustre Léopold » qui a été écrite à l'occasion du 28e anniversaire du prince Léopold. Alors le livret de l'auteur est inconnu, c'est un poème qui célèbre les qualités et les bienfaits du prince. Et sur ce texte, Bach a composé une musique en 8 mouvements, dont 2 récitatifs, pour 2 solistes, une soprano et une basse, accompagnées par un orchestre. Alors on va écouter les 2 derniers airs, avec d'abord la basse seule, accompagnée par le basse. Puis les 2 solistes réunis avec l'orchestre pour le final. Et les paroles, je vous les cite, sont vraiment à la gloire du prince. Ça vaut la peine. Que ton nom aille avec le soleil et reste à jamais auprès des étoiles. Léopold, dans les frontières d'Anhalt, brillera dans la gloire princière. Et se termine par « Adieu nous aussi, grand prince. Et ceux qui, en ton honneur, très humblement, se font entendre, que ta carrière soit heureuse, soit à ton peuple cette même bénédiction que nous déposons sur ta tête. »

0: C'est une cantate qui s'appelle « Très illustre Léopold ». Je vous passe le titre en allemand, hein, c'est plus compréhensible. Et c'est de Jean-Sébastien Bach, BWV 173. Ah, c'est une des pièces que l'on retrouve sur l'album qui vient de paraître chez Harmonia Mundi, qui s'appelle « Cutten ». Et je remercie encore Elisabeth Faramin de nous le faire découvrir sur RCF Notre-Dame. On passe à un autre album totalement différent. Hein. On change encore d'ambiance aujourd'hui.
1: On mélange deux instruments très différents.
0: Deux instruments qui sont
1: La flûte et la harpe.
0: Ah, c'est beau ça aussi.
1: Et oui.
0: Ah, oui,
1: c'est un duo qui n'est pas très courant.
0: Et c'est pour de la musique française.
1: Oui, et c'est Juliette Hurette, flûtiste, et Isabelle Moriti, harpiste, qui nous propose effectivement des duos de musique française. À la charnière du 19e et 20e siècle. Alors toutes deux, elles mènent une grande carrière internationale de concertistes et de chambristes, et en plus elles enseignent. Alors pour leur duo, flûte-harpe, elles ont élaboré un très beau programme associant des

0: a composé, elle a publié. Par contre, elle a publié sous plusieurs noms d'emprunt parce que, à cause de sa position sociale et qu'elle était femme.
1: Oui, voilà. Au 19e siècle, voilà, c'était pas évident.
0: Elle a une très bonne notoriété. Et Camille Saint-Saëns écrivait, en évoquant les mélodies de Clémence de Grandval, elle serait certainement célèbre si leur auteur n'avait le tort irrémédiable auprès de bien des gens d'être une femme. Alors, on va écouter cette valse mélancolique.

0: c'est à la légitimité de Camille Saint-Saëns pour dire qu'elle avait vraiment du talent. Oui. Clémence de Grandval, cette compositrice du 19e siècle qui a composé cette valse mélancolique, interprétée ici très joliment par Juliette Hurel à la flûte et Isabelle Moretti à la harpe. Très élégamment, oui, puisque l'album s'appelle Élégance. Et on vous le présente aujourd'hui dans Tous Mélomanes sur RCF Notre-Dame, entre autres avec d'autres choses. Mais on reste, Elisabeth Faramin, avec cet album, une autre œuvre.
1: Oui, parce que j'ai vraiment été très intéressée par toutes ces œuvres originales. Et là, c'est une œuvre originale que je vais vous proposer, écrite par le compositeur Eugène Bouzza.
0: Alors, qui est-il, Eugène Bouzza?
1: Il est né à Nice en 1905 et il a continué ses études musicales au Conservatoire de Paris en classe de violon. Il mène après ça une carrière internationale d'interprète pendant 6 ans. Il revient étudier la direction d'orchestre au Conservatoire. Puis il dirige l'orchestre des Ballets Russes à Monaco avant de retourner à nouveau au Conservatoire pour étudier la composition. Et là, il obtient carrément le prix de Rome en 1934.
0: C'est le must,
1: pour une cantate,
0: ça, hein.
1: Oui.
0: Pour un chef, le prix de Rome, c'est,
1: oui. Et donc
0: c'est
1: la consécration. Donc il part 4 ans à Rome. Et après, bon, il revient. Et après avoir dirigé l'orchestre de l'Opéra Comique de Paris pendant 10 ans, il va terminer sa carrière à Valenciennes comme directeur de l'école de musique pendant 25 ans. Alors il a une production prolifique. Et alors, bien que violoniste, il a beaucoup composé pour les instruments avant. Et alors là, dans l'album, on trouve un cahier, deux pièces réunies sous le titre « Deux impressions ». Et là, on va écouter la deuxième pièce, écrite donc pour flûte et harpe, intitulée « La danse d'Elke ». C'est un andantino indiqué souple et sans rigueur.

0: On a toujours l'impression d'être au bord de l'eau quand on entend de la harpe avec de la flûte, comme ça. Très, très belle interprétation. On a l'impression d'entendre des gouttes d'eau aussi. Et c'est indiqué souple et sans rigueur, c'est vrai, dans cette danse d'Elke de Jen Bozza. Voilà. Félicitons encore Juliette Hurel à la flûte et Isabelle Moretti à l'harpe pour cet album qui s'appelle Élégance et qui vient de paraître chez Harmonia Mundi en 2026.
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0: Voilà, on est bientôt en vacances, on l'espère, hein, on est au mi-juin, on lâche tout, on lâche prise en écoutant tous mélomanes et RCF Notre-Dame. Avec vous, Elisabeth Farama, on a encore un petit quart d'heure de musique, alors faut en profiter. Le quatuor à cordes espagnol Quiroga, je ne sais pas si je prononce comme il faut, sort son 9e album. C'est quoi ce quatuor à cordes ?
2: Eh bien, donc ils sont espagnols. Donc on repart en Espagne, et même aux Pays-Bas, parce qu'ils consacrent cet album au compositeur basque Juan Cristóstomo Arriaga. L'année du bicentenaire de la mort de ce compositeur, avec l'enregistrement de ses 3 quatuors à cordes. Alors Arriaga était né à Bilbao, c'était un enfant prodige, il apprend le violon, il commence à composer très jeune, à 9 ans un quatuor à cordes, à 11 ans un essai nocturne, à 13 ans un opéra, et son père qui est organiste de renom décide de l'envoyer étudier au conservatoire de Paris quand il a 15 ans, il est dans les classes de violon, harmonie et contrepoint. Alors là ses professeurs remarquent son talent, sa maturité, sa rapidité d'apprentissage, son impressionnante technique, et son désir effréné de composer. Ainsi, François-Joseph Fétis, qui était son professeur de composition et d'harmonie, en dira « Ses progrès tinrent du prodige, moins de 3 mois lui suffirent pour acquérir une connaissance parfaite de l'harmonie, et au bout de 2 années, il n'était aucune difficulté du contrepoint et de la fugue dont il ne se joua. » Arriaga avait reçu de la nature 2 facultés qui se rencontrent rarement chez le même artiste, le don de l'invention et l'aptitude la plus complète à toutes les difficultés de la science.
0: Encore un enfant prodige, donc.
2: Oui, mais malheureusement, il meurt de la tuberculose 10 jours avant son 20e anniversaire.
0: Alors, il n'avait même pas 19 ans quand il est mort. Enfin, même pas 20 ans, même pas 20 ans. Alors, qu'est-ce qu'il a pu nous laisser
2: Il a quand même laissé pas mal d'œuvres, des œuvres pour piano, musique de chambre, pour orchestre, notamment une symphonie en ré mineur. Et de la musique vocale, profane et sacrée, et voilà. Et là, il a écrit les 3 quatuors à cordes qu'on entend dans cet album. La même année, il avait que 16 ans. On va écouter le 2e mouvement du quatuor numéro 3, un andantino intitulé Pastoral.

0: Il n'avait que 16 ans lorsqu'il a composé ce quatuor à cordes numéro 3, Juan Cristomo de Arriaga, qui est décédé avant même ses 20 ans. Ouais. Voilà, c'est un album qui lui rend hommage, Arriaga, intégrale des quatuors à cordes, qui est paru sur le label Cobra, et c'est par le quartet espagnol qui s'appelle Quiroga.
1: Le bicentenaire de sa mort.
0: Exactement. Elisabeth Farama, on termine cette émission avec un ensemble musical qui s'appelle l'Escadron Volant de la Reine, et qui est composé de chanteurs et d'instrumentistes, qui sortent un album restituant l'univers de la reine Christine de Suède, mais qui s'était installée à Rome.
1: Oui, parce qu'à 28 ans,
0: au XVIIe siècle,
1: après 10 ans de règne, elle a choisi d'abdiquer pour être libre. Alors elle s'est convertie au catholicisme, elle a voyagé en Europe et elle s'est installée définitivement à Rome en 1668. Elle a 42 ans, elle va se consacrer à la vie culturelle, intellectuelle, artistique. Elle s'intéresse aussi à l'ésotérisme.
0: C'est une femme vraiment originale,
1: je crois. Très originale, indépendante, audacieuse. C'est une grande mécène. Elle parle en reine, mais agit en mécène. Son palais est devenu l'asile des esprits les plus brillants de Rome, dit un de ses contemporains. En effet, son palais devient un laboratoire pour la musique d'expérience musicale, où les compositeurs et les chanteurs inventent des formes nouvelles et des fêtes grandioses. Alors, pour tisser un lien entre toutes ces œuvres qu'elle a inspirées, nous avons imaginé une cérémonie pour ses funérailles, qui était le 23 avril 1689, écrite par toutes les mains qu'elle a de près ou de loin soutenues, expliquent les musiciens de l'ensemble. Alors, ils ont choisi le titre « Liberata », qui résume parfaitement la vie de cette reine, dont la devise était « Je suis née libre, j'ai vécu libre et je mourrai libérée ».
0: Alors, rapidement, pour qu'on ait le temps d'entendre un peu de musique, on retrouve dans cet enregistrement des musiciens dont elle a déniché et encouragé le talent.
1: Tout à fait, Corelli, Scarlatti, tout à fait Stradella. Oui, donc, on va écouter... L'album commence par une antienne anonyme, un requiem aeternam, chanté a cappella, et se termine aussi par une antienne anonyme, In Paradisium.
0: C'est celle qu'on va écouter.
1: Oui, mais ce qui en plus précède l'air final qu'on va écouter aussi de l'album, composé par Giuseppe Corsi. Hélas, nous sommes malheureux, hélas, nous sommes dolents.

0: C'est un crime de couper cette musique, mais le temps nous presse malheureusement. Quête de sens nous attend bientôt dans quelques secondes. Voilà, Giuseppe Corsi est le compositeur de cette pièce qu'on vient d'entendre. Et juste avant, il y avait une antienne anonyme, In Paradisium. Ces musiques, vous les retrouverez sur l'album Christine de Suède, Liberata, paru chez Mirare. C'est une nouveauté que nous a présentée Elisabeth Faramin. Merci beaucoup Elisabeth pour cette dernière émission de la saison pour vous.
1: Mais oui, alors voilà. Bel été.
0: On vous retrouve à l'année prochaine. Demain dans Tous Mélomanes, un hommage au chef d'orchestre Michael Tilson Thomas qui nous a quittés il y a un peu plus d'un mois. Ce sera avec Olivier Glaser et Jean-Noël Régnier et Bruno Fuma. Merci à Nicolas Fournel pour la réalisation technique de cette émission. Enquête de sens prend la suite avec Marie-Ange de Montesquieu. Comment se libérer d'un héritage familial encombrant? Voilà la question à laquelle on va tenter de répondre sur RCF Notre-Dame par avance. Eh bien, je vous souhaite un très très bon week-end, déjà une très belle fin d'après-midi sur RCF Notre-Dame.
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1: Cancer, relations amoureuses chaotiques, difficultés relationnelles en général, dépression, anxiété, manque de confiance en vous. Et si tous ces maux étaient dus au fond à votre héritage familial, n'est-ce pas lié complètement au hasard toute cette affaire-là? Comment, en gros, se libérer d'un héritage familial comblant ou trop encombrant? On en parle aujourd'hui dans cette émission en quête de sens sur RCF Notre-Dame avec mes deux invités. On commence par honorofemme Elisabeth Horowitz. Bonjour Elisabeth.
2: Bonjour Marie-Ange.
1: Ravie de vous revoir.
2: Ah oui.
1: Dans cette émission en quête de sens. Vous qui êtes toujours psychopraticienne, vous avez écrit, rappelons-le, de nombreux ouvrages de développement personnel, notamment en psychogénéalogie. Alors j'aurais dû prendre des cours d'articulation juste pour cette émission, parce que entre transgénérationnel, psychogénéalogie. Alors là, on est bien parti. Vous venez de publier Mon cœur généalogique, en lien en partie avec l'émission du jour, hein, comment l'histoire familiale influence notre vie sentimentale et sexuelle, qui est sortie chez Guy Trédaniel. On peut également mentionner celui qui a précédé sur l'héritage familial en règle générale, hein, une sorte de...
2: Oui, ça s'appelle Mon corps généalogique. Alors, les
1: avant le cœur, c'était le corps.
2: C'était le corps, donc était davantage consacré à la santé, en fait.
1: Voilà, ce que j'ai évoqué en introduction, à savoir les cancers et tout ça et tout ça.
2: Oui.
1: Toutes les maladies, voilà. C'est pas forcément lié qu'au hasard. Julien Sandrel est également avec nous. Bonjour Julien Sandrel.
3: Bonjour.
1: Alors, si vous avez vu La Chambre des Merveilles, c'est lui, à l'origine du livre qui a précédé le film. Bravo, Julien Sandrel. Vous qui êtes donc écrivain, un écrivain presque, vous êtes né écrivain presque, hein, d'une certaine façon. Hein.
3: Pas tout à fait. En tout cas, je n'ai pas du tout fait ça pendant les 35 premières années de ma vie.
1: Oui, mais vous aimiez bien écrire quand même. Pas pour vous, mais
3: oui,
1: pour les autres.
3: Tout à fait.
1: Vous rêviez d'être metteur en scène.
3: Oui, en tout cas, quand on me posait la question quand j'étais enfant, qu'est-ce que tu veux faire quand tu seras grand, je disais écrivain ou metteur en scène.
1: Ouais.
3: Et après, je n'ai absolument pas fait ça.
1: Ben non, vous avez travaillé et un jour, vous avez tout plaqué. Ça nous fait tous rêver, ce parcours. Bien fondré. Sauf qu'on n'en est pas tous capables. C'est ça le problème. En tout cas, vous récidivez, vous revenez aujourd'hui avec cette fois un livre qui parle de vous.
3: Oui.
1: Ça a été difficile, on l'imagine, parce que c'est un roman, c'est pas une autobiographie. Julien Sandrel, vous qui êtes l'auteur de ce livre, Mes frères, nos fantômes et moi, une sorte de voyage à Naples, en Italie. Vous avez cherché presque par hasard au départ vos racines. Racontez-nous. Ça, c'est intéressant. On va soumettre ensuite le cas pratique à notre amie Elisabeth Horowitz.
3: Alors, ce n'est pas tout à fait par hasard, parce que c'est quand même quelque chose qui m'anime depuis maintenant pas mal d'années. Donc, c'est arrivé sur le tard, mais ça fait maintenant plusieurs années que je m'interroge sur mes origines italiennes. J'avais déjà tiré de ces interrogations un roman qui s'appelle « Merci, gratier, thank you », qui était paru il y a quelques années. Et en fait, là, c'est la première fois que je l'aborde sous l'angle vraiment du récit personnel, puisque là, on est parti avec mes frères donc à la recherche de la tombe de notre arrière-grand-mère dans la banlieue de Naples, notre arrière-grand-mère italienne Pasqualine. Et en fait, alors c'est pas tout à fait par hasard, mais quand même, c'est à la base une proposition d'une éditrice qui m'a appelé un jour et qui m'a dit en fait, donc je sors une nouvelle collection qui va s'appeler Paradis perdu. Et le concept, c'est d'envoyer un écrivain sur les traces d'un lieu qui est important pour lui et qu'il en tire un récit personnel de manière très libre. Moi, j'étais jamais allé à Naples, donc c'était pas du tout la destination évidente. Moi, je suis originaire de Hyères, j'ai grandi à Hyères, donc tout ce qui est reconnexion à mon enfance, ça aurait pu être Hyères.
1: Ouais.
3: En fait, dès qu'elle m'a parlé de ça, tout de suite, j'ai pensé à Naples.
1: Vous êtes branché sur Naples.
3: Oui, parce qu'en fait, je me suis dit, il y a quelque chose dans ma famille autour de Naples, notamment autour d'un petit village qui s'appelle San Felice a Cancello, avec beaucoup de non-dits. On ne m'a jamais expliqué pour quelle raison est-ce que mon arrière-grand-mère serait enterrée à Naples, alors que je sais qu'elle est arrivée en France en 1922, qu'elle y a vécu la totalité de sa vie et qu'elle n'était jamais retournée à Naples, à part au moment où elle est morte, en 1969. Ouais. Donc, il y avait tout un truc comme ça qui n'était pas du tout clair, et je me suis dit ça mérite d'être creusé parce qu'il y a forcément une empreinte qui a été laissée de ce parcours d'immigration italienne de mes arrière-grands-parents et de mon grand-père dans ce que je suis aujourd'hui et dans ce que mes frères sont aujourd'hui aussi.
1: Oui, parce que c'est un voyage à plusieurs en fait, hein, on va le voir. Julien Sandrel, alors Elisabeth Horowitz, ce genre de récit, ce genre d'histoire, arrive beaucoup plus souvent qu'on l'imagine. Parfois, on tombe, vous savez, on pense. Et tiens, j'aimerais bien partir en voyage à tel endroit. Et puis on apprend et on y revient. Il y a quelque chose qui nous appelle. Et sans être au courant du tout que, par exemple, notre arrière-grand-mère y a vécu de très bonnes années ou les pires années. Et alors, c'est assez étonnant quand même ce qui se passe. C'est quelque chose d'irrationnel, hein, de prime abord.
2: Oui, tout à fait. D'ailleurs, j'ai une anecdote à ce sujet parce que bon, j'ai eu habité à Bordeaux et puis à l'époque, je cherchais un appartement. Et puis, dans cette ville de 500 000 habitants, enfin même davantage à la métropole, l'agence immobilière me trouve un appartement dans une rue qui s'appelle rue Pomme d'Or. Et je découvre, alors à l'époque, je ne le savais pas, mais je découvre que mes arrière-grands-parents, enfin une partie des arrière-grands-parents, parce qu'on a tous 8 arrière-grands-parents, donc un des couples de ces arrière-grands-parents avait tenu un commerce dans cette rue. Donc, bien sûr, des décennies auparavant. Et je ne le savais pas. Alors, combien de chance pour... Donc, j'ai pris l'appartement véridique, en plus, avant de savoir tout ça. Et tout à fait véridique. Et en fait, combien de chance, voilà, sur... Il y a beaucoup de rues à Bordeaux. Et finalement, j'ai atterri là par le plus grand des hasards, si je puis dire. Mais vous voyez, même sans faire des milliers de kilomètres, on peut se retrouver dans des rues où nos ancêtres, enfin nos aïeux, ont vécu tout en l'ignorant totalement. Et finalement, c'est l'inconscient qui nous y mène.
1: Mais c'est étonnant. Et est-ce que, selon vous, alors parce que là, c'était une sorte de mise en bouche vers notre sujet, vous voyez.
2: Oui, c'est ça.
1: Est-ce que 90... Combien de pourcentage? Moi, j'aime bien les chiffres de temps en temps. Elisabeth Horowitz, qu'on le veuille ou non,
2: oui,
1: on dépend de notre héritage familial. À combien de pourcents? Je pense que les auditeurs ont envie d'avoir la réponse avec vous.
2: 90%.
1: Ah oui, c'est ça.
2: Oui, tout à fait.
1: Julien Sandrel, ça vous parle?
3: Ah bah complètement. Déjà, quand on se construit en tant qu'individu, on est forcément entouré de sa famille, qu'on l'aime, qu'on la déteste. On est dans un cercle familial qui nous construit d'une façon ou d'une autre. Et forcément, les peurs, les blocages et puis les joies aussi des personnes qui nous entourent, les silences comme tout ce qui est dit, tout ça contribue à nous forger, à forger notre caractère, à forger notre trajectoire de vie. Ça, j'en suis parfaitement convaincu. Oui.
1: Ouais. Et votre famille vous est plus... comment peut-on dire? J'ai plus familière, c'est complètement idiot, mais... est-ce que ça va mieux depuis ce voyage, en fait? Et depuis ce livre
3: Déjà, c'est quand même assez récent, parce que finalement, c'était l'année dernière
1: mais
3: que
1: oui,
3: j'ai fait ce voyage seulement. C'est frais, mais en tout cas, ce qui est certain, c'est qu'il y a des choses que j'ai comprises et qui se sont éclairées par rapport à notamment à certaines de mes peurs, personnellement.
1: Sans blague. C'est vrai?
3: Ouais, complètement. Moi, par exemple, j'ai, de manière totalement irrationnelle, une peur assez forte de l'effondrement. Donc j'ai peur que les choses s'effondrent autour de moi, que mon immeuble s'effondre, que ma vie s'effondre, que ma carrière s'effondre, que je suis hypochondriaque aussi, donc que ma santé s'effondre. Et en fait, c'est ce qui est assez fou, et finalement j'aurais pu y penser tout seul, mais c'est ce genre de choses qui sont tellement inconscientes qu'on ne les conscientise, je pense, que quand on y est confronté. Quand je suis arrivé à Naples, une des premières choses qu'on m'a dites, c'est... tu sais, en ce moment, ça tremble beaucoup. Et en fait, j'ai pris conscience qu'en fait, toutes les générations jusqu'à mes arrière-grands-parents, donc de mes aïeux, ont grandi sur le sol de Naples, c'est-à-dire dans un endroit qui tremble tout le temps et où, effectivement, l'effondrement est une menace permanente. Et la solution que les gens trouvent à cette menace de l'effondrement, c'est le regroupement familial. C'est-à-dire qu'effectivement, on m'a expliqué encore aujourd'hui des personnes qui vivent dans le même immeuble et qui disent, bah, en fait, eux, ils vivent au troisième, moi, je suis au premier. Et quand ça tremble, bah, ils viennent passer la nuit chez moi parce que c'est moins risqué. Et donc, en fait, les familles vivent encore de manière extrêmement proche. Et je pense que c'est propre à Naples, justement. Donc, c'était vraiment quelque chose d'assez fort pour moi de constater ça.
1: Étonnant, je suis sûre qu'il y a des tas de choses à raconter autour de ça. Alors, Elisabeth Horowitz a fait une tête, mais alors je ne vous raconte pas. Les auditeurs...
2: Pourquoi?
1: Il y avait comme un truc qui s'éliminait dans vos yeux.
2: Oui, mais c'est vrai ça. Que les phobies, on peut avoir la phobie de l'eau quand certains membres de la famille se sont noyés, même si on l'ignore. On peut avoir
1: c'est intéressant,
2: bien
1: ce
2: sûr,
1: vous dites.
2: On peut avoir la phobie du feu quand des membres de notre famille ont été brûlés. Oui, on peut avoir la phobie de certains éléments. C'est-à-dire des peurs irrationnelles que rien n'explique dans notre vie actuelle, mais effectivement qui sont de l'ordre du souvenir. Et c'est vrai que ça pose question quand même sur la transmission, parce que est-ce que c'est inscrit dans nos cellules? Enfin bon, on sait que les cellules contiennent l'ADN, donc de l'information.
1: Oui,
2: est-ce que tout ça est inscrit dans les cellules, ou est-ce que c'est une mémoire de style quantique, c'est-à-dire que l'information serait toujours disponible finalement, à un niveau quantique. En tout cas, on peut en vérifier les effets. Moi, tous les jours, quand j'avais mon cabinet de consultation, je vérifiais que les phobies et les peurs irrationnelles et même des hantises de l'anxiété permanente, ça peut être dû effectivement au vécu stressant des parents et des grands-parents, même des oncles et tantes parfois.
1: Parce que vous savez, alors là je vais être un peu trash au début de cette émission, je suis désolée, mais c'est vrai qu'on en parle beaucoup en plus aujourd'hui d'inceste. Sophie Chauveau était venue, que vous connaissez peut-être, qui a raconté, c'était une des premières il y a 6 ou 7 ans à parler de ça dans un livre, à quel point c'est complètement clanique cette histoire. Après on va parler des cancers, mais c'est vrai que il y a une question qui se pose autour de ça, parfois c'est inconscient. C'est-à-dire de génération en génération, il y a des familles où l'inceste se pratique de génération en génération, et les femmes ou les hommes cherchent, comme par hasard, se marient, épousent des personnes qui sont des prédateurs, ou des complices. Enfin, c'est complètement hallucinant. Elisa, c'est fou quoi. On est dépassé par ça. C'est terrible en fait, sans être fataliste, mais. Je me pose beaucoup de questions autour de ça, par conséquent.
2: Oui, alors il y a le phénomène de répétition, effectivement, qui existe, qu'on peut constater. C'est vraiment, on va dire, le mécanisme fondamental de la généalogie, c'est la répétition. Cette répétition, elle s'installe d'autant plus qu'il y a des secrets. C'est-à-dire quelque chose D'accord. qu'on ne connaît pas a davantage de chances de se répéter. Mais il y a aussi, dans les cas d'inceste, l'identification à l'agresseur. C'est-à-dire qu'on a été abusé. Et soi-même, on va abuser parce que n'ayant pas pu dénoncer l'agresseur ni s'en venger, on va s'identifier à lui, en fait.
1: D'accord.
2: C'est comme ça que ça se répète. Et je tiens aussi à préciser que l'agression sexuelle, ce n'est pas forcément de la sexualité, c'est surtout de la domination. Hein. C'est-à-dire qu'il y a aussi une hiérarchie à l'intérieur de la famille. Et cette hiérarchie, en fait, elle va se transformer en prédation dans certains cas. Et c'est comme ça que des membres de la famille qui ont été préférés peuvent se venger. Par exemple, si nos oncles et tantes ont été les préférés, ils vont avoir davantage de chances, d'opportunités de se venger, en fait, ou de répéter cette domination par la prédation sur les neveux et nièces, par exemple.
1: D'accord.
2: Voilà, donc c'est de la domination.
1: Alors, sans parler forcément de... Sans forcément parler que de ce phénomène-là...
2: Oui.
1: Julien, est-ce que vous avez découvert par exemple des secrets de famille à cette occasion? Parce que vous avez parlé tout à l'heure de choses qui se transmettaient de façon très inconsciente. Est-ce que, des choses positives ou pas, peu importe, mais des choses que vous avez vraiment découvertes, comme une révélation, genre, ah ouais, dis donc, ceci explique cela.
3: Non, pas en tant que tel, ouais. Pas des secrets de famille du D'accord. style violence, inceste, etc. En revanche, ce qui est... intéressant et fort, je trouve, c'est de constater à quel point justement on a aujourd'hui une façon de décoder la société, et heureusement, qui est très différente des générations précédentes. C'est-à-dire qu'il y a encore, malgré tout, malgré notre enquête avec mes frères, il y a encore énormément de zones d'ombre dans nos familles, dans notre famille, et notamment, par exemple, j'ai pas mal creusé là le côté de mon arrière-grand-mère, oui. Mais du côté de mon arrière-grand-père, par exemple, je sais que j'ai forcément de la famille quelque part en Italie, parce qu'il y avait une sorte il y avait une sœur qui a été répudiée d'une certaine façon parce qu'elle était partie de manière illégitime avec un homme qui n'était pas accepté par la famille, etc. Et effectivement, ça ne rigolait pas. Et en fait, moi, je me suis beaucoup intéressé à la question de la transmission de la violence. Alors, moi, j'ai la chance d'avoir grandi dans un foyer qui n'était pas violent, mais mon roman précédent, qui s'appelle Le jour où Rosa disparut, traite des violences conjugales et puis des violences en général, intrafamiliales. Et effectivement, cette histoire de transmission de la violence, c'est quelque chose qui est extrêmement fort. Moi, ce que j'ai en tête comme statistique, c'est on estime que les enfants qui ont été victimes de violences dans leur foyer auront un tiers va devenir bourreau, un tiers va devenir ouais. victime, un tiers va réussir à s'en sortir, à peu près. Et moi, je pense que le cycle de cette violence n'est pas immuable, et je pense qu'il y a des solutions pour en sortir. Une des preuves majeures que la violence n'est pas totalement immuable, c'est qu'effectivement, l'immense majorité, 98% des victimes sont des femmes, et pour le coup, elles ne reproduisent pas les mécanismes de violence, pour la plupart en tout cas. Donc voilà, il y a des solutions, il y a des choses qui existent.
1: Et c'est pour ça qu'on est ensemble 52 minutes, hein, les amis.
3: Voilà.
1: Parce que sinon, on va s'enterrer. Quoi.
3: Exactement. Voilà. Et donc, dans ce que j'ai pu découvrir sur ma famille, c'est qu'effectivement, bah oui, ces mécanismes de violence, et notamment de violence des hommes envers les femmes, ont existé dans toutes les générations de ma famille, de manière plus ou moins poussée, de manière plus ou moins dite. Mais en tout cas, c'est clair qu'aujourd'hui, quand on voit, quand on se rappelle de certaines situations, moi je me rappelle de situations, j'avais certains de mes arrière-grands-parents qui étaient encore en vie quand j'étais enfant, je voyais les relations entre mes arrière-grands-parents, je me disais qu'effectivement, ils n'avaient pas l'air de très bien s'entendre. Maintenant, je comprends qu'en fait, c'était des mariages qui étaient...
1: Plus ou moins arrangés.
3: Ouais, plus ou moins arrangés. Ouais. Maintenant, on dirait mariage forcé. Donc, effectivement, quand on prend conscience de choses comme ça, ça relativise tous les problèmes qui, et toutes les choses qui peuvent être transmises. Et on se dit que finalement, alors, quand on a voilà, justement la chance de grandir dans un foyer qui n'est pas violent, etc., on est plutôt reconnaissant que justement, il y a eu des générations qui aient brisé un certain nombre des problématiques des générations précédentes.
1: Ouais. Quand c'est possible, c'est quand même mieux, évidemment. Elisabeth Horowitz, on a beaucoup d'outils aujourd'hui. Est-ce que c'est... Je vous posais une question idiote, hein, mais en gros, est-ce qu'il faut savoir ? Est-ce qu'on a besoin de tout savoir sur... Parce que ça, c'est quand même... C'est vrai que c'est un sport national. Aujourd'hui, il faut... On dit beaucoup aujourd'hui qu'il faut accéder à ses racines, qu'il faut faire la transgénérationnelle. On n'a jamais autant parlé d'épigénétique, de psychologie transgénérationnelle, etc. etc. Il faut ou pas ?
2: Alors, je vais y répondre dans deux minutes. Je voulais revenir sur ce que Julien a dit. C'est vrai, moi, par synchronicité, il se trouve que mon ex-mari est italien. Et je me souviens que quand on s'est rencontrés, il y a très très longtemps, il y a 25 ans, on était à Venise, et je me souviens, pour parler du machisme italien et effectivement du fait que les femmes, c'est vraiment un pays vraiment patriarcale, parce que les femmes n'ont pas vraiment droit à la parole. Je me souviens, quand je me promenais donc à Venise avec mon mari, on croisait ses amis. Eh bien, il ne parlait qu'à lui. Moi, je n'avais aucune... Enfin, il ne m'adressait pas la parole, donc j'étais là, vraiment comme spectateur.
1: Comme un pot de fleurs, quoi.
2: Comme un pot de fleurs, comme spectateur, pour dire que cette tradition, en fait, de... Bon, les femmes au foyer, les femmes à la cuisine, etc. Alors, c'est vrai qu'il y a une certaine animation.
1: Soit belle et tais-toi.
2: Soit belle et tais-toi, soit très belle et tais-toi, parce que c'est vrai aussi que le côté esthétique compte énormément en Italie, et tant mieux, parce que les gens sont très, très bien habillés. C'est vrai, ce côté-là, c'est vraiment très plaisant.
1: C'est resté.
2: C'est resté. Ouais. Mais ça m'avait choqué à l'époque que même des amis de notre âge ne m'adressent jamais la parole, en fait. Et c'est pas parce que j'étais française, mais de tradition, on n'adresse pas la parole aux femmes quand les hommes se croisent dans la rue. Voilà, c'est encore...
1: Et tout ça, tous ces petits éléments, bout à bout, ça laisse des traces, obligatoirement.
2: Bien sûr, puisque...
1: Dans les mariages, dans les choix des conjoints, des...
2: C'est cet état d'infériorité, en fait, qui est, je pense, la racine aussi... des conflits, de la honte, de l'humiliation.
1: Beaucoup de culpabilité.
2: Voilà, c'est
1: chez les héritiers.
2: Voilà, et puis aussi d'une certaine violence intérieure, parce que malgré tout, il faut ravaler sa fierté, et puis il faut être complaisant, finalement.
1: C'est vrai que les personnes, les héritages, quand on a eu des grands-parents qui ont été mariés de force, en fait, un mariage arrangé, on disait jadis. Qu'est-ce qui se passe quelques générations après ?
2: Oui, alors
1: quatre figures un peu classiques, pas classiques, mais qu'on voit beaucoup.
2: C'est vrai que jusqu'à présent, nos grands-mères et nos arrière-grands-mères, en France, n'avaient pas le droit de travailler sans l'accord de leur mari, n'avaient pas
1: ni
2: le droit
1: de divorcer,
2: n'avaient pas le droit d'avoir un compte en banque, je crois, jusqu'en 1965.
1: 65 même.
2: 55, voilà.
1: 65. Hein.
2: 65. Après, il y a eu. On peut dire que la bascule, ça a été 75, parce qu'il y a eu le droit à l'avortement, il y a eu le divorce, il y a eu donc beaucoup de liberté d'un seul coup. Mais c'est vraiment la bascule, voilà. Mais avant 1975...
1: C'est assez violent, hein. C'est vrai que c'était... On ne se rend pas compte,
2: on
1: est passé d'un monde à un autre, quoi.
2: On est passé vraiment d'un monde à un autre, et effectivement...
1: Et tout ça laisse des traces, en fait.
2: Ça laisse des traces, parce que c'est la soumission. Moi, je me souviens aussi, quand j'étais jeune, j'avais pour objectif de plaire aux hommes, d'être toujours dans le consentement, de faire plaisir, d'apaiser, en fait, toutes les tensions, de me conformer. Bon, bien sûr, je suis de l'ancienne génération, mais on peut dire que moi, j'avais déjà, même sans que ce soit dit, mais implicitement, j'avais cette attitude-là, je m'en rends compte.
1: Et puis, il y a les places dans les familles. Alors, je ne sais pas, est-ce que vous avez travaillé un peu, forcément, j'imagine, pour l'écriture de ce livre ? Entre les lignes, on ressent que oui, quand même, Julien Sandrel, la psychogénéalogie. Ou vous avez des notions depuis,
3: alors,
1: ou pas ?
3: Non, enfin, je ne peux pas dire que j'ai... enfin, en tout cas, je ne suis pas un spécialiste comme Elisabeth. Mais en tout cas, c'est vrai que c'est un domaine qui me passionne.
1: Ouais.
3: Parce qu'effectivement, l'ensemble de mes romans, en réalité, est traversé de ces relations entre les générations. La manière dont les choses se transmettent entre les parents, les enfants, entre les grands-parents,
1: ouais,
3: etc. Et c'est vrai qu'il y a... Enfin, je rebondis aussi sur ce que vous disiez tout à l'heure, sur les mécanismes de domination qui se transmettent comme ça. En fait, dans ma famille, ça a été vraiment très prégnant. Non pas des hommes sur les femmes, mais là, en l'occurrence, des locaux par rapport aux arrivants, donc aux migrants qui étaient les Italiens. Et c'est vrai que moi, dans ma famille, l'italianité a été totalement gommée. C'est-à-dire qu'effectivement, mon grand-père avait honte d'être italien,
1: ouais,
3: d'être napolitain. En plus, c'était encore pire qu'être italien, parce que les napolitains, c'était vraiment les plus pauvres des Italiens,
1: ouais,
3: quand ils sont,
1: ouais,
3: arrivés. Voilà. Et donc, effectivement, moi, la langue ne m'a pas été transmise, alors que tout le monde parlait l'italien, mais personne ne m'a jamais parlé italien, mais n'a jamais parlé italien à mon père non plus. Donc la langue a été stoppée. Mon nom, qui n'est pas Sandrel, parce que Sandrel, c'est un pseudonyme, mais mon nom, qui a consonance italienne, avec un double Z, une terminaison en O, il a toujours été prononcé par mon grand-père et par tout le monde dans ma famille à la française, alors qu'il savait très bien prononcer le mot pizza, mais par contre, notre nom, c'était Z, et c'était pas Z.
1: D'accord, ça allait loin, dis donc.
3: Ouais,
1: hein.
3: Et c'est allé jusqu'au choix des langues, par exemple. C'est-à-dire que moi, au collège, quand il s'est agi de choisir la deuxième langue...
1: Mais dites pas que vous avez pris allemand.
3: Non, mais j'ai pris espagnol, mais parce que j'ai évoqué la possibilité de prendre l'italien.
1: Oui.
3: On m'a dit, bah, en fait, pourquoi tu vas prendre l'italien ? Ça ne sert à rien, ça n'est parlé qu'en Italie, donc ça n'a aucun intérêt. Autant prendre espagnol, qui est parlé dans plein de pays.
1: Oui.
3: Donc, en fait, non seulement elle ne m'a pas été transmise, mais on m'a quasiment empêché,
1: ouais,
3: de l'apprendre. Et pourtant, évidemment, à cette époque-là, moi je suis un enfant des années 80, donc l'image de l'Italie avait déjà énormément évolué, avec la Dolce Vita, enfin l'Italie avait déjà commencé à devenir glamour,
1: ouais,
3: et ce que c'est aujourd'hui. Mais pour le coup, mon grand-père s'est tellement construit dans la honte de cette italianité que c'était très compliqué pour lui de la transmettre, quoi.
1: Une petite page de pub, on se retrouve juste après, les amis, à tout de suite.
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1: Nous voilà de retour dans cette émission, les amis. Comment se libérer d'un héritage familial encombrant ? On en parle avec Julien Sandrel, qui est écrivain, qui vient de publier cet ouvrage « Mes frères, nos fantômes et moi », un voyage dans le passé, si je puis dire, à Naples, précisément, où il a cherché et trouvé en partie ses racines. Voilà, Julien Sandrel qui publie ce roman, je ne l'ai pas évoqué, aux éditions du Paradis Perdu. Et puis Elisabeth Horowitz, psychopraticienne, qui a écrit de nombreux ouvrages autour justement de ces questions liées à la psychogénéalogie, le symbolisme, la synchronicité. Et donc ces deux petits derniers, mon corps généalogique qui a précédé mon cœur généalogique, comment l'histoire familiale influence notre vie sentimentale, mais pas seulement, notre santé également. Tout ça chez Guy Trédaniel. Alors, réponse à ma question, je vous prie, Elisabeth Horowitz, maintenant, est-ce qu'il faut...
2: Alors, est-ce qu'il faut rechercher? Je dirais oui, bien sûr, puisque ce sont des connaissances très, très importantes à acquérir. Quand j'ai eu mon premier cabinet de consultation à Paris, je parle de ça il y a une trentaine d'années, je recevais dès la première séance donc des personnes en consultation pour toutes sortes de problématiques, et je leur demandais de monter leur arbre généalogique. Alors, bon, je suis co-grand-parents, hein. Voilà, c'était pas très loin.
1: On sait pas souvent.
2: Alors voilà, et je me rendais compte, en fait, je me suis tout de suite rendu compte qu'ils ignoraient beaucoup de choses quand je leur demandais de décrire les trajectoires socio-professionnelles, sentimentales, les troubles de santé, tous les événements importants, etc., les âges marqueurs, tout ça. Bon, voilà. Et je m'inclus aussi là-dedans, puisque moi-même, à l'époque, quand j'ai débuté, il y a plein de choses que j'ignorais concernant les membres de ma famille. C'est pour ça que cette enquête familiale, aller rencontrer les grands-parents, les oncles et tantes, les parrains, marraines, nos frères et sœurs s'ils sont plus âgés. Parce que, bien sûr, l'information est partagée entre tous. Hein. Il n'y a pas une personne qui connaît toute l'information sur tout ce qui s'est passé, bien sûr. Par rapport à la place que l'on occupe.
1: Alors ça, on va en parler. C'est très important.
2: Le rang de naissance, et puis aussi les points de vue qui sont différents. Donc, il faut croiser les informations dans tous les cas. On peut prendre, par exemple, la naissance de nos grands-parents. Quelles sont les étapes clés? Qu'est-ce qu'ils ont vécu? Comment ils se sont rencontrés? L'âge qu'ils avaient lorsqu'ils ont eu leurs premiers enfants, leur deuxième enfant, etc. L'entrée dans la vie professionnelle. Enfin, tous les événements marquants. Puis, il y a des secrets aussi. Donc, moi, ce que je conseille, c'est... Enfin, je pense que l'enquête généalogique, elle est totalement incontournable, finalement. Parce que sinon, comment on peut faire des liens entre ce qui nous arrive et puis ce qui s'est passé avant soi?
1: Ça permet quoi? Ça permet de rectifier le tir, d'arrêter les schémas répétitifs, d'arrêter les...
2: Absolument, parce que c'est la conscience qui guérit. Donc, la conscience, elle se nourrit des informations, en fait.
1: Ouais.
2: Plus on a d'informations...
1: C'est la conscience qui guérit, c'est
2: important. Mais tout à fait. Par exemple, dans l'ouvrage sur mon cœur généalogique, j'explique, par exemple, qu'il vaut mieux savoir si nos parents ont eu des relations extra-conjugales. Parce que imaginons que notre père a eu une maîtresse pendant 10 ans, nous l'ignorons, et puis si je suis un homme, je peux rencontrer une personne qui s'appelle, qui a le même prénom, ou qui a le même physique, mais j'ignore en fait que c'est une répétition.
1: Ça va mal se terminer, c'est ça probablement.
2: C'est-à-dire que moi ça m'oblige à revivre des choses que j'ignore totalement. Finalement, quel intérêt? Parce que c'est ça aussi, c'est que le manque d'informations, les non-dits, les secrets, nous pousse à... revivre des situations que l'on ignore, alors que si on les avait connues, bien finalement, on serait beaucoup plus libre.
1: Vous y croyez à ça ou pas, Julien Sandrel? Vous êtes convaincu qu'elle a raison, Elisabeth?
3: Oui, complètement. En fait, c'est marrant parce que pour donc le roman dont je parlais tout à l'heure, qui s'appelle Merci, Gratier, Thank You, qui évoque aussi déjà cette transmission entre les générations, j'avais fait faire à mon héroïne le calcul du temps de la vie de sa grand-mère qu'elles avaient passé ensemble. Et en fait, le calcul aboutissait à, en réalité, même si j'ai passé une partie de mes vacances le mercredi chez ma grand-mère, etc., en fait, je ne connais que 2% de sa vie. 98% de sa vie, mais totalement inconnue.
1: Ouais.
3: Et en fait, ce qui est fou, c'est que souvent, quand on est enfant, quand on est adolescent, l'immense majorité, en tout cas c'est mon cas, ne pose pas de questions. C'est-à-dire qu'en fait, la relation avec ses grands-parents, quand elle est saine, en fait, on est plein d'amour et on est hyper content d'être ensemble. Et pour le coup, on pose pas vraiment de questions. C'est-à-dire qu'on se dit pas, raconte-moi ton enfance, raconte-moi quand tu avais 12 ans, etc.
1: Ouais.
3: Ça peut venir plus tard. Et donc moi, c'est venu quand j'ai commencé à écrire, en fait, où là j'ai demandé à mon grand-père, qui était encore en vie à l'époque, de me raconter de manière un peu organisée, parce qu'il a toujours raconté plein d'anecdotes sur sa vie et sur la famille, mais je lui ai demandé de me raconter vraiment dans le plus de détails possible son enfance et puis sa vie, parce que je sentais qu'il y avait quelque chose d'important qui devait se transmettre. Et c'est marrant parce que j'avais acheté un dictaphone qui n'a jamais servi, parce qu'en fait, il a réfléchi et deux jours après, il est revenu vers moi. Il m'a dit, en fait, j'ai envie de l'écrire moi, alors qu'il n'avait jamais écrit de sa vie. Et donc, en fait, on lui a donné une tablette et en fait, il a écrit comme ça avec un doigt à la tablette, mais une quantité considérable équivalente à un roman, en fait. Incroyable. Et en fait, tous les 15 jours, pendant un an et demi, il m'envoyait ce qu'il avait écrit. Donc, c'était un peu fouillis, un peu dans le désordre, etc. Mais c'est d'une richesse incroyable parce qu'effectivement, là, j'ai un matériau sur lequel je me suis appuyé, évidemment, pour les livres précédents. Mais en fait, voilà, je me dis, c'est ce genre de matériau que j'ai envie de transmettre, notamment moi, à mes enfants.
1: Oui. Elisabeth Horowitz, est-ce que c'est vrai, par exemple, vous voyez, les familles, on l'a entendu ici et là, notamment dans cette émission Quête de sens, des confrères à vous, si je puis dire, qui parlaient de foyers, de cancers, qui sont parfois liés au secret. Est-ce que c'est vrai, c'est avéré ou pas, ça?
2: Oui, c'est avéré. Je voulais.
1: Allez-y, rebondissez d'abord, mais je n'oublie pas ma question.
2: Rebondir sur ce que disait Julien. Ouais. Si je prends mon exemple personnel, pour les grands-parents, ne serait-ce que les grands-parents, on ne sait pas si loin, il y a plein de choses que j'ignorais. Moi, j'ignorais que ma grand-mère avait une sœur illégitime. Ma grand-mère maternelle avait une sœur illégitime. J'ignorais à l'époque que mon grand-père avait un frère qui était mort à 20 ans dans un accident d'avion. J'ignorais que ma grand-mère paternelle avait fait la maniaco-dépression, elle avait été internée à un hôpital psychiatrique, je l'ignorais. Oula. Et j'ignorais que mon grand-père paternel était décédé prématurément. Tout ça, je l'ignorais, bien sûr, et c'est très très important de le savoir. Alors, pas que pour moi, je prends mon exemple, mais c'est pour tous les patients. Et je l'ai su parce que j'ai osé en fait poser des questions, mais sinon, dans les familles, vous savez, au déjeuner, on ne parle de rien. On parle de la météo, on parle de la politique. Et finalement, j'ai passé les 25 premières années de ma vie en ignorant totalement ce qu'avaient vécu mes ascendants, même les oncles et tantes. Bon, c'est vrai que je n'osais pas poser de questions. Je me disais quel intérêt avant tout ça. Et puis finalement, je pense que c'est le premier système qu'on doit éclaircir, qu'on doit analyser.
1: Et la vie amoureuse, on a quand même fait un livre entier.
2: Oui.
1: Est très impactée. Particulièrement impacté par l'héritage familial.
2: Tout à fait. La vie amoureuse est très impactée parce que nos choix en fait sont souvent des non-choix dans la mesure.
1: C'est terrible c'est terrible de se rendre compte de ça. Allez-y, pardon.
2: Oui, c'est un petit peu terrible. D'où l'importance justement de bien connaître son histoire. Alors, effectivement, on va choisir en priorité, on va être attiré. Et là, je ne parle pas encore de mariage, mais tout simplement d'aventure ou de relations. On peut avoir des coups de cœur, c'est vrai, pour des personnes. Mais il y a toujours un lien avec notre famille. Alors, ça peut être le prénom de la personne, ça peut être son nom de famille, ça peut être sa date de naissance, ça peut être son métier, ça peut être son physique, tout simplement, s'il ressemble à certains membres de notre parenté. Donc il y a son lieu de résidence, etc. Donc moi-même, quand j'étais jeune, je sortais avec des garçons qui s'appelaient comme mon frère, qui s'appelait mon mari qui était italien avait le même prénom que le mari de ma cousine. Je m'inclus dans.
1: Et vont déduire quoi de ça?
2: Eh bien, c'est que justement, nous avons tendance à choisir des personnes qui font écho à notre histoire.
1: Et c'est bien ou c'est pas bien?
2: Je pense que c'est difficile d'y échapper parce qu'on va être attiré, parce qu'on a déjà connu. Par contre, là où ça peut poser problème, c'est quand on se marie. Parce que là, on va fixer en fait le retour vers les origines.
1: D'accord. Et quand c'est dramatique, c'est catastrophique, du coup.
2: Tant que, disons, ça reste une aventure, bon, on peut tous réaliser le fantasme de coucher avec nos frères et sœurs, de retrouver notre père s'il nous a manqué dans l'enfance, etc., en sortant avec quelqu'un qui a le même prénom, d'accord, un nom de famille qui ressemble. Mais ça, c'est un mécanisme relativement courant. C'est bien de s'en rendre compte quand même. Mais par contre, là, comme je disais, là où ça va poser problème, c'est quand on va fixer ce retour vers le passé. Et effectivement, après, il peut y avoir des conséquences. Donc, je déconseille de le faire.
1: Avant de le faire, en tout cas, se questionner sur le choix, en fait. On devrait se questionner sur les choix quand on se marie, finalement. Ça devrait faire partie On n'y pense pas à ça forcément de prime abord, quoi.
2: On n'y pense pas.
1: Quel est le lien?
2: Quel est le degré?

0: Oui, bah en fait,
1: On
0: on parlait tout à
1: cherche.
0: l'heure de l'histoire de la peur de l'effondrement. En fait, c'est quelque
1: Ouais.
0: chose qui remonte donc aux origines napolitaines, etc. Mais ensuite, c'est quelque chose qui s'est transmis. C'est-à-dire que plus proche de moi, justement, bah, moi, j'ai en tête des effondrements vécus par mon père, vécus par mon grand-père, et donc par toute cette lignée d'hommes, en fait, de mon arbre généalogique, finalement.
1: Ouais.
0: Et c'était très, c'est très intéressant pour moi d'être remonté jusque-là. Parce que j'ai l'impression que maintenant que je sais, je vais réussir à mieux l'appréhender. C'est-à-dire à me dire, OK, en fait, c'est totalement irrationnel. Voilà d'où ça vient. Donc maintenant, il faut arriver à vivre avec et arriver à avancer, arriver
1: Bah
0: à s'en
1: oui,
0: détacher. Mais
1: ça c'est
0: c'est
1: un peu le risque
0: difficile.
1: aussi, hein, ouais.
0: C'est difficile. Parce qu'effectivement, quand c'est quelque chose qui est extrêmement ancré, et
1: Ouais.
0: encore, enfin, on revient sur des mécanismes type violence, etc. Là, on n'est pas sur ce type de mécanisme-là. Donc c'est
1: Ouais.
0: peut-être un peu plus facile, entre guillemets, de s'en détacher que des mécanismes où on reproduit le cycle de la violence et tout ça. Mais malgré tout, on voit que c'est quand même difficile au quotidien.
1: Ouais, et c'est là où on rentre dans notre sujet, voilà, comment se libérer d'un héritage familial encombrant, comment faire pour ne pas en fait se faire dépasser par cet héritage familial, parce qu'il est forcément encombrant finalement, si j'ai bien compris, Elisabeth Horowitz. On
0: Oui,
1: ne peut
0: parce
1: pas s'en
0: que
1: débarrasser. On peut en prendre conscience, on ne peut pas s'en débarrasser.
2: on peut pas s'en débarrasser dans la mesure où il y a quand même un certain nombre de personnes qui nous ont précédés et qui ont des trajectoires différentes,
1: Ouais.
2: bien sûr. Et puis il y a aussi le contexte socio-économique, c'est-à-dire que notre famille, effectivement, elle vit, on va dire, en vase clos, mais en même temps, elle est traversée par le contexte politique, les guerres mondiales, etc. Donc tout ça va avoir des répercussions aussi. On peut pas dire qu'elle existe en elle-même. Donc tout ce qui a trait de la violence, d'ailleurs, c'est souvent une répercussion, justement, cette violence intrafamiliale est souvent une répercussion d'un problème de statut, de classe sociale,
1: D'accord.
2: de problèmes matériels, de problèmes d'argent, de honte sociale,
1: D'accord.
2: de déclassement, voilà. Et puis les guerres mondiales aussi, ne serait-ce que la Deuxième Guerre mondiale, nos grands-parents et nos arrière-grands-parents sont concernés. Donc là aussi, ça a eu beaucoup de conséquences négatives.
1: Et les places dans la famille sont ça, c'est un énorme volet, un énorme sujet.
2: Un énorme volet parce qu'il y a une mémoire qui est liée à la place. Donc, c'est-à-dire que si par exemple notre grand-mère était une enfant illégitime, eh bien, si elle était en première, c'était l'aînée, eh bien, toutes les aînées vont être moins bien considérées, vont avoir une anxiété qui est liée justement à ce problème de père inconnu et de place illégitime. Donc, effectivement, il y a une mémoire. Il y a une mémoire qui est liée à la place, c'est-à-dire si on a été en tant qu'aîné le préféré ou la préférée, au contraire si on a été mis à l'écart, alors c'est valable pour chaque place, hein, si on est l'enfant du milieu, si on est en troisième position, etc. Si on est né aussi comme enfant de remplacement,
1: C'est après un deuil.
2: après un deuil, après le deuil d'un adulte ou même d'un enfant qui est décédé à la naissance, de même sexe ou de sexe opposé, effectivement. Il y a beaucoup de configurations possibles finalement. Et puis il y a les écarts d'âge aussi qui vont jouer. C'est-à-dire qu'on peut avoir très peu d'écarts d'âge, mais on peut avoir 3-4 ans, même quelquefois une génération d'écart. Avec certains frères et sœurs, ça va poser des problèmes là aussi.
1: Ça pose des problèmes de quoi?
2: Alors par exemple, en tant que femme, si on a, bon,
1: 20 ans
2: imaginons,
1: d'écart.
2: on est l'aînée, on a 15-20 ans avec une sœur, ça va poser des problèmes d'infertilité. Parce que finalement, la sœur qui a 20 ans d'écart, hein, eh bien, et se place comme notre enfant finalement, prend la place de l'enfant qu'on aurait pu avoir soi-même. Et c'est là qu'on va avoir une inhibition au niveau des capacités d'enfantement par la suite ou des problèmes à l'accouchement. Et d'ailleurs, quand certaines femmes venaient me consulter et me disaient, voilà, j'ai des problèmes d'infertilité, ça fait 1 an, 2 ans, 3 ans, j'essaie d'avoir un enfant, je disais, est-ce que vous avez un écart d'âge considérable avec un frère ou une sœur? Et là, la réponse était très souvent, oui, j'ai 12 ans, 13 ans, 14 ans, 20 ans d'écart. Donc c'est la première cause, l'écart d'âge, un écart d'âge important est la première cause chez les femmes de difficultés pour enfanter plus tard.
1: Ah ouais. Les plats, alors au niveau des places dans la fratrie, là il y a eu des correspondances avec les... Vous êtes intéressé à ça pour,
0: Oui, bien sûr. En tout cas, moi, je suis l'aîné.

0: de ma fratrie. D'accord. Donc nous, on est trois garçons, fratrie de trois garçons. Et donc, j'ai 6 ans d'écart avec mon premier frère et 9 ans avec l'autre.
1: Et c'est pas mal, hein.
0: Et effectivement, j'ai pris conscience, finalement, assez récemment aussi, hein, du fait d'avoir été le premier garçon de ma génération aussi, par rapport à mes 4 grands-parents. En réalité, j'étais vraiment le premier garçon. J'étais pas le premier enfant, mais j'étais le premier garçon. Et dans une famille italienne, en réalité, la pression de réussite sociale qui pesait sur moi était énorme. Et en fait, ça, j'en ai pris conscience que récemment. Ouais. J'ai toujours entendu, tout au long de mon enfance, tout au long de mon adolescence, des choses du genre « il faut que tu fasses mieux que la génération précédente ». Donc vraiment, on m'encourageait vraiment. Alors, c'était pas un truc ultra pressurisant au quotidien, mais effectivement, on était très contents que je sois excellent élève et que j'aille à chaque fois vers l'excellence, etc. Ce qui a fait notamment que j'ai pas fait des études de lettres. Parce qu'en fait, j'étais plutôt bon élève,
1: un
0: peu partout. J'ai toujours aimé les lettres, mais aussi les sciences. Et quand j'ai dû choisir entre les lettres et les sciences, on m'a dit, écoute, tu es bon en sciences, donc fais des sciences.
1: Vous êtes casse-pied, parce que
0: c'est la voie royale.
1: C'est terrible.
0: Et donc j'ai fait des sciences. Et si j'avais choisi moi-même, probablement, je me serais plutôt orienté vers un parcours littéraire ou artistique. Mais après, je suis très heureux de tout ce que j'ai fait. J'ai rencontré ma femme pendant mes études scientifiques, donc tout va bien. Mais il n'empêche que, cette pression qui pesait sur moi de réussite scolaire, notamment, était extrêmement forte. Et finalement, aujourd'hui, j'ai encore du mal à m'en détacher. C'est-à-dire que je suis encore très scolaire dans la façon dont je regarde même les résultats, la manière dont mes livres sont accueillis, en termes de chiffres de vente, en termes de notations sur les sites de lecteurs, des choses comme ça, en fait, qui sont des choses qui sont importantes pour moi. Et qui probablement le sont peut-être moins pour d'autres, mais moi je me suis vraiment construit.
1: Vous portez ça en fait.
0: Voilà, je me suis construit avec ce truc de réussite scolaire, donc notation quoi.
1: Ouais, c'est étonnant. Et les cancers, on n'en a pas parlé encore.
2: Oui.
1: Ça, c'est vrai ou c'est pas vrai? On répond après, si vous le permettez, ce beau millésime signé Pascal Obispo. Mesdames et messieurs, à tout de suite.

0: L'histoire d'un millésime, Pascal Obispo. Alors, nous parlons d'histoire familiale. Comment s'en libérer? Comment se libérer surtout d'un héritage familial encombrant? On en parle avec mes deux invités. Elisabeth Horowitz, psychopraticienne spécialiste de la psychogénéalogie, qui a écrit notamment « Mon cœur généalogique ». Comment l'histoire familiale influence notre vie sentimentale chez Guy Trédaniel, et puis qui a succédé à Mon corps généalogique. Et Julien Sandrel, écrivain, qui lui est issu d'une famille italienne et qui a justement écrit son histoire, sa découverte finalement de ses racines à Naples, Mes frères, nos fantômes, et moi, aux éditions du Paradis perdu. On parlait tout à l'heure ensemble de toutes ces enfin les impacts en tout cas, des choses parfois très inconscientes. Et on ne sait pas forcément ce qui va donner, par exemple, des cancers à répétition, des cancers massifs dans des familles en voie, ou bien des réactions, vous voyez comme ça, des familles où il se passe des accidents de la route aussi. Il y a des familles avec des accidents tragiques qui se répètent, qui se répandent dans la famille et tout ça. Et on se demande d'où ça vient, quoi. Et là, c'est vrai que pour rompre le circuit, si j'ai bien compris la spirale, eh ben, il faut conscientiser. C'est ce que nous racontent Elisabeth Horowitz et Julien Sandrel ici présents dans cette émission Quête de sens. C'est un peu ça. Alors, les familles à cancer, racontez-nous un peu, Elisabeth Horowitz, qu'est-ce qu'on dit là-dessus? Qu'est-ce qui est vrai, pas vrai? On dit que c'est ça. Moi, j'ai entendu dire que pas mal, hein, notamment dans cette émission Quête de sens, un de vos confrères qui disait qu'effectivement, ça pouvait arriver que les familles où il y avait beaucoup de cancers inexpliqués, enfin, massifs, hein, et pouvaient être liés à des secrets de famille, par exemple à des abus inavoués. Alors, c'est ce qu'il disait.
1: Oui, alors il peut y avoir plusieurs choses. Il peut y avoir des secrets, notamment des secrets sur la filiation. Hein, c'est-à-dire que, par exemple, une personne ignore que son géniteur, enfin, de son père, le père qu'il a élevé, n'est pas le géniteur. Donc là, c'est des grands, grands secrets.
0: D'accord.
1: Les secrets sur la filiation, enfin, qui concernent la filiation.
0: Ça crée des dommages.
1: Ça crée des dommages très, très importants. Après, il peut y avoir d'autres secrets, mais disons que c'est les secrets majeurs. Il y a secrets sur la filiation et concernant les abus. Puisque, comme on l'a mentionné tout à l'heure, le fait d'être abusé abolit toutes les frontières, abolit même l'ordre des générations, en fait. Et finalement, ça crée une telle confusion que je pense que c'est effectivement la base, une base pour après générer certains troubles de santé, notamment des cancers. Alors on sait qu'il y a la violence aussi intrafamiliale, hein. On sait que les enfants qui n'ont pas été aimés, qui ont été délaissés, qui ont été donc abusés, qui ont été martyrisés, qui ont été insultés aussi, il y a une forme ensuite d'autodestruction. C'est-à-dire qu'ils perçoivent bien que personne ne les a aidés, on ne voulait pas d'eux. Donc ils obéissent finalement, c'est une forme de loyauté familiale, et ils obéissent en ayant justement des accidents. La maladie, ça peut être une forme d'autodestruction aussi,
0: ouais.
1: Hein, pour répondre justement à cette injonction familiale de ne pas exister.
0: Waouh, Julien Sandrel, quand on plonge, c'est quand même là, pour le coup, c'est un univers de connexion, de sens, d'explication. Enfin, il faut le faire sérieusement. C'est-à-dire qu'il ne faut pas imaginer que tout et n'importe quoi comme conséquence, quoi. C'est dans l'héritage familial. Julien Sandrel, c'est du sérieux quand même. Il faut y plonger.
2: Oui, oui. Non, après, moi, je suis assez convaincu de ça, du fait qu'effectivement, les traumatismes qui ont pu être vécus par les générations précédentes peuvent avoir des conséquences qui peuvent aller jusqu'à des maladies physiques, quoi. J'ai l'impression que c'est quand même médié par un certain nombre de comportements. Donc effectivement, ce que vous disiez, c'est pas j'ai été abusé ou mon père a été abusé dans l'enfance
0: donc
2: je vais avoir un cancer.
0: Oui, c'est ça.
2: Donc du coup, il y a des choses qui se transmettent, qui peut-être conduisent au fait que je prends plus de risques que d'autres, etc.
0: Ouais.
2: Après, je trouve ça toujours quand même un peu dangereux et culpabilisant de dire, en fait, en vrai, si tu as un cancer, c'est parce qu'il y a des choses qui dans ta famille qui se sont passées. Que toi, tu n'as pas réussi à contrôler. Je pense quand même qu'il y a aussi des prédispositions génétiques, etc. Et qui, je ne suis pas sûr qu'on puisse non plus avoir la main sur tout ça.
0: Ouais.
2: Mais ce qui est certain, c'est quand on connaît mieux ce qui s'est passé dans nos familles, au moins on peut conscientiser et probablement réduire certains comportements à risque.
0: Est-ce que, oui, parce que j'allais parler d'épigénétique.
1: Mais... Oui, alors là-dessus, enfin, ce que je voulais dire, c'est que l'arbre généalogique, ce n'est pas seulement du passé. Notre arbre généalogique continue à exister. Nous avons toujours une famille et en ce qui concerne le cancer, nous pouvons réagir à des modifications à l'intérieur de nos groupes familiales qui se passent actuellement. Non, c'est pour ça, c'est pas seulement se dire d'accord. Oui, ça s'est déjà passé, mais je pense qu'une question qu'il faut se poser par rapport à tous les troubles de santé, c'est qu'est-ce qui se passe en ce moment pour tous les membres de la famille. Est-ce qu'il y a des mouvements à l'intérieur de cette cellule familiale qui se marie, qui a rencontré quelqu'un, qui se sépare, qui divorce, est-ce qu'il y a un deuil, etc. Parce qu'on sait aussi que l'émergence du cancer, c'est très très souvent en réaction à la perte d'un des membres de la famille. Donc un décès familial, c'est très très souvent à la base justement du déclenchement de certains symptômes. Et ce que je voulais rajouter aussi, c'est ce qui est très important, c'est les âges marqueurs. C'est-à-dire qu'on peut avoir l'émergence d'un symptôme quand on arrive à un âge qui a été critique dans l'histoire de notre famille. Un exemple, imaginons mon père a eu une crise cardiaque à 55 ans. Et moi, j'arrive à 54 ans, et je commence à avoir aussi la tachycardie, un peu les mêmes troubles. Donc, on sait qu'il y a une espèce d'horloge interne, donc ça s'appelle le temps généalogique, la chronogénéalogie, qui va nous faire réagir. Et d'ailleurs, c'est assez étonnant. Ça a été mis en exergue aux États-Unis par une médecin qui s'appelle Joséphine Hilgard, qui avait noté donc, que les patients qui entraient à l'hôpital ne le faisaient pas au hasard. Et très souvent, lorsqu'ils arrivaient à des âges marqueurs, et notamment à l'âge qu'avaient leurs parents au moment de leur décès. Voilà, notamment en ce qui concerne les crises cardiaques, les cancers. Donc ce syndrome anniversaire a déjà été mis en exergue donc, il y a très longtemps. Et nous, on peut le constater régulièrement, bien sûr, pour nous-mêmes et pour les consultants. Donc voilà, il faut bien penser qu'il y a une action de l'arbre généalogique actuel et il y a aussi la réaction aux âges marqueurs.
0: Oui, effectivement, il faut être un peu prudent aussi. Vous avez raison de le dire, Julien Sandrel. Mais en fait, ce qu'il faut, c'est commencer par être très factuel, c'est-à-dire de questionner quand on se rend compte, quand on est dans un schéma, parce que parfois, tout va très bien. Mais en gros, l'idée, c'est alors ou de faire un voyage, comme vous l'avez fait aussi. C'est vrai que ça donne envie. Hein. Donc, quand on vous lit, ça donne envie de partir chacun sur les traces de nos aïeux, quoi, d'un grand-père, d'un arrière-grand-père, dont on n'a pas trop entendu parler dans la famille. Et puis et après, il y a comme un fil qui se clique.
2: Oui, et qu'on a envie de continuer de tirer, d'ailleurs. Ouais. Effectivement, et moi, c'était d'autant plus fort que c'est un voyage que j'ai fait avec mes frères.
0: Ouais.
2: Parce qu'effectivement, quand j'ai commencé à réfléchir à ce voyage à Naples, je me suis dit ça n'a aucun sens de le faire seul, puisqu'en réalité, cette histoire, c'est pas seulement la mienne, c'est aussi celle de mes frères. Et par ailleurs, il y avait une frustration en moi qui était justement quand même le fait d'avoir été l'aîné, d'avoir eu quand même 6 ans, 9 ans d'écart avec mes frères. Ouais. Ce qui fait que moi, je suis parti de la maison à 17 ans pour aller faire mes études. Et donc, en fait, il y a toute une part de leur adolescence que je n'ai pas vécue. Et c'est vrai qu'on s'est rendu compte quand on est partis ensemble l'année dernière, seulement 3 jours, que c'était la première fois qu'on partait comme ça, 2-3 jours, seulement tous les 3 en tant qu'adultes. Et c'était extraordinaire, parce qu'effectivement, les langues se sont déliées, on s'est dit des choses qui étaient hyper importantes et qu'on ne se serait pas dites si on n'était pas comme ça, dans cette configuration, seuls tous les 3. Quoi.
0: Ouais. On s'engueule, on se retrouve, on s'embrasse.
2: Voilà.
0: Et on se parle.
2: Tout à fait.
0: Bah, c'est une bonne idée, c'est une bonne suggestion. Hein, parce que voilà, c'est peut-être moins cher c'est complémentaire d'une thérapie psychogénéalogique. Voilà, en tout cas, merci infiniment les amis.
3: Nous allons remercier Marie-Ange de Montesquieu, ses invités. C'était En quête de sens, Marie-Ange, que nous retrouverons bien évidemment dès demain. Comme chaque jour sur RCF Notre-Dame, nous intéressons à l'histoire.
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3: Aujourd'hui, nous sommes le 11 juin. Datant de 775, construite dans le style pré-roman, l'église abbatiale de Saint-Denis menaçait de ruine. Sous l'impulsion de son abbé, Suger, qui est également le ministre des rois Louis VI et Louis VII, est reconstruit dans un style nouveau la façade et le cœur de l'église. Le dimanche 11 juin 1144, en présence de Louis VII et de la reine, Aliénor d'Aquitaine, est consacré le nouveau chevet de l'abbatiale. Saint-Denis inaugure le Franciginum Opus, ou Art à la Française, car né au cœur de l'Île-de-France, un art qui se répandra dans une bonne partie de l'Europe. Il sera rebaptisé à leur naissance art gothique, c'est-à-dire Apennines des Goths, les barbares. La nef actuelle de Saint-Denis date du règne de Saint-Louis. Située sur une île de la baie de San Francisco, la prison d'Alcatraz offre un maximum de sécurité pour éviter les évasions. Et pourtant, l'impensable a lieu le 11 juin 1962 avec l'évasion de trois prisonniers.
5: Nous sommes dans la cellule d'un des frères Anglin. Ils ont eu l'idée ingénieuse de creuser un passage au fond de leur cellule. Ils ont fabriqué une perceuse à partir d'un moteur d'aspirateur. Et ils ont fait des trous dans le béton autour de la bouche d'aération pour l'agrandir. L'extinction des feux était à 21h30. C'est à ce moment qu'ils se sont évadés. Une fois la lumière éteinte et les fausses têtes installées, ils sont montés sur le toit. Ils avaient jusqu'à 6h30 le lendemain matin pour rejoindre le continent.
3: Extrait d'un documentaire de National Geographic. On n'a jamais retrouvé les trois prisonniers. La police estime qu'ils se sont noyés dans la baie. La prison d'Alcatraz fermera en 1963. 1942 en Afrique du Nord. L'Afrika Korps mené par le général allemand Rommel, surnommé le renard du désert, veut prendre le canal de Suez. Passant l'offensive le 26 mai, les Allemands sont stoppés dans leur progression par des troupes françaises à Bir Hakeim en Libye.
6: Bir Hakeim est un ensemble de ruines perdues dans le désert, au croisement de plusieurs pistes. La position est tenue par les soldats de la 1ère brigade française libre. Son chef est le général Koenig, un légionnaire de 44 ans. Il bloque les Allemands pendant 2 semaines, assez pour permettre aux Britanniques de réorganiser leur propre ligne de défense. Le 11 juin, leur mission étant accomplie, le général Koenig ordonne d'évacuer la position et de rejoindre les lignes britanniques.
3: Cette résistance française à Bir Hakeim, qui se termine donc le 11 juin 1942, aura laissé le temps aux Anglais de se réorganiser et de gagner la première bataille d'El Alamein en juillet.
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3: À la page culture, disparaissait un 11 juin, en 2018, une grande dame de l'accordéon, Yvette Horner. Elle a remporté la Coupe mondiale de l'accordéon en 1948. Elle devient extrêmement populaire en accompagnant la caravane du Tour de France à 11 reprises. Elle aura vendu en 70 ans de carrière 30 millions de disques. Yvette Horner était née en 1922.

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1: Léon XIV est arrivé sur l'île de Grand Canary avant-dernière étape de son voyage en Espagne au port d'Arniquéguin où des migrants sont aujourd'hui accueillis mais où ils étaient encore abandonnés eux-mêmes il y a presque 5 ans. Le pape a rappelé que la dignité humaine n'a pas de passeport, jetant une couronne de fleurs à la mer. Reportage. L'Espagne régule massivement les migrants mais se montre bien moins accueillante dans l'archipel des Canaries. Analyse à suivre. L'église, elle, est ultra mobilisée pour les accueillir et les intégrer. Un membre des JRS reviendra sur les liens qui se sont créé ces dernières années entre diocèse espagnol et diocèse d'Afrique de l'Ouest. L'église que le pape a encouragée tout à l'heure à la cathédrale Sainte-Anne, leur expliquant comment être des architectes avisés dans la construction de la civilisation de l'amour. Vous l'aurez compris, ce journal est en grande partie consacré au voyage du pape en Espagne.
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1: Bonsoir à tous. Le pape a donc entamé la dernière étape de son voyage apostolique. Il est arrivé ce midi à Las Palmas sur l'île de Grande Canarie. À peine arrivé, Léon XIV a rejoint ceux qu'il souhaite remettre au centre de l'attention mondiale, les migrants, poursuivant ainsi l'engagement du pape François, son prédécesseur. Et c'est au port d'Arniquéguin qu'il les a rencontrés en présence du Premier ministre espagnol, situé sur la pointe sud de l'île, ce petit port de pêche traditionnel devenu une marina moderne, prisée des touristes, était l'épicentre d'une crise migratoire sans précédent. C'était lors de la pandémie de Covid. Des migrants étaient alors abandonnés à eux-mêmes sur le bitume, ce qui lui a valu le nom de quai de la honte. 6 ans plus tard, les habitants de Grande Canarie espèrent changer le récit tragique qui mine l'archipel. Et ce midi, plus de 2000 personnes étaient au rendez-vous aux côtés du pape, parmi eux de nombreux migrants originaires des côtes ouest africaines. Un compte-rendu signé Alexandra Siergan.
3: Une rencontre solennelle empreinte de douleur et d'espérance sur le quai du port d'Arniquéguin, ce port qui a vu tant de milliers de migrants désœuvrés accostés, épuisés par des journées et des nuits de voyage dans l'océan Atlantique. En mémoire de ceux qui ne sont plus, une minute de silence et de recueillement a été observée et un bouquet de fleurs déposé dans la mer. Plusieurs témoignages de ceux qui ont bravé tant d'obstacles pour arriver jusqu'aux Canaries ont été lus avec émotion au Saint-Père, comme celui d'Ayo, parti du Nigeria à l'âge de 22 ans.
4: L'embarcation sur laquelle je suis arrivée a atteint l'autre rive. Mais les souffrances ne me sont pas arrêtées là. Pendant le voyage, je suis tombée enceinte d'un homme appartenant à la mafia. À mon arrivée en Espagne, on m'a enlevé mon bébé pour me forcer à me prostituer. On m'a très maltraitée. On m'a séparée de mon fils.
3: Ayo sera finalement prise en charge par l'Église, une Église qui doit se laisser interpeller et ne peut déléguer sa mission d'accueil, a souligné Léon XIV. Dans son discours, le pape appelle à un examen de conscience à tous les niveaux.
5: Par les nations d'origine qui doivent créer conditions de paix.
6: Pour les pays d'origine qui doivent créer les conditions de paix, de justice et de développement, pour les pays de transit appelés à protéger et non à laisser les plus faibles aux mains des réseaux criminels, pour l'Europe qui ne peut proclamer la dignité humaine et s'habituer à ce que la Méditerranée et l'Atlantique soient des cimetières sans pierre tombale, pour la communauté internationale appelée à une coopération efficace et persévérante.
5: Par la communauté internationale. Llamada a una coopération efficace et perseverante.
3: Un nouvel appel à la coopération internationale qui fait écho avec celui lancé lundi au Parlement espagnol. L'Église locale espère que cette visite du Saint-Père transforme à jamais ce quai de la honte en quai de l'espérance.
1: Un reportage d'Alexandra Siergan et le travail à faire est colossal au moins sur place. A contrario de nombreux pays d'Europe, l'Espagne vient de procéder à une régularisation massive de migrants ces derniers mois. Les Espagnols sont conscients de la nécessité économique et accueillent plutôt les migrants d'Amérique du Sud avec lesquels ils partagent le même bagage culturel. Mais ça n'est pas le cas de ceux qui arrivent aux Canaries. Là, la vis a été resserrée d'ailleurs. Moins 62% d'arrivées de migrants l'an dernier. Hubert Pérez nous explique pourquoi il est professeur émérite de sciences politiques à l'Université de Montpellier.
7: Le gouvernement espagnol a multiplié les moyens techniques pour rendre plus difficile, avec l'aide de Frontex, avec l'agence chargée de la surveillance des frontières à l'échelle européenne, rendre plus difficile l'accès à son territoire. Et d'autre part, il a multiplié les accords avec les pays subsahariens, avec la Mauritanie, avec la Gambie, avec le Sénégal, pour tenter de juguler les départs ou d'inciter ces pays à renforcer la surveillance des bateaux et des passeurs qui pouvaient avait amené ces immigrés aux Canaries. Une grande partie de ces entrées irrégulières sont le fait de jeunes migrants donc, qui se retrouvent dans une situation de très grande vulnérabilité. Alors, les gouvernements Sanchez successifs ont mis en place des programmes de répartition de ces mineurs arrivés de façon illégale, mais ça pose beaucoup de problèmes politiques. C'est un des thèmes qui participe dans une grande partie de l'opinion à une grande prudence et peut-être une certaine schizophrénie à l'égard de l'immigration.
1: Des propos recueillis par Augustine Asta. Les îles Canaries constituent donc l'une des principales routes migratoires entre l'Afrique et l'Europe. Et l'Église locale, face à l'ampleur des arrivées de ces dernières années, a développé une réponse dépassant les frontières nationales, comme nous l'explique le père Joseph Boides-Foustès. Il est membre du service jésuite aux migrants. On l'écoute.
8: Il y a cette défense des droits de l'homme, notamment à la frontière, mais aussi au travail. Et donc, l'Église est engagée à la frontière sud, veillant pour que les garanties soient présentes et que dans l'action policière, on garantisse les droits de l'homme et dont l'Église est engagée dans le travail digne, dans l'hébergement digne, dans cette formation, cette promotion et c'est crier à la société, faites gaffe, exclure, exploiter, c'est empêcher. Le dicaster pour le développement humain intégral a commencé à nouer des liens entre 26 diocèses africains et 5 diocèses espagnols. C'est le réseau ecclésial d'hospitalité atlantique. On a ces couloirs d'hospitalité, ce contact entre diocèses différents aux îles Canaries et à la péninsule, ça c'est beau, c'est très beau.
1: Des propos recueillis par notre envoyé spécial à Santa Cruz de Tenerife. Et c'est justement aux membres de l'Église que le pape s'est adressé après sa visite au port d'Arguineguín. Il s'est rendu à la cathédrale Sainte-Anne de Las Palmas pour encourager les évêques, les prêtres, diacres, religieux, religieux, séminaristes et agents pastoraux, canariens de souche ou d'adoption, tous pèlerins au bord de l'océan Atlantique. Léon XIV.
6: Il se dit que dans les yeux d'un insulaire, cette image de la mer, qui a le goût de la patrie et du foyer, reste gravée de manière indélébile dans ses pupilles, et qu'elle nous manque cruellement lorsque nous sommes loin, à l'intérieur des terres. Ce sentiment correspond à une saine nostalgie de l'immensité du ciel et de la mer ouverte qui s'étendent à l'horizon sans limite ni frontières, et à un cœur sensible, prêt à dire adieu, la larme à l'œil, à ceux qui partent, à accueillir à bras ouverts ceux qui arrivent. Dans ce sens, la mer parfois peut être aussi synonyme de distance et de séparation, de défis et de chemin à parcourir. À ce propos, saint Augustin nous dit « Ainsi en est-il de celui qui voit de loin sa patrie, mais qui en est séparé par la mer. Il a beau voir le but où il doit diriger ses pas, les moyens lui manquent pour s'y transporter. Pareillement, nous voulons parvenir à cette patrie permanente. Entre elle et nous s'étend la mer du siècle présent. Afin de nous procurer le moyen d'y parvenir, celui-là est venu vers qui nous voulions aller. Et qu'a-t-il fait ? Il a préparé un navire sur lequel nous pourrons traverser la mer. Personne, en effet, ne peut traverser la mer de ce siècle à moins que la croix de Jésus-Christ ne le porte. Telle est la première attitude qui nous guide pour naviguer sur les eaux de la vie et atteindre notre destination, la patrie céleste, embrasser la croix du Christ.
5: À la patria celestiale, abrazar la cruz de Cristo.
1: Le pape Léon XIV invite ainsi à embrasser la croix du Christ pour être des architectes avisés dans la construction de la civilisation de l'amour. Autre conseil, cultiver une spiritualité eucharistique en approfondissant une spiritualité de l'unité ecclésiale dans l'amour, a-t-il dit. Un message à retrouver sur vaticannews.va. Et puis ce soir, en ce moment même, le pape rejoint le stade de Grande Canarie pour la célébration de la messe. Comme toujours, tous ces événements sont à suivre en direct sur notre site, notre chaîne YouTube ou notre page Facebook. À la une de l'actualité internationale, c'est ce soir qui commence le mondial de football. La première des trois cérémonies d'ouverture aura lieu dans un peu plus d'une heure à Mexico, avant le tout premier match entre le Mexique et l'Afrique du Sud. À l'occasion de la Coupe du Monde, le pape consacre son intention de prière du mois de juin aux valeurs du sport. Au Soudan, des frappes de drones à El Obeid, dans la région du Kordofan, au centre du pays, ont fait 23 morts et 19 blessés. Selon l'ONG Les Avocats de l'Urgence, l'attaque revient aux paramilitaires des forces de soutien rapide. Il y aura de nouveaux bombardements ce soir. Ils seront les plus puissants. La menace de Donald Trump à l'Iran, formulé sur son réseau social et dans la presse, le président américain affirme vouloir prendre le contrôle d'infrastructures pétrolières iraniennes, dont le principal terminal, l'île de Karg. Et conséquence de la guerre au Moyen-Orient, la croissance mondiale devrait ralentir à 2,5% cette année, au plus bas depuis le Covid, annonce la Banque mondiale. Voilà, c'est la fin de ce journal. Merci d'avoir suivi. Merci de votre fidélité aux ondes de Radio Vatican. Une excellente soirée à toutes et tous.
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10: Après plusieurs années dans le monde du luxe à l'international, Marion Roche décide de revenir en France, vers ses racines, et elle développe sa propre entreprise. Allez, on va voir tout ça ensemble. Marion Roche, bonjour, merci d'être là aujourd'hui encore. Nous avons vu avec vous le monde du luxe, vous nous avez parlé des exigences de ces métiers-là. Et puis un beau jour, vous vous dites, allez, je reviens à la maison et je vais créer mon entreprise.
11: Oui.
10: C'est ça. Nous sommes toujours avec Florence Salou. Merci,
11: oui.
10: Florence. Donc, du coup, vous voulez créer quelque chose dans le luxe aussi. Comment c'est venu?
11: Alors, c'est venu parce que je cherchais que faire et des amis de mes parents ont une très belle propriété et ils ont marié leur fils. Et ils m'ont demandé, ils travaillent d'ailleurs pour le Marriott, ils m'ont demandé de les aider à organiser le mariage de leur fils. C'est parti de là. Tous les invités me connaissaient et ils m'ont tous dit, il faut absolument que tu te lances là-dedans, tu es faite pour ça.
10: Waouh, quel appel.
11: Ouais, exactement, exactement.
10: Et donc aujourd'hui, vous avez créé votre entreprise qui se nomme...
11: Weddings in Provence.
10: Weddings avec un S.
11: Oui, parce qu'il y en a plusieurs.
10: In Provence. Donc ça veut dire que aujourd'hui, vous allez recevoir donc des clients qui viennent du monde entier.
11: Absolument.
10: Et qui veulent absolument venir se marier en Provence.
11: C'est ça. Tout à fait.
10: Donc vous organisez tout de A à Z.
11: Ça dépend de ce qu'ils souhaitent. Moi, je trouve normalement tous les prestataires pour répondre à leurs besoins. Après, des fois, ils ont déjà certains prestataires et dans ce cas, je complète.
10: D'accord. Pression, exigence, des mots que vous connaissiez, que vous mettiez en place chez Marriott. Aujourd'hui, c'est votre quotidien encore?
11: Oui, et même quand ça vient pas des clients, je me l'impose. Je suis perfectionniste, donc j'anticipe tout ce que je peux anticiper et des fois, je suis plus exigeante que mes clients.
10: Alors, qu'est-ce que fait un wedding planner au quotidien?
11: Au quotidien, c'est de la recherche de prestataires, de la comparaison de devis, de la mise en place logistique avec des plannings, des rétro-plannings, des plans d'implantation. C'est beaucoup de coordination entre chaque prestataire et bien sûr le lien avec les clients qui doivent être assurés régulièrement. On s'occupe de leur dossier et que leur mariage sera le plus beau et le plus unique de tous les temps.
10: Vous étiez dans un groupe immense.
11: Oui.
10: Et aujourd'hui, c'est votre entreprise. Ça fait quoi?
11: Beaucoup de fierté, en fait.
10: Bravo.
11: Parce que le chemin n'est pas si facile. Donc, quand on arrive à tenir et garder le cap, c'est une belle réussite en soi.
10: Vous n'auriez pas souhaité vous faire accompagner d'un groupe déjà pour vous lancer là-dedans d'abord?
11: Non, parce qu'il faut que je le fasse à ma sauce et j'ai un caractère assez particulier, on va dire. Et donc, voilà, j'ai essayé de me mettre avec d'autres personnes. Ça n'a pas fonctionné parce que j'ai vraiment une vision assez unique du lien avec le client, justement. Le client est roi. Et donc, c'est le service plus à la personne.
10: Et du coup, aujourd'hui, vous avez des salariés?
11: Non, je travaille seule et j'ai des assistantes les jours de mariage pour m'aider à coordonner tout ce beau monde.
10: Pour les grands rushs.
11: Exactement, des petits coups de panique.
10: C'est ça. Vous avez souhaité, c'est votre ciblage, c'est votre positionnement de rester dans une clientèle de luxe?
11: Oui, alors à la base, pour tout vous dire, je ciblais la clientèle chinoise, puisque je parlais chinois, donc c'était la différence par rapport aux autres personnes qui font le même métier. Et en fait, l'un dans l'autre, je suis arrivée dans ce milieu du luxe.
10: Et comment on se fait sa place?
11: Petit à petit. On m'a proposé souvent de m'aider et moi je voulais faire mes preuves. Donc après voilà, les prestataires nous voient travailler une fois, deux fois, ils comprennent le fonctionnement, ça les rassure et du coup ils nous recommandent à leurs clients et petit à petit le réseau se fait comme ça.
10: Quand vous dites les prestataires, ce sont les salles notamment qui vous accueillent?
11: Alors, oui, beaucoup de lieux de réception, des traiteurs.
10: Aussi.
11: En fait les premiers prestataires que les mariés vont contacter, c'est eux qui potentiellement peuvent recommander les wedding planners. Et moi j'ai la chance d'avoir travaillé dans pas mal de lieux donc je suis recommandée et je suis très reconnaissante de tous ces prestataires avec qui j'aime beaucoup travailler.
10: Et c'est un secteur dans lequel on peut évoluer ou ben, la boîte, elle a été créée et vous restez dans votre secteur. Comment est-ce que vous voyez l'avenir ?
11: Alors, on peut évoluer dans le type de mariage que l'on fait, dans les destinations où on fait des mariages. Après, on peut aussi faire un autre type d'événementiel. On n'est pas obligé de faire que du mariage. La question s'est posée parce que le mariage, c'est saisonnier. Ça reste du mois d'avril au mois d'octobre. Qu'est-ce qu'on fait pendant l'hiver ? Donc, la question s'était posée de faire du corporate pour les entreprises. Voilà, chacun évolue à sa façon. Moi, j'ai suffisamment de travail avec le mariage pour l'instant. Et donc, à voir ce que demain nous réserve.
10: Alors, quand vous dites c'est saisonnier, on est bien d'accord que vous êtes débordé quand même du 1er janvier au 31 décembre.
11: C'est ça. Oui, en fait, beaucoup de l'image qu'on a des mariages, c'est vraiment cette saisonnalité. Alors qu'effectivement, dès que les clients réservent un an et demi à l'avance, on commence à travailler sur les dossiers, donc ça prend beaucoup de temps.
10: Et concrètement, puisque ce sont les mariés, vous venez de le dire, qui contactent les traiteurs, vous, votre rôle, du coup, c'est quoi ?
11: Bah de faire, alors c'est pas le tout de les contacter, les traiteurs, il faut comprendre leurs devis, ils ont tous des devis très différents.
10: Ah ouais.
11: Donc il faut lire entre les lignes et contacter tous les autres prestataires, parce qu'il y a énormément de prestataires sur un mariage. Il y a tout ce qui est coiffure, maquillage, photo, vidéo, DJ, groupe de musique, voiture, taxi, les hôtels, puisque moi c'est des mariages étrangers. C'est vraiment les fleurs, bien sûr. Donc il y a au moins une dizaine, voire une quinzaine de prestataires par mariage.
10: Et vous travaillez avec les mêmes ?
11: Non.
10: Non,
11: j'ai pas d'exclusivité avec les prestataires. Je suis très libre de mes choix et en fonction, bien sûr, des besoins et du budget des clients. On s'adapte.
10: D'accord. Et quand on parle de fleurs, on va du bouquet de la mariée au petit bidouillon là pour le marié,
11: ouais.
10: Mais aussi la décoration de la salle, les invités. Ça doit être des budgets colossaux quand même, cette histoire-là.
11: Oui, le plus gros budget que j'ai eu pour des fleurs, c'était pour l'instant 35 000 euros.
10: Rien que
11: Pour les fleurs.
10: Waouh. Vous disiez qu'ils viennent avec leur famille, avec leurs amis. Quel est le plus grand mariage que vous ayez organisé comme ça, en termes de quantité de personnes ?
11: En termes de quantité, c'était 350 personnes, un mariage 100% belge sur une propriété privée.
10: Donc ils venaient tous de Belgique,
11: oui.
10: 350 personnes ?
11: 350 personnes.
10: Mais là, on les fait venir en avion, on les fait venir en train, on les fait venir en quoi ?
11: Alors, chacun est libre de venir comme il veut. Après, il y en a beaucoup qui ont des propriétés secondaires dans la région.
10: D'accord.
11: Donc, c'est un petit pied-à-terre. Et sinon, ils venaient en voiture. Il y avait beaucoup, beaucoup de jeunes et ils dormaient dans un champ. Donc, on avait fait un montage de tipi avec des douches, des sanitaires. Enfin, c'était une logistique assez impressionnante.
10: Wow, wow.
11: Parce qu'il fallait que ça soit luxe, mais dans un champ.
10: Ouais, c'est le luxe de dormir à la belle étoile. Ouais. On revient tout de suite. Bougez pas derrière vos radios. À tout de suite. C'est Catherine Esquer pour Avenir Factory. Vous êtes bien sur RCF et c'est Parcours Orientation que vous écoutez avec aujourd'hui, bien sûr, Florence Salou, notre plume à papote, mais aussi et surtout Marion Roche qui est là pour nous parler de son expérience dans le luxe, dans les différents métiers d'événementiel, mais surtout aujourd'hui dans la construction et la gestion de son entreprise de wedding planner.
11: C'est ça.
10: Ça fait un peu rêver quand même, hein.
11: Alors, bah, il paraît. Alors après, c'est la partie émergée de l'iceberg qui fait rêver. Il faut avoir conscience de tout ce qui se passe en dessous et du travail que ça demande et de la diplomatie qu'il faut avoir pour gérer les deux familles quand elles sont sur un événement. C'est pas toujours évident. Donc, il faut être très diplomate et patiente.
10: Alors justement, quelles seraient les qualités que vous conseilleriez à quelqu'un qui veut rentrer dans le métier ?
11: Il faut être calme. Même quand il y a des problèmes, il faut rassurer le client. Et donc, c'est nous qui devons gérer ce genre de difficultés. Le client, techniquement, il n'a même pas besoin de savoir qu'il y a un problème, sauf si. Mais le calme, l'organisation.
10: Le fait de prévoir, la prévisibilité,
11: oui.
10: Prévoir tout
11: oui.
10: Ce qui n'est pas censé arriver et prévoir l'imprévisible.
11: Oui. Oui, on a toujours des plans B, des plans C, plan B pour la pluie, plan C pour le mistral,
10: et
11: plan
10: oui.
11: D. Je suis allée jusqu'à un plan F une fois pour des mariés.
10: Wow.
11: En fonction du cocktail, du dîner, de la cérémonie. Alors, on en riait parce que ça devenait ridicule, mais ça les rassurait. Donc, on a fait...
10: Plan F. Vous aviez tout listé et vous aviez des rétro-plannings pour les F plans.
11: Non, j'avais juste des plans d'implantation qui changeaient. Après, le rétro-planning, il était assez similaire. Non, ben sinon... Mais c'est vrai qu'on a beaucoup ri du plan F. C'était mythique.
10: Quelle a été la chose la plus folle que vous ayez dû faire ou qu'on vous ait demandé ?
11: Pour un mariage australien, franco-australien, on m'a demandé de chercher un kangourou pour le welcome dinner. Et alors, moi, j'ai accepté.
10: Là, parce... vous ne voyez pas ma tête. Là, je vous le dis, vous ne voyez pas ma tête et c'est tant mieux pour vous. Ni la tête de Marion, parce que...
11: j'ai un peu honte d'avouer cette recherche. Mais...
10: oui. Un kangourou et vous avez trouvé un kangourou.
11: Un petit kangourou, mais je l'ai trouvé. Oui, je l'ai trouvé.
10: Bah, ils n'avaient pas précisé la taille.
11: Non, voilà, je me suis dit, ça fonctionne aussi. Et ouais, 3 mois de recherche. Je ne me suis pas fait beaucoup d'amis dans le milieu animalier, mais ce que je comprends tout à fait. Beaucoup d'angoisse pour le lieu qui allait recevoir ce kangourou.
10: Mais qu'est-ce qu'ils voulaient en faire de ce kangourou ?
11: Alors, au final, c'était pour représenter la culture australienne versus la culture française. Donc, pour les Français, elle avait demandé un chien bulldog, ce qui est beaucoup plus facile à trouver. Donc voilà, on a fait...
10: Ouais,
11: voilà.
10: Bon,
11: c'était
10: d'accord.
11: Un peu particulier, mais on a eu ça.
10: C'était pas la baguette et le béret, remarque.
11: Ouais, non,
10: c'était un autre cliché.
11: Le monde animalier.
10: Et donc, vous avez réussi à trouver le...
11: J'ai réussi au grand désarroi du propriétaire du lieu, parce que j'ai réussi à trouver le kangourou.
10: Et c'était pour faire les photos avec les mariés
11: pour
10: et
11: faire les photos, les familles. Pour tourner voilà, au milieu des invités et faire des photos tant que le kangourou n'était pas stressé. Sinon, il fallait faire une pause.
10: Vous avez fait beaucoup de pauses.
11: On a fait 3 pauses.
10: Oh, c'est tout.
11: Et j'ai eu ma photo avec Arthur le kangourou.
10: Arthur, c'est ça, c'est la goutte d'eau. Arthur le kangourou. Ok. Dans un autre style, est-ce que tous les mariages sont allés au bout ?
11: Presque. Alors, le Covid a été une période difficile où il y a un mariage qui a été annulé parce que la personne participait aux Jeux Olympiques. Et donc, du coup, comme les Jeux Olympiques étaient décalés, elle ne pouvait pas se marier avant les Jeux Olympiques parce qu'elle devait s'entraîner. Et sinon, j'ai eu deux annulations, une pour cause de maladie et une autre non définie. Je ne sais pas ce qui s'est passé, mais ça a été annulé aussi.
10: Les plus gros budgets ou les trucs les plus fous, à part le kangourou ?
11: À part le kangourou, alors là, je pense que pour cette année, l'année prochaine, on est sur des budgets, certains sur 300 000 euros.
10: Waouh ! Wow. Et qu'est-ce qu'ils font dans la vie, ces gens-là ?
11: Il y en a énormément dans la finance.
10: Ah, d'accord. Alors,
11: énormément.
10: Bon, vous entendez, hein, les gars ou les filles, hein, c'est dans la finance qu'il faut aller. Et ce sont au niveau de la localisation de vos clients, ils viennent d'où ?
11: Alors, beaucoup d'Angleterre, des États-Unis, des Belges, beaucoup de Belges, et quelques personnes de Hong Kong ou Singapour.
10: Wow. D'accord, donc finalement, les Chinois que vous vouliez cibler, pas tant que ça.
11: Pas tant que ça, non.
10: Pas tant que ça, ok. Et quand ils viennent avec famille, cousins, cousines, machin. Est-ce que vous avez déjà eu à affréter, des Boeing entiers, des avions entiers ?
11: Alors non, moi, je ne m'occupe pas de la réservation des vols. Je leur dis, je ne suis pas une agence de voyage. Donc voilà, chacun son métier. Moi, je fais des recommandations après pour les transports. Mais j'ai fait un mariage 100% brésilien, tous les invités arrivaient du Brésil. Et donc, on avait affrété les bus à la gare d'Avignon. Et c'était très drôle parce que les Brésiliens n'étaient pas sortis à la bonne station. Donc, ils erraient dans les trains. Et quand les bus sont arrivés, il y avait la moitié du bus plein. Je sais, mais ils sont où ? Mais ils n'étaient pas inquiets.
10: Ils ne sont pas inquiets.
11: Non, ils se promenaient.
10: Ils ne sont pas inquiets. Et quand vous avez comme ça toutes... Ils étaient combien, les Brésiliens ?
11: Ils étaient facilement 110.
10: Ah ouais. Ah ouais, 110 personnes. Vous avez des logements suffisamment grands sur les lieux, etc.
11: Oui, il y a beaucoup de châteaux maintenant qui ont pas mal d'hébergements. Il y a un château là, pas très loin d'ici où on peut loger 50 personnes plus 20 personnes de l'autre côté, donc ça fait déjà 70 personnes.
10: Et après, les 110, ils rentrent pas.
11: Non, les 110 ne rentrent pas. Après, on recommande des hébergements autour et on organise des systèmes de navettes pour aller récupérer les invités, et pour pas qu'ils prennent la route.
10: Oui, pour qu'ils puissent boire tranquille, etc., aussi, avec modération, etc.
11: Qu'ils boivent du bon vin des Côtes-du-Rhône, si je peux le caler quelque part.
10: Vous écouterez la première émission et puis vous comprendrez. Merci beaucoup, Marion.
11: Merci infiniment, c'était un plaisir.
10: Mais pour nous aussi. Et puis, quant à vous, derrière votre radio, n'oubliez pas, parcours orientation sur RCF. Allez, à la prochaine.

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2: Bonjour à tous, bienvenue sur RCF dans l'émission Musique On Air. Aujourd'hui, un artiste qui est de retour dans la scène musicale. Un nouvel album est attendu à l'automne prochain. Christophe Willem fait son grand retour en nous dévoilant son nouveau single intitulé Système. Système S-Y-S-T-A-I-M-E. Et ce retour musical n'est pas un hasard, puisqu'en 2027, Christophe Willem fêtera les 20 ans de sa victoire de la saison 4 de l'émission Nouvelle Star, qu'il a propulsé au grand public. Et puis 2027 sera également l'année des retrouvailles du grand public avec sa tournée prévue dans toute la France. Tendez donc l'oreille, voici tout de suite sur RCF, Christophe Willem avec Système.

Ah, il n'y va pas de même morte avec de l'électro, c'était le tout nouveau single de Christophe Willem intitulé System. Christophe Willem qui sera d'ailleurs en tournée dans toute la France en 2027 et particulièrement dans la région Aix-en-Provence le 27 octobre 2027. D'autres dates devraient compléter bien sûr le tour 2027 de Christophe Willem. Et bien sûr, un album qui devrait sortir courant l'automne prochain. Voilà, Music On Air, c'est terminé. Je vous rappelle que vous pouvez retrouver tous les épisodes du podcast sur le site rcf.fr. Je vous retrouve demain pour d'autres nouveautés musicales. Et c'est toujours même endroit et même heure. Salut à tous et à demain.

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0: Nous allons faire le plein de nouveautés, de spectacles, de musique, tout ce qui va nous faire vibrer la saison prochaine dans les théâtres, avec leur grand patron, Dominique Buzet, qui est notre invité.
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0: Bonjour Dominique Buzet.
2: Bonjour.
0: Merci d'être là à nos côtés. Je sais que vous avez un emploi du temps très chargé, parce que même si la saison est en train de se terminer, vous êtes en train de préparer, pas forcément celle de la saison prochaine, mais celle d'après aussi, parce qu'il faut tout mettre en place. Alors, on va commencer par parler des nouveautés, parce qu'il y en a plein. Il n'y a pas que des spectacles cette année, la saison qui s'annonce, 26-27. D'abord au Grand Théâtre de Provence. Alors, quelque chose qui ne va pas changer grand-chose, c'est que vous êtes passé en délégation de service public. Pour le public, justement, pour les spectateurs, c'est pas une révolution.
2: On était déjà en délégation de service public, mais j'ai eu envie, au bout d'un certain temps, de me dire qu'il fallait que je commence à penser à transmettre. Et donc, j'ai souhaité associer deux femmes, Johanna Florès et Anne-Sophie Dorion, au capital. J'en reste le président, l'actionnaire majoritaire, mais j'ai souhaité associer ces deux femmes avec qui je travaille depuis longtemps. C'était une manière de leur témoigner de mon estime, de mon affection et au-delà d'elles deux, de toute l'équipe, en disant voilà, c'est un projet qui mérite aujourd'hui d'avoir une image plus collective. Et voilà, j'ai eu envie de faire ça et de me dire que cette DSP qui va s'étaler de 2026 à 2031, elle serait le fruit de mon travail, mais aussi celui de ces deux femmes et celui de toute une équipe derrière.
0: Donc jusqu'en 31, vous restez à la tête de cette affaire-là.
2: Voilà, exactement.
0: Formidable. Mais au Grand Théâtre de Provence, il y a une nouveauté. Il va y avoir une salle supplémentaire.
2: Alors,
0: petite salle, mais bon.
2: Oui, on a une grande salle de répétition qui fait 600 mètres carrés. Et on a décidé de l'équiper d'un gradin rétractable pour pouvoir, quelquefois dans l'année, transformer cette salle autour de trois items. Le jeune public, qui était des formes qu'on ne pouvait pas faire dans la grande salle. La découverte de jeunes artistes, parce que ça sera une salle de 200 places, donc vous pouvez faire ces propositions. Et puis, parfois, emmener le public qui en a envie vers le cabaret, vers quelque chose de plus étonnant, de parfois peut-être un peu plus dérangeant, de plus émoustillant, tout ce que vous pouvez y mettre. Mais l'idée de quelque chose de plus intime et voilà, qui donne une autre couleur à ce qu'on fait d'habitude.
0: Cette salle ouvre là à la rentrée ou bien il va falloir attendre encore un petit peu ?
2: On va faire ça va être des week-ends qui auront lieu vers le mois de mars, avril prochain. On va essayer d'avoir une sorte de temps fort qui se déroule sur une dizaine de jours. Voilà, parce que le reste du temps, c'est une salle de répétition.

0: que le théâtre, parce que c'est un rêve pour vous qui va se concrétiser, puisque tout le quartier va être modifié par ce nouveau théâtre.
1: Oui, c'est-à-dire qu'on a repris aussi à côté deux bâtiments qui seront transformés en restaurant et en résidence d'artistes. On travaille sur tout un aménagement de la rue et c'est l'idée de connecter toutes ces choses-là avec des choses qui existent déjà, mais l'Arplex, le théâtre de l'Odéon, etc., etc., de trouver une manière de donner à ce quartier latin de Marseille une image forte, une image très différente, comme était la Canebière avant, c'est-à-dire un lieu de retrouvailles pour les Marseillais.
0: Donc là, on ouvre quand le gymnase, vous l'avez dit?
1: Alors,
0: novembre.
1: Sacha Guitry avait écrit une pièce qui s'appelait Faisons un rêve.
0: Oui, voilà.
1: Alors
0: votre rêve,
1: on va
0: Dominique,
1: dire que ça sera vers le 15 novembre 2027.
0: Ah bah oui, avec une grande fête.
1: Avec une grande fête, oui, oui, oui. Et une saison centrée autour du théâtre français, parce que le gymnase est un théâtre français, rue du théâtre français. Et donc j'avais envie de mettre en scène notre écriture, à la fois notre répertoire et puis des écritures plus contemporaines, avec les Bernardines en contrepoint. Donc voilà, on va avoir 18 mois de théâtre français.
0: Et il va falloir attendre encore donc un peu plus d'un an.
1: Un peu plus d'un an, oui,
0: bon,
1: un an
0: et
1: quatre mois.
0: Si on voit
1: mois.
0: Le bout du tunnel, c'est déjà pas mal. Hein.
1: Oui, oui,
0: on
1: mais
0: y est, là.
1: En fait, il y a eu peu de retard par rapport à la complexité des choses. D'abord, le théâtre a été fermé, puis il y a eu 2 années Covid, il y a eu des élections municipales, il y a eu des études qu'il fallait faire, voter un budget qui était très lourd. Donc, je ne pense pas que la ville ait perdu du temps. Je pense que c'est long. C'est long. Voilà, on se dit qu'il a fallu 5 ans pour restaurer Notre-Dame, 7 ans et demi pour refaire un théâtre, c'est bien. Quand on sait que le théâtre de la ville de Paris, il a fallu près de 10 ans.
0: Bon, alors on est mieux que Paris, donc du coup.
1: Tout à fait.
0: Hein, voilà, enfin.
1: Au moins dans ce domaine.
0: Au moins. Bon, allez, ça va, on n'est pas très mal non plus. Bon, donc, Dominique Buzet, ces théâtres, vous voulez que ce ne soit pas simplement des bâtiments. Votre souhait, c'est que ça rayonne dans tout le territoire, hors les bâtiments, hors les théâtres, parce qu'il y a bon, des résidences, on en a parlé, des spectacles hors les murs et pas que dans ces bâtiments. Parce que pour vous, le théâtre, ce n'est pas juste le lieu, c'est une façon de vivre.
1: C'est-à-dire que quand le gymnase a été fermé, tout d'un coup, on se dit, aller au théâtre, ça veut dire quoi? Est-ce que ça veut dire aller dans un bâtiment ou est-ce que ça dit aller voir une œuvre, etc. Et ça a évolué avec le temps parce qu'il y a des gens qui vont à la Comédie-Française, c'est-à-dire quel que soit le spectacle, ils y vont, qui vont à l'Opéra de Paris. La génération de mes parents, ils allaient chez Renaud Barrault. Donc il y avait un lien direct entre le lieu et le spectateur. Moi, j'ai dû mesurer quand le gymnase a été fermé à quel point c'était compliqué de continuer à dire ça. Donc on a inventé un projet qui s'appelle Aller Vers, où on s'est dit, ben, si le théâtre n'existe plus, c'est qu'il ne faut pas aller vers le bâtiment, c'est qu'il faut aller vers les gens. Et il faut y aller avec du théâtre. Donc on a décliné ça en matière de théâtre. On touche des milliers de gens chaque année avec ce projet qu'on a fait avec le département et la métropole, qui est un projet vraiment qui aujourd'hui fait figure de modèle. Et on le fait aussi avec la musique, pendant le Festival de Pâques, avec Musique en Partage. Cette idée que l'art, ça se partage avec le plus grand nombre, y compris ceux qui ne viennent pas dans les salles.
0: Donc là, vous continuez sur cette lancée.
1: Là, on continue sur cette lancée parce que il nous semble important aujourd'hui, dans une période si compliquée, de se dire que ce qui réunit encore des gens dans un même endroit, dans un même temps, c'est le spectacle. Et qu'il n'y a plus beaucoup de choses comme ça dans le monde qui permettent de mettre des gens d'origine sociale, de religion, de nationalité, de tout ce que vous voulez, différentes, de les mettre à un même endroit et de ressentir ensemble des émotions.
0: On a oublié Arles dans la déclinaison des théâtres. Enfin, j'ai oublié Arles dans la déclinaison des théâtres. Vous avez une jolie formule. Vous dites que Marseille donne le sens de l'infini. Aix, en Provence, donne le sens du beau et Arles, celui de l'histoire.

0: m'expliquer un peu tout ça, s'il vous
1: Quand,
0: plaît.
1: Je suis arrivé à Marseille en 1912,
0: oui.
1: À peu près.
0: Oui. Peut-être même avant d'ailleurs.
1: Vous étiez une jeune journaliste.
0: Voilà. Et vous, un jeune directeur de théâtre.
1: Et, mais j'avais cette relation à la mer. Ma mère était corse. Donc la relation à la Méditerranée, on peut la considérer soit comme une mer fermée, Mare Nostrum, notre mer, soit, quand on est sur le vieux port, la considérer comme l'infini. Et donc, on n'en voit pas l'autre rive, et c'est un appel au rêve. Quand je suis arrivé à Arles, j'ai été frappé par la beauté de cette ville, son rapport à l'architecture, à la couleur, à la peinture, à l'écriture. Et je me suis dit que l'addition des deux, c'était quelque chose de formidable. Et j'ai voulu Arles parce que, passionnément...
0: Là, vous parliez d'Aix, hein, précédemment.
1: Oui,
0: voilà,
1: d'Aix,
0: Arles,
1: oui.
0: Mais c'est pas d'Aix.
1: Pardon. Quand je suis arrivé à Arles, j'ai voulu passionnément ce théâtre parce que il traçait une colonne vertébrale qui est celle des Bouches-du-Rhône, ce département pour moi qui est le plus grand département culturel français en dehors de Paris. Arles, Aix et Marseille tracent une colonne vertébrale qui à elle seule résume toute une histoire de France. Et pour moi, additionne trois critères fondamentaux de ce que c'est le théâtre, c'est-à-dire un rêve infini, une beauté hors du commun et un rapport à l'histoire qui se raconte, qui s'écrit, qui est celle du passé, celle de nos maîtres. Et donc, c'est une métaphore du théâtre pour moi.
0: D'avoir ces trois lieux comme
1: oui,
0: ça.
1: Oui, je pense que
0: on ne
1: peut pas avoir mieux que ça parce que ça conjugue tout. Ça conjugue un territoire, une histoire, des publics différents, une relation aux gens différente, des formats différents. Aix, 150 000 habitants, Marseille, 900 000, Arles, 40 000. Une relation à la ville, à la campagne, à l'agriculture. Et c'est un ensemble unique, je trouve, en France.
0: Donc vous êtes heureux d'avoir ces trois pôles comme ça dans votre...
1: Mais
0: Je
1: pense qu'on ne peut pas avoir mieux. Et d'ailleurs, chaque fois qu'on m'a proposé de partir, j'ai dit non.
0: Voilà, là. Hein, on reste là et on est bien.
1: Oui, oui, parce que ça raconte... Marseille, c'est une ville éminemment théâtrale. Aix, c'est une ville éminemment artistique. Et Arles, elle a ce rapport à la vie et à la mort très particulier qui en font là aussi une métaphore de l'art.
0: On a parlé de ces trois pôles, hein, Marseille, Aix-Arles. Cet été, les théâtres vont aller passer un petit moment à Avignon avec des coproductions qui vont s'y produire pendant le festival.
1: Oui.
0: Donc là aussi, c'est une aventure hein, d'avoir comme ça des coproductions qui sont programmées dans le festival OFF, hein, bien sûr. Ça fait aussi partie de l'ADN des théâtres, c'est-à-dire coproduire, aider les compagnies, accueillir des artistes en résidence. Vous ne faites pas que proposer des spectacles dans ces trois théâtres, ces trois lieux.
1: On est un lieu protéiforme qui produit, qui coproduit, qui accompagne ou qui accueille, suivant les spectacles. Il y a des metteurs en scène qu'on accompagne et qu'on ne présentera pas. On va juste leur trouver des lieux de répétition, d'être un accompagnant technique, etc. Il y a des lieux, il y a des spectacles qu'on coproduit et qu'on va jouer, puis il y a des spectacles qu'on va créer chez nous. La différence, elle tient dans le processus de création en lui-même. Un spectacle qu'on produit, on arrive très en amont, on prend en charge les répétitions, etc., etc., et on crée le spectacle chez nous. On l'avait fait l'année dernière avec François Cluzet, on l'avait fait aussi avec Camille Cottin, mais aussi avec des compagnies régionales, avec des chorégraphes régionaux comme Josette Baïs. Voilà. Il y a des spectacles qu'on coproduit, qui sont des fidélités, comme Angelin Prêche-Locage, comme le Café Zimmermann, comme l'orchestre de Jérémy Rohrer, qu'on accompagne, qu'on répète et qu'on cofinance, mais on n'est pas les seuls financiers. Et puis, il y a enfin tous ces accueils qu'on fait toute l'année.
0: Vous dites que cette saison qui s'annonce, c'est la saison de tous les possibles. On va en parler, bien sûr, mais d'abord, on va écouter une chanson que vous avez choisie. Et on en parle après, Dominique Buzet.

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1: Dominique Bluzet, vous avez choisi Dalida, Mourir sur scène. Alors, outre que c'est une chanson que tout le monde connaît, pourquoi est-ce que vous avez choisi ça? D'ailleurs, c'est pas un message. C'est pas l'envie de mourir sur scène, vous, non.
2: Oh bah, je pense que tout le monde rêve de la mort de Molière.
1: Oui, mais voilà. Mais il n'est pas mort sur scène, d'ailleurs.
2: Non, il est mort juste à côté.
1: Voilà, juste à côté. Donc, bon.
2: Mais non, c'est parce que je suis étonné de voir que cet artiste, ma petite fille qui a 6 ans, connaît cette chanson. Des tas de jeunes femmes qui ont 40 ans la connaissent et que nous, on l'a pas oublié. Donc, je me dis que les artistes qui durent comme ça, c'est quand même très rare et que c'est une manière pour moi de leur rendre hommage. Et puis, c'est un engagement total d'une personne par rapport à son métier qui a vécu que pour ça. Qui n'a pas été heureuse à côté, mais qui a trouvé son bonheur sur le plateau. Et je pense qu'il faut saluer ça.
1: Eh bien, saluons. Dominique Bluzet, je disais tout à l'heure que vous avez placé votre prochaine saison, donc 26-27, sous l'égide de tous les possibles. Qu'est-ce que sont tous ces possibles que vous allez nous proposer?
2: Mais d'abord, on est dans une période très complexe et on va rentrer dans une année 27 encore plus compliquée d'un point de vue politique, avec ce qui se passe autour de nous, les guerres, etc., etc. Un climat anxiogène pour beaucoup de gens qu'on ressent. Pour autant, on sent qu'il y a un désir de bonheur. C'est Camus qui disait « il n'y a pas de honte à préférer le bonheur ». Et je crois que on s'est dit qu'on allait chercher le bonheur dans toutes les directions possibles. Et c'est pour ça que j'ai appelé la saison « Tant mieux ». Tant mieux qu'on ose aujourd'hui revendiquer le bonheur comme une vertu cardinale. On va aller chercher le bonheur dans la danse, on va aller chercher le bonheur dans des émotions qui peuvent être contradictoires d'ailleurs. On peut être ému aux larmes, on va aller chercher le bonheur dans la fête, mais aussi dans l'introspection. On va aller chercher des humoristes, on va aller chercher des grands acteurs, des textes classiques, on va réfléchir sur des phénomènes de société, sur la justice, sur le rapport à la mort. C'est toutes ces questions-là, on a envie de les porter avec volontarisme et avec fierté. Et ça, c'est quelque chose qui rend heureux. Donc voilà, on va accueillir des chorégraphes comme Josette Baïs qui va faire un spectacle qui s'appelle Un coin de paradis, qui est une chorégraphie au départ de Montalvo Hervieux et qui avait été mythique à son époque, qu'elle reprend avec des enfants. L'oratorio de Bach, qui est un oratorio de Noël, qu'on va faire avec l'Orchestre National de France, accueillir un formidable jazzman qui s'appelle Anouar Brahem, After the Last Sky, qui est tiré d'un poème de Mahmoud Darwish, qui dit en gros où les oiseaux iront-ils voler après le dernier ciel. C'est aussi du cirque, beaucoup de cirque, notamment le Cirque Leroux, Nature Morte, qui est un spectacle qu'on va créer, qui sera assez exceptionnel comme chacun de ces spectacles. Mais c'est aussi à Marseille des vrais sujets de réflexion, comme accueillir une star comme Anna Mouglalis à la Friche de la Belle de Mai. Je crois que c'était à la Friche de la Belle de Mai, pour un spectacle d'Ovidie qui s'appelle « La chair est triste » sur le rapport que les femmes ont entretenu avec le rapport au sexe et à l'amour physique et l'injonction qui existait dans la société de ce devoir-là. On s'aperçoit quand on discute, quand on est un homme, avec tout ce qui se passe autour de nous, sur des artistes connus ou moins, que c'est un sujet que les hommes n'ont pas mesuré. On découvre, quand on est un homme aujourd'hui, à quel point pour les femmes, ces questions-là ont été des questions refoulées et traumatisantes. Et donc, c'est important que la société se pose cette question, non pas dans une logique de conflit, mais dans une logique de compréhension partagée. On va accueillir sur un sujet terrible qui est l'infanticide, une immense actrice, Rachida Brakni, aux Bernardines, puis à la Criée, avec un texte sur Médée, qui s'appellera L'autre rive à la Criée, et qui va s'appeler Médée au théâtre des Bernardines. C'est une actrice immense, ça sera un solo aux Bernardines, ça sera une autre forme à la Criée, mais c'est autour de ce mythe de la femme qui tue ses enfants par désespoir. Et le jour de la présentation de saison, on apprenait qu'à Toulon, une femme s'était défenestrée avec ses deux enfants. Avant, ce genre de choses ne faisait pas, faisait deux lignes dans les faits divers. On n'en parlait pas, c'était occulté. Or, c'est une vraie tragédie aujourd'hui que vivent des femmes qui sont perdues, qui n'entrevoient pas de solution et qui se disent qu'il vaut mieux faire mourir ses enfants plutôt que de les abandonner derrière soi. C'est une vraie question. C'est une question qu'on retrouvera dans un spectacle d'Alessandra Sismondi qui s'appelle Magistral, sur les crimes sur les mineurs et notamment les crimes sexuels. Mais on va aussi rire avec Olivier Martin Salvant et les Gaulois dans un spectacle assez cru mais très très drôle. C'est aussi des tas d'acteurs comme Francis Huster, comme François Morel.
1: Francis Huster qui avait dit qu'il ne referait plus de scène, mais qui en refait.
2: Tout à fait.
1: On ne dit jamais plus jamais.
2: Oui. Voilà. Avec Thérapie, François Morel qui revient faire Art, une humoriste comme Camille Chamou, des tas d'acteurs comme ça de tous horizons. Et c'est ça, explorer tous les possibles, c'est de dire aux gens, on a fait un nouveau numéro de téléphone gratuit maintenant, qui est le 0 972 13 13 20.
1: Il va falloir l'apprendre, celui-là.
2: Oui, mais 13, 13, 20, oui, c'est les Bouches-du-Rhône.
1: Voilà. On va y arriver.
2: Et le 972, je ne sais pas, c'est peut-être les pompiers
1: pas.
2: À New York.
1: Ah, je ne sais pas.
2: Voilà.
1: J'ai jamais appelé les pompiers à New York, donc je ne sais pas.
2: Voilà, vous avez que vous dire, il y a un fou qui a dit que c'était les pompiers à New York, alors on ne va pas l'oublier.
1: Voilà,
2: 0972 13, 13, 20. Mais. Voilà, on ouvre aux individuels vendredi prochain sur Internet d'abord et au guichet après. Il reste des places, pas forcément pour tous les jours, toutes les séances, tous les spectacles, mais on a rajouté des représentations. Oui, ça a été une folie. Et je voudrais m'excuser auprès des auditeurs qui ont essayé de réserver par Internet et qui arrivaient à la dernière étape, n'arrivaient pas à payer ou attendaient très longtemps, etc., etc. On a été un peu débordé par ça. On a aussi été débordé par le fait que, pour des raisons juridiques, le Grand Théâtre a joué un peu moins. Pour des raisons financières, le Jeu de Paume a joué un peu moins. Et pour des raisons qui font qu'on est toujours hors les murs, le Gymnase a joué un peu moins. Donc on avait moins de place à mettre en vente. C'est parti très très vite. Et beaucoup plus vite que l'année dernière, donc ça s'est un peu bousculé au portillon. On va réfléchir à partir du mois de septembre à comment améliorer ce service-là, mais je voudrais une fois de plus m'excuser auprès de nos spectateurs qui ont eu du mal à réserver ou qui n'ont pas pu réserver, en mon nom et au nom de toute l'équipe, pour tout ça. Voilà, mais essayez 0972 13 13 20. Il reste encore des tas de moments de bonheur à voir.
1: Bah évidemment. Sinon, le site internet, c'est toujours le même, hein, www.letheatre.net. Voilà. Vous avez combien de levées de rideaux cette saison prochaine? Vous l'avez calculé, vous savez?
2: Alors, il y a 79 spectacles différents, 79 propositions artistiques et 226 levées de rideaux.
1: Bon, d'accord.
2: Plus les spectacles gratuits.
1: Donc dans tout ça, on risque de trouver notre bonheur. Alors si je
2: tout à fait.
1: Parce que sinon, c'est.
2: Et puis il faut être curieux. Les spectacles dont je vous ai parlé, la Josette Baïs, l'Oratorio de Noël, Anouar Brahim, il faut avoir la curiosité d'aller découvrir des choses qui sont peut-être pas celles qu'on choisirait au départ, mais qui vous étonneront. De toute façon, moi, je vous garantis que ça sera des spectacles formidables.
1: Dominique Buzet, vous arrivez à conserver l'enthousiasme, le désir, le plaisir au bout de. Quelques années de direction de ces lieux.
2: Vous savez, dans mon bureau, j'ai écrit sur un mur une phrase de Molière qui est dans les Fourberies de Scapin qui dit « Je hais ces cœurs pusillanimes qui, pour trop prévoir la suite des choses, n'osent plus rien entreprendre. » Moi, je pense qu'on est vivant. Et c'est parce qu'on est vivant qu'on avance, qu'on construit, qu'on est encore une fois, pour rejoindre Camus, on est porté par le bonheur. Et moi, j'ai une chance extraordinaire de faire ce que je fais, d'avoir l'équipe que j'ai, de rencontrer les spectateurs et les artistes qui viennent, de se dire qu'on est un des plus grands pôles français de théâtre vivant. C'est ce qu'on a construit en quelques temps, ces 350 feuilles de paye par mois. C'est plus de 200 000 places vendues, c'est 50 000 personnes qu'on touche gratuitement, c'est près de 15 000 abonnés, etc., etc. Donc, comment être triste avec tout cela? Si moi j'étais triste, oui, alors qu'il y a tellement de gens qui souffrent, qui aurait le droit d'être heureux? Donc je revendique le fait d'avoir beaucoup de chance, d'avoir beaucoup travaillé pour ça, mais d'avoir beaucoup de chance et de remercier le ciel de m'avoir offert toutes ces opportunités.
1: Puis c'est bien aussi de faire partager ce bonheur avec tous les gens qui vont venir dans toutes vos salles.
2: Et puis, vous savez, quand on est heureux, on le transmet forcément à notre famille.
1: C'est contagieux.
2: Oui, et moi j'ai 4 enfants, des petits-enfants, et j'essaye de leur inculquer que voilà, le bonheur c'est un choix et c'est un désir. Et donc, il faut aller vers ça.
1: Bien écoutez, on va se quitter sur cette jolie parole. Merci Dominique Buzet d'avoir
2: été
1: notre invité. On reviendra tout au long de la saison pour les temps forts, puisqu'on va parler du festival de Pâques et de plein de choses. Mais bon, on reviendra là-dessus entre la rentrée et le mois de juin prochain. Et on se quitte avec une musicienne, une pianiste que vous allez accueillir et qui nous propose...
2: Katia Bouniatichvili, voilà, immense pianiste qui a fait ses débuts avec nous et qui est devenue aujourd'hui une star mondiale. On a mis 2 ans à la faire revenir.
1: Et qui donc propose le prélude de Chopin que tout le monde va reconnaître parce que Gainsbourg l'a gentiment pillé.
2: Voilà.
1: Merci Dominique Buzet d'avoir été notre invité. Bonnes vacances.
2: Merci
1: en attendant
2: à vous aussi.
1: La rentrée prochaine. Merci Guillaume Pérez d'avoir réalisé cette émission. Merci à vous de l'avoir écouté. Et rendez-vous très vite pour un prochain M comme Midi Culture sur Dialogue RCF.

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2: 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Anne Dallaire.
3: Bonjour à tous. Par un rescrit publié le 28 mai, Léon XIV autorise le Saint-Siège à déléguer à l'évêque diocésain concerné la procédure de renvoi d'un supérieur de monastère autonome. Ce décret concerne le canon 699, paragraphe 2, lequel affirme que dans les monastères autonomes, comme c'est le cas pour nombre de monastères et abbayes, la décision concernant le renvoi d'un membre revient au supérieur majeur avec le consentement de son conseil. Le canon 700 précise qu'un décret de renvoi n'a aucune valeur s'il n'est pas confirmé par le Saint-Siège, en l'occurrence le dicaster pour les instituts de vie consacrée et les sociétés de vie apostolique. Ces deux canons avaient déjà été modifiés deux fois dans un souci de meilleure efficacité par le pape François, par des motu proprio, des décrets, publiés en 2022 et 2023, mais continuaient à poser problème dans le cas où la personne à renvoyer se trouvait être le supérieur majeur. Dans cette situation, c'était en effet au Saint-Siège de signer le décret de renvoi de son propre chef, puis de le confirmer, ce qui rendait la procédure particulièrement lourde. Sous François avait alors été envisagée une solution qui était donc promulguée ce 28 mai par son successeur. Par ce rescrit, Léon XIV autorise désormais le dicaster pour les instituts de vie consacrés à déléguer son pouvoir à l'évêque du diocèse où se trouve le monastère afin qu'il puisse signer lui-même le décret de renvoi. Cette mesure de décentralisation entre en vigueur aujourd'hui même. Léon XIV insiste sur la continuité de sa démarche avec le pape François dans la lutte contre les abus de pouvoir spirituel ou financier au sein de certaines communautés. Un nouveau film sur la vie de Saint-Maximilien Kolb est sorti le 20 mai dans les salles de cinéma. Ce prêtre franciscain polonais est mort martyr dans le camp de concentration d'Auschwitz pendant la Seconde Guerre mondiale, après avoir offert volontairement sa vie pour sauver celle d'un père de famille condamné. Réalisé par le cinéaste américain Anthony D'Ambrosio et produit par la société Sage Distribution, Maximilien Kolb, Une vie donnée, relate les trois dernières semaines de la vie du saint à Auschwitz, dans le bunker de la faim où il avait été enfermé avec 9 autres prisonniers. L'approche de ce long métrage est assez inédite car la plupart des récits existants sur le père Kolb racontent toute sa vie et son apostolat mais s'arrête au moment de l'enfermement qui devait l'amener à la mort. Après 3 semaines sans nourriture et sans eau, dans le bunker de la faim, le prêtre était encore en vie, alors que tous ses compagnons étaient morts. Le 14 août 1941, les soldats allemands lui ont injecté une dose létale de phénol. Jusqu'à son dernier souffle, le religieux a soutenu et réconforté ses co-détenus. Il a été leur confident, leur a donné l'absolution et leur a redonné l'espérance contre toute attente. Aujourd'hui, alors que nous sommes plus isolés, enfermés dans nos propres prisons mentales et en quête d'espoir, l'histoire de Saint Kolb agit comme une lumière qui guide vers la paix et le ciel, a confié Anthony D'Ambrosio à l'occasion de la sortie du film. Il était guidé par une vision différente, tournée vers quelque chose de plus profond que le succès ou la victoire terrestre. C'est une fin qui dit que quelle que soit l'obscurité, l'espoir demeure et l'amour finit toujours par triompher. Le père Maximilien Kolb a été béatifié à Rome en 1971 par Paul VI, puis canonisé comme martyr de la foi en 1982 par Jean-Paul II. À demain pour d'autres infos.
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0: Bonjour à toutes et à tous. Pour notre émission d'aujourd'hui, nous recevons Agnès Charlemagne, autrice et formatrice d'une méthode aidant adolescents et adultes dans leur cheminement spirituel. Durant cet entretien, nous allons d'abord mieux la connaître à travers son parcours personnel et professionnel et mieux comprendre cette méthode dont elle anime les ateliers.
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0: Bonjour Agnès Charlemagne, merci de nous accorder ce temps pour notre entretien. Alors dans la première phase de mon introduction, on a déjà entrevu la richesse de votre parcours, autrice, formatrice, mais on verra qu'il y a aussi d'autres choses, animatrice. Mais revenons au début, quel a été votre chemin personnel jusqu'à aujourd'hui?
2: C'est une question tout à fait indiscrète. Vous voulez dire quant à la foi, j'imagine?
0: Oui, bien sûr. Quand est-ce que, quelle place avait la foi dans votre famille? Quelle a été votre éducation religieuse? Comment elle vous a, et quand elle vous a percuté?
2: Alors, une famille très ancrée dans la foi et assez classique, mais avec des parents qui aimaient s'investir, donc qui étaient authentiques. Ce qui ne m'a pas empêché de faire un grand détour vers 17-18 ans, quand je suis arrivée à Paris dans une école d'art, et de vouloir absolument renier ma foi parce qu'elle ne rentrait pas dans les rencontres que je faisais. Je ne savais pas où la mettre. Et je pense que ce détour est très salutaire et m'a permis de comprendre, et d'ailleurs d'être entourée aujourd'hui, surtout d'amis qui ne sont pas croyants, en tout cas qui se disent non-croyants, alors que pour moi cette étiquette n'est pas relevante. Je pense que c'est une façon de se protéger, mais il faudrait aller beaucoup plus en nuance et en profondeur. Et donc, c'est parce que je suis allée ensuite aux Pays-Bas, parce que j'étais mariée avec Martin, mon mari néerlandais, que j'ai rencontré là des croyants, du coup, je reprends la dénomination croyante, protestants et catholiques. Et il me semble que cette nuance d'un choix dans la religion m'a aidée à choisir et à me redéfinir en tant que catholique, mais surtout à voir qu'il ne s'agissait pas d'un moule, mais il s'agissait d'un choix intime. Donc un détour pour quitter cette religion et un élan pour retrouver un ancrage personnel. Je pense que c'est vraiment ce que Jésus nous demande. Quand Jésus nous dit « De quoi parliez-vous en marchant ? Et pour vous, qui suis-je ?» Je pense que c'est ce qu'il demande.
0: Alors en quoi ces 15 ans passés aux Pays-Bas, je crois que c'est 15 ans, c'est ça, ont été fondateurs dans votre parcours ?
2: Alors c'est un détour encore, c'est-à-dire que mes enfants étaient dans une école proche de la pédagogie Montessori et que en tant que mère française, ça m'a beaucoup déroutée, voire irritée. Je trouvais que c'était flou et que le programme n'était pas lisible. Et c'est en arrivant à Marseille 15 ans plus tard, pour les enfants, voilà, ils avaient 12 ans, les aînés qui sont jumeaux, et 7 ans, troisième fille, que je me suis rendu compte à quel point ils étaient, les jumeaux, donc deux tempéraments différents, et ils étaient aboutis. Ils s'étaient affirmés malgré leurs défauts, malgré leurs faiblesses. Je me suis dit, mais en fait, moi j'étais illustratrice pour la pub, donc complètement autre chose. Je me suis dit, mais c'est ça qu'il faut faire, c'est aller dans les classes et demander aux enfants, mais en matière de foi, quel est ton choix ou quel est ton avis ? Et les enfants me disaient que la méthode, la pédagogie française les surprenait parce qu'on leur interdisait de poser des questions. Et eux trouvaient que, j'ai été moi stupéfaite d'un mon fils qui me disait, en France on nous infantilise. Et il avait 12 ans.
0: D'accord. Donc on sent dans ce que vous dites que cette culture néerlandaise a permis d'affirmer une foi qui était tout sauf monolithique. Oui. C'est-à-dire que, je suppose, mais on le verra un peu plus tard à travers ce que vous avez développé, de prendre un petit peu des trucs qui étaient bien, dans lesquels vraiment, qui étaient complètement conformes à votre pensée d'un côté, mais aussi être intrigué et questionné par ce que vous voyez de l'autre.
2: Je pense que la curiosité, c'est la foi. La foi nous mène à creuser toujours davantage. Sinon, c'est une assurance vie, c'est autre chose. Je pense que la foi, c'est de n'être jamais satisfait. Et que Jésus nous demande toujours, mais qu'en penses-tu et quel est ton talent et où veux-tu aller et de quelle peur veux-tu te libérer? Voilà, c'est ça. C'est jamais fini.
0: Donc pour mieux rentrer dans le cœur de votre méthode que l'on va vraiment décortiquer un peu plus tard, écoutons un extrait de la chanson « Jesus on the Main Line » chantée par Ray Cooder et dont les paroles introduisent parfaitement ce dont nous allons parler. On l'écoute. «

0: Alors Agnès Charlemagne, en quoi les deux phrases clés de cette chanson, Jesus on the main line, tell him what you want, sont-elles emblématiques de votre démarche?
1: Ma démarche, la première fois que j'ai écrit ce livre qui traduisait toutes les phrases écrites pendant les ateliers que j'animais avec des adolescents, la méthode s'appelle « T'es où ?». Et j'ai pris « T'es où ?» parce que c'est la première phrase que Dieu adresse à Adam et Ève, « Où es-tu ?» parce que c'est le SMS le plus courant partagé par les adolescents ou les adultes. « T'es où ? » quand tu arrives quelque part, « T'es où ? Est-ce que tu m'attends ? Est-ce que tu m'aimes ?» Et puis surtout, j'ai été donc avec ces adolescents. Il est où votre Dieu? Nous, on ne voit personne. Et quand on en a besoin, il est par hasard pas là, ce qui est quand même un peu étrange. Jesus is on the main line, ça veut dire Jésus est en ligne. Jésus est au bout du fil. Tell him what you want. Dis-lui ce que tu attends. Dis-lui ce que tu veux. Et ça, il me semble que si on insiste auprès j'allais dire les adolescents, mais les enfants aussi et les adultes aussi. La foi, c'est le désir, c'est pas l'obligation, c'est pas la punition. Dieu, c'est pas la carotte ou le bâton. La foi, c'est le désir. C'est si tu savais quelle est cette eau que je te demande à boire, c'est toi qui m'en aurais demandé.
0: Alors, on va revenir donc cette méthode T'es où. Donc déjà, on voit à travers l'inversion de la question votre, je dirais, première cible. Que sont les jeunes, les adolescents?
1: Alors j'ai effectivement eu la chance de travailler 7 ans dans un collège à Marseille avec les adolescents de 11-12 ans jusqu'à 15-16-17. Et puis ensuite, au bout de 7 ans, j'ai voulu écrire ce livre T'es où parce que pendant les ateliers, je me sers des phrases écrites sur un papier A4 que je distribue en début d'atelier. Tout le monde écrit et dessine. Et je ramasse ça à la fin, je vois les phrases dominantes, je sors les pépites de ce que je reçois. Et c'est le matériau de pensée pour l'atelier suivant. Donc je fais lire de manière anonyme des phrases écrites à l'atelier précédent. Là, par exemple, j'en ai une. On commence à voir Dieu quand on découvre qu'on n'est pas seul sur Terre. Et Dieu, c'est pas « il », entre guillemets, mais « nous ». Entre guillemets. Donc Lucie, 10 ans, qu'est-ce qu'elle a voulu dire? On lit cette phrase et immédiatement il y a une conversation. Puis à un moment donné, j'ouvre la Bible. Et alors ça va être, j'essaie d'en trouver une là. Ne portez pas de jugement afin que Dieu ne vous juge pas non plus. Car de la manière dont vous jugez, vous serez jugé. Et la mesure que vous employez pour mesurer sera aussi utilisée pour vous. Il et nous, est-ce qu'on est seulement soi-même ou est-ce que Dieu c'est l'autre ou est-ce que ça s'arrête? Et cette façon que les adolescents ont eu de m'emmener directement dans le cœur du récit biblique parce que c'était introduit par leurs paroles et leurs questionnements anthropologiques ou sociétaux ou quotidiens a révolutionné ma manière d'appréhender la Bible et c'est ce qui me donne maintenant envie d'animer des ateliers avec des adultes. Et ça, c'est vraiment passionnant.
0: D'accord. Alors, je reviens à l'origine, au début de l'atelier. J'ai bien compris qu'à partir du moment où les ados donc, écrivent, tout peut se mettre en place. Vous pouvez faire référence à un moment biblique, etc. Mais quelle est la première question? Peut-être que je ne l'ai pas bien cernée. Quelle est la première question que vous leur posez? J'irai pour qu'il y ait quand même une unité de parole autour de Dieu.
1: Alors effectivement, les premières années, quand j'étais dans ce collège, ma première question le premier jour, c'était « En qui crois-tu ?»
0: Ah voilà, « En qui crois-tu ?»
1: Mais ce n'est plus le cas. C'est-à-dire que « En qui crois-tu ?» c'est immédiatement un peu un clivage. Et on revient
0: oui,
1: à ce
0: pour
1: croyant,
0: ceux qui ne
1: croient
0: pas, évidemment.
1: Donc, après, j'essayais de faire décliner ça plus subtilement. Quelles questions voudrais-tu lui poser? Je me suis rendu compte pendant les 7 ans que les questions étaient, anthropologiquement parlant, toujours les mêmes. Elles sont toujours les mêmes. Et 20 ans plus tard, on est exactement aux mêmes questions. C'est toujours le mal, la mort, le pardon, la souffrance, la vie, le bonheur et l'enfer et le paradis. Voilà, plus ou moins, c'est ça. Ça n'évolue pas. c'est vraiment constant. La façon dont les adolescents en parlent évolue, les moyens qu'ils ont pour creuser ces questions évoluent. La société autour de nous, les peurs qui les entourent en ce moment, ça change. Mais le cœur du problème, c'est le même. Et j'en reviens aux adultes dont on parlait aussi. La plupart des questions que se posent les adolescents n'ont pas été résolues quand on arrive à l'âge adulte. La vraie question du pardon et de la haine n'a pas été résolue du tout. Il peut y avoir, oui, il faut pardonner, mais ça, ce n'est pas une réponse, c'est une injonction. Il faut pardonner, dit le prêtre, mais je n'y arrive pas. Qu'est-ce que je fais de ça? Les adolescents sont beaucoup plus authentiques et ils sont beaucoup plus rentre-dedans. Et ils m'apprennent à déloger les pensées toutes faites, toutes cuites, toutes préparées. Et c'est passionnant parce que c'est là où, entre la Bible et la théologie, du coup, je glisse aussi des paroles de théologiens au cours de la conversation pour nourrir le questionnement et non pas donner une réponse. C'est ça qui nous entraîne. Donc, nous avons un thème. Je dis, par exemple, aujourd'hui, nous allons parler du pardon ou nous allons parler de la haine. Et je fais lire d'entrée de jeu un message écrit, soit la fois précédente dans ce groupe, soit si c'est la première fois que je vois le groupe, une autre fois ailleurs, dans une autre ville ou même un autre pays francophone, une phrase qui parle, écrite par un adolescent,
0: du thème subversif,
1: et qui parle du thème en question. Ça ne veut pas dire qu'au bout de 20 minutes, on va peut-être passer du pardon. Déjà, on a pu évoquer peut-être le désir de vengeance. Et puis, on peut tout à coup arriver à Jésus sur la croix, et donc la mort, ou la souffrance, ou la passion, ou l'épreuve. Donc, vous voyez, le thème peut évoluer. Mais il y a un thème de départ qui nous ancre quelque part et qui rassemble tout le monde. Et il y a une énergie qui fait qu'ils sont tous raccord à cause de cette première phrase qui les emporte parce qu'ils se disent « Ah oui, mais ça c'est nous ». Ils se reconnaissent. Et c'est vrai pour les adultes aussi. Ça parle de ma vie.
0: D'accord. Et comment cela se passe-t-il avec des profils, je dirais, athées ou non chrétiens? Est-ce que vous avez vécu des impasses lors de vos ateliers? Quelqu'un qui, à partir du moment où ce thème que vous choisissez, par exemple le pardon, amène à parler de Dieu, est-ce qu'il n'y a pas eu des gens qui vous ont dit « Non, attendez, moi je suis pour pardonner, mais je ne veux pas qu'on parle de Dieu ».
1: Ça arrive tout le temps. Mais je laisse ce paradoxe prendre sa place. C'est-à-dire que quand quelqu'un dit « Ah mais moi, de toute manière, j'ai pas d'âme », c'est un truc qui est sûr, c'est que j'ai pas d'âme. Je lui dis pas « Mais bien sûr que si ». Je lui dis « Ah, ça c'est intéressant. Pourquoi tu penses ça ?» Et je demande à quelqu'un dans le groupe qui veut répondre à Raoul qui pense ne pas avoir d'âme. Et donc, il s'installe comme une espèce de flux, de courant de pensée qui m'échappe, mais que je guide puisque j'anime. Et donc, quelqu'un qui dit « Mais moi, je ne crois pas en Dieu, c'est vraiment des foutaises », je lui dis « Ben, vas-y, argumente. » Et donc, c'est ça qui fait aller au-delà de... Si je lui disais, mais enfin, et en plus, on est là, dans une rencontre religieuse, donc tu vas un peu vite. Eh bien, je le confirme dans le fait qu'il a choisi. Et je respecte tellement le fait que dans son parcours aujourd'hui, il en est à dire, ah non, mais moi, c'est sûr, jamais je croirais à ces foutaises. Et puis, il y a quelqu'un dans le groupe qui dit, eh ben moi... C'était ça jusqu'à il y a 6 mois, mais il s'est passé ça dans ma vie et je suis en train de réfléchir. Et il va s'installer une conversation entre ces deux-là.
0: Finalement, ce que j'entends, c'est que le ressort principal, pour vous, en tout cas la compétence que vous mettez en avant, c'est une écoute inconditionnelle. C'est-à-dire que tout ce qui est dit est accepté.
1: Tout ce qui est dit compte. Et ce n'est pas forcément accepté quand quelqu'un me dit quelque chose qui est contraire à ma propre expérience. Ou je peux moi-même avoir une réticence à entendre cette phrase. Par exemple, la vengeance, la force, c'est ma religion et pour moi, il n'y a que la vengeance qui compte. Je n'accepte pas.
0: Non, vous ne l'acceptez pas, mais vous l'entendez et vous travaillez là-dessus.
1: Je la prends extrêmement au sérieux et je demande à la personne qui vit ça en ce moment, de nous guider sur la compréhension plus fine de cette affirmation. Je demande intérieurement à l'Esprit-Saint de me guider dans une écoute plus subtile aussi. Et il se passe un rebondissement que je n'avais pas prévu, mais j'anime ce rebondissement jusqu'à ce qu'il y ait une autre petite voix ou une grosse voix dans le groupe qui dise « je ne suis pas du tout d'accord ». Ou alors, pour moi, c'est exactement pareil. Et là, tout le monde est concerné.
0: Combien de temps, juste très, très pratique, dure un atelier ?
1: Alors, dans le cadre d'un établissement scolaire, c'est 55 minutes, sauf si c'est l'aumônerie de l'établissement scolaire, ça peut varier. Si c'est un samedi après-midi dans une aumônerie, la plupart du temps, au bout de 2h15, on est toujours en route parce que c'est passionnant, alors que quelquefois, on m'avait prévenu en disant « tu verras, ils sont un peu, voilà, si tu arrives à les tenir un quart d'heure, ce sera déjà bien ». Mais c'est passionnant. Vous parliez tout à l'heure de ceux qui sont non-croyants et je vous ai dit, bon, je ne suis pas très d'accord avec cette étiquette, mais souvent ceux qui se disent non-croyants sont ceux qui parlent le plus et avec le plus de véhémence et qui se disent pour une fois que j'ai la parole.
0: Alors finalement, comment qualifier cette méthode ? Est-ce que c'est une façon d'éveiller, d'enseigner la foi ? En quoi elle est différente d'une catéchèse classique ?
1: Alors ça, c'est le secrétariat général de l'enseignement catholique à Paris qui est très strict et qui m'avait bien guidée tout à fait au début de la méthode. Moi, je trouvais que c'était de la catéchèse puisqu'on envisageait la théologie,
0: oui.
1: Puisqu'on lisait la Bible. Alors non, c'est une méthode d'éveil spirituel. La catéchèse, c'est pour les personnes qui sont consentantes à la préparation d'un sacrement ou alors consentantes à creuser leur foi. Et il y a la catéchèse, il y a l'enseignement du fait religieux, mais là, on ne va pas jusqu'à se livrer ou plus intimement vis-à-vis de la foi. Et moi, j'anime des ateliers d'éveil spirituel, c'est-à-dire que quelles que soient les personnes en présence, ayant ou non une conviction intime, ils sont heureux de rencontrer de l'altérité.
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0: Annie Charlemagne, dans la continuité de la méthode Théou et de son matériel pédagogique associé dont nous venons de parler, vous avez créé un jeu Playspi. De quoi s'agit-il ?
1: Alors, le jeu Playspi fait suite à la méthode Que cherchez-vous ? C'est-à-dire au manuel pédagogique Que cherchez-vous ? On parlait tout à l'heure de la méthode Théou. J'ai donc écrit plusieurs livres, dont un livre qui s'appelle Je t'écoute. Vous disiez le fil rouge de cette animation, c'est l'écoute. Je t'écoute et toujours, tout à fait, vous le procurez. Bayard m'avait dit, j'aimerais avoir un témoignage pour les parents et les grands-parents, mais surtout les grands-parents qui se désespèrent que leurs petits-enfants n'aient plus accès à la foi chrétienne. Voilà, comment partir de l'écoute et non pas vouloir que l'autre se convertisse, mais écouter d'abord. Ensuite, le manuel Que cherchez-vous aide les adultes que je rencontre pendant les journées de formation à animer eux-mêmes des ateliers selon la méthode que je partage. Donc, ils ont accès à des phrases écrites par des adolescents très subversives sur une vingtaine de thèmes, ceux dont on parlait tout à l'heure. Et ils ont des références bibliques en lien avec ces différents thèmes et ils ont des écrits théologiques ou littéraires, mais surtout théologiques, qui nourrissent la profondeur de la conversation spirituelle. Donc, ce sont trois éléments qui sont tout le temps reliés les uns aux autres et qui emmènent chacun à son rythme, là où il ne savait pas qu'il avait une âme, comme disait tout à l'heure l'un des jeunes. Je me suis dit, ça c'est bien dans le cadre d'une aumônerie ou d'une école ou d'un lycée, mais comment faire pour que, de façon beaucoup plus ludique et informelle, on ait accès à ces phrases qui sont si déroutantes et si entraînantes et qu'on comprenne que dans la vie quotidienne, même si on en revient toujours à ceux qui disaient « je ne suis pas croyant, je ne veux pas entendre parler de Dieu », oui, mais si tu lis non pas la Bible, mais Jésus lui répondit « je te le déclare, c'est la vérité, aujourd'hui tu seras avec moi dans le paradis », dit-il au bon larron dans l'évangile de Luc 23, 32, 43. C'est maintenant sur une carte, donc c'est très facile de faire circuler ça entre des personnes dans un jardin public ou à un dîner de famille ou à une réunion spirituelle, pourquoi pas. Et les uns et les autres, au moyen de ces cartes, ont une conversation fluide parce qu'on est immédiatement mis dans un niveau de réflexion costaud, inattendu.
0: Alors, j'ai un tempérament joueur. Donc, est-ce qu'on ne pourrait pas démarrer une partie de Plespice ? Et on demande aux auditeurs de nous imaginer. Donc, qu'est-ce que je dois faire ?
1: Alors, il y a une règle du jeu assez variée, parce que moi, j'avais établi une règle, à savoir, chacun a devant lui sur une table, donc il faudrait une table, c'est déjà, trois cartes écrites par des jeunes. Par exemple, je lis là, « Baptisé contre son gré, est-ce que je suis libre quand je crois ?» Zali, 16 ans. Ok. Donc, trois phrases écrites comme ça par des jeunes, trois phrases extraits bibliques et trois phrases de théologiens. On prend le temps de lire ces neuf cartes. Celui qui a la carte des adolescents la plus courte commence, comme par exemple « Dieu ne déçoit pas, mais on est déçu des gens qui parlent de Dieu », Benoît, 12 ans. Et si par exemple, Léa lit cette carte, elle la lit à voix haute et elle dit ce qu'elle en pense. Et après, un autre autour de la table va lire l'une de ces cartes, par exemple Tom, une des cartes dont il sent qu'il y a un lien à établir entre ce que vient de dire Léa ou Benoît et ce qu'il a lui en main. Ça veut dire que grâce à la carte, on est protégé et on est aussi entraîné.
0: Une sorte de domino, finalement.
1: Exactement.
0: Où le texte de l'un entraîne le
1: Exactement.
0: Texte du suivant.
1: Et ce qui amène les uns et les autres, ça n'est pas intrusif, mais à aller plus loin qu'il ne savait qu'il pouvait aller lui-même. Donc, c'est pour ça que j'écris toujours ce que disent les uns et les autres, parce qu'on est soi-même étonné des phrases qui sortent de nos bouches. Pour moi, ça, c'est l'Esprit Saint. Donc, vous voyez que ça, c'est une manière de réfléchir avec une table et neuf cartes. Mais quand on est dans un groupe de 60, si chacun a une carte en main, ça peut circuler comme ça. Et les 60 n'ont pas forcément pris la parole, mais il y a 10 personnes qui ont pris la parole et 50 qui ont participé en écoutant de manière très attentive. Et on a eu un quart d'heure, 20 minutes de conversation spirituelle grâce à ces phrases qui sont déjà en lien, qui n'arrêtent pas de rebondir les unes sur les autres. Mais on peut aussi, une grand-mère qui fait la cuisine, avoir non pas le tas des phrases bibliques parce qu'elle a peur que son petit-fils dise « Non, mais tu sais quand même que ça ne m'intéresse pas du tout », elle ne lui passe dans la main que les cartes écrites par des jeunes, en lui disant « Qu'en penses-tu » Donc il va dire ah « ben, Et la grand-mère dit « Tiens, ben, et la grand-mère connaît un peu les 30 cartes écrites par les jeunes. Et que penses-tu de celle-ci ? » Et donc, il y a une conversation.
0: C'est vraiment un dialogue, ça crée le dialogue.
1: Un outil d'animation et de dialogue.
0: Alors, on va arriver à la fin de cet entretien. Et je voudrais vraiment revenir sur, lorsqu'on préparait cet entretien, vous m'avez dit une phrase qui a résonné beaucoup en moi. Je voudrais que vous nous l'expliquiez. La foi ne se transmet pas, elle se reçoit.
1: Ce serait si simple si la foi se transmettait comme un petit cadeau. Vous connaissez cette déception d'avoir vraiment mis tout votre cœur dans le cadeau que vous avez acheté pour quelqu'un, quelquefois même fabriqué pour quelqu'un, et puis il l'oublie sur le canapé, il n'en tient pas compte, il part et vous retrouvez le cadeau sur la table. Voilà, la plupart du temps, c'est à soi-même qu'on donne le cadeau, mais ce n'est pas à l'autre. Et il me semble qu'il s'agit beaucoup moins de transmettre en disant « voilà ce que j'aimerais que tu », plutôt que de dire « mais tu en es où ?» Et quand Jésus nous dit « de quoi parliez-vous en marchant ?»« Tu en es où ?» Voilà. « T'es où ? T'es où ? Où es-tu ?» dit Dieu à Adam. Qu'est-ce que notre écoute va faire miroir à celui à qui on s'adresse ? Et c'est là qu'il va se dire « mais je suis libre de réfléchir par moi-même ».
0: Agnès Charlemagne, c'était passionnant. Merci pour tout ce que vous faites pour aider les autres, jeunes et moins jeunes, croyants et moins croyants. Je ne vais pas parler de non-croyants.
1: Bien dit.
0: À devenir acteurs de leur cheminement spirituel. Merci beaucoup.
1: Merci Olivier.
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Poursuivant notre étude de l'étymologie du mot paroisse, nous sommes tombés sur une notion importante, à savoir que ce terme signifiait certes rassembler dans une maison qui se situe non loin, à côté, donc une notion de proximité, de territoire en quelque sorte, mais aussi développé notamment dans l'épître de Pierre, la première, une notion spirituelle, à savoir que ceux qui fréquentent la paroisse, ce centre où l'on se réunit, sont comme des étrangers. C'est-à-dire que la paroisse n'a pas pour vocation d'être, je dirais, une structure, une administration bien enracinée dans le monde, bien organisée, qui va gérer ses affaires. Elle reste une réalité, excusez-moi d'utiliser un mot un peu bizarre, eschatologique,

ou en tout cas de le faire advenir. Mais voilà, les choses vont évoluer, comme nous allons le voir. Au fil des siècles, le nombre de ceux qui rallient la foi chrétienne s'agrandit. Et voilà que le christianisme s'est implanté si solidement que son influence va se renforcer avec notamment son alliance avec le pouvoir civil. Il faut bien sûr évoquer ici la conversion de l'empereur Constantin qui va décréter que le christianisme devient la religion officielle de l'Empire. Le nombre des chrétiens s'accroît, bien entendu, parce que il n'est plus dangereux d'être chrétien. Je dirais même que c'est un peu dans l'air du temps. Le nombre des chrétiens donc s'accroît, y compris des chrétiens fortunés. L'organisation de l'Église devient plus importante. Elle demande une organisation matérielle, une organisation administrative. Et nous allons assister, ce qui est très intéressant, à un changement dans le vocabulaire, dans les mots utilisés pour désigner les mêmes réalités mais qui ont évolué. L'Ecclésia, l'Église au départ, était tout simplement l'assemblée de ceux qui croyaient, la communauté de ceux qui construisent le royaume spirituel. Mais vu l'ampleur du développement de l'Église, elle n'est plus une réalité précaire, éphémère et en quelque sorte un peu floue. Désormais, elle est enracinée dans le monde. Des nouveaux concepts, des mots nouveaux vont donc apparaître pour distinguer ce qui relevait de cette assemblée, l'Ecclésia, mais sur un autre plan, à savoir un endroit de vie concret des chrétiens sur terre avec tout ce que cela engendre au niveau de la possession et de la gestion de biens. À cette époque, le grec, qui était la langue commune de l'Empire romain, n'oublions pas que ça n'était pas le latin la langue commune de l'Empire romain que le peuple parlait, mais bien le grec, pendant des siècles, après même le début de l'Église. Mais peu à peu, le latin va se répandre, il va gagner sur le grec, et les mots vont aussi changer. Le grec paroikia, dont nous avons suffisamment parlé, fut transcrit en latin paroetia, qui fut peu à peu francisé avec des variantes à partir du IVe siècle. À cette époque, des textes nous montrent que le latin paroetia, sous diverses formes, signifie communauté, église particulière. Il va, dans la deuxième moitié du IVe siècle, en référence à l'évêque, désigner le territoire qui ressort de son église épiscopale, c'est-à-dire de ce qu'on appelle aujourd'hui son diocèse ou encore évêché. Or, dans les zones urbaines, ayant généralement adopté en premier l'évangile, l'église de l'évêque, avec son conseil, appelé presbytérium, était souvent située dans une cité épiscopale. Et tout au début, le baptistère même se trouvait près de cet évêché. Mais le diocèse, ou la paroichéa, était bien plus vaste que la cité elle-même, puisqu'il comprenait aussi les campagnes qui se convertirent plus tard. Ce terme, paroichéa, est donc employé presque en concurrence avec le terme diocèse, et cela pendant au moins 6 siècles. Le dernier emploi connu de paroichia en sens d'évêché date de 1076.

0: Si vous m'avez bien suivi, ce qui, je reconnais, n'est pas tout à fait facile. Il y avait en réalité donc deux sens forts de ce que l'on appelle aujourd'hui paroisse, un sens administratif et un sens spirituel et religieux. Qui allait l'emporter? Eh bien, c'est le sens administratif, parochus, qui l'a finalement emporté aux environs du 7e siècle. Et c'est le mot latin parochus qui va prendre la première place. Or, ce parochus contient la notion, bien sûr, de proximité, mais une nouvelle notion que nous n'avions pas vue jusque-là apparaître, celle d'avoir. Le parochus désigne le régisseur en général. C'est-à-dire que nous voyons l'évolution, les responsables de la gestion de l'Église, qui sont désormais à une certaine distance de l'évêché, doivent prendre les choses en main et gérer localement les paroisses. Pour résumer l'évolution des mots, mais qui traduit une évolution aussi de la pensée, nous sommes partis de parochia en grec vers la paroetia des fidèles dont l'évêque avait la charge spirituelle pour aboutir à un parochus qui est celui qui administre et régit le territoire matériel de l'évêque. Au Moyen-Âge, la paroisse est bien plus qu'un simple lieu de culte. Elle constitue un centre religieux, certes, mais aussi social et administratif. C'est ainsi que les assemblées paroissiales jouaient un rôle dans la répartition des impôts, dans la défense contre l'arbitraire du seigneur local. Et le curé ou recteur, qui avait la charge des âmes de ses paroissiens, assurant les sacrements, possédait donc une certaine autorité, y compris sur la vie quotidienne des chrétiens. Il joue un rôle central dans leur vie spirituelle et quotidienne, sous l'autorité de l'évêque et en interaction avec les seigneurs locaux. Cette structure a posé les bases des structures territoriales et communautaires qui perdureront jusqu'à l'époque moderne. Dans notre prochain rendez-vous, nous reviendrons à notre question initiale. Lorsque l'on est chrétien, que l'on veut vivre sa foi, ou bien qu'on le devient par le baptême, doit-on s'inscrire dans une paroisse ?
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3: Maurice Blondel, philosophe et chrétien engagé, c'est l'intitulé d'une grande rencontre organisée par le secrétariat social de Marseille le 13 juin prochain. Philosophe chrétien, son œuvre s'inscrit à la fois dans la tradition philosophique et dans celle de l'Église catholique. Si sa pensée a traversé le temps et les époques, sa figure reste parfois mal connue. Nous recevons justement aujourd'hui Marie-Jeanne Coutagne, présidente de l'Association des Amis de Maurice Blondel, qui prendra part à cette journée de rencontre. Qui était-il? Que peut-on apprendre de son héritage? En quoi la pensée de Maurice Blondel peut être inspirante pour les catholiques aujourd'hui? Nous répondrons ensemble à toutes ces questions.
4: Vitamine C.
3: Marie-Jeanne Coutagne, bonjour.
5: Bonjour.
3: Merci d'avoir répondu à notre invitation. On va évoquer donc cette rencontre du 13 juin prochain, organisée avec le secrétariat social de Marseille, sur la figure de Maurice Blondel, une figure que vous maîtrisez très bien, puisque vous êtes, comme je le disais, la présidente de l'association des Amis de Maurice Blondel. Est-ce que justement vous pouvez d'abord nous expliquer un petit peu qui était-il pour celles et ceux qui ne le connaissent pas tant que ça ?
4: Alors, c'est un philosophe catholique, hein, bien sûr, mais d'abord un universitaire français qui a fait une carrière d'universitaire entre, d'une part, au départ, Lille, mais très peu de temps, et surtout à Aix, au point que même à l'université, on l'appelle le philosophe d'Aix. Voilà. Donc déjà, ça le situe. Il est né en 1861, il est mort en 1949, donc il couvre la fin du 19e siècle et la première moitié du 20e. Voilà. Ce qui me semble essentiel, et c'est dans ce cadre que j'interviens au secrétariat social, c'est qu'il a une pensée sociale et politique qui est, me semble-t-il, tout à fait actuel. Un récent article d'ailleurs de la revue Études, écrit par une théologienne américaine, signalait qu'il était lu aussi aux États-Unis et aujourd'hui, ce qui est tout à fait surprenant.
3: Alors pour cette rencontre du 13 juin organisée par le secrétariat social de Marseille, comment est venue justement cette idée de proposer cette journée ? Est-ce que c'est le secrétariat social qui vous a contacté ? Ça a été fait en commun ?
4: C'est le secrétariat social qui m'a contacté, particulièrement les contacts amicaux que j'ai avec Christiane Giraud. Voilà. Et donc, on m'a demandé si je pouvais faire une sorte de présentation rapide, en une heure, deux heures, de Maurice Blondel. Et j'ai accepté, bien sûr. J'étais déjà intervenu il y a quelques années, il y a un certain temps maintenant, au secrétariat social sur le même thème.
3: Alors, au cours de cette rencontre, il va y avoir différents temps qui seront organisés pour mieux connaître la figure de Maurice Blondel. Justement, qu'est-ce que les participants vont pouvoir y apprendre au cours de cette journée ?
4: Bon, d'abord, il y aura une sorte de PowerPoint avec des images, des photos, parce qu'on a beaucoup de photos, évidemment, de Blondel. Blondel a vécu à une époque où on faisait beaucoup de photos. Il était, au demeurant lui-même, passionné de technique et de photographie. Il a fait donc beaucoup de photographies passionnantes. Il y a même eu une exposition de photographie il y a quelques années à Charleroi de beaucoup de ses photographies. Voilà, donc il y aura des photos. On montrera un certain nombre donc de visages de Maurice Blondel pour s'habituer à le reconnaître en quelque sorte. Ah, puis évidemment, petit à petit, on va essayer de comprendre quelle était sa position, sa pensée, en quoi elle était neuve et évidemment, le dernier point, en quoi elle est actuelle.
3: Alors justement, sans trop en dévoiler à nos auditeurs pour leur donner aussi envie de prendre part à cette journée, comment est-ce qu'on peut résumer sa pensée et puis l'héritage qu'elle marque aujourd'hui dans notre époque ?
4: Alors, résumer sa pensée, c'est compliqué. En plus, c'est un auteur qui n'est pas tout à fait simple, qui écrit de gros ouvrages, extrêmement plein de pages. Bon, voilà. Mais il y a un petit ouvrage qui s'appelle « L'itinéraire philosophique » que l'on peut encore se procurer et qui est tout à fait accessible. Je le signale pour ceux qui voudraient aller plus loin sans se lancer dans son livre majeur qui s'appelle « L'action ». Alors, il a présenté sa thèse à la Sorbonne qui s'appelle « L'action ». Évidemment, titre énigmatique, on s'est demandé de quoi il voulait parler. En fait, il voulait nous dire qu'à chaque fois que nous agissons, eh bien, nous emportons avec nous la dynamique même de l'infini. Parce que l'infini qui reste transcendant est aussi à l'intérieur de nous-mêmes. Donc c'est cette double dimension de l'infini qui véritablement l'a passionné, à laquelle il s'est attaché toute sa vie et qu'il a voulu expliciter auprès de ses contemporains. D'autant qu'il avait bien compris le mouvement dans une mesure qu'on ne pouvait pas arrêter de la sécularisation et il voulait essayer de comprendre pourquoi ses contemporains n'adhéraient plus spontanément, si je puis dire, ou facilement au christianisme. Donc il a essayé de se mettre dans l'esprit même des opposants au christianisme pour essayer de comprendre en quoi, etc. En quoi il pouvait, ses opposants, en réalité postuler même ce qu'il niait. Voilà. En quoi il s'appuyait sur le dynamisme même de Dieu pour refuser Dieu, si vous voulez. Bon, voilà. Donc ça, c'est la position philosophique de base. Alors, bon, je passe sur les discussions qui ont eu lieu à la Sorbonne, parce que sa thèse a fait grand bruit. La laïcité s'est demandé si on pouvait l'accepter. Finalement, on l'a accepté. Et puis après, les problèmes sont venus de la part des théologiens, parce qu'il faut voir qu'à l'époque, beaucoup de théologiens étaient néo-thomistes, et surtout néo-thomistes proches de l'Action française, et il s'est d'emblée opposé au mouvement de Maurras. Maurras, qui était quelqu'un qu'il connaissait, puisque Maurras, vous le savez, était provençal, qu'à un moment même, il habitait à Aix, au moment où évidemment, Blondel habitait aussi Aix. Voilà, donc il s'opposait radicalement. Son grand combat politique et social, ça a été de s'opposer aux arguments de Maurras et d'adhérer complètement à l'esprit et à la lettre de l'encyclique du pape Léon XIII, Rerum Novarum. Il était farouchement persuadé, et il le démontrera, que le christianisme va dans le sens de la démocratie, qu'on ne peut pas être chrétien sans être dans un mouvement, sans appuyer un mouvement démocratique. Voilà, aller dans le sens de la démocratie, et c'est très exactement ce qu'il a essayé de développer. Voilà.
3: Alors justement, comment par rapport à ça, aujourd'hui en 2026, on peut s'inspirer de sa pensée, en quoi elle peut être aujourd'hui structurante pour notre monde aujourd'hui au XXIe siècle?
4: Alors, je crois, si vous voulez, que bon, alors je ne peux pas résumer Maurras en deux formules qui, évidemment, le dénatureraient, ce qui n'est pas du tout l'objectif. Quand on a un adversaire, il ne faut pas le dénaturer. Bon, mais en gros, ce que les Maurrassiens, plus ou moins astucieux, essayaient de montrer, et nous savons qu'il y en a encore beaucoup aujourd'hui, c'est que la religion d'abord peut être une police de la société, et que la religion doit de l'extérieur en quelque sorte discipliner le comportement humain, que l'homme doit être en quelque sorte domestiqué, voilà, et que donc évidemment la démocratie n'a pas de sens, puisque seul un régime fort, autoritaire, oppressif même à la limite, peut discipliner cet homme sur lequel le maurrassisme porte un regard extrêmement pessimiste. Voilà. Donc je crois qu'aujourd'hui nous avons encore des résurgences de cette idéologie, non seulement en France, en Europe, mais même, je l'ai constaté par certains articles que je viens de lire, donc aux États-Unis. Et donc, incontestablement, il y a une actualité de Maurice Blondel qui peut nous aider à y voir clair. Le pape Léon XIV, bon, nous invite en quelque sorte à reprendre à nouveau frais la doctrine sociale de l'Église, ce qui ne veut pas dire la chambouler sans dessus dessous, mais au contraire s'appuyer sur elle pour essayer de lui permettre de répondre aux défis d'aujourd'hui, dont nous le savons depuis quelques jours, l'intelligence artificielle, mais il y a d'autres défis. Et donc, Blondel peut nous aider justement à développer la doctrine sociale de l'Église dans un sens, au fond, politique, si vous voulez, et moral. Et je crois que là est l'intérêt de Blondel aujourd'hui.
3: Actuellement, il y a un procès en cause de béatification pour Maurice
4: Oui.
3: Blondel que vous
4: Oui.
3: suivez, j'imagine, avec attention. Est-ce que vous pouvez nous en dire quelques mots sur, j'allais dire, l'avancée ou en tout cas les étapes à franchir pour cette
4: Ouh là
3: cause
4: là.
3: de béatification?
4: Alors, oui, c'est très long, vous savez, les procès en béatification. Bon, alors, je suis la postulatrice de la cause, donc je suis effectivement de très près. Écoutez, pour le moment, la cause a été ouverte. Bien. Il y a tout un processus qui doit avoir lieu au niveau diocésain, puisque la cause a été ouverte dans le diocèse de Blondel, celui dans lequel il est décédé, c'est-à-dire Aix-en-Provence. Voilà. Bon, donc, il y a une première phase qui va être la phase diocésaine. Nous interrogeons la famille, nous interrogeons les grands témoins, nous interrogeons les théologiens. Lorsque cette phase très longue sera terminée, car elle suppose que l'on collationne non seulement tous les ouvrages édités de Maurice Blondel, c'est très important, il y en a énormément, plus de 600 si on compte tous les articles. Bien sûr, il n'y a pas que les gros livres, ceux-là sont relativement réduits, mais il y a tous les articles qu'il a écrits, et puis aussi tous les inédits. Alors là, c'est considérable. Bon, donc, lorsque nous aurons collationné tout cela, lorsque nous aurons recueilli tous les témoignages dont nous avons besoin pour asseoir en quelque sorte et argumenter la cause de béatification de Blondel, alors le dossier diocésain passera à Rome. Mais nous n'en sommes pas encore là. Je n'ai pas besoin de vous dire que tous les procès sont très très longs, à quelques exceptions près. Donc, nous en avons pour des années. Nous sommes patients. Blondel a l'éternité pour lui. Ma foi, nous prendrons le train à son rythme.
3: Alors pour terminer, Marie-Jeanne Coutagne, et pour revenir à cette rencontre du 13 juin
4: Oui.
3: organisée par le secrétariat social de Marseille, quelles sont les informations pratiques pour y prendre part et comment est-ce que vous inviteriez nos auditeurs justement à venir pour ce 13 juin?
4: Ben écoutez, les lieux, c'est le Mistral, bien sûr. Donc, en principe, si mes souvenirs sont bons, on commence à 9h30. Bon, il suffit de se présenter, bien sûr, il n'y a pas de problème. Hein, ça me semble extrêmement simple. Voilà. Donc, il suffit de se présenter, c'est toute la matinée. Voilà. Et je crois qu'on peut, alors, il faudrait que je redemande à Christiane et au secrétariat social, mais il me semble qu'on peut, il n'y a aucun problème, s'inscrire à la dernière minute, se présenter et évidemment assister à la demi-journée. Voilà.
3: Eh bien, en tout cas, merci Marie-Jeanne Coutagne. Merci pour toutes vos réponses sur Maurice Blondel et puis cette rencontre du 13 juin prochain autour de la figure de Maurice Blondel. Maurice Blondel, philosophe et chrétien engagé, c'est l'intitulé de cette matinée de rencontre. Merci d'avoir répondu à toutes nos questions.
4: Mais je vous en prie, écoutez, merci de m'avoir écouté, tout simplement. Voilà. Merci.

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2: Bonjour, l'année musicale touche progressivement à sa fin, les saisons de concerts s'achèvent, les festivals d'été se préparent, et beaucoup d'entre vous songent peut-être déjà aux vacances. Aujourd'hui, les vacances nous paraissent naturelles, pourtant, pendant longtemps, voyager plusieurs semaines loin de chez soi fut un privilège. Le développement du chemin de fer, l'essor des stations balnéaires et la naissance du tourisme moderne ont progressivement transformé les habitudes européennes. C'est dans ce contexte que plusieurs compositeurs ont choisi de faire entrer les vacances et les loisirs dans leur musique. Le piano lui-même va partir aujourd'hui en vacances. Et notre voyage commence avec Déodat de Séverac. Né le 20 juillet 1872 à Saint-Félix-de-Caraman, dans l'actuelle Haute-Garonne, Déodat de Séverac grandit dans le Lauragais. Après des études à Toulouse, puis à Paris, il rejoint la Schola Cantorum, où il suit notamment l'enseignement de Vincent d'Indy. Séverac admire profondément Isaac Albéniz, dont il devient l'ami. Tous deux partagent un même attachement aux traditions régionales et aux paysages du Sud. Contrairement à de nombreux compositeurs de son époque, il ne considère pas Paris comme l'unique centre de la création artistique française. Son inspiration naît largement du Languedoc, de la Catalogne, et des paysages méridionaux qu'il connaît depuis l'enfance. Son catalogue comprend plusieurs œuvres majeures du piano français, le Chant de la Terre, et oui, Cerdagna, en Languedoc, Baigneuse au soleil, ou encore En vacances. Ce dernier cycle, composé entre 1908 et 1911, est sans doute l'une de ses œuvres les plus attachantes. Réparti en deux cahiers, il rassemble 12 pièces inspirées par les jeux, les occupations et les découvertes d'enfants pendant les vacances. Séverac ne cherche pas ici à écrire un recueil pédagogique, il recrée un univers familier observé avec tendresse et précision.

Quelques années plus tard, un jeune compositeur anglais allait lui aussi consacrer une œuvre entière aux vacances. C'est Benjamin Britten. Britten, né le 22 novembre 1913 à Lowestoft, sur la côte orientale de l'Angleterre. Sa mère, passionnée de musique, encourage très tôt les dons de son fils. L'enfant compose dès son plus jeune âge. Sa rencontre avec Frank Bridge joue un rôle essentiel dans sa formation. Britten deviendra l'une des grandes figures de la musique britannique du XXe siècle. Son catalogue comprend notamment les opéras Peter Grimes, Billy Budd et Le Songe d'une nuit d'été, également le War Requiem, les variations sur un thème de Frank Bridge, ainsi qu'un très grand nombre d'œuvres vocales, orchestrales et instrumentales. En 1934, alors que Britten n'a que 21 ans, il compose Holiday Diary, le journal de vacances. L'œuvre comprend 4 mouvements, Early Morning Bath, Morning Promenade, Funfair et Night. Le jeune compositeur y évoque des souvenirs de vacances au bord de la mer, sujet qui lui est particulièrement familier puisqu'il a grandi sur la côte anglaise. Il s'en souviendra également dans son opéra Peter Grimes. Nous allons écouter le troisième mouvement, Funfair, c'est-à-dire la fête foraine, ici interprété par le pianiste Stephen Hough.

Vous venez d'entendre le pianiste Stephen Half dans Funfair, extrait de Holiday Diary de Benjamin Britten. Avec Eric Satie, nous quittons les vacances proprement dites pour entrer dans l'univers des loisirs. Né à Honfleur en 1866, Eric Satie demeure l'une des personnalités les plus originales de la musique française. Après un passage peu concluant au Conservatoire de Paris, il mène une carrière indépendante dans le Paris artistique de la fin du XIXe siècle. On le rencontre dans les cabarets de Montmartre, auprès des peintres, des écrivains et des poètes. Son influence sur la musique française sera considérable. Debussy, Ravel, Cocteau ou encore le groupe des Six lui doivent beaucoup. Parmi ses œuvres les plus célèbres figurent bien sûr les Gymnopédies, les Gnossiennes, Parade, Socrate ou Relâche. En 1914, un éditeur lui commande une série de pièces destinées à accompagner des illustrations de Charles Martin. Le résultat sera une partition intitulée « Sport et divertissement ». Le cycle comprend 21 miniatures consacrées à diverses activités, parmi lesquelles la pêche, le bain de mer, le golf, le yachting, le tennis, les montagnes russes, la balançoire ou encore le pique-nique. À chacune de ces pièces, Satie ajoute un court texte manuscrit, souvent plein d'humour. Sport et divertissement demeure aujourd'hui l'un des témoignages les plus originaux sur les loisirs élégants du début du XXe siècle. Nous allons écouter plusieurs extraits de ce cycle, ici interprété par la pianiste Anne Kefelek.

Vous venez d'entendre plusieurs pages extraites de Sport et divertissement d'Eric Satie dans l'interprétation d'Anne Kefelec. Et nous revenons maintenant à Déodat de Sévérac. Le cycle En vacances ne se limite pas à une succession de scènes amusantes, il possède aussi une véritable unité narrative. Au fil des pièces, les journées s'écoulent, les enfants jouent, se promènent, observent ce qui les entoure, s'inventent des histoires, et ils vivent ces longues journées d'été qui semblent ne jamais devoir finir. Mais, comme toutes les vacances, celles-ci ont une fin.

Ainsi s'achève notre promenade musicale à travers quelques pages pianistiques consacrées aux vacances et aux loisirs. Nous avons rencontré aujourd'hui Déodat Sévrac, Benjamin Britten et Eric Satie, trois compositeurs qui ont su trouver dans les jeux, les distractions, les souvenirs d'enfance des sources d'inspiration originales. Et bien avant de nous quitter, un dernier clin d'œil, les vacances commencent souvent par un départ. Au milieu du 19e siècle, le chemin de fer révolutionne les voyages à travers l'Europe. Fasciné par cette invention nouvelle, Charles Valentin Alcan compose une pièce intitulée « Le chemin de fer », l'une des premières œuvres musicales inspirées par le train. Il y en aura d'autres, Berlioz, Wagner, et oui, des choses originales. Né à Paris en 1813, contemporain de Chopin et de Liszt, Alcan fut l'un des plus grands virtuoses de son époque. Eh bien, je vous laisse en sa compagnie et en train. Très bonne journée, très bonne suite d'émissions. À vous tous, à bientôt sur Dialogue RCF. Au revoir.

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Retrouvons à présent la prière du soir. Prions avec les moines cisterciens de Tamier en Savoie.

0: Dieu notre Père, vienne ton royaume sur la terre comme au ciel. Vienne le jour où l'étoile du matin se lèvera en nos cœurs. Vienne le jour où nous te verrons face à face, toi notre Père, Jésus notre Seigneur et notre frère, et l'Esprit qui habite en nos cœurs pour les siècles des siècles.
1: Amen.

0: Lecture de la lettre de Saint Paul, apôtre, aux Colossiens. Puisque vous avez été choisis par Dieu, que vous êtes ses fidèles et ses bien-aimés, revêtez votre cœur de tendresse et de bonté, d'humilité, de douceur, de patience. Supportez-vous mutuellement et pardonnez si vous avez des reproches à vous faire. Agissez comme le Seigneur. Il vous a pardonné, faites de même. Par-dessus tout cela, qu'il y ait l'amour. C'est lui qui fait l'unité dans la perfection. Et que dans vos cœurs règne la paix du Christ, à laquelle vous avez été appelés pour former en lui un seul corps.
1: Ne mesurons pas notre désir. Dieu est le maître de l'impossible. Prions-le en toute confiance. Que tous les enfants venus au monde en ce jour naissent à la joie de connaître ton nom et découvrent ton amour. Que tous les hommes qui se sont affrontés en ce jour trouvent la force du pardon et s'acheminent vers la réconciliation. Que tous ceux qui ont connu en ce jour l'échec et la déception trouvent dans un regard fraternel le courage de l'espérance. Que tous nos frères appelés près de toi en ce jour reçoivent de ta miséricorde la joie du royaume, le bonheur qui n'aura pas de fin.

0: cistercien de Tamier.
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2: Dans la Russie du 19e, un écrivain qui deviendra un géant de la littérature est traversé par de grandes questions sur Dieu. Cet auteur, c'est Fiodor Dostoïevski. Tout au long de sa vie, il a cherché le Christ. Et dans quelques minutes, vous pourrez partager avec nous ce Christ vivant qu'a saisi cet écrivain russe.

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1: Quelle était la spiritualité de l'auteur Dostoïevski, auteur russe du 19e siècle? C'est ce que nous essayons de comprendre avec Marguerite Souchon. Bonjour.
2: Bonjour.
1: Vous êtes l'auteur du livre Le Dieu de Dostoïevski. Et je voudrais qu'on s'arrête sur une phrase qu'on entend régulièrement. Qui est de Dostoïevski? Cette phrase, c'est « La beauté sauvera le monde ». C'est une phrase qui est extraite d'un de ses livres, « L'idiot ». Qu'est-ce qu'il veut bien nous dire? Parce qu'on l'entend, mais elle est sortie de son contexte. La beauté sauvera le monde. Elle est magnifique, mais qu'est-ce qu'il veut dire, lui, quand il l'écrit?
2: Alors, c'est une phrase, effectivement, qui est extrêmement célèbre, qu'on utilise vraiment à tort et à travers, parce que tout le monde l'interprète un peu à sa manière. Elle est très belle parce qu'elle est très mystérieuse aussi, cette phrase. Elle interroge un concept qui est celui de la beauté, elle interroge un concept qui est celui de la rédemption, elle interroge le monde entier. Voilà, c'est une phrase qui attire un peu tout le monde, et en même temps... C'est assez difficile de savoir ce que Dostoïevski avait en tête. Alors, il y a un premier... Donc c'est une phrase, pardon, qui est extraite de l'idiot. Elle n'est jamais prononcée telle quelle dans le roman. Il n'y a jamais quelqu'un qui va dire à une assistance « La beauté sauvera le monde ». C'est un personnage qui est un jeune nihiliste révolté qui vient voir le personnage principal, donc le fameux l'idiot, le prince Mishkin, qui est une espèce d'avatar christique dans le monde terrestre, et qui lui dit, avec l'agressivité qui le caractérise, « Est-il vrai, prince, que vous avez dit un jour que c'est la beauté qui sauvera le monde ?» Donc en fait, on l'entend comme ça, prononcé avec agressivité par quelqu'un qui visiblement n'est pas d'accord. Alors il y a plusieurs niveaux de compréhension. Il y a un premier niveau très, très simple qui est que le beau, la beauté répond à une aspiration naturelle. En l'homme, tout le monde est attiré par ce qui est beau, on est attiré par les soleils couchants, le cœur de l'homme, si vous voulez, est touché par la beauté. Et pour Dostoïevski, la beauté est une des voies d'accès à Dieu, puisque c'est un signe de la splendeur divine. Elle fait connaître Dieu, la beauté de la création, c'est un moyen de salut. Et c'est entre autres pour cela d'ailleurs que les orthodoxes accordent autant d'importance aux icônes. Les icônes, ce sont ces peintures religieuses russes dont la conception, si je puis dire, et la mise en forme est extrêmement codifiée. Ça répond à des canons très très précis. Et en fait, leur harmonie parfaite est le signe sur Terre d'un au-delà parfait. Et leur harmonie donne à voir l'harmonie de l'autre monde. C'est une sorte de fenêtre, en fait, et d'esprit fait matière. Bon, à cette idée-là, c'est quand même facile d'objecter que le mal aussi peut être beau. D'ailleurs, un des personnages de Dostoïevski, Stavrogin, qui est le héros des démons, est décrit comme étant un jeune homme très beau. Et en même temps, c'est le nihiliste en chef, il fait des trucs horribles, il vient mettre le feu à son village d'enfance avec ses nouvelles théories, etc. Mais il est beau, il est une espèce de c'est le signe noir par rapport au signe blanc. C'est une espèce d'antéchrist, d'ailleurs, qui prend l'apparence, justement, du beau, alors que, bon... Donc, c'est assez facile d'objecter que le mal peut être beau et qu'il y a même une espèce d'attirance pour la beauté du mal. Dans l'idiot, la beauté s'arrête pas du tout aux jolies fleurs, et le héros éponyme, si j'ose dire, du roman, le prince Mishkin, parle de la beauté que lui-même a vue, la beauté avec un grand B, qu'il voit dans ses crises d'épilepsie. Il est épileptique, comme Dostoïevski lui-même, et vous avez un certain nombre de personnages, d'ailleurs, chez Dostoïevski, qui sont frappés par ce mal, par l'épilepsie. Et le prince Mishkin fait partie de ces personnages, et dans l'idiot, il décrit une crise d'épilepsie en expliquant que juste avant la crise, il passe de l'autre côté. Il voit quelque chose, il y a une lumière, il comprend une espèce d'harmonie supérieure. On soupçonne d'ailleurs Saint Paul d'avoir été épileptique et que sa conversion ait aussi été au moment d'une crise. Et le prince Mishkin fait d'ailleurs le rapprochement, pas avec Saint Paul, mais avec Mahomet, qui était épileptique aussi, et qui dit qu'à l'occasion d'une crise, il a visité toutes les demeures d'Allah. Et cette idée que l'épilepsie, voilà, vous fait passer de l'autre côté. Alors même que ça reste une maladie, ça reste quelque chose qui pourrissait la vie de Dostoïevski, il l'a transmise à son fils, qui en est mort à 7 ans, c'est quelque chose qui est très, bon, plein de paradoxes pour lui. Et le prince Mishkin dit, qu'est-ce que ça peut faire que ce soit un état morbide? Qu'importe qu'il s'agisse d'un état de tension anormale, puisque le résultat, cet instant dont on se souvient et qu'on examine lorsqu'on est déjà en bonne santé, apparaît comme le plus haut point d'harmonie et de beauté. Il procure un sentiment inouï, insoupçonné jusqu'alors, de plénitude, de mesure, d'apaisement et de fusion par la prière avec la plus haute synthèse de la vie. À cet instant-là, avait-il confié un jour à Rogojine lors de leurs rencontres à Moscou, me devint intelligible cette extraordinaire parole de l'Apocalypse, « Il n'y aura plus de temps ». Donc en fait, la beauté est apocalypse au sens propre du terme, c'est-à-dire que c'est une révélation. C'est un dévoilement de la vérité et c'est cette beauté-là qui va sauver le monde. Donc c'est pas celle du beau Stavrogin, c'est pas celle du cygne noir, etc. Et en même temps, l'homme est aussi attiré par cette beauté-là du mal et c'est exposé très bien dans les frères Karamazov, la beauté du mal, la beauté physique d'un homme mauvais, Stavrogin, ou la beauté d'un chef-d'œuvre du réalisme, donc une peinture représentant le Christ mort dont il est beaucoup question dans L'Idiot. Tout le monde est frappé par ce tableau, et en même temps, c'est un tableau horrible qui représente le Christ dans son tombeau, qui est décharné, qui est nu, qui est bon. Si vous voulez, ça révèle cette beauté du mal et cette beauté du bien, révèle une espèce de fracture intérieure des hommes et leur double attirance pour deux attirances contraires, en fait.
1: En quoi la beauté sauvera le monde ? C'est quelle beauté qui viendra sauver le monde ?
2: C'est la beauté qui est dévoilement de la vérité, justement. Et cette beauté-là, elle est associée au Christ, qui, pour Dostoïevski, est le seul homme parfaitement beau. Il le dit d'ailleurs, c'est le seul, il est parfait, etc. Et il dit, c'est le seul homme parfaitement beau. Il n'existe au monde qu'un être absolument beau, le Christ, dit Dostoïevski. De sorte que l'apparition de cet être, infiniment et immensément beau, est un infini miracle. Et donc pour lui, la beauté est clairement à rattacher au Christ.

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1: Est-ce que Dostoïevski appelle à la contemplation, à la beauté de la nature aussi? Est-ce qu'il estime que c'est la beauté peut conduire à Dieu? Ou est-ce que, quand il dit « elle sauvera le monde », ça veut dire qu'elle lui rappellera qu'il porte en lui un germe divin?
2: Alors, elle lui rappelle qu'il porte en lui un germe divin et que si l'homme est naturellement attiré par ce qui est beau, c'est parce qu'il a cette intuition des choses supérieures, de l'harmonie d'un autre monde. Et les hommes qui sont attirés par le mal, en fait, sont attiré par une sorte de beauté qui est travestie. C'est ce que Dimitri Karamazov appelle l'idéal de la Madone contre l'idéal de Sodome. Mais l'idéal de Sodome, c'est pas la laideur, c'est pas le lait, c'est une espèce de beauté travestie. C'est une femme magnifique et belle qui vous attire par sa beauté, sa droiture et sa pureté. Et puis en fait, vous êtes aussi attiré par une envie de sale, de souillure. Voilà, il y a un travestissement de la beauté qui vient révéler une fracture en l'homme qui est constitutive de l'homme chez Dostoïevski. Et le choix du Christ, le choix de la beauté, le choix du bien, c'est ça qui va le mettre sur la voie de sa propre humanité et donc de sa rédemption.
1: Mais justement, comment est-ce que les personnages de Dostoïevski vont discerner entre ces deux beautés, entre celle qui sauvera le monde et celle qui le coulera? Comment est-ce que les personnages de Dostoïevski font ce choix dont vous parlez?
2: Ils le discernent assez mal. Le prince Mishkin, qui est un personnage christique, clairement, arrive dans le roman et tout le monde se moque de lui. C'est pour ça qu'on l'appelle l'idiot. Je veux dire, c'est quand même paradoxal. Il représente le Christ et en fait, il se retrouve affublé de ce nom, de l'idiot, de cette caractéristique fondamentale. Parce que, d'ailleurs, même le lecteur le trouve un peu inadapté, un peu bizarre, un peu... Bon, on aurait envie que, représentant le Christ, il soit parfait, qu'il ait la classe, qu'il s'exprime bien. Et en fait, pas du tout. Il a cette espèce de ridicule, presque, de faiblesse. Et en fait, le lecteur se fait complètement entraîner par les autres personnages du roman, qui sont tellement empêtrés par le mal dans le monde. Ils sont tous soit un peu cupides, soit un peu alcooliques, soit un peu pervertis, soit un peu égoïstes, etc. Et en fait, ils sont tellement trempés dans un monde qui est mauvais que le bien leur apparaît comme une folie et comme quelque chose de ridicule. Et c'est un drame fondamental de l'humanité pour Dostoïevski qui est exposé dans ce livre.
1: Et comment est-ce que Dostoïevski va résoudre ce tiraillement entre le bien et le mal, entre le beau, le vrai beau, la beauté qui est celle qui nous conduit à Dieu, et puis cette beauté un peu malsaine qui, au contraire, va nous tirer vers le médiocre? Comment est-ce que lui-même, Dostoïevski, a réussi à résoudre ce tiraillement?
2: Eh bien, il le résout en proposant aux hommes de suivre le modèle du Christ, tout bêtement, et d'aller à sa suite. Il y a un personnage qui est complètement emblématique de ça, c'est Dimitri Karamazov, donc dans le dernier roman, Les Frères Karamazov. Dimitri, c'est quelqu'un qui est empêtré dans le mal dans le monde. Il est passionné comme tout, il est fougueux, il a bon fond. Mais, alors lui, en termes de péché originel, il en tient une sacrée couche. Il est fiancé à une fille qu'il a pourtant cherché à aider et en même temps à humilier. Et en même temps, il est amoureux d'une autre fille, qui est elle-même une fille bien et gentille, mais qui est une prostituée. Le père est d'ailleurs amoureux de la prostituée en question. Le frère est amoureux de la fiancée. Enfin bon, c'est un imbroglio pas possible. Et Dimitri Karamazov, il le dit que lui-même... tous les Karamazov ont une part d'ange et en même temps ils ont une part d'insecte. L'insecte, c'est l'animal voluptueux par excellence. Il vit que dans le présent, que dans la chair, que dans le matériel. Et donc Dimitri Karamazov, il est indécrottablement marqué par ça. Et pourtant, c'est lui qui finit à la fin du roman par faire une sorte de sacrifice métaphysique de lui-même. Il décide de prendre la faute du meurtre qu'il n'a pas commis, avec cette idée qu'il ne l'a pas fait, mais il aurait pu le faire. Parce qu'on est tous coupables de tout envers tous. C'est ce dont on a parlé dans une émission précédente. Et donc, il prend sur lui la faute des autres, un peu comme le Christ qui prend sur lui les fautes de l'humanité et qui meurt pour la rédemption. Dimitri Karamazov fait ce choix-là et choisit de prendre sur lui la faute, d'être envoyé au bagne, et sa rédemption est là. Et Raskolnikov, dans Crime et Châtiment, fait la même chose. Bon, lui, il a commis le meurtre, il y a quand même une différence, mais il accepte de l'assumer et de partir au bagne.
1: Merci Marguerite Souchon. On était avec Dostoïevski. À bientôt.
2: À bientôt.

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1: Bonsoir à tous, il est 21h, bienvenue sur RCF Notre-Dame, 21h lors du coup d'envoi de votre libre antenne. Et c'est de Saint-Antoine que nous allons parler ce soir. Connu pour sa proximité avec les plus pauvres et sa profonde confiance en Dieu, c'est le saint patron du Portugal, des marins, des naufragés, des prisonniers, des pauvres ou des vieillards. Il est fêté le 13 juin et souvent invoqué pour obtenir une protection, pour retrouver un objet perdu, demander de l'aide dans des moments plus difficiles, ou bien même pour rencontrer l'âme sœur. Et vous, l'avez-vous déjà invoqué ? Comme chaque soir, vous le savez, vous avez la parole, alors appelez-nous au 01 56 56 44 00. C'est Valérie qui est là pour vous accueillir ce soir. Venez partager vos témoignages, poser vos questions, nous parler de vos expériences. Et nous sommes aussi sur YouTube, vous le savez, vous pouvez réagir en direct sur notre chat. Soyez tous les bienvenus. Pour en parler ce soir, j'ai la joie d'accueillir le père Sébastien Naudin. Bonsoir mon père.
2: Bonsoir.
1: Merci beaucoup d'être avec nous. Vous êtes le curé de la paroisse Saint-Antoine de Padoue, dans le 15e arrondissement de Paris.
2: C'est tout à fait ça.
1: Et c'est une église qui a été construite en 1935 et qui est donc placée sous l'invocation de Saint-Antoine de Padoue. Et ça va être la fête ce week-end.
2: Ça va être une grande fête. Samedi.
1: Samedi, ça tombe le 13.
2: Toujours fêté le 13 juin.
1: Pourquoi le 13 ?
2: Le 13 ? Parce que c'est le jour où Saint-Antoine est entré au ciel, hein, avec Dieu. Et donc c'est le 13 juin qu'il est honoré, fêté, célébré. Mm-hmm. Par beaucoup de monde venant de Paris, mais au-delà de Paris, hein, parfois même de province aussi, mm-hmm. qui viennent. Pourtant, il y a sûrement d'autres églises Saint-Antoine plus proches d'eux, mais voilà, beaucoup de monde ce jour-là.
1: Saint-Antoine est donc fêté le 13 juin. Pourquoi est-ce que c'est important de fêter son saint patron, Père Naudin ?
2: Je crois que c'est cette fête et de fêter un saint patron, c'est l'occasion peut-être de revenir de mieux le connaître, de ce qui a traversé sa vie, ce qui a été important dans la vie du saint ou de la sainte, pour peut-être nous aider aussi à le rendre actuel, présent dans nos vies. Dans nos vies, dans l'Église aussi, et puis d'être renouvelé dans la joie de croire, dans la joie de la foi, mm-hmm. aussi, parce que c'est une fête de fêter son saint patron.
1: Ah ouais. Saint patron. Mieux le connaître, on va peut-être commencer par ça, oui. Parce que pas tout le monde connaît saint Antoine. Qui est-il? Ce portugais,
2: ouais, on va commencer portugais, par ça. Oui, tout à fait. Donc, Antoine s'appelait, il est né sous le prénom de Fernando. Donc, il est né au Portugal, à Lisbonne. Et il a grandi dans une famille de chevaliers. Il était plutôt voué à être...
1: Une famille aisée, alors.
2: Une famille aisée, oui. Ouais. Famille donc plutôt de militaires, de soldats, mais il est entré très vite donc comme avant d'être franciscain, il est rentré comme il a été ordonné prêtre dans la vie de chanoine, donc à Lisbonne et à Coimbra. Mmh. Et là, il rencontre, il a le désir d'aller évangéliser au Maroc, mmh. en Afrique du Nord, de partir pour annoncer l'Évangile. Et il part, avant de partir, donc, il rencontre des franciscains, parce qu'il a eu écho de martyrs franciscains au Maroc. Et donc, il fait connaissance avec des franciscains et il entre dans l'ordre des franciscains. Et il part en bateau et il lui arrive quand même une grosse catastrophe, c'est-à-dire qu'il échoue en Sicile et est très gravement malade. Il revient au Portugal, puis il ira en France. Et, on parle de Saint Antoine de Lisbonne. Mm-hmm. On peut parler aussi de Saint Antoine de Brive, parce qu'il a vécu à Brive.
1: D'accord.
2: Nous étions en pèlerinage il y a peu de temps à Brive-la-Gaillarde. Et il y a donc Saint Antoine, il fête là cette année depuis. Ils vont fêter sur cette année 2026-2027 les 800 ans du passage de Saint-Antoine à Brive. Il va rester 5 à 6 ans en France, autour de Brive, Limoges, Montpellier, Toulouse. Il va rester très longtemps pour prêcher l'Évangile. Et puis, il est mandaté aussi pour vis-à-vis des cathares, donc il est mandaté par le pape hein, pour redonner souffle, vigueur à l'Église et voilà donner des raisons aussi à l'Église locale de retrouver l'élan de la foi et puis après il partira donc sur l'Italie et pour Padoue. Il restera très peu de temps, enfin, quand en Italie.
1: Les Italiens l'ont bien adopté.
2: Oui, hein. Ils l'ont très bien adopté.
1: Il a été canonisé moins d'un an après sa mort, puis proclamé docteur de l'Église en 1946. Oui. Est-ce qu'on peut en savoir un petit peu plus, justement, sur...
2: Alors oui, donc c'est un grand prédicateur, hein, ouais. Saint-Antoine, grand prédicateur. Ses sermons ont été publiés. Beaucoup prêché, à des couvents, lors de d'ordination, beaucoup prêché, beaucoup. Il est à Brive, il est dit que ou même Montpellier, il pouvait prêcher devant 20 000 personnes. C'était donc une voix forte, et puis avec de la la profondeur aussi, avec une grande force de persuasion, une grande force de conviction qui émanait de lui, qui sortait de son cœur. Donc un grand amour de l'Évangile, de l'Église. Docteur de l'Église, oui, qui est par sa prédication,
1: une belle figure de saint à découvrir à l'occasion de sa fête, justement ce 13 juin. Il va y avoir une messe, bien évidemment, dans votre paroisse, à Saint-Antoine de Padoue, dans le 15e. Oui. Et puis, vous nous en direz bien évidemment un petit peu plus. Oui. Comment est-ce que Saint-Antoine entre dans votre vie? Comment est-ce que vous le découvrez, le rencontrez?
2: Moi, je le découvre quand je deviens curé de Saint-Antoine. Je ne le connaissais pas beaucoup auparavant. Pas non plus.
1: Il y a 6 ans.
2: Et donc, il y a 6 ans. Ouais. J'avoue que je n'ai pas tellement lu ses sermons, parce que même les frères franciscains de Brive nous disaient « Bon, c'est un Français un peu du XIIIe siècle, donc c'est un peu compliqué. » Pas très simple, même s'ils ont été publiés, ils sont republiés, mais retravaillés, mais c'est quand même un français un peu difficile. Ce qui m'a permis de connaître Saint-Antoine, c'est qu'il y a 4 ans, via Hosanna, qui m'a demandé d'écrire une neuvaine sur Saint-Antoine. Mmh. Et donc, j'ai écrit 3 neuvaines de suite, 3 années de suite. Et ça m'a donné l'occasion de lire quelques ouvrages. Il y a un franciscain qui est décédé, mais qui a écrit une biographie, qui est le père Strapazon, un Italien, et qui a écrit une... Voilà, une bon, puis... voilà, donc j'ai pu, ça m'a forcé à... Mmh. À mieux le connaître. Hein, puis,
1: Il est très populaire, mais finalement, on ne le connaît pas si bien que ça.
2: Oui, ouais. C'est ça, il faut creuser un peu et rendre ses sermons un peu... c'est un peu compliqué, les rendre plus populaires, c'est un peu difficile. Donc, c'est sûr que... accès... plutôt sur l'aspect l'amour des pauvres, l'amour de la simplicité, ouais. de l'humilité. Voilà, ce sont peut-être des vertus qui sont peut-être plus à creuser. Mm-hmm. Vous disiez tout à l'heure que saint Antoine pouvait nous aider à retrouver les objets perdus, mais il nous aide surtout à retrouver la foi. Je crois que c'est ça qui est le plus fort.
1: Ouais.
2: Et c'est ça qui est très beau. Davantage, ouais.
1: Saint Antoine, est-ce que vous l'invoquez? Est-ce que vous avez déjà reçu des grâces? Est-ce que il a une place dans votre vie, tout simplement dans votre vie spirituelle? 01 56 56 44 00 pour nous en parler. Et puis vous évoquiez juste avant de démarrer l'émission, Père Sébastien. C'est 13 mardis de Saint-Antoine.
2: Oui.
1: De quoi s'agit-il?
2: Oui, alors le mardi, parce que c'est... pourquoi le mardi déjà? C'est parce que c'est le jour où il semble que... Enfin, il nous est dit que Saint-Antoine est enterré un mardi. Et donc c'est le lieu, le moment, de, voilà, le jour dans la semaine pour venir le prier, venir le invoquer. Mm-hmm. Donc nous, à Saint-Antoine, beaucoup de monde viennent le mardi, beaucoup de personnes viennent le prier le mardi dans l'année. Et les 13 mardis, le 13 juin, donc c'est une occasion, depuis cette année, nous avons commencé au mois de mars. Donc il y avait une demande de prière. On a commencé le 17 mars et nous avons terminé mardi avant-hier.
1: Juste, ouais.
2: Et donc, on donnait un petit livret comme ça à chacun. Il y a des personnes, des paroissiens, bien sûr, l'ont gardé, mais ceux qui venaient un jour l'ont pris, et puis ils sont peut-être pas revenus les autres fois. Voilà, donc, on priait, on faisait une intention de prière devant la statue de Saint-Antoine, pendant ces 13 mardis, aux deux messes qu'on mm-hmm. célébrait, qu'on célèbre le mardi.
1: Et beaucoup de personnes, donc, vous avez dit, Père Sébastien, venez donc à cette occasion
2: oui,
1: pour beaucoup. Prier Saint-Antoine.
2: Oui.
1: Qu'est-ce qu'il demande en général? Pourquoi
2: Qu'est-ce qu'il demande? Je pense qu'il se confie beaucoup. Il confie des personnes, des êtres chers, une situation, la situation de leur famille, de leur métier, des difficultés, mais aussi des joies. Il vient de rendre grâce aussi, rendre grâce pour... pour des l'âme sœur, pour un mariage, pour une union, pour
1: ça vous arrive, vous, en tant que curé à Saint-Antoine, d'avoir
2: des
1: récits très concrets?
2: Oui, j'ai deux récits, deux témoignages. Oui, alors ils sont pas arrivés à Saint-Antoine, mais voilà, mais c'est pas, mais grâce à la prière, à l'intercession de Saint-Antoine, il y a une cheftaine guide de la mm-hmm. paroisse qui avait perdu ses lentilles de contact dans la tente. Et donc, la tente n'était pas si bien rangée que ça. Et donc, elle était désespérée parce qu'elle ne retrouvait plus ses lentilles de contact, les lentilles de vue. Et elle a prié, elle a invoqué Saint-Antoine et elle a retrouvé ses lentilles de contact. Et bon, elle me l'a raconté après. Et alors que c'était c'était le bazar monstrueux dans la tente.
1: C'est tout à fait improbable.
2: C'était improbable de retrouver deux lentilles de contact dans une tente au milieu de plein d'affaires. Donc ça, c'est... Voilà. Et puis, plus récemment, une personne, une paroissienne, a retrouvé ses cartes bleues, ses papiers qu'elle pensait avoir perdu et qu'elle avait perdu sur le marché en face de l'église. Voilà. Et qu'elle a en invoquant Saint Antoine, elle a retrouvé ce portefeuille où, avec l'argent, l'espèce aussi qu'il y avait, et les cartes étaient toutes présentes.
1: Ouais, de belles histoires, et vous avez très certainement vous aussi de belles histoires à nous raconter, de beaux témoignages à partager. 01 56 56 44 00 pour nous rejoindre. Vous le savez, vous avez la parole ce soir, c'est votre émission de Libre Antenne. N'hésitez pas à nous rejoindre. Je salue ceux qui sont avec nous sur YouTube et réagissent en direct sur notre chat. Je salue Jean-Michel, Jean-Paul, Geneviève, ainsi que Sandrine et Nicolas. Mathieu également est avec nous. Bonsoir à vous tous et merci beaucoup de nous suivre. C'est Jean-Michel qui nous dit qu'il a été baptisé dans la chapelle de son église de Nîmes. Et plus précisément dans la chapelle de Saint-Antoine de Padoue. Et il aime beaucoup Saint-Antoine, Jean-Michel. N'hésitez pas à nous appeler pour nous en dire un petit peu plus, si vous le souhaitez. Nicolas, qui nous dit que pour le coup, il ne connaît pas trop Saint-Antoine et qu'il ne le prie donc pas. Sandrine qui nous dit qu'elle n'aime pas trop déranger les saints. Alors ça sera peut-être une question qu'on évoquera plus tard. Geneviève qui nous dit qu'elle a... je ne sais pas si j'ai toute l'histoire là, parce que c'est Saint-Antoine ne m'a jamais déçu lorsque je me suis appuyée sur lui. Et elle a une totale confiance en lui, ça c'est... un beau témoignage.
2: Oui.
1: Il ne déçoit jamais Saint-Antoine.
2: Oui. Déçoit jamais, oui. Il a une grande... C'est vrai que beaucoup de personnes me témoignent de sa fidélité, de sa fidélité, la fidélité de Saint-Antoine auprès d'eux, envers eux, qu'ils l'invoquent ou qu'ils le prient, ça c'est sûr, mais une grande fidélité, un grand attachement. Aux personnes. C'est vrai que c'est ce qu'on peut... grand respect des personnes, un grand attachement à vouloir le meilleur pour eux, la sainteté, la joie d'être aimé. Ça, c'est les grandes clés de la vie de Saint-Antoine a beaucoup développé, auquel il a beaucoup témoigné et pris part aussi à faire que ces personnes qui puissent se sentir aimées, se sentir debout, relevées, redressées.
1: On parle de Saint-Antoine ce soir. Venez nous en dire plus, est-ce que vous l'avez déjà invoqué? Jean-Paul l'évoque, lui, pour lui qui dit qu'il est tête en l'air, pour toutes ces occasions où on a besoin de lui. Un grand merci à vous tous, 01 56 56 44 00 pour nous rejoindre. On écoute tout de suite Saint-Antoine de Voces Paschales.
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0: Voces Paschales, Saint-Antoine. Saint-Antoine porte nos cris jusqu'au Seigneur. 01 56 56 44 00. Nous avons le père Sébastien Naudin de Saint-Antoine de Padoue dans le 15e arrondissement de Paris qui est avec nous. On découvre un peu Saint-Antoine et puis on attend vos témoignages. Est-ce que vous, vous l'avez déjà invoqué? Est-ce que ça a marché? Venez nous en dire un peu plus ce soir, 01 56 56 44 00. On accueille Raphaël, Raphaël qui nous appelle de Bordeaux. Bonsoir Raphaël.
1: Bonsoir Marie-Léla, bonsoir Père Sébastien. Oh. Voilà, alors, bon, moi je vais être honnête avec vous, je ne prie jamais Saint-Antoine de Padoue, et je n'ai jamais prié de saint. Voilà. Je prie la Vierge Marie, je prie le Seigneur Dieu, le Seigneur Jésus parfois. Voilà, ça me suffit. Et moi, ce qui m'intrigue, c'est que est-ce que prier tel ou tel saint, est-ce que c'est une affaire d'appel? Mmh. Un peu comme on reçoit l'appel de la prêtrise, par exemple. Est-ce qu'on est appelé par Dieu à prier tel ou tel saint?
0: Père Sébastien.
2: Oui, bah pour répondre à Raphaël, je dirais que c'est plutôt une question alors d'appel, bon, je dirais appel, j'irai pas jusque-là, mais peut-être de proximité. Hein, j'ai peut-être plus de proximité vers tel ou tel saint ou sainte, du fait de son histoire, du fait de sa vie, de ce qu'il a traversé, de ce qu'il a vécu ou ce qu'elle a vécu. Et donc c'est plus, je suis davantage peut-être touché par sa vie, et c'est par cela que je vais peut-être appeler à découvrir quelle est sa vie et comment le rencontrer, comment le prier, comment elle peut ou comment il peut m'aider à vivre ma vie de chrétien, comme lui ou elle a vécu sa vie de chrétien, par ses engagements, par sa vie, par...
0: Et le père Sébastien disait juste avant, il pouvait aussi nous aider dans notre foi, genre quand on avait des moments où on n'y croyait plus trop, notamment.
2: Oui, tout à fait. Donc, c'est plutôt une proximité, spirituelle, hein, d'élan, de vie spirituelle, d'éléments qui vont nous toucher et qui vont nous permettre de faire grandir en nous la foi, l'envie de prier. Mais c'est un saint ou une sainte que l'on prie, que l'on connaît, c'est un exemple ou un exemple de modèle de vie de sainteté, mais pour nous-mêmes. C'est le saint ou la sainte va s'effacer pour que le Christ grandisse en nous. Mm-hmm. Hein, et comme Saint Antoine a su aussi s'effacer, disparaître pour que le Christ grandisse dans le cœur de ceux qu'il rencontrait.
0: Merci beaucoup Raphaël, merci d'avoir été avec nous ce soir.
1: Merci beaucoup mon père.
0: J'ai envie de poursuivre avec Mathieu qui est sur le chat et qui demande, est-ce que Saint-Antoine peut nous aider à trouver la voie pour vivre nos rêves?
2: Je pense qu'il peut nous donner des clés, des éléments pour vivre notre vie, hein, d'aujourd'hui. Alors, vivre nos rêves, mais vivre notre vie. Oui, ça, Saint-Antoine peut nous donner des clés. Des éléments, et nous aider, à nous aider dans la prière, à peut-être affermir tel ou tel, consolider, fortifier tel ou tel aspect, tel ou tel, peut-être, élan ou initiative ou intuition que l'on peut avoir dans sa vie et qui peut-être Saint Antoine peut les confirmer, les nous dire continue, poursuit, c'est le bon chemin, c'est la bonne route.
0: Merci Mathieu pour votre question et nous allons accueillir Baptistine. Baptistine qui nous appelle de Corse. Bonsoir Baptistine.
3: Oui, bonsoir Marie-Léla. Oui. Bonsoir Monsieur l'Abbé. Oui, bonsoir. Donc moi, je suis née avec Saint-Antoine, bien sûr, fille de pêcheur. Ah. Mes grands-pères paternels s'appelaient Antoine parce qu'ils venaient de Florence. Et grand bateau, ils vendaient la soie, ensuite ils se sont installés à Marseille, ensuite ils ont débarqué à Ajaccio. Donc mon petit-fils s'appelle Antoine. Et on a toujours fêté, vous savez qu'en Corse, les saints, on les emmène le souverain en procession.
2: Oui.
3: Alors j'ai dit aux confrères, il n'y a pas que les saints et les anges, hein, il y a du travail, il faut aider le prêtre, pour les baptêmes, pour les communions, pour le catéchisme. Bon, ils s'y mettent à peine cette année, c'est très bien. Donc, Saint-Antoine a prié. Eh bien, écoutez, Saint-Antoine, moi, je voyais toute petite, les frères, ils avaient des claquettes, et surtout, je regardais à church, comme on disait chez nous en Corse, à church. C'est-à-dire, lorsque mon frère, il allait, ma mère l'emmenait chez le coiffeur, elle disait, non, moi, je ne veux pas avoir la coupe comme Saint-Antoine au bol. Donc, à church, ça veut dire Marie-Léla.
0: Oui.
3: Et comme si on vous met un bol à la racine, comme les coiffeurs, les coiffeuses, comme moi, l'ex-coiffeur, coiffeuse, on met comme un bol à la racine de la tête. Et donc, ils avaient la couronne. Et ils étaient très humbles, on leur donnait beaucoup de choses, ils fréquentaient la famille. Voilà, moi j'ai connu bien après Saint-François d'Assise, un peu plus, parce que je suis montée à Sartène. Mais toute petite, j'ai connu Saint-François, Saint-Antoine, je veux dire. Donc Fernando.
2: C'est Fernando, voilà. Oui. Fernando. Oui, c'est ça.
3: Il s'appelait Fernando, oui.
0: Et il y aura une belle procession ce week-end, allez participer.
3: Oui, je vais vous dire. Ses parents, dommage, ils voulaient le faire être dans la magistrature, magistrat ou évêque. Donc, il a été se baptiser, il a entendu cette voix de lorsqu'on l'a baptisé de Jésus qu'il appelait. Et il est fort en tout, je dirais, à ceux qui écoutent et ceux qui vont parler. Pas seulement chercher les objets, non. Parce qu'il était près de la Bible, près de l'Évangile. Il priait tous les jours. Et à 15 ans, il est parti de chez lui. Lorsqu'on arrive, monsieur l'abbé a chassé, lorsqu'il était à l'église, a chassé sur le parvé de l'église, parce qu'il a vu le démon qui lui apparaît, il était en face. Une simple croix, il a chassé. Et la mule qui se met à genoux, Marie-Laïla, parce qu'ils avaient perdu une hostie, il ne la trouvait pas, Saint-Antoine était avec la mule, et la mule s'est mise à genoux juste au pied d'eux. Et après, un monsieur ne croyait pas. Donc, il a dit, eh bien, venez avec moi. Il a prié avec les poissons, toutes les têtes des poissons se sont toutes levées, et le jeune, le pied était coupé. C'est des témoignages hein, pour que les gens comprennent que c'est... On ne croit pas Saint-Antoine, c'est dommage. Après, je vais répondre à Marie-Léla.
0: Oui.
3: Le pied était coupé, il a remis en place et le cœur était manqué, je sais pas. Il était ouvert, manqué le cœur. Il était dans une malle, il a remis le cœur. Voilà, sur ce, il y a beaucoup de... Moi, j'ai commencé à faire la 13e, et ça va être la 13e jusqu'à le chapelet de 13. À samedi, ça sera 13, avec toutes les grâces qu'il a fait. Et Marie-Laïla, vous m'avez posé une question. Alors, je vais terminer là-dessus, si vous permettez. Donc, samedi, il y a la procession, bien sûr. Chez nous, on garde tous ces trucs-là, comme il disait Papa Francesco. Il y a la procession, on sort, on sort le saint avec la confrérie. Ils mettent les lys partout, des bouquets. Ensuite, lorsqu'on le rentre, les fleurs sont bénies. Le prêtre annonce, il ne faut pas sauter sur le saint et il faut attendre que les confrères vous donnent les fleurs, parce que tout le monde se jette dessus. Et pour le prêtre et pour vous, Marie Légla, parce qu'il faut continuer, c'est des témoignages. Il était très, très riche, il est parti à 15 ans. Donc, c'est ça.

0: joyeux. Lorsqu'on demande beaucoup. Quelque chose, merci monsieur l'abbé, c'est avec Jésus, avec cette force, et on le trouve. Ouais. Un gros bisou à Barbara.
1: Merci.
0: Elle ne peut pas comprendre ce que je veux dire. Bonne soirée à l'union de prière.
2: Merci.
1: On a envie de vous rejoindre dans le beau sud et la Corse ce week-end pour fêter Saint-Antoine. Mais ça va être aussi la fête à Paris, avec un très beau programme tout au long de la journée.
2: Oui.
1: Père Sébastien, une messe à midi avec le nonce apostolique. Voilà. Une projection, un film, Saint-Antoine de Padoue, pour le découvrir.
2: Oui, pour le découvrir et aider à le découvrir davantage.
1: Et puis, également, une vénération de la relique.
2: Alors, nous avons le père Strapazon, donc franciscain, qui était à Padoue, nous a légué il y a déjà, je crois, plusieurs 10-20 ans, une vingtaine d'années, allait donner à la paroisse une relique de Saint-Antoine de Padoue.
1: 01 56 56 44 00 pour nous rejoindre, nous parler de Saint-Antoine et nous dire quelle place il a dans votre vie. Est-ce que vous le priez? Est-ce que ça marche ou pas? Marie-Jeanne, qui nous appelle de Metz et qu'on n'a pas pu rappeler, qui nous dit qu'elle prie Saint-Antoine et que ça marche. Merci Marie-Jeanne pour votre appel. On aura peut-être l'occasion de vous avoir un peu plus tard dans la soirée. Lily de Paris, qui également prie Saint-Antoine parce que sa mère priait toujours Saint-Antoine. Dès qu'elle perdait quelque chose, elle faisait une prière, mon bon Saint-Antoine, et ça marchait tout le temps. Merci à vous tous pour vos appels, 01 56 56 44 00. Pour nous rejoindre, c'est Ahmed qui est avec nous. Bonsoir Ahmed.
3: Bonsoir Marie-Néla, et bonsoir au père Sébastien.
2: Oui, bonsoir.
1: Bonsoir Ahmed.
3: Alors voilà, moi je voudrais savoir, est-ce que chaque saint a une spécialité et combien de spécialités il y a?
1: Oh. Et quand est-ce que, quand on les prie et que ça ne marche pas aussi, pourquoi?
3: Ben, disons que la question supplémentaire, si j'ai le droit, est-ce que ça marche à chaque fois, à partir du moment où on est vraiment épris d'avoir quelque chose, de retrouver, je ne sais pas, un objet ou une personne ou je ne sais quoi, pour n'importe quel saint, est-ce qu'à chaque fois qu'on prie avec ferveur, est-ce que ça marche à chaque coup?
1: Merci, Ahmed, pour votre question. Yeah. Oui. Est-ce qu'on a une spécialité? Parce que c'est vrai
2: oui,
1: que là...
2: Oui, une spécialité. Saint-Antoine, c'est je ne sais pas si on peut dire la spécialité, c'est quand même le saint... comme je pouvais dire un peu tout à l'heure, c'est de la proximité, de la bon, de la,

0: et la foi de à ceux à qui il était envoyé, mais vers qui il était envoyé, mais aussi de leur faire du bien, hein, de montrer, de manifester la bonté de Dieu. Saint Antoine a guéri, hein, beaucoup fait des miracles de guérison auprès de personnes, de réconciliation, aussi de démarches de réconciliation dans les familles, dans les couples. Il a beaucoup œuvré pour ça. Donc c'est voilà. Donc par la parole, mais aussi par les actes, hein, par des gestes, et pour montrer, manifester la bonté de Dieu, hein, la bonté de l'amour de Dieu pour les hommes.
1: Allô?
2: Ahmed.
1: Oui, alors pour finir, comment peut-on savoir, lorsque on a prié et puis que ça a marché, est-ce que c'est vraiment le saint qui a permis ça, ou est-ce que c'est de toute façon même quelqu'un qui n'aurait pas prié, il aurait eu son vœu d'une certaine manière
0: Exaucé.
1: exaucé. Comment on peut savoir quelle est la part de Dieu ou du saint et quelle est la part du hasard?
0: Il n'y a pas de part de hasard, mais je pense qu'il y a la part de Dieu, ça c'est sûr, et que le saint ou la sainte a certainement œuvré davantage parce qu'on s'est tourné vers elle, on s'est ou vers lui pour le demander, son intercession, son aide, son appui. Mais c'est Dieu qui agit à travers.
1: Mais dans les mathématiques, on dit on fait la preuve par neuf. Là, on ne peut pas faire de preuve.
0: Ah non. Non, il n'y a pas. On peut difficilement prouver, hein, qui intervient. C'est la communion des saints. Hein,
1: Alors, pour finir absolument, ça fait deux fois que je le dis, mais c'est la dernière. Combien il y a de saints en tout?
0: Ah ben là,
2: ah ouais. Et combien de spécialités? Alors ça, c'est
0: oui,
2: autant
0: je, ça, je ne peux pas compter. Je ne sais pas combien il y a de saints et saintes. De toute façon, nous sommes tous. Il y a les saints et saintes connus, reconnus par l'Église, mais il y a tous ceux qui sont inconnus, enfin pas reconnus, mais qui sont saints et saintes. Et là, c'est des milliers, des milliers, des milliers, des centaines de milliers de personnes.
2: Un grand merci Ahmed pour votre appel ce soir 01 56 56 44 00 pour nous rejoindre. C'est la libre antenne d'RCF Notre-Dame ce soir. Nous parlons de Saint-Antoine. Il est fêté le 13 juin prochain et c'est l'occasion donc de le découvrir. Tout de suite, c'est l'hymne de Saint-Antoine de Padoue du couvent Saint-Antoine de Bastia. On retourne en Corse et on se retrouve juste après. On accueillera Odile.
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0: le chœur du couvent Saint-Antoine de Bastia qui nous chante ce soir cet hymne à Saint-Antoine de Padoue. Saint-Antoine que nous fêtons ce samedi 13 juin et c'est l'occasion pour nous d'en parler ce soir avec vous. Est-ce que vous avez déjà invoqué Saint-Antoine? Est-ce que vous avez déjà eu une réponse peut-être inattendue à votre demande? Une réponse peut-être tout court 01 56 56 44 00 pour témoigner ce soir. Et c'est Odile que nous accueillons, Odile qui est près de Lyon. Bonsoir Odile.
1: Bonsoir. Alors c'était pour vous dire, un matin je me réveille et je veux mettre ma montre et je m'aperçois que le fond du boîtier, enfin de la montre, n'était plus là. Alors j'ai été dans tout l'appartement pendant près d'une heure à chercher. Et puis au bout d'un grand, je sais pas, peut-être au bout d'une heure, je me suis dit, mais je vais appeler, je vais prier Saint-Antoine. Alors j'ai prié en lui disant qu'il me montre où se trouvait ce boîtier, enfin, le fond de la montre. Parce que, bon, ça... Et puis je devais partir une semaine après, je devais partir pour faire du bénévolat. Et tout le long du trajet, il y avait « tu devrais t'arrêter à tel endroit » parce que j'allais rejoindre ma sœur voilà, à Tassin. Et « tu devrais t'arrêter à tel endroit, près d'un parc ». Et effectivement, j'avais été dans ce parc avec ma sœur une semaine avant. Il y avait eu un gros orage et tout. Bon. Puis je me dis « oh non, mais c'est des histoires ». Et puis le soir, quand je prends le bus de nouveau, tu devrais t'arrêter à tel arrêt pour aller dans le parc. Alors, ben, je l'ai fait. Je me suis dit, ben, c'est peut-être Saint-Antoine. Alors, j'ai fait le trajet où je m'étais arrêtée avec ma sœur. Et puis, comme il y avait eu de l'orage, je me suis assise à l'endroit même. Et puis, au bout d'un moment, j'ai vu une petite chose argentée. Je dis, non, mais ça, c'est n'importe quoi, c'est sale, c'est tout. Et puis, j'allais repartir. Et puis je me suis dit, non, il faut que je... Alors je me suis baissée et j'ai ramassé. Et c'était le fond de ma montre que j'ai lavée en rentrant. Voilà, et vraiment, j'ai été mettre un cierge à la statue de Saint-Antoine parce que c'était vraiment une réponse à la prière parce qu'il m'a travaillé pendant toute la journée. Il fallait que je m'arrête à cet endroit-là. Et après, j'ai repris le bus à un autre endroit. Et je suis arrivée chez ma sœur. Alors là, c'est une première fois. Et une autre fois, ma sœur me téléphone affolée en me disant « J'ai perdu ma carte d'identité, c'est grave. » Alors je lui dis « Mais appelle Saint-Antoine, prie Saint-Antoine. » Elle le fait et une heure après, je crois, je ne sais plus exactement, elle me répond « Ça y est, Saint-Antoine m'a retrouvé ma carte d'identité dans la maison. » Voilà. Et donc, du coup, j'ai été remettre un cierge à Saint-Antoine, mais c'était à quelques mois de différence. Donc je crois vraiment, vraiment que Saint-Antoine, quand on l'invoque de tout notre cœur, eh bien, il prie, et puis le Seigneur répond.
0: Voilà. Amen. Merci beaucoup, Odile. Merci pour ce beau témoignage. 01 56 56 44 00 pour nous appeler ce soir. Et c'est Jean-Michel que nous accueillons, Jean-Michel qui nous appelle de Paris. Bonsoir Jean-Michel.
2: Bonsoir Marie-Léla.
0: Très heureuse de vous entendre.
2: Moi aussi, très heureux de vous parler. Moi, comme vous l'avez dit, j'ai été baptisé dans une chapelle qui était dédiée à Saint-Antoine dans l'église de ma paroisse.
0: Oui.
2: Parce qu'ils faisaient froid, ils avaient mis les fonds baptismaux dans la chapelle qui était chauffée et c'était à côté de la statue de Saint-Antoine et de Saint-Expédie d'ailleurs. Il y avait Saint-Expédie, Saint-Antoine. Et donc, mon père, qui était à la fraternité franciscaine, comme moi d'ailleurs maintenant, me parlait beaucoup, beaucoup, beaucoup de Saint-Antoine. J'ai été élevé un peu dans l'amitié de Saint-Antoine. Et donc, Antoine de Padoue, c'était un prêtre portugais qui était un très grand prédicateur. Hein, et il avait voulu aller donc en Italie pour rencontrer les franciscains. Et quand il est arrivé là-bas, je crois que c'était à Padoue, je ne sais plus très bien, mais il a frappé au couvent des franciscains et on lui a dit, écoutez, il n'y a pas de place. Il n'y a qu'une place comme aide-cuisinier. Hein? Alors, il dit, mais moi, je suis prêtre. Et moi, je serai aide-cuisinier. Alors, il a accepté. Comme ça lui a permis de revêtir l'habit des franciscains. Et pendant plusieurs mois, il est resté à la cuisine, à faire la vaisselle, faire des petits travaux de la cuisine. Et un jour, il devait y avoir une grande prédication dans ce couvent et il n'y avait aucun prêtre qui était disponible. Alors il y en a un qui a dit, mais après tout, frère Antoine, il est prêtre. Il pourra célébrer la messe, il pourra peut-être dire quelques mots. Bon, je ne sais pas ce qu'il va dire, mais enfin. Il a fait un sermon tellement magnifique que tout le monde est venu lui demander pardon. Et Saint-François l'a rencontré, il est devenu très ami avec Saint-François d'Assise. Et il a dit simplement à Saint-François, est-ce que tu me permets de posséder quelques livres? Parce que les franciscains, ils n'avaient rien. Et il avait dit, j'ai besoin pour étudier, pour pouvoir prêcher. Et François lui a dit, oui, je te permets, mais à condition que tu n'oublies pas notre règle de la sainte pauvreté. Et donc, frère Antoine a pu continuer ses études. Et François d'Assise l'aimait tellement qu'il l'appelait mon évêque. Et alors un jour, il a été envoyé en France. Il était, c'est mon père qui m'a raconté ça, il était donc responsable d'un couvent et il avait un bréviaire. Un bréviaire à l'époque, c'était quelque chose de très rare, un livre à l'époque. C'était copié à la main, ça avait beaucoup de valeur. On lui avait prêté un bréviaire parce qu'il n'avait rien à lui. Il était franciscain, il n'avait aucune propriété. Et donc, un jour, un voleur lui a volé son bréviaire. Et il a prié, dit la légende, hein, pour retrouver son bréviaire et le voleur est venu lui rendre le bréviaire. Et c'est pour ça qu'on prierait Saint-Antoine pour retrouver les objets volés. Voilà. C'est assez joli. Un jour, on raconte qu'il se trouvait aussi dans une ville en Italie, il prêchait et les gens ne l'écoutaient pas. C'était une ville portuaire, il s'est approché du port, la mer, et il a dit, écoutez, vous ne m'écoutez pas, mais les poissons vont m'écouter. Il a appelé les poissons qui sont tous venus, ils ont sorti en fait de l'eau et ils ont écouté Saint-Antoine. Et Saint-Antoine, après, il leur a permis de retourner dans la mer et il a dit aux gens, voyez, les poissons m'écoutent. Et vous ne m'écoutez pas. Voilà, et bien entendu, tout le monde a écouté Saint-Antoine. Voilà, c'était quelques petites histoires sur Saint-Antoine. Oui. C'était un très, très grand saint et très, très humble en même temps, extrêmement humble. Oui. C'est pour ça qu'on le représente avec l'enfant Jésus dans ses bras, sur un livre, parce que vraiment, j'étais un prédicateur extraordinaire.
0: Mmh. Et toutes les églises, pratiquement, ont une statue de Saint-Antoine. Oh,
3: quasiment, ça aussi, quasiment. Il n'y en a pas. Je pense que c'est très, très rare une église qui n'a pas de statue de Saint-Antoine.
2: C'est amusant, parce que Saint-Antoine disait ben, il ne faudrait pas se les supprimer et prendre les églises. Et c'est lui qui rapporte le plus, parce qu'on dès qu'on perd un objet, on va mettre des sous dans le tronc. Voilà, c'est lui qui rapporte le plus, donc c'est dans son tronc. Mais c'est un très grand saint et c'est un saint merveilleux.
0: Et Jean-Michel, est-ce que vous l'invoquez de temps en temps? Est-ce que vous...
2: Moi, tout le temps.
0: Tout le temps.
2: Tout le temps. Je l'ai même dans ma chambre, une petite statuette qui me vient de mon père. Il était hydropique d'ailleurs, il était très gros Saint-Antoine, mais on le représente comme un jeune homme très mince, il était très malade en fait, mais bon. Voilà, mais c'est vraiment un saint extraordinaire. Alors, ce qui est amusant, c'est que moi, j'ai passé une partie de ma matinée à l'hôpital Saint-Antoine à Paris, mais ce n'est pas le même Saint-Antoine.
3: Ah non, c'est...
2: Ce n'est pas du tout le même. C'est pas du tout le même. Mais c'est un grand Saint-Antoine aussi, mais c'est dedans. Voilà.
0: Eh bien, merci beaucoup, Jean-Michel.
2: Très heureux de vous parler. C'est formidable.
0: Mais oui, on est très heureux de vous entendre aussi. Merci. Merci beaucoup, merci, Jean-Michel, d'avoir appelé. 01 56 56 44 00 pour nous rejoindre. Père Sébastien Naudin, qu'est-ce que vous avez envie? Comment est-ce que vous avez envie de réagir à ces témoignages? Odile, qui par deux fois prie Saint-Antoine, ça marche, elle sent qu'elle est travaillée. Jean-Michel.
3: Donc on a vu à travers ces deux témoignages d'Odile et de Jean-Michel, cette proximité, hein, cette bonté. Qui transpirait de Saint-Antoine et qui dans notre vie d'aujourd'hui, hein, comme il y a 800 ans, mais aujourd'hui pour ceux et celles qui l'invoquent, qui le prient, Saint-Antoine fait tout pour concourir au bien des personnes, hein, à leur joie, à leur démarche de paix. De paix intérieure, et donc ça c'est, voilà, on peut retenir ça, c'est très important. Et peut-être revenir sur le témoignage de Jean-Michel sur le fait de la statue et portant Jésus dans ses bras, l'enfant
0: oui,
3: Jésus,
0: oui.
3: Hein, qui marque l'abandon aussi, l'abandon et la confiance, hein, la confiance très forte, la confiance en Dieu que saint Antoine avait et que peut-être Jésus a reconnu en lui pour ainsi se laisser porter par saint Antoine comme étant quelqu'un de fidèle dans cette confiance, hein, dans une confiance, de rechercher la confiance en Dieu et de mettre sa confiance. Saint Antoine a toujours, je pense, a toujours mis sa confiance dans le Seigneur.
0: Mmh. 01 56 56 44 00 pour nous rejoindre et témoigner ce soir. Libre antenne autour de Saint Antoine qui est fêté le 13 juin. Nous allons accueillir Nicole qui nous appelle de Lorraine. Bonsoir Nicole.
4: Bonsoir à tous. Voilà, je vais être relativement brève. Je vais vous parler d'une histoire ancienne et d'une toute récente.
0: Mm-hmm.
4: D'abord, je suis une ingrate vis-à-vis de Saint-Antoine parce que je ne pense à lui que quand j'ai besoin de lui. Voilà. Donc autrement, j'y pense moins. Mais bon, je viens à ma petite histoire. La première, c'est que maman avait perdu dans son jardin une magnifique croix avec des perles, des petites perles qui lui venaient de sa grand-mère, je crois. Et catastrophée, elle rentre à la maison, elle me dit j'ai perdu ma croix. Et puis le temps a passé, la terre a été retournée plusieurs fois. Des légumes ont été plantés, enfin bref. Et je lui dis, tu sais, on pourrait peut-être prier saint Antoine, hein, puisqu'en principe, il nous fait retrouver les objets perdus. Donc, je me suis mise à prier saint Antoine. Et quelle ne fut pas ma surprise, quelques jours, ou enfin, je peux vous dire le laps de temps qui s'est passé. Je retrouve dans un coin du jardin, je ne sais plus, c'était sous un groseillier, je ne sais plus, un objet brillant, et c'était la croix de maman. Alors imaginez la joie avec laquelle je suis rentrée et que je lui ai donné cette petite croix.
0: Mm-hmm.
4: Donc c'était vraiment une fois dont je me souviens très bien. Et tout récemment, il y a une semaine, j'ai perdu une ordonnance qui m'avait été donnée, importante, et avec laquelle il y avait un billet de 50 euros. Et je l'ai cherché pendant des heures et des heures et des heures. Et en descendant de l'étage, je dis, Saint-Antoine, il faut que tu fasses quelque chose, j'ai besoin de toi. Hein. Surtout, l'ordonnance ne m'appartenait pas.
0: Mmh.
4: Et je dis, il faut que tu fasses quelque chose. Donne-moi un indice, c'est quelque chose. J'étais à peine arrivée en bas, au rez-de-chaussée, que j'ai pensé à un endroit où j'étais allée et où j'aurais pu éventuellement laisser cette ordonnance. Donc, je suis retournée à l'endroit et l'ordonnance était à l'endroit, alors que je n'y pensais pas du tout.
0: Oui.
4: Alors,
0: merci Saint-Antoine.
4: Oui, alors je n'ai pas fait de chantage, je n'ai pas dit Saint-Antoine, si tu me fais retrouver l'objet, je... Non.
0: Mais on peut le remercier ce soir, on lui rend grâce alors, hein, vous qui ne le faites pas.
3: De belles occasions de remercier Saint-Antoine.
4: Donc un grand, grand merci à Saint-Antoine et j'invite tous les auditeurs qui ont perdu quelque chose de l'invoquer, tout simplement. Il y a des signes qui nous sont donnés et qui nous envoient.
0: Un grand merci.
4: C'est à nous de les trouver.
0: Merci beaucoup, Nicole. Merci d'avoir été avec nous ce soir. Faites comme Nicole, appelez-nous au 01 56 56 44 00. Saint-Antoine de Padoue est à l'honneur ce soir. Vous l'avez déjà invoqué et vous souhaitez témoigner, appelez-nous au 01 56 56 44 00. C'est Valérie qui vous accueille au standard. Merci à vous tous pour votre fidélité et votre participation. Il est bientôt 22h, vous le savez. Merci de nous avoir choisis. Surtout, vous ne bougez pas. On se retrouve dans quelques instants. À tout de suite.

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3: Il est 22h, merci d'être avec nous sur RCF Notre-Dame. Comme chaque soir, vous avez la parole et ce soir, nous parlons de Saint-Antoine, l'un des saints les plus populaires pour un objet perdu, pour un enfant ou toute autre cause. Saint-Antoine est-il un compagnon dans votre vie? Venez en parler au 01 56 56 44 00. Nous sommes ensemble jusqu'à 22h30 et nous avons ce soir le père Sébastien Naudin qui est le curé de la paroisse Saint-Antoine de Padoue dans le 15e. On se retrouve juste après les laudes de Saint-Antoine de Padoue. C'est l'ensemble vocal Fonandre et bien évidemment ce sont les laudes de Francis Poulenc.
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0: Francis Poulenc et les Laudes de Saint-Antoine de Padoue. Saint-Antoine de Padoue qui est à l'honneur ce soir. Émission autour de ce saint avec le Père Sébastien Naudin de Saint-Antoine de Padoue. Peut-être pour ceux qui nous rejoignent à l'instant, qui se demandent, mais c'est qui Saint-Antoine? Et en plus, Saint-Antoine de Padoue, c'est un Italien. Qu'est-ce qu'il a fait? Pourquoi on le prie aujourd'hui? Pourquoi est-ce qu'il est encore prié aujourd'hui? Quel est son héritage un peu spirituel, finalement? Encore aujourd'hui, il a des choses à nous dire, Saint-Antoine, Père Sébastien Naudin.
1: Oh oui, il a encore des choses à nous dire. Saint-Antoine est né au Portugal, à Lisbonne, puis il est décédé en Italie, à Padoue, en passant quelques années, beaucoup marché, un pèlerin qui a traversé une grande partie de l'Europe, au moins l'Europe du Sud, qui a beaucoup marché, beaucoup en peu de temps, parce qu'il est en peu d'années.
0: Il est passé par Brive, il y est resté quelques années.
1: Brive, et puis toute la région, Limoges, Montpellier, Toulouse. Il est beaucoup prêché, vécu aussi pour implanter à Brive. Il a implanté donc la famille franciscaine, le couvent franciscain. Il a implanté la vie franciscaine donc dans cette région, dans cette partie de la France, pour constituer des couvents, pour constituer des fraternités à ce moment-là. Mm-hmm. Voilà, beaucoup d'implantations, beaucoup de fondations de couvents grâce à Saint-Antoine et à sa fougue, à sa ferveur. Mm. De la même manière aussi, il est parti en Italie pour aider, aussi soutenir la vie franciscaine, la vie religieuse. Mm-hmm. Donc, ce qu'il a fait au Portugal, mais très vite ailleurs mm-hmm. que dans son propre pays, parce que donc un missionnaire aussi.
0: Oui.
1: Parce qu'il avait ce souhait de faire connaître l'Évangile hors de son pays.
0: Il a été proclamé docteur de l'Église, oui, en 1946.
1: 46, oui, docteur de l'Église beaucoup par ses écrits, ses prédications, ses sermons qui ont été beaucoup appréciés, beaucoup entendus, écoutés, relus, médités pendant de nombreuses années, qui ont servi à encourager, à fortifier la foi des hommes et des femmes de son temps, et puis d'une autre aussi, même s'il faut parfois un peu les traduire et les adapter à notre langue, à notre français d'aujourd'hui.
0: Oui. Jean-Paul qui est sur le chat et qui nous dit « Mon beau-père adorait Saint-Antoine de Padoue et le nombre 13 ». Ouais, pourquoi pas.
1: Oui, 13, c'est le 13 juin, c'est le jour, ouais, de sa mort, mm-hmm. Donc il n'y a rien de...
0: Et on le fête donc ce samedi, et notamment, ouais, à Saint-Antoine de Padoue, chez vous, ouais, votre paroisse, dans le 15e, Père Sébastien Naudin. Ça commence très tôt, dès le matin, 8h30, on ouvre l'église,
1: on va prier les laudes et les litanies de Saint-Antoine, et à 9h30, il y aura une première messe à l'hôtel de Saint-Antoine, près de la statue, parce qu'il y a, là, il y a moins de monde, ce qu'on ne pourrait pas faire pour les deux autres messes, parce que là, il faut être vraiment dans la nef, mais c'était un souhait. Il y a eu un hôtel dans cette petite chapelle près de sa statue, et voilà, donc au moins une fois dans l'année on peut célébrer la messe le 13 juin, c'est très bien ainsi.
0: Oui, la messe à l'hôtel donc de Saint-Antoine, oui, puis une messe solennelle à midi, une, oui, autre le soir 19h avec le curé émérite de Saint-Antoine de Padoue, le père, oui, Jérôme Angeau pour les Parisiens. Il y en aura plein d'autres en région parisienne, des processions aussi partout en France. On entendait Baptistine en parler. En Corse, il y aura également plein de belles propositions autour de Saint-Antoine. 01 56 56 44 00 pour témoigner ce soir. C'est Cathy qui nous rejoint, Cathy de Montauban. Bonsoir Cathy.
2: Bonsoir au père Sébastien.
1: Oui, bonsoir.
2: Et à tout le monde. Alors moi, j'aurais une question à poser, entre autres. Ce qu'il y a, c'est que on a tendance à évoquer Saint-Antoine lorsqu'on perd quelque chose de matériel. Mais ça peut être aussi au niveau, comment dire, santé.
0: De la foi.
2: Voilà, ah oui. Tout à fait.
0: Oui.
2: Voilà, et la foi aussi. Moi, je dis toujours, ma prière, elle est courte et rapide. C'est Saint-Antoine, rentre pas à toi. Voilà, comme ça, on résume la situation. Mais ce que je veux dire, c'est que ça soit Saint-Antoine, alors voilà la question que je voudrais poser, que ça soit Saint-Antoine ou d'autres saints, comment vous dire, est-ce que c'est vraiment les saints qui font le, ou est-ce que c'est le Seigneur qui accorde et quel que soit le saint qu'on évoque et qu'on oublie parfois, parce qu'on a la mémoire sélective, qu'on oublie de remercier pour ce qu'il nous accorde, et que des fois, on ne sait pas écouter. On demande, mais des fois, la réponse n'est pas celle que l'on souhaite. Est-ce que ce n'est pas le Seigneur lui-même qui fait tout ?
0: Très intéressant. Merci pour votre question, Cathy.
1: Oui, bah, moi, pour répondre à cette question, moi, je dirais que le Seigneur se sert des saints et des saintes pour nous donner sa réponse. Et ce sont des intermédiaires, hein, voilà, c'est pas les saints ou saintes qui nous font retrouver les choses, mais voilà, peut-être le Seigneur passe par eux pour Saint Antoine, c'est peut-être celui qui nous fait retrouver les objets matériels et spirituels, les biens spirituels. Vous avez entièrement raison de que Saint Antoine, il se servait peut-être de cela, de ce don, de cette prière pour nous dire que le plus important c'était de retrouver la foi, hein, de retrouver les convictions perdues, hein, face au découragement, face à l'inquiétude, voilà, de retrouver la paix, de retrouver la joie, de retrouver la foi, c'est ça aussi qui importe.
0: Oui, qui est important. Et puis on les sollicite beaucoup, mais il ne faut pas oublier de les remercier. C'est ce que vous disiez aussi, Cathy.
1: Tout à fait.
2: Je peux rajouter quelque chose, s'il
0: oui.
2: vous plaît. Pourquoi a-t-on besoin, c'est pas une critique, hein, loin de là, hein. Pourquoi a-t-on besoin de support
1: Ce sont des compagnons, hein, qui nous sont donnés, c'est des frères et sœurs dans la foi qui nous sont donnés, par nous-mêmes, par nos propres forces, par nos propres, j'ai du mal à vivre ma prière par mes propres forces, hein, par mes seules forces. Et donc, ce sont des compagnons, des aides, des appuis qui me sont donnés par Dieu, hein, que j'ai pas forcément choisi. Je racontais tout à l'heure que en arrivant à Saint-Antoine, j'ai découvert ce saint. J'ai appris à le connaître, j'apprends encore à le connaître.
0: À cheminer avec lui.
1: Oui, c'est ça,
0: ouais.
1: Oui, comme un compagnon, à le découvrir, à le prier, à le remercier. Là, vous voyez, ça fait 6 ans que je suis à cette paroisse. Je suis très étonné du nombre de personnes qui viennent le 13 juin. Je raconte souvent que j'étais auparavant à la paroisse Saint-Joseph des Nations. Et pour le 19 mars, il y avait beaucoup moins de monde beaucoup moins de monde présent que pour le 13 juin. Et pourtant, Saint-Joseph, c'est un grand saint. Voilà, c'est... Moi, ça me dépasse, ça me pose des questions, souvent. Et c'est... Voilà, mais il faut essayer de comprendre qu'est-ce que Dieu veut dire par ça.
2: Permettez-vous de vous poser une question ?
0: Allez-y, Cathy.
2: Puisque je vous entends quand vous dites que c'est le support est important. Quoi, oui, on a besoin d'avoir un support. Pourtant, Dieu, on ne le voit pas et on le croit et on n'a pas de support. Mais comment vous dire ? Qu'attendez-vous de Saint-Antoine de Padoue, vous-même ?
1: Qu'est-ce que j'attends ?
2: En tant que prêtre.
1: Ah oui, qu'est-ce que j'attends comme de Saint-Antoine ?
2: Et après, en tant que comment ? Oui.
1: Ben, qu'est-ce que j'attends de moi qu'il m'apprenne la confiance, hein, qu'il m'apprenne la confiance, la fidélité, la persévérance. Voilà, ça, il peut m'apprendre ça. Il m'apprend ça.
0: Donc, merci. Merci beaucoup, Cathy, qu'il nous apprenne la persévérance, la confiance, la fidélité. Waouh. Beau programme. 01 56 56 44 00. C'est Marie-Hélène qui est avec nous depuis Toulouse. Bonsoir Marie-Hélène.
3: Bonsoir Marie-Hélène Lacoussa et Père Sébastien.
1: Oui, bonsoir.
3: Je vous téléphone parce que j'avais 15 ans. J'étais en voiture avec mes parents et mes deux sœurs. Et on est descendu de la voiture à un arrêt d'autoroute. J'avais mis mon sac à main sur le toit de la voiture. On est reparti et je me suis aperçue dans la voiture que j'avais perdu mon sac à main. J'ai pleuré tout le long du chemin et j'ai demandé à Saint-Antoine de le retrouver. Toute ma famille disait bon, c'est perdu. Pourtant, j'avais des choses précieuses dans mon sac à main de jeune fille, d'adolescente. J'avais des lettres d'amis très chers. J'avais un petit calepin. J'avais vraiment, pour moi, c'était très précieux ce sac à main avec ses lettres. Et on rentre à la maison et quelques jours après, je retrouve dans la boîte aux lettres mon sac à main. C'était donc Saint-Antoine qui m'avait permis de faire ce geste avec cette personne qui m'avait donné le sac à main renvoyé. J'étais très heureuse et j'ai remercié beaucoup Saint-Antoine. Et une autre chose que je voulais vous dire, c'est que dans les Fioretti, on dit que Saint-Antoine, c'est pas par hasard si dans les statues on le décrit avec un petit Jésus sur son bras et un bréviaire, bien sûr. Il était en train de prier dans un monastère en Italie. Il était dans un monastère et il y avait Saint François et tout ça, pas très loin. Et il y a un moine qui passe dans le couloir et qui voit la porte entrouverte de Saint François et une lumière. Et alors, il jette un coup d'œil et là, il voit une apparition du petit Jésus sur le bois de bras de Saint-Antoine. C'est pour cette raison-là que ce miracle, c'est pas par hasard si on dit que Saint-Antoine, il est toujours avec sur son bras un petit Jésus. C'est parce que c'est l'enfant Jésus apparu à Saint-Antoine. Voilà, je voulais vous le signaler parce que quand même, c'est dans les Fioretti et c'est dans des livres très anciens qui parlent de la vie des moines. Voilà, je vous souhaite une très bonne
0: Merci
3: soirée.
0: Merci beaucoup Marie-Hélène. Et c'est la deuxième fois que vous appelez ce soir Marie-Hélène ?
3: Oui, j'ai déjà appelé il y a 2 mois à peu près.
0: Eh bien, merci beaucoup d'avoir renouvelé cette expérience. Merci beaucoup d'avoir été avec nous ce soir. La libre antenne, elle est faite pour vous. 01 56 56 44 00. N'hésitez pas donc à nous appeler et on attend vos témoignages ce soir autour de Saint-Antoine. Est-ce que vous le priez? Est-ce que vous l'avez déjà invoqué? Est-ce que ça a marché? 01 56 56 44 00. Laetitia nous appelait pour nous dire qu'elle l'avait prié et qu'elle avait eu un beau témoignage, un beau retour. Et c'est Marie-France qui est avec nous. Bonsoir Marie-France.
4: Bonsoir.
0: Bonsoir Marie-France, bonsoir, bienvenue.
4: Bonsoir. Oui, bonsoir.
0: Parce que c'est la première fois cette fois-ci pour vous.
4: Oui, oui.
0: Eh bien, soyez la bienvenue Marie-France.
4: Merci. Donc, ben, écoutez, moi,
0: est-ce que ce serait possible de couper le poste qui est derrière vous Marie-France? Pour qu'on vous entende mieux. Et puis vous pourrez réécouter l'émission en replay après sur notre site rcf.fr. Nous retrouver aussi sur YouTube, la chaîne de Radio Notre-Dame.
4: D'accord.
0: Voilà.
4: Bien. Bon. Alors, moi, j'ai eu la chance d'aller au Portugal il y a 2 ans, à Lisbonne.
0: Oui.
4: Et j'ai pu visiter la maison de Saint-Antoine. Et voilà. Et il y avait eu un incendie dans leur maison, quelques années avant. Et sa chambre était restée intacte, avec une photo de Saint-Antoine.
0: D'accord, intéressant.
4: Oui. Oui.
0: Et donc, vous connaissiez déjà un peu Saint-Antoine avant de vous y rendre?
4: Oui. Je l'invoque et puis je prie beaucoup Saint-Antoine.
0: Oui.
4: Tous les objets perdus. Et je dis, oh mon bon Saint-Antoine, heureusement que je t'ai, parce que sinon je ne sais pas comment je referais pour retrouver mes affaires.
0: Merci beaucoup Marie-France pour votre témoignage ce soir. Merci de nous avoir appelés et au plaisir de vous retrouver une prochaine fois sur notre antenne. Ça fait plaisir, ça fait chaud au cœur tous ces témoignages, Père Naudin.
1: Tout à fait. Et donc cette chambre, parce qu'il reste la chambre, par contre, la maison des parents d'Antoine, de Fernando, était très proche de la cathédrale de Lisbonne. Bon, cette maison n'existe plus. Et maintenant, il reste une chambre possible. Et donc, il y a une église qui s'est construite au-dessus de cette chambre. Donc, on peut la visiter, on descend un petit escalier et on va se rendre dans cette chambre où Saint-Antoine a vécu. Qui est devenue un peu sa maison, la maison de Saint-Antoine, mais c'est voilà, elle n'existe plus comme telle, et donc une très belle église, toute proche de la cathédrale de Lisbonne.
0: Pour ceux qui ont envie donc d'en savoir un petit peu plus sur Saint-Antoine, d'aller sur ses pas, direction Lisbonne, le Portugal, Brive, que vous avez évoqué en début d'émission, et puis l'Italie. Évidemment. Pour ceux qui ne peuvent pas forcément se déplacer, est-ce qu'il y a des lectures peut-être à nous conseiller?
1: Alors, il y a des lectures. Je citais tout à l'heure le père Strapazon, qui est un franciscain italien du couvent de Padoue, et qui a écrit plusieurs livres de biographies plus ou moins longues, mais qui se lisent plutôt facilement, et ça reste de bonne qualité. C'est plutôt bien. Le père Strapazon, je crois qu'il a prié 15 jours dans la collection Prier 15 jours. Il a fait un livre dans cette collection là, et puis une biographie aussi un peu plus épaisse. Mais il y a d'autres auteurs qui ont écrit aussi sur ça.
0: Pour les plus jeunes, est-ce qu'il y a des...
1: Alors je crois qu'il y a une bande dessinée. Il y a une bande dessinée sur Saint-Antoine. Et donc... Et puis le film aussi.
0: Saint-Antoine de Padoue. Il sera d'ailleurs projeté samedi 14h30. Dans votre paroisse, dans le 15e, Saint-Antoine de Padoue. On a eu beaucoup de témoignages ce soir, surtout pour des appels à l'aide, un peu « j'ai perdu mes clés, j'ai perdu mon sac à dos ». Mais vous parliez de cette confiance, de cette persévérance aujourd'hui,
1: oui,
0: quand on est prêtre, notamment, et oui, peut-être prêtre aussi, pourquoi pas particulièrement à Paris. Comment on fait justement pour vous parler de fidélité, de confiance? Comment est-ce que vous faites, Père Sébastien Nodin?
1: Je dirais que, ce que je vis, par l'exemple, par le témoignage, la prière de Saint Antoine, c'est de vivre, de pas forcément rêver de choses incroyables, de pas forcément attendre de grands événements, mais de vivre cette confiance au jour le jour, hein, et de vivre chaque situation qui me sont données de vivre, mmh, dans la confiance, dans ma confiance en Dieu, ma confiance dans le Christ qui sait donner ce dont j'ai besoin, qui sait ce qui me donner ce m'apporter ce qu'il y a de mieux, de beau, de grand, mmh, de saint, pour m'aider à me soutenir dans cette vocation de prêtre. Voilà, c'est cette confiance qui est renouvelée, qui est toujours nouvelle, qui est toujours toujours actuelle, de chaque jour, mm-hmm, hein, de chaque moment. Je découvre ça, hein, de Saint Antoine, et je voilà, ça m'aide à vivre chaque jour dans la confiance, dans la... Je reprends un peu ce qu'on nous disait là, notre dernier témoignage là,
0: ouais,
1: sur le fait que l'enfant Jésus est dans les mains, dans les bras de Saint Antoine. C'est un peu cet abandon, hein, de Saint Antoine. C'est un double abandon, l'abandon de Jésus qui se donne, qui se montre à Saint Antoine. Il choisit Saint Antoine pour ce et Saint Antoine qui est un compagnon de qui est un ami de Jésus et qui voilà, nous invite à l'être aussi, et qui m'invite aussi à l'être, toujours davantage.
0: Et qui nous invite tous,
1: oui,
0: à l'être également,
1: oui,
0: pour se mettre sous la protection de Saint Antoine, pour terminer cette émission, peut-être une prière. Père Sébastien Nodin, comment est-ce que vous aimeriez conclure?
1: Je vais conclure par cette prière que l'on a dite au cours de ces 13 mardis, assez courte, qui est de Saint Antoine, hein. Bon, pas sûr à 100%, mais uh-huh, je pense que elle vient de lui. Et puis je vais donner l'intention qui a été dite ce dernier mardi, et puis je dirai la prière après, qui est très courte.
0: Uh-huh.
1: Alors nous avons demandé, par l'intercession de Saint Antoine, la prière pour demander l'esprit de prière. Saint Antoine, grand saint, qui avait toujours été uni à Dieu, obtenez-moi de ne pas perdre de vue la présence de Dieu au milieu de mes occupations. Aidez-moi à offrir mon travail et mes prières à Dieu et à le faire par amour pour lui. Jésus miséricordieux, viens et reste avec nous, pardonne-nous nos péchés et donne-nous la paix. Éloigne de nos cœurs tout doute et toute crainte. Affermis en nous la foi, en ta passion et en ta résurrection, afin que par ta grâce, nous méritions la vie éternelle. Amen.
0: Amen. Un grand merci. Père Sébastien Nodin, d'avoir été avec nous ce soir. Vous êtes le curé de l'église Saint-Antoine de Padoue, dans le 15e arrondissement de Paris. Vous allez donc célébrer sa fête, la fête de Saint-Antoine de Padoue, ce samedi 13 juin. Rendez-vous dès 8h30 au 52 boulevard Lefebvre. Merci infiniment d'avoir été avec nous ce soir. Merci à vous tous également pour votre fidélité, vos participations toujours nombreuses à notre émission. Un grand merci à notre équipe qui permet la réalisation de l'émission. Valérie qui vous a accueilli au standard tout au long de la soirée. Jean-Paul pour la réalisation, Denis pour la préparation. Et demain, on se retrouve comme toujours, à 21h. Demain, nous parlerons du cœur immaculé de Marie. D'ici là, je vous souhaite une très bonne soirée à notre écoute. Surtout, portez-vous bien et très bonne nuit à tous.

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0: Dieu notre Père, vienne ton royaume sur la terre comme au ciel. Vienne le jour où l'étoile du matin se lèvera en nos cœurs. Vienne le jour où nous te verrons face à face, toi notre Père, Jésus notre Seigneur et notre frère, et l'Esprit qui habite en nos cœurs pour les siècles des siècles.
1: Amen.

Lecture de la lettre de Saint Paul, apôtre, aux Colossiens. Puisque vous avez été choisis par Dieu, que vous êtes ses fidèles et ses bien-aimés, revêtez votre cœur de tendresse et de bonté, d'humilité, de douceur, de patience. Supportez-vous mutuellement et pardonnez si vous avez des reproches à vous faire. Agissez comme le Seigneur. Il vous a pardonné, faites de même.

Tous les enfants venus au monde en ce jour naissent à la joie de connaître ton nom et découvrent ton amour. Que tous les hommes qui se sont affrontés en ce jour trouvent la force du pardon et s'acheminent vers la réconciliation. Que tous ceux qui ont connu en ce jour l'échec et la déception trouvent dans un regard fraternel le courage de l'espérance. Que tous nos frères appelés près de toi en ce jour reçoivent de ta miséricorde la joie du royaume, le bonheur qui n'aura pas de fin.

0: C'était la prière du soir avec les moines cisterciens de Tamiers.
1: Aujourd'hui, l'année 1429, avec de nombreux défenseurs de la ville d'Orléans qui meurent lors de la journée des harengs. Charles VII est couronné à Reims et Jeanne d'Arc entre dans l'histoire. Invité, Valérie Toureille, auteur du livre « Les compagnons de Jeanne d'Arc, images d'une société militaire à la fin du Moyen-Âge », un livre qui sort chez Talendier.

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1: Aujourd'hui, 1429.
0: Bruno Fuma.
1: Mais que s'est-il passé pendant ces 12 mois? De nombreux défenseurs de la ville d'Orléans meurent lors de la journée des harengs. Charles VII est couronné à Reims et Jeanne d'Arc entre dans l'histoire. Invité Valérie Toureille, auteur du livre « Les compagnons de Jeanne d'Arc, images d'une société militaire à la fin du Moyen-Âge », un livre qui sort chez Talendier.
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1: Afin de définir la défense de l'Europe face à la menace de l'Empire ottoman, débute le 6 janvier le congrès de Lutsk, réunissant les puissances du nord et de l'est de l'Europe. Ce congrès va durer 13 semaines et parmi les décisions prises, la restauration du royaume de Lituanie et l'amélioration des relations entre le Danemark et la Ligue hanséatique. L'objectif principal de ce rendez-vous, la sécurité en Europe, n'a pas été réalisé. Le 12 février, de nombreux défenseurs de la ville d'Orléans meurent à Rouvray dans une expédition pour s'emparer d'un convoi de ravitaillement, des harengs, destinés aux Anglais. À la suite de cette journée dite des harengs, la ville d'Orléans cesse de recevoir des secours jusqu'à l'arrivée de Jeanne d'Arc. Une disparition le 20 février, celle de Jean de Médicis, fondateur de la puissante dynastie des Médicis de Florence, c'est l'arrière-grand-père de Laurent le Magnifique. Héritière du royaume de Navarre depuis 1413 à la mort de sa sœur aînée, Blanche Ière est couronnée reine de Navarre à Pamplune le 18 mai avec son époux Jean II. Le nouveau règne sera une période de paix pour la Navarre. Et la mort de Blanche, son mari Jean usurpera le trône de Navarre jusqu'à sa mort au détriment de ses enfants.
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1: Au début du XVe siècle, Charles VI est roi de France. Atteint de crise de folie, sa santé provoque au cœur de la guerre de Cent Ans un conflit entre Armagnac et Bourguignon. Le 25 octobre 1415, la France connaît l'une des plus grandes défaites de son histoire face aux Anglais, à Azincourt. En 1418, son fils, le dauphin Charles, est dans l'obligation de quitter Paris envahi par les troupes bourguignonnes. Et le 10 septembre 1419, lors d'une rencontre à Montereau entre le dauphin Charles et le duc de Bourgogne Jean sans peur, eh bien ce dernier est assassiné et pour le successeur du duc de Bourgogne, Philippe le Bon, un seul coupable, le dauphin Charles. Philippe va alors s'associer au roi d'Angleterre Henri V et la reine de France Isabeau de Bavière pour écarter le dauphin Charles de la succession de la couronne de France. Elle sera cédée à Henri V à la mort de Charles VI. C'est le traité de Troyes signé le 21 mai 1420. Henri V meurt en 1422, quelques semaines avant Charles VI. Henri VI d'Angleterre, 9 mois, est proclamé roi de France le 22 octobre 1422, Charles faisant la même chose le 30 octobre. 7 ans vont passer, l'épopée de Jeanne d'Arc, et Charles VII est sacré roi de France à Reims en présence de Jeanne. Nous sommes le 17 juillet 1429.
2: Dans cette sainte ville, bénie de la main de Dieu notre Père Tout-Puissant, nous te sacrons Charles de Valois, souverain, seigneur et roi de notre grand royaume de France, à charge pour toi de défendre la foi de notre sainte mère l'Église, et ce, tant que Dieu te prêtera vie.
1: Le sac de Charles VII vu par Luc Besson. De son côté, Henri VI est sacré à Notre-Dame de Paris le 16 décembre 1431. Les rois d'Angleterre se prétendront rois d'Angleterre et de France jusqu'en 1801.
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1: 1429, le 8 mai, les Anglais lèvent le siège de la ville d'Orléans qu'ils tenaient depuis 6 mois, la ville étant sauvée par l'arrivée de renforts, dont Jeanne d'Arc. Cet événement, véritable tournant de la guerre de Cent Ans, a marqué notre histoire. Valérie Toureille, bonjour.
3: Bonjour.
1: Vous publiez chez Talendier « Les compagnons de Jeanne d'Arc, images d'une société militaire à la fin du Moyen-Âge ». Pourquoi vous intéresser à ces compagnons de Jeanne d'Arc ?
3: En fait, l'ambition de ce livre, c'était d'aborder Jeanne d'Arc de manière indirecte ou sous un angle inédit à travers son environnement militaire. Donc, j'ai identifié 10 hommes de guerre avec des profils à la fois différents et complémentaires. Et on peut dire que chacun, à leur manière, éclaire la société de Jeanne d'Arc, l'histoire politique et militaire dans laquelle elle s'est inscrite.
1: Vous le disiez, ils sont très différents. Ont-ils quand même des points communs, ces différents compagnons de Jeanne d'Arc ?
3: Ma foi, ce qui les rassemble, c'est d'être des capitaines au service de Charles VII et d'avoir servi Jeanne. Voilà. Pour le reste, ils sont assez différents.
1: Valérie Toureille, je vous propose d'évoquer 3 compagnons de Jeanne d'Arc. Et pour commencer, le premier d'entre eux, Robert de Baudricourt. Cela peut paraître surprenant qu'une jeune bergère soit reçue par un seigneur.
3: C'est vrai, et en même temps, ça n'est pas si étonnant au Moyen-Âge. Il n'y a pas ces clivages sociaux infranchissables tels qu'on les connaîtra dans les siècles suivants. Au Moyen-Âge, au fond, on peut encore approcher un seigneur, on peut même approcher un roi. Jeanne d'Arc elle est plutôt connue par sa famille, en fait. Hein. Robert de Baudricourt a déjà traité avec son père, qui, avec d'autres notables du village, avait cherché à trouver une forme de protection pour la communauté. Donc, c'est une famille qu'il connaît. Pour autant, il méprise évidemment à la fois ses paysans et encore plus, je dirais, cette petite paysanne, même s'il la reçoit, malgré tout, au regard de sa témérité et de sa volonté.
1: Il va quand même lui permettre de rencontrer Charles VII.
3: Oui, mais il faudra quand même qu'elle franchisse un certain nombre d'épreuves et d'examens.
1: Baudricourt va rester en Lorraine et ne pas suivre Jeanne dans son périple, donc il suit ça de loin.
3: C'est vrai, au fond, on a le sentiment d'abord qu'il est assez rétif. Hein. Il va falloir le solliciter à plusieurs reprises pour qu'il accepte. Bon, vraisemblablement, c'est sur ordre hein, qu'il accepte aussi d'envoyer Jeanne auprès du dauphin. On ne le sent pas particulièrement investi dans la mission de Jeanne d'Arc. En tout cas, c'est mon ressenti. Et Baudricourt va rester effectivement très attaché à la Châtellenie, à cette région.
1: Autre compagnon, un prince de sang, il s'agit de Jean d'Alençon. Il ne peut pas participer à la libération d'Orléans, mais il accompagnera Jeanne dans beaucoup de combats. Comment définiriez-vous leur relation ?
3: Alors là, on a des relations beaucoup plus privilégiées. En tout cas, c'est les sources qui en témoignent et le témoignage aussi de Jean d'Alençon. C'est assez inexplicable parce que là, je dirais, le gouffre est encore plus grand entre cette jeune paysanne et ce prince des fleurs de lys. Il y a une connivence qui va naître assez tôt. Il racontera qu'il l'a croisé, enfin, il est venu à sa rencontre, hein, plus précisément à Chinon, que c'est là d'ailleurs, la voyant s'entraîner à courir à la lance, qu'il va lui apprendre à chevaucher aussi. Chevaucher comme un chevalier, j'entends, hein, pas à monter à cheval, il sait le faire déjà. Donc très vite, entre les deux figures, entre les deux personnages plutôt, il va se nouer ce qu'on pourrait appeler une amitié. Elle s'engage d'ailleurs même auprès de son épouse pour lui garantir qu'elle prendra soin du prince d'Alençon.
1: Valérie Toureille, troisième compagnon de Jeanne d'Arc que je souhaiterais aborder avec vous, c'est Guillaume de Flavy que vous désignez comme le compagnon d'infortune. Pourquoi ce qualificatif ?
3: Parce que c'est avec lui qu'elle va connaître, je dirais, cette funeste expérience de la captivité, puisque on lui reprochera d'avoir fermé les portes de la ville alors qu'elle cherchait, avec ses compagnons, donc à fuir et à se protéger derrière l'enceinte. C'est le capitaine de Compiègne. Compiègne était à ce moment-là assiégé par les Anglo-Bourguignons. Deux armées sur place. Jeanne fait une sortie hein, pour faire une sorte de repérage et voir les positions des uns et des autres. Et une alerte est donnée. C'est comme ça, en fait, qu'un escadron, si je puis dire, bourguignon, fond sur la petite troupe. Et en fait, elle envoie ses hommes se protéger. Elle est la dernière, avec une petite troupe derrière elle, à battre retraite. Mais c'est trop tard, en fait, parce que le capitaine donc de la place, Guillaume de Flavy, ferme la herse et Jeanne et plusieurs de ses hommes se retrouvent prisonniers à l'extérieur.
1: Et ça lui sera fortement reproché. Hein.
3: Oui, mais en même temps, le risque de perdre la ville était grand aussi.
1: Jeanne d'Arc est donc faite prisonnière devant Compiègne, puis après son procès, elle est condamnée au bûcher et exécutée le 29 mai 1431. Mais la guerre n'est pas terminée, elle va se poursuivre jusqu'en 1453. Valérie Toureille, un procès de réhabilitation de Jeanne d'Arc va avoir lieu en 1456. Quel va être le rôle des compagnons de Jeanne d'Arc dans ce nouvel épisode ?
3: Il va être assez limité parce qu'au fond, un certain nombre d'entre eux déjà sont morts. Certains vont pouvoir témoigner. C'est le cas de Dunois, c'est le cas de Raoul de Gaucourt, c'est le cas de Jean d'Alençon, de Jean d'Olon. Richemont, le connétable qu'elle a croisé aussi dans son aventure et qu'elle a d'ailleurs ramené à la tête de l'armée. Il a été évincé pendant longtemps et le sera même encore après. Richemont, donc, qui est le frère du duc de Bretagne, refuse hein, de participer à cette procédure de réhabilitation. Les plus beaux témoignages sont ceux de Dunois, du bâtard d'Orléans et de Jean d'Alençon.
1: Pour vous, quel est le compagnon qui vous a le plus marqué parmi les dizaines que vous présentez dans votre livre ?
3: C'est difficile à dire.
1: Ils sont tous particuliers.
3: Il y a trois belles figures, on va dire, de chevaliers qui se distinguent quand même du lot. C'est le bâtard d'Orléans, Dunois, que je viens d'évoquer, mais aussi Jean d'Alençon. Et puis un petit capitaine, moins connu, mais qui s'est battu avec ses propres moyens pour protéger le Maine, c'est Ambroise de Loré.
1: Valérie Toureille, votre livre a comme sous-titre « Image d'une société militaire à la fin du Moyen-Âge ». Quelle est cette image ?
3: En fait, elle est diverse à travers ces différentes figures où l'on peut croiser à la fois celle d'un connétable, celle d'un petit capitaine comme Ambroise de Loré, celle d'un bâtard qui deviendra un prince. On a là une galerie très hétérogène. Mais au-delà de cette hétérogénéité, ce qui est intéressant, c'est de voir qu'au moment où Jeanne rassemble ces hommes qui combattaient presque de manière autonome, même s'ils se sont rassemblés pour la défense d'Orléans. Cette armée évolue vers une armée qui devient professionnelle sous l'impulsion du connétable que je viens de citer, du roi évidemment, qui est à la manœuvre. Et on assiste en fait à la fin de la guerre de Cent Ans, une sorte de retournement, c'est-à-dire que le roi reprend en main l'appareil militaire, met au pas tous ses capitaines qui avaient combattu de manière un peu autonome, parfois un peu mercenaire et vivant sur le pays avec brutalité, il faut le reconnaître, finit par les faire rentrer dans le rang pour devenir, au fond, des capitaines obéissants. Et c'est comme ça qu'apparaît cette armée permanente, cette nouvelle armée royale, dans laquelle, au fond, les chevaliers sont devenus des soldats.
1: C'est une période de bascule, en fait.
3: Tout à fait.
1: Valérie Toureille, je rappelle le titre de votre livre, « Les compagnons de Jeanne d'Arc, image d'une société militaire à la fin du Moyen-Âge ». Il est sorti chez Talendier. Un très grand merci à vous.
3: Merci à vous.

On se retrouve jeudi prochain pour un nouveau numéro de Cette année dans l'histoire sur RCF et Radio Notre-Dame. Très belle soirée à toutes et à tous. Dans un instant, la rediffusion du magazine Je pense donc j'agis avec Melchior Gormand.

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1: 90 minutes sur le terrain, des milliards d'euros en dehors. Ce soir, c'est le début de la Coupe du Monde du foot en Amérique. Et derrière les exploits sportifs, ce sport est devenu une mécanique économique d'une efficacité redoutable. Droits télé, négociés à prix d'or, des contrats de sponsoring internationaux, des investisseurs étrangers, des paris sportifs et des transferts records. Bref, le ballon rond pèse aujourd'hui bien plus lourd qu'un simple divertissement. Et c'est vrai que cette transformation, elle s'est opérée en quelques décennies seulement, d'un sport populaire ancré dans les territoires. Le foot est devenu une industrie capable de mobiliser des audiences gigantesques et surtout des flux financiers assez considérables. Les plus grands clubs sont désormais des marques internationales, les joueurs des actifs hautement valorisés et les grandes compétitions des événements médiatiques suivis aux quatre coins du globe à l'instar de la Coupe du Monde. Alors, c'est particulier hein, parce que d'un côté, il y a cette passion intacte de millions de supporters, les moments de communion collective, et puis de l'autre, des enjeux économiques et des salaires assez extraordinaires qui questionnent sur ce qu'est au fond ce sport. Vous allez entendre ce matin dans Je pense donc j'agis, deux économistes qui ont fait du ballon rond un véritable objet d'étude. Et comme chaque matin, vous avez la parole sur le terrain avec vos témoignages et vos réactions. Est-ce que le foot est devenu trop business à vos yeux ou est-ce le prix à payer pour voir ce sport se développer? Est-ce que les fameux salaires parfois astronomiques des joueurs vous choquent ou alors vous les considérez comme une conséquence assez logique du succès du foot? Et selon vous, est-ce que ce sport reste avant tout une passion populaire ou alors c'est un peu devenu une industrie comme une autre? 01 56 56 44 00. Vos témoignages par mail à direct@rcf.fr et vous nous regardez en vidéo sur la chaîne YouTube de Radio Notre-Dame.
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1: Et pour discuter avec nous jusqu'à 11h, nos deux invités, Luc Arondel, bonjour.
2: Bonjour.
1: Merci beaucoup d'être avec nous.
2: Je vous en prie.
1: Vous êtes économiste, directeur de recherche au CNRS et chercheur à Paris School of Economics. Et puis Richard Duhautois également avec nous. Bonjour Richard.
3: Bonjour.
1: Vous êtes économiste et chercheur au CNAM. Si vous êtes avec nous tous les deux, c'est parce que vous avez publié il y a quelques jours « Food Business, les 30 glorieuses » aux éditions Odile Jacob. Vous allez suivre la Coupe du Monde, Richard Duhautois?
3: Évidemment.
1: Vous êtes un fan de foot?
3: Oui, je suis un fan de foot. Je joue depuis 50 ans même.
1: Oui.
3: Je suis licencié à la Fédération et là, je joue dans une équipe de plus de 55 ans dans le district du Val-de-Marne.
1: Voilà, ouais. Donc une passion intacte.
3: Intacte, exactement.
1: Malgré cette économie du foot qui nous impacte ce matin dans Je pense.
3: Donc, oui, après on en discutera plus.
1: Absolument. C'est tout l'objet, je vous invite pour ça.
3: Profondément, et peut-être que c'est pas aussi, simple que ce que vous avez dit au début.
1: Luc Arondel, même question pour vous.
2: Même question, oui, je suis un passionné de foot depuis très longtemps. J'ai commencé à jouer à l'âge de 7 ans, mais contrairement à Richard, j'ai un genou qui a cédé, donc je me suis arrêté à 58 ans. C'est déjà c'est une belle carrière.
1: Mais en tout cas, voilà, vous allez suivre la Coupe du Monde.
2: Ah oui, bien sûr. Oui.
1: Comme énormément de Français, on peut facilement l'imaginer. Alors, dans mon introduction, vous avez entendu, j'ai essayé de poser un peu le décor d'une économie qui est ultra présente autour du football, malgré un sport qui est très populaire. Il y a beaucoup de supporters encore. C'est un peu ça le foot en ce moment, d'après vous, Richard Duhautois? C'est un peu une ligne de crête?
3: Oui, c'est à la fois en effet peut-être une industrie comme vous avez dit, et en même temps c'est un sport populaire qui transcende les cultures, les religions, et même aux États-Unis, contrairement à ce qu'on entend assez souvent, le foot s'est développé il y a très très longtemps, à la fin du 19e siècle. Il y a eu des championnats professionnels dans les années 20, qui se sont arrêtés à cause de la grande crise, de la grande dépression de 1929, et aussi des médias qui relayaient pas trop le soccer à cette époque, mais plutôt le baseball. Mais en effet, je pense que le sport est vraiment populaire dans le monde entier.
1: Oui.
3: Et en effet, tout ce qu'on entend sur le business, sur les problèmes de la FIFA, sur le comportement d'Infantino, ça n'empêche pas tous les supporters de regarder la Coupe du Monde.
1: Luc Arondel, alors c'est ça qui est un petit peu justement particulier dans le foot, c'est que c'est le sport le plus suivi à travers le monde. Hein. Il n'y en a pas d'autre pareil, c'est impossible.
2: Le plus populaire de la planète.
1: Le plus populaire. Ce n'est pas un sport de niche. Et pour autant, on a quand même les meilleurs joueurs du monde dans certaines équipes. On a quand même beaucoup de regards qui sont posés sur une petite niche, justement, de joueurs.
2: Alors justement, je pense que c'est une des raisons pour lesquelles on a une vue biaisée complètement de l'économie du foot. Parce que vous disiez effectivement que c'est le sport le plus populaire de la planète, ça génère beaucoup d'argent. Si on met en relation, en parallèle, la passion de tous ces supporters par rapport à l'argent que ça génère, finalement, c'est assez peu d'argent.
1: Oui.
2: Je prends un exemple, la finale au Qatar, ça a été suivi par 1,5 milliard de personnes. Bon, et voilà, et ça a généré un peu plus de 6 milliards de dollars, ce qui fait qu'effectivement, si vous rapportez ça au nombre de supporters, ça ne fait pas beaucoup d'argent par supporter.
1: Oui.
2: Voilà. Et donc, je pense que c'est une vue biaisée. Alors, effectivement, le fait que vous dites c'est une niche, parce qu'on a ce qu'on a en tête, c'est le football en Europe, c'est aussi les superstars, c'est aussi les transferts. Des grands joueurs, mais tout ça ce n'est qu'une partie du football, c'est-à-dire ce qu'il faut effectivement, il faut mettre ça en relation avec tout ce qui se passe à côté, c'est-à-dire les salaires médians, les salaires moyens, oui. etc., le nombre de transferts qui sont payants par rapport au nombre de transferts gratuits, et ce qu'on s'aperçoit c'est que finalement c'est une toute partie une toute petite partie du football.
3: D'ailleurs je rajouterais que donc c'est une statistique qui est un petit peu ancienne, qui a quelques années maintenant, qui date de 2017, mais je pense que ça n'a pas beaucoup changé, c'est qu'il y a un peu moins de 50% des footballeurs professionnels dans le monde qui gagnent moins de 1000 dollars par mois.
1: Ah oui.
3: Voilà. Donc nous, on est, comme Luc le disait, on est focalisé sur le Big Five, du moins le Big Four bientôt, oui. Et même par rapport aux transferts, en fait, il y a 15% simplement de transferts payants dans le monde entier, 60% des joueurs qui bougent, c'est des joueurs libres, et puis il y a 25% de prêts, à peu près. Et donc, dès qu'il y a un petit... Et parmi ces 15% de transferts payants, je pense qu'il y en a 1%, si je me rappelle bien, qui dépasse le 10 millions d'euros. Mmh. Donc, vous voyez, on est focalisé un petit peu sur...
1: Sur les gros chèques.
3: Déjà sur l'Europe, et en effet sur les hyperstars, ouais. Et les superstars.
1: Comme dans tout sport, d'ailleurs.
3: Oui,
1: c'est le principe aussi de mettre en avant des joueurs qui sont peut-être plus compétents que d'autres, mais en tout cas, ça nous intéresse ce matin avec vous deux, Luc Arondel et Richard Duhautois. Vous êtes les auteurs de Foot Business, les 30 Glorieuses aux éditions Odile Jacob. Et sur RCF Notre-Dame, vous avez toutes et tous la parole pour discuter avec nous au 01 56 56 44 00. On a Françoise, justement, qui aimerait réagir en direct. Bonjour Françoise.
4: Non, mais évidemment que je viens
1: bonjour.
4: D'entendre.
1: Bonjour.
4: Bonjour Melchior, c'est Françoise.
1: Oui, on vous écoute.
4: Écoutez Melchior, oui, moi toute cette économie, ça me dérange bien sûr. Moi je viens de subir une intervention de 4 mois, j'ai travaillé jusqu'à l'âge de 68 ans parce que j'étais seule et que j'avais perdu mon compagnon.
1: Oui.
4: On m'a demandé des dépassements d'honoraires qui n'en finissent plus, j'ai dû emprunter,
1: oui.
4: Melchior.
1: Mais sur le foot, Françoise.
4: Mais sur le foot, mais ça me dérange tellement. Mais on a fait, moi j'étais jeune, on a fait du foot avec mes frères, mais jamais il y avait une économie telle que cette ampleur que ça a pris pendant ces 10 dernières années, c'est infernal. Mais au-delà de l'économie, et c'est pas l'émission, mais la dégradation.
1: C'est encore un autre sujet, ça, c'est lié aux supporters. Merci Françoise, en tout cas, on entend que cette économie autour du foot, en tout cas ce que vous pouvez en entendre dans les médias, vous choque particulièrement. Richard Duhautois, elle n'est pas seule, Françoise, à penser ça.
3: Oui, c'est ce que disait Luc tout à l'heure, il y a un décalage énorme entre ce que pensent les gens et la réalité économique du football.
1: Ouais.
3: Et en effet, on est tous sensibles aux biais cognitifs, et pour le foot, c'est comme c'est inversement proportionnel. Enfin, comme on dit dans le livre, en fait, le football, c'est un nain économique et un géant médiatique. Ouais. Donc on en parle tout le temps. Donc les gens, en effet, ont l'impression que tous les footballeurs gagnent des millions, ce qui est pas du
1: ce
3: tout
1: qui est faux.
3: Le football, ouais. C'est ce qui est complètement faux. Ont l'impression qu'ils ont une carrière qui dure 17 ou 20 ans, alors que la carrière moyenne, c'est entre 4 et 6 ans, et qu'un tiers des footballeurs ne jouent qu'une année au niveau professionnel et après ils disparaissent et que la formation est très difficile. En effet, c'est plus difficile de devenir footballeur professionnel plutôt que de passer un concours d'une grande école. Mais je peux vous donner quelques stats si vous voulez. En U11, vous voyez, en moins de 10 ans en France, c'est le
1: pic. U11.
3: En U11, under 11.
1: Alors, voilà. Alors moi, je ne connais rien au foot. Je suis Formule 1 pour le coup, mais alors il faut m'expliquer U11.
3: Donc U11, c'est la catégorie d'âge, moins de 11 ans. Et en effet, c'est le pic des jeunes joueurs en France. Il y a 110 000 joueurs.
1: D'accord.
3: Parmi ces 110 000, il y en a 700 qui vont rentrer dans des centres de formation. Parmi ces 700, il y en a 90 qui vont sortir des centres de formation qui seront professionnels, 35 qui vont jouer en Ligue 1, 25 en Ligue 2, le reste un petit peu dans les championnats étrangers. Bon, quelques-uns vont se blesser et tout. Et parmi tous ces jeunes, il y en a un ou deux, du moins entre 0 et 5 pour être plus précis, qui seront footballeurs en équipe de France.
1: Donc vous voyez footballeurs professionnels.
3: Du moins non, qui ont des sélections en équipe de France. Non, il y en a à peu près 90 sur 110 000 qui deviendront. Donc ça fait des probabilités très très faibles.
1: Ouais.
3: Et donc il y a la difficulté de la formation, la difficulté, la concurrence envers ses coéquipiers, envers les adversaires, fait que c'est pas aussi facile que ça quand même le football professionnel pour les joueurs.
1: Ce qui m'a marqué dans votre livre Lucas Rondel, c'est aussi ce que vous mettez en avant. Alors évidemment il y a tout cet aspect économie du football et on va bien sûr en reparler avec ces 30 glorieuses que vous évoquez à partir des années 90 à peu près. On essaiera de comprendre pourquoi d'ailleurs, qu'est-ce qui s'est passé à ce moment-là, mais c'est aussi tout ce que vous mettez en avant sur le mérite sportif, c'est-à-dire que ce sont des joueurs qui se sont battus pour en arriver là.
2: Ouais. Comme disait Richard, c'est plus difficile de devenir footballeur professionnel et notamment de faire partie de l'équipe de France que de réussir à Polytechnique, ça c'est clair. Et c'est vrai que, alors par rapport à votre auditrice, effectivement, donc ça c'est la première chose, on entend beaucoup moins les gens se plaindre par exemple des gros salaires dans la culture, dans la musique, alors que finalement ça marche selon le même principe.
1: Donc ça, c'est pour les artistes, les chanteurs, les musiciens,
2: c'est la même économie. Et puis par rapport au mérite, justement, ça c'est une question intéressante. Est-ce que les footballeurs méritent leur salaire? Ben, à ce moment-là, il faut se tourner un petit peu vers l'éthique et vers la philosophie. Par exemple, John Rawls, qui a écrit des choses sur les inégalités, il a dit deux choses. On peut justifier les inégalités si les opportunités sont ouvertes à tous, et c'est le cas du foot. C'est beaucoup moins vrai pour les acteurs. Il y a beaucoup de fils d'eux, par exemple. Et puis c'est aussi le mérite, c'est en proportion du bien-être que vous fournissez aux gens. Et c'est vrai que quand on voit effectivement l'enthousiasme et le bien-être, l'enthousiasme autour des Bleus, etc., etc., on peut effectivement trouver une justification à ces gros salaires, même si effectivement le problème des inégalités au sein des footballeurs est peut-être un problème sur lequel il faut réfléchir.
1: Il est 10h15 exactement sur RCF Notre-Dame et vous l'entendez ce matin à l'occasion du coup d'envoi de la Coupe du Monde. On parle justement de l'économie du foot avec nos deux invités, Luc Arondel et Richard Duhautois. Et puis bien sûr vos réactions, vos témoignages comme chaque matin au 01 56 56 44 00. Et vous nous regardez en vidéo sur la chaîne YouTube de Radio Notre-Dame. Il y a un petit chat d'ailleurs YouTube, vous pouvez apporter vos commentaires.
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1: D'ailleurs, Richard Duhautois, je ne vous ai même pas demandé pourquoi vous avez fait ce livre. C'est pour casser ces clichés un petit peu?
3: Non, ça fait du moins. On s'est rencontrés il y a quelques... On s'est rencontrés il y a quelques années avec Luc. On avait une grande histoire d'amour.
1: D'amitié.
3: Ouais. Et on travaillait chacun sur des sujets particuliers. Moi, je faisais plutôt de l'économie du travail. Et Luc, je laisserai Luc décrire ce qu'il faisait. Et puis, on s'est rencontrés un petit peu à un moment peut-être de notre carrière où on a voulu peut-être faire des choses qui... aller avec notre passion.
1: Et donc le foot, notamment.
3: Et donc le foot,
1: nous a réunis.
3: Et il nous a réunis. Parce et puis on a fait. D'ailleurs, on a fait pas mal de avant ce bouquin. On en a fait aussi d'autres ensemble. Voilà, qui sont un peu plus confidentiels.
2: Un peu plus académiques.
3: Un peu plus académiques.
1: Luc Arondel, ça correspond à. Enfin, ce que vous avez vécu, ça correspond
2: à ce que. Il y a une quinzaine d'années, on a décidé de monter un séminaire autour de ça s'appelait football et sciences sociales à l'école normale supérieure, ce qui n'était pas forcément évident par rapport aux intérêts de cette institution. Mais effectivement, puis de fil en aiguille, on en est amené à s'intéresser à l'argent du foot. Donc on a fait d'abord un premier volume sur l'argent du foot en Europe. On en a fait un autre aussi sur les femmes, sur le football féminin. Et puis on a fait aussi quelque chose sur le football aux États-Unis, parce que ce qui est intéressant, c'est aussi de mettre en parallèle, de comparer effectivement les systèmes, les économies du foot qui sont complètement différentes. Et c'est intéressant de...
5: Voilà, d'un continent à l'autre.
2: Ça a rien à voir. Tout à fait. Ouais. C'est vrai que l'actualité de la Coupe du Monde aux États-Unis, il y a beaucoup de choses qui sont dites sur l'économie du foot aux États-Unis qui sont assez critiquable. On va dire.
5: Dans un instant, on va entendre Patrick qui voudrait témoigner au 01 56 56 44 00. Juste avant, vous partez dans votre livre des années 90 pour essayer de comprendre comment c'est devenu ce sport ultra populaire et où il y a une économie quand même derrière. Qu'est-ce qui s'est passé dans les années 90, Richard Duhautoy ?
3: Donc, bon, il y a déjà eu l'arrêt Bosman. Ah oui, pardon.
5: Parlez bien dans le micro.
3: Ouais, il y a déjà eu l'arrêt Bosman en 95. L'augmentation simultanée des droits TV. Oui. Qui fait que, en effet, les footballeurs ont pu bouger librement et avec de l'argent qui était quand même distribué d'une façon nouvelle.
2: Tu peux peut-être dire ce que c'est que l'arrêt Bosman?
3: Ouais, l'arrêt Bosman, c'est un arrêt qui a été donné par la Cour de justice de l'Union européenne et qui autorise en fait la libre circulation des travailleurs comme dans le reste de l'Union européenne pour les footballeurs.
5: Voilà. Et ça, c'était le point de départ, Luc Arondel.
2: Bah oui, il y a eu trois points de départ. Il y a eu l'arrêt Bosman. Effectivement, c'est la création de la nouvelle formule de la Ligue des Champions. Et puis aussi, c'est la création de la Première Ligue. Ça, c'est au niveau factuel. Et c'est ce que dit aussi. À côté de ça, il y a eu des facteurs un petit peu plus structurels. C'est-à-dire qu'effectivement, l'augmentation des droits télé. Et puis aussi, l'arrivée des milliardaires. Mais tout ça, c'est un petit peu lié. C'est-à-dire que je pense que la réforme des compétitions, le fait qu'effectivement, cette libre circulation de footballeurs, ça a sans doute aussi amélioré la qualité des matchs, etc. Et donc, les droits TV aussi ont enchaîné. Quoi. Donc, quelque part, tout ça, c'est ce qui s'est passé. C'est ce qu'on appelle la période post-moderne du foot. Quoi. C'est des années 90 jusqu'à aujourd'hui. On aura peut-être l'occasion d'en parler. Et voilà, donc c'est ce qu'on appelait, nous, les 30 glorieuses du foot.
5: Quand on part de ces années 90, on se concentre uniquement sur l'Europe, on va dire, justement, Richard Duhautoy.
3: Bah, essentiellement sur l'Europe, mais en effet les petits pays qui sont un peu derrière le Big Five vont bénéficier aussi également de toute cette manne, mais finalement
5: le Brésil notamment.
3: Alors après, en effet, il y a des pays d'Amérique du Sud, mais c'est un peu plus complexe. Mais par exemple aux États-Unis, alors pour d'autres raisons que ce qu'on vient d'évoquer, l'attribution de la Coupe du Monde aux États-Unis en 94, la création du nouveau championnat, la MLS en 96, a fait que le football là-bas a décollé également. Mais quand même, c'est relativement, du moins quand on regarde les statistiques, les mouvements, les salaires, c'est quand même très très concentré sur l'Europe occidentale.
5: Voilà. On accueille Patrick qui voulait témoigner. Bonjour Patrick, soyez bienvenu sur RCF Notre-Dame.
6: Merci. Bonjour à tout le monde, aux auditeurs, à tous les footballeurs du monde, etc.
5: Et les supporters.
6: Et les supporters, oui. Disons que, bon, à mon avis, je vais essayer d'être authentique, mais bon, moi je vais pas regarder la Coupe du Monde de foot, c'est une entreprise à pognon. Moi j'ai travaillé dans le médico-social, j'ai vu des infirmières sous-payées qui sauvent des vies, et quand je vois des gens courir après un ballon, bon, ils touchent des milliards, ils peuvent s'acheter 4 Porsche par jour. Je trouve que le sport est dévoyé, et puis c'est plus du sport à mon avis, c'est des entreprises avec, bon, il y a une part de sport, évidemment, parce qu'il court à la force du mollet. Mais au bout, tous ces milliards, ça fout la trouille, quoi. Je me dis, mais dans quel monde on vit, quoi. Voilà, c'était tout.
5: Eh ben, Patrick, merci beaucoup. Vous allez quand même regarder la Coupe du Monde ou...
6: De foot ?
5: Oui.
6: Ah
5: bah oui.
6: Ah non, alors ça, j'en ai rien à faire.
5: Ah bon, d'accord.
6: Je préfère regarder les infirmières travailler.
5: Merci beaucoup, Patrick, pour votre témoignage dans cette émission, je pense, donc j'agis. Ça vous a fait rire, Richard Duhautoy, ce témoignage.
2: Oui,
5: en fait, moi, je m'interroge sur ces comparaisons. de comparer des joueurs de foot qui sont payés plusieurs millions avec le salaire d'une infirmière qui parfois est sous-payée.
2: Il n'y a pas
5: un écueil là-dedans.
3: Non, mais c'est ce qu'on disait tout à l'heure. C'est en effet, là, l'auditeur disait qu'ils sont tous payés des milliards qu'il y a des milliards. C'est pas du tout vrai. Donc
2: c'est déjà des millions.
3: Il a dit des milliards.
2: Il a dit des milliards.
3: Qui s'achètent 4 Porsche par jour, c'est entièrement faux. Mais après, en effet, la question sur le reste de la société, que les infirmières soient sous-payées, c'est un réel problème également. Ouais. Mais je pense
5: l'un n'empêche pas l'autre.
3: Voilà, rien n'empêche pas l'autre, et il ne faut pas non plus se focaliser sur des choses fausses pour pouvoir justifier en fait ce qui se passe dans le reste de la société, quoi, en fait.
2: Ouais. Et puis la contribution fiscale de l'économie du football, ça permet aussi de payer les infirmières, donc faut pas non plus oublier ça. Et puis finalement, moi ce que j'ai en tête, c'est le fait que voilà, c'est intéressant comme économie, parce que c'est quand même si on peut critiquer effectivement les inégalités parmi les footballeurs, c'est quand même les footballeurs qui, on aura peut-être l'occasion d'y revenir, mais c'est quand même eux qui captent la grosse partie de l'argent qui est généré par le foot. Et donc finalement, est-ce que c'est vraiment si immoral que ça que les gens qui contribuent au jeu, que ce soit eux qui captent leur... Parce qu'effectivement, les clubs de foot, c'est-à-dire les propriétaires des clubs de foot, ils font très peu d'argent avec le foot. Ouais.
5: Donc, ce qui peut être perturbant...
2: Pourquoi on critique ça quand on est soi-disant de gauche?
5: Alors, je ne sais pas si c'est de gauche ou de droite, en tout cas, mais quand on entend les auditeurs et les auditrices ce matin, c'est plutôt... Mais c'est pas juste. C'est plutôt ça. Il y a un sentiment d'injustice ou d'inégalité, peut-être, Luc Arondel.
2: Oui, mais alors comme on le disait tout à l'heure, déjà, le problème c'est que les gens, ils ont une vision complètement biaisée, c'est-à-dire qu'on a, on a en tête les joueurs de l'équipe de France, les stars, les mégastars, etc. Mais ce qu'il faut savoir, c'est que en moyenne, enfin, si on prend le salaire médian d'un joueur de Ligue 1, il gagne entre 50 et 60 000 euros, c'est ça, hein,
3: ouais.
2: Si tu me corriges si j'ai des bêtises, il gagne entre 50 et 60 000 euros par mois, donc effectivement c'est un petit peu d'argent. Alors après, c'est ce que disait Richard aussi, c'est-à-dire que les carrières sont relativement courtes, donc ça veut dire que ça dure entre 5 et 6 saisons.
3: Entre 4 et 6 ans.
5: Bah, ouais, voilà, on ne va pas les plaindre non plus.
2: Non, on va pas. Non, mais d'accord, mais on a dit tout à l'heure aussi que il y en a très peu qui gagnent beaucoup d'argent. Ouais. Donc, et on disait aussi tout à l'heure que c'est quand même très il y a quand même une sélection qui est très dure. Donc malgré tout, comme on le disait, ça suscite quand même, ça donne quand même beaucoup de bonheur aux gens.
3: Ouais. Et oui, puis ce qu'il faut savoir, c'est que c'est les footballeurs qui ont les carrières les plus longues qui sont les mieux payés. Mmh. Et c'est une grosse majorité qui ont des carrières très courtes et qui sont payés beaucoup moins que le salaire médian, même presque.
2: Oui, tout à fait.
5: Ouais. Donc, ouais. J'aimerais qu'on écoute Franck, qui également voudrait témoigner. Ah oui, vous dites attention, on accueille tous les témoignages. Hein. Ça, c'est le principe de cette émission, je pense, donc j'agis. Bonjour Franck.
7: Oui, bonjour.
5: Bienvenue sur RCF Notre-Dame.
7: Merci. Voilà, je voulais juste rejoindre
5: vos invités.
7: Intervenants.
5: Oui.
7: Voilà. C'est vrai que voilà, on est dans le sport spectacle, l'économie du sport. Ça génère beaucoup d'argent, mais c'est de l'argent qui vient au niveau des clubs surtout, hein, parce que faut pas confondre les championnats ou coupes des nations et des clubs. C'est deux choses différentes. Moi, c'est vrai que ce qui m'intéresse moins, c'est tout ce qui est accès aux clubs, parce que si c'est équipe du PSG, est-ce que c'est une équipe française ou pas, parce qu'il y a très peu de jeux, enfin, il y a pas que des joueurs français, en plus, c'est un club du Qatar. Certes, il veut dorer un peu son blason, son image. Bon, pourquoi pas, mais moi ça m'intéresse pas. Après qu'il y ait beaucoup d'argent, ça m'étonne pas. Je dis pas que ça me choque pas, mais ça m'étonne pas, parce que bon, on est dans l'économie du sport, c'est financé par des grands clubs qui perdent aussi de l'argent, effectivement, mais parce qu'ils achètent une image comme la publicité. Par contre, moi j'ai vu hier soir un petit reportage sur Arte aux infos qui est très intéressant, qui montrait un club anglais qui les supporters qui habitent à côté d'une grande ville, je sais plus si c'est Manchester ou autre, qui n'ont plus les moyens d'aller voir les matchs parce que c'est des tarifs exorbitants, et bien ils ont pris la décision de soutenir leur club amateur de la même ville.
5: Oui.
7: Et ils organisent eux-mêmes des compétitions, ils sont financièrement partie prenante dans la vie du club, et voilà, ça crée une ambiance familiale. Après les matchs, les gamins ils vont jouer sur le terrain, et voilà, je trouve que c'est un bon exemple de réponse à ceux qui en ont marre de voir le... Voilà, après, de toute façon, cet argent-là, s'il n'allait pas dans le foot, parce qu'il y a les droits TV aussi et tout ça, s'il n'allait pas dans le foot professionnel, il ira ailleurs. Donc, il ne faut pas tout mélanger.
5: Pas, ça ne vous choque pas outre mesure, on entend, Franck. Merci beaucoup pour votre témoignage dans Je pense, donc Gégis. Bah, voilà, ça vous fait sourire tous les deux, Richard et Luc. C'est intéressant quand il nous parle des clubs, Richard Duhautois, parce que c'est un des... Il y a plusieurs chapitres qui sont dans ce livre où vous vous intéressez vraiment aux clubs. Des entreprises comme les autres, c'est un de vos chapitres d'ailleurs. Il y a club et club.
3: Oui, non, c'est pas tout à fait même... des entreprises comme les autres, parce que ils maximisent pas leurs profits, justement, ils maximisent les victoires. Donc, pour pouvoir gagner des titres, il faut avoir de l'argent, dépenser de l'argent. C'est pour ça, c'est ce que Luc disait à un moment donné, depuis la fin du 19e siècle jusqu'au milieu des années 2010, pour les clubs anglais, en fait, du moins pour tous les clubs, c'était plutôt l'équilibre qui régnait et donc pas de profit. Aujourd'hui, en effet, les clubs anglais, avec l'argent qu'il y a dans en première ligue, font des profits avant transfert, mais comme ils veulent gagner des titres et avoir une meilleure équipe, ils dépensent tout leur surplus en transfert, ce qui fait que les clubs sont à l'équilibre. En France, c'est l'inverse. Ça veut dire que les clubs français sont fortement déficitaires avant transfert, et grâce au transfert des joueurs, ils rééquilibrent un petit peu, mais depuis quelques années, ils n'y arrivent plus. Et les clubs de Ligue 1 sont un peu à l'agonie quand même, malgré tout.
5: C'était un peu le cas de l'Olympique Lyonnais d'ailleurs, qui avait été relégué en Ligue 2. C'est ça. Attendez, alors, est-ce que je suis bien informé administrativement, voilà. Ça, alors, c'était un peu un club en faillite,
3: oui, alors,
5: économiquement.
3: Alors là, je reviens encore aussi sur les clubs de foot, ce ne sont pas des clubs comme les autres, parce que voilà, en fait, ils font, même quand ils font faillite, quand ils sont relégués administrativement, par exemple en Régional 1 ou en National 3, ce qui est le cas de Strasbourg et de Bastia récemment, par exemple, ils finissent toujours par remonter. En fait, leur histoire fait que finalement, en fait, un club ne disparaît jamais vraiment. Il y en a très très peu qui disparaissent. Et vous prenez par exemple tous les clubs anglais très connus comme Arsenal, Manchester City, Manchester United. À un moment donné de leur histoire, notamment au début du XXe siècle, ils ont tous disparu à un moment donné. Puisqu'en Angleterre, en effet, le football est professionnel depuis très très longtemps, depuis 1888. Et donc c'est tous des sociétés commerciales quasiment depuis cette époque, contrairement à la France où on a créé des sociétés commerciales qu'à la fin des années 1990.
5: Est-ce que j'entends aussi dans ce témoignage de Franck qu'on a entendu il y a quelques instants, c'est cette immense différence entre les clubs dits professionnels, je vais dire PSG, Olympique Lyonnais, pour qu'on se situe bien, et puis ces clubs de quartier, de village, de petite ville, où c'est pas la même chose. On peut pas comparer ces deux.
2: Je suis pas d'accord avec ça. Je trouve que le football, justement, une partie de son succès, ça s'explique par le fait que finalement, c'est le même jeu partout. Vous prenez un ballon, vous faites des buts avec deux chaussures, comme on faisait dans le temps, et puis vous jouez au foot. Bon, après, effectivement, c'est quand on monte dans les... Non, ce qui est peut-être plus remarquable, c'est le fait que si on prend la Ligue 1, par exemple, même au sein de la Ligue 1, vous avez des très très grosses différences entre les clubs. C'est vrai que vous ne pouvez pas comparer le PSG qui a 800 millions de budget avec le club d'Angers qui est à 25 millions. Ouais. Enfin, vous pouvez le comparer, ils sont dans la même compétition, mais c'est vrai que ils ne vont pas jouer avec les mêmes armes. Quoi. Ouais. Et c'est vrai que je pense que c'est ce que soulignait Richard, c'est-à-dire qu'avec le problème de la baisse des droits TV, alors on aura peut-être l'occasion d'y revenir après, effectivement, la solution, ça va être quand même que pour les clubs, c'est de briller en Coupe d'Europe. Et là, on se rapproche plus des championnats hollandais et belges que des championnats anglais ou espagnols.
5: On marque une petite pause dans cette émission, je pense, donc J'agis. On se retrouve dans un instant avec vous deux, Luc Arondel et Richard Duhautois, à l'occasion de ce livre « Foot Business, les 30 glorieuses », sorti aux éditions Odile Jacob. On parle du foot, évidemment, à l'occasion du début de la Coupe du Monde. Ce sera ce soir avec le premier match. Et vous continuez de nous appeler au 01 56 56 44 00 pour apporter vos témoignages, et vous nous regardez en vidéo sur la chaîne YouTube de Radio Notre-Dame. À tout de suite.
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5: Et un peu plus de 10h30 sur RCF Notre-Dame. Il y a plein de choses à dire sur le football avec ses 30 glorieuses évoquées dans le livre de Luc Arondel et Richard Duhautois. Luc, je rappelle que vous êtes économiste et directeur de recherche au CNRS et Richard Duhautois, vous êtes économiste et chercheur au CNAM. 01 56 56 44 00 pour témoigner. Ça, le numéro, vous commencez à le connaître. On a justement Patrick qui nous attend. Bonjour Patrick.
8: Bonjour Melchior, bonjour à vos invités. Voilà, je vous ai déjà appelé pour d'autres sujets, hein, mais oui. Je suis non-voyant et je suis un passionné de foot. Comme beaucoup de gens, je pense qu'on va tous suivre la Coupe du Monde. Je voulais savoir si vos invités se sont penchés sur la qualité des entraîneurs que nous avons eus dans le passé, dans les années 70, vous en parliez tout à l'heure. Deschamps, qui est un grand sélectionneur.
5: Oui.
8: Comment se fait-il que nous n'arrivons plus dans nos clubs à avoir de grands entraîneurs français qui pourraient former des joueurs et rivaliser avec les grands clubs européens? Là, je ne parle pas de la Coupe du Monde, mais je parle au niveau des clubs, puisque vous en avez un petit peu parlé tout à l'heure. Comment se fait-il qu'il n'y en a plus? Est-ce qu'ils réfléchissent aussi à la façon de prononcer le mot transfert? Parce que, comme je disais à votre standardiste, c'est un petit peu comme si on achetait de la viande ou des voitures. On vend des joueurs, on achète les joueurs, on les prête.
5: Comme un marché, en tout cas, Patrick, on entend. Et merci beaucoup pour votre témoignage dans cette émission. Je pense donc j'agis. Alors, qui veut réagir? Allez, Richard Duhautois.
3: Alors, sur la formation des entraîneurs, on n'a pas fait grand-chose. On a fait juste un petit papier sur le fait que ça servait à rien de licencier l'entraîneur quand les résultats ne marchaient pas. Mais alors, après, sur la question est quand même assez intéressante.
2: C'est sur le profil des joueurs qui sont
3: formés. Sur le profil des joueurs qui sont formés. Alors, moi, il me semble que, à cause de la division internationale du travail, à cause du fait que les clubs, pour rééquilibrer leurs comptes, doivent vendre leurs meilleurs joueurs, en fait, il y a une sélection qui se fait en amont chez les jeunes, qui est un peu particulière, et notamment, on forme des attaquants et des défenseurs, mais on forme plus de milieux de terrain. Tous les milieux de terrain, en fait, sont un peu évincés de la formation. Et regardez, je vous donne un petit exemple tout concret. C'est que, quand Griezmann a arrêté, Antoine Griezmann, qui a été formé en Espagne et qui n'a pas pu être formé en France parce que les centres de formation le refusaient, on se demandait qui allait le remplacer. Et il y a Olise qui est arrivé, qui a été lui aussi formé en Angleterre. Bon, Olise, ça n'a pas été formé parce qu'il y a des clubs anglais qui l'ont refusé aussi, mais si vous voulez, vous voyez, Griezmann formé en Espagne, Olise formé en Angleterre. Je trouve qu'on ne forme plus du tout de milieu de terrain. Et en fait,
5: En France.
3: Et vous voyez, moi, je joue en Île-de-France depuis 50 ans, donc je joue un petit peu le profil des joueurs. Et en fait, quand on s'intéresse, quand on regarde les jeunes jouer, tous les profils un peu techniques qui sont milieu de terrain, qui ont le sens du jeu et ne sont, sont un peu évincés de la formation. Et donc ça pose un problème de qualité du spectacle derrière et de la Ligue 1. Et à long terme, en effet, des revenus générés par la Ligue 1. Alors, juste avant de donner la parole à Luc, qui va vouloir sans doute rajouter quelque chose. Voilà, je voudrais revenir sur les transferts. Alors, les transferts, il y a un papier excellent qui est sorti dans une revue académique et qui justifie justement les transferts, c'est un moyen finalement de financer la formation. Parce que, imaginez, s'il n'y avait pas de prix de transfert, tous les clubs formateurs, en fait, ne formeraient pas les joueurs. Parce que, en fait, ça leur permet de récupérer un petit peu l'argent de la formation. Et d'ailleurs, on peut aller même plus loin. Pourquoi ne pas imaginer un marché du travail avec des transferts pour l'ensemble des salariés, et ça inciterait les entreprises à les former pour pouvoir les revendre?
5: Donc il y a une forme de compétitivité entre
3: c'est à la fois une forme de compétitivité, mais c'est aussi un moyen de se rembourser de la formation. Voilà. Et donc c'est très donc cette histoire, je comprends bien de la part de l'auditeur qui dit ça a marché aux bestiaux et tout, mais ça a quand même une fonction très importante économiquement.
5: Donc les transferts de Neymar à 222 millions d'euros, ça vous choque pas plus que ça?
2: Bah, c'est Luc Arondel.
3: Je te laisse répondre.
2: Je vais dire une chose. Souvent, on compare le marché des transferts. Il y a beaucoup de gens qui disent ah ouais, ça va être, c'est une bulle spéculative, etc.
5: C'est dans votre
2: voilà, livre. C'est ça. Oui. Notamment en 2017, quand il y a eu la même année, il y a eu le transfert de Neymar et puis le transfert de Mbappé. Les gens, effectivement, dans la presse, on disait oui, c'est une bulle qui va éclater, etc. Ouais. Mais c'est déjà, d'un point de vue économique, hein, quand on suit des cours d'économie, c'est pas du tout une bulle spéculative. Parce que finalement, si vous regardez l'inflation des transferts, elle a plus ou moins suivi l'inflation des revenus. Donc, oui. Quelque part, ça veut dire qu'effectivement, les gros clubs avaient plus de moyens. Et donc, finalement, comme je disais tout à l'heure, bah, ça se traduit surtout au niveau des joueurs, donc au niveau des salaires, au niveau des transferts. Donc, on est toujours dans la même logique économique, c'est-à-dire que c'est une activité économique où l'essentiel de l'argent, bah, ça va dans la main-d'œuvre.
5: Il faut qu'on parle des droits télé. Parce que je crois que c'est un vrai sujet, c'est un peu le nerf de la guerre, Lucas Rondel.
2: Oui, alors le problème c'est que jusqu'à présent, donc ce qu'on appelle le Big Five, c'est-à-dire les cinq plus gros championnats européens, la structure des revenus de ces clubs, de ces ligues, dans ces cinq plus grands championnats, c'est au moins la moitié à peu près, de droits télé. C'était des revenus commerciaux et de la billetterie. La billetterie, c'est entre 10 et 15%, donc c'est entre guillemets marginal par rapport au reste. Alors, ce qu'il faut, je mettrai un bémol parce qu'effectivement, c'est un peu en train de changer au niveau des gros clubs, puisque les gros clubs, ils sont de plus en plus mondialisés, donc ils génèrent de plus en plus de revenus commerciaux. Donc finalement, ils ont réussi d'une manière ou d'une autre à diversifier un petit peu leurs revenus. Ça, c'est... Par contre, le problème de la Ligue 1, c'est qu'effectivement, les droits TV se sont écroulés. C'est un peu l'anatomie d'une chute. Donc quelque part, on est parti, à un moment, on était à 1 milliard avec Mediapro, qu'on n'a jamais eu d'ailleurs. C'est descendu après, je crois que c'était à 650, après c'est descendu à 500. Et là, on ne sait pas encore quel va être le montant des droits télé, puisqu'effectivement, ça a été privatisé, c'est-à-dire c'est produit par la Ligue elle-même. Mais on va être entre 100 et 200 millions, pas plus.
5: Et comment on
2: encore, je suis
5: ça,
2: optimiste.
5: Mais pourquoi?
2: Parce que, alors, y a deux façons de voir les choses. Un, il y a certainement un problème de gouvernance, c'est-à-dire qu'effectivement on a laissé tomber Canal+, et donc de fil en aiguille finalement, il y a eu de moins en moins de diffuseurs. Ce qu'il faut aussi noter, c'est que le marché des droits TV est en train de plafonner un peu partout déjà, donc effectivement c'était pas le moment de lâcher les diffuseurs historiques, je pense que tu en penses, Richard. Et donc de fil en aiguille, finalement on s'est retrouvé sans diffuseurs, et donc avec la nécessité de produire soi-même, pour la Ligue, de produire soi-même sa propre chaîne. Et là, il faut trouver, quand on produit son propre championnat, le seul moyen de rentabiliser cet investissement, c'est d'avoir des abonnés. Alors que finalement, dans Canal+, par exemple, quand ils ont retransmis le foot, c'était aussi peut-être pour d'autres raisons que la simple recherche d'abonnés.
5: Là, on parle vraiment du côté français, des droits TV.
2: Oui.
5: C'est pareil à l'étranger?
3: Non, parce que les quatre plus gros pays, même si, comme Luc le disait, ils ont leur droit TV qui plafonne, ils plafonnent quand même à des niveaux beaucoup plus élevés que la France.
2: La première ligue, c'est 4 milliards. Ouais. C'est 2 milliards
3: et 1 milliard pour les
2: Italiens.
3: Ouais. Ouais. Mais en effet, on en revient toujours à la même chose. Moi, je pense que c'est une stratégie à long terme de la Ligue de football professionnel et de la Fédération française de football. C'est que si vous voulez avoir des droits TV qui sont élevés, il faut aussi une qualité du spectacle qui suit. Et donc, à mon avis, pour s'en sortir, il faut tout mettre à plat et réfléchir à long terme à avoir à la fois une qualité du spectacle en France, parce qu'on pourrait se le permettre, parce que soi-disant, l'Île-de-France est un des plus grands restaurants

0: Qui voudrait réagir au 01 56 56 44 00 sur RCF Notre-Dame. Bonjour Guy.
1: Bonjour Melchior, comment allez-vous?
0: Ben ça va, merci, vous?
1: Je fais aller. Bonjour à vos invités.
0: Bonjour.
1: Oui, parce que vous connaissez le handicap que j'ai. Bon.
0: Oui.
1: Ce que je souhaite savoir, si les grands clubs bénéficient de subventions.
0: De la part de qui?
1: De la part de l'État, parce que des petits clubs régionaux d'une ville ou d'un village reçoivent des subventions, je l'admets. Mais si les grands clubs reçoivent des subventions, là, pour moi, il y a quelque chose de choquant.
0: Eh bien, écoutez, Guy, merci beaucoup. C'est vrai qu'on n'en a pas parlé dans cette émission et ça a le mérite de s'y pencher un petit peu. Luc Arondel.
2: Ah, c'est moi.
0: Bon, allez, chacun son tour.
2: Bah, y a très peu de subventions des municipalités aux clubs professionnels, de toute façon. Et le seul canal, c'est éventuellement à travers le stade. C'est-à-dire, souvent, c'est les municipalités qui possèdent les stades. Donc, effectivement, il peut y avoir des loyers qui soient un petit peu en dessous du prix du marché. Au niveau des centres de formation, par contre, il y a des subventions des municipalités au niveau des centres de formation, mais c'est comme le disait Richard tout à l'heure, la formation, c'est tout à fait normal qu'éventuellement la municipalité participe à cette formation en tant que, effectivement, le foot, c'est quand même aussi un facteur de cohésion sociale, quoi.
0: Ouais. Et surtout, quand on a vu l'effervescence autour de la finale de la Ligue des Champions avec
2: 14
0: le PSG,
2: spectateurs,
0: ouais. Voilà, et qui a été diffusé en toute la France, c'est impressionnant, comme dans toutes les villes aussi, peut-être pas Marseille, hein, mais dans toutes les villes en tout cas, on regardait ce match. Ça fait vivre aussi une forme d'économie locale, Richard Duhautois.
3: Bon, ça c'est un peu compliqué à mesurer, ce genre de choses, vous savez, sur les effets économiques des événements sportifs ou des grands événements sportifs, souvent on est un petit peu déçu. Après, on peut pas mesurer en effet, tout ce qui est image et ce genre de choses à long terme. Mais en tout cas, une chose est sûre, c'est que on ne sait pas si ça a des effets économiques, mais on voit bien quand même que le football génère des émotions phénoménales, malgré tout. Et c'est ça le plus important. Et en fait, je vais revenir un petit peu sur les émotions, mais en fait, finalement, c'est un sport complètement aléatoire par rapport aux autres sports, aux collectifs. Par exemple, quand vous êtes favori au foot, vous n'avez que 50% de chances de gagner, alors que dans les autres sports, c'est plutôt autour de 70%. Et puis, on joue avec les pieds. Donc, jouer avec les pieds, ce n'est pas si facile que ça. On peut marquer des buts.
2: C'est pour ça que tu es fort.
3: C'est pour ça que je suis fort. on peut marquer un but contre son camp, ce qui est quand même le seul sport au monde. Et en fait, tout cet aléa fait que je pense que ça transcende les cultures, les religions, les pays, comme on le soulignait au début de l'émission.
0: On a reçu un message de Corinne que je vais vous lire dans un instant, parce que j'aimerais vous rappeler que vous avez toutes et tous la parole, tout comme François, Patrick, Franck, Patrick et Guy, au 01 56 56 44 00. Vous pouvez également nous regarder en vidéo sur la chaîne YouTube de Radio Notre-Dame ou nous laisser des mails à direct@rcf.fr.
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0: Ce soir, c'est le début de la Coupe du Monde de football. On en parle avec nos deux invités, Luc Arondel et Richard Duhautois, les deux auteurs du livre Foot Business, les 30 Glorieuses aux éditions Odile Jacob. Deux économistes pour essayer de décrypter un petit peu justement cette économie du foot. Je vous disais, ce message de Corinne qu'on a reçu dans le chat YouTube qui nous dit « Mais pourquoi cet engouement? Ce sont deux équipes rivales qui se disputent. Un ballon avec beaucoup d'énergie. Quelle est la quête ?» Je trouve ça intéressant, Richard Duhautois. Le sens aussi autour du football.
3: Non, c'est ce que je disais. Je pense que l'aléa, et le fait que ce soit vraiment un sport aléatoire, fait que ça attire les consommateurs, j'allais dire, mais c'est pas des consommateurs comme les autres, des supporters.
0: Oui.
3: Voilà. Donc, je pense que c'est ça le ressort du foot.
0: Mais ça crée des rivalités aussi.
3: Alors après, les rivalités, c'est soit des rivalités religieuses, politiques.
0: Oui.
3: En effet, on peut penser.
0: Il y en a dans tous les domaines.
3: Il y en a dans tous les domaines, mais c'est vrai que dans le foot, on pense à Boca Juniors et à River Plate, un club plutôt populaire contre un club plutôt bourgeois, entre guillemets. Puis bon, il y a
2: catholique contre protestant,
3: catholique
2: Old Firm, pardon, à Glasgow.
3: Voilà, il y a plein de.
0: Mais en fait, moi, ce que je lis à travers ce témoignage de Corinne, c'est que Alors on parlait de la religion, parce que le sport et la religion, il y a quelque chose qui,

0: aussi qui est extrêmement intime, tant il y a le dépassement de soi, il y a le travail d'équipe, il y a certes cette compétition, cette rivalité, mais derrière, comme on dit, l'essentiel c'est de jouer, c'est pas forcément de gagner. Est-ce que dans le foot, on a un peu perdu ça, Lucas Rondel, ce sens?
1: De quoi?
0: Le sens de l'esprit sportif.
1: Moi je pense pas, mais... C'est quand même le foot, c'est comme l'image, c'est comme un sport collectif, quoi. Donc c'est vrai que on a peut-être aussi trop tendance à individualiser un petit peu le sport à travers certains joueurs, etc. Mais néanmoins, ce qu'il faut savoir, c'est que pour gagner, il faut être 11, quoi. Donc quelque part, il y a quand même cette dimension collective, quoi.
0: Richard Liozois.
2: Bon, après, c'est peut-être le sport collectif le plus individualiste qui existe. Donc, je partage à la fois ce que dit Luc, mais c'est vrai qu'après, l'expérience du terrain montre quand même que c'est des individus dans un collectif. Mmh. Et les individus, en effet, sont très importants et ça ressort vraiment aussi un petit peu dans les médias d'ailleurs.
0: Voilà. Exactement, mais c'est pour ça que j'en parle. Hein.
2: Voilà. Mais après, finalement, j'en reviens à ce que disait Luc, c'est que si on n'est pas 11, je pense à l'équipe du PSG avec les trois stars.
1: De Nantes dans les années 90.
2: C'est, si vous n'avez que des stars dans l'équipe, c'est impossible de gagner, ça ne peut pas marcher.
0: Mais il y a une forme de spectacle aussi autour du foot. Est-ce que ça fait partie du jeu? Parce que parfois ça peut être désagréable à regarder, les joueurs qui font exprès de tomber pour essayer d'avoir le carton jaune dans l'équipe adverse. Enfin, c'est même, parfois, ce n'est pas du tout agréable à regarder. On a envie de leur dire, les gars... pardon, je parle pas très bien ce matin, mais levez-vous, quoi. On vous regarde, vous êtes bien payé, n'allez pas non plus jouer une pièce de théâtre.
2: Ouais, alors ça, je trouve que ça a un petit peu changé par rapport aux années 80. Justement, avec la mondialisation, avec les caméras partout, avec les mouvements de footballeurs entre les clubs. Regardez, les footballeurs internationaux, ils se connaissent tous, ils jouent tous dans les mêmes clubs. Ouais. Et donc, je trouve que le foot s'est un peu aseptisé de ce point de vue-là. D'ailleurs, c'est peut-être pas pour rien. Je pense à un papier qu'on avait lu aussi, c'est que le succès aux États-Unis vient aussi peut-être le renouveau du succès aux États-Unis vient du fait peut-être que en effet il y a un peu moins de tricheurs et un peu moins de chiquet qu'avant.
0: Lucas Rondel, on arrive doucement à la fin de cette émission. C'est passé très vite, hein. On a dit beaucoup de choses. Est-ce qu'on doit tendre vers une régulation financière du marché du football d'après vous?
1: Ça, c'est une question vraiment très très intéressante. Alors, ce qui est intéressant, c'est savoir ce qu'on veut effectivement. Il y a effectivement des projets de réforme. Alors, on est en pleine réflexion sur le futur de la gouvernance du football français. Il va y avoir une loi qui va passer à la fin du mois, qui va être mis au vote à la fin du mois. Donc, effectivement. Mais ce qui est intéressant, c'est de comparer, par exemple, l'économie du foot aux États-Unis et l'économie du foot en Europe. Parce qu'effectivement, d'un côté, vous avez une économie qui est extrêmement régulée, c'est les États-Unis. Contrairement à ce qu'on pourrait penser, c'est vraiment un fonctionnement de type un peu soviétique, dans le sens où vous avez donc déjà au niveau de la structure de propriété, c'est une propriété collective. Il y a une redistribution, y compris de la billetterie. Il y a une régulation du marché du travail avec effectivement un salary cap qui est beaucoup plus dur que celui de la FIFA. Il y a une redistribution des talents. Donc effectivement, c'est extrêmement régulé, extrêmement etc. Donc c'est vraiment à l'opposé de ce qu'on voit en Europe, où effectivement, on peut dire que c'est un football assez dérégulé. Alors après, effectivement, on peut réfléchir, par exemple, mais c'est un peu ce qui est fait aussi au niveau de la réforme des compétitions, c'est-à-dire que au niveau du championnat d'Europe, effectivement, est-ce qu'il y a suffisamment d'argent qui ruisselle sur les clubs qui sont pas qualifiés? Ça, c'est vrai, c'est une vraie question, quoi. Donc, effectivement, il y a peut-être une réflexion à avoir là-dessus, parce que sinon, on se dirige un peu, c'est un peu ce qu'on montre dans le livre depuis les années 90, à un écart de plus en plus grand entre les ligues. On voit bien entre la ligue anglaise et la ligue française, et au sein des ligues, entre les grosses équipes qui jouent la Ligue des Champions et puis les autres.
0: Richard Liozois, qu'est-ce que vous en pensez?
2: Moi, je suis entièrement d'accord. Je pense que c'est vraiment l'enjeu de ces prochaines années pour le foot. C'est en effet de redistribuer en gros, peut-être d'avoir un système assurantiel des gros salaires vers les petits salaires, des gros clubs vers les petits clubs. Et en fait, le foot, à mon avis, s'en sortira si à un moment moment donné, on tente de réduire les inégalités. Et ça me fait penser que, vous savez, il y a la nouvelle Ligue 3 professionnelle qui va se créer à partir de 2026.
0: Non, mais alors...
2: Et donc, en fait, la nationale, c'était semi-professionnel. Bon, c'est un peu compliqué, on ne va pas rentrer dans les détails. Mais là, il crée une Ligue 3 professionnelle. En France, et sous l'égide de la FFF et pas de la LFP. Mmh. Et en effet, quand vous regardez un petit peu ce qui va se passer, c'est un petit peu un mode de régulation, alors qu'il ne ressemble pas aux États-Unis, parce que c'est quand même très particulier, mais en tout cas, il s'intéresse vraiment à la régulation, à la redistribution, au plafonnement salariaux, etc. Et c'est très intéressant. Je pense que c'est vraiment l'avenir du foot.
1: Oui, Lucas Rondel. C'est intéressant, juste pour... conclure là-dessus, c'est-à-dire qu'il ne faut pas oublier que qu'est-ce que produit le football, c'est il produit un championnat. Et pour produire un championnat, il faut être plusieurs équipes. Donc forcément, ça va pas être une, c'est pas une production comme une autre. C'est ce qu'on appelle une production jointe inversée. Donc si les clubs oublient ça, effectivement, c'est vraiment dommage. Donc c'est pour ça qu'il y a des réflexions sur la redistribution, notamment des droits TV, par exemple, parce que pour l'instant, c'est les seules recettes qu'on peut redistribuer. Alors qu'aux États-Unis, eux, ils mettent tout en commun.
2: Oui, juste,
0: Richard. Non, mais vous êtes bavards tous les deux, c'est bien.
2: Si jamais il n'y a pas de régulation à moyen terme, en fait, ce qui va se passer, ça va être une super ligue fermée.
0: Voilà. Et c'est le problème. Et est-ce que, alors je fais exprès d'aller dans les clichés, hein, tant qu'à faire.
1: Oh bah oui,
0: est-ce que le foot, c'est devenu un sport de riches? Richard,
2: Non, je crois pas du tout. C'est qu'aujourd'hui, c'est peut-être un sport qui pour la France, qui transcende un peu plus les classes sociales. Avant, c'était un sport très populaire. Il fallait pas dire qu'on joue au foot, sinon on était vu comme un peu un crétin. Mais aujourd'hui, depuis la Coupe du Monde 98, ça a un peu changé. Les intellectuels se sont un peu emparés du foot. Mais en fait, ce qu'il faut savoir, c'est que je pense, vous savez, à la gentrification des stades. Mmh. En fait, on dit tous maintenant que dans les stades en Angleterre, c'est plus la même population que dans les années 80, ce qui est normal. Par exemple, à Manchester, à Liverpool, dans les années 80, vous aviez 40% d'ouvriers. Aujourd'hui, dans ces deux villes, vous avez 10% d'ouvriers. Donc forcément, ça a un effet sur la composition du stade. Et je pense aux États-Unis aussi sur le prix des billets. Aux États-Unis, ces 20 dernières années, il y a eu un enrichissement des plus riches phénoménaux. Donc, en effet, la vente des billets suit en fait l'enrichissement des individus dans les pays ou dans les villes.
0: Alors, vous savez que vous parlez sur RCF Notre-Dame ce matin. Est-ce que le foot, c'est une nouvelle religion, Lucas Rondel?
1: On a tendance à dire que, par exemple, au Brésil, le foot, c'est pas un sport, c'est une religion.
0: Ouais. En Italie aussi.
1: Alors, il y a justement, on profite de ça, il y a eu un numéro spécial, on contribue à une revue qui s'appelle Le Football au pluriel, donc qui est essentiellement le fait des historiens, etc. Et il y a un numéro spécial sur foot et religion. Donc, effectivement, c'est conseillé à vos auditeurs d'aller voir ça. Nous, on avait fait un article sur justement le whole firm, l'impact de la religion sur les rivalités du club. Oui. Donc c'était quoi votre question?
0: Est-ce que c'est une nouvelle religion? On va trop loin.
1: Disons que c'est une passion plutôt qu'une
0: passion.
1: Religion.
0: Il faut que ça reste une passion, un divertissement. Ouais, ouais. On a beaucoup parlé des joueurs, moins des joueuses. Pour autant, l'équipe de France, par exemple, de foot, est beaucoup plus mise en avant qu'il y a quelques années. Là aussi, niveau économie, il va falloir trouver une stabilité, Richard Duhautois.
2: Là, c'est un petit peu compliqué parce que
0: c'est l'offre et la demande, là aussi.
2: C'est pas du tout le même niveau financier. Donc, même si le football féminin décolle un petit peu aux États-Unis, notamment, et en Angleterre, parce qu'ils ont su faire décoller le football féminin, en France, ça reste quand même. Ça reste pas très, très regardé, avec des droits télé très faibles, des spectateurs. Vraiment, c'est 1500 en moyenne, c'est ça,
1: en D1. Oui, c'est un peu en Angleterre, c'est 5000, mais parce que effectivement, ils ont réussi à réformer un peu là.
2: Voilà, mais ça reste, mais bon, ça va se développer quand même malgré tout.
0: Allez, on va finir l'émission. Un pronostic quand même pour l'équipe de France. Est-ce que l'équipe, elle va gagner cette équipe?
2: Enfin, avec le foot, on ne peut jamais trop savoir parce que c'est assez aléatoire. Mais c'est vrai que moi, je trouve que cette année,
0: une bonne équipe.
2: Depuis le début de l'ère des champs en 2014, je trouve que c'est la meilleure équipe qu'ils ont. Voilà. Ouais. Alors, juste un petit truc que je voudrais rajouter, c'est sur l'équipe d'Argentine.
0: Oui.
2: Tout le monde dit que l'équipe d'Argentine est une des favorites. Mais moi, alors là, pour le coup, je parie qu'ils n'ont aucune chance de gagner parce qu'ils sont trop vieux.
0: Bon, bah écoutez, on va voir. Et les Belges aussi qui nous écoutent sur SF Notre-Dame, Luc Rondel.
1: Moi, je pense qu'ils ont laissé passer leur chance la dernière Coupe du Monde. Là, sont peut-être un petit peu, c'est une génération peut-être un peu moins talenteuse. Mais bon, par contre, oui, voilà. Après, c'est ce que disait Richard. C'est tellement aléatoire que finalement, entre les 10 meilleures équipes, mais on va dire, oui, les 5 ou 6 meilleures équipes, ça va être compliqué.
0: Bon, quand même, on dit aller les Bleus alors.
1: Ah, bah évidemment.
0: Ouais. Bon, et les jaunes pour les Belges ? Non, comment on dit ? Ils sont
2: les Diables Rouges. Sur la Belgique, je rajoute juste un petit truc, c'est que en effet, ils font des efforts de formation très forts, comme aux Pays-Bas et puis au Portugal, et donc ils ont une bonne politique de formation.
0: Et ben on vous réinvitera. Voilà. Merci Luc Arondel, merci Richard Duhautois. Foot Business, les 30 Glorieuses, c'est sorti aux éditions Audi Jacob. C'était un plaisir d'être avec vous ce matin. Merci beaucoup.
1: Vous allez lire.
0: Mais oui, bah bien sûr. Merci à Pierre-Henri et Sabine à la réalisation. Demain, on parlera de l'archéologie. Que cherche-t-on encore à découvrir sous nos pieds ? Ce sera demain.

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2: Écoutons le psaume 64. Il est beau de te louer, Dieu, dans Sion.
3: Tu visites la terre et tu l'abreuves. Tu la combles de richesses. Les ruisseaux de Dieu regorgent d'eau. Tu prépares les moissons. Ainsi, tu prépares la terre. Tu arroses les sillons. Tu aplanis le sol. Tu le détrempes sous les pluies. Tu bénis les semailles. Tu couronnes une année de bienfaits. Sur ton passage ruisselle l'abondance. Au désert, les pâturages ruissellent, les collines débordent d'allégresse.

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1: Cancer, relations amoureuses chaotiques, difficultés relationnelles en général, dépression, anxiété, manque de confiance en vous. Et si tous ces maux étaient dus au fond à votre héritage familial, n'est-ce pas lié complètement au hasard toute cette affaire-là? Comment, en gros, se libérer d'un héritage familial comblant ou trop encombrant? On en parle aujourd'hui dans cette émission en quête de sens sur RCF Notre-Dame avec mes deux invités. On commence par honneur aux femmes, Elisabeth Horowitz. Bonjour Elisabeth.
2: Bonjour Marie-Ange.
1: Ravie de vous revoir.
2: Ah oui.
1: Dans cette émission en quête de sens. Vous qui êtes toujours psychopraticienne, vous avez écrit, rappelons-le, de nombreux ouvrages de développement personnel, notamment en psychogénéalogie. Alors j'aurais dû prendre des cours d'articulation juste pour cette émission, parce que entre transgénérationnel, psychogénérationnel, alors là on est bien parti. Vous venez de publier Mon cœur généalogique, en lien en partie avec l'émission du jour, hein, comment l'histoire familiale influence notre vie sentimentale et sexuelle, qui est sortie chez Guy Trédaniel. On peut également mentionner celui qui a précédé sur l'héritage familial en règle générale, hein, une sorte de...
2: Oui, ça s'appelle Mon corps généalogique. Alors,
1: avant le cœur, c'était le corps.
2: C'était le corps, donc qui était davantage consacré à la santé, en fait.
1: Voilà, ce que j'ai évoqué en introduction, à savoir les cancers et tout ça et tout ça.
2: Oui.
1: Toutes les maladies, voilà. C'est pas forcément lié qu'au hasard. Julien Sandrel est également avec nous. Bonjour Julien Sandrel.
3: Bonjour. Hein.
1: Alors, si vous avez vu La Chambre des Merveilles, c'est lui, à l'origine... du livre qui a précédé le film. Bravo, Julien Sandrel. Vous qui êtes donc écrivain, un écrivain presque, vous êtes né écrivain presque, hein, d'une certaine façon. Hein.
3: Pas tout à fait. En tout cas, j'ai pas du tout fait ça pendant les 35 premières années de ma vie.
1: Oui, mais vous aimiez bien écrire quand même. Pas pour vous, mais
3: oui,
1: pour les autres.
3: Tout à fait.
1: Vous rêviez d'être metteur en scène.
3: Oui, en tout cas, quand on me posait la question quand j'étais enfant, qu'est-ce que tu veux faire quand tu seras grand, je disais écrivain ou metteur en scène.
1: Ouais.
3: Et après, j'ai absolument pas fait ça.
1: Ben non, vous avez travaillé et un jour, vous avez tout plaqué. Ça nous fait tous rêver, ce parcours. Bien, Sandrel. Sauf qu'on n'en est pas tous capables. C'est ça le problème. En tout cas, vous récidivez, vous revenez aujourd'hui avec cette fois un livre qui parle de vous.
3: Oui.
1: Ça a été difficile, on l'imagine, parce que c'est un roman, c'est pas une autobiographie. Julien Sandrel, vous qui êtes l'auteur de ce livre, Mes frères, nos fantômes et moi, une sorte de voyage à Naples, en Italie. Vous avez cherché presque par hasard au départ vos racines. Racontez-nous. Ça, c'est intéressant. On va soumettre ensuite le cas pratique à notre amie Elisabeth Horowitz.
3: Alors, ce n'est pas tout à fait par hasard, parce que c'est quand même quelque chose qui m'anime depuis maintenant pas mal d'années. Donc, c'est arrivé sur le tard, mais ça fait maintenant plusieurs années que je m'interroge sur mes origines italiennes. J'avais déjà tiré de ces interrogations un roman qui s'appelle Merci, Grazie, Thank You, qui était paru il y a quelques années. Et en fait, là, c'est la première fois que je l'aborde sous l'angle vraiment du récit personnel, puisque là, on est parti avec mes frères, donc à la recherche de la tombe de notre arrière-grand-mère dans la banlieue de Naples, notre arrière-grand-mère italienne Pasqualine. Et en fait, oui, alors c'est pas tout à fait par hasard, mais quand même, c'est à la base une proposition d'une éditrice qui m'a appelé un jour et qui m'a dit en fait, donc je sors une nouvelle collection qui va s'appeler Paradis perdu, et le concept c'est d'envoyer un écrivain sur les traces d'un lieu qui est important pour lui et qu'il en tire un récit personnel de manière très libre. Moi j'étais jamais allé à Naples, donc c'était pas du tout la destination évidente. Moi je suis originaire de Hyères, j'ai grandi à Hyères, donc tout ce qui est reconnexion à mon enfance, ça aurait pu être Hyères. En fait, dès qu'elle m'a parlé de ça, tout de suite j'ai pensé à Naples.
1: Vous êtes branché sur Naples,
3: hein. Oui, parce qu'en fait je me suis dit il y a quelque chose dans ma famille autour de Naples, notamment autour de d'un petit village qui s'appelle San Felice a Cancello, avec beaucoup de non-dits. On m'a jamais expliqué pour quelle raison est-ce que mon arrière-grand-mère serait enterrée à Naples, alors que je sais qu'elle est arrivée en France en 1922, qu'elle y a vécu la totalité de sa vie et qu'elle n'était jamais retournée à Naples, à part au moment où elle est morte, en 1969. Donc il y avait tout un truc comme ça qui n'était pas du tout clair, et je me suis dit ça mérite d'être creusé, parce qu'il y a forcément une empreinte qui a été laissée de ce parcours d'immigration italienne de mes arrière-grands-parents et de mon grand-père dans ce que je suis aujourd'hui et dans ce que mes frères sont aujourd'hui aussi.
1: Oui, parce que c'est un voyage à plusieurs, en fait. Hein, on va le voir, Julien Sandrel. Alors, Elisabeth Horowitz, ce genre de récit, ce genre d'histoire, arrive beaucoup plus souvent qu'on l'imagine. Parfois, on tombe, vous savez, on pense, et tiens, j'aimerais bien partir en voyage à tel endroit, et puis on apprend, et on y revient, il y a quelque chose qui nous appelle... sans être au courant du tout que, par exemple, notre arrière-grand-mère y a vécu de très bonnes années ou les pires années. Et alors, c'est assez étonnant quand même ce qui se passe. C'est quelque chose d'irrationnel, hein, de prime abord.
2: Oui, tout à fait. D'ailleurs, j'ai une anecdote à ce sujet parce que bon, j'ai eu habité à Bordeaux et puis à l'époque, je cherchais un appartement. Et puis, dans cette ville de 500 000 habitants, enfin même davantage à la métropole, l'agence immobilière me trouve un appartement dans une rue qui s'appelle rue Pomme d'Or. Et je découvre, alors à l'époque, je ne le savais pas, mais je découvre que mes arrière-grands-parents, enfin une partie des arrière-grands-parents, parce qu'on a tous 8 arrière-grands-parents, donc un des couples de ces arrière-grands-parents avait tenu un commerce dans cette rue. Donc, bien sûr, des décennies auparavant. Et je ne le savais pas. Alors, combien de chance pour... Donc, j'ai pris l'appartement véridique, en plus, avant de savoir tout ça. Et tout à fait véridique. Et en fait, combien de chance, voilà, il y a beaucoup de rues à Bordeaux. Et finalement, j'ai atterri là, par le plus grand des hasards, si je puis dire. Mais vous voyez, même sans faire des milliers de kilomètres, on peut se retrouver dans des rues où nos ancêtres, enfin nos aïeux, ont vécu tout en l'ignorant totalement. Et finalement, c'est l'inconscient qui nous y mène.
1: Mais c'est étonnant. Et est-ce que, selon vous, alors parce que là, c'était une sorte de mise en bouche vers notre sujet, vous voyez.
2: Oui, c'est ça.
1: Est-ce que 90... Combien de pourcentage? Moi, j'aime bien les chiffres de temps en temps. Elisabeth Horowitz, qu'on le veuille ou non,
2: oui,
1: on dépend de notre héritage familial à combien de pourcents? Je pense que les auditeurs ont envie d'avoir la réponse avec vous.
2: 90%.
1: Ah oui, c'est ça.
2: Oui, tout à fait.
1: Julien Sandrel, ça vous parle?
3: Ah ben, complètement. Déjà, quand on se construit en tant qu'individu, on est forcément entouré de sa famille, qu'on l'aime, qu'on la déteste. Voilà, on est dans un cercle familial qui nous construit d'une façon ou d'une autre. Et forcément, les peurs, les blocages et puis les joies aussi des personnes qui nous entourent, les silences comme tout ce qui est dit, tout ça contribue à nous forger, à forger notre caractère, à forger notre trajectoire de vie. Ça, j'en suis parfaitement convaincu. Oui.
1: Ouais. Et votre famille vous est plus comment peut-on dire, j'ai plus familière, c'est complètement idiot, mais est-ce que ça va mieux depuis ce voyage en fait et depuis ce livre?
3: Déjà, c'est quand même assez récent parce que finalement, c'était l'année dernière
1: mais
3: que
1: oui,
3: j'ai fait ce voyage seulement.
1: C'est frais encore.
3: C'est frais. Mais en tout cas, ce qui est certain, c'est qu'il y a des choses que j'ai comprises et qui se sont éclairées par rapport à notamment à certaines de mes peurs personnellement.
1: Sans blague. C'est vrai.
3: Ouais, complètement. Moi, par exemple, j'ai de manière totalement irrationnelle une peur assez forte de l'effondrement. Donc, j'ai peur que les choses s'effondrent autour de moi, que mon immeuble s'effondre, que ma vie s'effondre, que ma carrière s'effondre, que je suis hypochondriaque aussi, donc que ma santé s'effondre. Et en fait, c'est ce qui est assez fou, et finalement j'aurais pu y penser tout seul, mais c'est ce genre de choses qui sont tellement inconscientes qu'on ne les conscientise, je pense, que quand on y est confronté. Quand je suis arrivé à Naples, une des premières choses qu'on m'a dites, c'est « tu sais, en ce moment, ça tremble beaucoup ». Et en fait, j'ai pris conscience qu'en fait, toutes les générations jusqu'à mes arrière-grands-parents, donc de mes aïeux, ont grandi sur le sol de Naples, c'est-à-dire dans un endroit qui tremble tout le temps et où, effectivement, l'effondrement est une menace permanente. Et la solution que les gens trouvent à cette menace de l'effondrement, c'est le regroupement familial. C'est-à-dire qu'effectivement, on m'a expliqué encore aujourd'hui des personnes qui vivent dans le même immeuble et qui disent, eux, ils vivent au troisième, moi, je suis au premier. Et quand ça tremble, ils viennent passer la nuit chez moi parce que c'est moins risqué. Et donc, en fait, les familles vivent encore de manière extrêmement proche. Et je pense que c'est propre à Naples, justement. Donc, c'était vraiment quelque chose d'assez fort pour moi de constater ça.
1: Étonnant, je suis sûre qu'il y a des tas de choses à raconter autour de ça. Alors, Elisabeth Horowitz, ça fait une tête, mais alors je ne vous raconte pas. Les auditeurs,
2: pourquoi?
1: Il y avait comme un truc qui s'éliminait dans vos yeux.
2: Oui, mais c'est vrai ça. Que les phobies, on peut avoir la phobie de l'eau quand certains membres de la famille se sont noyés, même si on l'ignore. On peut avoir
1: c'est intéressant.
2: Bien
1: ce
2: sûr,
1: vous
2: on peut avoir la phobie du feu quand des membres de notre famille ont été brûlés. Oui, on peut avoir la phobie de certains éléments. C'est-à-dire des peurs irrationnelles que rien n'explique dans notre vie actuelle, mais effectivement qui sont de l'ordre du souvenir. Et c'est vrai que ça pose question quand même sur la transmission, parce que est-ce que c'est inscrit dans nos cellules? Enfin bon, on sait que les cellules contiennent l'ADN, donc de l'information.
1: Oui,
2: est-ce que tout ça est inscrit dans les cellules, ou est-ce que c'est une mémoire de style quantique, c'est-à-dire que l'information serait toujours disponible finalement, à un niveau quantique. En tout cas, on peut en vérifier les effets. Moi, tous les jours, quand j'avais mon cabinet de constatation, je vérifiais que les phobies et les peurs irrationnelles et même des hantises de l'anxiété permanente, ça peut être dû effectivement au vécu stressant des parents et des grands-parents, même des oncles et tantes parfois.
1: Parce que vous savez, alors là je vais être un peu trash au début de cette émission, je suis désolée, mais c'est vrai qu'on en parle beaucoup en plus aujourd'hui d'inceste. Sophie Chauveau était venue, que vous connaissez peut-être, qui a raconté, c'était une des premières il y a 6 ou 7 ans à parler de ça dans un livre. À quel point c'est complètement clanique cette histoire. Enfin, après, on va parler des cancers, mais c'est vrai que il y a une question qui se pose autour de ça. Parfois, c'est inconscient, c'est-à-dire de génération en génération, il y a des familles où l'inceste se pratique de génération en génération, et les femmes et les hommes cherchent, comme par hasard, se marient, épousent des personnes qui sont des prédateurs, ou des complices. Enfin, c'est complètement hallucinant. C'est fou, quoi. On est dépassé par ça. C'est terrible, en fait, sans être fataliste. Mais je me pose beaucoup de questions autour de ça, par conséquent.
2: Oui, alors il y a le phénomène de répétition, effectivement, qui existe, qu'on peut constater. C'est vraiment, on va dire, le mécanisme fondamental de la généalogie, c'est la répétition. Cette répétition s'installe d'autant plus qu'il y a des secrets. C'est-à-dire quelque chose D'accord. qu'on ne connaît pas a davantage de chances de se répéter. Mais il y a aussi, dans les cas d'inceste, l'identification à l'agresseur. C'est-à-dire qu'on a été abusé et soi-même, on va abuser parce que n'ayant pas pu dénoncer l'agresseur ni s'en venger, on va s'identifier à lui, en fait.
1: D'accord.
2: C'est comme ça que ça se répète. Et je tiens aussi à préciser que en fait, l'agression sexuelle, ce n'est pas forcément de la sexualité, c'est surtout de la domination. C'est-à-dire qu'il y a aussi une hiérarchie à l'intérieur de la famille, et cette hiérarchie, en fait, elle va se transformer en prédation dans certains cas. Mmh. Et c'est comme ça que des membres de la famille qui ont été préférés peuvent se venger. Par exemple, si nos oncles et tantes ont été les préférés, ils vont avoir davantage de chances opportunité de se venger, en fait, ou de répéter cette domination par la prédation sur les neveux et nièces, par exemple.
1: D'accord.
2: Voilà, donc c'est de la domination.
1: Alors, sans parler forcément de... Enfin, sans forcément parler que de ce phénomène-là,
2: oui.
1: Julien, est-ce que vous avez découvert, par exemple, des secrets de famille à cette occasion ? Parce que vous avez parlé tout à l'heure de choses qui se transmettaient de façon très inconsciente. Est-ce que, des choses positives ou pas, peu importe, mais des choses que vous avez vraiment découvertes, comme une révélation, genre, ah ouais, donc ceci explique cela.
3: Non, pas en tant que tel, ouais. Pas des secrets de famille du
1: D'accord.
3: style violence, inceste, etc. En revanche, ce qui est intéressant et fort, je trouve, c'est de constater à quel point, justement, on a aujourd'hui une façon de décoder la société, et heureusement, qui est très différente des générations précédentes. C'est-à-dire qu'il y a encore, malgré tout, malgré notre enquête avec mes frères, il y a encore énormément de zones d'ombre dans nos familles, dans notre famille, et notamment, par exemple, j'ai pas mal creusé là, le côté de mon arrière-grand-mère,
1: oui.
3: Mais du côté de mon arrière-grand-père, par exemple, je sais que j'ai forcément de la famille quelque part en Italie, parce qu'il y avait une sorte il y avait une sœur qui a été répudiée d'une certaine façon parce qu'elle était partie de manière illégitime avec un homme qui n'était pas accepté par la famille, etc. Et effectivement, ça ne rigolait pas. Et en fait, moi, je me suis beaucoup intéressé à la question de la transmission de la violence. Alors, moi, j'ai la chance d'avoir grandi dans un foyer qui n'était pas violent, mais mon roman précédent, qui s'appelle Le jour où Rosa disparut, traite des violences conjugales et puis des violences en général, intrafamiliales. Et effectivement, cette histoire de transmission de la violence, c'est quelque chose qui est extrêmement fort. Moi, ce que j'ai en tête comme statistique, c'est on estime que les enfants qui ont été victimes de violences dans leur foyer auront un tiers va devenir bourreau, un tiers va devenir victime, un tiers va réussir à s'en sortir, à peu près. Et moi, je pense que le cycle de cette violence n'est pas immuable, et je pense qu'il y a des solutions pour en sortir. Une des preuves majeures que la violence n'est pas totalement immuable, c'est qu'effectivement, l'immense majorité, 98% des victimes sont des femmes, et pour le coup, elles ne reproduisent pas les mécanismes de violence, pour la plupart en tout cas. Donc voilà, il y a des solutions, il y a des choses qui existent.
1: Et c'est pour ça qu'on est ensemble 52 minutes, hein, les amis.
3: Voilà.
1: Parce que sinon, on va s'enterrer.
3: Exactement. Voilà. Et donc, dans ce que j'ai pu découvrir sur ma famille, c'est qu'effectivement, bah oui, ces mécanismes de violence, et notamment de violence des hommes envers les femmes, ont existé dans toutes les générations de ma famille, de manière plus ou moins poussée, de manière plus ou moins dite. Mais en tout cas, c'est clair qu'aujourd'hui, quand on voit, quand on se rappelle de certaines situations, moi je me rappelle de situations, j'avais certains de mes arrière-grands-parents qui étaient encore en vie quand j'étais enfant, je voyais les relations entre mes arrière-grands-parents, je me disais qu'effectivement, ils n'avaient pas l'air de très bien s'entendre. Maintenant, je comprends qu'en fait, c'était des mariages qui étaient...
1: Plus ou moins arrangés.
3: Ouais. Maintenant, on dirait mariage forcé.
1: Donc,
3: effectivement, quand on prend conscience de choses comme ça, ça relativise tous les problèmes qui, et toutes les choses qui peuvent être transmises. Et on se dit que finalement, alors, quand on a justement la chance de grandir dans un foyer qui n'est pas violent, etc., on est plutôt reconnaissant que, justement, il y ait eu des générations qui aient brisé un certain nombre des problématiques des générations précédentes.
1: Ouais. Quand c'est possible, c'est quand même mieux, évidemment. Elisabeth Horowitz, on a beaucoup d'outils aujourd'hui. Est-ce que c'est... Je vous posais une question idiote, hein, mais en gros, est-ce qu'il faut savoir ? Est-ce qu'on a besoin de tout savoir sur... Parce que ça, c'est quand même... c'est vrai que c'est un sport national. Aujourd'hui, il faut... On dit beaucoup aujourd'hui qu'il faut accéder à ses racines, qu'il faut faire la transgénérationnelle. On n'a jamais autant parlé d'épigénétique, de psychologie transgénérationnelle, etc. etc. Il faut ou pas ?
2: Alors, je vais y répondre dans deux minutes. Je voulais revenir sur ce que Julien a dit. C'est vrai, moi, par synchronicité, il se trouve que mon ex-mari est italien. Et je me souviens que quand on s'est rencontrés, il y a très très longtemps, il y a 25 ans, on était à Venise, et je me souviens, pour parler du machisme italien et effectivement du fait que les femmes, c'est vraiment un pays vraiment patriarcal, parce que les femmes n'ont pas vraiment droit à la parole. Je me souviens, quand je me promenais donc à Venise avec mon mari, on croisait ses amis. Eh bien, il ne parlait qu'à lui. Moi, je n'avais aucune... Enfin, il ne m'adressait pas la parole, donc j'étais là, vraiment comme spectateur.
1: Comme un pot de fleurs, quoi.
2: Comme un pot de fleurs, comme spectateur, pour dire que cette tradition, en fait, de... Bon, les femmes au foyer, les femmes à la cuisine, etc. Alors, c'est vrai qu'il y a une certaine animation.
1: Sois très belle et tais-toi,
2: parce que c'est vrai aussi que le côté esthétique compte énormément en Italie, et tant mieux, parce que les gens sont très, très bien habillés. Et c'est vrai, ce côté-là, c'est vraiment très plaisant.
1: C'est resté.
2: Ouais. Mais ça m'avait choquée à l'époque que même des amis de notre âge ne m'adressent jamais la parole, en fait. Et c'est pas parce que j'étais française, mais de tradition, on n'adresse pas la parole aux femmes quand les hommes se croisent dans la rue. Voilà, c'est encore...
1: Et tout ça, tous ces petits éléments, bout à bout, ça laisse des traces, obligatoirement.
2: Bien sûr, puisque...
1: Dans les mariages, dans les choix des conjoints, des...
2: C'est cet état d'infériorité, en fait, qui est, je pense, la racine aussi... des conflits, de la honte, de l'humiliation.
1: Beaucoup de culpabilité.
2: Voilà, c'est
1: chez les héritiers.
2: Voilà, et puis aussi d'une certaine violence intérieure, parce que malgré tout, il faut ravaler sa fierté, et puis il faut être complaisant, finalement.
1: C'est vrai que les personnes, les héritages, quand on a eu des grands-parents qui ont été mariés de force, en fait, un mariage arrangé, on disait jadis. Qu'est-ce qui se passe quelques générations après ?
2: Oui, alors...
1: Quatre figures un peu classiques, pas classiques, mais qu'on voit beaucoup.
2: C'est vrai que jusqu'à présent, nos grands-mères et nos arrière-grands-mères, en fait, enfin en France, n'avaient pas le droit de travailler sans l'accord de leur mari. N'avaient pas le droit d'avoir un compte en banque, je crois, jusqu'en 1965.
1: 65,
2: après il y a eu... on peut dire que la bascule, ça a été 75, parce qu'il y a eu le droit à l'avortement, il y a eu le divorce, il y a eu donc beaucoup de liberté d'un seul coup. Mais c'est vraiment la bascule, voilà. Mais avant 1975...
1: C'est assez violent, hein. C'est vrai que c'était... On ne se rend pas compte,
2: on est passé d'un
1: monde à un autre, quoi.
2: Passé vraiment d'un monde à un autre, et effectivement...
1: Et tout ça laisse des traces, en fait.
2: Ça laisse des traces, parce que c'est la soumission. Moi, je me souviens aussi, quand j'étais jeune, j'avais pour objectif de plaire aux hommes, d'être toujours dans le consentement, de faire plaisir, d'apaiser, en fait, toutes les tensions, de me conformer. Bon, bien sûr, je suis de l'ancienne génération, mais on peut dire que moi, j'avais déjà, même sans que ce soit dit, mais implicitement, j'avais cette attitude-là. Je m'en rends compte.
1: Et puis, il y a les places dans les familles. Alors, je ne sais pas, est-ce que vous avez travaillé un peu, forcément, j'imagine, pour l'écriture de ce livre ? Entre les lignes, on ressent que oui, quand même, Julien Sandrel, la psychogénéalogie. Ou vous avez des notions depuis,
3: alors,
1: ou pas ?
3: Non, enfin, je peux pas dire que j'ai, en tout cas, je ne suis pas un spécialiste comme Elisabeth, mais en tout cas, c'est vrai que c'est un domaine qui me passionne,
1: ouais.
3: Parce que effectivement, l'ensemble de mes romans, en réalité, est traversé de ces relations entre les générations, la manière dont les choses se transmettent entre les parents, les enfants, entre les grands-parents,
1: ouais.
3: Etc. Et c'est vrai que il y a, enfin, je rebondis aussi sur ce que vous disiez tout à l'heure, sur les mécanismes de domination qui se transmettent comme ça. En fait, dans ma famille, ça a été vraiment très prégnant. Non pas des hommes sur les femmes, mais là, en l'occurrence, des locaux par rapport aux arrivants, donc aux migrants qui étaient les Italiens. Et c'est vrai que moi, dans ma famille, l'italianité a été totalement gommée. C'est-à-dire qu'effectivement, mon grand-père avait honte d'être italien,
1: ouais.
3: D'être napolitain. En plus, c'était encore pire qu'être italien, parce que les napolitains, c'était vraiment les plus pauvres des Italiens, ouais. Quand ils sont, ouais. Arrivés. Voilà. Et donc, effectivement, moi, la langue ne m'a pas été transmise, alors que tout le monde parlait l'italien, mais personne ne m'a jamais parlé italien, mais n'a jamais parlé italien à mon père non plus. Donc la langue a été stoppée. Mon nom, qui n'est pas Sandrel, parce que Sandrel, c'est un pseudonyme, mais mon nom, qui a consonance italienne, avec un double Z, une terminaison en O, il a toujours été prononcé par mon grand-père et par tout le monde dans ma famille à la française, alors qu'il savait très bien prononcer le mot pizza, mais par contre, notre nom, c'était Z, et c'était pas Z.
1: D'accord, ça allait loin, dis donc.
3: Ouais, et c'est allé jusqu'au choix des langues, par exemple. C'est-à-dire que moi, au collège, quand il s'est agi de choisir la deuxième langue...
1: Mais dites pas que vous avez pris allemand.
3: Non, j'ai pris espagnol, mais parce que j'ai évoqué la possibilité de prendre l'italien.
1: Oui.
3: On m'a dit, en fait, pourquoi tu vas prendre l'italien ? Ça ne sert à rien, ça n'est parlé qu'en Italie, donc ça n'a aucun intérêt. Autant prendre espagnol, qui est parlé dans plein de pays.
1: Oui.
3: Donc, en fait, non seulement elle ne m'a pas été transmise, mais on m'a quasiment empêché,
1: ouais.
3: de la prendre. Et pourtant, évidemment, à cette époque-là, moi, je suis un enfant des années 80, donc l'image de l'Italie avait déjà énormément évolué, avec la Dolce Vita. Enfin, l'Italie avait déjà commencé à devenir glamour,
1: ouais.
3: Et ce que c'est aujourd'hui. Mais pour le coup, mon grand-père s'est tellement construit dans la honte de cette italianité que c'était très compliqué pour lui de la transmettre, quoi.
1: Une petite page de pub, on se retrouve juste après, les amis, à tout de suite.
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1: Nous voilà de retour dans cette émission, les amis. Comment se libérer d'un héritage familial encombrant ? On en parle avec Julien Sandrel, qui est écrivain, qui vient de publier cet ouvrage « Mes frères, nos fantômes et moi », un voyage dans le passé, si je puis dire, à Naples, précisément, où il a cherché et trouvé en partie ses racines. Voilà, Julien Sandrel qui publie ce roman, je ne l'ai pas évoqué, aux éditions du Paradis Perdu. Et puis Elisabeth Horowitz, psychopraticienne, qui a écrit de nombreux ouvrages autour justement de ces questions liées à la psychogénéalogie, le symbolisme, la synchronicité. Et donc ces deux petits derniers, mon corps généalogique qui a précédé mon cœur généalogique, comment l'histoire familiale influence notre vie sentimentale, mais pas seulement, notre santé également. Tout ça chez Guy Trédaniel. Alors, réponse à ma question, je vous prie, Elisabeth Horowitz,
2: oui, oui.
1: Maintenant, est-ce qu'il faut ?
2: Alors, est-ce qu'il faut rechercher ? Je dirais oui, bien sûr, puisque ce sont des connaissances très, très importantes à acquérir. Quand j'ai eu mon premier cabinet de consultation à Paris, je parle de ça il y a une trentaine d'années, je recevais dès la première séance donc des personnes en consultation pour toutes sortes de problématiques, et je leur demandais de monter leur arbre généalogique. Alors, bon, je suis qu'aux grands-parents, hein. Voilà, c'était,
1: ouais,
2: pas très loin.
1: On sait pas souvent. Hein.
2: Alors voilà, et je me rendais compte, en fait, je me suis tout de suite rendu compte qu'ils ignoraient beaucoup de choses quand je leur demandais de décrire les trajectoires socio-professionnelles, sentimentales, les troubles de santé, tous les événements importants, etc., les âges marqueurs, tout ça. Bon, voilà. Et je m'inclus aussi là-dedans, puisque moi-même, à l'époque, quand j'ai débuté, il y a plein de choses que j'ignorais concernant les membres de ma famille. C'est pour ça que cette enquête familiale, aller rencontrer les grands-parents, les oncles et tantes, les parrains, marraines, nos frères et sœurs s'ils sont plus âgés. Parce que, bien sûr, l'information est partagée entre tous, hein. Il n'y a pas une personne qui connaît toute l'information sur tout ce qui s'est passé, bien sûr. notre, par rapport à la place que l'on occupe.
1: Alors ça, on va en parler. C'est très important.
2: Le rang de naissance, voilà. Et puis aussi les points de vue qui sont différents. Donc, il faut croiser les informations dans tous les cas. On peut prendre, par exemple, la naissance de nos grands-parents. Quelles sont les étapes clés? Qu'est-ce qu'ils ont vécu? Comment ils se sont rencontrés? L'âge qu'ils avaient lorsqu'ils ont eu leurs premiers enfants, leur deuxième enfant, etc. L'entrée dans la vie professionnelle, en fait, tous les événements marquants. Puis il y a des secrets aussi. Donc, moi, ce que je conseille, c'est... Je pense que l'enquête généalogique, elle est totalement incontournable, finalement. Parce que sinon, comment on peut faire des liens entre ce qui nous arrive et puis ce qui s'est passé avant soi?
1: Ça permet quoi? Ça permet de rectifier le tir, d'arrêter les schémas répétitifs, d'arrêter les...
2: Absolument, parce que c'est la conscience qui guérit. Donc la conscience, elle se nourrit des informations, en fait.
1: Ouais.
2: Plus on a d'informations...
1: C'est la conscience qui guérit, c'est
2: important. Mais tout à fait. Par exemple, dans l'ouvrage sur mon cœur généalogique, j'explique... par exemple, qu'il vaut mieux savoir si nos parents ont eu des relations extra-conjugales. Parce que imaginons que notre père a eu une maîtresse pendant 10 ans, nous l'ignorons, et puis si je suis un homme, je peux rencontrer une personne qui s'appelle, qui a le même prénom, ou qui a le même physique, mais j'ignore en fait que c'est une répétition.
1: Ça va mal se terminer, c'est ça probablement.
2: Moi, ça m'oblige à revivre des choses que j'ignore totalement. Finalement, quel intérêt? Parce que c'est ça aussi, c'est que le manque d'informations, les non-dits, les secrets, nous pousse à... revivre des situations que l'on ignore, alors que si on les avait connues, bien finalement, on serait beaucoup plus libre.
1: Vous y croyez à ça ou pas, Julien Sandrel? Vous êtes convaincu qu'elle a raison, Elisabeth?
3: Oui, complètement, complètement. En fait, c'est marrant parce que pour donc le roman dont je parlais tout à l'heure, qui s'appelle Merci, Gratier, Thank You, qui évoque aussi déjà cette transmission entre les générations, j'avais fait faire à mon héroïne le calcul du temps de la vie de sa grand-mère qu'elles avaient passé ensemble. Et en fait, le calcul aboutissait à, en réalité, même si j'ai passé une partie de mes vacances le mercredi chez ma grand-mère, etc., en fait, je ne connais que 2% de sa vie. 98% de sa vie, mais totalement inconnue.
1: Ouais.
3: Et en fait, ce qui est fou, c'est que souvent, quand on est enfant, quand on est adolescent, l'immense majorité, en tout cas c'est mon cas, ne pose pas de questions. C'est-à-dire qu'en fait, la relation avec ses grands-parents, quand elle est saine, en fait, on est plein d'amour et on est hyper content d'être ensemble. Et pour le coup, on pose pas vraiment de questions. C'est-à-dire qu'on se dit pas, raconte-moi ton enfance, raconte-moi quand tu avais 12 ans, etc.
1: Ouais.
3: Ça peut venir plus tard. Et donc moi, c'est venu quand j'ai commencé à écrire, en fait, où là j'ai demandé à mon grand-père, qui était encore en vie à l'époque, de me raconter de manière un peu organisée, parce qu'il a toujours raconté plein d'anecdotes sur sa vie et sur la famille, mais je lui ai demandé de me raconter vraiment dans le plus de détails possible son enfance et puis sa vie, parce que je sentais qu'il y avait quelque chose d'important qui devait se transmettre. Et c'est marrant parce que j'avais acheté un dictaphone qui n'a jamais servi, parce qu'en fait il a réfléchi et 2 jours après il est revenu vers moi, il m'a dit en fait j'ai envie de l'écrire moi, alors qu'il n'avait jamais écrit de sa vie. Et donc, en fait, on lui a donné une tablette et en fait, il a écrit comme ça
1: avec un doigt
3: à la tablette, mais une quantité considérable, équivalente à un roman, en fait.
1: Incroyable.
3: Et en fait, tous les 15 jours, pendant un an et demi, il m'envoyait ce qu'il avait écrit. Donc, c'était un peu fouillis, un peu dans le désordre, etc. Mais c'est d'une richesse incroyable parce qu'effectivement, là, j'ai un matériau sur lequel je me suis appuyé évidemment pour ce livre-là, pour les livres précédents. Mais en fait, je me dis, c'est ce genre de matériau que j'ai envie de transmettre, notamment moi, à mes enfants.
1: Oui. Elisabeth Horowitz, est-ce que c'est vrai, par exemple, vous voyez, les familles, on l'a entendu ici et là, notamment dans cette émission Quête de sens, des confrères à vous, si je puis dire, qui parlaient de foyers, de cancers, qui sont parfois liés au secret. Est-ce que c'est vrai, c'est avéré ou pas ça?
2: Oui, c'est avéré. Je voulais.
1: Allez-y, rebondissez d'abord, mais j'oublie pas ma question.
2: Rebondir sur ce que disait Julien.
1: Ouais.
2: Si je prends mon exemple personnel, pour les grands-parents, ne serait-ce que les grands-parents, on ne sait pas si loin, il y a plein de choses que j'ignorais. Moi, j'ignorais que ma grand-mère avait une sœur illégitime. Ma grand-mère maternelle avait une sœur illégitime. J'ignorais à l'époque que mon grand-père avait un frère qui était mort à 20 ans dans un accident d'avion. J'ignorais que ma grand-mère paternelle avait fait la maniaco-dépression, elle avait été internée à un hôpital psychiatrique, je l'ignorais.
1: Oula.
2: Et j'ignorais que mon grand-père paternel était décédé prématurément. Tout ça, je l'ignorais, bien sûr, et c'est très très important de le savoir. Alors, pas que pour moi, je prends mon exemple, mais c'est pour tous les patients. Et je l'ai su, Parce que j'ai osé en fait poser des questions, mais sinon, dans les familles, vous savez, au déjeuner, on ne parle de rien. On parle de la météo, on parle de la politique, et finalement, j'ai passé les 25 premières années de ma vie en ignorant totalement ce qu'avaient vécu mes ascendants, même les oncles et tantes. C'est vrai que je n'osais pas poser de questions, je me disais quel intérêt avant tout ça. Et puis finalement, je pense que c'est le premier système qu'on doit éclaircir, qu'on doit analyser.
1: Et la vie amoureuse, vous en avez quand même fait un livre entier.
2: Oui.
1: Est très impactée, particulièrement impactée par l'héritage familial.
2: Tout à fait. La vie amoureuse est très impactée parce que nos choix, en fait, sont souvent des non-choix dans la mesure...
1: C'est terrible c'est terrible de se rendre compte de ça. Allez-y,
2: Oui, c'est un petit peu... D'où l'importance, justement, de bien connaître son histoire. Alors, effectivement, on va choisir en priorité, on va être attiré. Et là, je ne parle pas encore de mariage, mais tout simplement d'aventure ou de relations. On peut avoir des coups de cœur, c'est vrai, pour des personnes. Mais il y a toujours un lien avec notre famille. Alors, ça peut être... le prénom de la personne, ça peut être son nom de famille, ça peut être sa date de naissance, ça peut être son métier, ça peut être son physique, tout simplement, s'il ressemble à certains membres de notre parenté. Donc, il y a son lieu de résidence, etc. Donc, moi-même, quand j'étais jeune, je sortais avec des garçons qui s'appelaient comme mon frère, qui s'appelait... mon mari, qui était italien, avait le même prénom que le mari de ma cousine. Je m'inclus dans...
1: Et vous en déduire quoi de ça?
2: Eh bien, c'est que, justement, nous avons tendance à choisir des personnes qui font écho à notre histoire.
1: Et c'est bien ou c'est pas bien?
2: Je pense que c'est difficile d'y échapper, parce qu'on va être attiré, parce qu'on est, on a déjà connu... Par contre, là où ça peut poser problème, c'est quand on se marie. Parce que là, on va fixer, en fait, le retour vers les origines.
1: D'accord. Et quand c'est dramatique, c'est catastrophique, du coup.
2: Disons, ça reste une aventure, on peut tous réaliser le fantasme de coucher avec nos frères et sœurs, de retrouver notre père s'il nous a manqué dans l'enfance, etc., en sortant avec quelqu'un qui a le même prénom, d'accord, ou un nom de famille qui ressemble. Mais ça, c'est un mécanisme relativement courant. C'est bien de s'en rendre compte quand même. Mais par contre, là, comme je disais, là où ça va poser problème, c'est quand on va fixer ce retour vers le passé. Et effectivement, après, il peut y avoir des conséquences. Donc, je déconseille de le faire.
1: Avant de le faire, en tout cas, se questionner sur le choix, en fait. On devrait se questionner sur les choix quand on se marie, finalement. Ça devrait faire partie des... on n'y pense pas, ça, forcément, de prime abord, quoi. Quel est le lien?
2: Quel est le degré de ressemblance avec ma famille d'origine?
1: On ne peut jamais faire ça.
2: On ne se pose pas la question, mais c'est pour ça que j'ai écrit l'ouvrage. Mais je pense que c'est très important. Alors, c'est pas seulement sur ces points-là, mais c'est vrai que je pense que c'est très important de se dire, mais finalement, est-ce que cette personne ressemble? Et quel est le niveau de ressemblance, finalement?
1: Vous avez trouvé des échos dans le passé de personnalités qui se rapprochent de vous, au fond, desquelles vous vous sentez proche maintenant en les ayant découvertes, Julien Sandrel, ou pas? Vous voyez ce que je veux dire, des échos?
3: Oui, on parlait tout à l'heure de l'histoire de la peur de l'effondrement. En fait, c'est quelque chose qui remonte donc aux origines napolitaines, etc. Mais ensuite, c'est quelque chose qui s'est transmis, c'est-à-dire que plus proche de moi, justement, moi, j'ai en tête des effondrements vécus par mon père, vécus par mon grand-père, et donc par toute cette lignée d'hommes, en fait, de mon arbre généalogique, finalement.
1: Ouais.
3: Et c'est très intéressant pour moi d'être remonté jusque-là, parce que j'ai l'impression que maintenant que je sais, je vais réussir à mieux l'appréhender. C'est-à-dire à me dire, OK, en fait, c'est totalement irrationnel, voilà d'où ça vient. Donc maintenant, il faut arriver à vivre avec et arriver à avancer, à s'en détacher.
1: Mais c'est un peu difficile. Le risque aussi.
3: C'est difficile, parce qu'effectivement, quand c'est quelque chose qui est extrêmement ancré, et encore, on revient sur des mécanismes type violence, etc. Là, on n'est pas sur ce type de mécanisme-là. Donc c'est peut-être un peu plus facile, entre guillemets, de s'en détacher que des mécanismes où on reproduit le cycle de la violence et tout ça. Mais malgré tout, on voit que c'est quand même difficile au quotidien.
1: Oui, et c'est là où on rentre dans notre sujet. Voilà, comment se libérer d'un héritage familial encombrant, comment faire pour ne pas, en fait, se faire dépasser par cet héritage familial, parce qu'il est forcément encombrant, finalement, si j'ai bien compris, Elisabeth Horowitz.
2: Oui,
1: parce on peut pas s'en débarrasser. On peut en prendre conscience, on peut pas s'en débarrasser.
2: On peut pas s'en débarrasser dans la mesure où il y a quand même un certain nombre de personnes qui nous ont précédés et qui ont des trajectoires différentes,
1: ouais.
2: Bien sûr. Et puis il y a aussi le contexte socio-économique, c'est-à-dire que notre famille, effectivement, elle vit, on va dire, en vase clos, mais en même temps, elle est traversée par le contexte politique, les guerres mondiales, etc. Donc tout ça va avoir des répercussions aussi. On peut pas dire qu'elle existe en elle-même. Donc, tout ce qui a trait de la violence, d'ailleurs, c'est souvent une répercussion, justement. Cette violence intrafamiliale est souvent une répercussion d'un problème de statut, de classe sociale,
1: d'accord.
2: De problèmes matériels, de problèmes d'argent, de honte sociale, de déclassement. Voilà, et puis les guerres mondiales aussi, ne serait-ce que la Deuxième Guerre mondiale, nos grands-parents et nos arrière-grands-parents sont concernés. Donc là aussi, ça a eu beaucoup de conséquences négatives.
1: Et les places dans la famille, ça c'est un énorme volet, un énorme sujet.
2: Un énorme volet parce qu'il y a une mémoire qui est liée à la place. Donc, c'est-à-dire que si par exemple, notre grand-mère était une enfant illégitime, eh bien, si elle était en première, c'était l'aînée, eh bien, toutes les aînées vont être moins bien considérées, vont avoir une anxiété qui est liée justement à ce problème de père inconnu et de place illégitime. Donc, effectivement, il y a une mémoire qui est liée à la place, c'est-à-dire si on a été, en tant qu'aîné, le préféré ou la préférée, au contraire, si on a été mis à l'écart, alors c'est valable pour chaque place, hein, si on est l'enfant du milieu, si on est en troisième position, etc., si on est né aussi comme enfant de remplacement,
1: après un deuil,
2: après le deuil d'un adulte ou même d'un enfant qui est décédé à la naissance, de même sexe ou de sexe opposé, effectivement. Il y a beaucoup de configurations possibles, finalement.
1: Mmh.
2: Et puis, il y a les écarts d'âge aussi qui vont jouer. C'est-à-dire qu'on peut avoir très peu d'écarts d'âge, mais on peut avoir 3-4 ans, même quelquefois une génération d'écart. Avec certains frères et sœurs, ça va poser des problèmes, là aussi.
1: Ça pose des problèmes de quoi ?
2: Alors, par exemple, en tant que femme, si on a... imaginons, on est l'aîné, on a 15-20 ans avec une sœur, ça va poser des problèmes d'infertilité, parce que finalement, la sœur qui a 20 ans d'écart, hein, et se place comme notre enfant finalement, prend la place de l'enfant qu'on aurait pu avoir soi-même. Et c'est là qu'on va avoir une inhibition au niveau des capacités d'enfantement par la suite ou des problèmes à l'accouchement. Et d'ailleurs, quand certaines femmes venaient me consulter et me disaient « Voilà, j'ai des problèmes d'infertilité, ça fait un an, deux ans, trois ans, j'essaie d'avoir un enfant », je disais « Est-ce que vous avez un écart d'âge considérable avec un frère ou une sœur ?» Et là, la réponse était très souvent « Oui, j'ai 12 ans, 13 ans, 14 ans, 20 ans d'écart ». Donc c'est la première cause, l'écart d'âge, un écart d'âge important est la première cause chez les femmes de difficultés pour enfanter plus tard.
1: Ah ouais. Au niveau des places dans la fratrie, là il y a eu des correspondances avec vous êtes intéressé à ça pour,
3: Oui, bien sûr. En tout cas, moi je suis l'aîné de ma fratrie.
1: D'accord.
3: Donc on est trois garçons, fratrie de trois garçons, et donc j'ai 6 ans d'écart avec mon premier frère et 9 ans avec l'autre. Effectivement, j'ai pris conscience finalement assez récemment aussi, hein, du fait d'avoir été le premier garçon

0: présent au quotidien. Mais effectivement, on a été très contents que je sois excellent élève et que j'aille à chaque fois vers l'excellence, etc. Ce qui a fait notamment que je n'ai pas fait des études de lettres. Parce qu'en fait, j'étais plutôt bon élève,
1: un
0: peu partout. J'ai toujours aimé les lettres, mais aussi les sciences. Et quand j'ai dû choisir entre les lettres et les sciences, on m'a dit bah écoute, tu es bon en sciences, donc fais des sciences.
1: Vous êtes casqué, vous êtes bon partout.
0: C'est la voie royale.
1: C'est terrible.
0: Et donc j'ai fait des sciences. Et si j'avais choisi moi-même, probablement, je me serais plutôt orienté vers un parcours littéraire ou artistique. Mais après, je suis très heureux de tout ce que j'ai fait. J'ai rencontré ma femme pendant mes études scientifiques, donc tout va bien. Mais il n'empêche que, oui, cette pression qui pesait sur moi de réussite scolaire, notamment, était extrêmement forte. Et finalement, aujourd'hui, j'ai encore du mal à m'en détacher. C'est-à-dire que je suis encore très scolaire dans la façon dont je regarde même les résultats, la manière dont mes livres sont accueillis, en termes de chiffres de vente, en termes de notation sur les sites de lecteurs, des choses comme ça, en fait, qui sont des choses qui sont importantes pour moi. Et qui probablement le sont peut-être moins pour d'autres, mais moi je me suis vraiment construit.
1: Vous portez ça en fait.
0: Voilà, je me suis construit avec ce truc de ok, réussite scolaire, donc notation quoi.
1: Ouais, c'est étonnant. Et les cancers, on n'en a pas parlé encore.
2: Oui.
1: Ça, c'est vrai ou c'est pas vrai? On répond après, si vous le permettez, ce beau millésime signé Pascal Obispo. Mesdames et messieurs, à tout de suite.

0: 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Alors, nous parlons d'histoire familiale. Comment s'en libérer? Comment se libérer surtout d'un héritage familial encombrant? On en parle avec mes deux invités. Elisabeth Horowitz, psychopraticienne spécialiste de la psychogénéalogie, qui a écrit notamment « Mon cœur généalogique », comment l'histoire familiale influence notre vie sentimentale chez Guy Trédaniel, et puis qui a succédé à « Mon corps généalogique ». Et Julien Sandrel, écrivain, qui lui est issu d'une famille italienne et qui a justement écrit son histoire, sa découverte finalement de ses racines à Naples, « Mes frères, nos fantômes » et moi, aux éditions du Paradis perdu. On parlait tout à l'heure ensemble de toutes ces les impacts en tout cas, des choses parfois très inconscientes, et on ne sait pas forcément ce qui va donner, par exemple, des cancers à répétition, des cancers massifs dans des familles, on voit, ou bien des réactions, vous voyez, comme ça, des familles où il se passe des accidents de la route aussi. Il y a des familles avec des accidents tragiques qui se répètent, qui se répandent dans la famille et tout ça, et on se demande d'où ça vient, quoi. Et là, c'est vrai que pour rompre le circuit, si j'ai bien compris la spirale, eh ben, il faut conscientiser. C'est ce que nous raconte Elisabeth Horowitz et Julien Sandrel, ici présents dans cette émission Quête de sens. C'est un peu ça. Alors, les familles à cancer, racontez-nous un peu, Elisabeth Horowitz, qu'est-ce qu'on dit là-dessus? Qu'est-ce qui est vrai, pas vrai? On dit que c'est ça. Moi, j'ai entendu dire que pas mal, hein, notamment dans cette émission Quête de sens, un de vos confrères qui disait qu'effectivement, ça pouvait arriver que les familles où il y avait beaucoup de cancers inexpliqués, enfin massifs, hein, et pouvaient être liés à des secrets de famille, par exemple à des abus inavoués. Alors, c'est ce qu'il disait.
1: Oui, alors il peut y avoir plusieurs choses. Il peut y avoir des secrets, notamment des secrets sur la filiation. Hein, c'est-à-dire que, par exemple, une personne ignore que son géniteur, que son père, le père qu'il a élevé, n'est pas le géniteur. Donc là, c'est des grands, grands secrets.
0: D'accord.
1: Les secrets sont sur la filiation, enfin, qui concernent la filiation.
0: Ça crée des dommages.
1: Ça crée des dommages très, très importants. Après, il peut y avoir d'autres secrets, mais disons que c'est les secrets majeurs. Il y a les secrets sur la filiation et concernant les abus. Puisque, comme on l'a mentionné tout à l'heure, le fait d'être abusé abolit toutes les frontières, abolit même l'ordre des générations, en fait. Et finalement, ça crée une telle confusion que... je pense que c'est effectivement la base, une base pour après générer certains troubles de santé, notamment des cancers. Alors on sait qu'il y a la violence aussi intrafamiliale. Hein. On sait que les enfants qui n'ont pas été aimés, qui ont été délaissés, qui ont été donc abusés, qui ont été martyrisés, qui ont été insultés aussi, il y a une forme ensuite d'autodestruction. C'est-à-dire qu'ils perçoivent bien que personne ne les a aidés, on ne voulait pas d'eux. Donc ils obéissent finalement, c'est une forme de loyauté familiale, et ils obéissent en ayant justement des accidents. La maladie, ça peut être une forme d'autodestruction aussi,
0: ouais.
1: Pour répondre justement à cette injonction familiale de ne pas exister.
0: Waouh, Julien Sandrel, quand on plonge, c'est quand même là pour le coup, c'est un univers de connexion, de sens, d'explication, enfin, c'est... Il faut le faire sérieusement, c'est-à-dire qu'il ne faut pas imaginer que tout est n'importe quoi comme conséquence, quoi. C'est dans l'héritage familial. Julien Sandrel, c'est du sérieux, quand même, il faut y plonger.
2: Oui, oui. Non, après, moi, je suis assez convaincu de ça, du fait qu'effectivement, les traumatismes qui ont pu être vécus par les générations précédentes peuvent avoir des conséquences qui peuvent aller jusqu'à des maladies...
0: Ouais.
2: Physique, quoi. J'ai l'impression que c'est quand même médié par un certain nombre de comportements. Donc, effectivement, ce que vous disiez, c'est pas j'ai été abusé ou mon père a été abusé dans l'enfance
0: donc
2: je vais avoir un cancer.
0: Oui, c'est ça.
2: Donc, du coup, il y a des choses qui se transmettent, qui peut-être conduisent au fait que je prends plus de risques que d'autres, etc.
0: Ouais.
2: Après, je trouve ça toujours quand même un peu dangereux et culpabilisant de dire, en vrai, si tu as un cancer, c'est parce qu'il y a des choses qui, dans ta famille, qui se sont passées, que toi, tu n'as pas réussi à contrôler. Je pense quand même qu'il y a aussi des prédispositions génétiques, etc. Et qui,
0: ouais.
2: Je ne suis pas sûr qu'on puisse non plus avoir la main sur tout ça.
0: Ouais.
2: Mais ce qui est certain, c'est que quand on connaît mieux ce qui s'est passé dans nos familles, au moins on peut conscientiser et probablement réduire certains comportements à risque.
0: Est-ce que, oui, parce que j'allais parler d'épigénétique.
1: Mais... Oui, alors là-dessus, enfin, ce que je voulais dire, c'est que l'arbre généalogique, ce n'est pas seulement du passé. Notre arbre généalogique continue à exister. Nous avons toujours une famille et en ce qui concerne le cancer, nous pouvons réagir à des modifications à l'intérieur de nos groupes familiales qui se passent actuellement. Non, c'est pour ça, c'est pas seulement de se dire oui, ça s'est déjà passé, mais je pense qu'une question qu'il faut se poser par rapport à tous les troubles de santé, c'est qu'est-ce qui se passe en ce moment ? Pour tous les membres de la famille, est-ce qu'il y a des mouvements à l'intérieur de cette cellule familiale qui se marie, qui a rencontré quelqu'un, qui se sépare, qui divorce, est-ce qu'il y a un deuil, etc. Parce qu'on sait aussi que l'émergence du cancer, c'est très très souvent en réaction à la perte d'un des membres de la famille. Donc un décès familial, c'est très très souvent à la base justement du déclenchement de certains symptômes. Et ce que je voulais rajouter aussi, c'est ce qui est très important, c'est les âges marqueurs. C'est-à-dire qu'on peut avoir l'émergence d'un symptôme quand on arrive à un âge qui a été critique dans l'histoire de notre famille. Un exemple, imaginons mon père a eu une crise cardiaque à 55 ans et moi j'arrive à 54 ans et je commence à avoir aussi la tachycardie, un peu les mêmes troubles. Donc on sait qu'il y a une espèce d'horloge interne. Donc ça s'appelle le temps généalogique, la chronogénéalogie, qui va nous faire réagir. Et d'ailleurs, c'est assez étonnant. Ça a été mis en exergue aux États-Unis par une médecin qui s'appelle Joséphine Hilgard, qui avait noté donc, que les patients qui entraient à l'hôpital ne le faisaient pas au hasard. Et très souvent, lorsqu'ils arrivaient à des âges marqueurs, et notamment à l'âge qu'avaient leurs parents au moment de leur décès. Voilà. Notamment en ce qui concerne les crises cardiaques, les cancers. Donc ce syndrome anniversaire a déjà été mis en exergue donc il y a très longtemps. Et nous, on peut le constater régulièrement, bien sûr, pour nous-mêmes et pour les consultants. Donc voilà, il faut bien penser qu'il y a une action de l'arbre généalogique actuel et il y a aussi la réaction aux âges marqueurs.
3: Oui. Effectivement, faut être un peu prudent aussi. Vous avez raison de le dire, Julien Sandrel. Mais en fait, ce qu'il faut, c'est commencer par être très factuel, c'est-à-dire de questionner quand on se rend compte, quand on est dans un schéma, parce que parfois tout va très bien. Mais en gros, l'idée, c'est ou de faire un voyage, comme vous l'avez fait aussi. C'est vrai que ça donne envie. Hein. Donc, quand on vous lit, ça donne envie de partir chacun sur les traces de nos aïeux, quoi, d'un grand-père, d'un arrière-grand-père. Voilà, dont on n'a pas trop entendu parler dans la famille. Et puis, après, il y a comme un fil qui se clique.
2: Oui, et qu'on a envie de continuer de tirer, d'ailleurs. Ouais. Effectivement, et moi, c'était d'autant plus fort que c'est un voyage que j'ai fait avec mes frères.
3: Ouais.
2: Parce qu'effectivement, quand j'ai commencé à réfléchir à ce voyage à Naples, je me suis dit, ça n'a aucun sens de le faire seul, puisqu'en réalité, cette histoire, c'est pas seulement la mienne, c'est aussi celle de mes frères. Et par ailleurs, il y avait une frustration en moi qui était justement quand même le fait d'avoir été l'aîné, d'avoir eu quand même 6 ans, 9 ans d'écart avec mes frères.
3: Ouais.
2: Ce qui fait que moi, je suis parti de la maison à 17 ans pour aller faire mes études. Et donc, en fait, il y a toute une part de leur adolescence que je n'ai pas vécue. Et c'est vrai qu'on s'est rendu compte quand on est parti ensemble l'année dernière, seulement 3 jours, que c'était la première fois qu'on partait comme ça, 2-3 jours, seulement tous les 3 en tant qu'adultes. Et c'était extraordinaire, parce qu'effectivement, les langues se sont déliées, on s'est dit des choses qui étaient hyper importantes et qu'on ne se serait pas dites si on n'était pas comme ça, dans cette configuration, seuls tous les 3. Quoi.
3: Ouais. On s'engueule, on se retrouve, on s'embrasse.
2: Voilà.
3: Et on se parle.
2: Tout à fait.
3: C'est une bonne idée, c'est une bonne suggestion. Hein, parce que voilà, c'est peut-être moins cher, c'est complémentaire d'une thérapie psychogénéalogique. Voilà, en tout cas, merci infiniment les amis.

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1: Aujourd'hui, nous sommes le 11 juin. Datant de 775, construite dans le style pré-roman, l'église abbatiale de Saint-Denis menaçait de ruine. Sous l'impulsion de son abbé, Suger, qui est également le ministre des rois Louis VI et Louis VII, est reconstruit dans un style nouveau la façade et le cœur de l'église. Le dimanche 11 juin 1144, en présence de Louis VII et de la reine, Aliénor d'Aquitaine, est consacré le nouveau chevet de l'abbatiale. Saint-Denis inaugure le Franciginum Opus, ou art à la française, car né au cœur de l'île de France, un art qui se répandra dans une bonne partie de l'Europe. Il sera rebaptisé à leur naissance art gothique, c'est-à-dire Apennine des Goths, les barbares. La nef actuelle de Saint-Denis date du règne de Saint-Louis. Située sur une île de la baie de San Francisco, la prison d'Alcatraz offre un maximum de sécurité pour éviter les évasions. Et pourtant, l'impensable a lieu le 11 juin 1962 avec l'évasion de trois prisonniers.
2: Nous sommes dans la cellule d'un des frères Anglin. Ils ont eu l'idée ingénieuse de creuser un passage au fond de leur cellule. Ils ont fabriqué une perceuse à partir d'un moteur d'aspirateur. Et ils ont fait des trous dans le béton autour de la bouche d'aération pour l'agrandir. L'extinction des feux était à 21h30. C'est à ce moment qu'ils se sont évadés. Une fois la lumière éteinte et les fausses têtes installées, ils sont montés sur le toit. Ils avaient jusqu'à 6h30 le lendemain matin pour rejoindre le continent.
1: Extrait d'un documentaire de National Geographic. On n'a jamais retrouvé les trois prisonniers. La police estime qu'ils se sont noyés dans la baie. La prison d'Alcatraz fermera en 1963. 1942 en Afrique du Nord. L'Afrika Korps mené par le général allemand Rommel, surnommé le renard du désert, veut prendre le canal de Suez. Passant l'offensive le 26 mai, les Allemands sont stoppés dans leur progression par des troupes françaises à Bir Hakeim en Libye.
3: Bir Hakeim est un ensemble de ruines perdues dans le désert, au croisement de plusieurs pistes. La position est tenue par les soldats de la 1ère brigade française libre. Son chef est le général Koenig, un légionnaire de 44 ans. Il bloque les Allemands pendant 2 semaines, assez pour permettre aux Britanniques de réorganiser leur propre ligne de défense. Le 11 juin, leur mission étant accomplie, le général Koenig ordonne d'évacuer la position et de rejoindre les lignes britanniques.
1: Cette résistance française à Bir Hakeim, qui se termine donc le 11 juin 1942, aura laissé le temps aux Anglais de se réorganiser et de gagner la première bataille d'El Alamein en juillet.
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1: À la page culture, disparaissait un 11 juin, en 2018, une grande dame de l'accordéon, Yvette Horner. Elle a remporté la Coupe mondiale de l'accordéon en 1948. Elle devient extrêmement populaire en accompagnant la caravane du Tour de France à 11 reprises. Elle aura vendu en 70 ans de carrière 30 millions de disques. Yvette Horner était née en 1922.

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1: Bonjour à toutes et à tous. Notre seul et unique fil conducteur aujourd'hui dans Tous Mélomanes, c'est la beauté. Laissez-vous surprendre et écoutez, abandonnez toute charge mentale, tous vos soucis, et ne cherchez pas à réfléchir et à faire autre chose que de vous laisser transporter par la musique. Parce que c'est vrai, là, en cette mi-juin, on commence tous à être un petit peu fatigués quand même de l'année qui se termine et qui a été longue. Alors Elisabeth Farama et moi-même, nous vous proposons une émission tout simplement de détente. Une émission plaisir, le bonheur de la grande, de la belle musique à écouter en voiture ou à la maison, en tout cas sur RCF Notre-Dame.
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1: Bonjour Elisabeth.
2: Bonjour Bertrand.
1: Merci de nous amener toutes ces belles musiques qui vont nous accompagner pendant une heure sur cette radio, la radio chrétienne RCF Notre-Dame. Et on va commencer tout de suite avec mon instrument préféré. Hein.
2: Ah, oui.
1: Voilà, mais le piano.
2: Avant
1: voilà,
2: la guitare.
1: Voilà, avant la guitare même, ouais. Le piano avec le retour d'Arkady Volodos, 7 ans après son dernier album. Vous allez nous rappeler qui est Arkady
2: Volodos.
1: Oui,
2: alors
1: hein.
2: C'est un pianiste d'origine russe. Et là, il sort un album Schubert-Schumann qui a été enregistré en direct lors d'un récital à la Fondation Louis Vuitton à Paris. Alors, on sait qu'il donne très peu de concerts, il fait peu d'enregistrements. Il s'en explique, il y a une très longue interview dans le livret du disque. Il dit « J'ai besoin d'une longue pause après chaque concert pour me régénérer. C'est vital. Ces moments de déconnexion sont essentiels. Le silence, la nature, le temps passé avec ma famille. Tout cela nourrit ma musique autant que le travail sur l'instrument. »
1: Et il a un parcours atypique, cet homme.
2: Oui, dans le même ordre. Après, une formation de chant, une direction d'orchestre, il avait quand même commencé à apprendre le piano. Il s'est consacré sérieusement au piano seulement à partir de l'âge de 16 ans. Donc, formation conservatoire de Moscou, puis à Paris, puis à Madrid.
1: Il a bien voyagé.
2: Voilà, il n'a jamais participé aux grands concours internationaux de piano. Ouais. Il a été entendu par un directeur de label une fois qui a dit « Ah bah tiens, vous auriez enregistré », il a commencé comme ça. Il est reconnu pour son extrême virtuosité et ses dons de transcripteur. Et il interprète essentiellement le répertoire romantique Schubert, Schumann, Brahms, Poulitz et Rachmaninoff aussi.
1: Alors c'est un musicien qui privilégie l'enregistrement live.
2: Oui, parce que pour lui, c'est un moment de vérité, quelque chose de fragile et d'unique. En studio, dit-il, on ne retrouve jamais tout à fait cette magie. Et alors il préfère attendre, il est très exigeant d'être totalement satisfait pour présenter une œuvre. Par exemple, il dit qu'il joue toutes les sonates de Schubert chez lui, mais il n'en a enregistré que 3.
1: Ah bon ?
2: Voilà. Alors pour lui, il trouve qu'il y a déjà beaucoup, beaucoup d'enregistrements. Et donc, il faut avoir quelque chose de personnel à dire avant d'ajouter une nouvelle version.
1: Ouais, c'est pas faux, hein.
2: Ah ben oui, car dans l'interprétation, dit-il, l'essentiel est d'avoir une vision. Alors, il nous propose ici sa vision des scènes d'enfants de Schumann et de la sonate en ré majeur Deutsch 850 composée par Franz Schubert dans une période heureuse pour Schubert en août 1825 à Kasten dans les Alpes salzbourgeois. Et on va écouter le dernier mouvement de cette sonate.

0: 9 minutes 30 de pure beauté au piano par Arkady Volodos qui vient de sortir un nouvel album chez Sony. Franz Schubert, cette sonate pour piano, c'est la numéro 17 en ré majeur, Deutsch 850. C'était le quatrième mouvement, Rondo Allegro Moderato. 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Au début, presque encore, de cette émission Tous Mélomanes avec Elisabeth Faramin, où on vous a demandé en début d'émission, si vous n'étiez pas là, de tout lâcher. Hein. Lâcher prise, là, vous réfléchissez plus à rien, vous écoutez juste la musique et vous vous laissez transporter. Et après le piano...
1: Sans s'endormir.
0: Ouais, sans s'endormir, mais il n'y a pas de raison, parce
1: Pourquoi
0: que quand la musique est belle, franchement, ça tient en haleine. Quoi. Alors, on va passer du clavier à la guitare.
1: Votre
0: la
1: corde.
0: Guitare en Pays Basque. Les cordes
1: oui.
0: frottées prennent la suite des cordes
1: tapées.
0: Allez, ça c'est des cordes ouais pincées. Allez, je mélange tout. Alors qui est ce guitariste?
1: Alors bah, il est français et c'est un album qui est très intéressant vraiment. Alors il s'appelle Arkaïtz Chambonnet et il a découvert par hasard il y a 5 ans une très intéressante pièce pour guitare, Portu Errota, d'un compositeur basque, Anton Larrauri, puis une œuvre plus importante du même compositeur, un triptyque basque qu'il a enregistré dans ce disque.
0: Alors lui-même,
1: il est basque. Alors du coup, ça a piqué sa curiosité et ça l'a incité à chercher d'autres compositeurs originaires de cette région et aussi des œuvres en lien avec le Pays basque. Et il dit, c'est comme ça que commence l'histoire de mon disque.
0: Ça va bien. Alors pour constituer son programme.
1: Voilà, alors pour le constituer, il a choisi de faire côtoyer des pièces méconnues et des pièces familières. Alors, il a choisi 9 compositeurs du 19e et 20e siècle, renommés comme Albéniz ou d'autres moins, des œuvres pour guitare et d'autres à l'origine pour la voix ou le piano, comme la célèbre Paloma, qui avait été écrite par le compositeur basque Sébastien Iradier pour voix et piano, et des compositeurs non guitaristes ou des compositeurs guitaristes.
0: Qu'est-ce voilà. que vous avez choisi de nous faire entendre,
1: Elisabeth?
0: Alors,
1: écoutez un air basque, une pièce du guitariste-compositeur espagnol, Antonio Jiménez Monron, qui est né au Pays Basque, non, qui n'est pas né au Pays Basque, pardon, qui est né en Andalousie, et qui est mort en Argentine. Il a fini sa carrière là-bas. Et il a eu, malgré sa cécité, il était aveugle, une carrière internationale de guitariste, et il a écrit pour la guitare cet air basque d'après un zortziko chanté. Et le zortziko, il faut savoir, c'est un rythme de danse originaire du Pays Basque, 5 temps avec rythme pointé. On va écouter.

0: Je ne sais pas vous, mais moi j'y suis totalement là, sur les plages de Saint-Sébastien, Pays Basque, en plein été, déjà en vacances ou presque, avec un cocktail à la main et les soucis loin derrière nous. Elle est belle cette musique, merci Elisabeth Farman de nous l'avoir proposée sur RCF Notre-Dame. Antonio Jiménez Manjón, je ne sais pas si je... J'ai jamais fait d'espagnol, alors je ne saurais pas dire ça. Si à peu près, c'est à peu près ça. Dans cette musique interprétée à la guitare par Arkaitz Chambonnet, qui est donc basque lui-même. Et c'est à l'occasion d'un album qu'il vient de publier qu'on vous fait entendre cette musique qui s'appelle « Cordes basques ». Et c'est paru sur le label Ad Vitam Records, si vous voulez vous le procurer.
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0: Alors on passe un bel après-midi ensemble dans Tous Mélomanes sur RCF Notre-Dame. Avec vous, Elisabeth, de la musique à foison, avec des nouveautés incroyables. Là, on va quitter le Pays Basque pour se rendre en plein cœur de l'Allemagne, oui. À Köthen,
2: oui.
0: Un endroit cher à Jean-Sébastien Bach.
2: Voilà, et c'est grâce à Paul Agnew et son ensemble Les Arts Florissants qui viennent de sortir leur troisième album de la série Une vie en musique. Et donc, ils nous emmènent à Köthen, où Jean-Sébastien Bach a connu l'une des périodes les plus heureuses de sa vie. J'y avais un prince bienveillant qui aimait et comprenait la musique et je comptais passer le reste de ma vie à son service.
0: Alors
2: il a écrit
0: prince,
2: ça plus tard.
0: Ouais, ouais. Et ce prince, c'est le prince Léopold,
2: qui
0: avait réuni pas mal de musiciens et de chanteurs autour de lui.
2: Mais des excellents, des virtuoses qu'il avait recrutés depuis Berlin.
0: Comme Bach, par exemple.
2: Voilà. Et alors justement, pour diriger, il avait recruté Bach. Et Bach, pour la première fois, avait affaire à des vrais professionnels à son niveau. Donc c'était magnifique. En plus, le poste n'impliquait presque aucune composition pour l'Église. Et les pages écrites durant ces 6 années à Köthen, de 1717 à 1723, sont donc pour la plupart instrumentales, et pas les moindres, parce que vous avez les sonates et partitas pour violon seul, les suites pour violoncelle, le premier livre du clavier bien tempéré, et les concertos brandebourgeois.
0: Alors au programme de l'album que vous nous présentez aujourd'hui, qu'est-ce qu'on
2: retrouve ? Alors on entend dans la première partie une suite pour orchestre, un concerto brandebourgeois, et 2 préludes du clavier bien tempéré, et on va écouter au clavecin, le prélude en do mineur BWV 847.

0: Il y en a vraiment pour tous les goûts dans Tous Mélomanes aujourd'hui sur RCF Notre-Dame. Deux salles, deux ambiances. Il y a trois minutes, on était au bord de l'océan Atlantique avec la guitare et le Pays Basque. Et là, on est repassé vraiment en Allemagne dans un tout autre style avec le clavecin de Benjamin Allard pour interpréter ce prélude pour clavecin en do mineur, BWV 847. BWV, ça veut dire que c'est du Jean-Sébastien Bach. Bravo. L'album s'appelle Cutten et on va continuer de le parcourir. Il est sorti chez Harmonia Mundi, Elisabeth Faramin. Oui.
1: Et donc en deuxième partie, et alors là étant enregistré une cantate profane, une sérénade intitulée « Très illustre Léopold » qui a été écrite à l'occasion du 28e anniversaire du prince Léopold. Alors le livret de l'auteur est inconnu, c'est un poème qui célèbre les qualités et les bienfaits du prince. Et sur ce texte, Bach a composé une musique en 8 mouvements, dont 2 récitatifs, pour 2 solistes, une soprano et une basse, accompagnées par un orchestre. Alors on va écouter les 2 derniers airs, avec d'abord la basse seule, accompagnée par le basse. Son, puis les 2 solistes réunis avec l'orchestre pour le final. Et les paroles, je vous les cite, sont vraiment à la gloire du prince, ça vaut la peine. Que ton nom aille avec le soleil et reste à jamais auprès des étoiles. Léopold, dans les frontières d'Anhalt, brillera dans la gloire princière et se termine par « Adieu nous aussi, grand prince, et ceux qui en ton honneur très humblement se font entendre, que ta carrière soit heureuse, soit à ton peuple cette même bénédiction que nous déposons sur ta tête ».

0: C'est une cantate qui s'appelle Très illustre Léopold. Je vous passe le titre en allemand, hein, c'est plus compréhensible. Et c'est de Jean-Sébastien Bach, BWV 173. Ah, c'est une des pièces que l'on retrouve sur l'album qui vient de paraître chez Harmonia Mundi, qui s'appelle Cutten. Et je remercie encore Elisabeth Faramin de nous le faire découvrir sur RCF Notre-Dame. On passe à un autre album totalement différent. Hein. On change encore d'ambiance aujourd'hui.
1: On mélange deux instruments très différents.
0: Deux instruments qui sont
1: La flûte et la harpe.
0: Ah, c'est beau ça aussi.
1: Et oui.
0: Ah, oui,
1: c'est un duo qui n'est pas très courant.
0: Et c'est pour de la musique française.
1: Oui, et c'est Juliette Hurette, flûtiste, et Isabelle Moretti, harpiste, qui nous proposent effectivement des duos de musique française. À la charnière du 19e et 20e siècle. Alors toutes deux, elles mènent une grande carrière internationale de concertiste et de chambriste, et en plus elles enseignent. Alors pour leur duo flûte-harpe, elles ont élaboré un très beau programme associant des transcriptions d'œuvres connues de Fauré, la Sicilienne, nos Liberceuses par exemple, et de Bizet, l'Intermezzo de Carmen, Claude Debussy, la suite Bergamas, et aussi des œuvres originales à découvrir, comme une magnifique suite en duo de Jean Gras, et deux impressions d'Eugène Botza et une valse mélancolique par Clémence de Grandval que nous allons écouter.
0: Qui est Clémence de Grandval?
1: Alors Clémence de Grandval, elle est née en 1828 dans une famille musicienne. Alors elle a bénéficié d'une excellente formation musicale. Elle était pianiste, artiste lyrique, compositrice. Et malgré son mariage, elle a pu continuer à composer. Elle a publié sous plusieurs noms d'emprunt parce que, à cause de sa position sociale et qu'elle était femme.
0: Oui, au 19e siècle, c'était
1: pas évident. Elle a bonne notoriété, et Camille Saint-Saëns écrivait en évoquant les mélodies de Clémence de Grandval, elle serait certainement célèbre si leur auteur n'avait le tort irrémédiable auprès de bien des gens d'être une femme. Alors on va écouter cette valse mélancolique.

0: originale. Et là, c'est une œuvre originale que je vais vous proposer, écrite par le compositeur Eugène Bouzza.
1: Alors, qui est-il, Eugène Bouzza?
0: Il est né à Nice en 1905 et il a continué ses études musicales au Conservatoire de Paris en classe de violon. Il mène après ça une carrière internationale d'interprète pendant 6 ans. Il revient étudier la direction d'orchestre au Conservatoire. Puis, il dirige l'orchestre des Ballets Russes à Monaco avant de retourner à nouveau au Conservatoire pour étudier la composition. Et là, il obtient carrément le prix de Rome en 1934.
1: C'est le must,
0: pour une cantate,
1: ça, hein,
0: oui.
1: Pour un chef, le prix de Rome, c'est,
0: oui,
1: c'est la consécration.
0: Donc il part 4 ans à Rome. Et après, bon, il revient. Et après avoir dirigé l'orchestre de l'Opéra Comique de Paris pendant 10 ans, il va terminer sa carrière à Valenciennes comme directeur de l'école de musique pendant 25 ans. Alors il a une production prolifique. Et alors, bien que violoniste, il a beaucoup composé pour les instruments avant. Et alors là, dans l'album, on trouve un cahier, deux pièces réunies sous le titre « Deux impressions ». Et là, on va écouter la deuxième pièce, écrite donc pour flûte et harpe, intitulée « La danse d'Elke ». C'est un andantino indiqué souple et sans rigueur.

0: On a toujours l'impression d'être au bord de l'eau quand on entend de la harpe avec de la flûte, comme ça. Très, très belle interprétation. On a l'impression d'entendre des gouttes d'eau aussi. Et c'est indiqué souple et sans rigueur, c'est vrai, dans cette danse d'Elke de Jen Bozza. Félicitons encore Juliette Hurel à la flûte et Isabelle Moriti à l'harpe pour cet album qui s'appelle Élégance et qui vient de paraître chez Harmonia Mundi en 2026.
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0: Voilà, on est bientôt en vacances, on l'espère, hein, on est au mi-juin, on lâche tout, on lâche prise en écoutant tous Mélomanes et RCF Notre-Dame. Avec vous, Elisabeth Farama, on a encore un petit quart d'heure de musique, alors faut en profiter. Le quatuor à cordes espagnol, Quiroga, je ne sais pas si je prononce comme il faut, sort son 9e album. C'est quoi ce quatuor à cordes ?
2: Et bien, donc, on repart en Espagne, et même aux Pays-Bas, parce qu'il consacre cet album au compositeur basque Juan Cristóstomo Arriaga. L'année du bicentenaire de la mort de ce compositeur avec l'enregistrement de ses 3 quatuors à cordes. Alors, Arriaga était né à Bilbao, c'était un enfant prodige, il apprend le violon, il commence à composer très jeune, à 9 ans, un quatuor à cordes, à 11 ans, un essai nocturne, à 13 ans, un opéra, et son père, qui est organiste de renom, décide de l'envoyer étudier à un conservatoire de Paris, quand il a 15 ans, il est dans les classes de violon, harmonie et contrepoint. Alors là, ses professeurs remarquent son talent, sa maturité, sa rapidité d'apprentissage, son impressionnante technique, et son désir effréné de composer. Ainsi, François-Joseph Fétis, qui était son professeur de composition et d'harmonie, en dira « Ses progrès tinrent du prodige, moins de 3 mois lui suffirent pour acquérir une connaissance parfaite de l'harmonie, et au bout de

0: deux années, il n'était aucune difficulté du contrepoint et de la fugue dont il ne se joua. Arriaga avait reçu de la nature deux facultés qui se rencontrent rarement chez le même artiste, le don de l'invention et l'aptitude la plus complète à toutes les difficultés de la science.
1: Encore un enfant prodige donc.
0: Oui, mais malheureusement, il meurt sans doute de la tuberculose 10 jours avant son 20e anniversaire.
1: Alors, il n'avait même pas 19 ans quand il est mort. Enfin, même pas 20 ans, même pas 20 ans. Alors, qu'est-ce qu'il a pu nous laisser quand même en œuvre alors qu'il est mort si jeune?
0: Oui, il a quand même laissé pas mal d'œuvres, des œuvres pour piano, musique de chambre, pour orchestre, notamment une symphonie en ré mineur, et de la musique vocale, profane et sacrée. Et voilà. Et là, il a écrit les trois quatuors à cordes qu'on entend dans cet album. La même année, il n'avait que 16 ans. On va écouter le deuxième mouvement du quatuor numéro 3, un andantino intitulé « Pastorale ».

0: Il n'avait que 16 ans lorsqu'il a composé ce quatuor à cordes numéro 3, Juan Cristomo de Arriaga, qui est décédé avant même ses 20 ans. Mmh. Voilà, c'est un album qui lui rend hommage, Arriaga, intégrale des quatuors à cordes, qui est paru sur le label Cobra, et c'est par le quartet espagnol qui s'appelle Quiroga.
1: Le bicentenaire de sa mort.
0: Exactement. Elisabeth Farama, on termine cette émission avec un ensemble musical qui s'appelle L'Escadron Volant,
1: oui,
0: de la Reine, et qui est composé de chanteurs et d'instrumentistes, qui sortent un album restituant l'univers de la reine Christine de Suède, mais qui s'était installée à Rome.
1: Oui, parce qu'à 28 ans,
0: au XVIIe siècle,
1: après 10 ans de règne, elle a choisi d'abdiquer. Alors elle s'est convertie au catholicisme, elle a voyagé en Europe et elle s'est installée définitivement à Rome en 1668. Elle a 42 ans, elle va se consacrer à la vie culturelle, intellectuelle, artistique. Elle s'intéresse aussi à l'ésotérisme.
0: C'est une femme vraiment originale,
1: ah ouais,
0: je crois.
1: Très originale, indépendante, audacieuse. C'est une grande mécène. Elle parle en reine, mais agit en mécène. Son palais est devenu l'asile des esprits les plus brillants de Rome, dit un de ses contemporains. En effet, son palais devient un laboratoire pour la musique d'expérience musicale, où les compositeurs et les chanteurs inventent des formes nouvelles et des fêtes grandioses. Alors, pour tisser un lien entre toutes ces œuvres qu'elle a inspirées, nous avons imaginé une cérémonie pour ses funérailles, qui était le 23 avril 1689, écrite par toutes les mains qu'elle a de près ou de loin soutenues, expliquent les musiciens de l'ensemble. Alors, ils ont choisi le titre Liberata, qui résume parfaitement la vie de cette reine, dont la devise était « Je suis née libre, j'ai vécu libre et je mourrai libérée ».
0: Alors, rapidement, pour qu'on ait le temps d'entendre un peu de musique, on retrouve dans cet enregistrement des musiciens dont elle a déniché et encouragé le talent.
1: Tout à fait, Corelli, Scarlatti, voilà. Et ouais, tout à fait Stradella. Oui, donc, on va écouter... L'album commence par une antienne anonyme, un requiem aeternam, chanté a cappella, et se termine aussi par une antienne anonyme, In Paradisium.
0: C'est celle qu'on va écouter.
1: Oui, mais ce qui est, en plus précède l'air final qu'on va écouter aussi, de l'album composé par Giuseppe Corsi. Hélas, nous sommes malheureux, hélas, nous sommes dolents.

0: C'est un crime de couper cette musique, mais le temps nous presse malheureusement. Quête de sens nous attend bientôt dans quelques secondes. Voilà, Giuseppe Corsi est le compositeur de cette pièce qu'on vient d'entendre. Et juste avant, il y avait une antienne anonyme, In Paradisium. Ces musiques, vous les retrouverez sur l'album Christine de Suède, Liberata, paru chez Mirare. C'est une nouveauté que nous a présentée Elisabeth Faramin. Merci beaucoup Elisabeth pour cette dernière émission de la saison pour vous. Hein.
1: Mais oui, alors voilà. Bel été.
0: On vous retrouve à l'année prochaine. Demain dans Tous Mélomanes, un hommage au chef d'orchestre Michael Tilson Thomas qui nous a quittés il y a un peu plus d'un mois. Ce sera avec Olivier Glaser et Jean-Noël Régnier et Bruno Fuma. Merci à Nicolas Fournel pour la réalisation technique de cette émission.
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3: Dans la Russie du 19e, un écrivain qui deviendra un géant de la littérature est traversé par de grandes questions sur Dieu. Cet auteur, c'est Fiodor Dostoïevski. Tout au long de sa vie, il a cherché le Christ. Et dans quelques minutes, vous pourrez partager avec nous ce Christ vivant qu'a saisi cet écrivain russe.
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3: Quelle était la spiritualité de l'auteur Dostoïevski, auteur russe du 19e siècle? C'est ce que nous essayons de comprendre avec Marguerite Souchon. Bonjour.
5: Bonjour.
3: Vous êtes l'auteur du livre Le Dieu de Dostoïevski. Et je voudrais qu'on s'arrête sur une phrase qu'on entend régulièrement. Qui est de Dostoïevski? Cette phrase, c'est « La beauté sauvera le monde ». C'est une phrase qui est extraite d'un de ses livres, L'Idiot. Qu'est-ce qu'il veut bien nous dire? Parce qu'on l'entend, mais elle est sortie de son contexte. La beauté sauvera le monde. Elle est magnifique, mais qu'est-ce qu'il veut dire, lui, quand il l'écrit?
5: Alors, c'est une phrase, effectivement, qui est extrêmement célèbre, qu'on utilise vraiment à tort et à travers, parce que tout le monde l'interprète un peu à sa manière. Elle est très belle parce qu'elle est très mystérieuse aussi, cette phrase. Elle interroge un concept qui est celui de la beauté, elle interroge un concept qui est celui de la rédemption, elle interroge le monde entier. Voilà, c'est une phrase qui attire un peu tout le monde, et en même temps... C'est assez difficile de savoir ce que Dostoïevski avait en tête. Alors, il y a un premier... Donc c'est une phrase, pardon, qui est extraite de L'Idiot. Elle n'est jamais prononcée telle quelle dans le roman. Il n'y a jamais quelqu'un qui va dire à une assistance « La beauté sauvera le monde ». C'est un personnage qui est un jeune nihiliste révolté qui vient voir le personnage principal, donc le fameux L'Idiot, le prince Mishkin, qui est une espèce d'avatar christique dans le monde terrestre, et qui lui dit, avec l'agressivité qui le caractérise, « Est-il vrai, prince, que vous avez dit un jour que c'est la beauté qui sauvera le monde ?» Donc en fait, on l'entend comme ça, prononcé avec agressivité par quelqu'un qui visiblement n'est pas d'accord. Alors il y a plusieurs niveaux de compréhension. Il y a un premier niveau très, très simple qui est que le beau, la beauté répond à une aspiration naturelle en l'homme. Tout le monde est attiré par ce qui est beau, on est attiré par les soleils couchants, le cœur de l'homme, si vous voulez, est touché par la beauté. Et pour Dostoïevski, la beauté est une des voies d'accès à Dieu, puisque c'est un signe de la splendeur divine. Elle fait connaître Dieu, la beauté de la création, c'est un moyen de salut. Et c'est entre autres pour cela d'ailleurs que les orthodoxes accordent autant d'importance aux icônes. Les icônes, ce sont ces peintures religieuses russes dont la conception, si je puis dire, et la mise en forme est extrêmement codifiée. Ça répond à des canons très très précis. Et en fait, leur harmonie parfaite est le signe sur Terre d'un au-delà parfait. Et leur harmonie donne à voir l'harmonie de l'autre monde. C'est une sorte de fenêtre, en fait, et d'esprit fait matière. Bon, à cette idée-là, c'est quand même facile d'objecter que le mal aussi peut être beau. D'ailleurs, un des personnages de Dostoïevski, Stavrogin, qui est le héros des démons, est décrit comme étant un jeune homme très beau. Et en même temps, c'est le nihiliste en chef, il fait des trucs horribles, il vient mettre le feu à son village d'enfance avec ses nouvelles théories, etc. Mais il est beau, il est espèce de c'est le signe noir par rapport au signe blanc. Hein. C'est une espèce d'antéchrist, d'ailleurs, qui prend l'apparence, justement, du beau, alors que, bon... Donc, c'est assez facile d'objecter que le mal peut être beau et qu'il y a même une espèce d'attirance pour la beauté du mal. Dans l'idiot, la beauté ne s'arrête pas du tout aux jolies fleurs et le héros éponyme, si j'ose dire, du roman, le prince Mishkin, parle de la beauté que lui-même a vue, la beauté avec un grand B, qu'il voit dans ses crises d'épilepsie. Il est épileptique, comme Dostoïevski lui-même, et vous avez un certain nombre de personnages, d'ailleurs, chez Dostoïevski, qui sont frappés par ce mal, par l'épilepsie. Et le prince Mishkin fait partie de ces personnages et dans l'idiot, il décrit une crise d'épilepsie en expliquant que juste avant la crise, il passe de l'autre côté. Il voit quelque chose, il y a une lumière, il comprend une espèce d'harmonie supérieure. On soupçonne d'ailleurs Saint-Paul d'avoir été épileptique et que sa conversion ait aussi été au moment d'une crise. Et le prince Mishkin fait d'ailleurs le rapprochement, pas avec Saint-Paul, mais avec Mahomet, qui était épileptique aussi, et qui dit qu'à l'occasion d'une crise, il a visité toutes les demeures d'Allah. Et cette idée que l'épilepsie, voilà, vous fait passer de l'autre côté. Alors même que ça reste une maladie, ça reste quelque chose qui pourrissait la vie de Dostoïevski, il l'a transmise à son fils, qui en est mort à 7 ans, c'est quelque chose qui est très, bon, plein de paradoxes pour lui. Et le prince Mishkin dit, qu'est-ce que ça peut faire que ce soit un état morbide ? Qu'importe qu'il s'agisse d'un état de tension anormale, puisque le résultat, cet instant dont on se souvient et qu'on examine lorsqu'on est déjà en bonne santé, apparaît comme le plus haut point d'harmonie et de beauté. Il procure un sentiment inouï, insoupçonné jusqu'alors, de plénitude, de mesure, d'apaisement et de fusion par la prière avec la plus haute synthèse de la vie. À cet instant-là, avait-il confié un jour à Rogojin,